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1: Ah, c'est une combattante qui a marqué l'histoire du MMA féminin, l'américaine Misha Tate, ancienne championne du monde de sa catégorie, donc les poids coqs, les 61 kilos, connue pour sa rivalité avec Ronda Rousey. Elle a été la troisième championne de l'histoire après Ronda Rousey et après Holly Holm, qu'elle avait battue. Elle avait perdu ensuite sa couronne face à Amanda Nunes dès sa première défense, et depuis c'est vrai qu'elle avait pris sa retraite. Elle est devenue mère à deux reprises. Elle a été beaucoup moins active dans sa carrière professionnelle. Elle est opposée à Julia Avila, combattante moins expérimentée. Premier crochetage pour Tate. Attention tout de même à cette guillotine.
2: Ouais, Michelle Tate qui a décidé qu'elle ne boxerait pas avec Avila. Elle a très bien compris où serait pour elle le chemin de la victoire.
1: Alors attention, ouais, c'est bon, elle est sortie de cette tentative de guillotine. Alors attention, là il faut la lâcher cette guillotine pour Avila, ouais, parce qu'on peut se retrouver très vite en danger sur une vente floue.
2: Ça ne sert plus à rien de s'acharner pour Avila, qui à partir du moment où elle a la tête d'un côté du corps et les jambes de l'autre, il n'y a plus de guillotine.
1: Voilà, la guillotine c'est dans l'axe. Dans cette position, il n'y a aucune chance de finaliser l'adversaire.
2: Alors, il faudrait se relever, il faudrait renverser, mais ne surtout pas s'acharner et tétaniser sur une technique qui pourrait ensuite la rendre indisponible pour boxer. Là où est son point fort, justement. Allez, voilà, elle se remet dans l'axe. Qu'est-ce qu'on fait? Est-ce qu'on va pointer pour se relever? Est-ce qu'on va s'éloigner du grillage pour se relever? Parce que Misha Tate, elle, est-ce qu'elle veut, c'est la maintenir au sol. Position nord-sud, elle écrase bien son bassin, bien bas pour être bien stable et difficile à renverser.
1: Ouais, mais Chetet qui est surtout connu pour ses qualités en grappling, qui avait d'ailleurs gagné par soumission son titre à l'UFC sur Holly Holm.
2: Et Villa qui essaie comme elle peut de courir contre le grillage pour
1: et malheureusement elle est contrainte de donner son dos, et face à Misha Tate c'est pas une bonne stratégie.
2: Et Misha Tate qui passe déjà un avant-bras sous la gorge, puis elle change de bras plutôt que l'étranglement. On part sur le crossface, c'est-à-dire la vrille de la nuque.
1: Ouais, crossface ou face crank aussi, pourrait-on dire, mon cher Xavier. Écrasement de visage, beaucoup de différentes douceurs, une palette de douceurs que nous offre le MMA.
2: C'est un sport de santé mentale, vous savez.
1: Oui, bien sûr.
2: Comme ça, la douceur.
1: Et il n'y a que de l'amour pour son prochain.
2: Tate toujours en contrôle, elle vient de
1: la montée. Ça se passe quand même assez mal pour Julia Avila.
2: Elle a suffisamment occupé le haut du corps pour qu'Avila oublie les jambes de Misha Tate, qui vient de prendre une position montée.
1: Ouais, position assez stable. Et là, malheureusement, elle est obligée une nouvelle fois de donner son dos. Et ça, c'est, on va dire, un sacrifice. C'est vraiment quand on n'a plus le choix, parce que c'est dangereux. Et triangle de corps verrouillé pour Tate.
2: Misha Tate qui maintenant envoie des coups de poing marteau depuis l'arrière puis le dos de Davila. Attention à ne pas frapper la nuque, il faut frapper le côté du visage.
1: Ouais, et ils sont très limites hein, ces coups de coude là, ouais. Parce qu'ils sont donnés derrière l'oreille. Alors, évidemment, les frappes sont là pour déjà créer du dégât, faire baisser la lucidité de l'adversaire, créer une diversion pour ensuite étrangler.
2: Ouais, c'est créer des opportunités ensuite de soumission en ouvrant tout simplement les défenses de son adversaire.
1: Ouais, et elle est très très stable là, Tate, et elle pèse de tout son poids. Allez, attention, nouvelle fois, l'étranglement arrière. Et ça se précise, c'est très compliqué pour Avila de défendre dans cette position.
2: Ah, quelle round de domination.
1: Voilà, elle se fait complètement annihiler, Avila.
2: Et à nouveau Tate qui va tenter de passer l'étranglement.
1: Ouh, les coudes maintenant.
2: Si elle réussit à survivre ces 30 dernières secondes, espérons pour Avila qu'elle... qu'elle reste suffisamment lucide ensuite pour construire son combat, parce que là, quand on a passé un round entier comme ça à se faire ridiculiser, on a souvent envie de se venger. Et l'ego est très mauvais conseiller en MMA.
1: 34-1. Alors, allez, en football ou en tennis, non, ça n'existe pas. Mais en MMA, on peut avoir ce différentiel d'écart. Mais encore une fois, en MMA, tout est possible. On peut s'être fait archi dominer pendant un round. Deux rounds
2: et comme là pour 18
1: et gagné par KO par soumission au troisième.
2: En tout cas, elle a compris, le schéma est clair. Misha Tate n'est pas là pour boxer avec elle.
1: Voilà, 37 ans, Misha Tate, et voilà, c'est pas un âge où en général on cherche à se réinventer. Au contraire, on connaît son style, ses forces et combat avec.
2: D'autant qu'on sait que debout, elle n'est pas forcément très rapide, pas très explosive. Et face à une jeune combattante, une jeune boxeuse qui, elle, est rapide, ce serait le pire choix pour elle.
1: Alors, Avila, elle a 35 ans, hein, donc elles n'ont que 2 ans d'écart, mais elles n'ont pas du tout la même longévité hein, dans cette discipline, n'ont pas la même carrière.
2: Ni le même style.
1: Alors, il y a l'âge civil pour un combattant, mais il y a l'âge du combattant, on va dire l'âge d'un combattant, c'est la somme de ses combats
2: et les kilomètres au compteur.
1: Et pour Misha Tate, ils sont nombreux. Avila, elle a 11 combats pro pour 9 victoires. Elle travaille comme géologue du côté d'Oklahoma City.
2: Donc elle n'est pas professionnelle à proprement parler. Et à nouveau Misha Tate qui plonge dans les jambes et qui va finir par arracher le jus à Avila.
1: Et avec une facilité déconcertante. Et là, malheureusement, pour Avila, ça peut très vite se compliquer parce que elle a concédé beaucoup de dégâts, elle a perdu beaucoup d'énergie sur le premier round.
2: Mais pour moi, le problème, c'est justement Julia Avila. Dès le début, elle accepte de partir sur une tentative de guillotine face à Misha Tate au lieu de repousser tout simplement la saisie, repousser le clinch. Et donc, très tranquillement, Misha Tate l'emmène au sol, puis progresse tout doucement. Stabilise sa position, l'améliore.
1: Elle a débuté les arts martiaux sur le tard. Avila, elle avait 23 ans après avoir obtenu un diplôme universitaire. Et elle est passée pro un an plus tard et elle a mené ses deux carrières de front. Et c'est un parcours tout à fait admirable. Malheureusement, toute pièce a deux faces et quand on n'est pas professionnel à plein temps, on ne peut pas forcément. Totalement se dévouer à sa discipline.
2: Et tout le temps et toute l'énergie que vous mettez quelque part, vous ne le mettez pas ailleurs. Et donc forcément, lorsque votre cœur balance entre vos deux activités.
1: Et aujourd'hui, si on veut réussir avec le niveau qui est celui de l'UFC, il faut s'entraîner deux fois par jour.

0: Là, qui prend une rafale de coups de poing marteau. Un point qui est donné donc avec le côté, le tranchant de la main. Contrôle très forte pour Tate, capable d'exploser là pour chercher le ground and pound du coup de coude.
1: Attention quand même à rester active hein, parce que l'arbitre pourrait relever s'il constate que ce n'est juste qu'une position pour gagner un petit peu de temps.
0: Ouais, des frappes au corps pour Tate qui est en totale maîtrise de ce combat. 7 minutes de temps de contrôle sur 10 minutes pour l'instant, dans 8 minutes que dis-je. Ouais, c'est quand même assez dramatique pour Avila. Et malheureusement, moi ce que je disais sur le côté non professionnel et le manque de compétences qu'il induit forcément, mon cher Xavier, c'est aussi révélateur d'un problème de niveau, d'un problème de densité dans cette catégorie actuellement hein, chez les femmes. C'est le cas aussi dans d'autres catégories,
1: et c'est souvent
0: les lourds, les 93 kilos chez les hommes, où vraiment le panel de compétences moyen voilà, est quand même beaucoup plus limité que sur les petites catégories.
1: C'est très logiquement souvent le cas hein. Plus vous avez d'adversité et plus vous êtes incité justement à progresser, ça vous tire vers le haut en termes de compétitivité, c'est assez logique.
0: Ouais, et cette catégorie, les 61 kilos, c'est la catégorie originelle hein, pour les femmes à l'UFC, celle qui a été ouverte pour Ronda Rousey en 2013. Et il y a eu Rousey, il y a eu Holly Holm, il y a eu Tate, il y a eu Amanda Nunes. Et depuis la retraite de Nunes, c'est vrai que cette catégorie a perdu un petit peu de son lustre. Alors, Tate qui va peut-être en finir avec cette montée.
1: Et des coups de poing, elle est bien stable dans le dos, un véritable sac à dos. Avila l'a quasiment transporté avant de se retourner sans pouvoir la désarçonner. Elle aura encore passé un second round de cauchemardesque.
0: Ouais. Ah, c'est terrible pour Avila qui a aucune solution. Là, qui tente de trouver un peu d'air dans cette fin de second round.
1: Et il va falloir absolument qu'on lui dise dans son coin de refuser le clinch, refuser la saisie, ne pas accepter pour enrouler la tête.
0: Ouais, mais c'est un cercle vicieux, hein, Xavier. Malheureusement, quand on a perdu autant d'énergie sur les premiers et les deuxièmes rounds, on a beaucoup moins d'énergie à mettre sur la défense de lutte et on est beaucoup plus facilement ramené au sol. Le scénario a tendance à se répéter.
1: On accepte de plus en plus le corps à corps, la distance courte.
2: You scale to the middle and you circle and you fucking lock her ass up, hey, alright? And if she shoots, you sprawl and put her face in the fucking mat, alright? I don't want any more bullshit grabbing onto the leg. I want you to get a full guard half over here. Fuck up. I know you can do this. We know you can do it. Let's fucking do it, okay?
3: Remember the switch high kick? Switch down high kick? Hey, break that up. As soon as you come out here, you gotta go. You gotta go on the feet, okay?
2: You need this. You need this.
3: You gotta go on the feet. You can't stop going.
2: This is your moment. Okay? Fucking take it.
3: Okay? Hey.
4: Intensity. Intensity. Right now.
1: Alors intensité oui, mais surtout une fois de plus défendre de takedown, c'est ce qui va compter.
0: Ouais, parce que pour Misha Tate, on va dire que la stratégie va être la même. Allez, casser la distance, accrocher, projeter et reprendre son travail en top position. Allez, c'est reparti, troisième reprise et, voilà. Et tout de suite, Misha Tate a... Alors elle a même pas besoin de la projeter au sol, c'est Avila qui elle-même sacrifie son équilibre.
1: En plus elle a vraiment fait semblant de vouloir boxer, elle a envoyé un low kick feignant, elle est arrivée avec la tête baissée, quasiment ventre à terre pour venir attraper les jambes d'Avila.
0: Parce que là, les dégâts et la fatigue que Misha Tate a réussi à créer, en fait derrière... le danger est beaucoup moins important, c'est-à-dire que les capacités en striking de percussion pour Avila sont vraiment diminuées. Ouais, je pense que là il faut que cette soirée s'arrête pour

0: Julia Avila. Elle aura, comme on dit, fait la serpillière pendant trois rounds.
1: C'est sûr, elle reprend le dos à nouveau de Julia Avila. Chatait. Avila qui maintenant semble accepter son sort. Elle se défend à peine.
0: Ah, elle
1: attend
0: pas trop
1: juste
0: le choix.
1: Que tombe la sentence.
0: Ah, l'étranglement arrière qui est engagé. Et là, elle va taper, je pense, Avila. C'est terminé. Il était temps que ça s'arrête.
1: Elle n'en voulait plus, elle ne se défendait plus. Elle ne posait plus de résistance.
0: Et à 37 ans, elle est toujours là, Misha Tate. Toujours classée dans le top 15 mondial de sa catégorie.
1: Julia Avila qui attendait juste son heure.
0: Voilà, et de longues années ont passé hein, depuis la perte de son titre. Et je pense que malheureusement, elle n'y retournera pas, Misha Tate. Mais à 37 ans, c'est toujours... un honneur de voir un grand nom du MMA féminin se produire. Parce que ces sorties sont rares, hein. Elles se font rares depuis ces dernières années, Xavier.
1: On voit l'action crochetage de Misha Tate pour amener au sol et ensuite on se souvient Julia Avila qui ne se défendait plus, qui attendait simplement son heure.
0: Ouais, travail d'usure hein, qui a fini par payer et qu'elle conclut par cet étranglement arrière. Qui est plutôt même un neck crank, oui. Xavier.
1: Une fois de plus.
0: C'est-à-dire qu'elle n'est pas sous le menton.
1: Mais elle fait briller la tête, fait briller le cou de son adversaire en faisant tourner la tête. Ce qui occasionne une torsion de la nuque. Plus que l'étranglement.
0: Oui, mais ce qui est tout à fait indélicat, si je puis dire, mon cher Xavier.
1: Vous voulez dire désagréable ?
0: Désagréable.
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1: Allez, on poursuit cette UFC Austin avec un combat catégorie des poids moyens, moins de 84 kg, deux Américains face à face. Dustin Stolzfus opposé à Punahele Soriano, combattant originaire d'Hawaï, qui à l'origine est un lutteur et qui avait été appelé pour travailler, en tout cas préparer un certain Dan Ige, qui est lui aussi originaire d'Hawaï, un combattant qui évolue en 66 kg, mais qui est un vétéran à l'UFC, qui est là depuis plus d'une décennie. Et c'est comme ça qu'il a découvert le MMA, Soriano, qui a ensuite très vite lui aussi intégré l'UFC.
2: Et oui, la droite qui passe.
1: Un premier bras avant. Et c'était bien une droite, mon cher Xavier, puisque Soriano est en gaucher. On est en garde ouverte. Alors Stolzfus, il a plus d'expérience que Soriano. 12 combats, 9 victoires pour Soriano. Stolzfus, c'est 14-5 en carrière. Mais 4 défaites sur ses 5 derniers combats. Autant vous dire que sa carrière à l'UFC ne tient qu'à un fil.
2: Et ce qui explique peut-être pourquoi il essaye de tenir Soriano à distance. Soriano qui lui avance, qui est très agressif. Stolzfus lui tente de le tempérer et de construire son combat à son rythme, sans se laisser dicter ce qu'il doit faire par le combattant hawaïen.
1: Ouais, une défaite de plus, et pour Stolzfus, ça pourrait être la fin du chemin ce soir. Oui, encore une fois, à l'UFC, en tout cas aux États-Unis, le droit du travail n'est pas le même qu'en France. Il y a un contrat qui est d'ailleurs très contraignant pour les combattants.
2: Un contrat unilatéral.
1: Mais, voilà, c'est totalement unilatéral, c'est-à-dire que le combattant est obligé de respecter son contrat. L'UFC peut mettre fin à ce contrat absolument quand elle le veut. Après une contre-performance, après des problèmes de négociation ou autre.
2: Stolzfus qui vient de plonger dans les jambes, très bon timing, malheureusement il ne l'a pas su concrétiser derrière.
1: Voilà, les prud'hommes, voilà, c'est un concept assez lointain, hein, du côté du Texas.
2: Soriano qui, une fois de plus, est maintenu à distance. Stolzfus qui touche.
1: Soriano qui est puissant, qui est explosif.
2: Oui, low kick, puisqu'il ne bloque pas, autant frapper. Il l'a bien compris, ça, Dustin Stolzfus.
1: Ouais, et il affronte un combattant à l'ego, à la confiance, un petit peu fragilisé hein, par cet enchaînement de défaites. Et on le sait, la confiance, elle est tellement importante. Oui. Voilà, dans la carrière d'un combattant, avoir confiance en ses aptitudes.
2: Stolzfus pour l'instant qui touche sans grande efficacité. Il vient de plonger dans les jambes.
1: Alors face à un lutteur, est-ce la bonne stratégie? En tout cas, il a peut-être un jeu au sol un petit peu meilleur, Stolzfus, qui a 5 victoires par soumission en carrière.
2: Cousine au corps, il avait le front
1: dans le menton de Soriano, dans la mâchoire de Soriano. Il est né aux États-Unis, Stolzfus, mais il a fait ses études en Allemagne, où il a obtenu un diplôme de traducteur. Il avait débuté d'ailleurs sa carrière sur le circuit européen.
2: Oui, le coup de coude.
1: Profession qui est d'ailleurs menacée par l'intelligence artificielle que vous ne vous gênez pas pour utiliser pour préparer vos commentaires, mon cher Xavier. Mais c'est un autre débat qui n'aura peut-être pas sa place dans notre retransmission.
2: Quelle mauvaise langue, vous n'avez pas honte.
1: Non, absolument pas. Qu'est-ce qu'il vous a dit, ChatGPT, sur Dustin Stolzfus? Un grappling, même à complet. Oui, c'est bien, c'est intéressant.
2: Là, c'est peut-être un seul juge.
1: Et un bon direct là, de la part de Soriano, de bras arrière. Low kick intérieur. Ouais, un petit peu plus, on va dire, complet pour Stolzfus, qui travaille sur tous les niveaux. Allez, tentative de single leg. Et il passe tout de suite dans le dos.
2: Il vient arracher,
1: ça. Oh, magnifique! Alors ça, pour un ancien lutteur, c'est évidemment tout à fait déplaisant.
2: C'est vexatoire, effectivement. C'est la soirée des slams. Coup de genou au corps.
1: Alors pour autant, c'est une action qui est belle à l'image, hein, pour nous autres téléspectateurs. En revanche, ça consomme beaucoup d'énergie. Et voilà, c'est pas un mouvement sur lequel il a pu capitaliser contre du bras arrière pour Soriano.
2: Ouais, parce qu'il n'a pas réussi à progresser. Et à maintenir son adversaire au sol, il ne l'a pas sonné comme il l'aurait souhaité. Donc finalement, l'opération s'est avérée moins rentable que prévu. Mais spectaculaire. Je ne vais pas tomber sur ses coups, voilà.
1: Ouais, surtout sur la fin du round. Direct bras arrière en ligne. Boum. Soriano.
3: Get with me. Breathe. Get with me. Good. Recover good? Okay, listen to me. He's leaning off, right? So we're just barely missing him with the two. Okay. I need to either reload it or I need to go to my 2-1 series and
1: alors,
3: out with the lead hand.
1: Je vais vous raconter quelque chose, mon cher Xavier, que l'IA ne pourra pas vous donner.
2: Je sais pas quel est votre problème avec l'IA, mais.
1: Un problème, mon cher Xavier. Et un souvenir qui montrera peut-être une plus-value journalistique et qui me permettra peut-être de défendre un jour mon emploi. On était à l'UFC Paris. Souvenez-vous. Tout le monde devrait avoir peur, mon cher Xavier. On était à Paris, à l'UFC Paris, le premier. C'était en septembre 2022. Il était sur la carte de Dustin Stolzfus. Et je me rappelle très bien, on prenait l'antenne à 22h30 parce que la loi française, en tout cas pour une chaîne gratuite comme la nôtre, nous oblige à prendre l'antenne à 22h30 pour du MMA. Eh bien, il était sur les premiers combats de la carte. Et c'est vrai que j'étais là. Moi, j'étais dans la salle et je regardais pas forcément les combats parce que je voulais garder une certaine fraîcheur au niveau de l'œil, au niveau de l'analyse. Et je me rappelle que le combat de Stolzfus avait été annoncé. Et j'avais entendu un petit blanc et tout d'un coup un grand boum. Et ça avait duré malheureusement 19 secondes pour le pauvre Stolzfus. Il avait été mis KO assez brutalement et la soirée avait été assez mauvaise. Mauvais souvenir pour Stolzfus, cette visite dans notre belle capitale. KO 19 secondes, ça fait mal quand même.
2: Ah, ce sont des choses qui arrivent, hein. C'est partie de la vie des combattants.
1: Ah, je me rappelle, j'ai entendu le bruit sec, un grand boum, et j'ai levé la tête de mes fiches et c'était fini. Et il y avait déjà beaucoup de monde dans la salle, hein, alors qu'on était sur les cartes préliminaires. Alors c'est toute la différence, hein, alors c'est une différence de culture, certainement. Peut-être que les Américains ont aussi... eu le temps de s'habituer, hein. Nous on a eu 4
2: beaucoup
1: UFC
2: de frustration
1: à Paris,
2: effectivement.
1: Et c'est vrai que sur chaque événement le public parisien est au rendez-vous dès les premiers combats de la carte, alors que parfois sur certains UFC numérotés ou sur certains UFC Fight Night qui ont lieu dans des salles avec du public, les Américains voilà, sur les premiers combats de la carte ils sont pas là, hein.
2: Ouais, clairement, mais souvent le public français exprime sa frustration d'avoir dû attendre pendant tellement longtemps d'avoir accès au MMA légalement dans son pays. Et de toute façon, nous avons un pays de combattants, un pays de fans de sport de combat, et c'est tant mieux. Attention au front kick au visage là de Soriano. bras arrière de Stolfus. Les deux combattants qui s'enlisent un petit peu là, qui commencent à, on pourrait dire, se respecter, mais j'ai envie de dire se craindre. Ils préfèrent boxer de très très loin.
1: Ouais, course bras arrière en ligne pour Soriano.
2: Sans vraiment vouloir s'engager des deux côtés.
1: Un kick bien bloqué qui n'a pas été refroidi par ce knockdown là, éclair sur la fin du premier round.
2: Au contraire, il semblerait vouloir se venger.
1: Le crochet. Et défensivement, il est ouvert, hein, Soriano. Et à nouveau, le même enchaînement. Il part sur single leg, il passe dans le dos tout de suite.
2: Et avec un peu plus de
1: lutte enchaîne. Et derrière, il projette.
2: Avec un peu plus de réussite cette fois, puisqu'il réussit à claquer véritablement Soriano sur le côté, Soriano qui n'a pas le temps de se relever finalement et de défendre, et se retrouve encore entre les mâchoires, les mordes de Dustin Stolfus.
1: Ah là, il s'est fait éjecter du sol comme un fétu de paille, Soriano, pardon.
2: Et le crochetage.
1: Allez, à nouveau, Soriano qui se relève. Toujours le bodylock, la saisie des deux mains. Saisie très forte pour Stolfus. Soriano qui cherche à casser justement cette saisie. Ce qui est fait à l'instant. Et attention aux échanges en sortie de corps à corps. Stolfus qui retourne en lutte. Et il qui désormais a un vrai avantage, hein, dans ce domaine.
2: Enfin, quelle stabilité dans le dos. On le voit, les crochets là.
1: Et attention, il a pris le dos maintenant à Stolfus. Et ça va se compliquer très sérieusement pour... Soriano, étranglement arrière engagé.
2: Et
1: il est pris, Soriano.
2: Il va taper, il a le pli du biceps.
1: Alors, il est pas exactement sous le menton, mais il y a une grosse pression.
2: Il est en train de se faire écraser
1: le visage. Étranglement arrière.
2: Et Stolfus qui ferme paume contre paume, qui tire de toutes ses forces, qui se cambre.
1: Ouais, et ça commence à grimacer. Attention, il est passé.
2: Ah, il est sous la gorge, c'est terminé.
1: Ça va être terminé.
2: C'est terminé.
1: Il va taper Soriano, il est obligé. Victoire de Stolfus qui vient peut-être de sauver sa carrière à l'UFC avec un finish par soumission, deuxième round. Et il a été la chercher celle-là. Et
2: c'est clair.
1: On sent toute la signification qu'elle peut avoir cette victoire. On sent dans cette joie non contenue le poids des défaites, des frustrations, des douleurs, des remises en question.
2: Ouais, une forme de soulagement chez Dustin Stolfus.
1: Parce que là, on le répète, sa carrière était sur un fil. Et il vient de la sauver. Ouais, là c'est terrible, hein, dans cette position. Rien faire Soriano, si ce n'est tenter de défendre les mains.

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1: Sean Brady face à Kelvin Gastelum, deux Américains face à face dans cette catégorie. Des moins de 77 kilos. Brady qui est classé 9e mondial chez les 77. Face à lui, Gastelum, qui est un garçon qui a évolué à la fois en 84 mais aussi en 77 kilos, qui a affronté des grands noms, qui a battu des anciens champions du monde et qui est surtout connu pour une défaite. C'était face à Israël Adesanya, c'était en 2019. Un championnat du monde intérimaire des moyens. Qui avait été exceptionnel d'intensité, 5 rounds de légende où il avait poussé Adesanya jusque dans ses derniers retranchements. Depuis, malheureusement, la trajectoire a connu quelques accros pour Gastelum, qui a perdu 5 de ses 7 derniers combats. Et face à lui, Sean Brady n'a pas prévu de tergiverser. Il va tout de suite chercher la lutte, le sol, ses forces.
2: Tranquillement, on avait dit Kelvin Gastelum est plutôt sur une trajectoire de fin de carrière face à un Brady qui lui a fin d'accrocher un grand nom.
1: Ouais, parce que c'est un nom en effet à l'UFC, combattant très populaire, petit gabarit, 1m75 seulement. Gastelum qui était vraiment sous-dimensionné en poids moyen et qui avait réussi à trouver un style adapté à sa morphologie avec beaucoup de déplacements in and out, antéro-postérieur.
2: Ouais, à chaque fois, il devait fidèlement à ce qu'on attend de ce type de gabarit. Il devait jaillir pour entrer dans sa distance, puis s'enfuir pour ne pas être touché. Et jaillir à nouveau, venir au clinch, saisir, amener au sol. Avec un style rugueux, une boxe qui frappe fort.
1: Ouais, il était capable d'aller à la guerre, au combat rapproché avec des combattants souvent plus grands et plus forts naturellement que lui. Et là, à désormais 32 ans et avec un parcours de 18 victoires pour 8 défaites, il a choisi de revenir dans une catégorie qui paraît quand même beaucoup plus adaptée à sa morphologie.
2: Et Gastelum qui vient de sortir là, pas forcément du côté qu'on attendait. Et maintenant Brady laisse passer l'orage. Alors rassurez-vous, il n'est pas vraiment en difficulté, il essaie juste de ne pas prendre trop de coups pour mieux se relever.
1: Ouais, voilà, c'est fait. Brady qui a amené presque tous ses adversaires au sol et c'est un jab qui a touché Gastelum.
2: Il n'a pas glissé.
1: Ouais, il a été surpris. À nouveau, on est sur une garde ouverte, droitier-gaucher.
2: Gastelum dans le rôle du gaucher.
1: Ouais, le seul combattant qu'il n'a pas réussi à amener au sol, Brady, c'est Belal Muhammad. Et ce combat, il l'a perdu par KO face à un garçon qui avait un profil technique très similaire, lutteur, boxeur.
2: Le niveau peut-être en lutte plus élevé. C'est un pile. Oh, il est encore touché sur le jab. Et tout de suite, il tente de partir sur la clé de bras, Gastelum. Brady le contourne, prend son dos.
1: Ouais, et là il est vraiment dans son domaine. Il a l'un des meilleurs grappling de sa catégorie, Sean Brady.
2: Installer un triangle pour piéger cette jambe. rester bien stable dans le dos de Gastelum avec cette main gauche de l'autre côté.
1: Ouais, et là, il use. Crochet. Il va créer de la fatigue, Brady.
2: Est-ce qu'il va vouloir faire, c'est allonger Gastelum ou alors s'allonger sur lui dans l'autre sens pour se mettre à plat. Mais ne certainement pas le laisser assis comme ça. Car il pourrait se relever.
1: Alors, attention à ne pas commettre d'erreur hein, dans cette position-là pour Gastelum qui... même si Brady n'a pas les deux crochets, peut se faire étrangler.
2: Gastelum qui semble indiquer que pour l'instant tout va bien. Attention à lui quand même parce que...
1: Alors tout va bien, c'est très relatif. Jusqu'au moment où tout ne va plus très bien.
2: Non mais c'est une façon de rassurer l'arbitre. Et ses hommes de coin. C'est tout ça. Le rôle d'un combattant MMA, c'est aussi de montrer à l'arbitre qu'on est toujours... actif, qu'on est toujours dans le combat de façon à ce qu'il n'intervienne pas.
1: Ouais, et là, Brady est en totale maîtrise, il dépense zéro énergie.
2: Maîtrise absolue, serein. Il amène un peu Gastelum au sol, voilà, il l'allonge. Il vient prendre son dos, Gastelum qui tente de sortir comme il peut. Ouais. Il a ses crochets là qui lui accroche Brady fermement au dos.
1: Il a de la bouteille hein, Kelvin Gastelum qui est entré à l'UFC à son sixième combat pro seulement. Il était très jeune, il avait 21 ans, 11 ans passé depuis. Et c'est vrai que si à 32 ans on est encore jeune, Xavier, Kelvin Gastelum, il a quelques kilomètres derrière lui et des combats souvent très durs. Un combattant qui n'a jamais perdu par KO, Gastelum. Et que son menton a toujours tenu. Et pourtant, il a été sollicité, hein, ce menton.
2: C'est clair.
3: Hey.
2: You're letting him take the fight to us. Incroyable. We gotta take the fight. Devant, derrière, tous les membres. Véritable fresque.
3: Yeah, but we gotta stay low and we need to find uppercuts and stuff right up.
1: Et je le dis, si c'est un nom, Gastelum, c'est parce qu'il a battu des garçons comme Johnny Hendrix, qui a été champion hein, à 77 kilos. Qui a été le dernier combat de Georges Saint-Pierre dans cette catégorie, un combat que d'ailleurs Hendrix aurait peut-être dû remporter, ça reste controverse. Il a battu également Michael Bisping, ancien champion des 84 kilos. C'était le dernier combat de Bisping, il avait mis KO Gastelum, KO premier round et envoyé à la retraite. 6 main events hein, en carrière pour Gastelum. Allez, c'est reparti.
2: Brady et son habillage que moi je trouve très impressionnant, habillage de tatouage.
1: Ne vous laissez pas distraire, cher Xavier. On parle de technique ici, bien sûr. C'est qui l'autre?
2: Certains de nos spectateurs en tout cas l'ont reconnu.
1: Alors, malheureusement, Gastelum qui se retrouve sur le dos après seulement 30 secondes dans ce deuxième round. Et là, ça peut très vite se compliquer.
2: Inverser la hanche, Brady. En tout cas, très stable sur Gastelum qui va avoir du mal à le renverser. Il tente de basculer sa hanche de l'autre côté. Brady est très stable.
1: Alors, c'est pas encore la pire position hein, pour Gastelum, mais simplement, il est. Dos plaqué au sol, la ligne des épaules qui est contrôlée par Brady, la ligne des hanches également, et donc totalement inoffensif, inopérant. Voilà, il peut pas faire grand chose à part tenter de défendre, mais on voit Brady qui a amélioré très facilement sa position, qui était passé en montée, qui revient en demi-garde. Il se balade très tranquillement sur son adversaire Sean Brady.
2: Il a failli passer la garde avec une apparente facilité. En tout cas, il est très stable, on ne voit même pas. Bon, pas de soubresaut dans la position de Sean Brady.
1: Non, il donne une petite masterclass de grappling, Sean Brady. Domaine dans lequel, malheureusement, Gastelum accuse des lacunes, malgré plus d'une décennie à l'UFC.
2: Un genou qui passe là pour Brady, qui cette fois va se retrouver en montée. Position montée.
1: Alors là, c'est du désespoir hein, pour Gastelum, qui... accroche donc Brady pour l'empêcher de se relever, de prendre de l'amplitude et de frapper comme ici.
2: Gastelum, le lutteur qui n'a pourtant pas parvenu à pointer Sean Brady, qui se retrouve avec ce dernier dans son dos.
1: Ouais, et il est très malin, hein, Brady, parce que là, il avait peur d'être déséquilibré, renversé. Et tout de suite, il s'est relevé pour reprendre, on va dire, réassurer sa position.
2: C'est un combattant qui s'est anticipé, qui s'est ajusté aussi son jeu.
1: Il est trois niveaux au-dessus de Gastelum en grappling, malheureusement, Brady.
2: Gastelum complètement asphyxié là par le grappling de Sean Brady. Il a à nouveau va prendre son dos. Baptiste cette fois réussir à faire fructifier cet investissement. Des coups de coude. Gastelum se remet de face. Et là, fatigué, hein, Kevin Gastelum, plus très lucide. Il se contente de coller, de se coller à Sean Brady.
1: Bah, c'est très énergivore, hein, de devoir ainsi défendre comme ça, tenter de sortir de ses contrôles, de devoir porter le poids de l'adversaire.
2: Il a voulu sortir ses fesses, mais il ne poussait pas sur le genou de Brady, et donc il n'a pas réussi à reprendre cette demi-garde.
1: Mentalement, psychologiquement, c'est difficile comme position là. Il est en situation de survie, Gastelum. Il est noyé petit à petit et il cherche de l'oxygène.
2: Il souffre avec cette main sur la bouche parfois de Sean Brady pour l'empêcher de respirer. Il subit Kevin Gastelum.
1: Ouais, Brady, on l'a dit, supérieur en grappling derrière. Il combat en parallèle. Dans cette discipline, il a notamment battu Craig Jones, coach d'Adesanya et Volkanovski, et référence dans la discipline. Voilà, il se balade. Alors évidemment, il a un profil technique assez rare, assez singulier, et que le public américain n'a malheureusement pas tendance à valoriser, alors que ce qu'il fait tout simplement, c'est de démontrer sa supériorité minute après minute.
2: Oui, c'est un trésor de précision. Alors effectivement, il faut avoir un certain niveau de grappling pour tirer tout le plaisir qu'on peut. Mais il est clair qu'en tout cas, il domine complètement Kelvin Gastelum, qui est complètement asphyxié là par son grappling.
1: Alors c'est moins télégénique qu'un Justin Gage qui... lui est un ancien lutteur, mais qui a totalement abandonné la lutte dès lors qu'il est venu en MMA pour aller chercher des combats spectaculaires, des KO dramatiques. Parce que c'est vrai, on a tendance à progresser plus vite quand on offre ce genre de prestations.
2: Progresser dans le classement, vous voulez dire à l'UFC ?
1: Oui, et oui. Progresser dans le classement, ça veut dire progresser dans sa carrière, avoir de meilleures opportunités, un meilleur salaire, une meilleure visibilité.
2: Disons que les victoires vont à la limite, a fortiori les victoires par KO, par les temps qui courent à l'UFC, ont effectivement bien meilleure presse que les autres prestations.
1: KG, we're down two. If you throw a kick, we're losing. We need. Alors là, on lui dit, t'as perdu deux rounds et faut pas que tu lâches un kick. We need to find an uppercut or go body head. You got to press and box this. We got to knock him out. KG, ouais, il faut le mettre KO. Let's go.
2: Là, on est au mur, on n'a plus le choix.
4: Give him a little bit so you can take.
5: He's quitting. Give him a reason to go all the way out now, right?
2: Alors que côté Brady, on a compris que Kevin Gastelum était progressivement en train de lâcher prise.
1: Ouais, c'est ce qu'on lui a dit. Voilà, il est en train d'abandonner. Donne-lui une bonne raison de rendre les armes pour de bon. Allez, troisième reprise. Avec un Sean Brady en total contrôle, mais en MMA, tout peut changer d'une seconde à l'autre.
2: Effectivement, rien n'est joué encore. Allez, le coup de pied de Sean Brady. Pas sa grande spécialité, comme vous pouvez le voir. Gastelum en garde de profil.
1: Non, il a un striking assez limité, hein, Brady. Il boxe pour venir lutter et projeter.
2: Gastelum, lui, n'est pas beaucoup plus souple. Une, deux.
1: Ouais, et là, tout de suite, très rapidement. Oh là là. C'est trop facile pour Sean Brady.
2: Très simple, quel sens de timing, quelle technique. Il va inverser sa hanche et on va sortir la jambe progressivement. Non, quand même, Kevin Gastelum est encore là. Il en reste encore un petit peu pour défendre. Brady soigne sa position, toujours stable. Qu'est-ce qu'il fait? On passe de l'autre côté, non plus.
1: Ouais, et attention, avec peut-être un bras-tête pour Bradilla qui tente de passer sur le côté pour mettre un peu plus de pression là sur la carotide. Il est sorti, Gastelum.
2: Ouais, c'est ce qui pourrait arriver, effectivement. Attention, bras-tête.
1: Ouais, le public américain qui siffle, ça me fait penser à cette citation de George Foreman qui parlait de la boxe. Il disait la boxe, c'est comme le jazz. Mieux c'est, moins les gens l'apprécient. Et là, on est un peu sur une configuration similaire. Attention à l'attaque sur la clé d'épaule.
2: Il doit amener.
1: Wouh ! C'est terminé, il a tapé Gastelum. Ou alors il s'est soumis. Il a dit à l'arbitre, en tout cas, il a signifié à l'arbitre qu'il abandonnait.
2: Un mal tap out. Il devait amener son point dans les omoplates de Kevin Gastelum. Pour le contraindre à taper face à une potentielle luxation de l'épaule. Kelvin Gastelum donc s'est soumis.
1: Ouais, il a gagné chaque minute de chaque round. Sean Brady qui vient d'accrocher un grand nom à son palmarès et qui se permet de signifier au public voilà, le fond de sa pensée. Et on peut le comprendre.
2: Voit ce sens du timing, cette perfection dans l'amener au sol, dans le déplacement, dans le jaillissement. Et derrière, il vient installer tranquillement.
1: Ah, je pense que là, il a dû commencer à crier.
2: Et je pense effectivement que c'est un verbal tap out. Ah non, il a tapé avec sa main qui était pas piégée. Il a tapé sur la fesse de Sean Brady.
1: Il valait mieux parce que là, Brady, il allait emporter toute l'articulation chez lui.
2: Parfois cette image horrible d'épaule luxée sur les...
1: Ne nous mettez pas des images comme ça dans la tête, vous saviez. On passe une bonne soirée pour l'instant. Pas comme le pauvre Gastelum. C'est cruel, c'est ingrat comme soir. À 32 ans, on se réinventer, on fait l'effort de descendre à 77 kilos. Et malheureusement, ça se termine... sur une défaite par soumission, troisième round pour Kelvin Gastelum.

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1: Allez, c'est le co-main event de cette UFC Austin avec deux Américains, deux strikers face à face. Le vétéran Bobby Green au parcours extrêmement inspirant. 31 victoires, 20 avant la limite, 14 défaites, 1 nul. Face à lui, Yelin Turner, surnommé la Tarantule. Il a gagné ses 13 victoires avant la limite. Il fait 1m91, il est grand, puissant et les deux ont le pouvoir d'éteindre la lumière, mon cher Tony.
2: Tout le monde aura compris, hein, son surnom vient de son allonge kilométrique pour la catégorie de poids. Des bras et des jambes gigantesques pour les lightweights.
1: Alors Green, il a ce style, cette aisance. Il a un parcours un petit peu accidenté, mais il a des vraies qualités en boxe. Il a malheureusement souvent payé cette défense, en tout cas cette attitude avec les mains basses.
2: Un peu arrogante, faut le dire. Mais tellement agréable à regarder et parfois très efficace, difficile à toucher.
1: Vous voyez, cette petite provocation. Voilà. Combattant, personnage charismatique, Bobby Green, très apprécié du public américain.
2: Difficile à toucher, difficile à appréhender.
1: Voilà, vainqueur ou vaincu de ces combattants qui créent toujours du spectacle, de l'émotion. Ce n'est jamais ennuyeux. Malheureusement, sa carrière a connu quelques accidents et en même temps, il a affronté des grands noms dans cette catégorie des 70 kilos, des Barboza, des Poirier, des Fiziev, des Marachev. Alors, ce ne sont que des défaites, hein, mais les noms que je viens de citer, c'est quand même incroyable. Attention,
2: ne pas se faire toucher. On se rappelle, il a il a une allonge exceptionnelle pour la catégorie de poids.
1: Et surtout, il frappe comme un sourd, Turner lui aussi. Duel de génération, ils ont 9 ans d'écart, ces deux combattants.
2: Et encore le direct du bras arrière qui est passé. C'est compliqué pour Green d'esquiver avec des bras aussi longs. Bien jailli là de la part de Turner, bien lu de la part de Green. Et bloquer des jambes aussi, aussi longues, ça aussi c'est compliqué.
1: Et il lui a dit qu'est-ce qu'il y a, Bobby Green, il lui parle. Il est chez lui, il est à la maison dans cet octogone. Près de 20 ans de carrière pour le vétéran américain. Attention à ce high kick qui a été bloqué, mais partiellement encaissé.
2: On aurait dit un coup de fouet.
1: Parce que forcément, on ressent toute l'onde de choc hein, à travers le corps.
2: Parfois, on se retrouvait sonné malgré. Après s'être abrité derrière sa garde.
1: Oui, il est touché, Green. L'enchaînement, le grand porn de Yelin Turner. Mais qu'est-ce qu'il fait l'arbitre là?
2: Regarde quoi, il est au cinéma. Il a acheté ses
1: popcorn. Ah non, il faut arrêter, il est complètement KO. Waouh, c'est un KO dramatique et on savait, mon cher Xavier, que ça allait se terminer de cette manière, d'un côté comme de l'autre. Et là, malheureusement, il y a eu non-assistance à personne en danger hein, de la part de l'arbitre.
2: Voilà, clairement, une erreur sur une attitude inadmissible de l'arbitre. Qui non seulement était, comme l'impose son rôle, sur l'action, très près de l'action, il avait tout le temps de lire ce qui s'est passé, ce qui se jouait devant lui. Il n'est surtout pas intervenu, on ne sait pas pourquoi.
1: Ah, il a pris 5-6 commotions cérébrales là, qui étaient
2: gratuites.
1: tout à fait non nécessaire, dispensable.
2: Il est touché là sur cette cette droite qui a un effet retard et qui vient le sonner.
1: Ouais,
2: il perd l'équilibre, il prend des coups.
1: Il est touché là, au niveau de la tempe. Et
2: l'arbitre qui hésite à intervenir. Jamais, jamais, jamais un arbitre ne doit hésiter. C'est
1: ouais, voilà, là, juste au-dessus de l'oreille. Et malheureusement, c'est une zone du cerveau où on va affecter le système vestibulaire. C'est le système qui. C'est la fonction motrice du cerveau qui gère l'équilibre, le mouvement. Et là, il est plus en capacité de se défendre. Et en effet, il y a. Un nombre de frappes non négligeables qui arrivent alors que le combat est déjà fini. Mais
2: on ne saura jamais pourquoi, aussi près de l'action, l'arbitre n'a pas réussi à voir ce que tout le monde a vu. C'est-à-dire que Bobby Green était complètement KO et en danger d'ailleurs. C'est ce que l'histoire retiendra.
1: Alors peut-être que face à un combattant, dire, à la carrière de Bobby Green avec autant d'expérience, on est tenté de lui donner toutes les chances de se défendre. Là, malheureusement, je pense quand même qu'on a été arrêté plus d'une seconde trop tard. On dit souvent une seconde trop tôt ou une seconde trop tard. Là, on est quand même à 4-5 secondes trop tard.
2: Au moins, oui.

0: Et c'est l'heure du main event, le combat principal de cette UFC. Austin, main event pour Arman Tsaroukian, combattant arménien qui a la double nationalité Arménie-Russie. 20 victoires, 3 défaites en carrière, 13 finish. C'est son 10e combat à l'UFC, considéré à 27 ans comme l'un des grands espoirs de cette catégorie des poids légers. Il est le plus jeune combattant classé dans le top 10. Il est le présent et l'avenir de la division. Il va falloir le prouver ce soir face à un vétéran, l'américain Beneil Dariush. Entré très jeune à l'UFC, Arman Tsaroukian, il avait 22 ans pour un combat face à un certain Islam Marachev. À l'époque, ils étaient deux jeunes espoirs et ces deux garçons ont fait beaucoup de chemin puisque Marachev est actuellement le champion de cette catégorie des moins de 70 kilos. Et pour l'anecdote, à l'époque, il avait eu une préparation très courte, Arman Tsaroukian, parce que quand on lui avait proposé de signer à l'UFC, en fait, il était dans les préparatifs de son mariage qui a eu lieu 2 semaines avant le combat. Et il raconte tout le monde était heureux et moi, je devais manger des tomates et des concombres. Dur la vie de combattant, mon cher Xavier.
1: Ouais, n'est-ce pas ?
0: Vous qui avez stoppé de manger des tomates et des concombres depuis bien longtemps.
1: J'en mange encore de temps en temps, mais ça fait effectivement partie des sacrifices de la vie de combattant. Il n'y a pas que les paillettes, les lumières, les autographes et l'argent, mais il y a aussi toutes ces contraintes, malheureusement, pour la vie quotidienne. Mais en échange, c'est tellement de plaisir et tellement d'épanouissement que, franchement, le jeu en vaut la chandelle.
0: Ouais, puis il a une histoire assez particulière, hein, Tsaroukian, qui est né en Géorgie, de parents arménien, sa famille a émigré en Russie alors qu'il avait 3 ans, c'est là qu'il a grandi. Il est le fils d'un entrepreneur dans le bâtiment. Voilà, son père qui a tenté un temps de l'initier au métier. L'aventure n'a pas duré très longtemps. Mais en tout cas, il a cette réputation et il en joue d'ailleurs dans son image de gosse de riche, un petit peu ce qui.
1: Le Golden Boy.
0: Tout simplement va venir un petit peu trancher dans ce monde du MMA où alors on disait historiquement que la boxe est le sport du nouvel arrivant. Alors je parle de sport de combat en général, mais il y avait cette idée que il fallait avoir faim, il fallait venir souvent d'un milieu social défavorisé pour aller se confronter à cette dureté, aller chercher à grimper de cette manière dans l'échelle sociale. Et c'est vrai que c'est très rare de voir des garçons qui sont nés dans un certain confort venir en tout cas combattre au plus haut niveau.
1: Effectivement, on en a quelques exemples, par exemple BJ Penn ou autre, mais c'est vrai que généralement, on dit que pour être un bon combattant, il faut avoir des combats intérieurs à mener aussi, souvent des combats face à la misère. C'est loin d'être le cas d'Arman Tsaroukian qui affiche clairement son style de vie sur les réseaux sociaux, fièrement d'ailleurs.
0: Ouais, c'est ce que votre coach disait, hein, Cyril Diabaté, avec qui j'en avais discuté il y a quelques années.
1: C'est ce qu'il dit souvent.
0: On le salue. Effectivement. Ouais, comme le disait Nietzsche, mon cher Xavier, il faut avoir du chaos en soi pour accoucher d'une étoile filante.
1: N'est-ce pas?
0: Alors, on accueille l'adversaire d'Arman Tsaroukian, Beneil Dariush, 34 ans, 22 victoires, 5 défaites en carrière, vétéran de l'organisation où il fait son 21e combat. Rendez-vous compte, en avril, cela fera 10 ans qu'il est entré à l'UFC. Et il a énormément évolué dans cette catégorie formée à la plus dure des écoles. Le chemin a été long, éprouvant, escarpé pour Beneil Dariush, aujourd'hui classé 4e mondial dans cette catégorie des poids légers. Et s'il perd ce soir, il peut dire adieu à tout espoir de titre à l'UFC. Gravir les classements s'apparente à une ascension d'alpiniste à coup de pic, à coup de piolet. C'est long. Mais la descente, mon cher Xavier, elle, ça se passe en chute libre.
1: C'est clair, la descente est bien plus rapide. C'est en ça que notre sport est ingrat aussi. Hein. En fait, plus, il n'y a pas que paillettes et courtisans. Il y a aussi beaucoup de travail, beaucoup de pression, beaucoup de risques. Ça en fait partie.
0: Alors, il joue très gros, Dariush, parce qu'il a aujourd'hui 34 ans. et que l'an dernier, il a perdu face à Charles Oliveira, l'ancien champion de cette catégorie. Défaite brutale par chaos technique. Et avant ça, il restait sur 8 victoires consécutives.
1: Une défaite néanmoins traumatisante. Un chaos, c'est toujours traumatisant. Hein, mais beaucoup de gens se posent la question de savoir s'il est revenu, comment il est revenu de cette défaite, s'il aura correctement récupéré malgré tout le temps qu'il a pris. Un an, c'est long. Mais était-ce réellement suffisant? Nous le saurons.
0: Ouais, duel de génération. 7 ans sépare Armand Tsaroukian et Benel Dariush, qui est plus grand et léger. Avantage d'allonge pour l'Arménien. Présentation de ce main event, c'est parti.
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1: All right, gentlemen, you got your instructions earlier. Protect yourself at all times. Obey my commands. Would you like to touch gloves? Good luck.
2: Un jeune loup contre un vieux lion incroyable. Duel de génération dans cette catégorie des poids légers. Et pour chacun ce soir, Armen Tsarukyan comme Benil Dariush, c'est le combat qui peut tout changer. 5 rounds de 5 minutes, catégorie des moins de 70 kilos. C'est parti.
3: Alright, I'm on. Ready? Benil, ready? Fight's on.
2: Très haut niveau, sa puissance. Ouais, et Armen pour sa lutte. Ouais, capable de mettre énormément de volume, d'étouffer, d'essorer ses adversaires avec des progrès en striking également depuis qu'il est arrivé à l'UFC.
4: Ne sera visé face à un Dariush qui, il le sait, est très dangereux debout. Malgré le fait qu'il soit considéré comme un lutteur.
2: Ouais, Dariush, qui n'est pas forcément un combattant flamboyant, mais un style méthodique et efficient. Voilà, il n'y a pas forcément de gros highlights, de grosses images, des images marquantes quand on retrace le fil de sa carrière. Mais c'est un combattant qui a su enchaîner les victoires et l'un des tout meilleurs légers à n'avoir jamais eu sa chance pour le titre. Quel chaos d'Armen Tsarukyan. Oh, seulement une minute de combat. N'en doutez plus, Armen Tsarukyan est prêt pour la cour des grands.
4: Incroyable, il le met KO sur un enchaînement. Il n'y a que le coup de genou qui touche à la fin. Derrière, il saute par-dessus le grillage et il s'en va célébrer avec sa famille.
2: Ah, oh, c'est terrible. Camp. C'est incroyable ce que vient de faire Armen Tsarukyan. C'était le plus grand combat de sa carrière. Et il l'a gagné en transpirant à peine. Avec un enchaînement en striking.
4: Deuxième KO traumatisant d'affilée là pour Benil Dariush. Ça va commencer à faire beaucoup.
2: Ouais, et là tout s'écroule ce soir pour Dariush. Ce sera très dur de se relever d'un tel revers, d'un tel drame.
4: Ouais, c'est bien le coup de genou en fin d'enchaînement.
2: Non, le coup de genou ne touche pas.
4: C'est le direct derrière, sans poser la jambe.
2: Ouais, et là, on sent tout le travail en striking sur cet enchaînement.
4: Dans l'enchaînement, il y a des coups de genou qui passent à côté. Le direct sans poser la jambe avec le mouvement de balancier de la jambe qui va vers l'arrière.
2: C'est terrible la façon dont Dariush s'écroule. Commotionné et

0: encore à une mémoire. Et voilà, un combattant qui a été mis KO, je le dis souvent, c'est comme un vase brisé, on peut recoller les morceaux, mais malheureusement, ce ne sera plus jamais pareil. Ce ne sera plus jamais comme avant.
1: Ladies and gentlemen, referee Mark Smith has called a stop to this contest at 1 minute 4 seconds of the very first round. Declaring the winner by knockout.
0: Une minute à peine et voilà Arman Tsaroukian tout proche du sommet de la catégorie des poids légers à seulement 27 ans. L'avenir s'annonce brillant pour ce garçon. Mon cher Xavier, c'était un plaisir de vivre cette soirée ensemble une nouvelle fois.
2: Le plaisir est partagé, mon cher Jean-Charles, et un plaisir aussi d'avoir été avec vous, chers téléspectateurs.
0: Merci à Laurent Humbert qui est notre chef d'édition ce soir, et merci d'être toujours fidèle au rendez-vous UFC Classique tous les samedis soirs en deuxième partie de soirée. On se retrouve samedi prochain pour un nouvel épisode. Bye bye.

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2: Bonsoir à tous, immense plaisir de vous retrouver pour un nouvel épisode du UFC Classic, soirée consacrée ce soir au génie Anderson Silva et à l'une de ses plus grandes performances face à Vitor Belfort, un KO iconique qui va cimenter un peu plus sa légende. Xavier Foupapocam est un formidable consultant, il est d'accord. Ouais, salut mon cher Xavier.
3: Je suis le professeur X, c'est l'heure de la punition. Salut mon cher Jean-Charles, je suis ravi d'être parmi vous pour commenter ce qui a été le cauchemar absolu de ma catégorie de poids. J'ai nommé Sa Majesté Anderson Silva.

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1: Allez, on démarre cette UFC 126 qui a lieu du côté de Las Vegas. Silva versus Belfort, avec donc un premier combat catégorie des poids welter. Mike Pierce opposé à son compatriote Kenny Robertson. On est en tout début de carte, la soirée a lieu au Mandalay Bay, un des grands hôtels de Las Vegas qui, il y a encore quelques années, accueillait des grands combats de boxe. Là on est chez les moins de 77 kilos, deux garçons qui ont un petit gabarit. Pierce qui est un ancien lutteur très trapu dans cette catégorie des moins de 77, 11-3 en carrière, 1m73, c'est vraiment petit hein, pour cette catégorie des welter où on voit aujourd'hui des garçons culminés à plus d'1m90 assez facilement d'ailleurs.
2: Mais c'est clair que vous comparez effectivement deux époques, 1m90 des garçons qui coupent aussi.

0: facilement 10 kilos voire 15 parfois, malgré la limite à 77 kilos. Et là, on a un Mark Pierce, Mike Pierce qui tout de suite tente la guillotine. Ce fameux étranglement qui peut sembler basique.
1: Ouais, basique, mais tout à fait efficace, vous en conviendrez, mon cher Xavier.
0: Oui, en l'occurrence, il tente de le passer en force quand même. Pierce, là, il va devoir rentrer son bassin sur et se cambrer.
1: Ah, ce combat qui a lieu en tout début de carte et à une époque qui n'est pas si lointaine, hein, finalement. C'est en 2011, mon cher Xavier, mais c'est vrai que le MMA a formidablement évolué depuis. Et en fait, je pense que le niveau technique, le niveau athlétique moyen n'est plus le même. L'excellence existait déjà, et on va la voir ce soir, on va la voir à l'œuvre avec Anderson Silva, mais au niveau global, la densité des catégories, ça n'a plus rien à voir le MMA aujourd'hui.
0: Oui, la vraie vérité, c'est que beaucoup de choses ont évolué.
1: Pourquoi depuis... y a-t-il une fausse vérité, mon cher Xavier ?
0: Oui, c'est cette façon, en fait.
1: Celle que vous donne peut-être un outil informatique, ChatGPT, dont je conteste fortement la validité. Mais nous aurons cette discussion plus tard.
0: Qui est si lyrique, c'est une manière, c'est une méthode d'emphase pour insister sur le fait que oui, la vérité qui a souvent été contestée, c'est que le MMA est, comme je dis souvent, une langue vivante, un sport qui passe son temps à évoluer et qui n'a beaucoup changé. On aura l'occasion d'en parler ultérieurement, monsieur le dinosaure. Allez, Pierce qui plaque donc son adversaire contre le grillage.
1: Ouais, beaucoup de phases de lutte, hein, sur ce premier round. On a bien compris le projet, oui, de Mike Pierce. Hein.
0: Son profil.
1: Voilà, historiquement, à l'UFC, il y a eu énormément de lutteurs américains qui sortaient du circuit universitaire, qui sont venus se tester en MMA et qui ont un temps eu un certain succès, hein. Je pense notamment à des Daniel Cormier, bon, lui qui était un lutteur olympique, hein, mais des Dan Anderson et tant d'autres.
0: Il a lutté dans un sport, un des sports nationaux aux USA, un sport traditionnel, pratiqué à l'école, au lycée, par les garçons et les filles d'ailleurs. Forcément, un sport que l'on retrouve représenté, voire surreprésenté dans le MMA américain.
1: Et un sport qui, il est vrai, en dehors de l'universitaire et de la perspective d'être en équipe olympique ou disputer des Jeux, n'offre pas de suite de carrière, hein, finalement. Donc, tous ces lutteurs qui se sont trouvés un petit peu sur le carreau, entre guillemets, alors bon, je schématise, hein, Xavier, mais sont venus en MMA et ont trouvé une opportunité d'y gagner leur vie et d'y avoir un certain succès.
0: On va faire du sport pour le plaisir aussi, pas uniquement pour gagner de l'argent.
1: Oui, mais là on est sur du sport professionnel, mon cher Xavier, vous conviendrez qu'on n'est pas sur le petit jogging du dimanche. On est dans la meilleure organisation de MMA au monde.
0: Pierce qui relâche le clinch à l'instant pour boxer avant de revenir saisir à nouveau. Oui, coup de genou au corps. Mike Pierce qui tente toujours d'amener au sol, de saisir déjà un clinch efficace et d'amener au sol. Un garçon qui est taillé comme un bloc. Très très dense.
1: Ah, c'est vrai qu'encore à cette époque, hein, Xavier, on avait des garçons, hein, qui défiaient un peu cette loi qui n'est pas écrite, hein, cette loi du cutting, c'est-à-dire qu'aujourd'hui, si vous ne cutez pas, si vous ne coupez pas de poids, il y a de fortes chances que malheureusement vous ne puissiez pas performer dans une catégorie. Là, on voit clairement un Kenny Robertson qui a la stature d'un poids léger, hein, d'un moins de 70 kilos. Et encore d'un petit poids léger aujourd'hui.
0: Si vous voulez mon avis personnel, c'est une question d'époque et surtout une question de philosophie, de culture. Bah, moi, à mon époque, par exemple, on acceptait des combats. Moi, il m'arrivait plein de fois d'affronter des adversaires qui avaient... Alors, il y avait bien sûr un système de catégorie de points, mais il m'est arrivé de faire des combats open weight, comme on les appelait ça, contre des adversaires qui me faisaient officiellement 10, 15, voire une fois 20 kilos de plus que moi. Et à l'époque, quand on voulait combattre, on combattait, on prenait ses organes, on les posait sur la table, et surtout, on ne mettait pas tout, justement, sur le physique. On ne se laissait pas décourager par un éventuel avantage physique. Et c'est vrai qu'aujourd'hui, on a quand même tendance à beaucoup, beaucoup prioriser d'abord l'aspect physique du combat, et je trouve que c'est dommage. Un combat en MMA se gagne de différentes façons et la puissance, la force et la vitesse ne sont que des éléments de la performance. Ils ne sont pas au cœur de la performance.
1: C'est un facteur de performance aujourd'hui, mais qui compte dans un sport qui aujourd'hui relève du très très haut niveau, ce qui n'était pas encore le cas à l'époque, en tout cas pour ces garçons qui ne sont pas classés à l'UFC.
0: On aura l'occasion d'en débattre, mais moi je ne suis pas convaincu une fois de plus qu'il suffit d'être balèze pour être fort.
1: Ah, bien sûr. Mais voilà, pour finir sur cette discussion, Xavier, il y avait un champion de...
2: Oh là là,
1: et c'est terminé. Cette puissance phénoménale, ce timing pour les lutteurs, ce crochet gauche qui est arrivé à la pointe du menton, qui a déconnecté. Waouh. Ah, il s'est arrêté lui-même. Robertson qui va faire un coup de coude, cher Xavier.
0: Il ne reviendra jamais après avoir été connecté et jeté au tapis, envoyé au tapis par ce crochet. Il a tenté de s'accrocher à la jambe de Pierce pour, qui sait, dans un premier temps déjà se cacher des coups et ensuite l'amener au sol. Mais ça n'a pas été
1: crochet gauche succès. À la pointe du menton.
0: Crochet plongeant.
1: Puis l'abandonne instantanément.
0: Et cette droite plongeante derrière qui vient parachever l'œuvre de Mike Pierce.
1: Ouais, et à distance de boxe, hein, dans la poche, là où eh bien toute la puissance de Mike Pierce a pu s'exprimer. Donc pour terminer sur ce que je disais, je pense notamment à Frankie Edgar qui a été champion à 70 kilos à une époque, et notamment à cette époque d'ailleurs, qui est connu pour une trilogie qu'il a eue avec un autre américain, Gray Maynard, qui lui aussi était un gros lutteur, et il a fini sa carrière à 61 kilos. C'est-à-dire qu'il a fait 70, il a été champion, ensuite il est descendu à 66, il a disputé plusieurs fois la ceinture, et ensuite à 61.

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1: C'est une légende de l'UFC, Mighty Mouse, Demetrius Johnson, une légende à l'époque en devenir, puisqu'il est en tout début de carrière, seulement son septième combat professionnel, et à l'époque il combat à 61 kilos, ce n'est pas la catégorie qu'il finira par dominer, parce que je crois qu'à l'époque, l'UFC n'a tout simplement pas encore ouvert cette huitième et dernière catégorie. Face à lui, le japonais Kid Yamamoto.
2: Qui était une superstar juste avant au Japon et qui a migré comme tout le monde vers l'UFC.
1: Ouais, c'est vrai que voilà, c'est le début des années 2010, ça correspond aussi à la prise de pouvoir de l'UFC, à ce début de l'hégémonie qu'on connaît actuellement, qui n'était pas forcément le cas dans les années 2000, hein, puisqu'à l'époque le Pride était considéré comme la meilleure organisation mondiale de MMA. Pour l'anecdote, même l'UFC envoyait son champion, Chuck Liddle, représenter l'UFC dans un tournoi du Pride, ce qui serait évidemment inimaginable aujourd'hui.
3: Et aujourd'hui encore, pour les gens de ma génération, le Pride, regardez, c'est peut-être la chair de poule rien qu'en parler, le Pride représente encore l'ultime compétition de MMA, du monde du MMA. Tant c'était la belle époque, finalement.
1: La belle époque des stomp kicks,
3: par exemple.
1: Ce genre de choses. Alors le Pride, c'était quand même particulier, hein. Faut le rappeler à tous les spectateurs, Xavier. Le premier round, c'était 10 minutes.
3: Oui, et le deuxième, 5 minutes. Et effectivement.
1: Et souvent, il n'y avait pas de deuxième.
3: Ouais. On laissait plus souvent aussi les combats, enfin, plus longtemps les combats se dérouler au sol, surtout quand c'était des Japonais. Et les règles étaient différentes. Il y avait, comme vous l'avez dit, les fameux pénalties, coups de pied à la tête lorsque vous étiez au sol, et même l'adversaire debout. Les coups de coude, en revanche, étaient interdits. D'autres techniques assez brutales avaient pu être observées. Je pense notamment à ces fameux marteaux pilons de Bob Sapp. C'était une autre époque.
1: Ouais, Bob Sapp, ça fleure quand même. Les années 90, les années 2000. Voilà, cet ancien footballeur américain, c'est ça, Bob Sapp, qui est venu par la suite au K1. Bon, qu'on connaît beaucoup pour ses défaites, parce que c'est vrai qu'il a plus de défaites que de victoires, parce qu'il a affronté l'élite du K1 à cette époque-là. Mais c'est un garçon qui a battu Ernesto Houst, Bob Sapp.
3: Qui a mis aussi, avant de perdre, une belle rouste à Antonio Nogueira. À l'époque où c'était vraiment Minotaur,
1: c'était
3: la légende, que
1: un combattant qui faisait 140, 150 kilos, Bob Sapp.
3: Oui, et je l'ai bien connu d'ailleurs.
1: Effrayant.
3: Je l'ai bien connu d'ailleurs parce qu'on a combattu sur la même carte, on a passé tout le séjour ensemble en Inde, à Mumbai. Et effectivement, c'était quelqu'un de très impressionnant qui impressionnait tout le monde sur notre passage. C'était assez rigolo à voir. Il est énorme et assez attachant aussi.
1: Alors on en revient à ce combat, et on va dire que c'est une preuve de confiance, hein, de la part de l'UFC d'aligner Demetrius Johnson à ce stade de sa carrière face à un combattant qui a beaucoup plus de vécu, d'expérience sur le circuit japonais, qui a beaucoup plus combattu en grappling, en kickboxing, au Pride.
3: En tout cas, c'est magnifique de la part de Johnson là, d'avoir été capable d'esquiver ce crochet de Yamamoto pour après être passé en dessous, venir clincher et l'amener au sol dans la foulée. Magnifique enchaînement. Il est encore au tout début de sa carrière, mais prouve déjà une grande technicité et son aptitude à avoir de la suite dans les idées, à pouvoir enchaîner beaucoup de techniques différentes sans vraiment... Oui, le coup de genou en se relevant. Yamamoto qui doit quasiment s'enfuir là, sous l'agressivité de Mighty Mouse. Celui qui ne s'appelle pas encore Mighty Mouse, mais qu'on appelle à l'époque quelque chose comme Monsieur...
4: Non, c'était Mighty Mouse.
3: Ah oui, quand même.
4: On l'a présenté...
3: J'ai cru entendre un surnom.
4: Non, on l'a présenté ainsi, Xavier.
3: Okay.
4: Et c'est vrai qu'on se rend compte que dans cette catégorie des 61 kilos, il était quand même assez sous-dimensionné. Mais encore une fois, on a eu ce débat en début d'émission. Dieu merci, le combat n'est pas qu'une affaire de poids, mais aussi de compétences, de talent, de mental.
3: Waouh, le
4: timing de cette amenée au sol, absolument délicieux.
3: Le timing, la technique, c'est tout en fluidité qui vient descendre et dessiner un beau L. Les fans de lutte et de grappling apprécieront. Il a juste drop, comme on dit, il s'est effondré sur ses appuis avant de foncer vers l'avant, de shooter dans les jambes de son adversaire, tout en fluidité, sans aucune saccade. Et c'est pour ça qu'Yamamoto n'a même pas pu défendre, il ne l'a pas vu venir. C'est trop fluide pour lui.
4: À la fin de ce premier round, avec souplesse, cette qualité en lutte pour l'Américain, combattant complet qui deviendra une légende de la catégorie des 57 kilos, qui la dominera pendant des années avant d'être malheureusement échangé par l'UFC avec un certain Ben Askren. Et oui, c'est arrivé.
3: Tout ce qui arrive, effectivement. Magnifique fluidité dans le geste.
5: Once you get him down, control those wrists. He's going for the underhook on the far side. Just what we want.
3: Il faut contrôler les poignets une fois qu'il est au sol. C'est ce qu'on demande en tout cas à Demetrius Johnson.
6: Here we go, second round. You ready? Let's go. Come on.
4: Ouais, et c'est bien ça, Xavier. Hein, le championnat du monde inaugural de cette catégorie aura lieu un an plus tard. Donc à l'époque, un petit peu à l'image des femmes, parce que en 2013, la première catégorie qui a été ouverte, c'était les 61 kilos. Voilà, il y a beaucoup de femmes qui, pour rentrer à l'UFC, se sont alignées en 61 kilos et qui, derrière, avec la multiplication des catégories, il y a eu les 57, les 52, sont par la suite descendues.
3: Et parfois, il faut savoir, pour saisir les opportunités, il faut savoir accepter certaines concessions.
4: Voilà, mais on est vraiment à cette époque où l'UFC va mettre les touches finales à ce modèle qui n'a que très peu bougé aujourd'hui et qui fait pour moi, je pense, la beauté de ce sport, la densité des catégories, c'est-à-dire qu'il y a 8 catégories chez les hommes, aujourd'hui 3 chez les femmes. Voilà, certains souhaiteraient peut-être plus de catégories. C'est vrai qu'il y a beaucoup d'écart entre certaines catégories. Quand vous passez de 57 à 61, alors c'est 10 livres, mais pour ces poids de corps, c'est absolument énorme.
3: Ouais, mais figurez-vous, ce que j'apprécie, c'est justement que ça fait une distinction claire entre les différentes catégories de poids. Et ça, c'est très bien.
4: Moi, je suis tout à fait d'accord avec vous. Passionné de boxe anglaise, oui. Et malheureusement la boxe anglaise a 17 catégories, 18 catégories. Alors il n'y a pas forcément que les catégories qui sont en cause, il y a aussi le fait qu'il y ait 4 grandes fédérations, voire 5 si l'on compte l'IBO.
3: Et donc, c'est vrai que ça contribue à créer de la confusion.
4: Oui, et puis au final, les athlètes voguent d'une catégorie à une autre. Voilà, les athlètes ne sont que des passagers dans une catégorie, alors qu'aujourd'hui... il y a des garçons qui font toute leur carrière dans la même catégorie. Jim Miller, à l'UFC, je crois qu'il a fait toute sa carrière à 70 kilos. Et encore aujourd'hui, il a plus de 40 ans, il est à 70 kilos. Parce que derrière, s'il monte, c'est 77.
3: Et ça
4: c'est une, c'est une autre problématique.
3: On a eu un coup illégal là, mais involontaire de la part de Mighty Mouse.
4: C'est pour ça qu'aujourd'hui, être double champion de l'UFC, c'est exceptionnel. Il n'y a que 11 combattants, 10 hommes et une femme qui l'ont fait en 30 ans d'histoire. L'anglaise est champion du monde dans deux catégories, c'est presque banal.
3: Mais c'est clair que c'est plus de mérite, effectivement, à l'exploit.
4: Allez, encore une fois.
3: Oh là là, c'est magnifique. Très bien défendu par Yamamoto qui a profité de l'inertie du mouvement pour faire rouler Mighty Mouse et tout de suite jaillir sur ses appuis. Tel un chat qui retombe sur ses pattes, attention là,
4: Et on voit déjà hein, ce jeu hyper complet, cette intelligence, ce timing et surtout cette capacité à faire du pur MMA. C'est du pur MMA, Demetrius Johnson. C'est à montrer dans toutes les écoles.
3: Il est capable de mélanger effectivement toutes ces trois dimensions du MMA que sont la boxe, la lutte et le grappling pour en faire une quatrième, la liaison entre les trois. Et ça, c'est fantastique. Il agresse Yamamoto sans complexe, américain, jeune américain. Son style de bad boy, recouvert de tatouages, pourtant n'appartient pas du tout au Yakuza. Qu'est-ce qu'il sert vierge, même si il utilise l'image de bad boy à l'époque.
4: Ah, vous êtes bien informé, Xavier.
1: Et quand je fais mes recherches sur les combattants, j'ai pas les informations sur leur casier judiciaire.
3: Mais on ne trouve pas ça dans les bibliothèques, mon cher Jean-Charles.
4: Non, non, c'est vrai, c'est vrai.
3: Attention quand même à ne pas s'empaler sur cette droite qui l'attend au tournant.
4: Oui, et là Yamamoto l'attend. Attention à la menace de la guillotine, non?
3: Parce que pour bien guillotiner, il faut contrôler le bas du corps de votre adversaire, que ce soit en contrôlant un membre inférieur ou son bassin. Demetrius Johnson le sait, donc il a
4: high kick sorti là au moment où Yamamoto s'est relevé. C'est vraiment Johnson qui dicte les termes, qui impose le rythme et qui impose également ses forces. L'adversaire qui, je pense, doit quand même lui rendre quelques kilos. Il suffit d'un simple coup d'œil pour s'en rendre compte et à nouveau, c'est régal.
3: Entre l'explosivité du jaillissement
4: et ça a l'air facile, voilà. C'est-à-dire que, en fait, voilà, il fait partie de ces rares athlètes où en fait, quand vous les voyez, ça semble facile. Et vraiment, ça, ce n'est qu'une toute petite catégorie d'athlètes. C'est les Lomachenko en boxe. Voilà, c'est ce genre de nom.
3: Et vous savez d'où vient cette maîtrise, cette technicité, ce quasi réflexe conditionné en lequel on transforme un mouvement pourtant complexe? Eh bien, ça vient de la répétition, qui est une des bases des arts martiaux pour devenir fort, pour devenir efficace. Il n'y a pas de secret, il n'y a pas de raccourci, la répétition. Ce shoot pour un takedown, il a dû le répéter non pas
4: des centaines de milliers
3: fois, non pas mille fois.
4: Ouh, attention à ce genou là. Et était-il illégal ce coup de genou de la part de Yamamoto? Je crois qu'il y a un œuf là sur le côté du crâne de Johnson. L'arbitre n'est absolument pas intervenu. Alors j'aimerais revoir le ralenti, Xavier. Pour moi, il était limite hein, ce coup de genou et Yamamoto en a eu tout de suite conscience.
5: Relax. Relax and breathe. Bring your heart rate down.
3: Des habitudes du Japon.
4: Oui, alors il faut expliquer qu'au Pride, voilà, on avait certaines libertés avec les coups de pied à la tête.
3: Penalty dans la tête d'un adversaire qui se trouve au sol, hein, vous êtes debout. Coup de genou à la tête d'un adversaire au sol, qui se trouve debout. Il ne se couche pas. Tout ça faisait partie des réjouissances au Japon. Et vous l'avez dit, donc l'œuf, on essaie de le réduire avec cette plaque d'argent. Alors Demetrius Johnson, magnifique, il passe sous le coup de poing pour venir plonger et amener au sol. Très très difficile à contrer. Yama bloqué. Très bien renversé là de la part de Yamamoto. On l'a dit, il sert de l'inertie. Et il met un coup de bassin et un coup de bras pour faire rouler Demetrius.
6: Here we go, final round, you ready? You ready? Let's go, come on!
4: Allez, troisième et dernière reprise.
3: C'est jamais clair là, Demetrius Johnson.
4: Et ce sont les débuts hein, à l'UFC de Demetrius Johnson qui, auparavant, comme beaucoup de champions des petites catégories, entre guillemets, comme les Dominic Cruz, les Uriah Faber, les José Aldo, évoluaient sur un autre circuit. Le WEC qui a été absorbé par l'UFC et dont les champions d'ailleurs ont été nommés champions de l'UFC hein, comme José Aldo. Voilà, c'est vraiment le moment où l'UFC entame son monopole sur le marché du MMA mondial
3: comme beaucoup d'entreprises par croissance externe.
4: Et d'ailleurs, l'UFC a d'ailleurs été condamné hein, aux États-Unis. Il y a eu on cherche le mot en français, mais il y a eu un accord à l'amiable avec des centaines de combattants qui avaient porté une action collective en accusant l'UFC en fait d'avoir enfreint les règles de la concurrence. C'est-à-dire qu'ils ont racheté donc d'autres organisations concurrentes, non pas pour les faire perdurer, mais pour les absorber et pour instaurer un monopole. Et ça, c'est contraire aux lois américaines. Et l'UFC a dû verser donc des centaines de millions de dollars de compensation parce que grâce à ce monopole, l'UFC a pu tirer les salaires vers le bas. C'est un peu ainsi, les salaires qui d'ailleurs n'ont pas beaucoup grimpé depuis cette époque. Allez, on revient à ce combat, mais c'est quand même bien de pouvoir situer l'instant, la soirée de laquelle on parle dans l'histoire du MMA.
3: Demetrius Johnson sans relâche, on est dans la troisième reprise, hein. Il continue à avancer, à se jeter sur son adversaire avec toujours autant d'envie, de gourmandise. Yamamoto qui, en tout combattant expérimenté qu'il est, ne fléchit pas non plus. Un combat très disputé. Et à nouveau il plonge de très loin et pourtant il réussit à amener au sol, il enroule la tête Demetrius Johnson. Kid Yamamoto va tenter de le faire basculer, il le sait, on l'a dit, sans les membres inférieurs c'est très compliqué de passer une guillotine, ce n'est pas impossible mais très compliqué.
4: Alors est-ce qu'on perçoit déjà cette grandeur chez Demetrius Johnson malgré son 1m63, petit par la taille, immense par le talent, mais est-ce que quand on voit ces images, Xavier, on a conscience d'avoir affaire à un futur grand?
3: En tout cas, ce qu'on voit, c'est un combattant très talentueux, quasi sourdoué, puisqu'on ne connaît pas encore son intimité, sa façon de s'entraîner, on ne sait pas encore trop si c'est un travailleur ou juste un garçon doué. Et difficile de dire à l'époque hein, qu'il deviendra la légende qu'il est devenu. Difficile aussi de se douter que l'UFC sera aussi ingrat avec lui qu'il l'a dit, mais
4: c'est vrai.
3: Mais en tout cas, oui, là, il montre énormément de talent. Et un talent qui a été détecté, vous l'avez dit, mis en valeur en lui donnant des adversaires de renom.
4: Ouais, parce que ça ira très vite hein, derrière pour lui. Là, ce sont ses débuts à l'UFC. Il aura encore un combat en 61 kg avant de disputer le titre face à Dominic Cruz, qui est l'une des grandes légendes des 61 kg, l'un des meilleurs combattants de tous les temps. Malheureusement, il n'a pas eu la longévité, la carrière que son talent méritait à cause des blessures. Et puis, finalement, un an plus tard, il va disputer le premier championnat du monde inaugural des 57 et il va s'installer dans cette catégorie. Il va défendre son titre 11 fois avant d'être battu par Henri Cerrudo de manière
3: controversée. Et c'est vrai qu'une fois assis sur le trône, Mighty Mouse, ça a été très très compliqué de l'en déloger. Et ce qui était génial avec lui, c'est qu'en plus, non seulement il faisait des combats et il gagnait à chaque fois, mais il faisait des combats parfois très spectaculaires, impressionnants. Et même quand ils étaient longs, ces combats étaient passionnants. Avec un rythme infernal.
4: Ouais. Et après trois rounds, donc début à l'UFC. Et vraiment, ce garçon va écrire une des plus belles pages de l'histoire des petites catégories. Première victoire en dominant outrageusement. Un combattant beaucoup plus expérimenté. On l'a dit, vétéran du K1.
7: Ah, that hurt. Ah, that's okay.
3: Il faut bien appuyer hein, sur l'hématome pour le réduire, pour que le sang circule.
8: Ladies and gentlemen, after three rounds, we go to the judges' scorecards for a decision. The judges score this contest 29-28.
0: 30-27 and 30-27, declaring the winner by unanimous decision, Demetrius Mighty Mouse Johnson.
4: Ce n'est que le début de l'histoire. Elle durera 7 ans pour Demetrius Johnson, avec un bilan de 15 victoires, 2 défaites, 11 défenses de titre. Je crois que c'est le record à l'UFC, 11 défenses consécutives. Et à mon avis, c'est un record qui va rester encore longtemps.

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1: On enchaîne avec un nouveau combat catégorie des moins de 66 kilos et on accueille donc Chad Mendes, ces innombrables lutteurs américains venus tester ses talents à l'UFC en MMA et pas le moins talentueux hein, pour le coup. Chad Mendes 9-0 opposé au japonais Michihiro Omigawa. Aussi américain, très très dense, très très musculeux. Omigawa sur ce terrain là n'est pas en reste, très très explosif Mendes. Après c'est aussi le propre de la catégorie de poids hein. On a moins d'envergure, on est moins grand, on est on a 1m68 hein, tous les deux pour 66 kg à la pesée bien sûr. 2 kilos de plus, bien sûr,
2: le jour du combat,
1: le lendemain, mais voilà, on sent un physique quand même très tracé, musculeux pour Mendes. Il fera une belle carrière. 10 ans d'écart donc entre ces deux garçons. Sur ses crochets, Mendes, notamment pour casser la distance et avancer, se rendre dangereux en avançant pour venir saisir. Avec un adversaire qui a battu beaucoup sur le circuit asiatique, qui a fait des allers-retours avec l'UFC, qui a fait plusieurs passages, qui a affronté notamment un certain Korean Zombie qu'il avait battu sur le circuit asiatique.
2: Mendes qui tente de shooter, là, de plonger dans les jambes. Il tente le single leg, le double leg takedown, bien défendu par Omigawa. Décroché large à chaque fois pour Mendes.
1: Ouais, c'est un retour hein, pour Mendes qui évoluait précédemment sur ses dernières années de carrière dans une organisation nippone, il me semble, Dream. Organisation où a combattu également, je crois, Anderson Silva, qui est connu surtout pour son immense carrière à l'UFC, mais qui avant a beaucoup, beaucoup bourlingué au Brésil et en Asie notamment.
2: Ouais, ça me renvoie à une époque sans Dream. Le MMA japonais à l'époque, c'était fantastique.
1: Vous avez jamais combattu au Dream, Xavier?
2: Non, j'ai combattu au Deep, qui était l'antichambre du Pride. Mais je n'ai pas combattu au Dream. J'ai combattu une dizaine de fois au Japon, effectivement. Et que je connais bien, et qui me connaît bien. Et Mendes qui commence déjà à avoir les bras lourds avec son style tout en puissance et tout en vitesse.
1: Ouais, et on sait que voilà en termes de qualité, la lutte et la boxe sont des domaines où il y a beaucoup de similitudes, hein, Xavier, notamment le sens du timing, l'explosivité. Et on a vu beaucoup de lutteurs développer une boxe qui leur a permis de faire des gros combats à l'UFC, de faire des grandes carrières. Je pense à Dan Anderson, à Daniel Cormier également.
2: Et notamment cette aptitude aussi à faire entrer son buste en rotation pour mettre de la puissance dans ses coups et dans ses mouvements. Que les principes, que les lutteurs arrivent assez bien à transférer dans leur boxe. La fameuse H-bomb de Dan Anderson. Omigawa qui tente de contenir Mendes, il enroule les bras, il le maintient dans sa garde ouverte d'ailleurs. Attention. Attention, là, cette clé de bras, extension du coude. Mendes l'a vu venir, il défend correctement.
1: Ouais, c'était pas forcément très inquiet hein, sur cette tentative de soumission.
2: Il ne s'était pas laissé devancer. Attention, on n'est pas au Japon. Pas de upkick sur un adversaire qui n'est pas debout.
1: D'ailleurs, cette grande époque des lutteurs américains, alors on parle souvent d'Anderson, de Daniel Cormier, mais il y en a eu beaucoup d'autres. Hein. Mendes n'a jamais été champion, mais il a disputé plusieurs fois le titre. Il a fait notamment deux combats face à la légende José Aldo. Le deuxième restera d'ailleurs comme l'un des plus marquants de l'histoire de cette catégorie. Mais aujourd'hui, toute cette génération de lutteurs, on la voit plus. Hein. Il n'y a plus de champion américain hein, chez les hommes à l'heure où on enregistre ce programme, mon cher Xavier. Dans les huit catégories, pas un seul américain et une surreprésentation du Caucase et
2: oui,
1: avec deux Géorgiens, Topuria, Dvalishvili, un Tchétchène, Ramzan Chimaev chez les moyens, un Dagestanais chez les welter, 70 kilos.
2: Have a seat. Hey, le temps passe, right now, les époques changent et c'est comme ça. Voilà. Aujourd'hui, effectivement, la mode est à l'Europe de l'Est, comme elle a été à une époque aux USA, comme elle a été encore à une époque.
1: Alors, est-ce que c'est une question de mode? Alors, il y a des cycles, hein, bien sûr, Xavier, mais c'est aussi surtout le fait que l'UFC n'était pas forcément encore une entreprise mondiale. Elle était très forte, sa base était quand même sur le territoire américain, avec déjà une expansion sur le Brésil, sa base de clients, en tout cas, c'est là qu'elle a organisé l'immense majorité de ses événements à l'époque. Mais surtout, les combattants aussi, hein, vous avez.
2: Oui, oui, bien sûr. L'UFC s'adressant en majorité au public américain avait tendance plus facilement, si c'est sur ce terrain-là, vous m'emmenez, à favoriser ou en tout cas à onboarder. À embarquer des.
1: Oh là là, merci, merci Xavier. Ah là, et cet anglicisme-là, j'étais pas d'accord. Et vous,
2: nous sommes en 2025.
1: Un grand économiste, mon cher Xavier.
2: Oh, cette droite et cette puissance-là caractéristique des lutteurs qui a mis au corps le japonais Omigawa avec une séance de grande corde derrière. Tente de contenir un Mendes déchaîné, fou furieux, qui veut absolument le finaliser. À coup de ground and pound, Omigawa se colle à lui, l'empêche de déployer ses coups, tente de le renverser. Mendes est très stable sur ses appuis, le bassin bien bas. C'est un lutteur.
1: On sent quand même l'expérience, le vécu d'Omigawa,
2: ah oui,
1: qui a la lucidité pour accrocher, pour survivre, pour empêcher surtout Mendes de développer son ground and pound, de menacer aussi cette clé de bras pour faire réfléchir Mendes. Attention, Mendes qui passe la garde. Attention, la clé peut-être de jambe en effet. Et voilà, cette clé de jambe qui a permis aux Japonais de retrouver ses appuis.
2: Cette fameuse ouboplata qui a tenté Migawa, clé d'épaule avec les jambes. Et ensuite, il a tenté de partir sur une clé de jambe dans l'axe ou une clé de talon. Mais bien entendu, Mendes est sorti avant. Migawa a donc réussi à laisser passer l'orage. Il a été vraiment secoué là par ce down infligé par Mendes. Mais il l'aura empêché de le finaliser.
1: Ouais, et là, on est sur une petite séquence d'observation.
2: Ah, mais il faut récupérer maintenant.
1: Ouh, ouais, ce crochet droit, Xavier. Ouais, il fait des dégâts. Et Omigawa là, vient de le prendre une nouvelle fois. Il est secoué, le japonais.
2: Cette viande, ça consomme. L'oxygène. Maintenant, il a besoin de récupérer.
1: Ouais, et comme tous ces combattants très explosifs, hein, il fait cette fibre musculaire là, qui nécessite énormément d'oxygène pour exprimer toute sa puissance. Et derrière, on peut avoir des vrais trous d'air.
2: C'est toute la différence avec un Demetrius Johnson qui est beaucoup moins qui est musclé, hein, il n'y a pas de problème avec ça, mais qui est beaucoup moins dense, qui apparaît beaucoup moins épais et qui du coup peut tenir des rounds sur un rythme infernal. Contrairement à Mendes qui, s'il démarre très fort, il doit gérer son effort ensuite.
3: 100% déjà. Petite délicatesse hein, au niveau physique. En tout cas, il a besoin de gérer son effort. Mendes, la bouche est ouverte.
2: Une plaque Diawa au grillage. Rochetage.
1: Encore une fois, on parle d'un jeune combattant de MMA, hein, un garçon qui a 9 combats derrière lui, c'est son 10e.
2: Oui, le kick intérieur.
1: Et surtout un garçon, on l'a vu, puissant et capable de finir les combats, qui n'a pas souvent été poussé à la décision dans sa carrière, et qui là affronte un vétéran, un vieux routier de ce sport.
2: Il fait traîner son bassin sur la nuque de Mendes pour tirer les jambes vers l'arrière et terminer ce sprawl tout en gardant un bras à l'intérieur pour contrôler sa hanche. Parce que ce qu'il veut faire là, Mendes, c'est pousser vers Omigawa tout en tirant sa jambe. Voilà, c'est bien sprawlé de la part du japonais. Et les bras sont lourds hein, côté Mendes. Tentative de coup de genou sauté. Sans succès, le high kick isolé.
1: Ouais, et en tout cas, c'est pas forcément de bon augure, Xavier, ce qu'on voit chez Mendes avant le troisième round qui se profile.
2: Oui, mais on l'a dit, il a les défauts de ses qualités, agressif, puissant.
1: Ouais, et là, waouh wow. Ah, il a volé la source double leg Omigawa. Je veux dire. Quand on voit un adversaire comme ça fatigué, ça donne des ailes finalement.
2: Oui, ça peut aider effectivement. Mais Omigawa, le problème c'est que lui-même il a pris des coups, il était. Et il se retrouve très diminué physiquement. Ah, et le crochet qui l'envoie au tapis. Crochet au corps ensuite. On va peut-être revoir cet amené au sol qu'on a vu sur la fin de la part de Mendes. Tout en puissance. Non, coup de genou sauté. Ah non, il a touché.
1: Magnifique.
2: Avec le bas de la cuisse, mais il a touché. Et j'aurais aimé qu'on voit aussi.
1: Très spectaculaire, mais aussi très énergivore comme technique.
2: Bon. Surtout qu'on la maîtrise pas complètement. Et j'aurais aimé aussi qu'on voit le power double, cette technique qu'a utilisé Mendes à la touche.
1: Oui, il l'a amené au sol.
2: C'est amené au sol.
1: Alors, pour terminer sur le débat qu'on avait tout à l'heure, en effet, Xavier, à l'époque, vous qui étiez un combattant actif et qui avez combattu aux quatre coins du monde, en effet, cette ouverture est quand même.
2: Horrible. Horrible.
1: Pas forcément très
2: sur la paupière,
1: séduisante.
2: Ouais, sur la paupière,
1: c'est sûr. Et c'est ce coude hein, de Mendes qui l'a provoqué. Donc, si l'on voit autant de grands talents venus du Caucase, quelle était à l'époque quel était le marché en fait du MMA dans le Caucase au niveau des organisations? Oui.
2: Ah, écoutez, en fait, j'ai beaucoup combattu en Russie aussi. J'ai dû avoir une quinzaine de combats là-bas, en Russie, que ce soit à Sibérie ou côté Moscou, tout confondu. Et les combattants russes en fait avaient cette qualité qu'ils étaient tous très très forts, très souvent très forts. Mais peu connu, ce qui faisait que à chaque fois qu'on allait combattre en Russie, même au fin fond de la Sibérie, on savait qu'on allait dans
1: au devant de quelques problèmes.
2: Voilà. Mais en rentrant de Russie, on savait aussi qu'on était un homme parce que ça allait être un combat difficile. Et les combattants étaient très forts, mais le marché étant peu ouvert à la Russie, le marché international, ils étaient souvent peu connus. Et donc du coup. Je dirais que le rapport bénéfice-risque n'était pas très équilibré.
1: Non, il n'était pas très séduisant. Mais derrière, bon, cette ouverture, elle a fini par se faire. Hein.
2: Oui.
1: Allez, attention à cette tentative de guillotine d'Omigawa. Il a été bien défendu tranquillement par Mendes, là, qui a tout loisir maintenant de contrôler, de récupérer.
2: Le nouveau doit tenter de contenir le ground and pound de l'américain comme il peut.
1: Ouais, et ground and pound efficace, hein, on l'a vu sur le coude notamment.
2: Ah oui. Cette paupière déchirée là par le dessus, c'est vraiment pas beau à voir. D'ailleurs, je me demande pourquoi il est reparti avec. Parce qu'à mon sens, c'est un peu fragile comme tissu la paupière. C'est une peau qui est fine. Mais bon, le médecin, son avis est souverain. Mais il va y avoir des espoirs de cause là, tant que des coups de poing marteau parlent depuis le dessous. Se mettant à la, à
3: ouais,
2: la portée.
3: Alors qu'est-ce que c'est de l'orgueil ça, Xavier, parce que honnêtement, alors avec les coudes, on peut quand même faire du dégât hein, quand on est comme ça, les deux épaules plaquées au sol. On a besoin de très peu de distance pour générer de la puissance, mais avec des frappes en coup de poing, ça fait presque l'attitude désespérée.
2: Oui, ben c'est, pour moi, c'est un peu du désespoir parce que c'est très risqué. Certains pourront tenter de dire qu'il essaie de marquer des points comme il peut, d'occuper son adversaire et de l'empêcher de se concentrer, de recomposer, mais. Pour moi, c'est trop risqué de frapper à partir du dessous dans ces phases-là. Parce que votre adversaire qui, lui, est au-dessus lorsqu'il frappe, ses coups n'ont pas la même portée, n'ont pas la même efficacité. Il peut vraiment vous clouer au sol. Alors que vous, à partir du dessous, vous êtes très limité dans l'impact. Et Mendes tente de passer la garde. Migawa contrôle bien avec ses crochets. Pour autant, il n'arrive pas à mettre Mendes sur son côté.
3: Ouais, il y a cette coupure là qui saigne. Il y a un nouveau contrôle très fort là. Il est dans son domaine, Chad Mendes.
2: Oui, la lutte. Son but, maintenir son adversaire au sol, le contenir.
3: Et il aurait certainement préféré d'ailleurs le maintenir encore quelques temps. Il est solide, Omigawa.
2: Mendes pour l'amener au sol à nouveau. C'est pas pour ça. Voilà, là encore à droite. Placement de japonais pour le stopper. C'est bien réalisé ça. Et le crochet qui touche encore Migawa sur l'oreille. Mais oui, on plonge, on tente d'amener au sol en tournant autour de Migawa tel une toupie et voilà. Ce qui devait arriver arriva.
3: Ouais, et être capable de réaliser cette séquence après 14 minutes de combat, ça montre quand même une maîtrise technique dans la fatigue.
2: Oui, coup de coude.
3: Ouais, on va en rester là avec un succès par décision, succès convaincant face à un combattant rugueux, très expérimenté, qui aura été au sol, qui aura été au bout.
2: Continue de harceler le japonais jusqu'à la dernière seconde. Aucun répit.
3: Ouais, succès vraiment plein de promesses pour Chad Mendes. 10-0 désormais. Et qui disputera l'année suivante pour la première fois le titre de cette catégorie. Ce sera l'UFC 142 organisé autour du roi José Aldo à Rio, chez lui. Il perdra son coup de genou incroyable de José Aldo qui restera dans la légende.
2: Son travail d'amener au sol de Mendes, alors dans un autre style hein, que Demetrius Johnson, lui c'est beaucoup de puissance et un gros travail de positionnement des mains. Là où Johnson, lui, c'est la fluidité, la vitesse et le timing qu'il privilégie. Et il s'en veut au Migawa de s'être autant fait dominer. Mais il ne pouvait pas savoir que ce gamin était aussi doué. We go to the judges' scorecards for a decision. All three judges score this contest
3: 30-27, declaring the winner by unanimous decision. Ouais, un petit peu comme le Coréen zombie. Il fait partie de ces personnages hein, vraiment qui ont animé cette catégorie pendant des années, même s'il n'en restera jamais champion. Je l'ai dit, il y a ces deux défaites face à José Aldo et il y a aussi ces défaites face à Conor McGregor. C'était l'UFC 189, le titre intérimaire des moins de 66 kilos. ça aurait dû être José Aldo ce soir-là, mais il s'était blessé. Et puis finalement, McGregor l'affrontera par la suite pour le résultat que l'on connaît.

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1: Allez, on poursuit cette soirée avec un combat catégorie. Les poids légers, les moins de 70 kilos. Donald Cowboy Cerrone.
2: Right, gentlemen. Now bring it on, come on.
1: Paul Kelly. Cerrone qui est un bâton complet, boxeur, lutteur.
3: Divertissant aussi.
1: Ouais. L'un de ces garçons qui n'a jamais eu sa chance pour le titre, mais qui est resté pendant des années à l'UFC et qui est entré d'ailleurs au Hall of Fame dernièrement.
3: Un vrai chouchou de l'Amérique, un chouchou de l'UFC, et moi je trouve qu'il mérite ce statut.
1: De ces combattants qui, vainqueurs ou vaincus, ont toujours produit de l'émotion. Et dans cette catégorie des poids légers qui a longtemps, qui n'est peut-être encore redevenu aujourd'hui, mais en tout cas qui a longtemps été considérée comme la catégorie la plus dense, hein, parce que c'est là où la moyenne de, on va dire, de gabarit humain se trouve. C'est-à-dire que c'est là où il y a le plus de combattants proches potentiels. Voilà, les poids légers hors combat sont autour de 80 kilos.
3: Proche d'un profil, effectivement, de l'Américain moyen.
1: Et donc, de l'être humain moyen.
3: L'être humain moyen, donc il y a beaucoup de combattants. Et il y avait aussi, surtout beaucoup de combattants de talent. Vous voyez, un bon crochet là.
1: C'est pour ça qu'il y a, dans cette catégorie, beaucoup de combattants ultra talentueux qui n'ont soit jamais eu leur chance au titre ou soit jamais été champion. Dustin Poirier n'a jamais été champion. Edson Barboza n'a jamais été champion. Donald Cerrone n'a jamais été champion. Et il y en a tant d'autres. Tony Ferguson a été champion intérimaire. Justin Gaethje a été champion intérimaire, mais pas champion régulier. On pourrait continuer comme ça pendant longtemps, mais on va se concentrer sur ce combat avec un avantage de taille assez significatif pour Cerrone, qui a alterné d'ailleurs dans sa carrière entre les légers et les welter, 70-77, et qui avait quand même le gabarit pour rivaliser avec les meilleurs également à 77.
3: Cerrone d'ailleurs qui m'a toujours impressionné par la beauté et la variété de ses enchaînements en pied-point.
1: Ouais, 1m85. Hein. Cerrone,
3: quasiment ma taille,
1: 70 kilos, près de 10 cm de plus que son adversaire du soir, le Britannique Paul Kelly, originaire de Liverpool, qui a un problème de taille, au sens propre comme au figuré.
3: Il a tenté un crochet large, overhand right. Qui absorbe pour mieux revenir.
1: Ouais, il y a un vrai gouffre, un vrai déficit d'allonge pour Paul Kelly qui doit faire ce petit pas pour rentrer à sa distance de frappe. Mais pour ça, il faut traverser un champ de tir, ne pas encaisser un genou ou un contre chirurgical de Cerrone, qui est un combattant très offensif, très spectaculaire, mais aussi très ouvert. Très ouvert et très généreux, peut-être trop généreux aussi.
3: Okay. C'est vrai, il faut monter un peu ses mains, Donald Cerrone. Ne pas tout miser sur l'attaque et sur les esquives par retrait du buste. Et le kick. Et le high kick derrière.
1: Il avait une facilité à lever la jambe, Cerrone, une souplesse et aussi des membres télescopiques. Hein, on parle des membres supérieurs ou des membres inférieurs. Et le bon timing pour l'amener au sol. Alors là, il passe sur le côté, donc plus de danger de guillotine. Et il a tout loisir d'exploiter cette demi-garde pour créer du dégât. Axé sur le ground and pound que sur une véritable recherche de la
3: vision. Oui, c'est clair. C'est très américain. Hein. C'est pas lui qui va partir sur
1: des omoplata,
3: des twister lock. C'est pas son truc.

0: droite de Paul Kelly. Sérieusement abîmé.
1: Kelly qui nous a bien ouvert.
0: Même s'il se relève sans montrer de signes de douleur ni de fatigue. C'est le genre de blessure qui peut vous faire perdre par chaos technique si on ne parvient pas à contenir l'hémorragie, enfin à contenir le saignement qui devient alors une hémorragie. L'arbitre peut déclarer chaos technique.
2: Alors on a du mal à percevoir la gravité de la blessure. Elle est quand même sérieuse. Hein. Donc c'est presque au niveau de la paupière d'ailleurs.
0: Madame de Sol, Donald Cerrone. Tentative de guillotine un petit peu ambitieuse à mon goût. Et celui de Donald Cerrone.
3: Come alive, baby, come alive! We got it.
2: Alors, c'est du bon pour l'instant, maîtrisé. Mais ça, on le ressent hein, quand même, ce genre de blessure, ce genre de coupure.
0: Oui, bien sûr.
2: Ça impacte le mental
0: déjà,
2: quand on est au cœur du combat.
0: Déjà, le sang vous coule dans l'œil, donc ça complique la vision. Ensuite, quand vous prenez un coup, vous avez mal. Lorsque vous êtes vous frottez à votre adversaire irrémédiablement dans les phases de clinch ou au sol aussi, c'est gênant. Et puis la plaie peut s'ouvrir encore plus et vous menace de perdre le combat.
2: Donc. Ouais, et puis ça peut donner un sentiment d'urgence, ça peut donner un nouveau souffle à un combattant. Ça peut entraîner une réaction.
0: On va s'engouiller là, top fight. C'est René qui a décidé de monter ses mains. Et c'est plutôt sage comme décision.
2: Le kick jambe arrière. Alors, la kick de Cerrone, c'était plutôt avec la jambe avant. Ça avait 1-2 high kick jambe avant.
0: Et parfois, c'est
2: une combinaison qui lui a permis de être quelques highlights.
0: Ça, c'est kick, ça ressemble certaines fois à des coups de pied fouettés. Il alterne entre l'un ou l'autre, un peu comme en boxe française ou comme les Mawashigiri de karaté. Et d'autres fois, il met des vrais high kicks avec bien la hanche passée et la jambe raide. Avec Eddie qui ne se laisse pas faire, qui avance toujours. Il n'a que l'arcade ouverte. Hein. Ce n'est pas non plus ça qui va l'empêcher d'avancer. Ouais, ça n'arrive pas à destination tout ça. Ça arrive dans les épaules, dans le dos. On voit une vraie différence de taille là, à l'image. Vous l'avez dit, 1m85 hein, quand même pour un poids welter, c'est pas mal.
2: Et là on est à 70 kg là.
0: Oui, pour un.
2: Et attention, oui. Tentative de guillotine là. Et voilà, il avait enfermé la jambe de Cerrone pour l'empêcher de passer sur le côté et donc de sortir de cette tentative de soumission. À nouveau demi-garde pour l'américain.
0: Et à nouveau Cerrone qui se contente de la demi-garde, qui ne tente pas d'améliorer sa position. Pas besoin de side control, pas besoin de passer la garde pour se retrouver en full monte. Il préfère la demi. On ne peut pas le reprocher, c'est vrai que c'est relativement stable, mais ça vous expose à des tentatives de soumission, notamment, ou à des renversements. Attention quand même, là il a pris la
2: monte. La position montée.
0: Il m'a fait mentir.
2: T'es autoritaire et dominante là sur le haut du corps. Et là c'est difficile de planter quand on n'a pas chargé l'adversaire sur ses hanches. Et attention, c'est René qui enchaîne, qui prend le dos et qui stabilise sa position avec un triangle de corps.
0: Il tente d'enrouler sa jambe pour empêcher René de reprendre son appui avec pour le renverser. Mais René est bien stable dans son dos. Des crochets qui vont contourner la garde. Crochet au corps pour remonter à la face.
2: Il a près de 2 minutes là pour aller verrouiller l'étranglement arrière. Le Mataleo.
0: Il tente de contrôler les poignets. Quelle fâcheuse posture pour le Britannique. Ouais,
2: des frappes pour occuper l'esprit, pour faire diversion et aller passer cette main sous le menton sur la pointe d'Adam. Étranglement arrière, c'est placé.
0: Quel finish, quelle finition de Donald Cerrone.

0: démonstration de Hamel. Elle l'a dominé debout, il l'a dominé en lutte, il l'a dominé au sol.
1: Ouais, clairement, Paul Kelly qui s'est retrouvé aujourd'hui sans solution. On voit un Donald Cerrone quasiment propre et pas, à peine fatigué, comme s'il n'avait pas combattu, face à un Kelly qui a repeint la toile en rouge. Et ce passage là qui était déterminant, où il a pris la monte, Kelly n'a pas réussi à sortir, n'a pas réussi à le renverser. Il s'est retrouvé avec Donald Cerrone fermement ancré dans son dos.
2: C'est-à-dire qu'il n'a pas réussi à ponter, donc à désarçonner Donald Cerrone. Derrière, il a été obligé de donner son dos, et Cerrone l'a pris.
1: Et comme vous l'avez dit, en fait, il n'a pas réussi à renverser parce qu'il n'a pas respecté les étapes pour tenter de renverser Donald Cerrone en le pontant. Il aurait dû d'abord, comme vous le disiez, le faire descendre, le charger sur ses hanches avant de ponter et jeter ses hanches vers l'eau. Il ne l'a pas fait. Lorsque vous jetez les hanches vers l'eau alors que votre adversaire est sur votre poitrine, c'est encore pire. 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Declaring the winner by tap out due to a rear naked choke, Donald Cowboy Cerrone.

0: et c'est l'un des combats les plus attendus de cette UFC 126 sur la carte principale. Combat entre deux grands espoirs, tous les deux américains dans cette catégorie des moins de 93 kilos. On accueille Ryan Bader, combattant invaincu, originaire de l'Arizona, 27 ans, 12-0 en carrière, et il va affronter l'un des petits protégés de l'UFC qui lui n'a que 23 ans, un certain John Jones. C'est un combat qui va être vraiment un moment charnière dans les trajectoires de ces deux hommes. Et j'en dirai plus.
1: Comme d'habitude, avant d'entrer dans l'octogone, les mesures habituelles, on applique la vaseline sur les arêtes de saillants du visage, arcades sourcilières, pommettes, arêtes du nez, la mâchoire. L'idée étant de limiter les frictions avec le cuir du gant et éviter les coupures involontaires. Ils peuvent mettre fin au combat de façon non voulue.

agressif. On vérifie aussi la longueur des ongles, ils doivent être coupés de manière à ne pas être agressif. La longueur des cheveux, coupés réglementairement ou attachés s'ils sont longs. La présence de la coquille protégée de bas-ventre et la présence du protège-dents.

0: Allez, on accueille le fils prodigue de l'UFC, l'américain John Jones, ancien lutteur originaire de l'État de New York. 23 ans, peut-être le plus grand talent que le MMA ait jamais produit. Le combattant par excellence, sans faille, imprévisible, créatif, intelligent, avec une maîtrise égale de tous les domaines de combat. 1m91, 2m13 d'allonge, des segments absolument télescopiques, athlétiques, techniques. C'est un combattant aussi talentueux que travailleur, en tout cas à l'époque.
1: Et un combattant aussi, aussi créatif que spectaculaire, qui a notamment contribué à populariser les coups de coude dans toutes les positions au MMA. Coup de coude retourné, coup de coude sauté, tous les types de coups de coude. Et qui a montré que lui, venant de la lutte, finalement, il pouvait rendre impossible à lire et à catégoriser son style de combat. Le véritable MM artiste, combattant complet, artiste martial, un garçon qui a incarné en effet l'avènement d'une nouvelle génération, qui a relégué à l'histoire l'époque où le MMA était un, je cite, mélange de sports de combat, et où on venait en effet avec d'abord une histoire martiale et qu'on essayait de compléter ensuite cette définition complètement obsolète. S'il vous plaît, un jour, si vous me croisez dans la rue, ne me dites jamais que le MMA est un mélange d'arts martiaux. C'est un sport à part entière aujourd'hui, un art martial à part entière, issu des autres arts martiaux, mais avec ses techniques et ses stratégies propres et sa culture aussi.
0: Ouais, 12 victoires, une seule défaite pour Jones, mais une défaite sur disqualification. Des coups qui, à l'époque, étaient illégaux, les fameux 12-6, donc ces coups de coude avec une trajectoire rectiligne et descendante.
1: Et donner du ciel vers la terre.
0: Ouais, et combat qui peut être considéré comme une demi-finale mondiale. Le vainqueur disputera la ceinture de cette catégorie light heavyweight, moins de 93 kg face au Brésilien Mauricio Rua.
2: Heavyweight division. 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
3: 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Gentlemen, protect yourself at all times. 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
0: Deux grands espoirs de cette catégorie opposés l'un à l'autre. 23 ans pour Jones. Invaincu dans la cage. Insoumis, sinon, à ses démons. Face à lui, Ryan Bader, 27 ans. C'est parti!
1: J'ai tout de suite. Peut-être pas se laisser intimider par Jones. John Jones, le talentueux. John Jones, l'élu. Incroyable, ces membres tentaculaires là.
0: Ouais, alors il y a la longe et il y a aussi. Ce qu'il en fait, hein, oui. Jones. Alors attention à Bader qui a été tout de suite très réactif là sur l'entrée en lutte de Jones, qui a menacé la guillotine. Et Jones qui subtilement, très rapidement, vient passer sur le côté pour bien se mettre hors de danger.
1: Et c'est là qu'on se rend compte que c'est un lutteur malgré sa morphologie qui ne rappelle aucun des lutteurs qu'on connaît. Et son style aussi, on l'a vu, Bader a tenté de le renverser très facilement avec cette jambe. Il a repris son appui derrière avant d'inverser sa hanche. Et là maintenant, position nord-sud, comme on l'appelle, tête bêche. John Jones contrôle les débats. Il tente de partir sur un neck crank, sur une torsion de la nuque de Bader. Une position qui est évidemment pas très confortable pour Bader, mais attention parce que la pression s'accentue. Surtout qu'il ne l'accompagne pas dans le bon sens. Je n'ai pas compris ce qu'il veut faire là. Il tente de reprendre, de rattraper ses jambes, mais il se met lui-même dans le... dans la clé, dans l'extension
0: de la... Il y a de moins en moins d'espace là pour s'oxygéner.
1: Non seulement ça, mais en plus sa nuque est sous tension, sa colonne vertébrale. Voilà, il a libéré un peu d'espace. Maintenant il se remet en progressivement en nord-sud. Ok, le coup de rein, le coup de nerf pour sortir. John Jones contrôle toujours. Il est en train de rouler la tête tout doucement. L'air de rien. Maintenant on va profiter de cette situation pour mieux frapper Ryan Bader, à moins que ouais, le bon sprawl.
0: Ouais, et Bader qui parvient à se relever et à rompre le contact, à reprendre sa distance.
1: Entrée de John Jones. Bader qui frappe dans le vide.
0: Ouais, 1m88 en taille, 1m88 en allonge pour Bader. Alors il y a vraiment un gouffre en termes d'allonge. C'est pas un déficit, hein, c'est un gouffre. Parce qu'il y a tout simplement 27 cm, Xavier. Vous vous rendez compte ?
1: Incroyable. Alors pour les gens qui nous regardent et qui se posent la question, comment est-ce qu'on mesure l'allonge ? C'est simple, vous tendez les bras et en fait on va mesurer, on va tirer un mètre.
0: Ouais, comme le Christ Rédempteur au-dessus de Rio.
1: C'est ça. On va tirer un mètre ruban. Du bout de votre majeur au bout de l'autre majeur, et c'est ainsi qu'on obtient votre allonge. Et normalement, lorsqu'on considère que vous êtes proportionné, votre allonge est égale à votre hauteur. Et donc effectivement, John Jones avec 2m11 d'allonge pour 1m80, combien, 17, 95?
0: Alors là, il est noté 1m94, c'est un peu plus d'1m90. Il me semble que c'était 1m91.
1: Est clairement dans la disproportion en ce qui te concerne.
0: Ouais, et c'est le combattant dans l'histoire de l'UFC, en 30 ans d'histoire, qui a eu le plus d'allonge. Il y avait même Stefan Struve, donc qu'on surnommait The Skyscraper, le gratte-ciel, combattant polo néerlandais, qui lui faisait 2m13, mais qui avait 2m13 d'allonge. Donc Joe Jones, de son 1m90 et quelques, avait plus d'allonge que Stefan Struve. Et attention là, le grand impound létal, précis, vicieux de la part de Jones.
1: Tranchant. La tête de Bader. Il le contrôle bien avec cette hanche écrasée au sol. Ryan Bader qui a tenté de renverser Jones. Ça ne passera pas. Il va falloir passer à autre chose. Ryan Bader en boule sur le côté. Il faut se remettre sur ses appuis à quatre pattes.
0: Senti enrouler son bras pour une technique de soumission là, une Darce Choke, mais il s'est très vite ravisé, comprenant qu'il n'avait pas l'angle pour venir frapper avec ses coudes sur les côtes et venir fort se rendre. Vraiment très dominant pour Jones. Ouais, et avec cette technique, vous l'avez vu, ce coup de genou sauté, ce coup de genou au corps. Voilà cette impulsion qu'il vient donner à son corps.
1: Il
0: sous-estimé en MMA cette technique qui fait beaucoup de dégâts et peu utilisée.
1: Et vous l'avez dit, il l'a sauté ce coup de genou. Et là encore, on voit cette prise de dos sauter aussi. Vous l'avez dit, John Jones, c'est un combattant créatif, spectaculaire, un funambule parfois. Pay the length on him, let his punches fall and then attack.
0: If you get off first, hit him as no 12 to 6. Yes, sir. Et on lui dit pas de coup de coude 12-6, no 12 to 6.
4: Put your fucking hands on him.
1: après sa défaite par disqualification remonte à 2009. Donc c'était deux ans avant ce combat face à Ryan Bader.
4: La seule tâche malheureusement
1: oh, ce n'est pas la seule tâche Xavier dans son histoire sportive sur le palmarès
4: oui,
1: peut-être
4: sur le palmarès c'est ce que je
1: on va pas faire un podcast hein,
4: ça.
1: Mais il y aurait des choses à dire.
4: Oh là, le direct qui vient de s'écraser dans la tête de Bader. Un jab direct du bras avant.
1: Je pensais que c'était accroché.
4: Ah ouais, mais tellement il arrivait fort. C'est comme si elle avait entendu une détonation.
1: Ouais, et on voit ce changement de garde de la part de Jones. Il est capable de conserver sa qualité technique, sa responsabilité défensive et son pouvoir de KO, même dans cette garde qui n'est pas sa garde naturelle. Coup de pied sauté. Il reste en garde de gaucher.
4: Mais il sait que Ryan Bader est perdu. On le sait, hein, c'est compliqué de boxer un gaucher parce qu'on a la majorité des combattants sont droitiers, la majorité du coup des sparring partners à l'entraînement pour préparer les combats sont droitiers. Et le fait d'être gaucher parfois peut aider à faire perdre ses repères à son
1: adversaire. Jones, c'est un droitier naturel, Xavier.
4: Oui, tout comme moi d'ailleurs, et qui boxe pourtant en gaucher. Enfin, dans les deux gardes, moi je boxe en gaucher.
1: Ouais, en fausse patte, comme on dirait. Jambe le banner aussi. C'est un droitier naturel qui combattait en gaucher. C'est pour ça que son crochet du bras avant était létal.
4: On sent du désespoir là, il jaillit de très loin après avoir envoyé un texto, puis passé un coup de fil à son adversaire pour le prévenir.
1: À l'époque, il y avait encore le Minitel. Des rêves de vieux, ça.
4: Vous êtes un vieux.
1: Et vous aussi.
4: Pas, vous
1: clairement.
4: Vous êtes passé de l'autre côté du miroir.
1: Je suis un vieux qui commente un sport de jeune.
4: Enchaînement. Une, deux. Et le feinte au début. Direct du bras arrière, le low kick en retombant.
1: C'est vrai qu'il y a un. En fait, quand on revoit ce combat, il y a un tel. Quart de niveau, c'est franchement saisissant.
4: En fait, ce qui saisit encore plus, moi, c'est l'attitude de voir un Ryan Bader
1: aux abois,
4: complètement paniqué, et un John Jones tellement serein, tellement presque nonchalant.
1: Bah, un petit peu comme un Anderson Silva, qu'on va d'ailleurs voir sur le main event, fait partie de ces combattants tellement talentueux pour qui tout semble facile, qui donne cette impression un peu de marcher sur l'eau et donc voilà, ça peut aussi dénoter une certaine insolence.
4: Oui, ça peut être interprété en tant que tel, en tout cas c'est très intimidant.
1: Et un tel talent par nature est insolent,
4: c'est très intimidant, surtout pour l'adversaire.
1: Ouais, c'est-à-dire que là, Bader, il reste à l'extérieur et il attend que ça passe.
4: Et des milliards de questions se posent dans sa tête. Comment vais-je faire? Qu'est-ce que je suis venu faire ici?
1: Ouais, parce que là, c'est le genre de défaite. Très honnêtement, il n'y a pas forcément de leçon à tirer, quoi. C'est-à-dire que vous avez été surclassé, dominé.
4: Grosse erreur de Ryan Bader. Ah non, c'est John Jones qui a crocheté. Pardon, j'ai cru qu'il avait plus ou moins tiré la garde et accepté de tomber au sol volontairement, Bader. Mais c'est Jones qui a crocheté.
1: Attention sur cette darse là.
4: Il n'a pas l'air de beaucoup protester, de beaucoup défendre, il a juste le bras en opposition.
1: Non, psychologiquement, on sent déjà qu'il est brisé.
4: J'ai l'impression, comme vous, Jean-Charles, qu'il a un peu jeté l'éponge en fait.
1: Et qu'il a perdu la foi en sa capacité à gagner ce combat. Alors, tout est possible en MMA, et là, il va insister sur cette technique d'étranglement, Jones. Ah, c'est terminé! On aurait pu faire le combat 10 fois. 100 fois ce combat-là, et je pense que Jones l'aurait gagné à chaque fois. Quel talent!
4: Terrorisé durant tout le combat. On peut le comprendre. Mais on ne pourra jamais être à sa place.
1: Alors, j'ai parlé d'une demi-finale mondiale. Alors, quand on regarde les trajectoires des combattants, en tout cas la carrière de Jones.
0: On pourrait la considérer ainsi. C'est pas tout à fait exact, parce qu'en fait, juste derrière, en effet, il a affronté Mauricio Rua. Mais il me semble que c'était lié à une blessure. Voilà, il n'était pas l'adversaire initial de Mauricio Rua. Et il avait donc accepté le combat en short notice. Et il était devenu, à 23 ans, à l'issue d'une prestation là encore très insolente, le plus jeune champion de l'histoire de l'UFC. Record qui tient toujours à l'heure où on enregistre, Xavier. Et qui n'est pas prêt de tomber, à mon avis.
1: Comme quoi, une fois de plus, saisir les opportunités à l'UFC, ça peut être très rentable.
2: Ladies and gentlemen, referee Herb Dean has called a stop to this contest at 4 minutes 20 seconds.
0: Ouais, derrière, ce sera le début d'une formidable série. Ça va être deux ans, peut-être les plus belles années de Jones, où il va faire cette guillotine absolument effroyable sur Machida, survivre à la clé de bras de Vitor Belfort. En fait, il va renvoyer une à une les vieilles légendes de ce sport à l'histoire, et il va vraiment incarner cette nouvelle génération.

0: c'est l'heure du combat principal de cette UFC 126. Silva versus Belfort, c'est le championnat du monde des poids moyens. On accueille celui qui est le challenger ce soir, le Brésilien Vitor Belfort. Combattant légendaire, Xavier, qui a combattu en poids lourd, qui a combattu en mi-lourd, qui a combattu en moyen, qui a été plusieurs fois champion dans diverses organisations, qui a combattu partout dans le monde face aux plus grands noms, qui a été des premières années de l'UFC, accompagné notamment par Rey Sefo à l'image.
1: Oh, des coutures.
0: Ouais. Son premier combat à l'UFC, il le fait en 97, dans sa première année de carrière, Vitor Belfort. Et à l'époque, je crois que c'était en poids lourd. À l'UFC 12, vous avez UFC 12.
1: C'est joué une piétine dans les six mois.
0: Alors ça, c'était l'année d'après. C'était en 98. C'était l'UFC 17,5. À l'époque, il y avait des 0,5. Ouais. Enfin, en tout cas, quand on jette un œil à la carrière de Vitor Belfort, c'est visite au musée des sports de combat. Et vous l'avez dit, en effet, Randy Couture, on l'a vu. Là encore, légende de l'UFC, plusieurs fois champion à 93, champion également chez les lourds. Je crois qu'il a eu 3 règnes chez les lourds et 2 règnes chez les 93. Alors évidemment, c'était une autre époque, mais ils se sont affrontés, hein, Belfort et Couture. Et là, ce soir, Randy Couture est dans le coin de Vitor Belfort.
1: Ah, c'est une belle époque où on pouvait avoir ses propres sponsors. Aujourd'hui, l'UFC, les règles ont changé. L'UFC impose un sponsoring très strict aux combattants via ses propres partenaires.

0: pas à temps complet, hein, Vitor Belfort. Voilà, qui fait partie de cette génération brésilienne, génération assez folle avec les Vanderlei, les frères Nogueira.
1: On parlait de cycle et d'époque. En voici une autre, effectivement, l'époque des Brésiliens.

0: Allez, on accueille celui qui s'est imposé comme le visage de l'UFC. Il en est assurément sa plus grande star, l'épouvantail des poids moyens qui va défendre son titre pour la 8e fois. Il est invaincu depuis son arrivée à l'UFC après une longue carrière au Brésil et en Asie. Et il a apporté avec lui un style, une identité, striker de génie, félin, avec une justesse, une qualité technique, un relâchement. Il a traumatisé des générations de combattants, je pense qu'on peut le dire.
1: Ah, c'est clair, Sa Majesté Anderson Silva, le cauchemar de ma catégorie de poids. Et le pire du pire, c'est qu'il était aussi talentueux debout qu'au sol en jiu-jitsu brésilien. Incroyable, imbattable.
0: Ouais, vraie ceinture noire. Et d'ailleurs, ce sol qui lui a permis de se sortir de nombreuses situations problématiques. Je pense notamment au combat face à Chael Sonnen.
1: Face à un Chael Sonnen augmenté.
0: Oui.
1: Et du coup, un Chael Sonnen.
0: Il y avait beaucoup de combattants augmentés d'ailleurs à l'époque, il faut le dire.
1: En tout cas, lui, officiellement, ça a été reconnu, il a été sanctionné. Voilà. On n'en accuse pas pour rien. Et donc, du coup, Anderson l'a battu au terme d'un combat qui était assez difficile, mais il a prouvé qu'il était aussi fort au sol que debout, pour qui en doutait. Et une fois de plus, il est sûr que ce soir, on va pouvoir constater à quel point il est à l'aise debout et à quel point il terrorise la catégorie.
0: Et il était tellement dominant à cette époque qu'il pouvait se permettre des allers-retours entre les 84 kilos, les 93 kilos. Voilà, il allait chercher les adversaires et on voit en arrière-plan le visage d'une autre légende en devenir celle-là, un certain José Aldo.
1: Et on voit aussi le visage d'une star de cinéma qui s'appelle Steven Seagal. Et en le voyant, je ne peux m'empêcher de saluer mon ami Daniel Voirin, qui a très longtemps été l'entraîneur d'Anderson Silva, entraîneur français.
0: Ouais. Et Lyoto Machida également.
1: Oui, Lyoto Machida aussi, exactement.
0: Autre légende brésilienne.
1: Et Daniel qui avait dû faire face à pas mal d'adversités dans le coin d'Anderson Silva, car Anderson est devenu une telle superstar que beaucoup de gens voulaient profiter de sa lumière et s'autoproclamaient coach ou apporteur de conseils, alors que son coach de pied-point, c'était bien Daniel Voirin. Salut à toi Daniel. Daniel qui fait d'ailleurs le plaisir de beaucoup de fans français dans le fameux podcast LFE, la fine équipe, avec mon entraîneur et ami Cyril Diabaté et Frédéric Rousseau.
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0: À 35 ans, il est toujours au sommet de son art. Anderson Silva va tenter de défendre une huitième fois sa couronne des poids moyens face à son compatriote Victor Belfort. Et il est vrai, Jacques Lavie.
4: Here we go,
0: à l'époque, le combat d'Anderson Silva, go, c'est tout simplement le Super Bowl du MMA. Parce que c'est un garçon qui crée de l'émotion. Alors qu'il y a eu un combat à gagner en décision, des combats un peu insipides, je pense notamment à celui face à Demian Maia, mais qui a aussi une succession d'images absolument iconiques,
1: highlight,
0: de highlights absolument.
1: Vous sentez Belfort très très méfiant face à Anderson Silva qui tourne autour de lui.
0: Ouais, la méfiance face à un certain Anderson Silva pouvant être interprétée comme un signe d'intelligence.
1: Oui, ou d'un instinct de conservation. Ouais, un véritable prédateur qui tourne autour de sa proie.
0: Ouais, 1m88, 1m97 d'allonge, plus 5 cm en taille, plus 5 cm, non, pardon, plus 9 en allonge. Donc. Là encore un problème de distance pour Belfort qui eh bien pour l'instant ne se presse pas trop de traverser le champ de tir.
1: Je veux dire que de contre la partie de Silva, capable de se gratter les genoux sans se baisser.
0: Ouais, toujours ce jeu de feinte qui a fait sa légende. Et derrière une justesse, une vitesse d'exécution.
1: Un coup d'œil. De frappe aussi rare dans notre catégorie de poids. Je me rappelle encore de ce KO qu'il avait mis Tony Freeklund au Cage Rage à l'époque.
0: C'est-à-dire qu'il y a des images quand on voit notamment
1: coup de remontant de face,
0: la victoire face à Rich Franklin qu'il avait traumatisé sur une série de coups de genoux.
1: Ah ouais.
0: Et puis Rich Franklin, Forrest Griffin.
1: Forrest Griffin, ça, je crois que c'est un Griffin qui, dont son âme a quitté l'enveloppe corporelle. Et du coup, le corporel ensuite a quitté l'aréna en courant dans les producteurs. C'est incroyable comme scène.
0: Et c'est ce qui explique la méfiance de Victor Belfort sur cette première reprise, soucieux de jauger la distance, de ne pas se précipiter, de ne pas subir un autre chaos dramatique.
1: Il espère peut-être que Silva se jettera et tenter de l'avoir en contre.
0: On voit Silva qui commence à accélérer. Sur ces feintes là qui vient occuper le champ visuel de Belfort, venir un petit peu saturer le logiciel de l'adversaire pour mieux à un moment piquer, exploser. Allez, Belfort qui a décidé d'y aller sur ce premier enchaînement, qui a réussi à toucher Silva.
1: Silva qui s'est dit comme pour mieux s'échauffer, rentrer dans le combat. Attention le high kick.
0: Allez, il est amené au sol par Belfort et tout de suite capable de se relever le genou.
1: Il est bien bloqué, bien esquivé alors qu'il donnait sa tête en provocation.
0: Belfort en garde de gaucher et la vitesse de bras, la souplesse, encore une fois, le jeu défensif d'Anderson Silva pour éviter les...
1: Oh là là, le frontier.
0: Quel chaos iconique, dramatique, un nouveau moment légendaire offert par Anderson Silva. KO premier rang.
1: Le pied au visage dans l'axe qui semble ressembler à un front kick, mais qui est en fait un maigiri, un coup de pied de karaté qui est à l'envers du front kick qui lui est donné vers l'avant. Le maigiri est donné vers le haut. Tel un uppercut, il est venu attraper le menton de Victor Belfort et le déconnecter. Victor Belfort a été réinitialisé, remis en mode usine. Le temps de comprendre ce qu'il se passe. Il réalise qu'il est au sol.
4: KO. Quel coup d'éclat, quel coup de génie. Et je pense que n'est-ce pas le KO le plus iconique de l'histoire de la carrière d'Anderson Silva à l'UFC, bien sûr.
1: Très certainement. Très certainement, c'est une des plus belles images de sa carrière, c'est sûr. Regardez la fraternité.
4: Et c'est ça aussi, hein, qui expliquait la grandeur de Silva, c'est
1: son humilité.
4: Son humilité, sa bonhomie.
1: Regardez ce Mike.
4: Waouh,
1: un coup de pied qui vient vous frapper et par dessous.
4: Tout ce qui arrive derrière est tout à fait inessentiel. Il était complètement KO, il n'était plus là. Victor Belfort.
1: Un coup de pied qui vous frappe par en dessous et qui fait bouger votre tête. C'est un véritable coup du lapin que vous prenez en fait. Il bascule votre tête vers l'arrière violemment. Et là, du coup, vous êtes déjà sur une autre planète.
4: Et voilà pourquoi Anderson Silva était une star. Parce qu'il était capable de créer de l'émotion. Parce que, à l'image d'un Mike Tyson, quand on se levait la nuit, on savait qu'un combat dans Anderson Silva, on allait vivre quelque chose, vivre une aventure, on allait voir ce genre d'image.
2: Referee Mario Yamasaki has called a stop to this contest at 3 minutes 25 seconds of the very first round for the winner by knockout and still the undisputed UFC middleweight champion of the world, Anderson the Spider.
4: Et quel bonheur de revivre ces moments iconiques et l'immense respect d'Anderson Silva à son compatriote. Et voilà, on ne peut s'empêcher de penser qu'il était tellement en avance sur son temps et qu'il donnait vraiment cette impression de voler. Il était indécent, insolent, il était immense. Mon cher Xavier,
1: mon cher Jean-Charles. Un grand plaisir d'avoir participé cette soirée avec vous, d'avoir pu à nouveau savourer ces images.
4: Et je pense que c'est pas la première fois qu'on le recommande, ce combat, mon cher Xavier, mais à chaque fois avec le même bonheur, la même électricité. Merci Xavier, c'était un plaisir. Merci à Laurent Humbert, notre chef d'édition ce soir. Et rendez-vous samedi prochain pour un nouvel épisode du FC Classique. Merci d'être toujours fidèle au rendez-vous du samedi soir.

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7: Bonsoir Antoine, bienvenue. Antoine qui nous prépare un petit filet de légende. Lundi prochain,
1: ah oui, tout à
7: 20
1: fait.
7: Minutes de petit filet.
1: Et on aura une double ration de chute ou pas chuterait.
7: Ah ouais.
1: Il y aura un tour normalement et la semaine prochaine il y aura deux tours.
7: Ah ouais.
1: Mais j'offre, moi je suis comme ça. Quoi. On se change pas quoi.
7: C'est vrai.
1: Bon allez, on trouve des droits pour la chaîne L'Équipe, c'est parti Greg, ça arrive.
7: Let's go. T'es fait en Amérique.
1: Vous êtes un Américain, de toute façon, voilà. Allez, un sport qu'on adore, bien intelligent comme on aime, le pneu wrestling. Ça consiste à quoi? À se battre et à se foutre dans le pneu, voilà. C'est un match qui oppose Outlaw et Raven, c'est une pro-ligue américaine. Il ressemble un petit peu à Arnaud, ça fait, regardez, on l'embrasse. Voilà, mais ça fait mal. Mais il s'éclate, et alors ça fait des millions de vues. Alors lui, Yasser Zayad, à votre avis, combien de points sur le poids sur les mollets? 358 kilos.
8: Ah, là, c'est pas les blues jeunes,
7: il y a rien en dessous.
1: Il y a rien, ouais.
8: Oh, là, là.
1: Bah, sinon, il aurait mis une chasse, ça aurait été moins drôle. Allez, alors ça, c'est un jeu bien asiatique, on adore. C'est, il faut rester 24 heures sur un vélo. Et puis, le gagnant, voilà, ça sert à rien. Il faut rester 24 heures. Ouais, et c'est le rouge qui a gagné, on l'embrasse le lendemain matin, 8h du mat. Alors, ils sont trop forts. Ngo et Tran, ils ont fait 150 mètres avec un medicine ball en arrière, comme ça. Vous allez me dire, ça sert à quoi?
7: Ça sert à rien.
1: Ça sert à rien, voilà, ça, c'est le principe. Hein. Sinon, je diffuserai pas. Alors, ça, je connaissais pas, Greg. C'est le roller handball.
7: Il a marché, non?
1: Je sais pas trop, mais en tout cas, c'est sur le streamer Denis Laquette qui a diffusé ça.
7: Il me fait marrer le streamer.
1: Hop, regardez. Du billard acrobatique.
7: Oh,
1: le petit coup de fesse et ça passe. Pas mal.
7: Pas mal.
1: Alors ça va peut-être relancer, ça c'est une image des années 80, le ski sur la tête, je sais pas si ça existait.
7: Ah, tu vas chercher les archives. Hein.
1: Moi franchement je serais meilleur sur les skis si c'était dans ce sens-là.
7: Bah non.
1: Le golf, bien sûr, sur lac glacé, bien évidemment. Il fait bien froid, bien sûr. Alors lui, il s'est dit, tiens, je fais le marathon, puis en plus, je vais faire du basket en même temps. Il a fait 42 km comme ça. À San Francisco. Hein.
7: Il a marché.
1: 10 000 $, désormais, on adore ce genre de jeu. Il faut tenir à 20 dans la voiture. Voilà. Ça passe ce qui s'appelle un voyage étudiant, en fait, hein, tout simplement. Et on est bien à 26 degrés, mais évidemment, sinon, c'est pas drôle. Et tout le monde a bien chaud.
7: Ah, ils en envoient des bêtes, en plus. Ah, il y a des blattes.
1: Le catch avec Jésus. Alors, lui, sa force, c'est qu'il ne touche pas les adversaires, il gagne quand même.
7: C'est drôle. Ah, ça, c'est très drôle.
1: Voilà, donc c'est de l'humour. Hein,
7: c'est pas le vrai Jésus, merci Antoine. Non mais je veux dire c'est pas très assidu au caté, mais enfin bon.
1: C'est du catch. Sur Twitter, je vois des trucs.
7: Non mais d'accord. Alors c'est du catchécisme.
1: Du catch. Vous êtes très fort.
7: Merci beaucoup.
1: Allez, on a lancé un jeu il y a deux semaines, Greg, qui s'appelle Choisis ton image.
7: Ouais.
1: C'est assez simple. Ouais. Une question, deux images en proposition et on doit choisir. Et là, c'est une spéciale chroniqueur de l'EDG.
7: Bien sûr.
1: On s'est fait plaisir. Écoutez.
7: Allez, vas-y.
1: Et aujourd'hui, on joue avec Florian et Baptiste, deux grands fans de l'équipe de Greg, à Choisis ton image. Bonjour messieurs, alors fans de l'émission?
9: Ouais, on adore l'EDG, on adore...
10: On adore l'EDG, on regarde hein.
1: Écoutez ce son. Qui vient de prononcer le nom d'un joueur? Olivier Rouillet ou Taz de Tasmania?
9: Chez Taz, c'est plus...
10: Ouais, je comprends des fois Taz quand il parle.
9: Olivier Rouillet?
1: Bonne réponse.
9: Ouais.
1: Qu'est-ce qui dure le plus longtemps? Une phrase de Yuan Ryu ou le film Le Titanic?
11: Titanic, ça dure.
10: T'aimes bien ce film en plus?
11: Ouais.
10: Je crois
11: que c'est 3h15.
1: Yuan Ryu?
11: Yuan Ryu.
1: Et bonne réponse.
9: Yes, yes.
1: Qui est le meilleur dans le DG au jeu Le Démineur? Raphaël Sebaoun ou Jean-Marc Morandini?
10: Démineur, c'est en un mot ou deux mots?
1: Un mot.
9: Raphaël Sebaoun.
1: Pour Giovanni Castaldi, qui est le fils de Dieu? Jésus-Christ ou Didier Deschamps?
10: C'est Didier Deschamps, bien sûr. Il travaille pas là sans Didier. Bon, il travaille peu tout court.
9: Oui, c'est vrai.
8: Qui a le plus gagné depuis fin août ? Jérôme Alonso ou le FC Metz ?
9: Metz ?
8: Et bonne réponse.
10: Ah oui, bah oui.
9: Bah, là, tu vois, même ça, on s'est fait. Donc c'est...
8: Pour Karim Benani, quel est le meilleur chroniqueur ? Karim Benani ou Karim Benani ?
10: Ah oui.
9: Karim Benani, ouais.
8: Bonne réponse, yes, c'est gagné. Et vous remportez les meilleurs fous rires d'Anthony Clément dans l'émission.
10: Ouais, c'est rapide, hein, quand même.
1: Allez,
7: biathlète.
1: Voilà, vous faites pas ça. Bonjour, mon grand. Allez, allez, c'est Camille qui commence.
7: C'est parti.
1: Alors, Camille, est-ce que c'est un nom de meuble ou un nom de biathlète ? Regina Hermite. Alors, à ton avis.
7: Hermite, même.
1: Hermite.
7: Dépêche-toi.
1: Dépêche-toi.
7: Pete.
12: Biathlète.
1: Oui. Allez, un point. Oh, ça commence bien. Allez, Benoît.
7: Allez,
1: Linda Viales.
13: Viales, ça me dit rien, biathlète, donc c'est meuble.
1: Il est très chaud, mon Benoît Trémoulinas, regardez. Eh oui, ça fait deux points. Allez, allez.
9: Oh, la pression.
1: Julien.
9: Oh
7: là là, Julien, bon,
1: Wissépé Machimelara.
7: Oula. Pas simple.
9: Meuble.
1: Ça, t'es sûr de toi ?
7: Ouais. Il l'a à la maison.
1: Ça fait trois points. Oh la vache. Allez, Olivier, hein.
7: On s'enthousiasme de ça. On est des enfants.
1: Bent. Tout court, il a pas de prénom.
14: C'est une commode.
1: C'est une commode ? Très fort. Oh là là, quatre points.
7: Ludo pour égaliser le record.
1: Sonja Lenamo. Alors.
15: C'est une biathlète.
1: T'es sûr de toi ?
15: Sûr de moi.
1: Et voilà.
7: Un fou pour la win. Un fou pour la win.
1: Baïba Bendika.
7: Allez, un fou.
13: J'ai le meuble à la maison, un meuble.
7: Non.
1: Il gâche tout. Voilà, ça va se jouer avec vous, Greg.
7: Non, mais attends, c'est Greg. C'est l'enfer.
1: Aïma Sribenas, alors.
7: Ah, j'en sais rien. C'est ta biathlète.
1: Oh, oh, oh non.
7: On a égalé.
1: Bon. Il y a un homme qui allait au sport et il a bien fait d'ouvrir sa porte, mais pas de sortir lui. Regardez, c'était pas son heure. Hop, la caméra sur la voiture et puis on a filmé dans l'autre sens. Regardez ce qui se passe.
7: Ah, il n'y a plus de portée là.
1: Ouais, il s'en fout en plus.
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0: aujourd'hui.
1: Là, voilà.
2: Ma parole. Tim et Fuzz ont pris en charge une Triumph GT6 de 1966. Une classique britannique que son propriétaire avait complètement démantelée.
3: C'est un puzzle.
2: Andrew, 55 ans, un passionné de mécanique, se l'est offerte il y a 30 ans. Mais la voiture est tombée en rade. Et Andrew a dû abandonner la restauration qu'il avait prévue. Car il souffre du syndrome de Marfan, une maladie génétique rare qui affaiblit irrémédiablement son cœur.
4: Son cœur est de plus en plus défaillant.
2: Une fois le moteur remis à neuf et monté sur le châssis, de nouveaux freins et suspensions ont été installés. Ce qui n'était encore qu'une pile de vieilles pièces détachées il y a quelques jours commence à prendre forme. C'est un petit événement en soi.
5: Okay.
3: Recule au bout du châssis.
6: Tu y es ?
3: Encore un peu. Pile dessus. Impeccable.
6: Top là, mec. Toi aussi.
3: Elle a de la gueule. Elle ressemble à nouveau à une voiture.
6: Ouais, plus ou moins.
2: Comme la Triumph d'Andrew a maintenant l'air un peu plus présentable, ils peuvent la montrer à Anne et à David, un ami de la famille, en espérant que l'avancement des travaux leur plaise.
6: On a de la visite.
3: Hello, ça va?
6: Tu te souviens d'eux?
3: Ravi de vous revoir, ça va?
4: Moi aussi, ça va?
3: Bonjour, ça va?
1: Super.
6: Je sais qu'Andrew est un fondu de voiture. Il se doute de quelque chose?
1: Non.
4: Non.
6: Vous voulez la voir? La voiture?
1: Oui.
4: Bien sûr.
3: Prêt?
6: À nous, Fuzz.
3: C'est parti.
4: Oh, waouh!
1: Admirez.
4: Incroyable.
1: C'est chouette, non?
6: Alors?
1: Merveilleuse.
6: Vous en dites quoi? Ça va?
1: Ouais.
6: Je vous sens ému.
4: Très ému, oui.
1: Oui.
6: À ce point, vous ne vous attendiez pas à la trouver comme ça?
1: Non.
3: Merci. Je prends ça comme un encouragement.
6: Absolument. Eh ben alors, vous pleurez aussi? On va tous s'y mettre.
3: C'est la vie.
6: Je vais vous chercher des mouchoirs. Ceux de l'atelier, je vous les conseille pas. C'est pas les plus blancs qui soient. On fait le tour de la voiture?
1: Oui.
6: Je m'attendais pas à ça. Franchement pas. D'habitude, je me fais engueuler parce que les travaux ne sont pas assez avancés. Mais leur réaction me rappelle que les gens sont très attachés à leur voiture. C'est mignon, n'est-ce pas? On a l'impression de faire un miracle. Si on parlait de sa restitution à Andy?
4: D'accord.
6: Vous voulez savoir?
4: Oui.
6: J'ai une idée. Vous vivez dans le Norfolk?
4: Oui.
6: J'adore votre région.
4: Ah oui?
6: Je la connais comme ma poche. Et il est dingue de voitures. Il aime les gros véhicules, en acier.
4: Oui.
6: Vous me laissez arranger ça?
4: Avec plaisir.
2: Car Andrew est aussi un passionné de véhicules militaires. Et il n'y a qu'un endroit pour le surprendre avec sa GT6. Le musée des blindés du Norfolk. Imaginons, par exemple, qu'il ait gagné dans un concours une visite des lieux. Une fois la date fixée pour cette visite, l'atelier met les bouchées doubles. On y travaille jour et nuit pour finir la voiture à temps. Le moteur remis à neuf a beau être monté sur le châssis, il reste une quantité de choses à mettre au point avant de le démarrer. Le circuit électrique doit être rebranché et il faut installer un nouveau système de refroidissement. Fuzz s'affaire sur la colonne de direction, mais il doit remplacer le volant en piteux état. Heureusement, Tim a pris le tour de nuit.
6: J'appelle ça partir à la chasse à l'oie. Vous vous rappelez les oies du Capitole? Nous y sommes. Où est le volant? Où est mon sac de Boostify? Allez, c'est parti.
2: Avec une telle urgence sur la GT6, qui dormirait sur ses deux oreilles? Peut-être Cliff, le sellier de CarSOS.
3: Yes!
6: Ouf! J'ai besoin d'un service, tu me fais entrer? Voilà comment on réveille un passionné de bagnole. En réveillant sa voiture.
4: Tim.
6: Quoi?
1: Il est minuit 10, tu veux quoi?
6: Je sais qu'il est tard.
1: À la bonne heure.
6: Mais j'espérais que tu pourrais...
1: m'y mettre tout de suite. Quel boulet tu fais parfois.
6: Cliff, traite-moi de tous les noms d'oiseaux. Le fait est que je t'adore.
1: Je vais virer l'ancienne garniture.
6: D'accord.
1: Et pour ça, on utilise ceci.
6: Explique-moi ce qu'on va faire.
1: Il nous faut la circonférence et le diamètre de ça.

0: Le centre étant ici.
1: Ça passe tout juste.
0: C'est étudié pour. Ensuite, un point de colle pour le faire tenir. On tire ça vers le centre en poussant contre le volant petit à petit. Maintenant, l'habillage est à peu près en place.
1: Et tu couds?
0: Je couds.
1: Pendant que tu couds, je prépare quelque chose à manger.
0: Juste une tasse de thé, Tim.
1: Oh, c'est dommage. Tu t'es apporté de très bonnes choses.
2: Sacré Tim, toujours prêt à penser aux autres. Pendant ce temps, l'atelier fait deux pas en avant pour un pas en arrière. Car le différentiel de la GT6 a malheureusement trop de jeu. Fuzz a dû le redémonter.
3: Voilà, ça, c'est le carter. À l'intérieur, on voit ce qu'on appelle l'engrenage différentiel. C'est un petit appareil très intelligent qui permet aux roues de tourner à différentes vitesses tout en allant en avant. On en a besoin dans les virages. Quand on prend une courbe, la roue intérieure effectue moins de révolutions que la roue extérieure. Le différentiel permet à une roue de tourner plus vite que l'autre quand on amorce un virage. J'ai remarqué qu'il y avait un peu de jeu, un peu trop de marge quand je fais tourner la petite roue contre la grande couronne. C'est peut-être dû à l'usure naturelle des paliers. Parce que l'huile qui est là-dedans s'est encrassée. Ce serait dommage d'être victime d'une casse moteur pour avoir laissé les choses en l'état. Je vais voir si je trouve une pièce de rechange.
2: Autrement dit, c'est un surcroît de boulot pour Fuzz. Mais revenons à Tim. Une pièce au moins de la voiture est sûre d'être finie à temps.
1: Cliff, t'es pas végétarien?
0: Non, mais je ne mange pas d'oignons.
1: Cliff est l'un des artisans automobiles les plus doués que je connaisse. Il maîtrise à la perfection l'art de la sellerie. C'est pas comme moi avec mes hamburgers. Cliff, c'est bientôt prêt.
0: T'as pas oublié la tasse de thé?
1: La quoi?
0: La tasse de thé.
1: T'as faim, Cliff?
0: J'ai pris mon thé à 8 heures, mais je tiens le coup.
1: Cliff, régale-toi.
0: Comme c'est gentil.
4: Ah, oh, regarde-moi ça.
0: Oui?
1: Je peux enlever ça? Quel travail d'artiste. Je suis stupéfait. Vous avez vu la qualité de la couture? C'est dingue. Un travail de pro. On dirait que ça sort de l'usine. Sans vouloir te vexer, je dois rentrer à l'atelier.
0: T'as pas fini ton burger?
1: J'ai plus faim. Merci infiniment, mon pote. À plus.
0: Il veut plus de son burger. Par ici, la bonne soupe.
2: Faisons le point. Il reste seulement 2 jours avant de restituer à Andrew sa Triumph flambant neuve. Et mieux vaut tard que jamais. C'est l'heure de vérité. Après avoir été remisé pendant 15 ans, le moteur va-t-il démarrer? Pour le moment, il faut le graisser.
3: Tim, viens voir ça.
1: Quoi?
3: Tim.
1: Quoi?
3: Tu vois ça? On n'a pas encore démarré, qu'on a déjà de l'huile qui remonte. Cette voiture était sèche. Alors j'ai enlevé le distributeur, parce que c'est là que se situe la pompe à huile. Je fais remonter ça, c'est ce qui l'a fait tourner. C'est comme ça qu'on a pu faire circuler l'huile à travers l'intégralité du moteur, de sorte qu'en le démarrant pour la première fois, il soit bien lubrifié partout comme il faut. Les gars, tout est prêt?
1: J'ai l'impression d'être à Noël.
3: On fait un essai.
1: Il démarre!
3: Attends!
5: Yes!
3: Cool!
1: J'adore!
3: On y est arrivé. Je suis content.
1: C'est fascinant.
3: C'est bon.
1: T'as vu?
3: Tout fonctionne.
1: Dommage qu'on ne fasse pas de moteur transparent pour voir comment ça se passe à l'intérieur.
3: On ferme.
1: C'est dans la boîte.
2: Le 6 cylindres est fluide et fonctionne sans à-coups. Il est temps de mettre les bouchées doubles pour la dernière ligne droite. Il reste une tonne de choses minutieuses à finir. Il faut installer les phares et les brancher, insérer les joints en caoutchouc et refaire toute la garniture de toit. Aucun détail ne doit être négligé.
1: Et l'insigne. GT6 Mark 3. Juste au cas où il ne le saurait pas.
5: Oh yeah.
2: Mais comme un fait exprès, tout ne se passe pas comme prévu.
3: On a beaucoup de mal à faire entrer le pare-brise. Chaque fois qu'on est sur le point de l'insérer dans l'angle, hop, il saute de sa rainure de l'autre côté. Pour parer à ça, on est en train de chauffer le caoutchouc qui est vraiment trop dur. La chaleur ramollit un petit peu le caoutchouc. Ensuite, le caoutchouc assoupli permettra au pare-brise de s'insérer plus facilement et le tour sera joué. Regardez, on utilise de la ficelle comme guide. Elle nous aide à faire rentrer le bord du pare-brise.

0: pare-brise dans son rail en caoutchouc.
1: Ils ont du mérite, je vous dis pas comme c'est stressant. Tout le monde appuie tellement fort sur ce pare-brise qu'il peut se fissurer à tout moment. Et là, ce serait direct à la déchetterie.
0: C'est bon ? Bravo, les gars. Le pare-brise est enfin monté. Maintenant, il reste les chromes à installer, et pour ça, il faut encore plus de minutie.
2: Une fois le pare-brise monté, le compte à rebours est lancé.
0: Qu'est-ce qu'il y a ?
1: T'as l'air naze.
0: Je le suis.
1: Assieds-toi.
0: Impressionnant.
1: J'amène l'autre.
0: Beau travail. On l'installe.
1: Allez, la première des quatre roues. C'est toujours bon signe quand on se met à monter les roues. C'est le signe qu'on approche de la fin. Je serre les boulons à la main avant de les serrer à la clé dynamométrique une fois qu'elles reposeront sur le sol. Mais on pourrait le faire aussi bien avec la voiture surélevée.
0: Doucement.
1: Voyons ce que ça donne.
0: Allez. Elle commence à ressembler à une voiture.
1: Tu l'as dit. On y est presque, mec.
0: Elle a la classe.
1: C'est une jolie petite bagnole.
0: N'est-ce pas ? On va la rendre encore plus belle.
1: Ouais, au boulot. Assez papoté.
2: Une fois la voiture prête à retourner dans le Norfolk, plus rien ne peut faire barrage à l'équipe. À part peut-être l'épaisse neige qui vient de tomber sur l'Angleterre. Car Dame Nature met des bâtons dans les roues de nos amis, qui se seraient bien passés d'un stress supplémentaire. Dans la campagne profonde de la région d'East Anglia, se trouve un lieu passionnant pour Andrew. Le musée des blindés du Norfolk abrite un impressionnant matériel de guerre britannique, allant des chars Scorpion aux Centurions. De quoi faire fondre le cœur de n'importe quel fan de Militaria. Si seulement cela pouvait faire fondre la neige qui paralyse toute la Grande-Bretagne.
1: Écoutez, peu importe, parce que regardez. Bienvenue à la GT6, Andrew. J'ai du mal à croire que nous sommes arrivés à remonter ce bijou à partir d'une telle quantité de pièces détachées. Ceci dit, j'ai deux inquiétudes. D'abord, Andrew, va-t-il pouvoir nous rejoindre avec toute cette neige ? Ensuite, Fuzz. J'ai pas arrêté de l'appeler. Fuzz, mon pote, t'as été obligé de t'arrêter ? T'es où ?
3: Je suis à la maison.
1: Très drôle.
0: Je vais devoir te refiler le bébé. Je suis complètement bloqué par la neige. Regarde-moi ça.
1: T'es à la maison ?
3: Que veux-tu que je fasse ? Un naufragé de la route, je suis bloqué, je te dis.
1: Laisse-moi te montrer quelque chose. Regarde ce que tu rates.
3: Elle est absolument superbe.
1: Tout ce qu'on espère, c'est qu'Andrew soit en route pour nous rejoindre. Il pense avoir remporté un concours. En fait, il va rencontrer Steve, le directeur du musée. Moi, j'apparaîtrai au dernier moment. Bonjour Andrew, voici votre voiture.
3: Génial comme scénario. La seule personne qui manquera, c'est moi.
1: T'as déjà vu un excellent mécanicien auto te raccrocher au nez ? Je ne m'attendais pas à me retrouver dans ce genre de galère. Salut Steve, je suis désolé. Fuzz ne viendra pas. Alors je compte sur vous. Vous êtes mon nouveau Fuzz.
2: Voici le topo. Avec l'aide de Steve, le directeur du musée, Andrew, qui ne sait rien de ce qu'il attend, est invité à voir la dernière pièce maîtresse du musée, la réplique exacte d'un Mark IV de la Première Guerre mondiale. Comme Andrew est un inconditionnel de Car SOS, Tim restera hors de vue et sera méconnaissable. Pour une fois que l'hiver nous donne un coup de main.
1: On ne me reconnaîtra pas, hein ? Tim, agent infiltré.
2: Les amis et la famille participent à l'événement. Mais que pensent-ils de la GT6 complètement rénovée ?
4: Le travail qu'ils ont fait est fabuleux.
5: Elle est comme neuve.
4: Elle est superbe. Il va être très content. Son rêve se réalise enfin.
2: Une fois la voiture drapée et barrant le passage au nouveau char du musée, et après que les proches d'Andrew se soient planqués dans un bâtiment préfabriqué, l'opération « Faisons à Andrew la surprise de sa vie » peut enfin commencer. Et c'est avec une précision militaire qu'Andrew en personne et sa proche famille, qui est de mèche, débarquent.
6: Désolé, on a connu meilleur temps pour les visites.
4: C'est pas grave.
2: Dès leur arrivée, la fausse visite VIP commence.
6: Je vous montre le Mark IV.
5: Volontiers.
2: Andrew ne se doute de rien.
1: C'est le meilleur moment de Car SOS, mais c'est aussi le plus stressant. À vrai dire, je suis terrifié.
2: Le moment est venu de refermer le piège.
6: Jeff, tu veux bien m'apporter les clés de l'atelier ?
2: Steve, le guide, a comme par hasard perdu ses clés. Il doit faire intervenir son nouvel assistant.
6: C'est bon.
1: Le Mark IV est là-dedans ?
6: Vous allez voir comme il est beau. On va le déplacer.
1: Il faut qu'on vire du passage ce tas de ferraille. Les clés sont dessus ?
6: Oui.
2: Andrew devrait savoir qu'il ne faut pas toujours se fier aux apparences.
5: Ah, une GT6. J'en ai une, moi aussi.
1: Comme celle-ci ?
5: Oui, exactement de la même couleur, les mêmes roues.
1: C'est la voiture de mon patron.
5: Ah oui ?
1: Jolie caisse, hein.
5: C'est quoi, sa plaque ?
1: Vous êtes venu avec la vôtre ?
5: Non, la mienne n'a que la carrosserie de repeinte.
1: Pourquoi vous ne l'avez pas terminée ?
5: Les travaux sont au point mort pour le moment, mais j'aurais aimé qu'elle soit comme celle-là. Je ne sais pas quand je pourrais...
1: Elle est chouette, hein ?
5: Oui. Mais... Bah, je vous reconnais maintenant. C'est quoi cette histoire ?
1: Bonjour, Andrew. Vous
5: m'avez fait le coup ? Sérieusement ? Maintenant, je comprends. Mince, alors.
1: Ça va aller ?
5: Je crois que oui.
1: Vous la reconnaissez, finalement ?
5: Bien sûr que oui. Vous m'avez embrouillé.
1: Andrew, c'est votre voiture.
5: C'est fou, ça.
1: C'est bien elle.
5: Je n'arrive pas à le croire. Ça me fait plaisir de la voir comme ça.
1: Les amis, vos applaudissements pour Andrew.
5: Bande de canailles.
2: La dernière fois qu'Andrew a vu l'objet de ses rêves, ce n'était qu'un tas de pièces détachées abandonnées au fond du jardin d'un ami. Comme pour lui rappeler que sa restauration n'aurait jamais lieu. Aujourd'hui, sa chère Triumph GT6 a été entièrement reconstruite et restaurée. Son moteur 6 cylindres en ligne de 2 litres n'est pas seulement comme neuf. Il est d'autant plus rapide qu'il bénéficie de 20 chevaux supplémentaires et d'un réglage effectué à la perfection. Réalisé à la main par des artisans, la sellerie et l'habillage intérieur sentent bon le neuf. Équipé de nouveaux freins, d'une nouvelle boîte de vitesse et d'une carrosserie soigneusement polie, ce petit bolide rutilant va faire tourner les têtes sur son passage et sourire d'admiration. En particulier son courageux et méritant propriétaire.
1: Qu'est-ce que vous ressentez ?
5: Sincèrement, je n'aurais jamais cru qu'un jour je me retrouverais assis à bord de ma GT, surtout dans l'état où elle était.
1: Ça fait quoi d'être dedans ?
5: C'est très agréable. Ça ravive les bons souvenirs que j'avais en la conduisant. Ce n'est pas seulement sa silhouette qui me fascine, mais sa personnalité.
1: Au fond de vous, vous pensiez que vous arriveriez un jour à la terminer ?
5: Non, j'avais fini par me faire une raison, en me disant que je laisserais ça à mes enfants ou à mes petits-enfants.
1: Et qu'est-ce que ça vous faisait ?
5: Ça faisait mal. C'est triste.
1: À cause de votre maladie ?
5: Oui, c'est dur de se voir dépérir.
1: C'était comment ?
5: Je me suis retrouvé en soins intensifs pendant 3 mois et demi, sans pouvoir regarder par la fenêtre, et sans pouvoir bouger non plus, parce que vous avez des tuyaux qui vous transpercent de partout.
1: C'est en parlant avec Anne et avec vos enfants que j'ai appris tout ce que cette voiture représente pour vous.
5: Oui, elle représente beaucoup.
1: Ils ont insisté sur une chose. S'il y avait pour vous un défi qu'il fallait absolument qu'on vous aide à relever, c'était cette voiture. Vous connaissez la procédure. Il me reste une chose à vous remettre. Cher Andrew, bienvenue au club...
5: Car SOS.
1: Comment avez-vous deviné ? Il y a de quoi vous faire retrouver le sourire. Hein. Vous connaissez l'émission ?
5: Oui, je la connais.
1: Voici la clé du bonheur. Félicitations.
5: Merci beaucoup.
1: Il vous reste une chose à faire. Démarrez là.
7: Ouais,
1: ouais. Bravo! Oust, du balai! Allez, roulez jeunesse! En voiture, Simone!
5: Tu entends le ronronnement?
4: Ça te fait quoi?
5: Beaucoup de bien. Ça faisait longtemps que je n'avais pas...
4: Je sais.
5: ...entendu ce joli son.
4: Ça doit te rappeler plein de beaux souvenirs. Ça fait si longtemps.
5: Oui. Merci beaucoup.
4: Je t'en prie.
5: Comment vous avez fait pour garder le secret ?
4: J'avais hâte d'être là aujourd'hui.
5: J'imagine.
4: Tu ne peux pas savoir.
5: J'espère que tu vas te détendre maintenant.
4: Ah, que oui.
5: Garder le secret si longtemps ?
4: Je l'ai mérité.
6: Ça fait chaud au cœur. Cette voiture, c'est toute sa fierté. Quand je le vois sourire, je sais que ça le ramène à l'époque bénie où elle le faisait rêver.
4: Sa conduite est très agréable.
5: T'as vu ?
4: Ouais.
5: Vous me fêtez Noël et mon anniversaire en même temps.
4: Ah oui ?
5: Oui.
4: Je suis contente.
5: J'ai l'impression d'accueillir un nouveau membre dans la famille.
4: C'est vrai.
5: Oui.
7: L'achat d'une voiture ancienne est souvent le début d'une histoire d'amour. Mais quand la passion s'éteint, la descente aux enfers commence. C'est alors qu'intervient l'équipe de Car SOS. Voici le roi de la mécanique, Fuzz Townsend.
0: Superbe.
7: Et Tim Shaw, le mauvais génie des pièces détachées.
1: Génial, c'est tellement important pour moi.
7: Leur mission secrète, sauver les voitures de collection préférées des Anglais.
1: C'est un crime de ne pas la faire rouler.
7: Des voitures qui ont connu des jours meilleurs.
0: Je suis très inquiet.
1: T'as raison, il y a du boulot.
7: Elles sont restaurées à l'insu de leurs propriétaires et à la demande de leurs proches qui espèrent qu'elles seront à nouveau source de bonheur.
1: C'est important de la voir rouler à nouveau ?
8: Très important.
9: Oui, très.
7: Le propriétaire ignore que notre équipe transporte sa voiture dans l'atelier de Fuzz. En quelques semaines, avec de l'huile de coude et du savoir-faire, il redonne au véhicule sa splendeur d'origine avant de rendre ses clés au propriétaire sidéré.
8: C'est la même ?
7: L'histoire d'amour peut alors reprendre. Aujourd'hui, notre voiture en péril est un cabriolet fabriqué à Turin et dont le propriétaire a connu des moments difficiles.
9: D'après la police, on aurait pu mourir.
7: Mais la belle italienne leur réserve de mauvaises surprises.
0: En réalité, c'est pas génial.
1: Un peu de tôle, quelques soudures.
7: Tim prend son pied en cherchant des pièces.
1: Fantastico.
7: Mais cette superbe restauration remontera-t-elle le moral de son propriétaire abattu ?
8: Elle est vieille.
1: Ah bon ? Désolé.

0: Tim et Fuzz sont aujourd'hui dans le Bedfordshire pour sauver une voiture de sport méconnue des années 60, une Fiat 850 Spider. Jeremy, son propriétaire, est absent et ne se doute de rien.
1: Bonjour, vous allez bien ?
0: C'est Deborah Jennings qui les a contactés. Elle espère que la restauration de la petite Fiat abandonnée redonnera un coup de fouet à son compagnon Jeremy, qui a vécu deux drames terribles.
1: Ne me dites pas qu'elle est garée dans cet endroit ultra sécurisé. Apparemment, personne n'a envie de la voler.
2: Exact.
1: On peut jeter un œil ? Vous avez la clé pour le cadenas ? Quand j'étais jeune, une femme dans ma rue avait la même. C'est une très jolie petite voiture.
2: Superbe, absolument ravissante.
1: Et voilà. Waouh, quelle merveille. Sortons-la. Superbe.
0: Malgré la couche de poussière, son élégant design italien saute aux yeux. Que conçu sur une base de Fiat 850, un véhicule pour le moins terne, le Spider produit à partir de 1966 marie frugalité et fantaisie. On doit son élégante silhouette au styliste de génie du studio Burton. Sa capote repliable permet de profiter du climat méditerranéen. Son châssis léger est propulsé à plus de 140 km/h par les 52 chevaux enthousiastes de son 4 cylindres. Mais sur les routes humides et salées de la Grande-Bretagne, la rouille l'aurait emporté en quelques semaines. Ce qui expliquerait en partie pourquoi Fiat ne l'a jamais commercialisé ici. Jeremy a ramené cette voiture d'Italie avec l'aide de son frère Jonathan il y a plus de 10 ans.
3: Moteur arrière. Vous l'avez vu rouler quand, la dernière fois ? Elle a déjà roulé ?
4: On est allé à un rassemblement, il y a 10 ans.
0: Pour tenter de comprendre ces 10 années d'immobilité forcée, nous avions retrouvé 2 jours plus tôt Jérémy sur une foire automobile. Il venait y chercher des pneus de voitures anciennes. Pour faire parler Jérémy, nous avions prétendu travailler pour un site internet sur les voitures de collection.
3: Qu'est-ce qui vous a attiré ici ?
4: Je cherche un Spider Fiat 850.
2: Pour le comparer avec le tien ?
4: J'ai commencé à retaper le mien il y a des années. Je me suis arrêté pour différentes raisons. Il s'est passé plein de choses dans ma vie.
0: Précisément les raisons pour lesquelles la Fiat de Jeremy va subir la cure Car SOS.
1: Salut, Shannon ? Moi, c'est Tim.
0: Il y a 10 ans, Jérémy, un mécanicien professionnel, a commencé à rêver de balades dominicales en cabriolet avec sa fille Shannon et sa femme Katrina.
1: Qu'en a pensé ta maman ?
5: Elle était tout à fait partante.
1: Alors quand la voiture est arrivée, tu t'es dit « C'est génial, papa va la remettre à neuf ».
5: Oui.
1: Mais ça ne s'est pas passé comme ça.
5: Non.
0: En 2003, la femme de Jérémy, Katrina, est atteinte d'un cancer qui l'emporte 3 ans plus tard.
4: Tout est parti un peu de travers.
0: Devenu père célibataire, Jérémy a consacré toute son énergie à sa fille. Et bien entendu, la voiture est passée au second plan. Il y a quelques années, Jérémy a rencontré Deborah. Tout allait pour le mieux, jusqu'à une certaine nuit pluvieuse où ils faillirent mourir tous les deux dans un terrible accident.
2: Un soir, en rentrant d'un dîner au restaurant, j'ai roulé dans une flaque d'eau sur la route. Et la voiture est partie en aquaplaning. Puis en tête à queue, avant de finir dans un grand panneau indicateur. Malheureusement, Jérémy était à la place du passager. J'ai repris conscience, la tête en bas. J'ai voulu toucher Jérémy, mais il avait disparu. J'étais terrifiée. Je n'arrêtais pas de penser à Shannon. Elle avait perdu sa maman et maintenant son père était mort à cause de moi.
1: De quoi souffrait-il ?
2: Il s'est fracturé le dos et a entaillé profondément le crâne.
1: Ah oui ?
2: Oui.
1: Un accident terrible. Vous avez eu de la chance.
2: D'après les policiers, on a eu de la chance d'en sortir vivant.
0: Jérémy en conserve les séquelles. Il a dû quitter son emploi de mécanicien et bien sûr, pas question d'aller ramper sous une vieille Fiat.
2: Physiquement, il ne peut plus faire grand-chose. Il essaie de rester enjoué, mais je le vois parfois grimacer. Dès qu'il conduit 20 minutes, il commence à souffrir terriblement du dos.
0: Ce mécanicien expérimenté se désespère de voir sa belle voiture partir en ruine.
4: Rien qu'en l'approchant, je suis déprimé. Loin des yeux, loin du cœur. Un jour peut-être, ou l'année prochaine.
2: Peut-être.
4: Ou celle d'après.
0: Eh bien, Jérémy, au lieu de l'an prochain, pourquoi pas dans 3 semaines ?
3: J'adore cette voiture. On va la retaper. Un peu à gauche.
0: Fuzz estime que 3 semaines de cure chez Car SOS suffiront à remettre en forme cette Fiat en piteux état.
3: C'est bon.
1: Que dirait ton père s'il la voyait rouler à nouveau ?
5: Il serait sidéré. Il serait super heureux.
1: Il n'y croit plus ?
5: Il a perdu tout espoir.
0: Pour Déborah, qui conduisait au moment de l'accident, cette restauration aura peut-être aussi un effet bénéfique.
2: Je me sens coupable tous les jours en le voyant. Ça ne changera jamais. J'ai l'impression de lui avoir tout pris. Pouvoir lui redonner quelque chose, ce serait formidable.
0: Mais cette Fiat n'a jamais été commercialisée en Grande-Bretagne et la recherche de pièces détachées s'annonce difficile. Un problème que Tim, le roi des pièces détachées, réalise seulement maintenant.
3: Alors ?
1: Alors quoi ? Tu le sais très bien. Si cette famille n'était pas aussi sympa et la voiture aussi jolie, tu m'entendrais. Où est-ce que je vais trouver des pièces ?
3: Et c'est les casses ?
1: J'appelle tout de suite quelques casses pour voir s'ils ont quelque chose. Ah, qu'est-ce que tu me fais ? Ça répond pas. Je me demandais si vous pouviez m'aider. J'ai une Fiat 850 Spider. Vous avez des pièces détachées ?
6: Rien du tout.
1: Comment ça ?
6: Rien du tout.
1: Vous n'avez rien de disponible ? D'accord, merci. Merci beaucoup.
3: Excellent.
1: Ne dis plus rien.
0: Après un retour dans le silence, ils arrivent à l'atelier. La Fiat a droit à un lavage rapide et Tim commence à se détendre. Mais très vite, derrière cette silhouette séduisante, il découvre une terrible réalité.
1: Je comprends pourquoi j'arrivais à la soulever presque tout seul.
3: Pourquoi ?
1: Parce que tout est bouffé. Génial.
3: Je veux au moins... Laisse tomber. Je sais, elle est rouillée. Elle est moins bien qu'on pensait.
1: Un peu de tôle et quelques soudures.
0: Le métal italien n'a pas apprécié son séjour à l'humidité. Notre équipe a du pain sur la planche. Nos experts soumettent leur nouvelle patiente à un examen préopératoire.
1: Je laisse là.
3: T'as pas abîmé la moquette, au moins ?
0: Pour cette Fiat, jamais commercialisée en Grande-Bretagne, les pièces seront difficiles à trouver. Mais Tim n'est pas très inquiet.
1: Bon, pour les pièces, je suis paré. Il faut des disques, des plaquettes et peut-être refaire l'échappement. C'est bon, je peux partir.
3: D'accord, on la redescend pour examiner l'extérieur. C'est parti !
1: C'est parti !
3: Ok.
0: L'examen de la partie supérieure leur remonte le moral.
1: Il faudra un peu de tôlerie par ici.
3: C'est mon boulot.
1: Ce passage de roues, le chrome des jantes, les pare-chocs, les bas de porte, les joints, ce passage de roues recromé ici, là. Sinon, tout le reste est intact. Un seul rétro, mais ça suffit sur une conduite à gauche. Alors je me mets en route, et toi, au boulot.
3: T'es sûr ? Tu t'en tireras pas comme ça. D'abord, cette petite grille en plastique sous le phare. Où tu vas la trouver ? Ensuite, le pare-choc est bosselé et piqué. Ça te suffira pour commencer ?
1: Celui-là va nous embêter.
3: Et attends, c'est pas fini.
1: Tu crois ? Quoi d'autre ?
3: La capote a rétréci et elle s'est déchirée. Tu dois aussi t'en occuper. Ça m'étonnerait qu'on en trouve encore une seule en stock dans le monde.
0: Tim, tu peux oublier ta sieste. Tu vas devoir faire main basse sur un tas de pièces rares. Il faut encore vérifier le moteur, mais l'échappement a de toute évidence rendu l'âme. La capote est hors d'usage. Il faut en trouver une nouvelle, mais il n'en existe nulle part en stock. Sans parler du châssis rongé par la corrosion, tous les accessoires ont perdu leur éclat d'antan. Tous les chromes sont sérieusement piqués par la rouille. Nos deux compères commencent par déshabiller la vénérable Signora.
3: J'ai pu démonter une roue.
0: Les ravages de la rouille les obligent à la plus grande prudence.
1: Je pense que ça va casser.
3: Tu l'as cassé? Ah non, me dis pas que tu l'as cassé.
1: Il est sorti tout seul. Bienvenue chez Fiat.
0: Ici, quand un boulon casse, les problèmes commencent. Fuzz tente une de ses vieilles ruses.
1: C'est un moment important pour Fuzz, qui doit sortir ce boulon sans le casser. S'il se casse, on devra passer à de la mécanique sérieuse.
3: En arrière, en avant. En arrière, en avant.
1: Pas encore. Tu peux utiliser la filière.
3: Non. Dans les années 60, les voitures n'étaient pas faites pour durer.
1: Non, sûrement pas celle-ci.
0: Les chromes des années 60 non plus. 3 jours ont déjà passé. Il est temps que Tim s'en préoccupe.
7: Salut.
1: C'est Tim, tu vas bien?
0: Il appelle son vieux copain Graham, spécialiste du chromage.
1: J'ai des pièces pour toi. Je te les apporte. Même si tu m'annonces un prix exorbitant, je serai content de te voir.
7: Ça me convient.
1: Merci, à bientôt. C'est la question. Combien ça va coûter? Il n'y a qu'un moyen de le savoir.
0: Tim va faire jouer ses relations dans le monde du bling-bling. La technique du rechromage est idéale pour redonner leur éclat aux pièces métalliques fatiguées.
1: Graham?
0: Mais elle a un prix.
1: Tu vas bien? Voilà tes cadeaux de Noël.
0: Si Tim fait affaire avec son vieux copain, sa caisse de vieille ferraille subira un traitement électrisant. On commence par redonner à la pièce sa forme d'origine. Puis on élimine la rouille par micro-billage. Toutes les imperfections dues à la rouille sont remplies de cuivre par galvanisation. Les pièces ont droit à un polissage avant d'être plongées dans un nouveau bain de galvanisation, où elles sont cette fois recouvertes de nickel. Cette couche étincelante est incroyablement dure et résistante, si on l'entretient correctement. Mais les chromes en très mauvais état de la Fiat pourront-ils être sauvés ?
1: Elles seront encore plus belles que quand elles étaient neuves.
8: Le chromage est très épais et je dois remplacer la rouille par du cuivre. Je dois enlever la rouille, ce qui laissera des trous que je devrais combler avec le chromage. Plus je chromerai, moins tu pourras voir ça. C'est marqué Fiat au milieu. Tu perdras les détails du centre.
1: Non, impossible. Il faut conserver le logo.
0: Tim sait que le chromage est coûteux. Il révèle avec précaution l'ampleur des dégâts.
1: Des pare-chocs un peu rouillés, le bouchon du réservoir, les bananes, les phares, les pipes et le reste. Combien ça va me coûter?
8: On devrait être dans les 900 euros.
1: D'accord.
8: Plus d'amis.
1: Sérieux?
8: Sérieux.
1: 900 euros.
0: Même à prix d'amis, c'est à vous de tirer les larmes. Mais Tim peut encore offrir sa dignité.
1: On a un budget. Je vais devoir priver ma famille de nourriture pendant 2 semaines.
8: Pathétique.
0: La pitié a payé, mais à l'atelier, c'est l'huile de coude qui fait avancer le travail sur la carrosserie. 5 jours ont passé. Le capot et le coffre reçoivent les premiers soins. Il faut maintenant s'intéresser au moteur. Celui-ci fonctionnait, paraît-il, parfaitement bien la dernière fois qu'il a tourné, il y a 10 ans.
3: Dis-moi si l'essence arrive. Bouge un peu la voiture.
1: L'essence arrive.
3: T'es prêt? Encore. Encore.
1: J'ai géré l'histoire des chromes comme un chef. Allez, démarre. Il démarrera jamais. Bon, d'accord, il a un peu tourné.
0: Après un tout sautement encourageant, le moteur refuse de tourner. Les coupables habituels sont éliminés un par un.
1: Il manque quelque chose.
3: Non, tout va bien. Il y a de l'essence, l'allumage, l'air arrive. C'est juste qu'il ne tourne pas assez vite.
0: Tandis que Fuzz s'échine sur ce moteur rebelle, Tim tente de comprendre le concept à l'origine de ce spider anémique.
1: Je ne connais aucune voiture de sport italienne avec un moteur de 850 cm3 et 49 chevaux. C'est ridicule. Ça me dépasse.
0: Plus exactement, il s'agit d'un 903 cm3 qui développe fièrement 52 chevaux, si jamais il démarre. Fuzz pense avoir identifié le problème.
3: Le démarreur est brûlant malgré la batterie neuve. Il y a un problème. Je vais le démonter, le nettoyer et essayer de le faire tourner plus vite.
0: Après avoir placé son patient sur le billard, Fuzz se livre à un examen clinique plus détaillé.
3: Il tourne correctement. Je vais graisser les roulements. Vous entendez? Il commence à tourner plus vite.
0: Quinze minutes plus tard, le démarreur a repris sa place. Réussira-t-il à faire chanter notre Castafiore enroué après 10 ans de silence ?

0: La douce mélodie du 4 cylindres remplit de joie le cœur de Fuzz.
1: C'est magique! Le moteur tourne! Mis à part l'échappement libre, je vois pas de gros soucis.
0: Le moteur tourne bien, mais il faut s'occuper de cet échappement. Heureusement, brasser de l'air est une des spécialités de Tim.
2: L'avantage de cet échappement, c'est qu'il est minuscule puisque le moteur est à l'arrière. Il doit faire la taille d'un échappement de moto à peu près. À première vue, il est mort. Il y a un énorme trou dans le silencieux. Mais croyez-le ou non, même si c'est difficile de trouver des pièces pour cette voiture, on peut quand même le faire réparer. Voici le plus petit échappement du monde. Allez, en route.
0: Même petite, cette pièce ne sera certainement pas facile à remplacer. Suivons le pèlerinage de Tim à la Mecque de l'échappement. Qu'il soit destiné aux voitures customisées ou aux motos de course, en inox ou en carbone, ici on fait des miracles pour tous les échappements. Même les petits en mauvais état.
2: Il ne sort ni d'une moto ni d'une tondeuse, mais d'une Fiat 850 Spider. C'est un modèle de collection. Et j'hésite entre du sur-mesure en inox ou le laisser tel quel. J'ai quand même envie de rester le plus près possible de l'original.
3: J'ai envie de vous dire que vous faites le bon choix. Si on veut conserver l'esprit de ce véhicule, on est obligé de reproduire l'original. Nous allons nettoyer le collecteur pour voir plus précisément ce qui nous attend.
2: Très bien.
3: Ensuite, on envisagera de refabriquer un silencieux en inox pour rester parfaitement en accord avec le reste de la voiture.
2: Super, on pourra conserver cette petite sarbacane ridicule.
3: Il faut respecter l'esprit de cette voiture.
2: C'est seulement une 850 avec une grosse boîte de conserve à l'arrière.
3: Ce serait ridicule.
0: Le collecteur sera restauré tandis que le silencieux finira à la benne. Pendant ce temps, à l'atelier, Fuzz a fait une découverte terrifiante dans le circuit de refroidissement.
4: En ouvrant le moteur, on a découvert une tonne de saleté dans le circuit de refroidissement. Voilà la pompe à eau. C'est pareil à l'intérieur. Quelqu'un l'a peut-être rempli d'additifs. Peut-être un traitement anti-calcaire. On dirait des artères bouchées. Si on fait rien, le moteur surchauffera. Je vais tenter de tout nettoyer à l'eau courante et au jet.
0: Le liquide de refroidissement circule grâce à une pompe dans le bloc moteur et la culasse pour les refroidir. En cas d'obstruction, ce petit moteur fragile risque de casser.
4: Il faut bien rincer tout le circuit de refroidissement. J'arrive à en faire sortir de partout. C'est parfait. Je vois plus de saleté.
0: On vient d'éviter une catastrophe.
4: Tiens, prends ça.
0: Fuzz garde la tête froide. La restauration de la Fiat n'a commencé que depuis 8 jours, mais Tim ressent des bouffées de chaleur.
2: J'ai reçu un coup de fil de quelqu'un qui n'est pas censé m'appeler, le chromeur. Normalement, vous lui jetez les pièces et vous les reprenez une fois terminées. Mais apparemment, il y a un problème.
0: En grattant le magma de rouille sur les enjoliveurs, les chromeurs ont découvert un intrus.
3: Vous ne remarquez rien ?
2: Non, ils m'ont l'air bien.
3: Le logo.
2: Seat.
5: Seat.
2: C'est censé être Fiat. C'est quoi ça?
0: La tuile. Notre italienne a un accent espagnol.
2: Je m'y attendais pas.
0: Au-delà de ces deux petites lettres, il s'agit d'une question de fierté. Hors de question de rendre à Jérémy sa Fiat avec des enjoliveurs Seat. Il est temps d'aller sur Internet pour rendre visite au club de collectionneurs.
2: Parfait. Perfetto. Très bien. À demain. À demain. Ciao.
6: Bye. Yes.
2: Yes. Incroyable. Vous avez vu? J'ai découvert le club des propriétaires de 850 Spider. Je viens de parler à son dirigeant. Ils ont une série d'enjoliveurs. C'est génial. Seul inconvénient, il faut partir un tout petit peu plus au sud. Mais quand faut y aller, faut y aller. On déjeune, Fuzz? Je t'invite.
4: Super. Tu t'en sors avec les pièces?
2: Je m'en occupe. Pizza?
4: Ouais, d'accord.
2: Tu veux quoi?
4: Une margarita, avec du piment.
2: Du piment? Ok, à tout de suite.
4: Cool.
2: Enfin, presque.
4: À tout de suite.
2: À tout de suite.
0: Impossible de trouver un seul enjoliveur de 850 en Grande-Bretagne.
2: J'adore voyager.
0: Tim doit se sacrifier. Au nom de l'authenticité, il part vers le sud. Animé par une conscience professionnelle exceptionnelle, il débarque à Venise pour rencontrer le club des propriétaires de Fiat 850. À Fener, on compte deux fois plus de 850 que dans toute la Grande-Bretagne. Tim trouvera toutes les pièces rares qu'il cherche grâce à David, le secrétaire du club. Il suffit de ne pas le contrarier.
2: C'était l'Alfa Romeo du pauvre à l'époque? Je ne voulais pas vous vexer, hein? Me frappez pas.
0: Deborah Jennings a demandé à Car SOS de restaurer une Fiat 850 Spider rare des années 60.
2: Quelle belle petite voiture!
0: Pour son propriétaire qui a accumulé les coups du sort. Jérémy, autrefois passionné par la restauration de sa Fiat, a été contraint de l'abandonner après un grave accident de voiture.
5: D'après la police, on aurait pu mourir.
0: Tim et Fuzz ont décidé de reprendre les choses en main malgré une grave affaire d'usurpation d'identité.
7: Vous ne remarquez rien?
2: C'est censé être Fiat? C'est quoi ça?
0: Il ne reste que 10 jours avant de rendre les clés au propriétaire, mais la restauration progresse bien. Fuzz a ressuscité le démarreur et le moteur a enfin accepté de démarrer. Mais après une si longue immobilisation, un examen détaillé est obligatoire. Fuzz vérifie le carter à la recherche d'éventuels problèmes.
4: Dans ce carter, on voit une sorte de boue. C'est caoutchouteux. C'est probablement du joint siliconé qu'on a utilisé pour l'étanchéité. En s'écrasant, il a coulé. Et il s'est répandu dans tout le circuit d'huile pour finir au fond du carter.
0: Un bon nettoyage et une huile moins préhistorique devraient rendre au moteur sa fiabilité. Pendant ce temps, toujours désireux de parfaire son bronzage, Tim s'est aventuré à 1500 km de son atelier dans les terres reculées de l'Italie du Nord à la recherche d'enjoliveurs. Trois fois par an, les propriétaires italiens de Fiat 850 Spider se réunissent ici. Tim peut enfin observer la petite Fiat dans son milieu naturel.
2: C'est génial de voir toutes ces 850. Ça nous donne des idées pour la nôtre. On a ici un double échappement, comme sur une 2 litres 5 turbo. Ces vieilles plaques d'immatriculation italiennes sont trop jolies, non?
0: Le meilleur moyen d'en savoir plus est de discuter avec leur propriétaire. Suivons Tim, notre linguiste averti.
2: Bonjour. Laquelle est à vous? Celle-là?
6: Ah, ok.
2: Elle a un hardtop. Un hardtop, c'est rare.
8: C'est très rare.
0: Il reste toujours le langage des mains.
4: Voilà la plus belle.
2: Vous parlez anglais?
4: Non.
2: Non, ben, on n'ira pas loin alors. Vous avez une très belle voiture. Très belle. Magnifique. C'est la plus belle. J'ai l'impression qu'il est d'accord avec moi, vous croyez pas?
0: Tim nous a déjà confessé que le minuscule moteur de la Fiat n'était pas sa tasse de thé. Une balade avec David, un amoureux des 850, ouvrira peut-être les yeux de cet obsédé de puissance.
2: Tout le monde la regarde. Vous l'avez acheté pour ça.
8: Tout le monde s'arrête. Et demande ce que c'est.
0: Les performances anémiques de la Fiat sont-elles un choix délibéré? Cette expérience convaincra-t-elle Tim des avantages du moins c'est plus?
2: Le moteur monte dans les tours, il est plein d'allant. C'est suffisant, non? Cette voiture est petite et légère. Pourquoi y installer un gros moteur? C'est la règle aujourd'hui, parce que nous sommes obsédés par la puissance et la vitesse. Vous pourriez résumer cette voiture en trois mots?
8: Fantastique, attachante, surprenante.
2: On peut dire qu'à elle seule, cette voiture résume toute l'Italie.
0: Tim se souvient enfin qu'il est venu ici pour chercher des pièces détachées introuvables.
8: Pour commencer, le volant d'origine.
0: Tim adore négocier, mais son nouvel ami a décidé de lui faire des cadeaux.
8: Il est en parfait état.
2: C'est adorable, merci beaucoup. Voilà pourquoi j'ai fait tout ce trajet. Pitié que ce soit Fiat et non Seat. Yes! Vous pouvez pas comprendre. Pour être franc, j'ai pas envie de repartir d'ici en taxi. Vous devez m'emmener à l'aéroport.
8: Avec le 850 Spider.
2: D'accord.
0: Sa valise débordant de pièces d'origine est suivie d'une escorte de 850 qui s'assure qu'il quitte bien le pays, Tim sait qu'il n'a pas souffert en vain. Il est bien ce Tim, non? Retour sous le ciel gris anglais. Le compte à rebours a commencé. Il ne reste qu'une semaine. La Fiat de Jérémy reçoit une couche d'après, puis une peinture couleur ciel bleu italien. Juste à temps pour la visite de Déborah, la compagne de Jérémy, venue vérifier l'avancement des travaux.
7: Bonjour.
2: Content de vous voir.
7: Bonjour.
2: On a quelque chose à vous montrer.
7: Je suis impatiente.
0: C'est Déborah qui a demandé cette restauration, car Jérémy ne se remet pas d'un terrible accident de voiture.
2: Maintenant, il faut fermer les yeux. Fermez-les. Très bien. Fuzz, allume la lumière. Ouvrez les yeux.
7: Oh mon Dieu.
2: Elle ressemblait à ça quand elle était neuve.
7: Pardon.
4: Elle est si moche que ça?
7: C'est hallucinant. Vous êtes géniaux.
4: Ça nous touche beaucoup.
2: Un vrai cauchemar. Vous imaginez, j'ai dû aller en Italie pour les pièces.
4: Ouais, c'est vrai, c'est vrai. Il est parti en Italie.
7: Quelle galère, mon pauvre.
2: Atroce.
0: C'est une Déborah très émue qui reçoit l'honneur de poser le nouveau volant. Elle dirige prudemment la voiture fraîchement repeinte pour son premier et court trajet.
4: Ne l'abîmez pas.
7: Vous imaginez si ça arrivait?
2: Jérémy se doute de quelque chose?
7: Non.
2: Il sera dingue en la découvrant.
7: Il en restera sans voix. Lui qui a toujours un avis sur tout.
2: On pourrait passer la journée à discuter, mais faut se remettre au travail.
0: À force de déguster des cappuccinos, Tim a pris du retard dans sa recherche de pièces détachées. Les capotes en toile sont souvent remplacées tous les 10 ou 20 ans. Mais celle-ci est probablement d'origine.
2: À part la rouille en surface, elle me paraît correcte. Mais il faut changer la toile. Je pense qu'il suffit d'une nouvelle toile. C'est un point positif.
0: Tim, peut-être ramolli par le soleil italien, semble avoir oublié les paroles prophétiques de Fuzz.
4: Je te parie qu'il n'y a plus une seule capote en stock dans le monde.
2: Je cherche une capote de Fiat 850 Spider.
9: Non.
2: C'est un nom définitif?
9: Non, on n'en a pas.
4: T'as essayé chez Aldridge, à 15 km d'ici? Tu veux leur numéro?
2: Ils pourraient refaire cette capote?
4: Ils pourraient la refaire en 2-3 jours. En prenant la vieille comme modèle. T'aurais dû me demander.
0: Plus tard, Tim entre dans l'une des meilleures selleries du pays. Ici, on peut réparer ou refabriquer toutes les garnitures d'une voiture.
10: No way.
2: Fuzz, je comprends pas que t'aies pu me faire ça. Pourquoi tu ne me l'as pas dit plus tôt?
0: Si cet atelier existe depuis 80 ans, il a su faire évoluer ses techniques. Ici, on utilise des ordinateurs et des technologies de pointe pour la découpe.
2: On se croirait dans Robocop. Hallucinant! La découpe ne laisse aucune marque. Attention, Lady Gaga arrive!
7: C'est pas très sympa, ça.
0: Mais nous ne sommes pas là pour un défilé de mode. Tim cherche le super spécialiste qui le sauvera. Peut-être cet homme qui fabrique et répare des capotes depuis plus de 30 ans.
9: Cliff, c'est vous le chirurgien esthétique des capotes?
8: J'ai examiné votre capote. Vous voulez la faire réparer?
9: Exactement. Vous pensez qu'elle pourrait s'ajuster correctement?
8: J'ai regardé votre armature. La bonne nouvelle, c'est qu'elle paraît en bon état.
9: L'armature?
8: Ouais.
9: Ce qui m'inquiète, c'est la partie arrière, qui semble avoir beaucoup rétréci. Il manque presque 3 cm. Que pouvez-vous faire?
8: On peut ajouter 3 cm tout autour pour que ça reste symétrique.
9: Ce sera long?
8: Je dirais environ une semaine.
9: C'est trop long.
8: Trop long?
9: Hélas.
8: Combien avez-vous?
9: 3 jours. Au revoir. Désolé, c'est tout ce qu'on a.
8: Dans 3 jours.
9: C'est faisable? Je peux vous aider? En vous apportant du thé, par exemple? Comment le prenez-vous?
8: Du lait et un sucre.
9: J'allume la bouilloire. C'est d'accord. S'il vous plaît.
8: D'accord, dans 3 jours.
9: Au travail. Vous êtes génial. Formidable. Pour la première fois, j'ai envie de faire un petit cadeau à Fuzz pour le remercier de nous avoir sauvé la mise. C'est pour Cliff.
0: La voiture est bientôt terminée, mais il faut s'occuper d'un de ses principaux organes, son propriétaire.
4: Dans Classic Zone Magazine.
0: Tim a oublié d'organiser la surprise de Jérémy, et la pression est à son comble.
4: Avec une voiture de collection prêtée pour le week-end.
0: Le lieu est fixé et la voiture devrait être prête. Mais dans 2 jours, Jérémy ne sera peut-être pas disponible. Il faudrait alors tout réorganiser.
10: Allô?
9: C'est Jérémy?
10: C'est moi.
9: Ici Tim Sherwood, de Classic Zone Magazine. Vous allez bien?
10: Bien, merci.
9: Il y a quelque temps, nous vous avons filmé pour notre site internet. Nous vous avons interrogé sur les voitures de collection et sur la vôtre.
10: Aurélie.
9: C'est ça.
10: Je m'en souviens.
9: J'ai une bonne nouvelle.
10: Je vous écoute.
9: Vous et votre ami avez remporté notre premier prix. Un week-end dans un magnifique hôtel 5 étoiles.
10: Vous plaisantez?
9: Ainsi qu'une voiture de collection pour tout le week-end.
10: Formidable!
9: Seul détail, ce sera ce vendredi.
10: Je crois que j'ai rien de prévu, sinon je m'arrangerai. C'est formidable.
9: Félicitations, Jérémy. On se voit vendredi?
10: Merci.
9: Merci. Au revoir.
0: Une catastrophe a été évitée de justesse.
4: Tu t'en es bien sorti.
0: C'est le dernier jour. Il reste à régler de nombreux petits détails sur la Fiat. Si on veut bien considérer la capote comme un petit détail. Tim a récupéré la nouvelle capote ainsi qu'un petit cadeau pour Fuzz pour le remercier de tout ce stress.
4: Hey. Qu'est-ce que t'es drôle?
9: C'est pour m'avoir caché qu'il y avait cet atelier à côté.
10: Come on
9: y va?
0: La nouvelle capote fixée sur son armature rénovée s'ajuste parfaitement et s'ouvrira au premier rayon du soleil.
9: Amarrage réussi. Tu vois, c'est bien tendu.
4: Mais ce serait pas mon ami Tim?
0: Terrifiant, mais ils entrevoient enfin le bout du tunnel. Surtout lorsque les chromes reviennent. Bellissimo.
9: Jérémy ne se doute pas qu'ils sont bien plus beaux qu'à leur sortie d'usine en Italie. Le chrome est bien plus épais.
0: Fuzz vérifie que le volant est bien centré. Tim trouve le temps de se contempler dans son accessoire Fiat préféré.
9: Je vérifie quand même. Si c'est marqué Volkswagen, je repars.
0: Le moteur fait enfin entendre un doux ronronnement.
9: C'est bon. Allons-y.
0: La Fiat est prête. Sera-t-elle capable de remonter le moral de Jérémy? Au cœur de la campagne du Bedfordshire s'étend le superbe domaine 5 étoiles de Luton Hoo, où Jérémy passera un week-end de rêve avec spa et mise à disposition d'une voiture de collection. La Fiat 850 Spider, qui paraît aussi à l'aise ici que sur la Riviera italienne, s'est métamorphosée en 3 semaines, après avoir quitté son abri insalubre. Jérémy et Déborah arriveront dans quelques minutes. Il est temps pour Tim de se transformer en cadre supérieur.
11: Sherwood. Tim Sherwood. On se croirait chez moi. Je me sens dans mon élément ici. Mais mes colonnes sont en meilleur état.
0: Tandis que Tim travaille son rôle, Shannon découvre avec Fuzz la voiture restaurée pour la première fois depuis sa sortie de l'abri.
4: Elle était dans cet état quand ton père l'a achetée ?
12: Non, elle est bien mieux.
4: Qu'est-ce qu'il va ressentir quand il va la voir ?
12: Ça lui fera un choc.
4: Tant mieux, c'est formidable.
0: Chacun rejoint son poste, car Jérémy commence à remonter le long de l'allée. Fuzz doit partir cacher la voiture.
11: Fuzz, tu m'entends ?
4: Reçu, à toi.
10: Ils sont dans l'allée.
11: T'es en position ?
10: Je suis en position.
11: Je vais les accueillir. Attends mon signal, d'accord ?
10: Compris.
0: L'opération est lancée. Tim se jette dans l'action.
11: Puis-je vous ouvrir la porte, monsieur ? Tim Sherwood. Comment allez-vous ? Ne faites pas attention à eux, nous filmons pour notre site internet. Déborah, c'est ça ?
0: Même si Tim ressemble plutôt à un témoin de mariage en perdition, Jérémy paraît impressionné. Est-il prêt pour la surprise de sa vie ?
11: Allons vous enregistrer. Vous avez des bagages ?
12: Oui.
0: Quel grain de sable pourrait enrayer cette mécanique parfaite ?
11: Vous voulez peut-être en profiter ? Faire un tour au spa ?
0: Il fallait s'y attendre. Quelques instants avant de dévoiler la surprise, Fuzz plonge dans le moteur de la Fiat.
4: On a un petit problème. Le gicleur est un peu sensible. Il laisse passer des gouttes d'essence. Ce qui enrichit la carburation de temps en temps et provoque des baisses de régime. Je dois le démonter pour vérifier la membrane. Ça prendra 2 secondes.
0: Après 3 semaines de restauration, Fuzz veut que tout soit parfait. Tim, détenteur d'un permis de mentir, joue la montre avec talent.
11: On raconte que Winston Churchill faisait défiler les tanks dans ses pièces d'eau pendant la guerre. 3 tanks seraient toujours immergés, paraît-il.
0: Fuzz a démonté l'un des gicleurs et se livre à une réparation improvisée.
11: Quel est l'endroit le plus chic où vous êtes allé ?
12: Une caravane.
0: Fuzz n'émet plus aucun bruit. Shannon s'inquiète.
11: Vous êtes plus impressionné par l'hôtel ou la voiture ?
8: La voiture.
0: Fuzz a réussi. Le ralenti est parfait. Il n'aurait jamais rendu à un confrère mécano une voiture avec un ralenti suspect.
11: On va amener la voiture. Fuzz, tu peux amener la voiture ?
4: J'arrive. Terminé.
0: Voici le moment de vérité.
4: C'est parti.
8: Je l'entends.
11: Qu'est-ce que c'est ?
8: C'est la mienne. Elle est vieille.
11: Vieille ? Désolé. Alors ?
8: C'est ma fille. C'est ma voiture. C'est ma voiture.
11: C'est votre voiture ?
8: C'est pas à l'école. C'est ma voiture, non ?
11: Je crois que Déborah vous doit des explications. Vous la reconnaissez ? Elle n'a jamais été dans cet état.
8: Hallucinant.
11: On va vous expliquer. Tim Sherwood de Classic Zone n'existe pas. Je m'appelle Tim Shaw. Je travaille pour l'émission Car SOS et vous allez garder cette voiture. Non seulement ce week-end, mais toute votre vie.
8: Merci. Tu me l'avais caché.
12: De rien, vraiment.
11: Faites-lui un câlin.
8: Génial.
0: Après 3 semaines de travail acharné, la petite Italienne délabrée a retrouvé sa splendeur d'origine. La carrosserie ternie se pare aujourd'hui d'une superbe teinte bleu-azur. Les paume était déformé et piqué, mais après un traitement haut de gamme, il rivalise avec ceux des plus belles sportives italiennes. La vieille capote déchirée a été remplacée par une nouvelle, fabriquée sur mesure et posée sur son armature rénovée. Enfin, les enjoliveurs Seat dépareillés ont été remplacés par ceux d'origine. Tout comme ce volant flambant neuf, rapporté lui aussi d'Italie par avion.
3: J'ai toujours voulu la remettre en route. Après mon accident, j'étais incapable de la restaurer.
7: Après avoir traversé toutes ces épreuves, on vit quelque chose d'extraordinaire. Jérémy a un sourire rayonnant.
3: Je ne sais pas comment elle s'est débrouillée. Je rêve de l'emmener en Italie dans cette voiture. C'est fantastique de l'avoir restaurée aussi parfaitement. Ça dépasse tous mes rêves. Je n'en reviens absolument pas.

0: Bon.
1: Tim, sans rire.
2: Et Fuzz va devoir faire face à un petit imprévu.
3: Attends, comment on fait pour la voiture? Je veux pas te gâcher ta joie, mais il faut qu'on la rende.
2: Cette fois, il n'y aura pas que la voiture qui fera des heureux.
4: Bon sang, c'est la mienne!
5: C'est ma voiture?
4: J'en reviens pas.
3: Vous la reconnaissez?
5: Oui!
3: Bienvenue au club Car SOS.

0: Fuzz sont à Cambridge pour sauver un Range Rover en perdition.
1: J'ai juste deux mots à te dire. Range Rover.
2: Range Rover 1970, j'avais 6 ans.
1: Ouais.
2: J'ai vu les photos de cette petite merveille à la une du quotidien du coin. J'étais totalement sidéré.
1: C'est sûr.
2: Imagine une voiture spacieuse capable de traverser un champ.
0: Eh oui. Fuzz n'avait pas encore de poil au menton quand la Range Rover est née pour transposer les aptitudes tout-terrain d'un Land Rover dans une voiture un brin plus confortable. Cette audacieuse combinaison a ouvert la voie à un tout nouveau segment automobile. Évidemment, ce Range Rover-là ne fait plus se retourner les passants depuis. Il ne trouve plus grâce qu'aux yeux de sa propriétaire, Margaret, adorable dame de 74 printemps. Ce brave Range a tracté la caravane familiale pendant des années à chaque vacances. Mais après la mort de son mari, Margaret, qui souffrait déjà d'un handicap, a dû s'occuper seule de son fils handicapé lui aussi. Il est alors devenu difficile pour elle de continuer à entretenir ce pauvre Range qui s'est mis à rouiller.
1: J'adore ces voitures. J'ai hâte de voir ça.
2: Tu ne vas pas avoir hâte longtemps, vu que c'est juste là. C'est parti!
1: Vise-moi ça!
2: Il est magnifique!
0: C'est Kevin, le fils aîné de Margaret, qui a fait appel à Car SOS.
2: Pas mal!
1: Classe! Salut!
2: Salut, enchanté!
1: Magnifique!
3: C'est le ranch de ma mère.
2: Superbe. Où est votre mère?
3: Partie avec une amie pour la journée.
1: D'accord.
3: Il vaut mieux rester discret parce que les voisins sont à leur fenêtre.
1: Des curieux?
2: J'ai vu des rideaux bouger.
3: Ils vont découvrir le poteau rose.
2: Allez à l'intérieur alors.
3: On va aller boire un thé pendant que vous inspectez la voiture.
2: Super.
1: Du thé, d'accord. Mais avec des petits biscuits.
3: Avec des petits biscuits, oui.
2: Alors, voyons ça. Un rétro cassé. Les boiseries commencent à peler. La garniture qui pend, un classique du Range. Plastique fendu, haillon bouffé par la rouille.
1: Alors, un Range Rover.
3: Oui,
1: super bagnole. Elle représente quoi pour votre mère?
3: Surtout beaucoup de souvenirs. Mon père a toujours voulu un Range. Il était tellement heureux quand il a enfin pu se l'offrir. Il l'a gardé pendant des années. Facilement 20 ans, je dirais. Mon père avait la phobie de l'avion.
1: D'accord.
3: Alors on faisait tout en Range Rover. On le prenait pour toutes les vacances. On partait toujours en famille, avec le chien et la caravane en remorque.
1: Cette voiture était synonyme de liberté, en quelque sorte.
3: On peut dire ça, oui. De liberté.
1: D'accord.
3: C'était leur liberté. Ils ont passé des moments géniaux avec cette voiture.
0: Cette petite vie familiale idéale a été frappée de plein fouet en 2011. David, le père, a été brutalement emporté par la maladie. Pour Margaret, c'était une épreuve de plus à surmonter dans une existence déjà difficile.
3: Ma mère a été amputée juste en dessous du genou quand elle avait 7 ans.
1: D'accord.
3: Ça a toujours été un handicap pour elle. Et puis elle a eu mon frère qui a un retard mental et dont elle doit s'occuper en permanence.
0: Pour en savoir un peu plus sur Margaret, nous sommes allés à l'hôpital de jour que Marc, son fils, fréquente pendant qu'elle s'exerce à naviguer sur Internet. L'interview est censée porter sur ses cours d'informatique.
4: J'ai envie de pouvoir aller sur Internet pour chercher des vacances, une voiture.
0: Très vite, elle se met elle-même à parler de son précieux Range Rover.
4: Il avait 1 an seulement. Les gens nous disaient, vous avez gagné au loto? Non, mon mari a travaillé dur. Il adorait cette voiture. C'était sa grande fierté. C'était ce qui se faisait de mieux à l'époque. Régulateur de vitesse, toit ouvrant, tout était électrique à bord.
0: Avance rapide 20 ans plus tard.
2: On ouvre le capot.
0: On voit tout de suite que cette voiture a vécu.
2: Les passages de roues sont totalement rouillés.
4: Cette voiture, c'est ma vie. Elle a une grande valeur sentimentale. Mais elle est rouillée. La peinture s'écaille.

0: Elle est dans un piteux état, mais j'aime toujours autant la conduire.
1: Ça n'a pas dû être facile pour votre mère de voir sa voiture se dégrader de plus en plus et de ne rien pouvoir faire pour la remettre en état.
2: C'est sûr. J'ai essayé de faire quelques travaux moi-même, d'ailleurs, mais il y a trop de boulot.
1: Ouais, c'est abyssal.
2: C'est trop. Et je ne suis pas rassuré qu'elle la conduise. Elle a du mal à monter dedans. Mais je ne peux pas l'en empêcher.
3: Je tourne la clé et... Ah oui!
4: Le moteur fonctionne, mais ce Range va avoir besoin d'une sérieuse séance de lifting.
1: Qu'est-ce que ça représenterait pour votre mère que cette voiture soit à nouveau en état de rouler?
2: Ce serait énorme, bien sûr. Si cette voiture roulait, elle n'en descendrait plus jamais. Elle est prête à l'utiliser au quotidien. Elle a traversé beaucoup d'épreuves. Elle ne sourit plus autant qu'avant. Mais ce serait génial de l'avoir affiché un grand sourire.
1: On va remuer ciel et terre pour remettre cette voiture dans son état d'origine.
2: Génial.
1: Si ce n'est en meilleur état, on s'en occupe.
4: Kevin a dit à Margaret qu'il emmenait le Range au garage pour réparer une fuite d'huile. Il lui a dit que ce serait fini avant Noël, soit d'ici moins d'un mois.
3: Où tu étais?
1: Tu m'as pas attendu?
3: Tu peux toujours caler l'autre roue.
1: Mon moment préféré.
3: C'est ça, oui.
1: Sérieusement?
3: Tu rigoles?
1: Tu l'as treuillé tout seul?
3: Évidemment. Kevin, à la prochaine.
1: On s'en occupe, vous verrez. Vous n'en reviendrez pas.
3: Elle sera mieux que neuve.
2: J'espère bien.
1: Allez, à plus tard.
2: Prenez soin d'elle.
3: On file, c'est parti.
1: À bientôt. On ne fait pas plus classe comme 4x4.
3: C'est top d'avoir un Range sur la remorque, tu trouves pas?
1: Qu'est-ce qu'on fait? T'as vu un peu l'importance qu'il a pour cette famille?
3: Point positif, il roule.
1: T'as dit que tu l'avais treuillé pour le charger. Baratineur.
3: Je t'ai bien eu.
1: T'avais pas l'intention de me le dire, c'est ça? C'est de la triche.
3: Mais non.
4: À sa sortie en 1970, le Range Rover a secoué l'univers de l'automobile et les remous se ressentent encore. Peu de voitures pouvaient se sentir aussi à l'aise sur les pistes défoncées que sur l'asphalte le plus lisse. La première série, aujourd'hui appelée Range Rover Classic, alliait à la fois le style, le confort, la vitesse et le franchissement. Elle était tellement d'avant-garde qu'elle est restée en production presque inchangée pendant plus de 25 ans, gagnant simplement en luxe et en nombre de portes. Le modèle de Margaret est un Range 3,9 litres Vogue SE, avec toutes les options disponibles au catalogue. Acheté neuf en 1991, il valait l'équivalent de 46 000 euros. Preuve de sa fiabilité, il roule encore.
1: C'est la première fois qu'on a une voiture en état de rouler.
3: Arrête un peu, faut qu'on s'y mette.
1: C'est bon, j'arrive.
4: Ce Range est en état de marche, soit, mais il y a peut-être anguille sous roche.
3: Gagné!
4: Ces voitures sont complexes et ont tendance à très bien cacher la corrosion.
3: On va déjà voir dans quel état est le châssis.
4: Il va falloir se livrer à une inspection totale de la bête.
1: À la tienne.
3: Santé.
4: Un tournevis et le tour est joué.
1: Il y a du silente dans tous les coins. On dirait que tout le châssis a été repeint au goudron.
3: Et tu sais ce que ça veut dire?
1: De la rouille.
3: Ouais, des tonnes. Regarde un peu cette pièce ici. Bouffée par la rouille.
1: Et ça là, regarde. J'ai juste gratté un peu le silente et vise un peu ce que j'ai trouvé en dessous.
3: En clair, c'est du cache-misère total.
1: Ouais.
3: Tiens, regarde un peu. Ça t'intéresse, une plaquette de frein?
1: Super.
3: En tout cas, on sait à quoi s'attendre. Regarde un peu là-haut.
1: On voit carrément le jour à travers.
3: T'as vu ce trou? On passe carrément le point à travers.
1: Punaise, c'est du délire.
3: Le camouflage est plutôt bien fichu, mais si on gratte un peu en dessous, on voit tout de suite à quel point la rouille a tout bouffé.
4: Le Range Rover que Margaret possède depuis plus de 20 ans s'avère déjà plein de surprises, et non des moindres. Certes, il était en état de rouler, mais la corrosion est partout. Et il suffit de soulever le capot pour réaliser l'ampleur de la tâche.
1: Qu'est-ce que ça donne côté compartiment moteur?
3: C'est une vieille bagnole rincée. Tous les organes électroniques, comme l'ABS, ne demandent qu'à rendre l'âme. Il roule, mais on va avoir du boulot pour qu'il redevienne fiable. Un sacré boulot, même.
1: La peinture est dans un état.
3: C'est clair.
1: Regarde l'état des pare-chocs. Et la peinture, elle est écaillée de partout.
3: Il va nous falloir une sacrée pile de pièces détachées pour cet engin. À mon avis, tu ne devrais pas traîner à commencer les recherches si tu veux qu'on ait fini à temps pour Noël.
1: C'est une voiture anglaise. Il y a des pièces partout. Ça ne va pas être sorcier.
3: Le truc, c'est qu'il les faut toutes maintenant. Sérieux?
1: D'accord. En fait, il y a un truc que je voulais te dire.
3: Quoi?
1: Viens t'asseoir un peu. Détends-toi, je veux dire.
3: Alors quoi?
1: Zen, hein?
3: J'ai pas le temps d'être zen.
1: Bon, d'accord, ça va. Écoute. Tu sais que Margaret, la proprio, a une jambe en moins. Elle a du mal à monter dans cette voiture. Il faudrait qu'on mette une suspension hydraulique ou pneumatique pour pouvoir abaisser la garde au sol et lui permettre de monter dans la voiture plus facilement.
3: Donc, non seulement tu veux qu'on retape tout,
1: ouais,
3: mais tu veux des modifs.
1: Absolument.
3: Et tu les as déjà promises.
1: Bien sûr. Voilà, ça c'est fait. Je vais à la pêche aux pièces. Je te laisse profiter tranquillement de cette petite merveille 5 minutes si tu veux. J'ai une tonne de boulot.
3: Tu es un grand malade.
4: Tim et Fuzz vont avoir deux tâches titanesques à réaliser. Tous les panneaux de carrosserie sont touchés par la rouille. Il faut donc soit les réparer, soit les changer intégralement et les repeindre. Pour que Margaret puisse monter plus facilement à bord, Fuzz va devoir installer une suspension pneumatique. Pendant que notre mécano se gratte la tête, l'air dubitatif, Tim débarque à la Mecque de tout amoureux de Range Rover.
1: On y est. C'est là que je vais trouver tout ce qu'il me faut pour le Range. Tous ces hangars sont remplis de pièces détachées. L'idéal, ce serait de pouvoir l'amener ici.
4: Cet endroit est une chance inouïe pour Tim. Notez que la plupart des gens auraient juste demandé poliment.
1: Jenny ?
4: Mais pas Tim.
0: Bonjour.
1: Ravi de te revoir.
0: Vous êtes...
1: Tu me reconnais pas ?
0: Non.
1: Le frère de Paul.
0: Paul...
1: Le patron.
0: Ah d'accord.
1: Oui.
0: Monsieur Myers.
1: C'est ça, Monsieur Myers. Je suis Tim Myers.
0: Enchanté.
1: Il faut que je signe quelque part ?
0: Oui, sur le registre.
1: Pas de problème. J'ai dit Tim comment déjà ?
0: Vous vous fichez de moi ?
1: Bien sûr, je vous charrie. Eh ben, cet endroit est immense. Regardez. Cet endroit n'en finit pas, ma parole. Tout ce que je cherche est là, sous ce toit. J'ai plus qu'à trouver Paul.
4: Tim va encore une fois devoir sortir le grand jeu.
5: Bonjour.
1: Bonjour. Comment ça va? Désolé de vous déranger. Je discutais avec Jenny à l'accueil. C'est une amie.
5: D'accord.
1: Avec un ami, je restaure un Range Rover classique. On va avoir besoin d'une tonne de pièces détachées. Et Jenny m'a parlé de vous. Vu votre tête, on dirait que je suis au bon endroit.
5: Ouais.
1: Le problème, c'est qu'on est à 2 heures de route.
5: D'accord.
1: Ça veut dire qu'à chaque fois qu'on va avoir besoin d'une pièce, il faudra qu'on vienne. À moins qu'il soit possible qu'on s'installe ici le temps des travaux. Ne dites pas non.
5: C'est qu'on est débordés.
1: Vous allez faire le bonheur d'un propriétaire de ranch. Quand je vois ce sourire, je sais que ça veut dire oui. J'espère que vous allez vouloir participer. C'est un projet qui ne peut que vous intéresser, vous et votre société. D'accord ?
5: D'accord.
1: Super, c'est génial. Merci.
3: Tim,
1: j'ai un truc à te dire.
3: Vas-y.
1: Mets le ranch sur une remorque et amène-le à l'adresse que je vais t'indiquer. Il est partant, ouais.
4: Non seulement Tim a négocié de pouvoir avoir accès au stock, mais il a convaincu Paul de lui laisser un atelier équipé et une équipe de mécanos spécialistes prêts à en découdre.
3: Là, tu m'impressionnes.
1: Ouais, je sais.
3: T'as carrément assuré.
1: On dirait bien.
4: Le démontage commence et la liste des pièces à remplacer s'allonge de plus en plus.
3: Ça va me faire gagner beaucoup de temps.
4: Toute l'armature avant rongée par la rouille doit être découpée. Et c'est loin d'être le seul problème.
3: Ça, c'est la partie avant droite du compartiment moteur. Avec un bout de passage de roue. C'est un énorme morceau de ferraille qui vient rejoindre cette partie, là, devant. En dessous, on voit qu'en roulant, la roue a projeté de la terre et des graviers contre cette surface. Ça a eu pour effet de décaper littéralement la couche protectrice et d'entraîner de la corrosion. Pareil ici. Regardez, c'est affreux. Ce qu'il va falloir qu'on fasse, c'est poser un nouveau longeron ici pour former le passage de roue. Toute cette partie-là, de l'avant à ici, va avoir l'air neuve, comme sortie de l'usine.
4: Le Range Rover ayant tendance à rouiller toujours aux mêmes endroits, les pièces sont en stock. Il faut juste les trouver.
1: Cet endroit est immense.
3: Allez, Tim, il faut que tu me trouves ça.
6: Fuzz ?
3: Qu'est-ce que tu bidouilles ?
6: Je suis dans l'entrepôt, allée 7, sous-section 12, quatrième niveau. Je suis perdu.
7: Je cherche partout, mais... Attends, je monte à l'échelle pour voir.
6: Bon, il faut que je te laisse, je suis occupé, là.
3: C'est ça, dépêche-toi, d'accord ?
6: D'accord. Bref, et là, je lui dis 4 œufs, une saucisse. Et une banane ! Elle est pas bonne ?
8: Elle est géniale.
6: Je trouve aussi, ouais.
4: Fuzz a enfin pu récupérer ses sections d'armature. Il les prépare pour la soudure.
3: J'ai positionné un longeron tout neuf, comme vous voyez. Maintenant, on n'a plus qu'à le souder de part et d'autre pour que ça forme une espèce de cadre rigide. Le tour est joué. C'est du solide.
4: L'opération est répétée de l'autre côté et ce brave Range retrouve une armature à toute épreuve. Et quand je dis à toute épreuve, ce ne sont pas des paroles en l'air. Pour en prendre toute la mesure, il faut faire un bond dans le temps jusqu'en 1970, l'année où le Range a tout bousculé. Voici la première version de la bête. 3 portes et un V8, le classique des classiques.
1: Cette voiture-là, c'est une véritable révolution dans l'histoire de l'automobile.
3: Absolument, c'est vrai. Surtout quand on considère que c'est ce qui a remplacé le Land Rover au catalogue.
6: Ouais.
3: Ça n'a rien à voir du tout. C'est une voiture confortable qui ne remue pas dans tous les sens.
1: Ce que j'adore, c'est l'espace intérieur. En général, les constructeurs ont tendance à remplir les voitures spacieuses de tout un tas de trucs qui vous empêchent de respirer. Mais pas le Range. Regarde, je peux carrément étendre mes jambes et mes bras. Cette voiture, tu vois, elle me dit « Viens, viens ».
3: Ouais.
1: J'adore.
3: Et écoute un peu ce son.
1: Je suis fan.
3: J'ai pas envie de la rendre.
1: Je sais exactement ce qu'il te faut pour te faire changer d'avis.
4: 4 générations et 45 ans plus tard, voilà ce que le Range Rover est devenu.
1: Pourquoi le volant est chaud ? J'hallucine, ils ont carrément mis un volant chauffant.
4: Cette version est le modèle autobiographie rallongée. Il sera à vous contre un petit chèque de 140 000 euros environ.
3: Le Range d'origine, c'est intense à conduire.
6: C'est sûr.
3: Par rapport à celui-là, c'est... J'ai l'impression de flotter.
1: S'il y a une voiture qui donne l'impression de voyager dans le temps et de se retrouver un siècle dans le futur, c'est celle-là. Tu trouves pas ?
3: Par contre, si tu veux l'utiliser au maximum de son potentiel, il faut avoir fait Polytechnique.
1: Cet engin-là n'a absolument plus rien d'un utilitaire. Il avale les imperfections de la route sans aucun problème.
3: D'accord, mais pas sûr qu'il soit aussi bon que son ancêtre côté franchissement. Je le vois mal crapahuté.
1: Attends un peu. Tu disais quoi au sujet du franchissement ?
3: Tu ferais pas ça avec ta Bentley. D'accord, j'avoue. Je suis impressionné. Je crois même que j'aurais pu boire un café sans en renverser une goutte.
1: C'est clair. Super voiture, non ?
3: Elle est pas mal.
1: Il faut dire que le modèle d'origine est déjà génial.
3: Et tu sais ce qu'il va falloir faire maintenant ?
1: Non.
6: La rendre.
3: La rendre.
4: Pendant ce temps, au temple du Range, les travaux progressent lentement mais sûrement. Certaines pièces, comme le radiateur et l'alternateur, sont remplacées à neuf. Un bon coup de nettoyeur à haute pression permet de venir à bout de l'épaisse couche de cylindre cache-misère. C'est le moment que Fuzz redoutait le plus, l'inspection du châssis.
3: Il y a quelques endroits rouillés, mais c'est pas si méchant. La structure tient encore pas mal le coup. C'est toujours ça de prix. On va pas se plaindre.
4: Plus de problèmes de corrosion. En revanche, la liste des travaux donne encore le tournis, d'autant que Noël approche à grands pas.
3: Pas mal, la classe!
4: Tim et Fuzz ont pour mission de ramener à la vie un Range Rover de série 1.
2: Et voilà, c'est le ranch de ma mère.
6: Magnifique.
4: Margaret, sa propriétaire, l'adore, mais son handicap l'empêche de grimper facilement à bord.
6: Pour qu'elle puisse monter dedans, il faut rabaisser la voiture.
4: Première étape des travaux, le désossage en règle de ce vaillant 4x4.
3: Regarde, c'est abominable.
4: Puis, Fuzz a remplacé l'armature du compartiment moteur.
3: Et le tour est joué.
4: Par chance, les panneaux sur les ranges sont facilement démontables. Mais ce qui fait la magie de cette machine, c'est son train roulant et ses suspensions. Seulement, après des années à tirer une caravane, certains organes, bien que costauds, ont beaucoup souffert.
3: L'essieu avant d'un range est assez particulier. La motricité vient de la boîte de transfert, passe par le différentiel, puis dans les demi-arbres et arrive aux roues avant. Mais bien sûr, les roues avant doivent également pouvoir tourner vers la droite et la gauche. C'est pour ça qu'on trouve cette rotule, qui devrait être parfaitement étanche. Mais on voit bien qu'elle n'est plus lubrifiée et s'use très rapidement. Elle est directement exposée à la saleté, et la seule solution, c'est de les remplacer totalement. On commence par les trier. Ensuite, on dépose le moyeu. Comme vous le voyez, il y a un gros boulon qui maintient le disque. Une petite astuce. La plupart des gens n'ont pas de douille de cette taille. Vous pouvez juste prendre un ciseau et taper juste ici. Ça suffit à le desserrer. Et voilà. Le plus intéressant, c'est cette partie-là. Je n'ai plus qu'à retirer la partie femelle. Ici, ça devrait être parfaitement lubrifié. Regardez sur la sphère mâle. On voit qu'elle est piquée. C'est ça qui entraîne la mauvaise étanchéité. Le lubrifiant se fait la mâle et finalement, on peut se retrouver face à une casse de la rotule de direction.
4: Les baguettes en ronces de noyer vont-elles aussi avoir besoin d'un coup de frais ? C'est l'une des seules pièces qui n'est pas stockée ici. Tim a donc une mission.
6: Alors, ces gars-là sont les plus grands spécialistes de la ronce de noyer. Mais la dernière fois que je suis venu, j'avais des baguettes plates. Regardez un peu l'arrondi de celle-là. J'espère qu'ils vont y arriver. Chapman and Cliff.
4: Ces deux artisans ont fait leur apprentissage chez Rolls-Royce et Bentley. Autant dire qu'ils aiment le travail soigné.
6: Qu'est-ce que vous pouvez me dire à première vue? Ça vient d'un range, il y a du boulot, le vernis s'écaille totalement, la laque se fait la malle. Qu'est-ce que vous pouvez faire?
2: On va commencer par retirer la couche de laque, puis celle de vernis. On va mettre le bois à nu et on va refaire totalement le vernissage et le laquage.
5: Les arrondis, ça va nous compliquer la tâche. Si tu regardes bien cet endroit, tu vas voir qu'il y a un joint.
6: Où? Là? C'est pas vrai!
5: Et un autre à ce niveau-là. Je vais te montrer.
6: Donc il faut remplacer cette partie-là, c'est ça?
5: Oui. Le motif doit être le même des deux côtés. C'est de la symétrie axiale.
6: De la symétrie axiale?
5: C'est ça.
4: Une symétrie axiale? Je sens venir la petite démonstration.
6: C'est génial!
5: Voilà la ronce de noyer.
6: D'accord. Donc on retrouve le même nœud ici et là, c'est ça?
2: L'idée, c'est de faire correspondre les deux parties. Il faut réussir à empiler les deux motifs avec une extrême précision.
4: Après un cours accéléré, Tim est prêt à réaliser sa première découpe en symétrie axiale.
6: Alors,
2: voilà. Et il faut couper d'une traite sans s'arrêter. Et voilà. Il y a juste un petit écart ici.
6: D'accord, d'accord. Mais sinon,
2: c'est pas mal. On retourne, on prend du ruban adhésif pour joindre les deux plaques. Quand on voit qu'il y a un petit écart, on mouille juste le bout du doigt, comme ça.
1: En faisant ça, vous réussissez à corriger les imperfections.
2: Oui, ensuite on martèle.
1: C'est pas vrai, plus aucun écart. C'est génial. En fait, vous écrasez un peu le bois pour qu'il referme le trou.
2: On fait en sorte que les deux plaques soient bien accolées.
1: C'est tellement simple.
2: Et voilà. On continue comme ça.
1: C'est hallucinant à regarder. On peut dire que tu maîtrises ton art.
4: Pendant que Tim se cultive, Fuzz s'en tient à des tâches beaucoup plus terre-à-terre.
3: On dépose la sphère femelle.
4: Il se penche maintenant sur les demi-arbres de transmission.
3: Quand j'essaie de faire plier ce cardan, je sens qu'il y a un petit peu de jeu. Ça veut dire que le joint de cardan est un peu usé. C'est un peu comme un genou qui craque. Je sens très bien le craquement. Encore une casse évitée. Il me reste à déposer la sphère mâle, celle qui est côté châssis. Super. Ça, si vous le nettoyez bien, ça peut faire un coquetier pour œuf d'autruche.
4: De nouvelles rotules vont considérablement augmenter la durée de vie du ranch. Pendant ce temps, Tim est sur le point d'apprendre à quoi peut servir cette étrange bâche.
1: J'ai hâte de voir comment ça fonctionne. Il faut coller la nouvelle plaque de façon parfaitement uniforme. Et c'est à ça que sert ce truc en plastique. C'est la pièce que j'ai assemblée?
2: Oui.
1: Pourquoi il y a un ruban adhésif?
2: C'est pour aider la plaque à prendre cette forme.
1: D'accord.
2: Sans ruban adhésif, elle pourrait craquer.
1: Je vois.
2: Maintenant, on va placer la baguette sur ses cales.
1: Oui.
5: Il faut veiller à ce qu'elle soit bien calée partout. Sinon, la pression pourrait la casser net. Ensuite, on scelle le sac. Et on fait le vide.
1: C'est pas vrai. L'idée, c'est de réduire la pression à l'intérieur. C'est totalement incroyable. La pression atmosphérique moyenne au niveau de la mer est de 1 bar, c'est ça?
2: Exactement.
5: C'est ça.
1: En faisant le vide dans le sac, la membrane va venir appuyer contre la plaque et la coller de façon parfaitement uniforme.
5: Génie. Il suffisait d'y penser.
1: On va pouvoir arrêter la pompe.
2: Et voilà. Tu vois, la plaque a pris la forme voulue.
1: C'est donc comme ça que vous faites pour donner à la ronce de noyer la forme que vous voulez.
5: Ouais.
1: Le vide appuie partout en même temps pour coller sur toute la surface. Combien de temps il vous faut pour faire toutes ces baguettes?
5: On va dire aux alentours de 2 semaines.
2: On a combien de temps?
1: D'accord. C'est bien là qu'est le tout petit problème potentiel. Vous voulez que je vous le dise?
5: Oui, allez-y.
1: D'accord. Bougez pas, je reviens. Trois jours!
5: Il est parti?
2: Eh oui, 3 jours.
5: 3 jours.
4: À 72 heures de l'échéance, une bonne nouvelle. Fuzz a fini de retaper l'essieu avant.
3: Regardez-moi ça. Le mouvement est fluide, sans aucun effort. Le lubrifiant ne va plus couler. Un essieu comme ça, c'est fait pour durer au moins 25 ans. Encore un peu.
4: L'essieu arrière également est achevé. Ils peuvent tous les deux être posés à nouveau.
3: Au moins, on peut dire que cette voiture roule.
1: Fuzz?
3: Ouais.
4: Kevin, le fils de la propriétaire, vient observer l'avancée des travaux.
1: Tout droit. Vous voyez quelque chose?
2: Non.
4: Enfin, l'avancée.
1: Et voilà.
2: Ah oui, quand même.
1: Vos impressions?
2: C'est tout ce qu'il en reste?
1: C'est tout ce qu'on a pu sauver, oui.
2: J'imaginais pas que ce serait à ce point.
1: Sérieusement? Vous me croyez?
2: Pas du tout.
1: C'est vrai? Retournez-vous alors. Il est là, votre Range Rover.
3: Le voilà.
2: D'accord.
1: Je peux vous dire que même si ça ne se voit pas, on a sué sang et eau pour cette voiture.
2: Ah oui?
1: Regardez un peu en dessous. Vous allez voir par vous-même. Ça a été un boulot de dingue.
2: C'est vrai?
1: Regardez. Vous avez vu? Évidemment que non, vu qu'il n'y a plus rien à voir. On a refait les rotules, entre autres.
3: Impressionnant, non?
2: C'est vrai que ça en jette. Bravo, les gars.
3: Qu'est-ce qu'on fait par terre?
2: J'en sais rien.
3: Qui a eu cette idée? Allez, on se relève.
1: Parlons du moment où on va rendre ce ranch à votre mère.
2: D'accord.
1: Vous avez une idée?
2: Il y a bien un endroit où elle adore aller, c'est la jardinerie.
1: La jardinerie, d'accord.
2: Oui.
1: C'est bientôt Noël.
2: Oui.
1: Et si on attirait votre mère à la jardinerie pour lui faire un énorme cadeau?
2: Je pense que ce serait une super idée. Ce cadeau.
1: Le Range.
4: Voilà le plan. Margaret va gagner un Range Rover rutilant à une tombola légèrement truquée dans sa jardinerie. Il ne nous manque plus que quelqu'un pour jouer le Père Noël. Oh non! Mais avant de faire le papier cadeau, il reste quelques opérations cosmétiques à effectuer. Pour les portes, les ailes, le capot, le haillon et tout le reste, c'est direction la cabine à peinture. Fuzz en profite pour installer son kit de suspension pneumatique qui permettra à Margaret de grimper à bord plus facilement.
1: J'adore ce truc. C'est ultra simple. Grâce à ce truc, on peut contrôler la garde au sol de la voiture. C'est de l'air comprimé.
3: C'est une suspension pneumatique. Le compresseur est actionné par un moteur électrique. Il fonctionne un peu comme une pompe. L'air est stocké dans cette bouteille.
1: Il est distribué à chaque roue.
3: C'est ça. On oublie les ressorts.
1: D'accord.
3: On a des coussins à la place.
1: J'imagine que ça fonctionne grâce à un système qui établit la garde au sol aux quatre coins. Parce que si l'un est plus haut que les autres, ça risque de poser un petit problème.
3: Effectivement. Il y a un capteur à chaque roue. C'est ce qui indique à la puce électronique la position de l'essieu par rapport au châssis.
1: Et ce calculateur ajuste la pression en fonction des données reçues des quatre roues, c'est ça?
3: Exactement.
1: T'as du mal à comprendre, on dirait.
3: Non.
1: Si.
3: Ah ouais, j'ai du mal à comprendre.
1: Je vais te montrer, tu vas voir, c'est quelque chose que même toi tu peux comprendre.
3: J'ai hâte de voir ça.
1: Attrape ce côté-là.
3: D'accord.
1: Tire un peu vers toi.
3: D'accord.
1: Et aide-moi à l'enfiler.
3: Ça va jamais rentrer.
1: Mais si, tu verras.
3: Ta tête est trop grosse.
1: C'est bon? Donc, imagine que... Ne faites surtout pas ça chez vous, hein. Ça, c'est la suspension. C'est le coussin que tu as dans la main. Imagine qu'il faille envoyer de l'air dans l'un des coussins. Ça va faire...
3: Regardez les doigts.
1: Et s'il en faut encore plus?
4: Bref, Noël approche à grands pas et la peinture vient d'être terminée. C'est la dernière ligne droite.
1: J'adore quand on peut récupérer autant de pièces d'origine.
3: C'est sûr.
1: Si vous n'avez encore jamais restauré de voiture de collection, un Range, c'est un bon début. Ça représente du boulot, mais c'est relativement simple.
3: Oui, c'est pas sorcier, il faut juste être patient.
4: Les baguettes sont de retour.
1: Regarde un peu, elles sont superbes.
4: Il n'y a pas plus simple à poser.
1: Ça se clipse. Point barre. C'est le genre de finition qu'on ne trouve plus de nos jours.
4: Quelle chance d'avoir pu trouver tout au même endroit. Mais Tim ne peut pas s'empêcher d'avoir une idée de dernière minute.
1: Je ne sais pas si Fuzz va apprécier. Ses optiques ne sont pas d'origine et je sais qu'il déteste monter des pièces adaptables sur des voitures de collection. Mais regardez, ils sont transparents. Ce sont des phares cristal. Ils rendent le faisceau nettement plus lumineux. En plus d'être esthétiques, ils améliorent la sécurité. Je les prends. On verra bien si j'arrive à convaincre Fuzz de faire un léger écart à son propre règlement. À tout de suite!
3: Qu'est-ce que tu fais?
1: Attends, écoute-moi d'abord. Je sais que ces trucs-là ne vont pas te plaire, mais je vais essayer de te présenter la chose pour te convaincre que même si c'est de l'adaptable, c'est utile.
3: Pour l'instant, j'en doute.
1: Ce sont des phares cristal. Je sais que ce n'est pas une pièce d'origine.
3: C'est sûr.
1: Mais il fallait quand même que je tente le coup. Vu ta tête, je me dis que j'ai peut-être réussi. On devrait les installer, ça éclaire beaucoup mieux la route. Dis pas non.
3: Je ne dis pas non, parce que c'est très bien pour Margaret. Sa vision nocturne n'est plus aussi bonne qu'avant. Parfait.
4: Les optiques transparentes sont installées. Il ne reste que quelques petits détails à régler.
3: Les blocs optiques arrière. Pas mal!
1: Super.
4: Tout a l'air de tourner comme une horloge.
3: C'est dommage que tout ce boulot ne soit pas visible de l'extérieur.
4: Le Range de Margaret va pouvoir lui être rendu. Mais Fuzz, lui aussi, attend une livraison très spéciale. Et elle est sur le point d'arriver.
1: C'est quoi ces traces de doigts?
3: Tim?
1: Quoi?
3: Regarde.
1: T'as vu ça?
3: Non, oublie le capot. Regarde ça. Il faut que j'y aille.
1: Pourquoi?
3: Le travail a commencé. Je vais à nouveau être papa.
1: Félicitations! Attends, comment on fait pour la voiture? Je veux pas te gâcher ta joie, mais il faut qu'on la rende. Alors, voiture, bébé, d'accord, bébé, file.
3: Désolé.
6: C'est génial, félicitations.
3: À plus.
6: Au fait, qui va enfiler le costume de l'elfe?
4: Le Père Noël vient de perdre son assistant. Mais grâce à la magie du moment, tout le monde sera content. Il est enfin arrivé le grand moment que tous ont attendu. Tout est fin prêt. Dans un instant, tout le monde sera ému. Tim, toujours distrait, cherche ses cadeaux à la dernière minute.
6: J'adore Noël, c'est le plus beau moment de l'année. Quoi d'autre? Vous pourriez croire que je choisis mes cadeaux au hasard, mais pas du tout. C'est très réfléchi. Vous aimez ça?
8: Moi aussi, j'adore.
6: Bon, c'est vrai que je m'y prends au dernier moment, mais j'ai un plan de génie. Vous allez vite comprendre. Vous n'en reviendrez pas.
4: Tim doit restituer à Margaret son Range Rover qu'elle aime tant. Mais son fils et sa famille ont droit à une avant-première.
6: On dirait pas la même voiture, pas vrai?
2: Non. Elle a l'air neuve.
6: La dernière fois que vous l'avez vue, elle ressemblait pas à ça?
2: Absolument pas.
6: Qu'est-ce que vous en dites?
2: J'adore la peinture. Il n'y a plus de rouille. Le pare-choc a été changé. C'est une merveille.
6: Une note de 1 à 10?
9: 10!
6: On la rend à votre mère?
2: On devrait, je crois.
6: Vous êtes sûr?
2: Oui, certain.
6: Je vous laisse jeter un œil. Je reviens dans une minute.
2: Elle va être contente.
0: J'imagine déjà la tête qu'elle va faire.
2: Je suis sûr qu'elle va adorer.
4: Pendant que la famille observe le ranch sous toutes ses coutures, Tim se prépare pour son rôle.
6: Oh, yes. Oh, que j'aime Noël. Vous avez vu ça? Bon, il est où? Père Nono, bonjour. Comment ça va? Question. Tu aimes la nourriture de l'hôpital?
4: Maintenant que Tim a trouvé son costume, il n'a plus qu'à organiser la tombola la plus éhontément truquée de tous les temps.
6: Bienvenue à la tombola de Noël avec le Père Noël en personne. Je vous explique. Tout le monde aime les tombolas, d'accord? Punaise, mais j'étouffe là-dedans. Bref, écoutez, voici les numéros gagnants. Si vous tirez le 138, vous gagnez un pot de marmelade au whisky. Si vous tirez le 113, de la confiture de banane. Mais si vous tirez le 165, c'est là que c'est truqué, j'avoue. Je vais coller ce numéro sur cette chose, juste derrière moi. Et Margaret va gagner sa voiture. Bon, où est-il? Vous avez vu mon elfe?
4: Fuzz étant excusé pour cause de naissance, un membre de la production a accepté d'enfiler le costume d'elfe, élément crucial de cette machination.
6: Quand tu verras Margaret, donne-lui ses tickets. Le gagnant, c'est le 165. Si tu rates ton coup, le Père Noël ne t'apportera pas de cadeau. Mais il t'exprimera sa façon de penser. D'accord? Allez, assure.
4: Margaret pense être venue pour choisir un sapin en famille. Tim n'a que peu de temps pour entrer dans la peau de son personnage.
6: Qu'est-ce que t'as commandé pour Noël? Une planche à roulettes? Une balançoire? C'est ça, Phil. Je vais trier de ma liste.
4: À son arrivée, Margaret se fait remettre, comme prévu, son vrai ticket de fausse tombola.
6: C'est le moment le plus angoissant. C'est là que la machination se met en place. Je grimace d'anxiété, mais ça se voit pas à cause de la barbe. Apparemment, elle est là. Tombola de Noël! N'oubliez pas votre lot. Par ici, de nombreux lots à gagner.
4: Margaret approche. Tim va pouvoir laisser s'exprimer son talent d'acteur.
6: Bonjour.
0: Bonjour.
6: Soyez la bienvenue. Bonjour les enfants.
0: Bonjour.
6: Je suis le Père Noël.
0: Tu as été gentil.
6: Vous pouvez m'appeler Nono. Vous avez vu l'elfe à l'entrée? Il a été gentil et il vous a donné un ticket?
10: Oui.
6: C'est vrai? Qui a les tickets alors?
10: Mamie.
6: C'est vous, mamie. Excellent. Montrez-moi un peu ça. On va voir si vous avez gagné quelque chose.
2: On va voir ce que mamie a gagné.
6: Dites-moi vos numéros que je regarde.
0: 161 à 165.
6: 161 à 165. Désolé, mais je ne vois pas. Attendez, quel numéro?
0: 161 à 165.
6: 161. Quelqu'un le voit? C'est quoi ça? C'est le bon numéro?
0: Oui.
2: Oui, c'est le même.
6: On dirait que vous avez gagné un nœud géant.
0: Quoi?
6: Un nœud géant. On regarde ce qu'il y a en dessous?
2: Oui.
6: On regarde?
0: Oui.
6: D'accord, on y va.
10: Regarde!
2: C'est quoi ça?
10: Ta voiture!
0: C'est ma voiture?
2: Oui.
0: C'est pas vrai!
6: Vous la reconnaissez?
0: Elle a été restaurée! J'en reviens pas.
1: Je vous dois quelques explications.
0: Oui.
1: Kevin nous a dit qu'elle comptait beaucoup.
0: Oui.
1: Qu'elle était liée à votre mari, qui malheureusement est décédé.
0: Oui, elle a une grande valeur sentimentale.
1: Qu'est-ce qu'elle représente pour vous?
0: Elle représente tout. Mon mari en était très fier. Quand il est parti, je n'ai jamais eu le courage de m'en séparer. Ça fait des années maintenant. C'est incroyable. J'ai du mal à y croire.
2: On a voulu te faire ce cadeau parce que malgré tout ce que tu as traversé, tu as toujours gardé le sourire.
0: C'est gentil.
2: Et je suis sûr que voir cette voiture restaurée va te permettre de le garder encore très longtemps.
0: C'est fantastique.
4: Le Range Rover de Margaret a subi une petite cure de jouvence. Toutes les pièces mécaniques vieillissantes ont été remplacées à neuf ou réparées. Cette voiture a de quoi tenir encore des années. À l'intérieur, les baguettes ont été changées, la garniture du toit ne pend plus. Ce Range a retrouvé son luxe d'il y a 20 ans. La carrosserie a retrouvé sa magnifique teinte bordeaux lustrée. Mais ce qui a le plus époustouflé la famille, c'est de voir cette merveille s'abaisser lentement.
0: C'est pas vrai! Incroyable! Je vais pouvoir monter dedans facilement?
1: Absolument! Allez-y, grimpez!
4: Margaret semble ravie de cette transformation.
1: En termes de valeurs sentimentales, parmi les choses que vous transmettrez un jour à votre famille,
0: oui.
1: À quelle position vous placez cette voiture?
0: En premier.
1: C'est vrai?
0: Oui, pour tous les souvenirs qu'elle me rappelle. Ils sont si nombreux, je n'arrive pas à y croire. Je commençais à me faire à l'idée qu'elle ne prenne plus jamais la route, vous savez.
1: Donc vous avez l'intention de rouler avec le plus possible?
0: Oh oui, c'est certain.
1: Alors il ne me reste qu'une chose à faire.
0: Ah oui?
1: C'est de vous rendre officiellement vos clés.
0: Très bien.
1: Bienvenue au club Car SOS.
0: Magnifique, merci à tous du fond du cœur. Je suis sidérée, j'arrive pas à y croire.
2: Qu'est-ce que ça fait de la conduire?
0: C'est incroyable. Elle était dans un triste état, la pauvre.
2: Ouais. Tu as vu, ils ont refait toutes les boiseries.
0: Les boiseries et tout le reste.
2: Le toit ouvrant, la garniture à terre fixée. Tu te souviens comme elle pendait?
0: Oui, c'était horrible.
2: Et la peinture, tu as vu comme elle est rutilante?
0: C'est fantastique. Je ne l'avais jamais vue briller comme ça. On dirait qu'elle sort de chez le concessionnaire.
2: Et maintenant, on n'a plus qu'à atteler la caravane et à partir.
0: C'est sûr.
2: Comme avant.
0: Comme avant.
8: Voilà la raison pour laquelle j'ai dû partir. Je vous présente le petit dernier. Regardez. Je le prépare déjà pour le futur. Regardez ça. Sa première clé plate. Tu as vu? Je vais pas le réveiller.
9: Quelle merveille!
4: Aujourd'hui dans Car SOS, Fuzz Townsend, chef mécanicien.
8: Cette voiture est bonne pour la ferraille.
4: Et Tim Shaw, accro de la mécanique et roi de la tchatch.
9: 55% pile poil.
4: Partent en mission clandestine, ressusciter de vieilles classiques pour leurs valeureux propriétaires. Aujourd'hui, nos compères sont face à un dilemme.
9: Stop! Arrêtez!
4: Une classique britannique que Tim ne sent pas du tout.
1: Cette voiture est la pire erreur qu'on ait commise.
4: Mais à part Fuzz qui pète une durite à l'atelier, tout le monde est sur le pont et se bat contre la montre pour espérer surprendre un nouveau propriétaire.
11: C'est ma voiture.
8: C'est la vôtre.
11: J'en crois pas mes yeux.
1: Bienvenue dans Car SOS.

0: Aujourd'hui, Tim et Fuzz mettent le cap sur la station balnéaire de Landudno dans le nord-ouest du Pays de Galles. La voiture qu'ils tractent est un indice plutôt compromettant quand on sait celle qu'ils vont chercher.
1: Tu sais ce qu'on va chercher, Tim ? Une Jaguar Mark II.
2: La voiture des gangsters ?
1: Et pas qu'un peu.
2: T'as vu le phénomène ? C'est comme ça que la plupart des gens la voyaient dans le rétro.
1: C'est vrai.
2: La coqueluche absolue des crapules.
1: Une Jaguar Mark II. Rien que ça.
2: Voici le plan. On prend notre voiture et on la met à la place de la sienne.
1: D'accord.
2: On l'embrouille ni vu ni connu. T'imprimes ?
1: J'imprime.
2: On met sa jaque sur la remorque, on l'emmène à l'atelier et on la restaure.
1: Ça marche.
0: Les deux Lascar ont beau faire un échange standard, la Mark II reste un modèle exceptionnel dans l'histoire de la production automobile britannique. Fabriquée de 59 à 67, elle respectait trois règles d'or édictées par Sir William Lyons, le fondateur de Jaguar: grâce, vitesse et espace. Cette élégante berline, quatre portes à la calandre mythique, était équipée d'un 2,4 litres, d'un 3,4 litres ou d'un moteur haut de gamme de 3,8 litres, capable de passer de 0 à 100 en 8 secondes 5 et d'atteindre 201 km/h. Avec plus de 80 000 exemplaires fabriqués, son succès commercial fut énorme. Si le modèle E assurait la notoriété de Jaguar, c'est surtout l'indétrônable Mark II qui faisait tourner les chaînes à plein rendement. Malheureusement, les roues de la Jaguar que nos amis vont découvrir n'ont pas roulé depuis un bail.
2: Alors voilà le plan.
1: Je t'écoute.
2: Nous allons récupérer Seri et Yann. Seri est la fille d'Anthony, le propriétaire de la Mark II.
1: D'accord.
2: Évidemment, Anthony ne sera pas là. Il n'est pas au courant.
0: Cette Jaguar faisait la fierté absolue d'Anthony, chef de gare à la station de Landudno. C'est un bijou de famille depuis près d'un demi-siècle. Mais les tentatives d'Anthony de la rénover après qu'elle ait échoué au contrôle technique ont tourné court lorsqu'il est tombé gravement malade à la suite de ce qui n'aurait dû être qu'une banale opération. Depuis, la voiture croupit au garage sous un tas de bric-à-brac qui ne cesse de s'agrandir.
2: Nous y sommes.
1: C'est juste à gauche.
0: Seri, la fille d'Anthony, et son meilleur ami Yann ont alerté Car SOS en espérant que Tim et Fuzz puissent exaucer le rêve d'un nouveau propriétaire.
2: Alors, le plus important, où est votre père ?
3: En ce moment, à Telford.
2: Bon, ça fait une trotte.
3: Oui.
2: On peut la voir ?
4: Venez,
1: montrez-nous le chemin.
2: C'est le plus petit garage du monde. Ne me dites pas qu'il y a une marque de là-dedans.
1: J'ai hâte de voir ça.
4: Voici la Jaguar.
2: Aïe, aïe, aïe, aïe, aïe.
1: On se croirait dans un vide-grenier.
2: J'ai une idée. Sortez tout, posez-le prudemment dans le jardin. Sortez la voiture en roue libre, remplacez-la par la nôtre et remettez tout le bazar prudemment là où il était.
3: Il sait exactement où se trouve chaque objet.
2: Sûr ? Mince. Il va falloir s'y prendre un objet après l'autre. C'est pas vrai. L'une de mes bouilloires préférées ? Elle marche ?
3: J'en sais rien.
2: Fuzz, je vérifie une chose.
1: Quoi ?
2: Je vérifie un truc.
1: D'accord. Attendez.
5: Il est parti ?
1: Comme d'habitude.
2: Montrez-moi ses archives.
3: Il a tout réuni dans cet album.
2: Génial ! Super idée.
3: Là, c'est moi avec maman.
2: C'est vous avec ce beau sourire ? Elle est dans la famille depuis combien de temps ?
3: Mon grand-père l'a acheté en 1971.
2: Si vous m'aviez d'abord montré cet album, je ne me serais pas attendu à la trouver enfouie sous un tel fouillis.
3: Quand mon grand-père est mort, mon père n'a pas eu le courage de faire quoi que ce soit de cette Jaguar. Il repoussait toujours le projet à plus tard.
2: Votre père ne supportait plus de regarder cette voiture et il a préféré la cacher.
3: Il est bouleversé quand il imagine ce que mon grand-père en penserait.
1: Et voilà, le moment que nous attendions. La peinture est constellée de petites cloques. Elle est même très fatiguée.
2: Qu'est-il arrivé à cet homme, qui adore sa voiture, pour que le bonheur qu'on voit au fil de cet album s'arrête brusquement sur des pages vierges ?
3: Il a voulu la restaurer avec son cousin qui avait un garage dans la région. Mais ce cousin est décédé brusquement. Et quand mon père a retrouvé le courage de se mettre seul au travail, c'est à ce moment-là qu'on l'a emmené à l'hôpital.
0: En effet, la santé d'Anthony se dégrade brutalement il y a 4 ans quand une banale intervention à l'estomac tourne au cauchemar. Ses plaies s'infectent et malgré 6 opérations ne cicatrisent pas complètement. Depuis, Anthony vit dans une gêne permanente, au point d'éviter tout effort et d'avoir renoncé à restaurer la Jaguar.
2: Il a vécu l'enfer.
3: Oui, il a même eu de la chance de ne pas finir sur la table d'autopsie.
2: On peut dire que c'est un miraculé.
3: Oui, c'était horrible. Je l'ai vu passer d'un homme dynamique et actif, qui entreprenait plein de choses, à un homme épuisé, incapable de faire quoi que ce soit. Ça m'a fendu le cœur.
4: Pour en savoir plus sur Anthony, nous nous sommes arrangés pour le faire monter dans le taxi de Car SOS.
5: Gare de Londonderry?
6: Oui, s'il vous plaît.
4: Place à nos caméras cachées, nos micro-espions et notre bavard de chauffeur.
5: Vous travaillez à la gare?
6: Oui, je travaille sur le quai depuis 38 ans.
5: 38 ans?
4: Avec quelques encouragements, Anthony n'a pas mis beaucoup de temps à se confier sur sa Jaguar bien-aimée.
6: J'ai une vieille Jaguar Mark II. Elle était à mon beau-père, mais il me l'a donnée pour l'entretenir et rouler avec. Je crois que la dernière fois qu'elle a roulé, c'était au mariage de mon cousin. Puis mon beau-père est mort et j'ai perdu le courage de m'en occuper.
5: C'est un 2 litres 4, le plus petit moteur de la gamme des Mark II. Voyons déjà s'il accepte de tourner. Oh oui, il tourne. On voit que quelqu'un l'entretenait.
6: Il y a 4 ans, je suis tombé malade. J'ai subi une opération pour arrêter des brûlures d'estomac et les choses ont mal tourné. J'ai eu de graves complications aux muqueuses et j'ai contracté une grosse infection qui m'a abattu moralement. Je ne sais pas si j'en guérirai, mais...
3: Moi qu'il voyait toujours comme quelqu'un d'invincible, ça me rend très triste de voir qu'il n'a plus de force. Qui sait ce qu'il ressent quand il voit que je suis aussi triste?
2: Je comprends. Mais s'il n'avait pas contracté cette infection, que ferait-il de sa voiture aujourd'hui?
3: Il serait en train de la préparer pour mon mariage.
2: Quand vous mariez-vous?
3: L'année prochaine.
2: Qu'est-ce que ça ferait à votre père de voir ces deux pages vierges remplies de photos émouvantes et heureuses de votre mariage?
3: Pour lui comme pour moi, ce serait extraordinaire de le voir retrouver le sourire grâce à cette voiture, comme au bon vieux temps de mon grand-père.
5: Les freins de la Jaguar sont carrément verrouillés. En avant, en marche! Voilà! Redressez! À droite, à droite! Stop!
2: C'est dingue que le passage soit aussi étroit. L'aile arrière droite est coincée dans la porte du garage. On n'a jamais eu affaire d'enlèvement aussi délicat.
5: Avancez. Attendez. Stop.
2: Le problème, c'est que cette voiture a une roue arrière qui est bloquée. On est obligé de la traîner. Vous avez vu les énormes traces qu'elle laisse sur le goudron? On va essayer de nettoyer.
5: Tom, on arrête. Tim, on n'a plus le choix.
2: Siri, venez m'aider à éclaircir un mystère. D'où viennent ces traces dans le sol?
3: Si ça se trouve, c'est la remorque.
2: Quelle remorque?
3: La nôtre, elle est maintenant de l'autre côté de la route.
2: Vous avez déplacé la remorque pour qu'on puisse sortir la voiture?
3: Oui.
2: La remorque est censée reprendre sa place ici?
3: Oui.
2: Mais si vous avez dit à votre père qu'elle avait été empruntée par quelqu'un?
3: Mon cousin.
2: Elle a pu laisser ses traces?
3: Oui.
2: Ça fait peine à voir.
4: Péniblement tractée hors de la remise, la Mark II a été montée sur la remorque. La voiture leurre a été placée sous la couverture et le fouillis remis à sa place. Anthony ne devrait même pas remarquer qu'on est venu fouiner dans son garage. À part ces vilaines traces au sol et les voisins qui ne se sont pas gênés pour prendre des photos...
2: Effacez-les, s'il vous plaît.
4: Qu'est-ce qui pourrait mal tourner?
5: À plus tard.
6: Bon courage.
3: À bientôt. Elle est partie.
2: Tu l'as trouvée dans quel état?
5: Quand je vois la façon dont elle nous a résisté pour l'arracher à son garage, je t'assure qu'elle n'avait pas du tout envie d'en sortir. Cette voiture est une rebelle.
4: Si Fuzz se méfie autant de ce gros matou récalcitrant, que va-t-il bien pouvoir en faire maintenant qu'il peut lui chatouiller le ventre?
5: Voyons un peu. Dans quel état elle se trouve?
2: Elle fait de l'aérophagie?
5: Je passe à travers.
2: Le berceau de la roue de secours est mort. C'est quoi ça? Ces deux feuilles de métal sont rouillées et la soudure est naze. Regarde.
5: Ça veut dire...
2: Oups. Et voilà.
5: De la fibre de verre. Ça n'est jamais bon signe.
2: En grattant dans la couche anti-rouille, je m'aperçois que tout est rongé.
5: Toute la structure de la voiture est bouffée par les trous. L'eau s'est infiltrée entre l'acier et la couche anti-rouille. Elle y a stagné et elle a rongé l'acier.
2: Absolument.
5: Elle est équipée d'un châssis caisson où certains blocs sont longs et d'autres font office de traverse. Cette structure monobloc est censée assurer la rigidité de la voiture. Mais tous ces segments sont compromis.
2: Fuzz, cette voiture est habitée. Je sais que ça paraît dingue de dire ça, mais regarde. Elle bouge toute seule. Même sa plaque minéralogique me fait flipper. Je te préviens, je bosse pas dessus la nuit.
1: Ouais, tu me la fais pas, moi.
4: Fuzz a beau forcer le rire pour se rassurer, on dirait que la Jaguar leur file les chocottes. Hantés par cette berline vieille de 54 ans, vont-ils revenir sur leur décision de la restaurer? Tim et Fuzz ont entrepris de restaurer la Jaguar MK2 de 1962 appartenant à Anthony.
6: Voyons ça.
1: C'est parti.
4: Mais à mesure qu'ils poursuivent l'inspection, la liste des travaux de restauration ne cesse de s'allonger.
2: Fuzz, ce truc-là n'est pas d'origine. On dirait de la peinture en tirouille. Dieu sait ce qui se cache derrière.
1: Il va falloir tout démonter.
2: Voyons ce que dit la carrosserie.
1: Elle a été tartinée à l'enduit de rebouchage. Tu vois toutes ces traces?
2: Tous les chromes doivent être refaits ou remplacés. Et là, il va falloir travailler au papier de verre et à l'huile de coude. C'est envahi par les cloques.
1: Franchement, il y en a partout. Cette voiture n'a pas un centimètre carré qui ne mérite pas notre attention.
2: Si c'était ma voiture,
1: ouais,
2: je la revendrais pour pièce.
1: Quoi?
2: Grimpe, voyons à l'intérieur. Ah, la classe! Chauffeur, déposez-moi au manoir!
1: Tous les cuirs sont craquelés et c'est même pas la couleur d'origine.
2: Regarde-moi ça, du ruban de réparation avec une plaie et sa couture. Et là?
1: Ouais. Y a pas un endroit qui soit épargné. Les panneaux, les tapis,
2: même la garniture de pavillon.
1: Il faut la refaire de A à Z.
4: Ce qui paraissait être une restauration raisonnable se transforme finalement en une réfection complète. Les freins grippés et les roues bloquées doivent être envoyés à la ferraille et remplacés. Les sièges et les garnitures intérieures sont déchirés et pourris et doivent partir à la poubelle. La rouille a pénétré les panneaux des portières et les moindres interstices du châssis caissonné. Et une quantité phénoménale de soudures doivent être refaites. Quant au moteur qui n'a pas démarré depuis 19 ans, il doit être déposé et complètement reconstruit.
1: J'essaie de débrancher le levier de vitesse parce qu'il faut qu'on sorte le moteur et la boîte en même temps. Allons-y. En abaissant un peu la carrosserie sur le pont et en soulevant le moteur, on va pouvoir désolidariser le compartiment moteur qui se trouve devant et soulever le bloc moteur. Voilà, il est dégagé.
4: Une fois l'énorme 2,4 litres démontée, la carrosserie va partir au décapage à la sableuse, tandis que Tim se consacrera à la restauration de l'intérieur dans un piteux état.
2: Regardez. Je ne connais qu'un seul homme sur Terre qui soit capable de métamorphoser un paquet de chips en un tableau de bord flambant neuf. Et cet homme s'appelle Cliff.
4: Cliff, spécialiste de garnissage et sellerie automobile, est d'une patience à toute épreuve. Il a eu droit plusieurs fois aux embrouilles de Tim. Aujourd'hui, il va encore en faire les frais. Après avoir appelé le bureau de Cliff...
2: Vous sauriez par hasard ce qu'il écoute comme musique?
7: Bob Marley et Simon & Garfunkel.
2: Super, merci beaucoup.
4: Tim a mis au point un truc imparable. Mais qu'est-il en train de magouiller?
2: Bon, où il est? Cliff!
8: J'ai plein de boulot, tu veux quoi?
2: Très vite, j'ai besoin d'un conseil sur ces sièges. Ça prendra quelques minutes. Le gars qui avait cette caisse était une star dans les années 60 et 70. J'ignore qui c'est et je m'en fiche, mais il paraît qu'il a signé au dos de ce fauteuil.
8: Tu vois?
2: Je sais pas qui c'est.
8: Simon & Garfunkel.
2: Il y avait un autre mec. Il paraît qu'il s'asseyait complètement défoncé sur la banquette arrière.
8: B.I.B. Ce serait pas pour Bob Marley?
2: Quoi?
8: Tu connais Bob Marley?
2: Oui, bien sûr.
8: Bob Marley, le roi du reggae.
2: Et Garfunkel, c'est des gars qui comptent pour toi?
8: Tu m'étonnes, j'ai grandi avec eux, je connais toutes leurs chansons.
2: Je vais faire une chose pour toi, mais c'est vraiment parce que je t'aime bien.
8: Là, tu m'inquiètes, Tim.
2: Sinon, je le regretterai toute ma vie.
8: Il va falloir tout regarnir.
2: Voilà pour toi. Celui-ci,
8: t'aurais pu le laisser à l'arrière du siège.
2: Et celui-là, j'en assume les conséquences.
8: Il faut tout refaire maintenant.
2: Tu m'étonnes. Et maintenant, ça veut dire tout de suite. On va le rhabiller en cuir rouge. Je t'amène les autres, ils sont dans la bagnole. Quelle fichue journée, je te jure.
8: Comment ça, j'amène les autres?
4: Une fois de plus, ce pauvre vieux Cliff va devoir réaliser une réfection intégrale de la sellerie. De son côté, Fuzz a sorti le moteur récalcitrant. Le moment est venu de le retourner et de lui mettre une bonne trempe.
5: Les moteurs de la série XK ont tendance à être engorgés par l'huile du vilebrequin, surtout quand ils ont fonctionné avec l'essence au plomb qu'on utilisait autrefois. Et voilà. Toute cette boue grise que vous voyez là, ce sont les résidus provenant de l'usure des paliers de rotation du vilebrequin. C'est la preuve qu'on sauve ce moteur juste à temps, car si l'huile ne peut plus arriver dedans, c'est la catastrophe. Une fois que j'ai tout desserré, je peux commencer à enlever les têtes de bielle et les principaux chapeaux de palier. Chacun d'eux est gravé avec son numéro de piston. Celui-ci, c'est le chapeau de palier numéro 6 qui se trouve à l'avant du moteur. Ils sont revêtus de métal blanc. Quand les paliers s'usent, on voit

0: l'avenir du décapage. Et comme on pouvait s'y attendre, les nouvelles ne sont pas fameuses.
1: Chaud devant!
2: C'est quoi?
1: Des pièces détachées. Le compartiment moteur a été sablé au bicarbonate.
2: Oui, mais attention à ne pas trébucher sur les pièces au sol.
1: On te les a envoyées par erreur?
2: Regarde, les supports de ressort arrière sont complètement morts. J'ai jamais vu ça.
1: Ça, c'est ce qu'on appelle un piège mortel. Les gens qui ont une classique avec des ressorts nazes roulent tranquillement avec, sans s'inquiéter. Oh, ça ira.
2: Alors que non.
1: Exact. Car s'il tombe, tu perds le contrôle de la voiture.
2: Une embardée.
1: Et tu percutes le camion qui arrive en face.
2: Il faut découper tout ce qui est là.
1: Ouais, donne-moi un. Ça se place comme ça.
2: Ouais.
1: Voilà.
2: Et lui, comme ça.
1: Exact.
0: Avec sa multitude de trous à colmater et de soudures à faire, cette restauration est nécessairement un travail de passionné. Aussi, pour mieux se mettre dans le bain, nos amis ont décidé de s'offrir une petite virée dans la verdoyante campagne anglaise au volant d'un des fleurons de l'automobile britannique. Comme c'est romantique.
1: C'est une voiture qui favorise les rapports humains. Par exemple, je peux passer mon bras autour de ton épaule et te réconforter.
2: Bah les pattes.
1: Des fois que t'aurais une baisse de morale.
2: C'est ça.
1: Je penche ma tête et je te fais un câlinou. T'inquiète, ça va aller. Il y a la moitié d'un arbre dans cette voiture. T'as vu tout ce bois?
2: Elle est classe. On a l'impression de faire partie d'un cercle de gentlemen.
1: C'est vrai.
2: Un salon ambulant. Que dis-je, une bibliothèque?
1: Si tout ce bois précieux pouvait parler, il dirait sûrement « J'ai eu des centaines de passagers, tous étaient sidérés par ma beauté et par ma conduite, car je suis une Jaguar. »
2: C'est vrai.
1: Splendide.
2: Les Mark II sont simplement parfaites. C'est magnifique. Ce félin bondissant qui est devant nous ouvre la voie. Dégagez le passage. On arrive.
1: Dis-moi, ça fait quoi de la conduire?
2: Tu ressens sa puissance. Et il y a ce bruit qui te permet d'entendre tout ce qui se passe à l'intérieur.
1: Ouais.
2: Tu le sens physiquement. C'est tactile.
1: Elle a le son des voitures qui sont capables de faire du grabuge sans avoir besoin de passer de 0 à 100 en 3 secondes avec un V8 de 5 litres.
2: Je vois ce que tu veux dire.
1: Tu vois ce que je veux dire?
2: Tout à fait.
1: On a l'impression d'aller vite. On a le même frisson.
2: Alors qu'on se balade pépère.
1: Tranquille.
2: C'est la voiture.
1: Ouais.
2: Tu sais qu'elle a l'une des premières directions assistées?
1: Étonnant.
2: Je le sens un peu dans le volant, c'est très agréable. C'était vraiment la priorité au luxe absolu.
1: Tout à fait.
2: Elle est parfaite.
0: La Mark II cesse d'être fabriquée en 1967. Mais la réputation de Jaguar de fabriquer des berlines de luxe perdure. Et un demi-siècle plus tard, voici l'arrière-arrière-arrière-petite-fille de la Mark II. Vendue autour de 107 000 euros, la XJR, avec une vitesse de pointe de 280 km/h, passe de 0 à 100 en moins de 4 secondes 5. Conduire une XJR, c'est avoir beaucoup plus qu'un aperçu des sensations éprouvées au volant d'une Mark II dans les années 60, quand elle faisait partie des voitures les plus puissantes de l'époque.
2: Gagne ta joie, Tim.
1: Mais je peux pas. Je suis trop content de pouvoir tester ce fauve.
2: Vas-y, mollo. Elle a tout de même sous le capot un méchant V8 turbo compressé de 5 litres.
1: Ouais, je sais.
2: Et c'est toi qui conduis.
1: Perso, je considère que c'est une voiture de luxe, mais qui est réservée aux accros de la mécanique.
2: Pour ceux qui aiment la belle vie.
1: Ouais, tu peux la pousser dans ses retranchements. Elle a un comportement exceptionnel.
2: J'approuve complètement.
1: Et tu peux asseoir ta famille à l'arrière tout en roulant cool.
2: Par contre, je ne m'attendais pas à ce qu'elle ait forcément ce rugissement caractéristique des Jaguars. Et elle l'a.
1: T'as vu l'air sérieux que je prends au volant? Je donne l'impression d'avoir réussi ma vie. Une vraie bagnole de chef d'entreprise. On sent qu'elle a envie de rugir, et c'est bien son seul inconvénient. Pour peu que tu te lâches un peu avec, elle risque de te faire sauter ton permis.
2: N'accélère pas! Tim, arrête.
1: On va dans le bon sens?
2: J'en sais rien, mais quelle que soit la direction, on va beaucoup trop vite. Ralentis!
1: Quel pied!
2: Dieu Tout-Puissant, freine!
1: Je remercie Jaguar d'avoir créé sa divine Mark II. Honnêtement, si cette mythique voiture n'avait pas existé, je m'éclaterais pas autant dans une XJR.
0: Tim a beau passer une excellente journée à l'atelier, la Mark II d'Anthony a certainement connu des jours meilleurs. L'équipe de carrossiers est à l'œuvre sur une quantité incroyable de soudures. Mais elle a tellement de panneaux à remplacer et le temps passe si vite qu'elle doit mettre les bouchées doubles si elle veut avoir une chance de restituer à temps l'antique félin à son propriétaire. Sinon, ce sera la cata.
1: C'est un garage de Lilliputien.
0: Tim et Fuzz ont pris en charge

0: charge une superbe classique britannique, une Jaguar Mark II de 1962. Son propriétaire, Anthony, comptait la restaurer pour le mariage de sa fille. Mais en tombant gravement malade, après une banale opération de l'estomac, il a dû mettre son projet en stand-by.
1: J'ai eu de graves complications et je doute d'en guérir complètement.
0: Depuis, ce bijou du patrimoine familial croupit au garage sous un bazar innommable.
2: C'est bon ?
0: Il a fallu lutter pour sortir la voiture de sa remise.
2: Stop !
0: Mais maintenant qu'elle est à l'atelier, Fuzz contre-attaque. Une fois l'essieu arrière démonté, les freins récalcitrants n'ont plus aucune chance de lui résister.
3: La Mark II fut l'une des premières berlines de série à être équipée de freins à disque à l'avant et à l'arrière. On voit la trace de la plaquette qui est restée collée au disque à travers la rouille. Mais la rouille a tellement attaqué le disque que si on essaie de le décaper à la meuleuse, il deviendra si fin qu'au moindre freinage d'urgence, il risque de trop chauffer et de se voiler. Alors on va carrément changer les disques.
0: Mais pas seulement les disques. Les étriers, les ressorts à lame et la moitié des organes de roulement partent au tas de ferraille. Cette voiture comporte tellement de pièces rouillées qu'une fois enlevées, il n'en reste pas grand-chose. C'est malheureusement le moment qu'ont choisi Seri, la fille d'Anthony, sa femme Anne et son meilleur ami Yann pour voir où en est la restauration de leur merveille.
4: C'est une blague ?
1: Sors de là !
4: On n'est pas prêt du tout ! Comment ça va ? Vous avez vu Anthony rôder autour du garage ?
5: Aucun risque.
4: Bien joué. Et les énormes traces de frottement que Fuzz a laissées ?
5: La plupart ont disparu, mais ils croient qu'on a sorti la remorque.
4: Sûr ?
6: Ouais, jusqu'ici tout va bien.
4: Vous voulez voir la voiture ?
6: Volontiers.
5: Oui.
4: Je la démarre et je l'amène.
3: Découvre-la, qu'il voit où elle en est.
4: D'accord. Alors attention. 3, 2, 1.
7: Wow, yes.
5: Wow.
4: Et voilà. Alors, qu'est-ce que vous en dites ?
5: Il n'y a plus rien.
4: On peut le voir comme ça.
6: Il en manque beaucoup.
4: Maman ?
5: Je suis sidérée.
4: Sidérée ?
5: Oui.
4: Bien.
3: On la monte.
4: Cette voiture est à mi-chemin entre le morceau de gruyère et l'épave.
5: Mon Dieu.
6: Oh là là, effectivement, c'est impressionnant.
3: En fait, elle devenait dangereuse. Elle devait avoir déjà beaucoup de problèmes au moment où votre grand-père l'a achetée.
6: D'accord.
4: Bref, le plus important est de savoir comment on va s'organiser pour la rendre à votre père.
5: Au moment de mon mariage ?
4: Quand vous mariez-vous et où ?
5: L'année prochaine, d'abord à Conway et puis à l'abbaye de Minan. Je dois y aller pour faire une séance avec le photographe.
4: Oh, bon sang, mais c'est bien sûr la voiture du mariage. Appelez votre papa et demandez-lui de voir avec le photographe pour prendre quelques clichés.
5: Volontiers.
4: Ça marche ?
5: Oui.
4: Vous oserez le faire ?
5: Oui.
4: Bien.
0: Voici le plan. Seri va célébrer son mariage dans un hôtel du coin. Son papounet sera invité à ce qu'il croit être une répétition. Tout cela avec l'aide de notre complice dans le rôle du photographe.
8: Rassemblez-vous, serrez-vous.
0: Mais la cérémonie a lieu dans moins de 2 semaines. Si la voiture des futurs époux veut faire une apparition surprise, nos amis ont intérêt à se remuer le train. Les portières ont rouillé depuis l'intérieur. Mais plutôt que de les remplacer dans leur totalité, nos amis ont décidé de découper les panneaux et les revêtements de portes, où la rouille s'est concentrée, pour les remplacer par des tôles flambant neufs. Il a suffi à Tim de fouiller dans son calepin pour trouver Dave, maître carrossier taulier.
4: Je la pose où ?
6: Sur l'établi.
4: Sur l'établi. Pour le moment, ça ressemble à un panneau de portière de Mark II à peine terminé.
6: Exactement. On commence par prendre le cadre.
4: D'accord. Ça, c'est l'arrière du cadre.
6: Ouais.
4: On le pose sur la tôle.
6: Il faut d'abord l'aligner.
4: Et on le fixe.
6: Prenez ça.
4: D'accord. Vous faites ça depuis combien de temps ?
6: Je travaille ici depuis 25 ans.
4: Sur des panneaux de portière ?
6: Ouais.
4: On a donc cette tôle qui est maintenue entre deux moitiés du gabarit.
6: Maintenant, on martèle le rebord de la tôle jusqu'à ce qu'il épouse en angle droit le profilé du cadre.
4: Je peux essayer ? Tournez-vous. Rien qu'au son, vous saurez si je me débrouille bien.
6: Stop !
4: J'ai même pas commencé ! Ne me stressez pas. Allez,

0: David, mon ami, admirez le travail.
1: Vous débrouillez comme un chef.
0: Je suis curieux de voir comment s'y prend un artisan qui fait ça depuis 25 ans. Cet homme utilise son marteau comme nous, notre fourchette et notre couteau. Quelle adresse! On dirait que la pliure a été faite par une presse informatisée alors que c'est fait main. Je peux voir une portière terminée? Regardez-moi ça, c'est superbe. Il m'en faut 4 comme ça. Normalement, je devrais vous laisser faire, mais pour le coup, j'ai bien envie de les frapper toutes les 4.
1: Ça vous tente?
0: Allez, je me lance.
2: Les panneaux frappés à la main par Tim sont de retour à l'atelier.
3: C'est sans doute l'un des plus beaux panneaux de portière que j'ai jamais vu.
2: L'étape suivante consiste à découper les panneaux aux côtes exactes, puis à insérer prudemment leurs bords sous celui des anciens panneaux. Pour que l'assemblage soit homogène, ils doivent être jointés par pliure. En quoi cela consiste-t-il?
3: Ça consiste à imprimer un léger sous-relief au bord de la tôle, de sorte qu'elle s'insère impeccablement sous l'ancienne tôle, sans faire transparaître aucun bombement à la jointure.
0: C'est moi qui bombe tellement c'est génial.
3: Tu vois la petite marge en sous-relief?
2: Une fois parfaitement jointée et aplanie, les 4 portes donneront l'impression de sortir toutes neuves de l'usine. Il a fallu changer tellement de tôle sur cette Jaguar qu'elle a presque l'air d'une voiture neuve. À peine la carrosserie apprêtée a-t-elle reçu ses 2 couches de gris opalescent cuites au four que l'équipe des mécaniciens entre à nouveau en action.
3: Maître peintre en pot d'échappement.
2: Il fixe les nouveaux pots d'échappement, installe les nouveaux freins et leurs garnitures, et pour assurer encore plus de fiabilité ainsi qu'un démarrage ultra rapide à ce carrosse nuptial, Fuzz a décidé de virer les vieux carburateurs de la Jaguar. Il en installe de nouveaux à injection électronique.
3: Maintenant, ce moteur se comportera beaucoup plus comme celui d'une voiture moderne, car on pourra calculer à l'avance la proportion exacte d'essence et d'air qu'on envoie dans les cylindres. Tout cela exactement au moment voulu.
2: L'injection de carburant fera également profiter à la Jaguar de 20 chevaux supplémentaires de puissance effective. Et pour que la voiture soit sur son 31 le jour du mariage, Tim a tenu à remplacer les vieilles roues en acier défraîchi par un jeu de roues complètement remis à neuf, à condition qu'il puisse les faire faire à temps.
0: Je veux que cette Jaguar ait des jantes à rayons. Et ce mec est le meilleur.
4: Hello?
0: Bonjour, j'ai une Mark 2 et je voudrais l'équiper de jantes à rayons.
4: On en a, mais il va falloir refaire tous les rayons.
0: Combien de temps vous faut-il pour les changer?
4: Je dirais 2 à 3 semaines.
0: Est-ce qu'il y aurait un moyen de me les refaire dans la journée?
4: Venez me voir et je vous montrerai comment essayer de le faire par vous-même.
0: Ok, super, je tente le coup.
2: Dave Bird restaure des jantes à rayons depuis plus de 40 ans. Mais pour une intervention aussi urgente, il aurait besoin d'un assistant efficace. Quel dommage qu'il n'ait que Tim sous la main.
0: Jantes à rayons?
5: Ouais.
0: Bonjour, je suis Tim. Je vous ai appelé pour des roues de Mark 2.
5: Ah oui.
0: Je viens vous donner un coup de main.
5: D'accord. Dans l'état où vous êtes.
0: Enchanté.
5: Moi aussi.
0: Attention.
5: Qu'est-ce qui vous est arrivé?
0: Rien de glorieux, mais les deux mains ont trinqué en même temps.
5: Les deux, vous dites?
0: J'aurais trop honte de vous le raconter. Vous m'avez dit que vous aviez des jantes dont il faut refaire les rayons.
5: Exact.
0: Je peux jeter un œil?
5: Alors, j'ai celle-ci. Elle a besoin d'un nouveau moyeu. Passez les doigts à l'intérieur, vous sentirez une petite arête au fond.
0: C'est arrondi et c'est usé. Ça marche pas?
5: Il risque d'y avoir du jeu en serrant le moyeu.
0: Et il faut pas?
5: Ah non.
0: Pourquoi ne pas mettre carrément de nouvelles jantes?
5: Vous pouvez tout à fait acheter de nouvelles jantes, mais beaucoup de passionnés préfèrent restaurer les anciennes. Sans compter que, dans certains cas, il suffit de remplacer les rayons de devant, et ça coûte beaucoup moins cher.
0: Vous appréciez la façon dont je vous aide?
5: Tout à fait.
2: Tandis que Tim travaille d'arrache-pied, à l'atelier, Fuzz est prêt à démarrer le moteur entièrement restauré. Désormais équipé d'injecteurs tout neufs.
3: Nous avons passé toute la journée d'hier à l'installer et à le préparer. L'ordi est branché à l'unité de contrôle électronique pour pouvoir calibrer le système en fonction des essais. Croisons les doigts et essayons. Ok, on se rapproche.
2: Mais une fois de plus, notre vieille classique capricieuse refuse de jouer le jeu.
3: Mince, j'ai encore failli me cramer les sourcils.
2: En fait, plus on la traficote, moins elle veut démarrer. Même notre maître mécanicien Fuzz commence à ronger son frein.
3: On n'a peut-être pas mis les bougies dans le bon ordre. Ce sont des petits problèmes qui arrivent de temps à autre.
2: Du côté de Tim, le moyeu a été désolidarisé de la jante et les nouveaux rayons peuvent être installés l'un après l'autre.
0: Ça revient à construire une sorte de structure squelettique. On peut le dire comme ça ?
5: Oui.
0: Je commence à saisir. Mais il me faudrait trois autres roues comme celle-ci pour que je comprenne bien le système.
2: Chaque rayon est serré entre le moyeu constituant le centre et la jante représentant la partie extérieure de la roue. Du moment que tous les rayons reçoivent la même tension, la roue décrit un cercle parfait et supporte 1,5 tonne de Jaguar.
0: À mesure qu'il serre les rayons, le moyeu remonte. Combien de temps vous faut-il en moyenne pour finir une roue ?
5: Il faut compter une heure si tout se passe bien. Ou un tout petit peu plus. C'est fini.
0: Vous en avez fini une ?
5: Oui.
0: Bon. J'ai presque compris comment ça marche. Mais faites-moi une autre et je serai prêt à essayer.
5: D'accord.
0: J'ai tout mon temps.
2: Une fois les quatre roues équipées de rayons neufs, elles sont laquées à la peinture époxy et paraissent fraîchement sorties de l'usine, mais pour beaucoup moins cher. À l'atelier, le stress continue d'augmenter car le moteur refuse toujours de démarrer.
5: Je dis que les bougies ne sont pas montées dans l'ordre.
3: Ça doit être ça. Je n'ai pas l'impression que la séquence d'allumage ait été respectée.
5: Celle-là ici.
3: Même chose avec celle-là ?
5: Ouais.
3: On essaie de changer l'ordre d'allumage des bougies pour voir si on trouve la bonne séquence.
2: Une fois la séquence trouvée, il reste une ligne de conduite à adopter.
5: Je me demande si ça vaudrait pas le coup de faire sauter un couvercle de soupape.
3: Nous allons vérifier le calage des soupapes parce qu'il suffit que le moteur essaie de démarrer avec des soupapes légèrement décalées pour qu'il présente ce type de symptômes. Et nous toucherons peut-être au but. Il faut donc procéder par élimination en mettant hors de cause les composants les uns après les autres.
2: Un pas en avant pour deux en arrière. La nuit promet d'être longue pour Fuzz. Le soleil pointe son nez sur l'atelier de CarSOS et Tim n'est pas le seul à s'être levé tôt.
0: T'es arrivé avant moi ?
3: Ah oui, j'ai passé toute la nuit ici et nous sommes prêts à essayer de la démarrer.
0: Je m'en occupe.
3: Attends. Tu te pointes juste pour démarrer la voiture ? J'aime ce bruit. Vérifie la pression d'huile. Rouille !
0: Ouais, il y a de la pression.
3: D'accord, ça suffit.
0: Sauf qu'il lui manque les portières, le coffre, les roues, les phares. Il manque aussi...
3: Je sais.
0: La moitié de l'intérieur. Attention, réflexe.
3: Qu'est-ce t'en dis ?
0: Pas mal. Pas si bon. Allez, on s'y colle.
2: Il reste en effet un seul jour avant de rendre la voiture à Anthony. Et il y a encore mille et une choses à faire. Mais quand il y a vraiment urgence, nos amis savent être redoutablement efficaces.
6: Oh, wow !
0: Vise un peu ses roues.
3: Complètement remise à neuf.
0: Elle était presque bonne pour la ferraille.
3: Il n'y a plus qu'à mettre les pneus et à les monter.
0: C'est parti. À vrai dire, elle commence à ressembler à nouveau à une marque 2. Tu te souviens dans quel piteux état elle était ? Une honte !
3: Elle ne roulait même pas.
0: Finissons-la et sortons-la d'ici.
3: Je rêve qu'une superbe jeune mariée est assise à côté de moi.
2: Pittoresquement situé sur les contreforts de la chaîne Snowdon dans le nord du Pays de Galles, le site historique de l'abbaye de Menan remonte aux moines cisterciens du XIIIe siècle. Aujourd'hui, l'abbaye a été transformée en hôtel et en lieu de réception. Elle attire même d'étranges célébrités. Et quand je dis étranges...
3: Pourquoi ai-je l'air d'être ficelé comme une oie farcée ?
0: Parce que nous allons assister au mariage de l'année. C'est ici qu'auront lieu les noces de série. Voilà pourquoi nous sommes attifés en pingouin ridicule.
3: Quand se marie-t-elle ?
0: l'année prochaine.
3: On est un peu en avance, alors.
0: Elle se marie l'année prochaine, mais voici le plan. Elle vient ici aujourd'hui avec sa famille et ils vont rencontrer notre photographe. Et à la fin de la visite, devine qui fait son apparition ?
3: Toi.
0: Je passe par là, car je vais à un autre mariage. Je sors de ma voiture et je passe juste devant lui avec ma femme.
3: Minute, ta femme n'est pas là. Tu n'y avais pas pensé.
0: J'en prends une autre au bar.
3: D'accord.
0: Planque la voiture et sors là quand je te fais signe.
3: Ça marche.
0: Au fait, t'as la classe.
3: Oh, merci. Mais je ne comprends toujours pas pourquoi je suis habillé comme ça. Toi, oui, mais pourquoi moi?
0: Les costumes étaient en promo, rappelle-toi.
2: Bref, voici le déroulement. Anthony, qui ne se doute de rien, pensera qu'il participe à une répétition du mariage de sa fille. Il sait que le photographe et le vidéaste seront là. Mais il ignore qu'ils font partie de l'équipe de Car SOS et que sa Jaguar entièrement restaurée fera une apparition surprise. Mais avant que tout cela ne se produise, Seri est venu découvrir les lieux.
0: Non, on ne regarde pas. Sortez, que je vous vois. Comment allez-vous?
7: Bien.
0: Est-ce qu'il se doute de quelque chose ou tout se passe bien?
7: Tout va bien.
0: Venez, attention. 3, 2, 1.
7: Oh, c'est pas vrai, j'arrive pas à le croire.
0: La voiture de votre grand-père.
7: Je suis très émue.
0: Alors dites-moi, qu'est-ce qu'il dira en la voyant?
7: Ça risque de le bouleverser.
0: À ce point?
7: Ah oui.
0: Allez chercher votre père et votre famille, qu'on la lui rende.
7: D'accord.
0: J'ai hâte de voir sa tête.
2: Tandis que Fuzz recouvre la voiture, Tim est parti chercher une fausse épouse.
0: Vous pouvez me rendre un service?
7: Bien sûr.
0: M'épouser.
7: Pardon?
2: Les amis et la famille arrivent, le piège est tendu.
0: C'est bon, ils sont là.
2: À l'heure prévue, Anthony arrive avec sa femme Anne, ainsi qu'avec Seri et son fiancé Ben.
4: Rentre dans l'hôtel.
0: Ne les perds pas des yeux. Content de venir répéter?
7: Oui.
0: Enchanté, ça va?
2: Tout le monde est au courant, à part évidemment Anthony. C'est à ce moment-là que notre photographe entre en action. Il est venu s'assurer que le grand jour sera parfait. Bien entendu, Anthony, qui est fan de Car SOS, ignore que son grand jour à lui aura lieu dans quelques instants.
0: Je ne vois rien. Que se passe-t-il où tu es?
3: Je n'en sais rien.
0: Jette un œil en douce.
2: Fuzz sort furtivement, mais il manque de se faire repérer.
3: Je décampe, ils sortent.
4: Abandonne, remonte dans la jague.
3: Je laisse tomber. Je me suis planqué dans un buisson juste à l'angle.
2: Fuzz s'enfuit juste à temps. Et Anthony, qui ignore toujours quoi que ce soit, passe sans le savoir devant sa voiture.
8: Parfait, magnifique.
2: Toute la famille est enfin rassemblée.
8: Tout le monde a un grand sourire.
2: Pendant ce temps, on sort discrètement la voiture d'Anthony.
8: Pensez à Superman.
2: Dans un instant, il aura l'émotion de sa vie. C'est le moment de faire débarquer notre serial noceur.
0: Je sors la valoche. Qu'est-ce que c'est que cet attroupement?
8: Vous ne seriez pas le gars de la télé?
7: Attends, c'est lui?
0: Vous voulez qu'on prenne la photo avec vous?
7: C'est le type de la télé.
0: Ma femme, Antonia, a un mariage demain. Je suis Tim, enchanté. Tout se passe bien?
8: Oui.
0: Qui se marie?
7: Ben, là-bas.
0: Qu'y a-t-il d'autre?
7: Mon père, ma mère et ma grand-mère.
0: On vous dérange en pleine photo, là?
7: Oui, non.
0: Désolé. Pourquoi est-ce qu'on vous a mis là? Suivez-moi. Vous vous appelez?
9: Anthony.
0: Anthony, il y a un bien meilleur endroit pour prendre une photo de famille.
9: Où ça?
0: Ici, face à cette voiture, que vous allez peut-être reconnaître.
9: Non.
8: Je reconnais la plaque, mais pas la voiture.
0: Nous avons reçu une lettre de votre adorable fille. Elle nous a dit que dans sa vie, un homme compte énormément pour elle et mérite qu'on restaure sa voiture. Alors voilà.
9: Elle a toujours fait ma fierté, mais je n'ai plus la force depuis que j'ai perdu la santé.
0: C'est ce qu'elle nous a dit. Alors on a pensé vous donner un coup de main.
9: Merci beaucoup.
3: Tout le plaisir fut pour moi.
9: Merci infiniment. Je peux vous embrasser?
0: Bien sûr que vous pouvez. Il veut cacher ses larmes. Vous aussi? Allez la voir, elle est à vous.
3: Venez, installez-vous.
2: La La dernière fois qu'Anthony a vu sa chère Mark II, elle croupissait dans un garage sous un tas de bric-à-brac. Complètement dissimulée, elle nécessitait beaucoup trop de travail pour ce père attentionné mais épuisé. Ses panneaux attaqués par la rouille et sa peinture défraîchie ont été entièrement refaits. Les roues grippées ont été remplacées. Sans jamais occulter sa splendeur d'autrefois, sa sellerie et son habillage intérieur ont été refaits à neuf, partout où c'était nécessaire. Anthony a enfin la voiture de mariage la plus sublime dont il ait jamais rêvé.
0: Vous réalisez ?
9: Je réalise que je suis assis dedans, mais pour le reste, elle évoque tant de souvenirs. Elle appartenait au père d'Anne, un homme merveilleux.
0: Il réagirait comment en la voyant comme ça ?
9: Il serait stupéfait, comme moi, et fier.
0: Siri, venez embrasser votre père. Siri voulait vous dire à quel point elle vous aime, et elle a pensé que cette voiture serait un joli moyen de vous le dire.
9: Je l'ai toujours su.
0: Elle nous a écrit que vous aviez eu récemment de gros problèmes de santé. Et qu'elle rêvait que vous puissiez conduire ce bijou à son mariage l'année prochaine.
9: Oui, mais pour l'heure, j'ai très envie de la conduire.
0: Toute l'équipe vous jalouse.
9: J'imagine.
0: Ouvrez la main, Anthony. Bienvenue dans Car SOS.
9: Je la démarre ?
7: Oh oui.
0: Et comment ? Allez-y.
9: Oh là là.
0: Un tonnerre d'applaudissements, les amis. Allez, du balai. C'est parti. On n'a pas eu d'invitation au mariage ?
10: Non.
0: On viendra au mariage !
9: Je n'imaginais pas que ça arriverait un jour.
7: Non ? Et t'en penses quoi ?
9: Que c'est le paradis. Et que j'ai pas envie d'en descendre. J'ai du mal à le croire. On n'a jamais vécu une chose pareille. Comment est-ce que t'as fait pour garder un tel secret ?
7: Je l'ai fait parce que ça me faisait de la peine que tu n'aies plus le courage de la restaurer.
9: J'aurais pas pu.
7: Je sais qu'elle fait ta fierté, alors je suis très contente que tu puisses à nouveau rouler dedans.
9: C'est pas vrai. J'ai encore les larmes qui me montent aux yeux. Je suis très fier de toi.
0: Qu'est-ce que c'est beau !
2: Dans cet épisode, Fuzz Townsend, le mécano de génie...
11: Cette voiture est à deux doigts de partir à la casse.
2: Et Tim Shaw, la tête brûlée...
0: C'est trop fort, non ?
2: Repartent en mission spéciale au secours du propriétaire d'une voiture de légende.
11: C'est le grand moment.
2: Cette fois, il s'attaque à un coupé sport.
11: Regarde-moi ça.
2: Dont le propriétaire revient de loin.
12: J'avais peur de m'endormir. Je pensais ne pas me réveiller.
2: Nos deux compères ont fort à faire, mais ils ne sont pas sur la même longueur d'onde.
11: Ce n'est pas une voiture moderne.
0: Ça va le devenir.
11: Non.
2: Rien ne dit que la voiture pourra être rendue comme neuve à son propriétaire ébahi.
13: C'est ma voiture ?
12: C'est ma voiture ?
13: Je ne sais pas quoi dire.
0: Bienvenue au club Car SOS.

0: Aujourd'hui, Tim et Fuzz se rendent à Plymouth, dans le sud-ouest de l'Angleterre, où les attend un joli petit bolide.
1: Fuzz, qu'est-ce qui nous amène ici?
2: On vient récupérer une Mazda MX-5 Mark 1.
1: Une Mazda qu'on va refaire à notre sauce.
2: Pour la tuner?
1: Eh ouais.
2: Non. D'accord pour de légères modifs, mais dans un but pratique.
1: Non.
2: Elle a 25 ans. C'est un modèle de collection.
1: Non.
2: Elle mérite notre respect.
1: Tu verras bien ce que je trouve à lui ajouter.
0: Cette MX-5 a beau avoir 25 ans, elle est résolument moderne. En 1989, le constructeur japonais Mazda a une idée de génie. Faire un roadster ultra-léger avec un moteur à l'avant. Certes, les Anglaises et les Italiennes régnaient depuis des années dans cette catégorie, mais toujours avec un look années 60. Avec son véhicule sûr, bon marché et surtout moderne, Mazda rencontre un succès immédiat, si bien que le MX-5 devient le coupé sport le plus vendu de l'histoire de l'automobile. Mais le roadster que Tim et Fuzz s'apprêtent à découvrir n'est plus que l'ombre de ce qu'il a été. Et il y a bien longtemps qu'il n'a plus grand-chose d'un coupé sport. Paul, son actuel propriétaire, est un ex-ambulancier qui projetait de restaurer son coupé lui-même. Mais lorsqu'il est tombé gravement malade, la MX-5 et sa vie tout entière se sont retrouvées en suspens.
1: C'est ici.
2: On arrive.
3: Façon ninja. Chut. Ni vu ni connu.
0: C'est Liane, la nièce de Paul, qui a contacté Tim et Fuzz dans l'espoir qu'il puisse venir à la rescousse de son oncle et réussir à lui redonner le sourire.
3: Bonjour.
4: Bonjour.
3: Je suis Tim.
4: Et moi, Liane.
3: Il va dire, moi, c'est Fuzz.
4: Ok.
2: Moi, c'est Fuzz.
3: Et voilà. Où est Paul?
4: À Bitford.
1: C'est où?
4: Loin d'ici.
1: On peut voir le coupé?
4: Oui.
1: Super. Il est où?
4: Juste ici.
1: Bon, c'est le grand moment.
2: Le MX-5.
1: Le voici.
2: Et voilà.
1: Regardez-moi ça.
2: Quelle merveille.
1: Très jolie.
2: C'est une importation japonaise.
1: Elle n'a pas l'air en si mauvais état.
2: Attends, pas si vite.
1: Pas grave, ce sera vite réparé.
2: C'est mauvais signe.
1: Et à part ça?
2: Ça aussi, c'est mauvais signe. Ou bien ça?
1: C'est l'affaire de 10 minutes. Dites-moi, on peut tuner cette voiture?
4: Oui.
1: Super, on peut.
2: Je ne veux rien de tape à l'œil.
4: Oui.
1: On peut prendre un thé? Parfait, on te laisse, on va causer un peu.
2: Moi, je prends mes marques.
1: Allons-y.
2: Tout ça a pas mal vieilli. Le tableau de bord se fendille et le reste de l'intérieur part en morceaux. La carrosserie a pris des coups à plusieurs endroits. Et il y a de la rouille ça et là. Les portières sont enfoncées. Tout compte fait, ce ne sera pas une partie de plaisir. J'ai vu bien pire, mais j'ai aussi vu mieux.
1: Je sais que Fuzz est déjà en train d'inspecter la voiture, mais que pouvez-vous nous en dire?
4: Quand Paul l'a rachetée, elle a été recalée au contrôle technique. Il comptait passer du temps dessus, la restaurer lui-même.
2: D'accord. Sous le capot, c'est pas génial. À ce que je vois, on a fort à faire pour que cette voiture soit comme neuve quand Paul la verra.
1: Il s'y connaît en voiture?
4: Oui, il aime mettre les mains dans le cambouis, pour le plaisir de bricoler.
1: Mécanicien de formation, Paul avait trouvé avec sa MX-5 la voiture rêvée à remettre en état. Mais il venait à peine de s'y mettre lorsque sa vie a basculé à tout jamais. Que s'est-il passé?
4: Il est tombé malade. Sa santé s'est dégradée, il n'a pas pu continuer. Il a commencé à se plaindre de violentes crampes d'estomac au moment des repas, à tel point qu'il s'évanouissait de douleur.
1: Paul ne le savait pas à l'époque, mais il avait contracté une grave maladie orpheline. Des caillots présents dans son organisme bloquaient la circulation sanguine dans ses organes internes. Pour en savoir plus, nous avons rencontré Paul en prétextant une interview pour un site médical.
5: Ce soir-là, environ une heure après avoir mangé, la douleur est devenue insupportable. J'ai fini par appeler une ambulance. Quand j'ai repris conscience 5 jours et demi plus tard, j'étais en soins intensifs. Entre-temps, on m'avait ouvert tout l'abdomen. Il s'est avéré que tout ce qui allait du côlon à l'intestin grêle était complètement nécrosé. On a dû m'opérer d'urgence. Le chirurgien qui s'est chargé de moi m'a dit qu'ils avaient aussi été obligés de me retirer une partie de la rate. Et en plus de ça, ils ont découvert que mon dos était infesté de caillots de sang, qui mettaient en danger le fonctionnement de mon foie et de la plupart de mes organes. J'ai connu des hauts et des bas pendant un an. Il y a eu des moments où j'avais peur de m'endormir. Parce que je pensais ne jamais me réveiller.
6: Comment a-t-il survécu ?
4: Il a subi 7 opérations lourdes. À chaque fois qu'il y en avait une nouvelle, on nous prévenait qu'il valait mieux lui faire nos adieux. Il passait beaucoup de temps en soins intensifs et il restait longtemps dans le coma.
6: Et c'était comme ça à chaque fois ?
4: Oui.
6: Ça a dû être atroce à vivre.
4: Oui. Avant de subir la dernière opération, il nous a dit que si les choses ne se passaient pas comme prévu, il préférait ne pas continuer à vivre plus longtemps.
7: Par chance, l'ultime opération a été couronnée de succès et Paul est désormais en période de convalescence.
6: Ça vous ferait quoi de voir Paul au volant de son coupé ?
4: Je demande pas mieux que de lui permettre de la conduire.
6: Alors allons-y.
2: Vas-y comme ça.
6: Et pourquoi t'es dedans, au fait ?
7: Paul pense que sa voiture va passer un mois dans un garde-meuble le temps que son garage soit rénové. Mais c'est dans un tout autre endroit qu'elle va être conduite.
6: Ça fait un bail qu'elle n'est pas sortie.
2: Elle a l'air plus vétuste en plein jour.
6: Elle est quand même chouette.
2: Et voilà. À bientôt, Liane.
4: Au revoir.
6: Je m'occupe de tout.
4: Merci.
6: C'est parti.
2: On repart avec une jolie MX-5
6: oui.
2: Sur la remorque.
6: Fuzz, j'ai appris des choses qui vont changer ta façon de restaurer ce coupé.
2: Ok, je t'écoute.
6: Liane m'a expliqué tout ce qu'a traversé Paul. De tous les gens qu'on a rencontrés jusqu'ici, personne n'en a autant bavé que lui. Personne.
2: D'accord.
6: Je suggère qu'on se décide à tuner la Mazda. Je sais que tu es contre, mais j'ai une bonne expérience en la matière. Crois-moi, Liane m'a aidé à comprendre ce dont Paul a envie.
2: Si jamais tu te plantes, on va être très mal.
6: Je prends tout sur moi.
2: C'est ce qui m'inquiète.
7: On peut comprendre que Tim ait hâte de se consacrer à cette petite merveille. En effet, le MX-5 s'est avéré idéal pour les amateurs de voitures de sport européennes, découragés par les problèmes de fuite d'huile et les pannes à répétition. Avec son moteur nerveux Twin Cam d'une puissance de 114 chevaux, la MX Mark I offrait des performances remarquables, une prise en main irréprochable et une grande fiabilité, même avec un kilométrage élevé. En prime, elle était bon marché. Si une voiture a comblé un vide dans l'offre automobile, c'est bien la MX-5. À présent que le coupé entre au garage, Fuzz et Tim vont d'abord rechercher les trous éventuels. Pour cette première étape, ils vont battre des records de rapidité.
2: Je commence par là.
6: Je lance le chrono, c'est parti.
2: Il y a un truc qui cloche avec mon tournevis.
6: Tiens, je te fais quelques trous.
2: Non, arrête ça.
6: Autrement, tu ne trouveras pas de trous là-dessous, hormis ceux qui sont d'origine. J'arrête le chrono, 13 secondes 23. Ça a été plus long que ce que j'avais imaginé. Fuzz, je tiens enfin l'occasion rêvée que j'espérais depuis si longtemps.
2: Je t'écoute.
6: Je descends la voiture, ouvre tes chakras.
7: À première vue, la restauration de ce coupé ne semble pas représenter un travail énorme. Mais comme souvent, Fuzz sera fatalement confronté à une mauvaise surprise. Et cette fois-ci, les problèmes risquent de venir des modifications que Tim a en tête.
6: Fuzz, que ton esprit s'ouvre à mesure que cette voiture descend.
2: Je suis ouvert aux bonnes idées.
6: Vive la modernité.
2: Ce n'est pas une voiture moderne.
6: Ça va le devenir.
7: Tim et Fuzz s'attellent à la restauration du véhicule de Paul, un amateur de coupé sport. Sa Mazda MX-5 Mark I a passé un temps considérable à croupir au fond d'un garage. Tim est bien décidé à tuner ce bolide des années 90 pour le remettre au goût du jour. Mais pour cela, il devra convaincre Fuzz, un adepte de la mécanique à l'ancienne.
6: Fuzz, regarde l'intérieur. C'est une voiture noire et ils ont osé mettre 2 tons de beige. C'est hideux.
2: C'est affreux. Ça me donne envie de vomir.
6: Redis-moi ça.
2: C'est horrible.
6: On est d'accord.
2: Oui, on est d'accord là-dessus. On change les garnitures. Ça fait une modification. Quoi d'autre?
6: J'en reviens pas. Je passe à la deuxième modif. C'est à l'avant. On a un moteur 1,6
2: litre. Oui.
6: On modifie le collecteur.
2: Ouais.
6: Pour faire un turbo.
2: Tu veux un turbo là-dessus ?
6: Tout à fait.
2: C'est une bonne idée, ça fait 2 modifs.
6: Troisièmement, les roues. Quand on tune une voiture, on peut ajouter des teintes complémentaires, comme anthracite.
2: Non. Anthracite, je refuse. Mais quelques changements de teintes par-ci par-là, ok, ça fait trois.
6: Quatrièmement, je vais plus loin, on change la couleur.
2: Non.
6: Toute la carrosserie.
2: C'est non.
6: Mais écoute-moi d'abord.
2: Non, on la laisse telle qu'elle. Elle est noire et elle le reste, ok? Tu as fait passer 75% de tes modifs.
6: T'as raison.
2: C'est déjà bien.
7: Tim n'a pas eu le dernier mot pour la couleur. Mais la carrosserie est si mal en point qu'il va falloir la poncer intégralement avant d'aplanir les bosses, puis de la repeindre en noir. Et pour que l'allure du coupé soit irréprochable, quand son propriétaire Paul le retrouvera, il aura besoin d'une capote neuve. Finalement, la liste des travaux ne cesse de s'allonger. Rien que pour les modifications de Tim, il faut prévoir un jeu de gens dernier cri. Les garnitures d'il y a 25 ans sont passées de mode. Elles vont donc être retirées et refaites à neuf. Mais Tim doit surtout booster le moteur 1,6 litre un peu poussif en lui ajoutant un turbocompresseur. Enfin, si le moteur fonctionne encore. Place à l'homme qui murmure à l'oreille des voitures.
2: Quand on a récupéré cette voiture, les circuits électriques étaient complètement à plat. Les pinces croco sont branchées. Voyons voir. Essayons de ressusciter tout ça. Les phares fonctionnent. C'est bon signe. Je réessaie. Allez. Ah, elle a calé. Mais le moteur marche et la pression d'huile est très bonne. Je sais pourquoi ça a calé. Il y a un débitmètre qui manque. Avec une révision complète, tout rentrera dans l'ordre.
7: Une minute. Il était question de rajouter un turbo, non? Mais si la puissance du moteur est optimisée, ses auxiliaires vont devoir eux aussi être remis à niveau. Tim est donc parti en quête de la première pièce manquante. Un pot sport fait sur mesure. Et il sait vers qui se tourner quand l'échappement d'un moteur ne tourne pas rond.
6: Est-ce que John Ashley est par ici? Ouais, le voici.
8: Bonjour.
6: Bonjour, comment ça va?
8: Bien, et vous?
6: Désolé de débarquer comme ça, mais j'ai une grande nouvelle à t'annoncer. First Townsend a consenti à me laisser faire des modifications sur une voiture.
8: Vraiment?
6: Ouais. Ça n'était jamais arrivé avant. Je vais m'y atteler sans tarder, avant qu'il change d'avis.
8: D'accord.
6: On s'y met tout de suite.
8: Ok.
6: Par quoi on commence pour refaire l'échappement?
8: D'abord, il faut que tu choisisses un tuyau de sortie.
6: D'accord.
8: L'un de ceux-là.
6: C'est la partie visible.
8: C'est ça.
6: Sur les MX-5, on trouve un tuyau de sortie simple d'un diamètre assez petit. Quelque chose de ce genre.
8: Exact.
6: En tant que professionnel des pots personnalisés, que recommandes-tu pour cette voiture?
8: Un échappement de 3 pouces de diamètre à sortie double. C'est plus de boulot, mais ça a meilleure allure.
6: Quel est l'intérêt d'un pot en acier? C'est quelque chose qui est souvent mis en avant.
8: Avec de l'acier, il n'y aura pas de rouille avant de très nombreuses années.
7: Les pots ne sont pas le point fort de la plupart des constructeurs. Non que leur véhicule soit mal conçu, mais l'option la moins chère est souvent retenue. La pose d'un échappement haute performance peut donc contribuer à optimiser votre moteur.
6: J'en prends plusieurs, au cas où.
8: Ok.
6: Allez.
7: Au garage, la remise à niveau complète du moteur tourne à la gageure pour fuzz. Il remplace tout d'abord les caoutchoucs vieillissants de cette voiture de 25 ans, parmi lesquels la courroie de distribution, une pièce difficile d'accès.
2: Je dois d'abord démonter la direction assistée et la courroie d'accessoires avant de pouvoir accéder à la courroie de distribution, qui commence sa boucle tout en haut du moteur, puis passe tout en bas, au niveau du vilebrequin.
7: La courroie de distribution joue un rôle essentiel. Elle synchronise le cycle de l'admission du mélange air-carburant avec celui du rejet des gaz d'échappement. S'il y a un décalage, les conséquences peuvent être catastrophiques.
2: Les pistons pourraient venir heurter les soupapes, ce qui provoquerait d'énormes dégâts.
7: Mieux vaut donc prendre la peine de la remplacer régulièrement.
2: J'ai retiré la poulie.
7: Fuzz utilise à présent une technique qui lui fait gagner un temps précieux. Il découpe dans le sens de la longueur la courroie à présent accessible et n'en retire qu'une moitié. La nouvelle courroie peut ainsi être mise en place sans affecter le calage du moteur. Mais à moins d'être sûr de vous, mieux vaut ne pas tenter d'en faire autant chez vous.
2: Je coupe le reste de l'ancienne courroie. Et je finis de mettre la nouvelle en place. Une astuce de fuzz.
7: De son côté, Tim ne sait plus où donner de la tête avec tous ses pots d'échappement.
6: Ça, c'est l'intérieur d'un silencieux.
8: Oui, ces compartiments sont remplis d'une matière qui réduit les bruits d'échappement.
6: D'accord, quelle matière? Matière noire, matière grise? Laquelle?
8: C'est du basalte, sous forme de fibres très fines.
6: D'accord.
8: On en met tout autour, ça amortit le bruit.
6: Si on hésite entre un silencieux haute performance et un standard, quelle est la différence?
8: Avec un modèle standard, les gaz sont ralentis par des déviations, ce qui diminue le bruit.
6: D'accord.
8: Avec un haute performance, les gaz ne sont pas déviés.
6: Le principe, c'est que le mélange carburant-air s'enflamme dans le moteur avant d'être expulsé.
8: C'est ça.
6: Plus l'échappement est rapide, plus l'admission est fluide dans le moteur. Les deux sont liés.
8: Voilà.
6: On ferme ça avec un collier de serrage?
8: Bien sûr.
6: Ou avec du velcro?
7: Une fois les pièces assemblées, si possible dans le bon ordre, il n'y a plus qu'à souder le tout pour donner naissance à un système d'échappement sport sur mesure.
6: C'est une œuvre d'art. Toutes les voitures devraient avoir un échappement en acier.
8: Ouais.
7: Voilà pour la première modif. Le pot double sortie, c'est fait. Mais avant de le monter sur la voiture, Fuzz doit réviser le moteur. Maintenant que la nouvelle courroie est en place, il s'assure que sa tension sera correcte en remplaçant les galets tendeurs, eux aussi usés.
2: Je fais en sorte de conserver la tension de la courroie. Un collier de serrage fera l'affaire pour l'instant. Je le serre en le faisant bien passer sous la courroie. Ok, tout est en place. Ça, c'est la poulie du galet tendeur. Cette pièce est restée en service pendant 100 000 km. Si jamais elle se grippe, la courroie lâche. La synchronisation du moteur n'est plus assurée. Il se bloque et la voiture s'arrête. J'installe le nouveau galet. Je vérifie que le ressort fonctionne et que l'ensemble est bien en tension. Je n'ai plus qu'à couper les colliers de serrage. Je n'en ai plus besoin. Ça tiendra 100 000 km de plus.
7: Une fois les pièces usées remplacées, les garnitures de la voiture sont démontées pour laisser la place aux nouveaux équipements et la carrosserie défraîchie est préparée pour être repeinte. Pendant ce temps, Tim et Fuzz vont découvrir pourquoi le MX-5 est devenu le roadster le plus vendu au monde. Enfin, si Tim parvient à y faire entrer son mètre 98.
2: Allez, encore, encore. Tu as carrément allumé les phares, dis donc. Encore un effort, ça y est. Bien joué.
5: Ouais. Ouais. C'est bas de plafond quand même.
2: Ouais, ça touche.
5: La barre de renfort passe au-dessus de ma tête.
2: Tu n'as qu'à te pencher sur le côté.
6: Ça va être un grand moment.
7: Bien qu'assemblée au Japon, la MX-5 Mark 1 est une voiture résolument internationale, puisqu'elle a été conçue en Californie par une équipe anglaise. Sa prise en main a été saluée unanimement. Ce coupé sport japonais revisitait toutes les caractéristiques qui faisaient la particularité des roadsters britanniques.
2: Elle te plaît, hein? Le truc avec ces voitures, c'est qu'elles donnent envie d'enchaîner les courbes.
6: Ouais. Mais attends, il y a un problème. Je devrais pas m'amuser autant dans une voiture si peu virile.
2: C'est un chef-d'œuvre de mécanique.
6: Je comprends mieux qu'ils en aient vendu autant.
2: Un constructeur généraliste a réussi à faire un coupé sport qui se comporte comme il faut.
6: Les rapports sont courts.
2: Ouais.
6: J'adore. On est comme sur des rails.
2: Ouais. Elle ne réagit jamais de façon inattendue. Sur ce véhicule, tout a été bien pensé. C'est une merveille. Et elle a une très grande durée de vie. Pour une somme dérisoire, on peut s'en offrir une et s'amuser comme un petit fou. Bravo, Mazda. C'est un sans faute.
6: C'est un choc. J'ai bien envie d'essayer la dernière version. Pas toi?
2: Si, carrément.
7: En 25 ans, plusieurs générations de MX-5 se sont succédées. La dernière en date est la Mark 4, sortie en 2015. Avec ses lignes plus agressives, elle est aussi plus légère que ses aînés et son moteur est plus petit. Mais dans l'esprit, rien n'a changé. C'est toujours un coupé sport à propulsion, nerveux et léger, abordable et plaisant à conduire.
2: C'est parti!
6: Alors,
2: On sent qu'elle est moderne, plus élégante.
6: Ce que je veux savoir, c'est si, mis à part les améliorations superficielles dans l'habitacle, on a toujours affaire à une Mazda MX-5 de première génération sous le capot.
2: On a autant de sensations que sur les anciennes. Elle est à la hauteur. Je la sens plus légère.
6: Tu sais que c'est un moteur 1,5 litre?
2: Pas bien gros, hein?
6: Mais efficace.
2: Ça, oui.
6: Pas étonnant pour une japonaise. Le moindre cheval vapeur est optimisé.
2: Ouais, exactement.
6: Elle est presque parfaite.
2: Cette version a su réactualiser les fondamentaux de la MX-5.
7: Pour Tim et Fuzz, rien de tel qu'un bon tour de piste pour trouver l'inspiration. Pendant ce temps, au garage, ce qui était un sympathique roadster s'est changé en une guimbarde peu ragoûtante. Et le délai prévu commence à se rapprocher dangereusement.
2: Vas-y.
7: Tim et Fuzz sont passés chez Paul pour récupérer sa Mazda MX-5 de 1992. Ses proches veulent à tout prix qu'elle puisse être remise en état. Ils espèrent qu'une fois son coupé sport entièrement restauré, cet ancien ambulancier retrouvera enfin le sourire, après une année passée à lutter contre une grave maladie de sang.
5: Parfois, j'avais peur de m'endormir parce que je pensais ne jamais me réveiller.
7: Depuis son arrivée au garage, le MX-5 de Paul est soumis à une opération de restauration intensive. Débarrassé de tous ses accessoires, il va bientôt être entièrement repeint. Pour Tim, c'est le moment ou jamais de débusquer de quoi réaliser sa deuxième modification, un jeu de jantes personnalisé.
6: Hey, Pete, j'ai une mission pour toi. Fais pas cette tête. Fuzz me laisse modifier une voiture, une petite MX-5.
8: D'accord.
6: T'as des jantes fluo démentes.
8: On était en train d'en faire.
6: Super, je peux voir ça?
8: Ouais.
6: D'accord. Souris un peu. Fuzz me laisse tuner une voiture. Ça alors. Ces jantes, on les repère à des kilomètres à la ronde. Je fais du tuning depuis un sacré bout de temps, mais j'en avais encore jamais vu des comme ça. J'ai apporté les jantes de la MX-5. Elles sont taillées au diamant, comme celle-ci. Et je les voudrais en bleu. Tu me les fais?
8: Pas maintenant, Tim. On est débordé. Tu vas devoir attendre.
6: Quand j'ai vu ta tête en arrivant ici, j'ai su que tu allais dire « Pas maintenant, Tim, on est débordé ». C'est pour ça que j'avais prévu un plan. Bon, ça, c'est quoi?
8: Un œuf dur?
6: Un œuf dur. Et ça?
8: Un bocal?
6: Un bocal et des allumettes. Je vais vous montrer un tour incroyable. L'œuf ne rentre pas dans le bocal. Maintenant, j'allume 3 allumettes. Je les mets dans le bocal. Pas mal, non?
5: Oui.
6: À présent, j'ai une énigme à vous soumettre. Comment arriver à faire ressortir l'œuf sans casser le bocal et sans écraser l'œuf? Si vous trouvez la réponse, je paierai double pour les jantes dont j'ai besoin. Et j'attendrai mon tour. Je vous laisse cogiter là-dessus. Le temps que Pete me montre comment il rend ses jantes fluo. Amusez-vous bien.
8: Ok.
6: Allons-y.
7: Tim passera-t-il devant tout le monde? La Mazda ferait fureur avec des jantes fluo. Mais seulement si sa direction est fiable et ses amortisseurs silencieux. Fuzz a donc décidé de prendre le taureau par les cornes, en démontant jusqu'au rotule de suspension.
2: Nous y voilà. Voici un amortisseur, et voici un ressort. Ici, on a ce qu'on appelle les triangles supérieurs et inférieurs. Comme leur nom l'indique, ils ont une forme triangulaire. Au bout de chaque triangle, on trouve une rotule de suspension. Quand on dit qu'une rotule de suspension est partie, ce sont ces pièces-là. Voici celle du haut et celle du bas. Sur la rotule du triangle du haut, je sens qu'il y a un peu de jeu. Quant à la rotule du bas, elle bouge trop facilement. Elle risque d'être hors service assez rapidement. Du coup, je remplace les deux.
7: Pendant que Fuzz refait la suspension, allons voir comment l'équipe de Pete s'en sort avec l'énigme de Tim.
5: Pour faire sortir l'œuf, mets des allumettes dans le bocal et retourne-le.
7: Mouais. Au moins, Tim a tout le temps d'en apprendre davantage sur les jantes fluo, qui sont d'abord recouvertes d'une couche d'encre bleue dont Pete a le secret.
8: À présent, on peut appliquer la couche de laque. C'est à ce moment-là que la surface encore mate va devenir brillante.
6: On dirait de la neige artificielle, mais ça fond aussitôt sur la jante qui vient de sortir du four. Et là, elle en jette.
8: Le revêtement acrylique fond instantanément. Ça donne à la jante son aspect verni.
6: C'est exactement ce que je veux pour ma MX-5.
8: Ok.
6: Bon, allons voir où ils en sont avec mon œuf dans son bocal. Le temps est écoulé. Excusez-moi, vous étiez sur le point d'y aller à la lampe à souder ?
9: On a le droit d'essayer.
6: Vous avez la solution ?
9: Non.
8: Non ?
6: Vous voulez que je vous donne le truc ? Je vous montre ?
9: Allez-y.
6: En fait, il faut l'aspirer. Regardez. Eh oui.
7: Tim passe donc en premier et la cure de jouvence de la MX-5 peut commencer. Dans leurs ateliers, les tapissiers ont remplacé l'ancien revêtement vinyle des sièges par d'élégantes garnitures de ton. Et au garage, la carrosserie rayée a été poncée, recouverte d'une sous-couche, puis enduite d'une peinture noire à paillettes bleues. Espérons que cette couleur plaira à la nièce et au neveu de Paul, qui passent voir comment avance la restauration.
6: Mon fuzz adoré ?
2: Ouais.
6: Je t'amène Liane et Dean. Ils viennent voir la MX-5.
2: On a une surprise pour vous. Prêt ?
8: Ouais.
2: Ok.
6: Vous vous rappelez comment elle était ?
10: Oui.
2: Et voici le résultat. C'est fini.
6: C'est une première, fuzz. Liane va s'évanouir.
8: C'était mieux avant.
6: Liane.
10: Oh la vache! J'ai comme envie de vomir.
2: Oui, il reste quelques détails à régler. Pour la couleur, on a choisi d'utiliser cette peinture à reflet. Quand on promène une lampe au-dessus, on voit apparaître des paillettes bleues.
10: Oui.
2: Mais à la lumière du jour, ça paraît noir.
8: Ok.
10: Oui, c'est joli.
7: C'est ce qui s'appelle une réaction contrastée, entre joli et « oh la vache !» Peut-être est-il temps de se demander comment ils vont restituer la voiture à son propriétaire.
6: J'ai pensé à un plan pour rendre la voiture à Paul.
2: Vas-y, explique.
10: Ok.
6: Sean, si on ne vous a pas rencontré la dernière fois, c'est parce que vous aidiez Paul à trouver une voiture d'occasion pour Liane.
8: Oui.
6: Vous pourriez convaincre Paul de faire un tour dans un garage de véhicules d'occasion. Vous auriez affaire à un vendeur tout ce qu'il y a de repoussant, qui essaierait de vous proposer une voiture. Mais ce serait cette voiture. Vous en dites quoi ?
8: Ça devrait marcher.
6: Ça vous va ?
10: Oui.
6: Vous voulez l'appeler ?
8: Oui.
6: Dites-lui que vous avez une voiture pour Liane.
11: Allô ?
8: Salut, ça va ?
11: Oui.
8: J'aurais besoin d'un service. T'es libre la semaine prochaine ?
11: Je suis libre jusqu'à ce qu'on m'enterre.
8: D'accord, écoute. Liane n'est pas au courant, mais je crois que je lui ai trouvé une voiture et j'aimerais avoir ton avis. On pourrait y aller vendredi prochain ? C'est mon seul jour de libre.
11: Oui, ça marche. Pas de souci.
8: Merci, Paul. Salut.
11: Salut.
8: Voilà.
6: C'est bon, c'est pour vendredi prochain. À nous de jouer.
7: Paul pense qu'il va simplement voir des voitures d'occasion sans se douter que l'une d'entre elles sera la sienne. Mais pour que sa MX-5 soit prête en tout juste une semaine, chacun va devoir y mettre du sien. Tim est de nouveau sur la route, à la recherche de la pièce maîtresse de ses modifications, un turbocompresseur.
6: Oui, voilà exactement ce qu'il me faut. Bonjour, moi c'est Tim. Je suis enchanté de faire votre connaissance et de découvrir votre MX-5.
9: Merci.
6: Elle a un turbo, avec un plus gros radiateur, un circuit de refroidissement frontal, un reniflard pour la soupape de décharge.
9: De plus gros injecteurs.
6: Ouais.
9: Et une unité de contrôle autonome en dessous.
6: J'adore cette voiture, elle est géniale. Mais il y a un souci.
9: Oui.
6: Le moteur est froid.
9: Oui. Qu'est-ce qu'on fait ?
6: On la sort ?
9: Allez.
6: Allez, super.
7: Steven Moorcroft travaille sur des MX-5 depuis qu'il est tout jeune. Et il est connu dans le monde du tuning pour ses Mazda modifiées.
6: Une MX-5 standard a une centaine de chevaux, non ?
9: Entre 110 et 115.
6: D'accord, et celle-ci fait 300 chevaux ?
9: Oui.
6: Vous nous faites une démo ?
9: Et comment ?
6: Nom d'un chien ! Est-ce que je suis bien monté dans une MX-5 ?
9: En tout cas, c'est marqué dessus.
6: C'est de la folie.
9: En même temps, c'est une sportive. Son moteur est pensé pour avoir un turbo. On ne le modifie pas à contre-emploi.
12: Exact.
9: Sous le capot, ils ont prévu la place exprès.
6: Si je venais pour ma voiture, je prendrais un turbo identique à celui-ci.
9: Ok.
6: Mais le propriétaire de la voiture a eu des ennuis de santé. Ça risque d'être un petit peu trop violent pour lui.
9: Donc vous voudriez quelque chose de plus subtil?
6: Ouais.
9: Je crois que j'ai ce qu'il faut.
7: À la bonne heure. Mais avant de pouvoir installer le turbo, le coupé a besoin d'une capote neuve et fuzz à celle qui convient à la situation.
2: On a prévu une superbe capote en mohair. C'est bien mieux que celle d'origine, en vinyle. Le vinyle se rétracte avec le temps. Par contre, une capote en mohair, c'est le top du top. Cette voiture est pensée pour pouvoir être modifiée facilement. Je vais commencer par rentrer la capote. Toutes les capotes fonctionnent sur le même principe, mais elles ne s'attachent pas toujours de la même façon. Donc, j'essaie de comprendre comment installer celle-ci correctement. Ça y est, j'ai compris. C'est comme ça que ça se met. Pour que tout reste bien en place, il suffit de relever un peu la capote et elle redescend comme il faut.
7: Les vieilles décapotables ont une fâcheuse tendance à laisser entrer de l'eau dans l'habitacle. C'est là qu'une gouttière bien placée fait toute la différence.
2: Pour l'instant, le bas de la capote fait un repli en U. Ça permet à l'eau d'être collectée le long du bord, puis d'être conduite jusqu'au trou d'évacuation, au niveau des portières. Avec mon décapeur thermique, je vais chauffer l'intérieur de la capote pour que son revêtement plastique s'assouplisse un peu. Je tiens à éviter que la capote se fendille à l'usage, parce qu'alors l'eau pourrait rentrer.
7: Qui est partant pour un sauna?
2: Voilà, c'est plus souple. Il commence à faire chaud ici. Et une chose de moins à faire. Je ne veux pas parler trop vite, mais je le sens plutôt bien. C'est le moment de vérité. Parfait. C'est bien régulier. J'ai besoin d'une boisson fraîche.
7: Avec sa nouvelle capote, la Mazda peut être confiée à Steven qui va se charger d'installer un turbo dans les règles de l'art.

0: Tu as dormi ici? T'es là. Ça craint de voir ta tête au réveil, mais j'ai un cadeau pour toi.
1: Tiens donc.
0: Vas-y, soulève le drap.
1: Voyons un peu. Qu'est-ce que tu as manigancé?
0: Tu devines pas?
1: Attends voir. Un turbo?
0: Si t'es pas content, tu vas sentir mon haleine.
1: Ça me paraît très bien.
0: Haleine fétide! Démarre là, il y a une soupape de décharge.
1: Je n'ai rien à redire.
0: Il y a même un filtre intégré, la totale.
1: Il n'y a pas de jus, Tim. C'est parce que j'ai pas tourné la clé.
0: Et voilà. Parfait.
1: On va laisser l'huile circuler.
0: Si tu montes dans les tours, on va entendre la soupape de décharge. Voilà, ça relâche la pression.
1: Ça me plaît.
0: Ça lui rajoute 50 chevaux.
1: Sérieux?
0: Ouais.
1: Eh ben, ce sera une vraie fusée.
2: Tim a fait booster le moteur juste à temps, car il ne reste plus qu'un jour pour préparer la restauration. Heureusement, les touches finales sont spectaculaires, mais rapides à effectuer.
0: Voici enfin le moment qu'on attendait tous. Place aux roues bleues. C'est la première fois dans ce programme qu'on fait réellement du tuning sur une voiture. Il y en a qui adorent et d'autres qui détestent. En tout cas, il n'y aura pas deux coupés comme celui-ci en circulation. Regardez ça. Bon, passons aux trois autres.
2: Pris par le virus du tuning, Fuzz a fait modifier la couleur des sièges pour aller avec les jantes et les reflets bleus de la carrosserie.
1: À présent, cette Mazda est une vraie merveille. C'est vrai, on a modifié la couleur de la carrosserie et les garnitures. Et Tim a bien fait de vouloir monter le turbo. Mais je ne le répéterai pas face à lui.
2: Après un dernier polissage, cette MX-5 unique en son genre est prête à être restituée à son propriétaire.
0: Voilà, on doit faire nos adieux à ce moteur et à son tout nouveau turbo. Il est temps de rendre la voiture. Est-ce que tout ça tiendra sous le capot? Je pensais pas dire ça, mais j'aime les MX-5.
2: Il ne reste qu'une seule inconnue, la réaction de Paul quand on lui dévoilera son coupé. C'est un moment que certains adorent et que d'autres redoutent. Mais tôt ou tard, tous les automobilistes doivent acheter un nouveau véhicule. Et avant de repartir avec les clés de votre nouvelle acquisition, il faudra négocier avec un être qu'on adore détester, le vendeur de voitures d'occasion.
3: Salut les filles, ça boum?
2: Eh oui, pour que Paul puisse se retrouver à son insu en face de sa propre voiture, Tim va se faire passer pour un vendeur de voitures d'occasion mielleux. Mais sa MX-5 a tellement changé qu'il a peu de chance de la reconnaître.
0: J'ai ici la voiture qui vous convient. Vous devriez vraiment l'essayer. Laissez-moi vous la présenter. MX-5 Mark 1, moteur 1,6 litre, double arbre à cam en tête, 160 chevaux avec le turbo.
1: N'en dites pas plus, je la prends.
0: Belle bête, hein?
1: Oui, je l'achète.
0: Regardez.
1: Elle est sublime. Mieux qu'une neuve.
0: Viens, aide-moi à la remettre à sa place, pour Paul. T'es prêt?
2: Tandis que Tim et Fuzz mettent la dernière main à leur stratagème, Paul pense qu'il va examiner une voiture d'occasion pour le compte de son neveu Dean, qui est dans le coup. Il est loin de se douter que c'est sa chère MX-5 qu'il s'apprête à découvrir.
0: Évitez d'abîmer les voitures, il faudrait les payer.
2: Tous les proches de Paul se sont réunis pour le surprendre. Mais tout d'abord, que pense-t-il de la voiture?
0: Liane, qu'en dites-vous?
4: Je suis sans voix. J'adore.
0: Et vous?
5: C'est incroyable.
0: Vous la trouvez jolie?
5: Oh oui, c'est un vrai miracle.
4: Elle est très belle. On jurerait que c'est une autre.
0: On passe à la phase finale. Je vais accueillir Paul et lui montrer différents modèles avant de m'arrêter devant celui-ci, dont le prix sera imbattable. Je m'occupe de tout, allez vous cacher.
1: D'accord.
0: Le moment venu, Fuzz vous fera signe.
1: Ok, venez avec moi.
0: Souhaitez-moi bonne chance.
2: Tandis que Fuzz et les proches de Paul partent se cacher, Tim se fond dans son personnage.
0: Il est 10h du matin, on vient d'ouvrir. J'ai déjà vendu 167 voitures, ce qui me fait une commission de 12 millions et 6 euros. Je vais donner les 6 euros à une bonne cause, parce que je suis un type bien.
2: À l'heure dite, Paul et son neveu Dean arrivent sur les lieux.
0: Allô?
4: Oui, Alan. Un certain Dean souhaiterait vous voir.
0: C'est vrai, merci.
4: Très bien.
6: À moi de jouer.
2: Paul regarde régulièrement l'émission.
1: Tim se lance.
2: Va-t-il reconnaître Tim?
7: Bonjour.
0: Je suis Alan, vous allez bien?
2: Pas du tout.

0: Oui, ça va.
1: Vous voulez acheter une voiture?
0: Oui.
1: On fait un tour d'horizon?
0: D'accord.
1: Dites-moi un peu ce que vous recherchez. Le profil du conducteur, le genre de modèle?
0: C'est pour faire de la ville.
1: D'accord.
0: Mais je crois qu'elle aimerait bien une voiture un peu sportive quand même.
1: Ce n'est pas pour monsieur?
2: Non.
1: Très bien.
2: Moi, j'en ai une comme ça.
1: Vous avez une MX-5? Celle-ci est un peu spéciale. C'est un modèle alternatif. C'est pour ça qu'elle est plus chère. Avec son turbo, ça lui fait 180 chevaux. La vôtre est de quelle année?
2: De 92.
1: Donc c'est une marque 1?
2: Oui.
1: C'est ce que vous cherchez?
2: Moi, c'est mon style.
1: Seulement, c'est pas pour vous.
2: Mais ça peut faire l'affaire.
1: Elle a très peu roulé.
3: Paul s'est laissé attirer là où on voulait l'emmener. Tandis que nos caméras se rapprochent, Tim lui fait une offre qu'il ne peut pas refuser.
1: Je vais voir ce que je peux faire. J'ai en tête le meilleur prix que je peux vous proposer. Si je vous fais une remise exceptionnelle, voici ce que vous devrez me payer pour qu'elle soit à vous. Ça signifie que...
2: J'ai raté un truc?
1: Non, mais ça signifie que la voiture que vous avez en face de vous, c'est en réalité la vôtre. Vous êtes Paul?
2: Oui.
1: Lui, c'est Dean.
2: Attendez.
1: Et retournez-vous, ces gens doivent certainement vous dire quelque chose.
2: C'est pas possible! J'y crois pas.
4: Vous n'y croyez pas? Attendez voir.
1: On va vous le prouver.
4: Oui. Et voilà.
1: Vous la reconnaissez?
2: Oui.
1: Vos proches ici présents nous ont écrit pour qu'on s'occupe de votre voiture.
2: Tim et Fuzz.
1: C'est bien ça.
2: Oui, je connais votre émission.
4: Alors?
2: C'est pas la mienne. Elle est trop propre.
1: Et elle a un turbo.
5: Elle n'est pas belle, Paul. Viens par là.
1: Liane, pourquoi nous avoir contactés?
5: Parce que tu broyais du noir.
2: Oui, c'est vrai.
5: On cherchait un moyen de te sortir de là.
2: C'est réussi.
5: On voulait que tu profites plus de la vie.
3: La dernière fois que Paul a vu sa voiture, elle était au fond de son garage. Tombé gravement malade, il n'a pas eu l'occasion de la remettre en état. À présent, son intérieur Ducati a laissé place à des sièges haut de gamme, une capote en mohair et un tableau de bord rutilant. Son moteur de série 1 litre 6 bénéficie désormais d'un échappement sport et d'un turbocompresseur, de quoi faire le plein de sensations ébouriffantes. Et sa carrosserie, jusqu'ici d'un noir uniforme, est à présent mise en valeur par sa peinture pailletée, qui s'accorde avec le bleu électrique de ses nouvelles jantes. Un roadster des années 90, en bout de course, a été transformé en une étourdissante voiture de sport du 21e siècle.
1: Vous vous sentez comment?
2: Comme si j'étais devenu millionnaire par magie.
1: Vous êtes heureux?
2: Je me sens mieux que jamais. Merci beaucoup à tous les deux.
4: C'était un plaisir.
2: J'en reviens pas. C'est à peine croyable.
1: Vous en avez bavé, non?
2: Un peu, oui. J'ai plusieurs fois eu envie de renoncer, de tout abandonner. Je voulais qu'on arrête les injections et tout le reste, qu'on n'essaie plus de me réveiller.
1: Pour vos proches, c'est hors de question.
2: Je vois ça.
1: Le message est passé?
2: Oui.
1: Et la voiture?
2: Je vais en profiter à fond.
1: Vous pouvez repartir avec tout de suite si vous voulez.
2: Ok.
1: Quel fonceur! Il ne reste qu'un petit détail à régler. J'imagine que vous ne vous attendiez pas à voir un jour vos clés de voiture sur le porte-clés de l'émission.
2: Génial.
1: Paul, bienvenue au club Car SOS. Prenez ça et fichez-moi le camp. Allez-y et bonne virée.
5: En route.
4: Une chose est sûre, il est heureux.
1: Ouais, et il a un turbo.
6: Au fait, je vous ai dit que vous aviez un turbo. C'est dans le moteur.
5: Je sais qu'elle en a sous le capot, mais...
2: Pas besoin de conduire comme un fou.
5: Oui, on n'a pas la police aux trousses.
2: Compris. C'est fantastique. Elle avance bien. C'est formidable. Fuzz a fait du bon travail.
5: C'est super.
2: Je suis aussi heureux qu'un cochon qui se prélasserait paisiblement dans une jolie mare de boue. Je suis comme un chien fou dont la queue frétille d'allégresse.

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1: L'achat d'une voiture ancienne est souvent le début d'une histoire d'amour. Mais quand la passion s'éteint, la descente aux enfers commence. C'est alors qu'intervient l'équipe de Car SOS. Voici le roi de la mécanique, First Townshend.
2: Superbe.
1: Et Tim Shaw, le mauvais génie des pièces détachées.
3: Génial! C'est tellement important pour moi.
1: Leur mission secrète, sauver les voitures de collection préférées des Anglais.
3: C'est un crime de ne pas la faire rouler.
1: Des voitures qui ont connu des jours meilleurs.
2: Je suis très inquiet.
3: T'as raison, il y a du boulot.
1: Elles sont restaurées à l'insu de leurs propriétaires et à la demande de leurs proches qui espèrent qu'elles seront à nouveau source de bonheur.
3: C'est important de la voir rouler à nouveau?
2: Très important.
4: Très important.
1: Le propriétaire ignore que notre équipe transporte sa voiture dans l'atelier de Fuzz. En quelques semaines, avec de l'huile de coude et du savoir-faire, il redonne au véhicule sa splendeur d'origine. Avant de rendre ses clés au propriétaire sidéré.
3: C'est la même!
1: L'histoire d'amour peut alors reprendre.
3: Courage, vieux, tu vas y arriver.
1: Dans cet épisode, les garçons vont tenter de restaurer une vieille berline familiale, une Ford Anglia des années 60.
5: J'imaginais pas que c'était aussi grave.
1: C'est une espèce de tas de rouille qui tombe littéralement en morceaux.
3: Tiens, je te l'offre, un souvenir pour chez toi.
1: Mais qui néanmoins déclenche les passions.
2: J'adore les Anglias. Non, fais pas ça.
1: Et il y aura plus d'une métamorphose.
2: Je la garderai bien pour moi.

0: Aujourd'hui, Tim et Fuzz sont à Bournemouth pour récupérer une voiture très célèbre en Angleterre, une Ford Anglia.
1: Allez, c'est parti, Fuzz, on va récupérer un modèle des années 60. Une Ford Anglia, comme celle d'Harry Potter.
2: Génial. Ma toute première voiture était une Ford Anglia de 1960.
1: Ah ouais?
2: Immatriculée 803 BOL.
1: Quel geek.
0: En 1959, posséder une Ford Anglia était à la pointe de la mode. Malgré un robuste moteur de 997 cm3, elle était surtout appréciée pour son style. S'inspirant des grosses machines américaines des années 50, la petite Anglia avait des lignes assez radicales destinées à satisfaire tous les consommateurs, même les fumeurs. Grâce au modèle volant de Harry Potter, la Ford Anglia a récemment regagné en popularité. Dans les années 70, elle valait environ 610 livres. Mais aujourd'hui, un modèle en parfait état peut atteindre jusqu'à 10 000 livres. La voiture que les garçons vont récupérer aujourd'hui appartient au jeune James Hutchings Clark. Ce jeune homme de 21 ans, passionné d'Anglia, s'est vu privé de son droit de naissance suite à une étrange conspiration impliquant tous les membres de sa famille. Pour en savoir plus, Tim a convié toute la tribu à participer à un faux reportage sur les familles de collectionneurs. Petit détail, tout le monde sait que c'est un faux reportage, sauf James.
3: J'ai sauvé un grand nombre d'Anglia et il arrive même qu'on m'en donne.
4: C'est notre passe-temps. On ne part jamais en vacances, on ne fait que ça.
0: La particularité de cette famille, c'est que chaque membre possède une voiture. Et la tradition veut que ce soit une Ford Anglia. Voici le chef de clan et premier mécano, Paddy, avec son pick-up.
3: Je l'ai récupéré dans une ferme, elle servait de tracteur.
0: La mère de famille, Hélène, et sa décapotable.
4: C'était une berline classique et on a scié le toit.
0: Le jeune amateur de bling-bling, Bradley, et son roadster clinquant.
3: C'est sûr qu'on me remarque avec ça, c'est plutôt voyant.
0: Et la benjamine de la famille, Rihanna, et sa petite guimbarde.
4: Dans la famille, on participe tous. Et j'ai beaucoup aidé mon père à la restaurer.
0: Et enfin, le parent pauvre, le jeune James. Il possède bien une Ford Anglia, mais ce n'est plus qu'une misérable coquille vide. James travaille comme cuistot dans un pub gastronomique. Et son emploi du temps ne lui laisse pas le temps de s'occuper de sa voiture. Il doit passer son permis dans 3 semaines et ne rêve que d'intégrer le clan familial des passionnés de Ford Anglia. C'est pour cette raison que sa famille a contacté l'équipe de Car SOS.
1: Attends un peu, Fuzz. C'est là qu'il travaille.
2: Ouais.
1: Et c'est là qu'il habite.
2: D'accord.
1: Ça fait que 100 mètres.
2: Arrête de bavasser.
1: Ok, allons-y.
0: Oui, vous êtes là pour l'épave de James. C'est une version 1200 de 1966. Mais Fuzz n'est pas persuadé qu'elle est toujours super.
2: Elle est en piteux état.
1: Non, non, on a déjà vu pire.
2: Et ça, c'est quoi?
1: Un morceau de la voiture. On va le garder, ça peut servir. Je le mets là.
0: Une voiture en si mauvais état, sans même de moteur, cela mérite une petite enquête. Que s'est-il passé avec cette voiture? Et pourquoi n'a-t-elle pas été restaurée?
3: James n'a pas eu de chance avec sa voiture.
1: Comment ça?
3: Eh bien, il y a quelques années, le moteur de ma voiture a lâché. Et depuis ce moment-là, dès que quelque chose casse sur leur bagnole, ils viennent piller la mienne. Quand je rentre du boulot, je suis là. Mais qu'est-ce que vous avez encore pris? Si on casse notre démarreur, on se dit que le sien fonctionne, alors on le prend pour remplacer le nôtre. Et au bout d'un moment, eh bien, il ne reste plus grand-chose sur sa voiture.
1: Et ça te fait quoi d'être le magasin de pièces détachées pour les autres?
3: Ben, ça m'ennuie, parce que si j'ai pas de voiture, c'est parce que tout le monde l'a dépouillé.
1: Vous êtes drôlement cruel, hein? C'est un peu mesquin, tout ça, non?
3: Je me sens coupable, parce que je lui avais promis de la réparer. Je pensais avoir le temps, mais le temps a passé et j'ai pas pu tenir ma promesse.
0: James doit passer son permis de conduire dans 3 semaines. Il va avoir besoin d'une voiture, mais pas n'importe laquelle. Une Anglia. Tandis que James se prête de bon gré au faux reportage, Tim interroge les membres de sa famille.
1: Ce que j'aime, c'est que vos voitures reflètent vos personnalités.
4: Oui.
1: Vous les avez vraiment conçues à votre image.
4: Oui.
1: Mais il y a quelqu'un sur la touche.
4: James, oui, il est un peu... Il n'a pas la sienne.
1: Vous vous sentez un peu coupable?
4: Oui. Il n'a pas eu beaucoup de chance avec les voitures.
1: Vous lui donneriez la vôtre?
4: Je lui prêterai.
0: Apparemment, tout le monde considère que James n'est pas à la hauteur.
1: Lequel de vous tous aime le plus les Anglias? Le plus.
3: Je dirais que c'est James.
1: Lequel d'entre vous aime le plus les Anglias?
4: Sans doute James.
1: Ok, je me tire.
4: Je suis désolée.
0: Sur le parking de la famille, il y a une place réservée à la voiture rêvée de James.
5: Waouh!
1: J'adore ton Anglia, James. C'est une merveille.
3: Elle est classe, hein?
1: Magnifique! Mais j'ai l'impression que t'as une petite fuite, là.
3: Ouais, il faut que je répare ça.
1: Ton radiateur doit être naze. Il perd de l'huile. Alors c'est quoi, cette histoire? Tu te sens un peu blousé?
3: Ouais, tout le temps.
1: Tu leur pardonnes?
3: Ouais, faut bien. Faut bien.
1: T'as pas le choix?
3: Non.
0: Le sauvetage de l'Anglia est en cours. Mais Fuzz n'est pas à la fête, et ce n'est pas uniquement à cause du treuil.
1: C'est bon de te voir bosser un peu, parce que t'auras quasiment rien à faire sur cette bagnole.
2: Je t'entends pas, Tim.
1: Je dis que c'est bon de te voir bosser un peu.
2: Je t'entends pas, Tim. C'est bon, tu peux enlever les sangles.
1: D'accord.
0: Fuzz est découragé par le mauvais état du véhicule.
2: Elle est cool, cette bagnole. Et tu sais bien que j'adore les Anglias. Mais elle est tellement pourrie que je ne sais pas par où je vais commencer.
0: James a des idées, lui, et explique ses plans à Tim.
1: T'aurais envie de quoi comme restauration?
3: J'aimerais rabaisser la suspension, mettre des freins à disque à l'avant et à l'arrière, qu'elle ait un peu le look rallye. Ils ont tous personnalisé leur voiture. Et c'est quelque chose que j'aimerais bien pouvoir faire avec la mienne, la rendre un peu unique.
0: Vous voilà fixés, les gars. Il suffit maintenant de mettre une autre voiture à la place de celle de James. Une autre épave fera parfaitement l'affaire, et cachée sous une bâche, personne ne la remarquera. Mais à l'image de la météo, l'humeur de Fuzz s'est assombrie.
2: Sérieusement, cette voiture est dans un état lamentable. Vraiment, vraiment lamentable.
1: Mais non, stresse pas, ça va aller. On va l'amener à l'atelier et tu vas la réparer d'un coup de baguette magique, comme Harry Potter. Ça va le faire, mon vieux.
0: Une fois arrivés à l'atelier de relooking mécanique, Fuzz et Tim doivent procéder à l'inspection de la vieille Anglia.
1: Ça passe à travers.
2: Oh non! Regarde ça, un vrai gruyère.
1: Oh non, mate l'état du support de cric. Tiens, je te l'offre, un souvenir pour chez toi. Eh ben, t'as récolté une belle épave.
2: C'est juste une mine de rouille.
1: Si la rouille se vendait, on serait riche à millions.
2: Tu l'as dit.
0: La rouille est un fléau récurrent. Et nos deux mécanos l'ont déjà vaincu. Mais ce tas de ferraille ne représente-t-il pas un trop grand défi?
2: On ne devrait pas faire ça. On ne devrait pas la restaurer. Elle est vraiment trop pourrie.
0: La carrosserie de l'Anglia est conçue comme un monobloc, un ensemble soudé de caissons et de panneaux d'acier qui lui assure rigidité et solidité. Mais c'est justement cette solidité qui lui fait ici défaut, conséquence de l'extrême corrosion.
2: Elle est bouffée. Il n'y a plus rien. Les fixations pour les ceintures ont complètement disparu. Cette partie a déjà été rapiécée. Et dessous, il devrait y avoir une plaque en acier. Mais il n'y a rien. J'ai déjà vu des voitures rouillées. Mais celle-là, c'est vraiment... Faut être réaliste, c'est irréparable. C'est dangereux. C'est un vrai tombeau. Personnellement, je ne laisserai jamais mon fils rouler dans un truc pareil.
0: Et pas dit non plus. Mais James doit passer son permis dans 3 semaines. Et l'équipe de Car SOS va devoir prendre une décision. À l'atelier, c'est la consternation. Après inspection, Fuzz estime que la carrosserie de l'Anglia de James est trop abîmée pour tenter une réparation et envisage de renoncer. Mais Tim veut à son tour jeter un coup d'œil pour se faire une idée de l'étendue des dégâts.
1: Voyons un peu le moteur. Salut, toi!
2: Quel guignol!
0: Excepté les pitreries de Tim, le compartiment moteur ne prête pas trop à sourire. Mais c'est le moindre des soucis des deux mécanos. Le plus grave, c'est le châssis dévasté par la rouille, qui a déjà subi des réparations de fortune. Fuzz est convaincu que le véhicule ne peut pas être sauvé. Le père de James est invité à passer au garage pour entendre le diagnostic de Fuzz.
2: J'aime pas condamner des voitures, mais là... Venez jeter un coup d'œil. Regardez ce montant.
3: Ah ouais, je vois.
2: Il y a des trous. Des trous de la taille d'un coin tout le long. Et à la jonction du bas de caisse, c'est complètement bouffé.
3: Oh là là. J'imaginais pas que c'était aussi grave, pas à ce point.
2: Ouais. Il n'y a pas un centimètre carré de cette voiture qui n'ait pas besoin d'un gros boulot. À mon avis, c'est trop dangereux. Je pense pas qu'on puisse restaurer cette voiture en toute sécurité. Je pense que le seul moyen, c'est de s'en servir pour les pièces.
3: D'accord.
2: Et de chercher un véhicule similaire avec une base plus saine.
3: Je croise les doigts, il va être super déçu.
5: Il semble bien que le vieux Taco soit condamné à finir ses jours dans le cimetière de Fuzz et à être désossé pour les pièces. Ce qui signifie que Tim doit maintenant trouver une nouvelle anglia sur laquelle adapter les pièces de l'ancienne.
1: Je cherche sur Internet, mais jusqu'ici, ça donne rien. J'essaie de trouver une autre caisse et un autre châssis de Ford Anglia. Mais dans tout ce qu'on vous propose à la vente, soit on trouve des voitures en parfait état, soit on trouve des accessoires, comme des jantes.
5: Par miracle, Fuzz entend parler d'une voiture dont la restauration a fait long feu. C'est une Anglia. Elle a été rabaissée, elle a un moteur puissant et elle est vendue pour une bouchée de pain. Mais pourra-t-elle servir de véhicule de remplacement ?
1: La réalité, c'est que si la voiture que sont allés voir Fuzz et Paddy n'est pas faisable, par faisable, j'entends prendre les pièces de la vieille et de les mettre sur la nouvelle, en admettant que la nouvelle n'ait pas besoin de trop de boulot de carrosserie, si c'est pas possible, alors on est coincé. Vraiment. Parce que j'ai cherché partout et il n'y a aucune autre caisse de disponible. Donc on devra annuler toute l'opération.
5: Une heure plus tard, Fuzz appelle Tim pour lui dire que tout est réglé et qu'ils ont fait affaire.
1: Je vous dis pas comme je suis soulagé. Pour être franc, je croyais que j'allais me faire virer. C'est génial. Bravo à Fuzz. Bon, ils sont où, là? Je veux la voir. Pourvu qu'elle soit en bon état. Oui. Oui. Allez. Oui. Fantastique. Et elle a même un moteur.
2: Qu'est-ce que t'en dis?
1: À quelque chose, malheur est bon, les gars.
2: Ouais.
1: James en pensera quoi, à ton avis?
3: Je pense qu'il va être épaté. Et avec tout ce qu'il y a déjà dessus, c'est incroyable.
1: Il y a quoi? Il me semble qu'elle a un transfert à bobine, non?
3: Oui, c'est ça. Et même des freins à disque. Et le moteur est vraiment pas banal.
1: Un Dell Auto 45.
3: Ouais, c'est un sacré engin. Bloc cylindre 7-11, vilebrequin 3 paliers, et une grosse boîte de vitesse, d'après ce que je vois.
1: Bien joué, Fuzz.
3: Incroyable, incroyable.
1: Tu me sauves la mise sur ce coup-là.
5: Paddy est ravi, car non seulement cette voiture possède quelques équipements modernes, mais sa carrosserie est en assez bon état et elle a un moteur potentiellement performant de 1600 cm3.
1: Quelle est la suite?
2: Eh bien, ce moteur n'a jamais été démarré. Donc on ne sait pas comment il tourne, ni s'il a été correctement monté. À part ça, il manque la moitié des câbles du compartiment moteur, donc il va falloir y remédier. Et bien sûr, il y a pas mal de carrosserie à faire, et il faut aussi la repeindre.
1: C'est jouable?
2: Oui, c'est jouable.
1: Oui, super.
2: Avec celle-là, c'est jouable.
1: Est-ce qu'elle plairait à James? Elle est déjà surbaissée et en ajoutant des sièges baquets,
3: ça m'a l'air parfait.
1: Un bon système audio? Bon, ça ne conviendrait pas à Fuzz, mais tant pis.
2: Non, dis pas ça. Étonnamment, c'est tout à fait le genre de modèle que j'aimerais.
1: Ah bon?
2: Ouais.
5: Si la caisse est en bien meilleur état que la précédente, elle aura quand même besoin d'une grosse réfection. Voyons les autres éléments qui auront besoin d'être revus. Le moteur a été complètement refait, mais n'a jamais tourné. Il faudra donc le manipuler avec précaution. Le système électrique n'est qu'à moitié installé. Il y aura donc beaucoup à faire de ce côté-là. Et Tim veut customiser cette voiture en ajoutant... bon, on verra ça plus tard. Cela fait une semaine que Tim et Fuzz ont récupéré la Ford Anglia de James. Ils estiment avoir besoin d'au moins 3 semaines de travail supplémentaire. Première étape, enlever les chromes, les phares et les garnitures afin de travailler sur la carrosserie.
2: Il y a un peu de rouille sur le bas de caisse.
1: Ah bon?
2: Ouais.
1: Toi aussi, parfois, t'as de la rouille sur le bas de caisse, non?
2: Ça m'arrive, ouais.
5: Et on dit que l'éloquence a disparu. Pour l'extérieur, c'est de la routine. Mais pour l'intérieur, Tim a des projets de customisation.
1: Voyons voir.
2: Ouais.
1: L'intérieur est sympa.
2: Ouais, j'aime bien. Et la peinture date de 1962. Ça fait plus de 50 ans.
1: Et ces sièges aussi ont 50 ans. C'est pourquoi je propose de les remplacer par Des sièges baquets, par exemple.
2: Je ne suis pas si sûr que ce soit une bonne idée. Je crois qu'on devrait essayer de conserver à cette voiture son charme ancien, son caractère suranné. C'est chouette. Moi, je l'aime comme ça.
1: Vraiment ?
2: J'adore les Anglias.
5: L'enthousiasme de Fuzz pour le côté rétro de l'Anglia agit comme un chiffon rouge devant ce taureau de Tim.
1: Ce siège a vraiment l'air minable, Fuzz.
2: Non, il n'a rien de minable.
1: Mais regarde-le.
2: C'est juste un siège d'origine de Ford Anglia qui a 50 ans. Il est génial. Regarde un peu cette forme.
1: Non, c'est vraiment nul. Ce gosse a 21 ans, on ne peut pas lui laisser ça. Et puis c'est répugnant.
2: D'accord, il faut le réparer un peu.
1: Il faut lui mettre autre chose, on dirait des vieux sièges de jardin public. Allô, quoi.
2: Ok, on va faire un compromis. Tu m'apportes un autre siège.
1: D'accord.
2: Quelque chose susceptible de remplacer ça.
1: Ouais.
2: On compare les deux et on choisit le meilleur.
1: D'accord. Tu veux la même couleur que celui-là ?
2: Oui, tout à fait.
1: Ok. Bon, comme je ne peux pas prendre le siège en entier, je vais prendre un petit échantillon.
2: Aïe, aïe, aïe, aïe, aïe. Non, non, non, fais pas ça.
1: Je vais prendre un morceau comme ça. Un tout petit morceau. Voilà.
2: Je ne peux pas regarder ça.
1: Voilà. Bon. Je te trouve un autre modèle. On le compare à celui-là et on choisit ce qui va le mieux. Allez, c'est parti. Je vais te trouver ça.
5: Console-toi, Fuzz. Ce revêtement vinyle avait vraiment fait son temps.
1: Fuzz pense que ces sièges étaient bons, mais en réalité, ils étaient cuits. Je vais le laisser mariner un peu et je suis sûr qu'il finira par dire « Bon, d'accord, le vinyle était mort. Il était bon pour la poubelle. »
5: Si cet acte de vandalisme confirme une chose, c'est bien que nos deux sauveteurs ne sont pas faits du même moule. Tim quitte le garage pour se consacrer à la personnalisation du véhicule. Premier arrêt, une boutique spécialisée dans le matériel audio pour automobile. Tim cherche du matériel adapté à un jeune de 21 ans, mais qui puisse aussi être en harmonie avec le côté ancien de la voiture.
1: Bonjour.
2: Bonjour, comment ça va ?
1: Bien, merci. Alors, voilà le topo. On a une vieille voiture, une Ford Anglia. Mais pour un jeune de 21 ans. Alors, j'aurais voulu une installation qui puisse fonctionner avec un smartphone, pour qu'il puisse écouter de la musique grâce à son téléphone.
2: Ok.
5: Tim recherche un système à la pointe de la technologie. Quelque chose qu'on ne peut trouver que dans ce temple de la Sono. Espérons que cela satisfera Tim. James.
1: On met les caissons de basse dans le coffre, les médiums à l'arrière et les aigus devant pour que le son s'équilibre dans tout l'habitacle.
5: Ce matériel dernier cri est bien joli, mais pour l'instant, le système de l'Anglia suffit à peine à fournir de l'énergie pour une lumière de plafonnier. La raison, c'est que le courant est généré par une dynamo au lieu d'un alternateur de 12 volts, comme on trouve dans les voitures d'aujourd'hui. Mais ces derniers sont trop modernes pour le puriste Kefuzz, et celui-ci a trouvé un compromis.
2: On va mettre un alternateur qui a l'allure d'une dynamo. Voilà celle d'origine. Elle fait un peu de bruit d'ailleurs. Si on la compare au nouveau modèle, elle est assez semblable. La grande différence, c'est le diamètre de la poulie. Parce que l'alternateur va tourner beaucoup plus vite que la dynamo, donc dégager plus de puissance. Mais à part ça, ils ont l'air identiques. Donc, on va installer celle-là.
5: Voilà de quoi garantir un maximum de volts et de puissance. Mais encore faut-il que le moteur fonctionne correctement.
2: Ça va être la surprise. J'ai même pas regardé s'il y avait de l'huile. Ah, ben non. J'ai bien fait de vérifier.
5: Le genre d'élément essentiel à l'automobile, comme l'huile, est le cadet des soucis de Tim, qui poursuit sa quête de customisation.
1: C'est ici qu'habitent les jantes.
5: Il cherche à présent des jantes qui aient un look rétro, mais soient adaptées à un véhicule moderne.
1: C'est une jante de Porsche, non ?
2: Ouais, c'est une réplique de Porsche. Mais on l'utilise généralement sur des coccinelles ou sur des camping-cars. Ça n'ira pas sur une Ford Anglia.
1: J'aime bien l'insert noir et cette découpe. C'est ce que je cherche pour un jeune. Ou quelque chose comme celle-là.
2: Oui, ça, c'est un modèle plutôt type rallye. Elle irait bien. Malheureusement, elle est trop large pour votre voiture.
1: En tout cas, c'est chouette. C'est tout à fait le style que je recherche.
2: Je peux vous montrer un modèle qui pourrait faire l'affaire.
1: Oui, avec plaisir. Merci.
2: C'est une reproduction de la Dunlop D1. Elle est noire, avec une finition argent.
1: Celle-là ?
2: Oui.
1: Waouh, c'est impec. Je ne pouvais pas espérer mieux, c'est nickel.
2: C'est une reproduction des jantes des années 60.
1: Ça ira sur une Anglia?
2: Oui, aucun problème.
1: C'est parfait, c'est impeccable. Je vais en prendre 4 comme ça, si vous les avez.
5: Ces jantes donneront un superbe look de voiture de course, enfin si elles sont en stock.
2: Il n'y en a plus sur l'étagère. Je vais aller voir dans le conteneur. Mais il faut faire vite, parce qu'il ne va pas tarder à partir.
1: Le conteneur part?
2: Oui, il part pour les États-Unis.
1: Bah dépêchons-nous alors.
5: Tim n'a plus qu'à persuader des ouvriers de décharger un conteneur entier. Pendant ce temps-là, en examinant les suspensions de la voiture, Fuzz a découvert un autre problème.
2: On voit que la lame du ressort s'est légèrement encastrée dans celle du dessus. Et elle s'est légèrement raccourcie. Ce qui veut dire que l'extrémité va frotter à chaque fois que la suspension montera. Ça poussera la lame contre le rebord et ça ne fonctionnera pas correctement.
5: Remplacer les ressorts à lame est un gros travail qui vient s'ajouter à la liste de plus en plus longue de Fuzz. Et Tim rajoute du travail aux ouvriers qui ont commencé à charger un camion avec des marchandises destinées à l'export.
1: Il nous faudrait des... C'est quoi déjà?
2: Des D1 de 5 pouces et demi.
3: Oui, je crois que j'en ai vu passer.
1: C'est vrai? Vous les avez sur votre liste?
3: Oui, on en a 4 caisses, dans le fond je crois.
1: Super.
5: Il faut vider tout le camion, mais c'est pour une bonne cause.
1: Jacob, je compte sur toi, hein. C'est une question de vie ou de mort. Une aiguille dans une meule de foin. Oh non, elles sont quelque part là-dedans.
2: Ils vont trouver, vous en faites pas.
5: Pendant que Tim s'amuse à chercher des jantes, le temps file et il ne reste plus que 14 jours avant de livrer sa nouvelle voiture à James. L'équipe croise les doigts pour qu'il n'y ait pas d'autres mauvaises surprises. Allons bon.
2: Juste au moment où on pensait avoir fait le plus gros. Après quelques centaines d'heures de soudure sur la carrosserie, on a voulu installer la suspension arrière. Et on a vu une espèce de petit trou. Alors on a mieux regardé. Et finalement, ce qui ressemblait à un petit trou était plutôt une espèce de gouffre béant. Du coup, on va être obligé de reconstruire le train arrière du châssis. C'est un gros boulot. Ça va nous faire perdre une journée de plus. Et on va encore être rivés à nous faire assouder.
5: Tandis que Fuzz et ses coéquipiers galèrent à l'atelier, Tim se réjouit.
1: C'est impec.
5: Il y a encore du pain sur la planche, mais au moins, l'Anglia a de belles roues et une sono toute neuve. L'équipe de Car SOS est en train de restaurer une Anglia pour James Hutchings Clark, un jeune homme qui rêve d'une voiture de rallye.
3: Rabaisser la suspension, frein à disque à l'avant et à l'arrière, quel est un peu le look rallye?
5: Tim et Fuzz ont récupéré sa voiture en secret, mais les nouvelles étaient catastrophiques.
2: À mon avis, c'est trop dangereux.
3: Il va être super déçu.
5: Heureusement, Fuzz a trouvé une solution miracle.
1: Ouais!
5: Une Anglia à moitié restaurée avec un tigre sous le capot.
3: Le moteur est vraiment pas banal.
5: Et depuis, tandis que Tim fait du shopping, Fuzz, lui, voit les problèmes s'accumuler. Un souci de corrosion et de suspension a bouleversé leur calendrier. Plus que 12 jours avant que James prenne possession de ce qui sera peut-être une incroyable voiture. Et il semble qu'il y ait enfin des progrès. Avec de l'huile de coude et beaucoup de savoir-faire, les nouvelles suspensions à lame sont installées.
2: Ok, celle-là est bonne.
5: La Ford Anglia aura une meilleure tenue de route, mais cela ne servira pas à grand-chose si elle ne peut pas s'arrêter. Fuzz et ses yeux de lynx ont repéré un autre souci à régler.
2: Il y a un câble abîmé. Et apparemment, la voiture a roulé un certain temps avec ce problème. Le défaut n'a pas l'air récent. Le liquide de frein ne pourra pas passer à travers le câble, ce qui empêchera le frein de fonctionner correctement. Le frein qui correspond à cette roue sera défectueux, ce qui fait qu'on aura environ un frein et demi à l'arrière au lieu de deux. La voiture risque de partir en dérapage dans certaines situations, si on doit piler ou même faire un virage serré. C'est pas bon.
5: Par mesure de sécurité, les mécanos décident d'installer de nouveaux câbles de frein, à l'avant comme à l'arrière. De leur côté, les peintres n'ont pas chômé et la nouvelle carrosserie est prête à accueillir la dernière couche de Bordeaux impérial.
1: Vous avez oublié un coin, là.
5: Ce Bordeaux est bien loin du bleu clair traditionnel des Anglias, comme celle de Harry Potter. mais elle correspond à l'idée que se fait Tim d'une voiture de rallye. Fuzz décide qu'il est grand temps que son camarade fasse une balade dans une authentique Anglia de l'époque, une 105E de 1963. Son propriétaire, John Jeffrey, a eu le courage de prêter les clés et maintenant, il n'a plus qu'à serrer les dents.
1: L'intérieur est très stylé, hein? C'est très art déco tout ça. J'adore le tableau de bord.
3: Pour les voitures de l'époque, c'était le style à la mode.
2: Ouais.
1: Ouais.
3: Le seul modèle comparable qui était fabriqué à l'époque était la Triumph Herald. Elle avait aussi des ailerons à l'arrière.
1: Ouais, tout à fait.
3: Et elle n'est pas gourmande, elle fait du 7 litres au 100.
1: Sérieux?
3: Wow.
1: Je sais quand Fuzz aime une voiture, parce qu'il s'accroche toujours au siège avant, l'air de dire « Je peux l'essayer ?» Non, pas tout de suite, j'ai pas fini. Elle donne l'impression d'être très bien conçue, cette voiture.
2: Vas-y, mollo, Tim.
5: Le pauvre John souffre en silence.
1: Oh, décidément.
2: L'embrayage à fond.
1: Je sais, merci.
3: Tirez le levier plus vers vous.
1: D'accord, je ferai ça.
2: Tim?
1: Ouais?
2: Tu la conduis vraiment comme un pied.
1: Pardon?
2: Je vais te lancer un défi.
1: D'accord.
2: Puisque t'arrêtes pas de faire patiner l'embrayage, la voiture fait... Oh, ça recommence!
1: Non, ça compte pas, ça!
2: La pauvre, on dirait un petit chien qui pleure.
1: Bon alors, c'est quoi le défi?
2: Bah, le défi, c'est justement d'arrêter de faire patiner l'embrayage. Quand ce sera mon tour, moi, je le ferai pas patiner.
1: Du tout?
2: Du tout!
1: Ok, ça marche. Oh non!
2: Pardonne-le, petite voiture. Oh non!
1: Oh non!
2: Ça crisse.
1: Non, c'était pas trop mal, c'était plus doux.
2: Ça crisse, t'es vraiment pas doué.
3: C'était plus un gémissement qu'un crissement.
1: T'as calé quand pour la dernière fois?
2: Je ne fais jamais, jamais caler une voiture. Jamais.
5: Il est temps de laisser la place à l'expert.
2: Tu vois ça? Tu regardes? Je vais passer la première.
1: Magnifique!
3: Waouh!
2: Ouais.
1: En fait, tu passes d'abord en seconde. J'ai jamais vu ça.
2: Oh, calé!
1: Calé!
5: Résultat, pilote moderne, 1 point, pilote classique, 0.
2: T'as gagné, Tim.
5: Surtout ne pas fanfaronner.
2: C'est bon.
5: De retour à l'atelier, encouragé par sa récente petite victoire, Tim s'attelle à l'une de ses tâches favorites.
1: C'est le meilleur moment, hein. J'aime bien installer les grosses pièces.
5: On associe rarement les arts martiaux et la restauration mécanique, mais Tim va y remédier.
1: Je suis un ninja.
2: C'est sympa, ton boulot.
5: De l'autre côté de la rue, en face de l'atelier, c'est le cimetière des voitures de Fuzz. Elles y reposent en attendant le dernier voyage. Et parmi elles, l'ancienne voiture de James. Tim vient avec courage prélever quelques pièces pour la nouvelle Anglia.
1: Oh mon Dieu. Nous y voilà. Je vais vous dire, on a l'impression d'être au milieu d'un cimetière. Ça sent un peu la mort. C'est plein de voitures que Fuzz conserve pour les pièces. Ça, c'est la vieille voiture de Fuzz, la Moogie, une grande voyageuse.
5: Ce n'est pas encore le cas de l'Anglia de James, mais ça viendra.
1: Et voilà le chauffage.
5: Si la plupart des pièces s'adaptent aisément d'une voiture sur l'autre, le volume surdimensionné du nouveau moteur pose un problème à Fuzz.
2: J'essaie de trouver un endroit où insérer le démarreur sans qu'il touche le reste, mais c'est vraiment pas simple.
5: Les ennuis de Fuzz attirent toujours les curieux.
3: On pourrait pas élargir un peu le passage? Juste un peu, pour que tu puisses le tourner.
2: Non, j'arrive déjà pas à le tourner.
5: Tout le monde y va de son conseil.
3: Si tu le faisais pivoter comme ça, de 90 degrés?
2: Non, il touche les boulons.
1: C'est quoi le souci?
2: Il rentre pas.
1: Pourquoi t'en as pas pris un qui rentrait?
2: Pourquoi tu fermes pas ta grande bouche?
1: Admets que tu sais pas ce que tu fais.
2: Non.
1: Tu capitules ou tu continues à galérer? C'est pénible à regarder, hein, pas vrai?
3: Ouais, très pénible.
5: Impossible d'avoir la paix.
1: Non, mais quelle sinoche. J'en reviens pas que tu nous fasses toute une pendule à cause d'un petit démarreur. Allez, on sort d'ici, on va bosser, c'est ridicule. Allez, on le laisse. On le laisse, venez, venez, laissez-le. Laissez-le se débrouiller. Tu veux que j'aille demander de l'aide dans la rue? Quelqu'un voudra peut-être venir te donner un coup de main? Quelqu'un sait comment installer un démarreur sur une Ford Anglia?
0: Fuzz réussit finalement à l'installer. Et c'est le moment de descendre la voiture et d'admirer son profil pour la première fois.
1: Je roulerai bien dedans. Pas avec toi à côté, mais je la conduirai bien.
0: C'est une restauration adaptée à un jeune de 21 ans. Est-elle du goût de Fuzz?
2: Je la trouve super. Viens la voir d'ici.
1: Je m'attendais à te voir faire la grimace. J'ai du mal à croire que tu la trouves bien.
2: Si, c'est génial.
1: C'est comme si tu disais que t'aimais les voitures rabaissées.
2: Tout le monde pense que j'aime pas les modifications de cette Anglia. Mais plus ça avance, plus j'apprécie ce qui a été fait.
1: Il dit ça pour faire comme les autres. Mais oui, j'aime les voitures rabaissées, les jantes en alu. Mais je suis sûr que c'est du pipeau.
2: Tout ce que j'espère, c'est qu'elle sera finie à temps pour que je puisse l'essayer. La conduire un ou deux jours pour voir si tout fonctionne bien. En fait, je la garderai bien pour moi.
0: Mais c'est peu probable, car Paddy a une nouvelle à annoncer.
1: Désolé, j'ai raté votre appel. C'est bon, tout va bien?
3: Oui, oui, tout va bien. J'appelais juste pour vous dire que James a été reçu au permis.
1: Ah, super.
0: Maintenant que James a obtenu son permis, Fuzz va devoir accélérer la cadence.
2: Aïe, aïe, aïe.
0: De son côté, Tim reçoit ceux qui remplacent les vieux sièges en vinyle de la première Anglia. Ce sont des sièges baquets flambant neufs, de la même couleur que ceux d'origine.
1: Je rêvais de ce genre de siège quand j'étais jeune. Mais j'ai jamais pu m'en payer. Et c'est resté un fantasme. Wow, magnifique. J'y poserai bien mes fesses. Honnêtement, je pense que Fuzz va me pardonner d'avoir détruit des sièges qui étaient ruinés de toute façon. Je pense qu'il va les apprécier. Ils vont être impeccables dans cette bagnole.
0: Tim a également reçu un colis de pièces détachées, mais il se rend compte qu'il manque les optiques de phare avant. N'arrivant pas à en trouver sur Internet, il contacte Paddy pour lui demander de l'aide. Coup de chance, Paddy en a une paire de disponibles et donne rendez-vous au mécano dans un salon de voitures anciennes où il expose deux de ses voitures.
2: C'est moi que Tim envoie chercher des pièces détachées. C'est Tim tout craché, ça.
0: Mais cette petite expédition n'a pas que de mauvais côtés.
2: C'est un saut dans le temps. Ça me rappelle quand j'avais 10 ans et que je visitais ce genre de salon. C'est un endroit plein de rêves.
0: Le paradis est à chaque tournant.
2: Regardez derrière moi. Regardez le monde qu'il y a autour de cette Austin. Elle est dans un état assez lamentable pourtant. Mais elle attire plus de curieux que toutes les voitures retapées. Parce qu'elle a l'étoffe des rêves. Les gens voient son potentiel. C'est comme retrouver un vieux jouet.
0: Allons, Fuzz, n'oublie pas que tu es ici pour chercher des pièces.
2: Ah, Paddy, ça va? Tout se passe bien?
3: Très bien.
2: Parfait. On a une petite urgence.
3: Ouais.
2: Tim a commandé le mauvais modèle d'optique de phare. Et on en a absolument besoin. Il paraît que vous en avez.
3: Oui, dans la voiture, dehors.
2: Super, on peut aller les chercher?
3: Ouais.
2: Impec, génial. Il y a pas mal de monde, hein?
3: Ouais, pas mal.
0: Le temps presse et il reste beaucoup à faire. Fuzz a peut-être eu les yeux plus gros que le ventre, car le nouveau moteur n'a toujours pas été testé.
2: C'est la dernière ligne droite, mais on a encore beaucoup de boulot. J'aurais aimé que ce soit fait plus tôt, mais le temps a filé. Ce moteur est une espèce de Frankenstein. Alors je m'attends à quelques erreurs humaines. Et le responsable, ce sera moi.
0: La première erreur, Fuzz, c'est ton bonnet. S'occuper d'un moteur neuf, œuvre d'amateur enthousiaste, n'est pas sans quelques dangers. Les gants de Fuzz ne sont pas les seuls à être en lambeaux. Ses nerfs le sont aussi quand il essaie de résoudre de délicats problèmes électriques.
2: Démarre pour voir. Ok, arrête.
0: Fuzz fait une découverte.
2: Éteint.
0: Choquante.
2: Oh, la vache. Ça m'a redonné la pêche. Ok, essaie. Arrête, attends un peu. Ça m'a l'air en bonne voie.
0: Un dernier petit réglage.
2: Vas-y.
0: Ça marche. C'est une douce musique aux oreilles de Fuzz.
2: C'est bon, ok, tu peux éteindre. J'ai l'impression que ce moteur va être un peu trop puissant pour cette voiture. À voir comment il tourne, je sens que ça va être une vraie bête de course.
5: Le moteur a été boosté pour atteindre 1700 cm3 et développe presque trois fois la puissance d'un moteur traditionnel de 1200 cm3. Tim veut compléter tout ça avec une sono hyper puissante.
2: Et voilà.
1: Je croyais que tu voulais pas qu'il se voie.
2: Tout à fait.
1: Ça m'étonne pas que tu essaies de planquer la sono. C'est bien ton style, ça. Je sais pas pourquoi je te laisse faire. Après tout, c'est mon rayon.
2: On se prend la tête sur l'autoradio. Mais si c'était ma voiture, j'en mettrais même pas.
5: Seulement 24 heures avant la livraison, et l'Anglia est enfin quasiment prête. Le système électrique fonctionne, le moteur aussi, restent les dernières finitions et bien sûr, c'est là qu'intervient Tim.
1: Elle va être superbe. Le style des pneus, la couleur de la peinture, les sièges, les suspensions rabaissées, la disparition des chromes.
5: Et Fuzz approuve ces améliorations, mais pas toutes.
2: Tim, sérieux, t'as pensé à
1: quoi ? Quoi, vas-y.
2: Je veux juste... Tim, sérieux, sérieux. Tim, je veux juste savoir si t'as pensé à serrer la courroie de l'alternateur.
1: Un peu de respect pour la musique, quoi. Écoute ça.
5: Quelles vont être les réactions de James et de sa famille devant cette nouvelle voiture? Vont-ils apprécier ou bien seront-ils jaloux? Nous le saurons très bientôt. Il y a 4 semaines, nos deux mécanos ont repéré une épave rongée par la rouille. Et Paddy lui a donné le coup de grâce.
3: Il va être super déçu.
5: Un nouveau véhicule est venu remplacer l'épave. Et la restauration s'est attachée à conserver le style de l'époque. De retour à Bournemouth, la nouvelle Anglia est manœuvrée avec délicatesse pour entrer chez James. La famille risque d'avoir une grosse surprise en découvrant la nouvelle voiture de James. Ils avaient pris l'habitude de piller son taco pour réparer les leurs. Et à présent, c'est l'heure de découvrir l'œuvre de nos sauveteurs.
3: Chapeau, les gars.
1: Qu'en dites-vous?
2: Et voilà.
3: Vous avez bien bossé.
1: Non, en 3 heures, c'était plié. On a commencé ce matin, hein, Fuzz?
2: Ouais.
1: Alors, vous la trouvez comment?
3: C'est une merveille, c'est magnifique.
4: Superbe.
2: Regardez ça. Nouveau siège, nouveau revêtement, moteur surpuissant.
1: Attendez un peu. Quand je vois votre regard, j'ai l'impression que...
3: Je suis un peu jaloux, oui.
1: T'as remarqué, Fuzz?
2: Oui, maintenant que tu le dis.
1: Et pas question de piller des pièces sur celle-ci, c'est bien compris? Sinon, ça va barder, croyez-moi. Vous pensez qu'elle va plaire à James?
3: Je pense qu'il va être épaté.
1: Bon, ben, manque plus que le roi de la fête, non? On l'appelle? Il est où, là?
3: Au boulot, comme toujours.
1: On peut le débaucher et le faire venir?
3: Ouais, sans problème.
1: Ok, on va la bâcher, le faire venir.
3: D'accord, très bien. Je passe un coup de fil.
5: James travaille juste en face de chez lui dans ce pub gastronomique. Et Paddy appelle son patron qui a été mis dans le secret.
3: Allô?
6: Oui, c'est Hoyle.
3: Tu peux nous envoyer James?
6: Ouais, je l'appelle. Il sera chez vous dans une minute.
3: Ok, merci, salut.
6: Pas de soucis, à plus.
3: À plus.
1: Il sera là quand?
3: Dans 5 minutes, il travaille à 500 mètres d'ici.
1: Il vient à pied alors. D'accord. Bon, toi tu grimpes dedans, et quand je dirai un moteur qui aurait un peu ce bruit-là, tu la démarres, d'accord? Ça va le faire.
5: Ils vont cacher la voiture pour que la surprise soit totale. Fuzz s'installe à l'intérieur, prêt à donner l'étincelle de vie à la nouvelle voiture.
1: C'est dans quel sens ce truc?
2: Allez!
1: Ça vient, ça vient.
2: Même pas fichu de mettre une bâche.
1: Tu vas peut-être poireauter une heure, Fuzz.
3: Il arrive, il arrive.
1: Bon, il arrive.
5: Tim espère que James le reconnaîtra à la suite du faux reportage qu'il a fait sur lui un mois auparavant.
1: C'est bon, il arrive. Je l'ai vu. Fuzz, il arrive, il arrive. Reste planqué et fais pas de bruit, d'accord? Il arrive. C'est bon, il entre. Salut, James. Ça a été le boulot?
3: Ouais, très bien.
1: Je discutais avec ton père à propos de ta voiture.
3: Ouais.
1: Et il a une confession à te faire.
2: Désolé, mon grand, on l'a envoyé à la casse.
3: À la casse?
2: Ouais.
3: Je te déteste.
2: Heureusement, on a appelé ces gars à la rescousse.
3: Ah ouais?
1: Ton père ne s'est pas très bien comporté avec toi, pour être franc. Et on a essayé d'imaginer ce qui te ferait plaisir comme style de voiture. Quel genre d'Anglia? Alors, question roue. Est-ce que ce genre de choses pourrait te convenir?
3: Ouais.
1: Ce genre, ok. Et pour l'avant, ce genre de forme te plairait?
3: Ouais.
1: Et question moteur, qu'est-ce que tu choisirais?
3: Un 1600 cm3.
1: D'accord, un moteur qui aurait un peu ce bruit-là. Et question couleur, ça tirait du Bordeaux impérial?
3: C'est magnifique. Elle est superbe.
1: Fuzz et moi, on présente une émission qui s'appelle Car SOS.
3: D'accord.
1: On récupère les voitures des gens qui n'ont pas les moyens de les restaurer seuls. Et tu méritais vraiment un coup de main. Car comme tu peux le voir, au regard jaloux de ta famille, il t'avait un peu empêché d'avoir ta voiture.
3: Ouais.
1: Alors on est venu, on a pris ta vieille Anglia, on l'a emmenée à l'atelier.
2: Ouais, mais elle était en si mauvais état qu'on ne pouvait pas la sauver.
1: Une épave. Un vrai tas de ferraille.
3: Elle était condamnée.
1: Alors on s'est dit qu'on allait en chercher une autre et essayer de l'adapter à ton goût.
3: Ok.
1: Ton père a une confession à te faire. Et c'est beaucoup plus sympa que le coup de la casse.
2: Voici ta nouvelle voiture.
3: Sans blague.
2: Allez, à toi.
3: Merci, papa.
1: Alors, quel effet ça fait?
3: C'est un peu le choc, j'aurais jamais pensé que... J'ai du mal à y croire. Merci infiniment.
2: De rien.
5: James allume nerveusement le contact.
2: Mets un peu les gaz.
3: C'est d'enfer.
5: Comparée au tas de ferraille d'origine, la nouvelle Anglia est une petite merveille. Elle possède un moteur surpuissant et une carrosserie bien plus saine. Le style des années 60 a été modernisé grâce à la customisation de Tim. La voiture a été rabaissée, on a ôté les chromes et on l'a équipée d'une sono hyper sophistiquée.
3: Vous avez fait exactement la voiture dont je rêvais. Et c'est bien mieux que ce qu'aurait fait mon père.
1: Ce que j'ai préféré aujourd'hui, c'est voir la tête de Paddy.
2: Ouais. Dégoûté. Dégoûté, jaloux comme un pot. C'était comique.
1: Rien que pour ça, ça valait le coup, pas vrai? Moi aussi, quand j'étais petit, on n'arrêtait pas de me piquer mes jouets.
5: Non seulement les mécanos ont exaucé le rêve de James, mais ils ont aussi réalisé les vœux de sa mère.
4: À présent, il a sa propre Anglia. Elle roule et il a le permis. Il va pouvoir venir avec nous dans les salons et autres rencontres, ce qu'il ne pouvait pas faire avant. Il est maintenant un membre à part entière du clan des Anglias.
3: Je me sens beaucoup plus en phase avec ma famille, maintenant que j'ai mon permis. Et moi aussi une Anglia. C'est comme si j'avais passé un cap. Je peux les rejoindre.

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1: Quelle merveille!
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0: Tim et Fuzz se rendent aujourd'hui dans l'Essex, à la limite de l'Hertfordshire, pour découvrir une Italienne qui dissimule quelque chose d'étonnant sous son capot.
1: Une question.
2: Je t'écoute.
1: Pourquoi ces lunettes?
2: Pour une très bonne raison. Parce qu'on va récupérer une Fiat Dino qui possède un moteur...
1: de Ferrari.
2: Oui, exactement.
1: On est super cool et on porte des lunettes de soleil pour récupérer la plus cool des voitures.
2: Je suis cool.
0: Oui, cool est bien le mot pour décrire cette Fiat Dino, une superbe pochette surprise italienne. Ce coupé 4 places possède un V6 de course Ferrari. Il est le résultat d'un partenariat entre deux des plus grands constructeurs italiens. Ce modèle rare des années 60 affiche une puissance de 180 chevaux et dépasse les 193 km/h. Elle passe de 0 à 60 en 8 secondes. Dessinée par le célèbre bureau de design Beltone, sa silhouette était à la hauteur du champ de son moteur. Mais l'exemplaire que nos deux complices s'apprêtent à découvrir est dans un état peu reluisant et son moteur ne chante plus depuis bien longtemps.
2: Tu peux lire la peur sur mon visage? J'ai la trouille. J'ai encore jamais mis les mains dans un moteur Ferrari.
1: C'est Ferra rigolo.
2: Ferra rigolo.
0: Le propriétaire de cette Fiat se nomme Chris. Cet ancien mécanicien, père de 3 enfants, possède cette Dino depuis plus de 25 ans. Mais des problèmes de santé l'ont empêché d'achever la restauration de cette voiture qu'il adore. Depuis, elle accumule la poussière dans une grange ouverte aux quatre vents.
2: On y est. C'est ici.
0: C'est Minty, la fille de Chris, et son meilleur ami Marc qui ont alerté Car SOS.
3: Bonjour tout le monde.
4: Bonjour.
3: Vous allez bien?
4: Bienvenue.
0: Espérons qu'ils ont fait en sorte que Chris ne soit pas dans les parages.
3: Où se trouve votre père?
5: À Harwich.
4: À 160 km.
3: Alors on est tranquille. On est super contents. C'est la toute première fois qu'on a une Ferrari.
2: Une Fiat Rari?
3: Ouais, une Fiat Rari. Mais pour moi, c'est une Ferrari. Bon, on peut arrêter de discuter. C'est sympa, mais je préfère voir la voiture.
2: Où est-elle?
3: Une grange magnifique.
2: C'est incroyable.
4: Superbe.
3: Bon, où est la voiture? Je passe le premier. Fuzz! Voilà ta chambre.
2: Regardez-moi ça, incroyable.
3: Regarde.
2: Regarde.
3: La voilà.
2: Regarde, regarde.
3: Le fameux brin de chez Fiat.
2: Oui, une seconde.
3: Brin rouille, ouais.
2: Elle est

0: Et si on parlait de votre père ?
1: Allons-y.
2: Le moteur a été refait. Chris l'a restauré.
3: Il tourne ?
2: Il fonctionne, oui. C'est la bonne nouvelle.
3: Oui, ça, c'est la bonne nouvelle.
0: Cette voiture compte beaucoup pour votre père.
1: Il l'adore. Il a eu des quantités de voitures dans des états très différents. Il aurait pu vendre celle-ci des dizaines de fois. On lui a proposé de l'argent, mais il a toujours refusé. Il l'adore.
0: Il refuse de la vendre.
1: Il ne veut pas s'en séparer. Pourquoi il le ferait ?
0: Comment cette voiture s'est-elle retrouvée dans un aussi mauvais état ?
1: Il est très malade. Il a un cancer. Un cancer très, très grave.
0: C'est-à-dire ?
1: C'est horrible. C'est douloureux. Ma sœur aînée a de gros problèmes. Elle souffre d'une infirmité cérébrale.
0: Si je comprends bien, votre père, le pilier de la famille, a une fille très handicapée. Il essaie de travailler tout en se battant contre un cancer. Ça fait beaucoup pour un seul homme.
1: C'était quelqu'un de très costaud. Un père très câlin. Quand vous le rencontrerez, vous verrez qu'il n'est pas plus épais que moi. C'est difficile d'imaginer que son père va mourir. Vous ne croyez pas ?
4: On a diagnostiqué à Chris un lymphome non-Hodgkinien, une maladie rare du sang il y a 11 ans. Il a subi plusieurs chimiothérapies très pénibles. Quand son cancer est entré en rémission, cet amoureux des voitures a décidé de restaurer sa dyno. Malheureusement, le cancer a récidivé et Chris a dû abandonner sa voiture adorée.
3: Je suis assez inquiet. Le moteur en lui-même, et c'est tant mieux, a été apparemment restauré et a tourné il y a quelques années. Mais pour le reste, j'ai peur qu'on découvre une montagne de graves problèmes.
4: Comme nous voulions en savoir un peu plus sur son propriétaire, nous l'avons embarqué à son insu dans le taxi de Car SOS, bardé de caméras cachées et conduit par un chauffeur très bavard.
5: Belle journée, n'est-ce pas ?
4: Sans surprise, la conversation s'est vite orientée sur les voitures.
5: J'ai fabriqué des moteurs Porsche. Je continue de temps en temps.
0: C'est vrai ? Vous en possédez une ?
5: J'ai une Fiat Dino. Elle est dans une grange. J'ai fait l'erreur de croire que je pourrais la restaurer, mais je n'y arrive plus.
0: C'est difficile pour votre père de revenir dans l'atelier.
1: Oui, on a mis la bâche bleue à cause de ça.
0: C'est vrai ? Pour l'empêcher de voir tout ce qui reste à faire parce qu'il ne peut plus ?
1: Oui.
5: Je fais des chimios tous les 15 jours. C'est assez pénible.
6: Oh non.
5: On récupère à peine d'une chimio qu'il faut en commencer une autre. Je suis dans un état épouvantable en permanence.
3: Elle est pratiquement rouillée à 100%. L'intérieur est rincé. La mécanique dans un état inconnu. Il faut la voir à la lumière du jour. Je veux savoir ce qui m'attend. Allez, ma beauté.
0: Que ressentirait votre père si on la restaurait et qu'il la récupérait ?
1: Ce serait fantastique. Il a consacré tellement de temps à s'occuper de nous et des autres. Si quelqu'un faisait ça pour lui, je pense qu'il en croirait pas ses yeux.
3: Tim, viens donner un coup de main.
0: Ah, elle est dehors. On va s'en occuper. J'avais peur qu'il dise « elle est trop rouillée ». Allons la charger.
4: Nos deux complices se voient déjà sur le chemin du retour quand soudain...
1: Oh non, voilà James.
0: Qui est James ?
1: C'est James ? C'est sa voiture ?
0: Ok, pas de bruit. Quel est le souci ?
1: Je pense qu'on risque d'avoir un gros problème. Ce type est une véritable commère.
0: Bon, silence tout le monde. On s'est peut-être fait griller par quelqu'un qui ne doit rien savoir.
1: Oui.
0: Il vient de repartir, là.
1: Oui, il est parti.
4: Marc a parlé à l'indésirable qui s'en va sans se douter de rien.
0: Cachez-vous, cachez-vous.
4: C'est un signe. Mieux vaut ne pas s'éterniser ici.
0: On la charge et on part en vitesse.
4: Ils installent un leurre à la place de la dino, puis embarquent les dernières pièces détachées.
3: C'est bon.
1: À bientôt, beauté.
0: Il y a longtemps qu'on m'a pas dit ça.
7: Elle parlait à la voiture.
0: Salut.
3: Cette voiture était bleue autrefois. Maintenant, elle est...
0: marron.
3: Marron orangé.
0: Rapporte-la.
3: Mais pourquoi est-ce que j'ai pris une Fiat à moteur Ferrari ?
0: Tu l'as dit toi-même, Fuzz. Parce que c'est une Ferrari.
3: Je préfère cacher mes larmes.
4: De retour à l'atelier de Car SOS, nos deux complices vont enfin pouvoir découvrir les terribles secrets de la belle italienne.
0: Regardez.

0: J'en ai la chair de poule.
1: Regarde-moi l'état de cette voiture.
0: Pour la première fois dans cette émission, je vais applaudir cette voiture, simplement parce qu'elle existe et qu'elle est là.
1: Ok, c'est bon. Redescends sur Terre.
0: D'accord.
1: Tu as vu l'intérieur, regarde.
0: Ces sièges ont besoin d'un petit coup de propre. Allez, c'est parti, t'es prêt?
1: Ok.
0: Vas-y, Faz. Waouh, t'as vu les silencieux? Ils sont aluminisés.
1: J'ai trouvé mon premier trou. Le dessous est recouvert par la rouille. Regarde ce bas de caisse. Tu as vu?
0: J'espère que le moteur a été refait.
1: Je suis très inquiet à cause de ce moteur. Sérieusement.
0: Suis-moi, tu vas faire quelque chose. Tourne-toi, puis regarde cette voiture en plissant les yeux. Plisse les yeux et imagine à quoi elle ressemblera. On a l'impression qu'elle est terminée.
1: Allez, ouvre les yeux. Exactement.
0: Terrifiant.
2: Même si Tim tente de voir la vie, ou plutôt la Fiat en rose, dans la lumière froide de l'atelier, ce plat italien ressemblerait plutôt à une lasagne avariée.
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0: Tu le crois, Fuzz? On va s'attaquer à ce qui est, en fin de compte, une Ferrari.
2: Tim et Fuzz se sont emparés de la Fiat Dino de 71 de Chris, un coupé italien équipé d'un moteur Ferrari autrefois plein de fougue.
1: J'ai encore jamais touché un moteur Ferrari.
2: Fuzz va devoir surmonter sa peur du moteur 2,4 litres Ferrari, car il faudra le déposer, puis l'examiner en détail. Quant aux éléments intérieurs, ils sont soit manquants, soit recouverts d'une épaisse couche de crasse. Mais le problème majeur de cette voiture est une corrosion généralisée. D'où la question, comment s'en débarrasser ?
0: Bon, voilà ce qu'on va faire. Voilà le programme de la journée. Tu sors le moteur pour l'examiner. Moi, j'emporte la coque au sablage.
4: Non, pas de sablage. Il faut la tremper dans l'acide.
0: Non.
4: C'est la meilleure méthode.
0: On n'a pas le temps de tout démonter. On a des tonnes de trucs à faire.
2: Et voilà, Tim et Fuzz se retrouvent une fois de plus en désaccord. Faut-il décaper cette voiture à l'acide ou par sablage ? Question ô combien douloureuse, alors mieux vaut consulter des experts.
0: Fais venir tes gars, j'appelle les miens. Allez, carte sur table.
4: D'accord.
0: Voilà l'expert en sablage, Dave.
4: Voici Vaughn pour le trempage.
0: Enchanté. Voilà comment on va procéder. Phil jouera le rôle d'arbitre.
4: Ok.
0: Chacun plaidera sa cause. Puis Phil rendra sa décision. Elle sera définitive.
4: Bien. Je pense qu'on devrait déshabiller entièrement la coque, puis la faire tremper dans l'acide. Car si on la sable, on risque de chauffer les tôles et de les déformer.
18: Si on la traite, Phil, on ira dans chaque trou, dans chaque interstice, et la rouille disparaîtra complètement. Vous pourrez travailler sur une coque toute neuve.
0: Bien, Dave, dis à Phil pourquoi il faut la sabler.
22: Parce que vous n'aurez pas à tout démonter, ce sera plus rapide. On peut enlever la rouille exactement comme avec de l'acide, mais juste aux endroits indispensables. Ça prendra beaucoup moins de temps.
0: Parfait.
4: Phil, à toi de décider.
0: Oui. Et à ce propos...
4: C'est de la corruption.
0: Tiens, Phil, voilà pour toi. Surtout, prends ton temps pour prendre ta décision. Quand tu veux, Phil.
18: Bon, je crois que pour être équitable avec vous deux, c'est toi qui gagnes, Tim.
4: Quoi ? Attendez.
0: Bien, c'est réglé. C'était équitable.
4: C'est de la corruption.
0: Pas du tout.
4: Tu vas voir.
0: Bravo, bien joué.
4: J'arrive pas à le croire.
0: C'était un match dans les règles, Vaughn.
4: Laisse tomber.
2: Tandis que Phil savoure le gâteau de la trahison, le reste de l'équipe poursuit la dépose du moteur et de la boîte de vitesse qui doivent absolument éviter de recevoir le moindre grain de sable.
4: Lève.
0: C'est bon, ça passe. Regarde-moi ça. Il est encore plus sexy.
2: Pour résumer, la coque et le moteur partent chacun de leur côté. Fuzz emporte ce dernier chez des spécialistes, tandis que Tim livre la coque qui va subir un sablage, ou plutôt un microbillage, pour faire disparaître toute cette rouille.
0: Dave ! Bon, sur une échelle de 1 à laisse tomber, tu lui donnes combien ?
22: Moins que laisse tomber.
0: À ce point-là ?
22: Ouais.
0: Bon, mon petit Dave, au boulot. On dispose de deux poudres différentes pour décaper cette voiture. La première, c'est du bicarbonate.
22: C'est très salé.
0: C'est pas très bon.
22: Non, ça, c'est bon. Goûte.
0: Qu'est-ce que c'est ?
22: Du verre pilé.
0: Quelle est la différence quand on traite cette voiture ?
22: Le bicarbonate est plus tendre. Il explose à l'impact.
0: D'accord.
22: Il enlève la peinture,
0: d'accord,
22: mais pas la rouille. Ça, c'est comme du papier de verre.
0: Il paraît que la carrosserie peut se déformer. C'est vrai ?
22: Oui, ça dépend de l'opérateur.
0: Tu plaisantes ?
22: Pourquoi ?
0: Mais c'est toi qui le fais, et depuis presque 75 ans. Je prends un masque.
2: Pendant que Dave, l'expert, s'attaque à la coque, chez les spécialistes des moteurs, Fuzz s'apprête à vivre un moment de grâce en démontant son tout premier moteur Ferrari V6.
4: Ce moteur m'inquiète un peu. Je voudrais examiner l'intérieur. Mais c'est un Ferrari. Et on raconte qu'ils sont très délicats, très fragiles. C'est vrai ou c'est une légende ?
18: Non. Un moteur reste un moteur.
4: Ah bon ?
18: Oui.
4: Alors je ne m'inquiète pas plus que vous.
2: Fuzz a tout intérêt à garder la tête froide tant qu'il n'a pas procédé à l'ouverture du fameux moteur.
4: On commence par démonter les caches à bras-cam.
18: On va voir.
4: Ça coince un peu. C'est bon. La première pièce du puzzle. C'est pas si mal.
18: Pas mal du tout.
4: C'est bien. Aucune trace d'usure sur les lobes des cames. Elles ont même l'air en parfait état.
18: Ça me paraît impeccable, très propre, vraiment.
4: L'intérieur est nickel.
18: Ouais.
4: Mais l'extérieur est gradingue.
2: Retrouvons Tim, qui va bientôt avoir une mauvaise surprise. À alors qu'ils sont en train de décaper les vestiges de l'ancienne peinture au bicarbonate.
3: Waouh, c'est fantastique! Regarde, quel pied de voir ça! Cette tôle est superbe!
2: Hélas, à d'autres endroits, la rouille se révèle bien plus problématique.
3: C'est intéressant.
2: Car même en projetant des particules de verre à 900 km/h, la rouille refuse de disparaître.
3: On voit encore... En fait, on voit qu'il reste de la rouille en dessous. Est-ce qu'il faut passer deux fois? Même le verre ne vient pas à bout de la rouille en une passe.
2: Cela signifie que le temps de travail sera multiplié par deux. Chez les spécialistes des moteurs, Fuzz prie pour que le démontage se passe sans mauvaise surprise.
4: Si on démonte les culasses, c'est parce qu'on ignore dans quel état se trouve l'intérieur de ce moteur. On doit vérifier que les chemises ne sont pas trop usées pour savoir si on aura un moteur facile à régler et à utiliser. Ok. C'est bon. Voilà, bon. De toute évidence, la qualité est au rendez-vous. Ces admissions ont été travaillées à la main. Quelqu'un a poli ces conduits d'admission.
18: Ils ont vraiment soigné les détails.
22: Oui.
4: Cette culasse me paraît correcte. Les soupapes n'ont pas l'air grippées. Elle a quand même déjà vu du pays. Mais l'un dans l'autre, rien à redire. Et les chemises sont en bon état.
18: Elles sont correctes.
4: Avec l'ongle, il faut chercher ici une sorte de lèvre.
18: Qu'on n'a pas ici.
4: Aucune trace sur celle-ci.
22: Il n'y a pas d'usure.
4: La qualité est bien présente. Et c'est ce qui fait toute la beauté des moteurs Ferrari.
22: Oui.
4: C'est leur point fort. On n'a aucune inquiétude à avoir avec ce moteur.
2: Fuzz n'a donc plus de soucis à se faire, du moins pour l'instant, parce qu'il doit encore inspecter la coque de la Fiat qui vient de revenir du sablage. Elle va leur révéler une montagne de mauvaises surprises qui rendront cette restauration extrêmement délicate. Une question est restée en suspens, celle des pièces détachées. Par chance, Tim, le gourou de la question, a déniché un détaillant spécialisé dans les dinos, en espérant que rien ne le détournera de sa mission.
0: Aucun doute, je suis au bon endroit.
2: Trop tard.
0: Celle-ci vaut un demi-million de livres. C'est la plus belle Ferrari du monde. Voici la nôtre. Et voici deux Spiders de Ligue 4. Oh, bonté divine.
5: Hello.
0: Bonjour.
5: Hello.
0: Bonjour.
5: Hello.
0: Bonjour.
5: Hello.
0: Bonjour.
5: Hello.
0: Bonjour.
5: Hello.
0: Bonjour. Bonjour. Bonjour. Bonjour. Pardon. C'est la fête?
18: C'est la réunion annuelle du club Dino.
0: Ah, génial. Je les ai vues sur le parking. Elles sont superbes. J'ai le droit de faire une petite balade?
18: Je ne pense pas.
0: Ça veut dire non. Bien, merci beaucoup. Mais ce n'était pas l'objet de ma visite. Je peux avoir ces pièces?
6: Bien sûr.
0: Il me faut tout ça pour faire rouler la mienne.
6: Vous en avez une?
0: Pardon?
6: Vous avez une Dino?
0: Oui, mais croyez-moi, elle n'est pas dans le même état. Elle était dans la famille, mon père était un designer automobile assez connu. Je suis italien. Enchanté. Tim Bertone.
18: Vous avez dit Bertone?
0: Pardon?
18: Vous avez dit Bertone.
0: Pardon?
6: C'est une star italienne du design automobile.
0: Ouais, il a dessiné celle-ci.
18: Il fallait le dire. Joignez-vous à nous.
0: Pardon?
18: Je vous dis de venir.
0: Vraiment? Quel revirement. C'est très sympa. Merci. Enchanté. Ciao. Prego. Enchanté. Bonjour. C'est possible de faire une petite balade? Une toute petite. C'est super sympa. Super. En route?
2: Oui, la route. Voilà à quoi était destiné cet élégant coupé. Devenue rare aujourd'hui, elle a été produite entre 1967 et 1973. Cette petite merveille coûtait alors près de 4700 euros. Une coquette somme pour l'époque, puisqu'une Jaguar Type coûtait 1800 euros de moins.
0: Brian, parlez-moi de cette Fiat Dino. C'est une voiture prestigieuse?
18: Absolument. Quand vous en avez conduit une, vous vous rendez compte qu'elles sont aussi belles que performantes. C'est une prouesse technique, un moyen abordable d'accéder au moteur Ferrari.
0: Qu'est-ce qu'on ressent quand on a une voiture avec un moteur Ferrari? Vous vouliez une Ferrari Dino, mais vous n'aviez pas les moyens.
18: Ce n'est pas une question de marque ou de snobisme. Les voitures, habituellement, s'essoufflent au-dessus de 6000 tours. Mais celle-ci...
0: Elle se réveille.
18: Oui, elle se réveille. Elle grimpe sans problème à 9000.
0: J'adore ça. C'est une vraie Ferrari. Est-ce qu'elle fait pas un bruit génial?
18: Oui.
0: Pour moi, cette voiture cache bien son jeu. On pense être à bord d'une routière, mais en fait...
18: Ah non, c'est une bombe.
0: Une bombe, aucun doute.
18: Elle assure.
2: Cette Fiat Dino est devenue l'une des classiques les plus recherchées. Elle se négocie jusqu'à 70 000 euros. Mais si vous avez 600 000 euros de plus à dépenser, pourquoi ne pas profiter du même moteur, mais sous une carrosserie un peu différente? Voici la Ferrari Dino 246 GT. Dessinée par le légendaire Pininfarina, produite entre 1969 et 1974, c'est l'une des plus belles voitures jamais fabriquées.
0: J'ai déjà conduit quelques voitures exceptionnelles, mais celle-ci fait partie de mon top 10.
18: Comme pour beaucoup de gens.
0: Ouais. Pour moi, ça n'a rien à voir avec son prix ou sa vitesse. Pour un dingue de voiture comme moi, c'est une icône absolue. Pour être franc, je pourrais tomber amoureux de cette voiture. Je viens d'ailleurs d'en tomber amoureux. Elle est fabuleuse et tellement précise.
18: C'est vrai.
0: Bizarrement, elle possède le même moteur que la Fiat Dino. Vous trouvez ça gênant?
18: Absolument pas. Pas du tout. J'ai eu une Fiat Dino Spider il y a des années.
0: Celle-ci ne sort que le dimanche, c'est ça?
18: Oui.
0: Et pour les autres jours, une Ferrari California?
18: Non, non, une Fiat Panda.
0: C'est vrai?
18: Oui, bien sûr.
0: J'y crois pas. Voilà quelqu'un de cool. C'est trop cool. Cette voiture est hors norme. Aucune autre ne lui arrive à la cheville. C'est définitivement ma préférée.
2: Pendant que Tim essaie les voitures de son top 10, à l'atelier Car SOS, on s'affaire sur une voiture qui est, elle, loin d'être au top. Et comme il reste à peine quelques semaines avant de la restituer à son propriétaire, l'équipe est obligée de faire des étincelles.
1: Exactement.
2: Tim et Fuzz ont récupéré une Fiat Dino de 1971. Un coupé italien 4 places doté d'un V6 Ferrari.
1: La qualité est bien présente. C'est toute la beauté des moteurs Ferrari.
2: Cette classique appartient à Chris, un ancien mécanicien passionné de voitures. Il lutte depuis plus de 10 ans contre une forme rare de cancer du sang qui l'a empêché de finir la restauration de sa Fiat.
22: Je fais des chimios tous les 15 jours. C'est assez pénible. Je suis dans un état épouvantable en permanence.
2: La carrosserie est maintenant débarrassée de toute sa rouille de surface. Mais cela a eu pour conséquence de laisser apparaître une myriade de nouveaux problèmes, comme des trous béants et de gros dégâts structurels.
0: Ouais! Voilà ce qui s'appelle progresser. Beau boulot.
1: Oui, elle est belle.
0: Tu changes le plomb en or.
1: Exact. On s'est dit qu'il valait mieux la protéger, au cas où il resterait un peu de rouille à l'intérieur.
0: Joli travail de carrosserie.
1: Ouais.
0: D'ailleurs, voilà les pièces.
1: Formidable.
0: Bon, je t'explique. Je dois partir à l'étranger, on a encore eu un petit problème.
1: Quoi?
0: Tu te souviens de l'affaire des enjoliveurs Fiat? Qui en fait était marqué Seat?
1: Ouais, ouais, bien sûr.
0: Bon, regarde. Rebelote.
1: Rebelote.
0: Rebelote.
1: Et tu dois aller en Italie? Montre-les-moi. Allez, fais voir.
0: Tu veux quoi? Tu les vois très bien, là.
1: Non, plus près.
0: Et puis quoi encore? Tu veux pas le toucher non plus?
1: Si, je veux le toucher. C'est bien ce que je pensais. C'est pas un enjoliveur Seat.
0: Quoi? Fais-moi voir.
1: Il y a un S et un E dessus.
0: Qui a fait ça? Qui? Personne?
1: C'est bien marqué Fiat.
0: Merci.
1: Pas de soucis, je t'évite un voyage.
0: Ben, je vais annuler.
1: Annule tes billets d'avion.
0: Merci beaucoup, hein. Merci pour ton aide. Ça fait très plaisir. Ça m'évite beaucoup d'efforts.
1: S-E-C-A-T.
2: La liste des soudures à réaliser s'allonge sans cesse et l'inquiétude ne fait qu'augmenter. La Fiat pourra-t-elle être restituée à temps? La visite de Minty, la fille du propriétaire, et de Mark, son meilleur ami, n'arrange pas la situation. Même si la dernière fois qu'ils ont vu la voiture, elle était dans un tel état que cette épaisse couche noire d'anti-rouille ne devrait pas les inquiéter outre mesure.
0: Devine qui est là?
7: Comment allez-vous?
0: D'habitude, là, on commence à paniquer.
7: Bonjour, Minty.
8: Content de vous voir.
0: Et Mark?
7: Et Mark.
9: Bonjour.
0: Bon, la voiture. Vous voulez la voir?
9: Oui.
8: Ah oui.
0: Je tiens à préciser que c'est moi qui ai choisi cette couleur particulière pour la voiture. Alors, si elle vous pose un problème, venez me voir.
7: Et voilà.
0: Elle vous plaît?
8: J'adore. J'ai toujours voulu une voiture noire mate.
0: C'est vrai? On peut encore changer.
8: J'allais repeindre la mienne.
7: Vous pouvez voir les grosses réparations. Celle-ci est ancienne. Elle a certainement été accidentée à l'arrière.
9: Une bosse.
7: On a fait le tour complet. Et on a réparé absolument toutes les parties pourries qu'on a pu trouver.
0: C'est incroyable qu'il reste autant de métal, parce que la dernière fois que vous l'avez vu, c'était juste un tas de rouille, n'est-ce pas?
9: Quand on la voit aussi impeccable maintenant, on est plutôt étonné.
0: Passons à la suite. Comment la restituer au père de Minty?
9: On a une petite idée. Deux fois par an, on organise une exposition de voitures de collection.
0: Génial! Chris vient à cette exposition?
9: Il vient toujours, sauf la fois où il a été hospitalisé.
0: Je m'occupe de ça. Faites en sorte que Chris soit présent à cette exposition.
2: La question du plan est réglée. Pouvait-on rêver d'un meilleur endroit que cette réunion où tous ses amis passionnés d'automobile seront présents pour rendre à Chris sa Fiat adorée? Seul petit problème, ils n'ont que 2 semaines devant eux, alors qu'il en faudrait au moins 6 pour terminer la voiture. La dino délabrée de Chris a droit à une cure de rajeunissement express. Elle a déjà reçu une première couche d'après, mais la carrosserie nécessite encore des heures et des heures de rebouchage et de ponçage avant de retrouver sa ligne racée des années 70 et sa peinture définitive, sans compter qu'elle n'a toujours pas d'intérieur. Alors pendant que l'équipe s'active sur la voiture, Tim part s'occuper des sièges.
0: D'accord.
2: Et il sait déjà qui contacter.
0: Ok, cool. Ok, génial.
2: À condition qu'on le laisse entrer.
0: Hey John!
2: Mais après s'être fait rouler dans la farine plusieurs fois par Tim, le John en question ne s'en laisse plus compter.
0: John! John!
2: Mais il en faut plus pour arrêter Tim.
0: Très bien.
2: Pour arriver à ses fins, Tim a organisé une livraison un peu particulière.
23: Salut.
24: Salut, j'ai un colis pour vous.
2: Un cadeau, peut-être?
23: Allez-y. Je monte le rideau.
24: Je le mets là?
23: Oui, c'est parfait.
2: Mais que peut-il bien contenir?
0: Ouais! La tête que tu fais! On avait un accord. Si je rentre, tu refais mes sièges. Je suis là!
2: Il faut passer maintenant aux choses sérieuses. La réfection des sièges. Retour à l'atelier où Fuzz s'attaque à la rénovation du premier des 3 carburateurs Weber double corps de la Fiat.
7: Voici le premier carburateur. On peut voir ici le gicleur de reprise. Quand vous enfoncez la pédale d'accélérateur, comme ceci, il envoie une giclée supplémentaire de carburant, ce qui évite d'avoir ce petit délai avant la reprise. Ça part direct grâce à cet appoint de mélange. Ça fait... Bon, c'est parti.
2: L'Italien Weber fabrique des carburateurs depuis 1924, à l'origine pour Fiat, puis pour des constructeurs prestigieux comme Ferrari et Maserati, qui ont utilisé ces carburateurs performants et fiables en compétition. Mais aucun carburateur, aussi réputé soit-il, ne peut fonctionner correctement s'il est rempli de crasse.
7: Ici, vous avez le flotteur. Il est placé dans une cuve. C'est un petit réservoir de carburant qui sert à alimenter le carburateur quand il en a besoin. Pour éviter que cette cuve se remplisse trop, noie le carburateur et inonde le moteur d'essence, ce qui se passe, c'est que ce flotteur monte en même temps que le niveau d'essence. Et un petit pointeau ferme l'arrivée d'essence à cet endroit.
2: Un bon nettoyage et un kit de joints neufs devraient permettre au moteur de retrouver un fonctionnement parfait.
7: Et voilà. Et d'un, plus que deux. Mais après, une tasse de thé.
2: Chez le cellier, nous retrouvons Tim qui voit son pire cauchemar se réaliser. John compte sur son aide.
0: Pourquoi tu fais toujours semblant d'être absent alors que tu sais que tu vas encore perdre?
24: C'était un coup tordu.
0: Qu'est-ce qu'on va faire de tout ça?
24: On va voir si une rénovation est possible.
0: D'accord.
24: Mais passé un certain point, il faudra remplacer. Je pense que c'est comme ça que ça va se terminer, de toute façon.
0: Ça craque, comme si la mousse à l'intérieur était en train de se décomposer.
24: Ouais, et là on voit bien que c'est en train de s'affaisser.
0: Oh non! C'est seulement l'usure qui fait que cette mousse tombe en poussière?
24: Ouais.
0: Ah, ce qui veut dire qu'on pourra seulement conserver les armatures métalliques.
24: En fait, oui.
0: D'accord, très bien. On va choisir une couleur. Si Fuzz était là, il prendrait sûrement celle-ci.
24: Sûrement.
0: Il adore les motifs à pois.
24: Tu l'as dit, oui.
0: Et celui-ci? Ça aurait pu ressembler à ça à une certaine époque. Tu l'as en stock?
24: Non, je dois aller chez mon fournisseur.
0: Ok, super. Voilà ce que je propose. Comme j'ai pris ma journée, je vais démonter les sièges, étaler les panneaux sur le sol et les étiqueter en t'attendant.
24: Formidable. Je reviens tout à l'heure.
0: Bon, ça y est, j'ai commencé, John, hein? J'attaque. J'ai commencé à me tirer d'ici.
24: Au fait, qu'est-ce qu'on fait pour... Désespérant.
2: Tim a réussi à se défiler. Mais à l'atelier, le moteur entièrement reconditionné est revenu. Il faut maintenant le remonter dans le châssis de la Fiat. Une tâche à laquelle Tim est bien obligé de participer.
0: Avoir tout recouvert pour éviter qu'un boulon ou autre chose tombe à l'intérieur du moteur, voilà une idée brillante. Ça se présente bien en dessous?
24: Nickel.
0: Ouais, c'est bon. Il est presque en place. Fuzz sera dégoûté d'avoir raté ça. Une de ses hémorroïdes a éclaté ce matin. Il paraît qu'il souffre le martyr. Il n'arrivait même plus à s'asseoir. Allez, vas-y. C'est dedans? Ouais, dans le mille. Le moteur a retrouvé sa place. Vous avez vu ça? Beau boulot, les gars.
2: Depuis que la Fiat a retrouvé son moteur, l'équipe entrevoit enfin le bout du tunnel. Il repose les organes de roulement et les freins. Et la caisse reçoit son premier voile de peinture métallique bleue. Mais bientôt, les journées deviennent interminables.
0: Fuzz, j'ai les nouveaux sièges. C'est la Fiat Dino?
10: Oui, superbe, non?
0: Magnifique! Cette peinture met bien en valeur ces lignes. C'est un chef-d'œuvre du design italien.
10: Mais on n'a toujours pas fait démarrer le moteur. Il reste des tonnes de boulot.
2: À l'origine, ce V6 italien était un moteur de course.
10: Vas-y.
2: Et il se montre très capricieux.
10: Pour l'instant, l'essence n'a pas l'air d'arriver au carburateur.
2: Ce qui pourrait se révéler catastrophique.
10: La pompe fonctionne?
2: Mais cette Italienne particulièrement sensible ne résiste pas longtemps à notre sorcier des moteurs.
10: Ouais! Ouais! Ouais! Quels sont fabuleux! Ce moteur est fantastique! Mon premier Ferrari!
2: Après des années de sommeil, le 2 litres 4 reprend enfin vie.
10: J'ai pris une bourre.
2: Mais alors qu'il ne leur reste plus qu'une journée avant de restituer la voiture, ils doivent encore régler des centaines de détails.
0: Génial. Vous avez vu? C'est plus la même voiture, hein? Regardez.
2: Les dernières heures s'écoulent. Les habillages sont remontés. Le circuit électrique est testé. Et la Fiat Dino de Chris sort peu à peu de sa léthargie.
0: Tiens-moi ça. Je vais organiser le retour de cette voiture, d'accord? Je te la confie, tu t'en sortiras très bien.
10: Tu m'as déjà fait ce numéro.
0: Non, je le pense vraiment.
10: Je sais.
0: Allez, bonne chance.
10: Enlève tes pattes.
0: T'es le meilleur, à tout à l'heure.
10: Lâche-moi et fiche le camp. Et fais pas tout foirer.
2: Fuzz se prépare à passer une longue soirée à l'atelier. Mais le jeu en vaut la chandelle, car demain, un rêve va se réaliser.
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37: Le dimanche, l'activité préférée des passionnés d'automobile consiste à montrer l'objet de leur fierté à une foule d'autres amateurs. Cela se vérifie une fois de plus ce dimanche sur ce parking de l'Essex. Le rassemblement bisannuel des pistons dans le parc réunit des Aston Martin, des Jaguars, des Hot Rods et des Hillays. Mais cette voiture entièrement bâchée, ne s'agirait-il pas de la Fiat Dino restaurée de Chris ?
38: Regarde sous la bâche.
39: Ok. Mais c'est ta voiture. Qu'est-ce que ta Mustang fait là ?
0: C'est ma voiture ? Mais pourquoi elle est là ?
1: Aucune idée.
0: Fuzz, mon garçon, toute l'astuce est là. J'attends cette occasion depuis très longtemps. Ça s'appelle l'échange. C'est très difficile à réaliser, mais c'est dans nos cordes.
1: T'en es sûr ?
0: Suis-moi. Voilà le plan. Chris est un grand fan de Cars 6.
1: Ouais.
0: Il adore cette émission. C'est pourquoi je vais l'embaucher avec plusieurs de ses copains pour m'aider à rendre cette Mustang à un type du coin qui n'existe pas.
1: D'accord.
0: Et dont la voiture a été restaurée par Cars 6.
1: Et Chris se dit, oh zut, c'est pas la mienne.
0: Mais il peut aider à dévoiler la Mustang.
1: Génial.
0: On couvrira la Mustang, d'accord ? Il verra qu'elle est sous la bâche. Et dès qu'il s'éloignera, on fera notre échange.
1: Ok, avec.
0: Avec ?
1: Regarde ça.
0: T'as vu ça ?
1: Elle est pas magnifique ?
0: Elle est pas simplement belle, elle est éblouissante. Regarde.
1: Bah les pattes.
0: D'accord, il reste juste un truc à faire.
1: Quoi ?
0: Appuyez sur le bouton rouge pour lancer l'opération échange. C'est parti, allez, viens.
37: Cet échange est un peu compliqué. Mais s'il fonctionne, Chris, qui est fan de Car SOS, se retrouvera devant sa voiture sans s'en douter le moins du monde. Chris ne rate jamais cette manifestation organisée par son meilleur ami Marc. Quelques instants plus tard, Chris et sa fille Minty, elle-même complice dans l'affaire, apparaissent parmi les voitures exposées. Tim va profiter de cet instant pour frapper. Chris va-t-il mordre à l'hameçon ?
0: On tourne une émission qui s'appelle Car SOS. On rend une voiture à quelqu'un.
1: La Mustang noire là-bas.
0: Vous voulez bien nous aider ?
3: D'accord, on viendra.
1: D'accord, formidable.
37: Non, aucun soupçon.
0: On fait une répétition avant de rendre la voiture. Alors, tous ceux qui participeront à la restitution de cette Mustang pour Car SOS, venez par ici, s'il vous plaît. Est-ce qu'on peut avoir une jeune fille ? Et le pantalon couleur saumon. Bien, je ferai mon baratin sur les raisons de notre présence ici.
1: Il reste juste 15 minutes.
0: 3, 2, 1, montrez la voiture. Ouais ! Super.
1: Ok, merci à vous tous.
0: Bon, on s'occupe du reste. Ces deux personnes pourront venir pour enlever la bâche ? Votre nom ?
4: Minty.
0: Minty, enchanté. Et, pardon ?
3: Chris.
0: Chris, bien. Alors, Chris et Minty enlèvent la bâche, vous vous applaudissez, on s'occupe du reste. Merci beaucoup.
37: Le plan consiste à emmener Chris prendre un café et à entamer avec lui une discussion passionnante, tandis qu'à l'extérieur, on lance l'opération échange.
0: Qu'en pensez-vous ?
4: Je suis super contente. Elle est fantastique.
0: Il se doute de quelque chose ?
4: Non, je pense pas. Aujourd'hui, c'est un peu difficile. On a eu des petits problèmes. Il n'avait pas envie de venir. On a dû le sortir de son lit.
0: C'est vrai ?
4: Oui, il était très malade ce matin, comme toute la semaine.
37: La Mustang est mise à l'abri des regards. Les amis de la famille de Chris se cachent dans la tente. Le piège est prêt à se refermer.
0: J'ai encore besoin de vous. Allez, ramenez-le-moi.
37: La fanfare de Car SOS se déchaîne. C'est le signal pour faire venir Chris, qui ne se doute de rien. Il s'attend à dévoiler une Mustang noire. Mais il risque d'avoir une surprise de taille.
0: Merci d'applaudir l'orchestre. Merci beaucoup. Vous nous reconnaissez peut-être, Fuzz et moi. Nous faisons une émission appelée Car SOS. Il me faudrait l'aide de deux volontaires. Au hasard, vous deux. Merci. Bon. Je sais que la plupart d'entre vous doivent se dire « Est-ce que c'est mon jour de chance ?» puisque j'ai une voiture de collection dans mon garage. Tiens-moi ça, Fuzz. Il est... Où est-il ? Où est-ce qu'il est ? Juste à côté de moi. Il faut parfois éviter de se fier aux apparences. Qu'y a-t-il sous cette bâche, Chris ?
3: Une Ford. Mustang.
0: Bien, vérifions. Fuzz, on y va.
1: Ouais.
0: Est-ce que vous comprenez ce qui se passe ?
3: Non.
0: C'est votre voiture.
3: C'est elle.
0: Minty nous a écrit. Et je sais que vous avez vécu des moments très difficiles récemment.
3: Oui.
0: D'ailleurs, vous avez failli ne pas venir.
3: C'est vrai.
0: Alors voici votre voiture. Et votre fille.
3: Merci infiniment. Merci, ma chérie.
0: On les applaudit très fort.
37: La dernière fois que Chris a contemplé cette Fiat Dino qu'il adore, elle était dans un triste état et il était contraint d'arrêter sa restauration. En l'espace de quelques semaines, cette carcasse rouillée est redevenue l'italienne racée d'autrefois. Le V6 de litre 4 Ferrari, muet depuis si longtemps, a été entièrement reconditionné et prêt à rugir. La sellerie en décomposition a été nettoyée et remise à neuf. Les innombrables pièces cassées et les habillages de carrosserie presque introuvables ont pu être remplacés. Cette voiture n'attend plus que son propriétaire légitime.
0: Que ressentez-vous là, dans votre Dino ?
3: Un grand bonheur. Vraiment. C'est ma voiture. Je suis encore sous le choc.
0: Elle compte beaucoup pour vous ?
3: C'est réellement une voiture formidable. Elle remplit son rôle à la perfection. Elle bondit dans les tours, c'est dingue. On peut d'ailleurs aller dans le rouge sur les 5 vitesses.
0: Minty m'a raconté que vous étiez bien décidé à la terminer, mais elle savait que vous n'alliez pas y arriver.
3: Oui, je suis atteint d'un lymphome non-Hodgkinien. J'ai attaqué la chimio en janvier. 3 mois plus tard, on a vu que ça ne marchait pas. Alors ensuite, j'ai eu beaucoup d'infections.
0: C'était comment ?
3: Horrible. Vraiment horrible. Un matin, je me suis dit qu'il fallait l'accepter.
0: Minty m'a parlé de vous. Vous êtes son idole.
3: C'est adorable.
0: Elle a dit, je veux faire quelque chose pour montrer à mon père à quel point je l'aime.
3: C'est gentil.
0: Elle mérite vraiment un gros bisou.
3: C'est fait, mais je l'embrasserai encore plus fort plus tard.
0: Vous êtes heureux ?
3: Oui, très heureux. Vous avez fait un travail formidable. C'est à ça qu'elle devait ressembler. On ne voit pas qu'elle a été restaurée. C'est important.
0: Exactement. J'ai l'immense plaisir, car vous le méritez entièrement, Chris, de vous annoncer que Car SOS est intervenu pour vous. Allez, prenez les clés et sauvez-vous.
3: Merci beaucoup.
0: Profitez-en bien. Portez-vous bien.
3: D'accord.
0: Ouais !
1: Ouais !
0: Ouais ! On a encore réussi, Fuzz. Une fois de plus. Regarde-moi ça.
1: Fantastique.
0: 1 euro de plus.
1: L'échange a fonctionné.
0: Et pas qu'un peu.
1: Ouais.
0: Génial.
3: J'ignore comment tu as gardé le secret.
4: Est-ce que tu t'y attendais ?
3: Absolument pas. Non. C'est très malin.
4: Qu'est-ce que tu penses de la voiture ?
3: Elle est géniale.
0: Où est la Mustang ?
3: Ça faisait longtemps qu'elle n'avait pas roulé.
4: Je suis tellement heureuse.
3: Moi aussi.
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0: Aujourd'hui, je vous retrouve à Détroit, dans le Michigan. Mais non, je déconne, on est chez American Car City, le plus gros importateur de voitures américaines en France. Ford a décidé en Europe de vendre uniquement la version électrique de la Mustang, mais vous inquiétez pas, la Pony Car thermique existe toujours bel et bien. En revanche, il faut la faire venir. Salut Jordan.
1: Salut Thomas.
0: Merci de nous accueillir chez American Car City.
1: C'est un plaisir.
0: J'avais presque l'impression d'arriver aux États-Unis, c'est tellement grand ici, c'est évolué.
1: Ah bah évidemment, forcément on veut accueillir les clients dans un format un peu américain. Donc, tu vois les concessions aux États-Unis, t'as souvent des immenses parkings comme ça avec des voitures à perte de vue dans toutes les couleurs, toutes les finitions.
0: Ouais, c'est un peu ça ici.
1: À l'image des États-Unis. Hein. De toute façon, c'est ce que recherchent les clients, de l'exotisme, des couleurs, des moteurs qui font du bruit, des gros V8. Et c'est ce qu'on propose encore aujourd'hui chez American Car City, voilà, le rêve américain. Hein.
0: Moi, je me posais une question parce que aujourd'hui, on sait que la Mustang, bah, elle se vend plus d'une part pour des raisons politico-écologiques, mais aussi pour des raisons qui en découlent de malus. Parce que le malus, il est presque équivalent au prix de la voiture. Comment ça se passe chez vous, étant donné que les voitures viennent des États-Unis? Est-ce qu'il y a un malus aussi?
1: Eh ben ouais, malheureusement, elle échappe pas au malus. Aujourd'hui, tu payes le même malus que si tu achetais directement le modèle vendu par Ford en Europe.
0: Ouais.
1: Donc forcément, bah, ça plombe les ventes de Mustang neuves, ce qui fait qu'aujourd'hui, bah, ça a vachement réfréné nos ventes de Mustang. Les clients seront prêts à payer un malus élevé pour un modèle un peu spécifique, type Shelby ou Makua, des éditions un peu limitées.
0: Ouais.
1: Mais c'est vrai que pour la Mustang de base, ils vont plutôt se reporter vers l'occasion pour avoir un malus réduit.
0: Bon, assez parlé d'argent, on va retourner à ce qui nous intéresse, les Mustang. This is America. Guns in my area. 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Nous, on va s'intéresser aujourd'hui à deux d'entre elles, la Mustang Mach-1 et la Shelby GT500. Du coup, on passe à la Mach-1, la première qu'on va présenter. Donc, de base, si j'ai bien compris, c'est une Mustang GT avec le V8 5 litres.
1: Tout à fait.
0: Au lieu qu'elle fasse 450 chevaux, elle fait 460?
1: Ouais. 460, t'as pas mal d'éléments qui sont améliorés pour la piste.
0: Ouais.
1: Refroidissement amélioré, une suspension retravaillée.
0: Okay.
1: L'échappement aussi, la sonorité de l'échappement est un peu plus violente.
0: Elle chante un petit peu plus, ouais.
1: Et puis surtout, t'as ce pack graphique, t'as ce look un peu retravaillé à la sauce Mach-1.
0: Donc, qui rend hommage à la
1: hommage au Mach-1. Fameux modèle Mach-1 des années 60, tout à fait. Avec le petit clin d'œil comme ça aux antibrouillards dans la calandre, mais qui ne sont pour le coup plus des antibrouillards. Hein.
0: Ouais, c'est des ronds en plastique, c'est un petit peu dommage. Je trouve qu'ils auraient pu faire une petite prise d'air.
1: C'est vrai. T'as des jantes spécifiques aussi, on a lu.
0: Les jantes sont très belles, ouais.
1: Avec un freinage aussi retravaillé, avec des gros étriers Brembo.
0: Gros étriers colorés, sympa. La petite inscription Mach-1.
1: Ouais.
0: Ouais.
1: La surpiqûre, des petites notes orange.
0: Qui rend le look même intérieur un petit peu plus sportif.
1: Ouais.
0: Ce petit béquet là sur
1: Tout à fait, le béquet le aussi spécifique à cette Mach-1. Encore une fois, l'inscription, hein, c'est vraiment marqué partout pour être sûr que t'as pas la Mustang de Monsieur Tout le Monde.
0: Et en fait, c'est un petit peu parce que je crois que c'est la dernière Mustang qui a été proposée même en France. Maintenant, ils en font plus.
1: C'est vrai.
0: Mais il y a eu la GT qui faisait 450 chevaux.
1: Ouais.
0: Il y a eu la Bullitt après 460. Et là, c'est un peu comme une Bullitt, mais en Mach-1, quoi.
1: C'est ça. Techniquement, c'est ça. Il y a aussi une notion, on va dire, de collector dès sa sortie. Hein. Chaque modèle est numéroté. Alors, il n'y a pas de chiffre de production officiel. C'était limité en principe, mais voilà. Ford n'a pas trop communiqué là-dessus.

0: crois que sur la Mac One, la direction a été aussi un petit peu retravaillée.
1: Ouais, tout à fait. Ouais, c'est un peu plus, encore un peu plus précis.
0: Précis. Par les standards américains, parce que là,
1: oui, un minimum de. Ça participe aussi au confort, tu vois, sur la highway.
0: C'est vrai, c'est vrai. Mais là, on est sur des routes avec des virages. Et c'est vrai que les Américaines ont cette réputation de d'être des voitures de ligne droite, parce qu'aux États-Unis, hein, c'est plutôt voilà, le speedway et puis surtout sur la route, très peu de virages. Hein.
1: C'est ça. Après, il y a quand même un long chemin qui a été parcouru depuis. Hein.
0: Exactement.
1: Tu peux noter toi-même la différence qu'il y a avec les anciennes générations de Mustang et celle-là est quand même énorme,
0: ouais,
1: en termes de tenue de route.
0: Même en termes de finition,
1: oui,
0: c'est quand même pas mal aujourd'hui.
1: C'est clair.
0: On a des sièges chauffants, ventilés, on a le GPS, la clim, tout marche très bien.

0: Ah, c'est sympa.
1: C'est magnifique.
0: Quoi. C'est à l'américaine, quoi. C'est pas aussi nerveux et pointu qu'une mécanique européenne. Je sais pas si tu vois ce que je veux dire.
1: Bien sûr, bah, ça côté plus brut, plus
0: brutal, brut de décoffrage.
1: C'est ça.
0: T'es sur le couple, vraiment, tu te sers plus du couple que de la puissance. Même s'il y a quand même à 460 chevaux, ça commence à avancer.
1: Ah, mais cette sonorité, on s'en lasse pas. C'est le bon V8 américain.
0: Puis pas dans les tours. Qu'est-ce que ça grogne. Et les freins, ils sont pas en reste. Hein. Il y a un vrai mordant. On a du Brembo à l'avant, 6 pistons.
1: Ouais.
0: 380 mm, si je dis pas de bêtises. Et ouais, il y a un bon mordant. Et il faut arrêter la bête parce qu'elle fait quand même 1 tonne 750. Et petit détail amusant, le bruit du clignotant, c'est le bruit d'un cheval qui marche au pas.
1: Mais non.
0: Si.
1: T'es sérieux?
0: Ouais. Ah bah,
1: tu
0: je t'apprends quelque chose.
1: Ah bah ouais.
0: Attends, ouais. Je te le remets un coup. Eh oui. C'est pas un hasard.
1: Non, tu l'as pas inventé.
0: Non, je l'ai pas inventé, c'est pas une blague.
1: D'accord.

0: Hop, la macouane, ça c'est fait. Maintenant, on passe aux choses sérieuses. Parce que 460 chevaux, c'était bien, mais là, on est sur une autre histoire, je crois.
1: Bah, tu rajoutes 200 chevaux en plus, tout simplement, sur la GT500, la Shelby GT500. Donc le plus gros modèle actuellement disponible chez Shelby.
0: Alors, elle s'appelle Shelby, mais c'est pas Shelby qui a acheté des Ford pour les préparer cette fois, contrairement aux années 60 au Mans. Là, c'est Ford Performance qui a développé la Shelby GT500 avec, qui a rajouté le badge Shelby ensuite.
1: Alors, ça a été conçu avec les équipes de Shelby,
0: okay.
1: Mais toute la production se fait en usine chez Ford avec le cahier des charges Ford, avec toute l'expérience de Ford en la matière. Et c'est un modèle du coup qui est pour le coup encore plus unique que celle-là, parce que là, on a encore plus une notion de production limitée, numérotée.
0: Et surtout, on n'est plus sur le V8 5 litres classique. Là, on a le moteur de la GT350.
1: Ouais.
0: Puis comme c'était passé, ils ont rajouté un compresseur, les Américains.
1: C'est ça, un gros compresseur Whipple de 2,6 litres, voilà, pour info.
0: Donc le gros compresseur fait qu'on monte à 771 chevaux sur ce monstre. D'où déjà les plus grosses prises d'air, hein. Il faut le refroidir, ce moteur.
1: Ah ben là, tu as un total look Shelby dessus qui la rend vraiment très très différente d'une Mustang de base. Elle est encore plus impressionnante, encore plus agressive. Tout a été retravaillé au niveau du châssis, au niveau du freinage.
0: Ouais, on n'a pas le même look. Hein.
1: Et puis voilà.
0: Et je viens de remarquer un petit truc. Ça, c'est l'homologation qui a fait disparaître les petits câbles de capot ou pas?
1: Pas du tout. Non, c'est comme ça en fait.
0: Même
1: t'appuies dessus.
0: Et c'est pour ouvrir le capot.
1: C'est un loquet. Ouais,
0: ah,
1: t'appuies sur les deux en même temps et puis tu peux relever.
0: Ils ont repris un peu le look à l'ancienne de ce qu'on mettait pour verrouiller le capot.
1: Exactement, en compétition, pour être sûr que le capot reste bien à sa place. Il faut ça au moins avec la puissance qu'il y a là-dedans.
0: Je crois qu'on n'a pas les mêmes pneus non plus. À l'arrière, on a du 315-305 à l'avant. Les pneus avant sur celle-ci sont plus gros que les pneus arrière sur la Macouane.
1: C'est vrai, ouais, tout à fait. Il y a des petites subtilités comme ça.
0: Ça vous donne une ordre d'idée du monstre que c'est.
1: Et puis l'intérieur, à l'image de l'extérieur, a un corps bien spécifique avec des sièges baquets.
0: Sièges baquets, gros ailerons.
1: Gros ailerons, ouais.
0: Gros ailerons. Et je crois qu'elle partage la Shelby GT500 et la Macouane, leur diffuseur.
1: Ouais, tout à fait. C'est bien le cas. T'as aussi cette énorme quadruple sortie d'échappement.
0: Ouais.
1: Avec ce diffuseur arrière aussi, bien impressionnant. C'est vraiment la Shelby de tous les fantasmes, la Shelby, le haut de la chaîne alimentaire.
0: Bah, je t'avoue que Shelby GT500, c'est un nom qui fait rêver, mais qui fait un peu peur en même temps. Et on va faire un petit tour.
1: Ouais, bah carrément.
0: Un petit peu peur, mais il paraît que ça va bien se passer.
1: Je pense.

0: crois que ça s'entend tout de suite qu'on a changé de monture là.
1: Ah, c'est encore un autre monde. Hein.
0: Oh là là. Ah, moi, vous me connaissez, je suis sensible au son moteur. Et là, c'est incroyable. On était dans un agneau, on passe dans un loup qui a la rage. Là, sous le moteur, c'est différent. Le V8, c'est 5,2 litres. Architecture flat plane pour les connaisseurs, au lieu du cross plane sur la Mustang GT ou Bullitt et Macan. 5,2 litres. Et surtout, il y a un gros compresseur qui fait qu'on monte à 771 chevaux, 848 Nm de couple. Et Ford a décidé de mettre une boîte à double embrayage uniquement sur cette Shelby GT500. C'est assez rare sur une américaine pour le souligner.
1: Bah, il n'y a que la Corvette qui offre ça.
0: Il n'y a que la Corvette, ouais. Et cette Shelby GT500. Hyper rapide la boîte. Hein. Au rétrogradage aussi. Oh là là. C'est pas les mêmes sensations que dans l'autre. Hein. Là, on est dans la Mustang la plus puissante jamais faite. La Ford la plus puissante jamais faite. Désolé, la Ford GT, qui est la supercar de Ford, ils ont sorti une Mustang qui est beaucoup plus puissante.

0: quand même qu'on parle deux secondes du prix. Cette Shelby GT500 aux États-Unis, tu peux la toucher autour de 70 000, 80 000 dollars, c'est ça à peu près?
1: Ouais, alors ça, c'est toujours, c'est le prix public.
0: Prix public,
1: la
0: sans
1: réalité
0: option.
1: Fait, c'est vrai. Il y a souvent beaucoup plus de demandes. C'est hors taxe aussi les prix là-bas.

0: Bon, du coup, cette Shelby GT500, c'est une vraie claque au visage du conducteur et même dans la production actuelle de supercar. Hein, une américaine de plus avec la Corvette qui, ben, je trouve, qui rivalise. Hein. La Mach 1, c'était un peu plus GT. Très bel hommage aussi aux anciennes Mustang avec la livrée, mais vraiment, pour moi, il n'y a pas photo, c'est celle-là qu'il faut prendre. Hein. Merci en tout cas, Jordan et American Car City, de nous avoir mis ces voitures à disposition. À bientôt.
1: C'était un plaisir.

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15: Bon, en tant que tradition dans V6, c'est l'heure du tour chrono.
16: Ah, mon moment préféré, ça.
15: Ouais. Aujourd'hui, avec deux voitures que tout oppose.
16: Ça va être deux philosophies totalement différentes. Une voiture électrique, boîte automatique. Là, la Puma, moteur thermique, boîte manuelle.
15: Là, on a quand même un Elefanto de 2 tonnes 3. C'est une tonne de plus que la Puma ST.
16: 300 chevaux aussi de plus que la
15: 300
16: Puma.
15: 300 chevaux de plus, hein.
16: 4 roues motrices.
15: Là, c'est une traction.
16: Traction.
15: Tu choisis laquelle?
16: Il y a un pilote et il y a un pas pilote.
15: Oh, ça, tu me l'as déjà fait.
16: Écoute, moi, je vais choisir celle qui gagne en championnat du monde des rallyes. Je vais prendre la Puma ST.
15: Ok. Tu mises sur le passé, moi, je mise sur le futur.
16: Allez, bah, je commence.
15: C'est parti.
16: Allez, go.
15: Bon, toi, t'es prêt pour ton tour chrono?
16: Prêt. Allez, première. J'ai bien activé le mode circuit.
15: On va voir s'il y a un launch control. Allez, je crois qu'il n'y en a pas. Il va falloir doser l'embrayage. On s'en va faire tout à rebours.
16: Allez, vas-y.
15: 3, 2, 1, go!
16: Je patine un peu.
15: Beau départ quand même.
16: Ah, la boîte méca, c'est un petit peu lent, hein, c'est sûr, par rapport à les palettes au volant.
15: Il faut exploiter chaque tour minute là.
16: Par contre, j'adore le son du 3 cylindres.
15: Ouais, il résonne bien. Hein.
16: Ça rentre bien.
15: Ça va, ouais. Une tonne 3, c'est plutôt une ballerine, hein, comparé à ce qui se fait aujourd'hui.
16: Ouais, je sens la patte arrière qui se lève, la roue arrière intérieure. La voiture est comme ça.
15: Ouais, ouais.

0: vraiment en appui maximal. Wow.
1: Pouf. Voilà, après le premier bord, c'est pas mal, hein. On m'a dit que c'était une voiture de rallye, donc j'espère tout. Allez, oh, 200 chevaux, c'est un peu léger, quoi. Par contre, qu'est-ce que ça ferait de tard?
0: L'entrée en virage. Ouh, un peu large, attention.
1: Ouh là, t'es prêt.
0: Attention, et... 59-62. On est sous la ligne.
1: Ouais, c'est pas mal.
0: C'est pas mal.
1: Ouais, non, c'est à toi. Hein. Le Mustang Mach-E GT. Et tu sais que t'as une tonne de plus que cette Puma quand même.
0: Ha. 2 tonnes 3.
1: Mais bon, allez, ouais.
0: On va voir si ça donne.
1: Allez, on va voir.
2: Bon, maintenant, c'est à toi de jouer pour le chrono. T'as mis tous les modes qui vont bien?
0: Alors, on est en mode sport qui s'appelle Untamed. Et okay, j'ai mis Untamed Plus pour le chrono.
2: Donc là, ça va envoyer. Là. Allez, je te fais un décompte.
0: Vas-y.
2: 3. 2, 1, go!
0: Oh, on a le couple de l'électrique là!
2: Ah ouais, ça scotche bien dans le siège!
0: Ouais! La chicane!
2: Oulolololo! Bien passé la chicane!
0: Ouais!
2: Et le freinage, c'est étonnant! Hein.
0: C'est très on-off la pédale, ouais, c'est presque perturbant!
2: C'est du brutal! Allez, ça referme là! Bien rien choper la corde, parfait! T'es au top!
0: Wow. Par contre, c'est lourd. Oh, c'est presque joueur.
2: Oui, ça survient un peu, Alexen. On lui passe celui-là.
0: Ouais,
2: bien. Pas mal.
0: Wow. On sent les aides à la conduite qui brident un petit peu.
2: Ouais, on n'arrive pas à tout déconnecter.
0: Allez.
1: Allez, charge, à fond.
0: Allez. Et...
2: 59-1. Tu m'as battu de 5 dixièmes.
0: Eh, c'est proche, hein.
2: 5 dixièmes, tu m'as mis. J'en reviens pas. Donc, faut dire quand même que même si c'est vrai que si on a beaucoup de poids,
0: on a quand même le couple et la puissance.
2: Le couple et la puissance. 300 chevaux de plus, un couple phénoménal de 800 Nm.
0: Et puis, je pense qu'il y a une grosse différence sur le départ. Tu vois, toi, sans launch control, t'as patiné. Faut que ça monte dans les tours. Ici, t'as tout le couple à 0 tour minute.
2: 6 secondes 7, moi de 0 à 100. Et le Mustang Mach-E, il fait 4 4 secondes 4. Donc c'est déjà juste énorme. Bon, en tout cas, bravo, t'as fait un joli tour. Et bon, pour conclure, pour résumer, on peut quand même dire que Ford, bah, ils savent faire des voitures sportives depuis très très longtemps. La gamme est très très large, de la petite GTI à la monstrueuse Ford GT.
0: C'est hyper large, c'est un des seuls constructeurs à faire ça, quoi.
2: Et puis, je sais pas ce que t'en penses, le virage du futur, bah, Ford l'a pris, ça c'est clair.
0: Ouais, avec cette Mustang électrique.
2: Et je trouve qu'ils ont gardé ce côté sportif avec cette Mustang électrique parce qu'elle est joueuse, t'as vu, ça bouge un peu le train arrière.
0: Ouais, ouais, on la sent un peu joueuse, bah, en performance quand même, bien ce qu'il faut. Et puis, le chrono a parlé, quoi. Alors en effet, on l'a mis face à la petite sportive, mais en termes de sensation, c'est pas trop mal. Bon, c'est lourd, mais c'est pas trop mal.
2: C'est tout pour aujourd'hui, Thomas. Je te dis à bientôt.
0: Salut Anthony, à la prochaine.
2: Salut tout le monde.
0: Ciao.

0: tout de suite retrouver les fous du volant dans V6. 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

0: Quentin.
1: Ça va Thomas?
0: Ça va et toi? Aujourd'hui, reculez vos montres puisque Vessis se met à l'heure anglaise pour vous conter l'histoire de la marque britannique la plus sportive du marché, McLaren.
1: Eh ouais, c'est un constructeur qui est né sur les circuits, fondé par un passionné de sport automobile, Bruce McLaren. Mais c'est surtout un nom qui résonne dans le monde de la F1 depuis plus de 50 ans.
0: Ouais, c'est pas pour rien qu'ils ont appelé leur hypercar la Senna, du nom du pilote brésilien qui a vraiment fait les plus belles années de McLaren en Formule 1 au tournant des années 80-90.
1: Ouais, c'est vrai, sacré Ayrton. Mais depuis une vingtaine d'années, McLaren s'est spécialisé dans la construction de supercars. Et pour moi, McLaren, tu vois, ça veut dire radical, ultime, un caractère unique.
0: Ouais. Et c'est ça qu'on aime, donc on vous montre tout ça aujourd'hui dans un V6 réalisé en Angleterre entre le centre technologique de Woking et le circuit Top Gear UK, Adamsfold. Sommaire.
1: C'est violent.
0: C'est parti.

0: piste parfois rudimentaire, mais rarement dépourvue d'intérêt. C'est le cas de la piste de Dunsfold dans le Surrey, où Thomas et Anthony viennent tester les deux stars de la gamme McLaren. À commencer par la Senna, supercar nommé en hommage au pilote brésilien Ayrton Senna, triple champion du monde de F1 avec l'équipe McLaren. Radical, avec plus de 800 chevaux de puissance et un poids d'à peine 1200 kg, la Senna expédie le 0 à 100 km/h en moins de 3 secondes, une auto conçue sans aucun compromis, tout pour la performance. L'Artura constitue quant à elle le premier pas de McLaren vers l'électrification. Supercar hybride doté d'un V6 couplé à un moteur électrique d'une centaine de chevaux. L'ensemble développe ainsi 680 chevaux.
1: Énorme!
0: Mais l'Artura offre-t-elle vraiment un comportement dynamique digne de la marque? Constructeur jeune et issu du plus exigeant des sports mécaniques, à savoir la Formule 1, McLaren a su développer une large gamme de supersportives en série depuis une vingtaine d'années. Thomas nous emmène là où tout prend vie, le centre technologique de Woking, à la fois siège de McLaren, mais aussi atelier.

0: Bah alors, elle marche pas ta voiture?
1: Ouais, t'as entendu?
0: Bah y'a pas de bruit.
1: C'est le silence total. Mais c'est une supercar quand même. C'est une supercar PHEV.
0: Qu'est-ce que c'est ça?
1: Bah PHEV, je te traduis, c'est plug-in hybride électrique véhicule.
0: Hybride rechargeable.
1: Exactement. Mais de toute façon, tout le monde s'y met. Même McLaren est obligé d'électrifier ses véhicules. C'est le sens de l'histoire.
0: Ouais, bon après avec les normes de CO2 qui sont de plus en plus strictes, même les supercars y passent. Et celle-ci, anecdote marrante, elle fait 104 grammes de CO2 au kilomètre.
1: Ouais.
0: Bah c'est moins qu'une Twingo essence d'entrée de gamme.
1: Ouais, ça c'est incroyable.
0: C'est rigolo.
1: Tu sais ce qui est aussi d'incroyable, c'est que cette auto, il y a 0 euros de malus.
0: Ah, pas
1: alors
0: mal.
1: La 296 GTB, sa concurrente, il y a quand même un petit billet de 1000 euros de malus à mettre.
0: Ah oui. Bon, 1000 euros de plus, 1000 euros de moins sur ce genre de voiture.
1: Chipoter, hein.
0: Non, prix de base quand même 235 000 euros, c'est pas mal. Mais ça fait d'elle la McLaren d'entrée de gamme quand même.
1: Ouais, entrée de gamme, mais ça reste un bijou de technologie. Déjà, il y a un nouveau moteur, V6 biturbo de 3 litres, oui. Et puis un moteur électrique de 95 chevaux, et tu sais où ils l'ont mis? Entre le moteur et la boîte. Ça, c'est un tout petit espace. Hein.
0: Et aussi, autre fait intéressant, les batteries, ils les ont calées juste derrière les sièges, sous le réservoir d'essence.
1: Ça fait bien hein, pour le centre de gravité.
0: Exactement. Et niveau poids, c'est assez contenu parce que batterie plus moteur électrique, on est à 130 kg de plus. Et poids total, juste en dessous de la tonne 5, c'est plutôt léger.
1: Ouais, pour une hybride rechargeable et gavée de batterie, c'est vrai que c'est pas mal.
0: Et viens voir, je vais te montrer un truc marrant.
1: Vas-y.
0: Est-ce que tu sais ce que c'est? Ça.
1: Bah oui, c'est une grille d'aération pour évacuer la chaleur du moteur.
0: Alors, pas tout à fait. En fait, en développant le moteur, les ingénieurs ils se sont rendu compte qu'il chauffait tellement qu'il a fallu extraire la chaleur plus qu'avec une grille et ils ont mis tout simplement une cheminée.
1: Ah ouais, incroyable.
0: Ouais.
1: Ouais, tiens, écoute, voilà les clés et puis va allumer la cheminée.
0: Pas mal. Mais juste avant d'aller l'essayer sur le circuit, je me suis rendu au siège historique de McLaren, au McLaren Technology Center à Woking, là où tout est conçu, designé, planifié, etc. C'est parti pour une petite visite privilégiée. Derrière moi, le McLaren Technology Center, le MCT comme on l'appelle ici, un immense bâtiment de 500 000 m² qui a été construit en forme de demi-disque sur ce lac, designé par l'architecte Norman Foster. Si vous ne le connaissez pas, il a fait notamment le viaduc de Milo, ça vous parle peut-être. Ici travaillent des employés de McLaren au design, à la conception, aussi au Formule 1, il y a tout le département Formule 1 dans le MCT et la production des voitures a lieu dans le McLaren Production Center qui est juste derrière. Venez avec moi, on va rentrer pour voir comment fonctionne la fourmilière McLaren. McLaren, avant tout, c'est la création d'un pilote néo-zélandais des années 50-60, Bruce McLaren, dont vous voyez la statue juste derrière moi. Une statue qui trône fièrement à l'entrée du MCT. Et Bruce McLaren, c'était un pilote qui a commencé en Formule 1 en 1958. 1959, il gagne sa première course au Grand Prix des États-Unis à 22 ans, ce qui en fait le plus jeune pilote à gagner une course de Formule 1 jusqu'en 2003 où il sera battu par Fernando Alonso. En 1963, Bruce McLaren crée son écurie de course et à partir de 1966, il fait courir des Formule 1 sous son nom. Après ses débuts mitigés, il gagne une fois en endurance en 1966 les 24 heures du Mans au volant d'une Ford GT, si vous connaissiez l'année. Après cette victoire en endurance, il se lance dans le championnat CANAM, c'est Canada-America, une compétition de sport prototype et gagne deux fois en 67 et en 69. Puis en 70, tout s'arrête pendant le développement de cette voiture derrière moi, la CANAM M8D. Lors d'essai de cette voiture à Goodwood, sur la piste de Goodwood, c'est Bruce McLaren qui est au volant, il a un accident et tragiquement il se tue. À partir de 1970, il laisse donc derrière lui une écurie de course assez jeune qui connaîtra ses années de gloire un petit peu plus tard dans les années 80 avec notamment Ayrton Senna et Alain Prost et une équipe d'ingénieurs assez féroces qui ont déjà envie de produire des voitures de route pour le grand public inspirées des voitures de course. Mais juste derrière moi, vous voyez une statue d'un immense oiseau. En fait, c'est un kiwi, un oiseau néo-zélandais qui est réputé pour sa vitesse au sol et sa capacité à éviter les obstacles. Et en fait, Bruce McLaren avait souvent un logo de kiwi, donc il lui rappelait sa terre natale, sur ses voitures de course. Derrière la grande statue du kiwi, vous apercevez la 12C. C'est la toute première voiture de route faite par McLaren Automotive. Vous vous dites, mais dis n'importe quoi, il y en a une autre avant. Vous allez comprendre juste après pourquoi je vous dis ça. Et en fait, c'est la première qui a été produite ici, au MCT, dans des ateliers qui étaient juste derrière. Vraiment, c'est un bâtiment super moderne jusqu'aux ascenseurs. Ça, c'est le petit détail qui tue que j'adore. Il représente en fait des pistons qui montent et qui descendent dans un cylindre. Ça, c'est l'ascenseur ultime. Allez, on avance. Alors ici, on est dans le boulevard, ça s'appelle comme ça ici chez McLaren, c'est vraiment la grande allée principale, l'atrium romain par lequel tous les employés de McLaren arrivent quand ils viennent travailler. Donc ça, c'est le boulevard, et tous les couloirs parallèles, c'est ce qu'on appelle des streets, les rues. Et dans ce boulevard, il y a toujours plein de voitures historiques de McLaren, on va vous en montrer quelques-unes, c'est magnifique.
2: Donc ici, on a le passé avec la M8D et le présent de McLaren Racing. Ça, c'est la Formule 1 de Lando Norris de 2022. C'est incroyable de la voir ici d'aussi près. Très, très stylé.
0: On continue sur le boulevard McLaren et on arrive sur la toute première voiture de route faite par McLaren, mais c'est pas McLaren Automotive. Ça, vous l'avez compris, c'est la 12C. McLaren, la première voiture de route, c'est la F1. Tadam ! Et en fait, c'était développé par McLaren Racing, un projet développé par Gordon Murray. Et regardez la particularité de la F1. C'est exceptionnel d'en avoir une. C'est la position centrale du siège conducteur. En fait, McLaren Racing avait développé cette voiture pour battre Ferrari sur la route, alors qu'ils avaient été battus par eux sur le circuit l'année d'avant. C'est comme ça qu'est née la McLaren F1, mais elle n'est pas née ici au MCT, elle est quand même née au Royaume-Uni. Voici sa sœur de compétition, la GTR. Absolument incroyable cette voiture. GTR Long Tail d'ailleurs, que longue, avec la version rallongée ici. Une voiture de course incroyable avec le même moteur V12 atmosphérique qui était d'origine BMW. Et derrière, vous apercevez d'autres voitures incroyables de McLaren. Et là, on entre dans l'ère hybride. Regardez-moi ça, la McLaren P1, c'est la première hypercar de l'ère moderne de McLaren. Quasiment 1000 chevaux avec un V8 hybride biturbo. Et c'est une voiture qui a été lancée à l'époque pour concurrencer la LaFerrari de chez Ferrari et la Porsche 918 Spyder. Et regardez ce qu'ils ont fait, ils ont garé à côté les autres modèles hybrides de chez McLaren, notamment la McLaren Speedtail, qui est vraiment une voiture qui peut aller à plus de 400 km/h, très très aérodynamique, incroyable, et aussi un hommage à la McLaren F1 avec son siège conducteur en position centrale, et juste à côté, la toute nouvelle Artura, qui vient remplacer un petit peu la 570S, qui était en fin de vie dans sa gamme. D'ailleurs, il est temps de retrouver João Dias, l'homme qui a designé cette Artura, et qui va répondre à nos questions. Merci de nous recevoir ici à côté de la Artura. Première question, est-ce que vous pouvez nous décrire brièvement comment s'est réalisé le design de la Artura?
3: L'Artura est vraiment la somme des connaissances que McLaren a acquis tout au long des années. En ce qui concerne le design, nous avons voulu un design plus moderne, plus simple, qui améliore la qualité de la voiture en la plaçant dans la tendance actuelle. C'est la remplaçante logique de la 570S et elle devait s'installer entre une génération plus ancienne et la nouvelle, voire la future génération. Ce qui rend l'Artura si spéciale, c'est d'abord le gabarit de la voiture. Suivez-moi et vous verrez les proportions globales de la voiture. Un toit très bas, un avant très court et plongeant. Cela donne l'impression que la voiture attaque la route. Pour schématiser, le design de l'Artura, ce serait le résultat de l'action de forces naturelles, comme si le vent façonnait la voiture. Par exemple, sur la porte, la surface est sculptée par le flux d'air, comme le serait un rocher. Nous sommes très à l'écoute de l'équipe aérodynamique. Et nous travaillons ensemble pour être sûr que chaque élément que nous créons ne contrarie pas les performances de la voiture.
0: Est-ce que vous pouvez nous dire qu'est-ce qui fait que c'est une vraie McLaren? Où est l'ADN McLaren dans le design de la Artura?
3: Tout est question de proportions. Regardez les ailes. L'arrière est plus haut que l'avant qui plonge sur la route. L'habitacle est dessiné pour épouser le corps du véhicule. C'est très McLaren. Et les détails aussi. L'avant de l'Artura ressemble à celui de la 720S. Cet élément n'est pas seulement esthétique, il guide le flux d'air vers les radiateurs. Tous les angles sont étudiés avec l'équipe aéro. Les ouïes sur le passage de roue. Quand la roue tourne, elle crée beaucoup de pression. Nous devons réduire et orienter l'air dans cette direction. Cela fait une petite dépression ici qui guide le flux vers le bas, vers les radiateurs. Tout ceci est très technique. Les gens parfois ne comprennent pas que chaque élément est utile tout autour de la voiture.
0: Est-ce que la Formule 1 vous a donné, ou vous donne aussi pour le design en général, des solutions aérodynamiques, notamment pour la voiture ?
3: Oui, nous ne travaillons pas directement avec l'équipe F1, mais la plupart de nos techniciens en dynamique viennent de là. Ces flux d'air autour de la voiture et l'effet de sol, ce sont des concepts très similaires à ceux étudiés par l'équipe F1.
0: La Artura, c'est la première hybride. Et est-ce que l'hybridation a eu un impact sur le style de la voiture ?
3: Oui, absolument. Quand on parle d'hybride, on pense énergie propre. Donc nous voulions une esthétique propre. L'Artura est faite de panneaux très grands. La porte est faite d'une plaque d'aluminium, pas de raccords. Le pavillon est aussi d'un bloc, en aluminium. Et l'arrière est fait de ce panneau massif de part en part pour réduire la pollution visuelle et évoquer la pureté et la simplicité. Une hybride, ce doit d'être propre et simple.
0: Dernière question, je sais que vous avez un département MSO où vos clients peuvent vraiment personnaliser leur voiture encore plus. Est-ce que vous pouvez me dire quels éléments ils vont pouvoir personnaliser ?
3: Vous pouvez aller aussi loin que vous voulez. D'abord, avec des couleurs très variées, vous choisissez l'alcantara ou le cuir. Nous vous proposons un très large choix de roues. Seule votre créativité a des limites. Vous pouvez obtenir ce que vous voulez. En couleurs, en matériaux, l'équipe fait en sorte de vous satisfaire.
0: Merci beaucoup, Joao, pour vos explications et à bientôt.
1: Thank you so much.
0: Bon, pour terminer, j'aurais bien voulu vous montrer le département McLaren Racing, mais actuellement, ils sont en train de développer le châssis 2023 de Formule 1. Ils sont vraiment en train de le faire derrière ces vitres fumées que j'ai même pas le droit de vous montrer. Donc clairement, je peux pas rentrer, je peux pas filmer. C'est ici qu'on va se quitter sur ce boulevard qui n'est pas un musée ouvert au public, c'est vraiment l'endroit où passent tous les employés de McLaren qui travaillent ici et ils peuvent voir tous les jours quand ils viennent travailler toutes les Formule 1 qu'il y a garées à côté de moi et aussi tous les trophées. Il faut savoir que quand un pilote gagne une course de Formule 1, il remporte pas le trophée chez lui, il remporte une copie. McLaren, c'est encore une écurie privée et ils gardent tous leurs trophées ici. C'est la plus grande collection de trophées privés au monde.

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0: Bon, nous voici dans cette Artura, qui est la première McLaren dotée d'un mode tout électrique après la P1 qui était une hypercar. Et là, elle est démarrée en fait. Pied au plancher. Ouais, bon, pour l'instant, ça arrache pas. En full électrique, on a 31 km d'autonomie maximale. Et une vitesse de un peu plus de 100-130 km/h. Mais c'est pas un foudre de guerre, hein, vous attendez pas à une accélération de Tesla. Pour ça, on change de mode. On appuie ici, alors cette fois on a le mode, en plus du mode confort, sport et track chez McLaren, maintenant on a un mode tout électrique. Et là ça y est, je suis en sport, en manuel. Allez, gaz! Wouh! Oh, c'est humide, hein, on est en Angleterre en même temps. Et donc ce moteur électrique qui est juste derrière les sièges, il développe 95 chevaux. Et il vient s'ajouter aux 585 chevaux du tout nouveau V6 biturbo 3 litres. Puissance totale 680 chevaux. Ça commence à faire beaucoup. Tout ça, ça va sur les roues arrière, les amis. Donc on est sur une propulsion 680 chevaux sur le mouillé. Et c'est aussi la première McLaren à avoir un V6. Et oui, avant on était sur le V8. Écoutez la sonorité. C'est franchement pas mal, hein.
1: Ah, je le vois, il est là-bas dans le gauche, là, au niveau du raccordement, la fameuse pile de pneus.
0: C'est rageur.
1: Grosse accélération, gros freinage.
0: Accouplé à ce moteur, du coup, on a une boîte à double embrayage à 7 rapports, avec une marche arrière uniquement électrique. Ça, c'est une nouveauté. Cette nouvelle Artura repose sur une toute nouvelle monocoque en carbone qui s'appelle MCLA pour McLaren Carbon Lightweight Architecture. Et en fait, c'est la première monocoque en carbone qui a été développée chez McLaren pour bénéficier d'une électrification. Et donc, s'il y a des futurs modèles hybrides électriques chez McLaren, il est très probable qu'ils se servent de la base châssis de cette Artura.

0: Niveau moteur, ça envoie. Avec 680 chevaux, on est bon pour un 0 à 100, 3 secondes. 0 à 200, 8 secondes 3. Et 330 km/h de Vmax. C'est énorme. Mais comme c'est une hybride...
1: Ouh là là, ça bouge, il a failli la perdre. Mais il a bien rattrapé. Hein. Ouais, il a bien progressé quand même. Il se la donne bien là. On sent qu'il se fait plaisir.
0: Oh là là là là, qu'est-ce que ça marche. Et niveau freinage, on n'est pas en reste. Hein. On a des gros freins carbone céramique avec du freinage régénératif. Hein. Quand on freine, ça recharge aussi la batterie. Ce qui fait qu'après, quand tu réaccélères, il y a du boost. Oh, c'est vite. Oh là là là là. Le train avant, il est très très incisif. Alors, ce qui est bien aussi chez McLaren et chez pas mal de constructeurs, c'est qu'on peut déconnecter un petit peu les aides à la conduite. Si j'appuie une fois sur le bouton d'ESC, je le mets en ESC dynamique, il va commencer à motoriser des petites glisses et c'est très très bien calibré puisque tu peux contrôler ta glisse sur un niveau de 0 à 15 grâce à un petit bouton qui est disponible ici. Alors hop, faut que je le mette sur ON. Là, on va mettre niveau 10. Et quand tu arrives à un certain angle, il va couper l'accélérateur. Il va mettre un petit peu d'anti-patinage. Là, on a toute la puissance en mode track. 680 chevaux. Waouh, waouh, waouh. Oh, le couple du moteur. 720 Nm de couple. Oh là là là là là là. La Artura inaugure aussi ce nouveau poste de pilotage qui est vraiment très orienté vers le conducteur, que ce soit ici le système de divertissement avec maintenant Apple CarPlay. On a aussi plein de nouvelles aides à la conduite, hein. Le cruise control adaptatif, la reconnaissance des panneaux, le lane assist. Et on a un combiné ici qui change en fonction des modes de conduite, un combiné d'affichage qui bouge avec le volant. Du coup, tu as toujours une vision parfaite sur ce combiné. Ça, c'est assez cool. La voiture est très agile. Hein. Même par rapport à la concurrence, elle est assez légère. Elle est juste en dessous d'une tonne 5. Le système hybride, il rajoute que 130 kg sur la balance. 88 kg de batterie, c'est franchement pas mal.

0: l'hybridation, cette Artura, elle apporte pas un boost électrique énorme comme on pourrait se l'imaginer. Le meilleur compliment que je puisse lui faire, c'est que l'hybridation, on la sent même pas. Là, c'est toujours très progressif, on a une bonne délivrance de la puissance progressive, quand même avec un coup de pied au cul quand il y a le turbo qui se met en route. Et on la sent pas non plus au niveau du freinage, donc franchement, l'hybridation, gros point fort hein, sur cette Artura. Bon, au final, cette Artura, elle s'en sort pas trop mal hein, pour la première hybride rechargeable du constructeur. Et c'est aussi la dernière née de la marque qui a abrité quand même pas mal de supercars qui sont devenus très iconiques. Revue de détail.
1: Si le constructeur est né en 1963 et a toujours bataillé sur les circuits de Formule 1, McLaren devient une marque à part entière en 1989. Et sa première création n'est autre que la McLaren F1, supercar dotée d'un moteur V12 atmosphérique d'origine BMW. D'une puissance de 627 chevaux, elle devient la voiture de série la plus rapide du monde en signant une pointe à 391 km/h. Mieux, sa déclinaison de course, la McLaren F1 GTR, remporte les 24 heures du Mans en 1995. Produite à seulement 106 exemplaires, la McLaren F1 aura ouvert la voie à la catégorie supercar au début des années 90. En 2011, McLaren lance la MP412C, coupé destiné à concurrencer les italiennes Ferrari et Lamborghini. La racine de son nom provient de la Formule 1 à succès des années 80. La MP4, avec sa monocoque légère et résistante en fibre de carbone. Un ingrédient clé dans la conception de cette nouvelle supercar d'à peine 1400 kg. Le moteur est quant à lui le V8 biturbo de 3,8 litres qui déploie 625 chevaux. Dès lors, McLaren a trouvé la recette gagnante pour bâtir sa gamme. Chaque modèle est développé autour du même moteur V8 biturbo reprogrammé. 650S, 675LT, 720S, 765LT et McLaren GT. Toutes ces supercars disposent du même bloc moteur placé en position centrale arrière. Seule l'aérodynamique, la cylindrée et la puissance évoluent légèrement. Même les hypercars comme la P1 puis la Senna sont animés par ce moteur efficace et robuste. Bref, si McLaren reste un petit constructeur par les volumes produits, cette marque d'ingénieurs a toujours su faire preuve d'habileté industrielle pour proposer des modèles ultimes et désirables. À l'image de la Speedtail, développée en 2018, qui affiche une puissance record de 1070 chevaux, grâce toutefois à l'apport de l'électricité. L'électricité est en effet entrée dans la gamme anglaise depuis la P1, dont le moteur électrique offrait 180 chevaux supplémentaires au fameux V8, pour atteindre plus de 900 chevaux cumulés. Et aujourd'hui, c'est l'Artura qui est le fer de lance de la famille hybride chez McLaren. Mais il faudra s'attendre à davantage de watts dans les futures productions de la firme britannique, à en croire ses nouveaux engagements sportifs. Outre le paddock de la F1, McLaren vient de s'inscrire en Formula E, le championnat des monoplaces 100% électriques, mais aussi sur le Challenge Extreme E, compétition de vitesse off-road avec des buggies eux aussi électriques. Une participation qui pourrait signifier le prochain développement d'un SUV super sportif au catalogue. Car McLaren reste une entreprise pragmatique. Se tourner vers les SUV et le tout électrique n'était pas la direction privilégiée. Mais au regard de l'évolution automobile actuelle, c'est désormais une question de survie pour ce constructeur atypique et toujours porté vers la compétition.

0: Bon, Anto, tu sais, la gamme McLaren, elle est divisée en trois parties. T'as les GT avec la McLaren GT, t'as les supercars ou sport series avec la Artura, et t'as la gamme Ultimate. T'as eu la P1, la Speedtail et le monstre, la Senna.
1: Ouais, c'est vrai que la Senna, c'est une voiture de route, mais faite pour la piste. Ouais. Regarde, c'est une supercar ultime. Regarde-moi ce look, c'est juste extravagant.
0: Le look, il est ahurissant.
1: Les entrées d'air, on sent le travail aérodynamique. D'ailleurs, tu sais quoi, la Senna, c'est celle qui embarque le plus de technologies issues de la F1. Ouais. Et c'est pas étonnant d'ailleurs que McLaren ait choisi le nom du pilote qui a le plus fait rayonner McLaren dans le monde de la F1, Ayrton Senna.
0: Le légendaire, ouais.
1: Triple champion du monde, il a gagné 35 victoires avec McLaren.
0: Pas mal.
1: Ouais, pas mal.
0: Bon, on va voir ce que ça donne sur le circuit, ça.
1: Ouais, et si ça gêne pas, ce coup-ci, je me la garde, c'est moi qui vais essayer.
0: Elle m'intimide un petit peu, ça me dérange pas.
1: Allez, on met les casques, on y va.
0: C'est parti. Bon, ça y est, on est dans l'engin presque spatial, hein, avec toutes les ailes et tout. Mais celle-ci, elle nous plaque au sol plutôt qu'elle nous fait envoler, je crois.
1: C'est le missile McLaren. Ouais. Bon, t'es prêt pour la mise à feu ?
0: Il est où le bouton, là ?
1: Écoute, tu vois, il est planqué là-haut.
0: Ok.
1: Donc là, je me suis mis en race mode, le mode quasiment le plus ultime. La voiture, tu sens, elle commence à descendre. Alors, on est descendu de 31 mm à l'avant, 23 mm à l'arrière, 26 mm.
0: Ça descend quoi ? Allez, je t'enlève.
1: Et maintenant, voilà, on est joueurs, vas-y.
0: Hop, une fois. Et on enlève tout. Hop, là c'est on est parfait. En race mode tout off. Dans la voiture la plus sportive que McLaren fait, qu'est-ce que ça a dans le ventre alors ?
1: Écoute, on va regarder. Oh bah, déjà, voilà, en troisième, t'as du patinage. Quatrième. Ouais, faut dire qu'on est, on est bien sous un temps anglais. Hein. Piste humide, bien froid. Je sais pas si c'est les conditions idéales, optimales pour tester une Senna. On a du mal à faire chauffer les pneus. Sur ce genre d'auto qu'on peut appeler des hypercars, les pneus sont tellement larges, tellement performants, qu'il faut vraiment les faire chauffer. Tu vois, là pour l'instant, j'ai pas trop de grip. Oh, on a perdu à 160. Oh lolo, qu'est-ce que c'est que cet engin ?
0: C'est un engin de fou.
1: Quand je te disais que c'était ultime, radical.
0: Oh le coup dans l'épaule. On a 1200 kg, 800 chevaux, 800 Nm de couple. Ça fait à peu près le même poids qu'une Alpine, mais c'est trois fois plus puissant.
1: C'est énorme. Oh, la violence. La violence de la voiture. C'est pas une voiture de route, ce truc, c'est vraiment une voiture de circuit. Hein,
0: elle est impressionnante.
1: Oh là là là là là. Bon, elle était un peu jardinée, Thomas, t'as vu ?

0: écrasé. Je sais pas si tu le ressens, c'est cette sensation de rigidité de la voiture. C'est un véritable bout de bois, on dirait que il n'y a quasiment pas de suspension tellement c'est ferme.
1: Ouais. On a une monocoque en carbone. Tout est en carbone d'ailleurs. Les portes, le tableau de bord, les sièges. Ils font 3 kilos chacun les sièges.
0: D'accord. Alors essayez là. Hop, ouais, c'est bon. J'ai du mal à trouver le grip. Eh, on aurait dû mettre les harnais peut-être.
1: Ah, les freins carbone céramique, ils sont monstrueux.
0: Oh, le bruit du moteur.
1: Donc ils lui ont quand même donné le nom de leur pilote le plus émérite et un des pilotes les plus émérites de la Formule 1, Ayrton Senna. Donc est-ce que pour toi, elle est au niveau de...
0: Ça, c'est le pilote le plus mythique de l'histoire. Et eh ben McLaren a fait une voiture qui porte son nom. Et ben, je trouve que ça lui va bien. Parce que c'est une voiture qui est tellement extrême, qui a tellement de caractère. Un peu comme Ayrton l'avait.
1: Ah, il faut hausser le ton quand on parle dedans. On s'entend pas sinon.
0: Ah, la Pierrot, ben, tu le sens dans les grandes courbes, tu vois. Au-delà de 150, 160. Vraiment que la voiture elle est plaquée au sol. Il y a une force aérodynamique, je pense que c'est la voiture qui a le plus d'aéro au monde. Attends, tu vois la taille de l'aileron, la taille du diffuseur.
1: Wouh. Ouais, l'aileron il est énorme.
0: Ah, là, gros freinage.
1: Elle est plaquée au sol.
0: Et moi ce qui me bluffe c'est les freins.
1: Ouais.
0: Bon bien sûr la puissance est phénoménale. Mais là, avoir un tel niveau de puissance de freinage alors qu'on a une piste mouillée.
1: Un peu trop.
0: Ah, il commence à chauffer.
1: Oh, la vache. Les constructeurs qui nomment leurs voitures d'après d'anciens pilotes, elles sont quand même pas légion. T'as Bugatti avec la Chiron, avec la Veyron, Mercedes avec la Stirling Moss et McLaren avec la Senna. Quel bel hommage rendu aux pilotes brésiliens. Et il faut pas oublier en fait que l'ADN de la marque, il vient en partie de la Formule 1. Explication.
2: Nom indissociable de la Formule 1, McLaren entre dans cette compétition au GP de Monaco 1966. Mais c'est dans les années 70 que le constructeur britannique connaît son premier âge d'or avec la M23 d'Emerson Fittipaldi. Le pionnier des grands pilotes brésiliens signe un doublé pilote-constructeur dès sa première saison chez McLaren en 1974. Piloter la McLaren M23 a été pour moi un vrai défi, une grande expérience car je sortais de plusieurs années au volant des Lotus de Colin Chapman. Et quand j'ai fait les premiers essais, quelques tours en décembre 1973, j'ai immédiatement senti que la voiture était mieux équilibrée, très rapide dans les virages courts. On devait encore améliorer la motricité, mais c'est une voiture qui pardonnait beaucoup. Je savais que j'avais une grosse équipe derrière moi. L'équipe n'avait jamais gagné le championnat, mais elle en avait très envie. C'était le moment parfait pour moi pour m'engager à fond dans le championnat. Après ce coup d'éclat retentissant, McLaren améliore encore sa monoplace avec différents profils aérodynamiques et y greffe une boîte 6 vitesses, une nouveauté pour l'époque. En 1976, sous le déluge du GP du Japon, dernière épreuve de la saison, le fantasque pilote anglais James Hunt décroche son seul titre de champion du monde au volant de cette M23 toujours vaillante. La M23 qui est l'une des stars du film Rush, qui résume la lutte entre Hunt et l'Autrichien Niki Lauda. Mais McLaren imprime définitivement sa marque en Formule 1 avec l'arrivée de la MP4-1 en 1981, première monoplace dont le châssis est constitué en fibre de carbone. Une innovation qui va révolutionner ce sport. La monocoque est plus résistante, plus légère et très sûr pour la protection du pilote. Au volant de la MP4-2, doté du nouveau moteur V6 Turbo, Niki Lauda rafle le titre de champion du monde 84 devant son coéquipier Alain Prost. C'est le début de la domination McLaren en F1. Le duo Prost et Senna remporte 6 couronnes sur 7 possibles de 1985 à 1991. En 1993, lors du GP d'Europe à Donington Park en Angleterre, c'est au volant de la McLaren MP4, 8e génération, qu'Ayrton Senna signe un premier tour de folie, dépassant 5 adversaires sur une piste trempée avant de gagner la course. Un exploit jamais égalé depuis. Quelques années plus tard, la redoutable monoplace de McLaren laisse toujours aussi admiratifs les pilotes Fernando Alonso et Jenson Button. Impressionnant, vraiment différent. Ce qui est drôle, c'est quand tu la suis. C'est tellement large et tu ne vois aucun mouvement de l'arrière. Ce que j'ai ressenti, c'est quand je suis au milieu de la piste. J'avais l'impression de toucher les vibreurs tellement elle est large. Les pneus avant sont si proches, je peux les toucher avec la main. Et imagine conduire dans les rues de Monaco avec ça. Absolument, et pas qu'à Monaco, c'est fou. Et sur piste mouillée? Avec cette MP4, l'équipe dirigée par Ron Dennis empoche ainsi 4 titres constructeurs consécutifs, avant un passage à vide dans les années 90. Mercedes devient motoriste de McLaren. Avec succès, puisque le Finlandais Hakkinen décroche 2 titres de champion du monde en 1998 et 99. Puis, 10 ans plus tard, le jeune Lewis Hamilton gagne le premier de ses 7 titres mondiaux avec une McLaren Mercedes. Aujourd'hui, McLaren Racing fait figure d'équipe historique et joue les troubles faites dans l'ordre établi du paddock grâce entre autres au talent du pilote britannique Lando Norris. La vie sur mesure, non seulement en années, mais aussi en succès, disait Bruce McLaren. En 57 ans de présence continue au sommet de la F1, son équipe a gagné 8 fois le championnat du monde constructeur et 12 titres pour ses pilotes. McLaren Racing a ainsi remporté plus de 180 courses sur près de 900 départs en Grand Prix.
1: Bon, Anto, on ne peut pas se quitter dans V6 sans un petit drag race. On a une piste d'aérodrome quand même là.
3: Une petite course hein, habituelle pour finir l'émission.
1: Tu prends laquelle?
3: Écoute, bah, je vais prendre la Senna. Je mise sur la légèreté et la puissance.
1: Puissance pure. Hein. Moi, j'ai de l'électrique, de l'hybridation, donc peut-être un boost un peu meilleur au départ. Mais
3: on
1: bon.
3: On va voir.
1: Allez,
3: c'est parti.

0: Oh là là, qu'est-ce que ça pâtit, le quatrième à 150 km/h, la voiture est intenable.
1: Oh, il est devant.
0: Mais la Senna va quand même remporter ce drag race dans des conditions épouvantables. C'est donc une victoire du moteur thermique.
1: Ah, c'est juste, hein, mais là, la puissance de la Senna a parlé quand même. Waouh. Hey, cette Artura hybride V6 biturbo était quand même pas loin derrière. Hein. Même avec l'hybridation, l'automobile a encore de beaux jours devant elle. Merci de nous avoir regardés et à très bientôt dans V6.
0: À bientôt, bye bye.

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0: Bonjour et bienvenue dans ce tout nouveau numéro de V6 spécialement consacré à la marque Porsche. Je me trouve actuellement au volant de la GT3, la référence de la sportivité chez Porsche. Mais vous allez voir que maintenant, elle n'est plus forcément toute seule. Il y a sa petite sœur, la GT4 RS, qui vient lui faire un petit peu de concurrence. Vous le reconnaissez, ce hurlement?
1: Oui, il est...
0: C'est celui du flat 6 atmosphérique de 4 litres. Et aujourd'hui, il est plus réservé à la 911. On le retrouve dans le Cayman. Ici, dans sa version la plus extrême, le GT4 RS. 500 chevaux, et croyez-moi, c'est pas des poneys. Allez, c'est parti, sommaire.
2: Elles paraissent si proches et pourtant tout les oppose. De la position du moteur à l'enivrante sonorité du flat 6 en passant par le réglage pointu des châssis. Le nouvel élève GT4 RS peut-il dépasser le maître GT3 dans la classe Porsche? Anthony et Thomas décryptent et départagent au chrono ces deux sœurs terribles de la piste. La GT3 Cup est la déclinaison course, la fameuse GT3. Une auto exigeante et pilotée, mais qui enchante tous les amateurs, gentleman driver et espoir du pilotage européen. Anthony se glisse dans son baquet en marge d'une manche du Sprint Challenge, l'antichambre française de la célèbre Super Cup Porsche.
3: Allez, 500 chevaux qui vous collent dans le siège.
2: Depuis plus de 60 ans, Porsche collectionne les trophées et les autos de compétition qui font sa réputation d'excellence à travers le monde. Thomas file à Stuttgart au musée Porsche pour une découverte des plus prestigieux modèles de son histoire, Endurance, GT, Raid et même F1. Le constructeur allemand ne connaît pas de limite.
4: La sélection a été difficile, mais vous allez voir, Porsche a vraiment joué dans toutes les catégories.
5: Vous inquiétez pas, on va vous décortiquer amplement cette nouvelle GT4 RS ainsi que la GT3 et les confronter au chrono.
6: Ouais, mais avant de commencer, Thomas, on va bien expliquer les différentes appellations utilisées chez Porsche, parce qu'il y en a vraiment beaucoup. Allez, c'est parti pour les explications.
2: Pas facile de s'y retrouver dans les dénominations choisies par Porsche. Au jeu des chiffres et des lettres, voici un code de lecture pour mieux comprendre la structure de la gamme. L'iconique 911, née au milieu des années 60, existe depuis 8 générations. Parmi les déclinaisons actuelles, il y a d'abord la Carrera, qui signifie « course en espagnol », en 2 ou 4 roues motrices. C'est un peu le cœur de gamme de la célèbre sportive. Au-dessus, la Turbo et Turbo S disposent, elles, d'un châssis plus affûté avec 4 roues directrices et un moteur boosté pour plus de performance. Au sommet de la famille 911 trône la GT3 et la toute nouvelle GT3 RS, véritable voiture de course adaptée à un usage routier. Moteur de plus de 500 chevaux, aileron proéminent, visuellement et sur la piste, ces versions sont les plus sophistiquées du constructeur de Stuttgart. Sur base de l'emblématique 911, des carrosseries spécifiques ont été développées par Porsche. En 1965, apparaît la Targa, ce concept de pavillon escamotable pour rendre plus sûr le cabriolet en construction.

à 4 cylindres à plat. Sauf quelques exceptions comme la 718 GT4 RS qui emprunte le 6 cylindres atmosphérique de son illustre aîné. Enfin, les badges GT pour Gran Turismo et RS pour Rennsport sont synonymes chez Porsche d'ultra sportivité. Et quand les deux acronymes sont réunis sur la même voiture, vous obtenez là le summum de la production allemande pour des modèles de série.

0: Bon, Anthony, t'es au courant que les temps changent. Porsche a d'ailleurs annoncé que la prochaine génération de Cayman serait 100% électrique.
1: Ça, c'est un vrai tournant.
0: Ouais, ça, c'est terrible. Mais il fallait qu'ils rendent hommage à ce moteur thermique. Et donc, ils ont développé cette ultime version, la GT4 RS. Ouais. C'est d'ailleurs la première fois qu'ils mettent ce badge prestigieux RS sur une Cayman.
1: Et puis ils ont carrément mis le moteur de la GT3, le fameux flat 6 atmosphérique, ouais. C'est-à-dire que c'est un 6 cylindres à plat qui développe 500 chevaux. C'est 10 chevaux de moins que la GT3, juste histoire de dire que la GT3 est un peu plus puissante.
0: Ouais, ils aiment bien garder la hiérarchie chez Porsche. Mais là où elle va peut-être récupérer la couronne, la GT4 RS, c'est que Porsche a opté pour une architecture différente sur le Cayman. Le moteur est en position centrale arrière, donc entre les sièges et les roues arrière.
1: Ça, c'est parfait pour l'équilibre.
0: Alors que sur la 911, historiquement, depuis toujours, le moteur il est en porte-à-faux arrière. Ça veut dire qu'il est vraiment derrière les roues arrière, il va jusqu'au pare-choc.
1: C'est clair. Ça, c'est une conduite un peu particulière, ouais, spécialiste.
0: Voilà, spécialiste. Mais il y a un avantage, c'est que, tu savais peut-être pas, mais à l'arrière du Cayman, eh ben, t'as 136 litres de chargement.
1: Ouais, ça fait un joli petit coffre.
0: Bah ouais, c'est pas mal ça.
1: Toi, tu comptes partir en vacances en Cayman?
0: Ça me plairait bien, ouais.
1: Bon, allez, montre-moi, il y a quoi d'autre à voir?
0: Il y a plein de trucs qui font cette voiture incroyable, tu vas voir. Cette GT4 RS, elle est quand même hyper musclée. Celle-ci profite du pack Vessar, donc t'as le capot en carbone, l'aileron en carbone, l'arceau en titane, plus d'allègement, ça c'est bon pour le circuit.
1: Ah oui, ça contribue à la rigidité de la voiture.
0: Ouais.
1: Et puis moi, ce que j'aime beaucoup, c'est ces prises NACA là, tu vois, sur le capot avant, ça c'est pour refroidir les freins.
0: Super joli.
1: Les persiennes sur les ailes avant, ça c'est pour justement extraire la chaleur des freins.
0: Ouais, l'air chaud.
1: J'adore la petite découpe là sur l'aile avant, ça me fait penser au RSR des 24 heures du Mans. Moi, je la trouve vraiment sublime. Et dernier petit détail qui me plaît beaucoup, c'est les ouïes là, les ouïes d'admission d'air qui sont juste au niveau des oreilles des conducteurs. Tu vas voir, dans la voiture, ça fait un joli bruit.
0: Ça devrait chanter. Niveau allègement, Porsche, ils sont allés encore plus loin. Et puis, comme toujours, plus c'est léger, plus c'est cher. Hein. On a des jantes en magnésium avec roues centraux, moins 10 kilos, plus 15 000 euros.
1: Ah oui, ça fait cher du kilo, ça.
0: Aileron arrière et lame avant réglable manuellement, coque de rétro en carbone, sortie d'air, entrée d'air sur le côté en carbone.
1: Il y a du carbone partout. Quoi. Ils ont cherché à gagner un maximum de poids. Donc, du coup, elle est plus légère que la GT3.
0: Ouais, elle est 20 kilos plus légère, 1415 kilos avec le plein. On a l'échappement en titane. Et le petit dernier détail qui tue pour l'allègement, qu'est-ce que c'est?
1: Non.
0: Et ben, à la place du badge en métal que tu as sur ta GT3, là, ils ont mis un autocollant.
1: C'est pas vrai. Ah ouais, en effet. Ils sont allés moins chez Porsche.
0: Ouais.
1: Bon, écoute, tu conduis, moi j'écoute. T'as intérêt à la faire chanter.
0: Ouais, tu vas voir, ça chante.
1: Attends Thomas, avant d'entrer sur le circuit, je vais bien ajuster mon harnais. Celui-là justement, il est un peu grand, tu vois, j'ai le torsadé un peu là. Voilà.
0: C'est dangereux ça.
1: Voilà, je mets bien les ventrales. Là, le harnais 4 points, c'est bon. Là, je ne bouge plus.
0: C'est bon, ça y est, t'es sanglé là, t'es harnaché.
1: Là, tu peux mettre du gaz.
0: Parce que crois-moi, on est dans un animal assez sauvage.
1: Ça a l'air.
0: Watt PDK, 7 rapports.
1: Ils sont rapides, non?
0: Et écoute ça surtout.
1: Oh le bruit.
0: Même dans une voiture de course, t'as pas ce son-là?
1: Ah, quasiment pas, franchement. Ça fait, je pense que ça fait plus de bruit à l'intérieur qu'à l'extérieur. C'est hallucinant le bruit.
0: Ah ouais, à l'intérieur, t'as 104 décibels au niveau des oreilles, je crois.
1: Ah ouais, c'est énorme.

0: freins que sur la GT3 en fait.
1: Ah, donc il y a quand même beaucoup de choses en commun avec la GT3. Les freins, le moteur. D'ailleurs, ça fait plus de bruit que la GT3.
0: Ah, de l'intérieur, c'est indéniable. On a des freins aussi gros, mais des pneus plus étroits sur le Cayman.
1: Ouais, ça c'est peut-être pas mal pour notre circuit là, ici à Trappe, qui est assez sinueux. La voiture, elle doit être assez agile.
0: Elle est très agile. Tu te sens vraiment faire corps avec la machine. Pas de roue arrière directrice ici. Un comportement vraiment très pur.

0: marque le plus, c'est ce son.
1: Ah, ça gueule.
2: Et puis la vitesse de passage du rapport, c'est...
0: Ouais, comme c'est un Atmo, t'entends le changement de tonalité, c'est juste...
2: Exceptionnel.
0: Magique. Un Atmo, ouais, y a pas photo, c'est incroyable. Dans un instant, on va mesurer cette GT4 RS à la GT3, sa grande sœur. Mais avant ça, Anto, tu nous emmènes au cœur de la compétition de chez Porsche parce que tu as pu essayer le modèle le plus extrême de GT3 qui existe, la version de compétition, la 992 Cup.
2: Exactement Thomas, la Porsche Carrera Cup. Je suis allé l'essayer au circuit de Dijon-Prenois. C'était dans le cadre du championnat Sprint Challenge, un championnat réservé aux amateurs de la marque, aux fans, mais aussi aux jeunes bourrés de talent. C'est parti.

0: voici aujourd'hui sur le circuit de Dijon Pronois. Pour ne rien vous cacher, c'est l'un de mes circuits préférés parce qu'il est ultra rapide, vallonné, avec du dévers, du banking, bref, très intéressant au niveau pilotage. Et puis aussi, vous savez quoi? Il a été dessiné par mon papa. Ça, c'était pour le petit clin d'œil familial. Alors, ce circuit de Dijon, il a accueilli la Formule 1 pendant 5 Grands Prix, dans les années 70-80, avec ce fameux duel Arnoux-Villeneuve dont tout le monde se souvient. Mais aujourd'hui, on n'est pas venu voir les F1, on est venu voir des GT, que des Porsche, de la GT2, de la GT3, de la GT4, mais aussi de la Carrera Cup type 992. Et d'ailleurs, c'est celle-ci que je vais essayer, ils sont en train de la préparer. Mais en attendant, on va aller à la rencontre de l'organisateur qui va nous expliquer un petit peu le format du week-end. Suivez-moi. Patrick, tu es le président du Porsche Club Motorsport France et aussi l'organisateur de cette toute nouvelle discipline, cette nouvelle compétition, d'ailleurs qui réunit que des Porsche, c'est vraiment 100% Porsche, ça s'appelle le Sprint Challenge.
1: Le Sprint Challenge.
0: Explique-moi un petit peu.
1: Oui, alors le Porsche Sprint Challenge, c'est une compétition officielle, reconnue par la marque Porsche et par Porsche Motorsport en Allemagne.
0: Le label Porsche.
1: J'ai le label Porsche, voilà, depuis 2021. Compétition au format de la Porsche Carrera Cup.
0: Donc, c'est-à-dire course de 30 minutes.
1: Course de 30 minutes, ouais, voilà. Deux courses de 30 minutes. Ce que, dans l'esprit de la Porsche Carrera Cup,
0: okay.
1: La grosse différence, c'est qu'on est une compétition entièrement réservée aux amateurs, alors qu'en Carrera Cup, on a des amateurs, mais aussi des pro-am et des professionnels.
0: Et quand tu parles d'amateurs, excuse-moi de te couper, bon, j'ai reconnu quelques anciens copains, John Kloman de la Carrera Cup, mais j'ai aussi vu beaucoup de jeunes pilotes.
1: Oui, alors justement, parce qu'on se positionne comme l'entrée de ces compétitions officielles. Et on a la chance de retrouver donc, des gens qui sont habitués de tourner, de rouler avec nous, de faire de la compétition avec nous depuis plusieurs années. Mais c'est aussi un tremplin pour des jeunes comme Marlon, qui nous a rejoint cette année et qui a 17 ans, qui va faire une première saison avec nous, avec l'objectif d'être en Carrera Cup l'année prochaine.
0: Ah, donc c'est vraiment un petit centre de formation. Le début de la phase de compétition en Carrera Cup, pour ensuite accéder à la Carrera Cup nationale et voir le Graal, la Super Cup.
1: C'était le cas l'année dernière, puisqu'on a Louis Perrault qui avait fait une saison chez nous, qui ont passé en Carrera Cup pro cette année.
0: Et qui se débrouille très bien.
1: Qui se débrouille très bien. Il a fait un podium de troisième très récemment, donc c'est super.
0: Comme quoi, il y a quand même un niveau très élevé dans ce Sprint Challenge. Même si
1: c'est
0: tu
1: très
0: dis que
1: élevé.
0: C'est dédié aux amateurs, ça roule très vite.
1: C'est des amateurs éclairés avec des autos comme des 992 Cup qui nous ont rejoints cette année, mais aussi des 991 phase 1, phase 2, des GT3R.
0: Tout ça mélangé dans le même plateau.
1: Tout ça mélangé dans le même plateau. Et nous, ce qu'on souhaite juste, c'est qu'on les encadre avec des moniteurs et on les accompagne avec des coachs.
0: D'accord.
1: Et on les accompagne vers la compétition du Sprint Challenge.
0: Avec, c'est aussi un tremplin. Alors.
1: C'est un tremplin parce qu'on a également des jeunes pilotes confirmés qui se convertissent en coach pour venir chez nous,
0: oui.
1: Et qui sont là pour accompagner les pilotes et nous aider à passer, à faire ce transfert. Passer les étapes.
0: D'accord, voilà. Patrick, je te remercie beaucoup pour ces explications. Moi, maintenant, je vais aller rejoindre le team CLRT de Côme-Laudegard. Il y a Franck Leurper, un des concurrents du Sprint Challenge, qui
1: Absolument.
0: A accepté de me prêter sa Carrera Cup 992. Donc, je vais aller enfiler le casque.
1: Et tu nous diras...
0: Je vais te donner mes impressions
1: sur
0: ce magnifique
1: circuit. Sur cette super voiture. Merci.
0: À tout à l'heure, Patrick.
1: Bonne journée. Merci beaucoup.

c'est parti pour la découverte de cette nouvelle Porsche 992 sur le magnifique circuit de Dijon-Prenois. Alors les premiers tours, les deux, trois premiers tours, je vais les consacrer à la chauffe des pneus, à la chauffe des freins, aussi la boîte de vitesse. Parce que c'est sûr, pour que, c'est ce qui est sûr au niveau des pneus pour avoir le maximum de grip. Donc le pneu soit au moins à 80-85 degrés et à peu près à 1,9-1,8 de pression.

fabuleux. Sixième, 250, 255 pour la première ligne droite. C'est plutôt pas mal. Les pneus se mettent à chauffer. Qu'est-ce que ça marche? Ah, franchement, c'est éclatant. Oh, le train avant! La voiture est scotchée!

devant, c'est une voiture qui a beaucoup d'aéro. Surtout sur un circuit rapide comme Dijon. Là, faut relâcher les freins très tôt. On a du mal à charger en 3. Je passe la 4 en sous-régime pour pouvoir justement passer tout l'enchaînement à fond.

Il faut accélérer bientôt dans la montée. Le volant le plus droit possible. Et là, il y a les 500 chevaux qui vous collent dans le siège. Là, j'ai bien mordu le vibreur. Du coup, un peu moins de sous-virage. Ah, si on emmène un peu les freins, on a l'arrière qui bouge un peu. Et dans les grandes courbes, je suis surpris par la stabilité de la voiture. C'est juste impressionnant. Et le couple pour un moteur F-Pro, c'est juste phénoménal. La courbe de pointe, il faut bien mettre la voiture entre les deux vibreurs, accélère à fond absolu, ça sort à 200 km/h. Donc encore un grand merci à Franck Leurfer, merci Franck d'avoir prêté ta voiture en pleine séance d'essai, en pleine course à Dijon. Et là, moi, j'ai pas tardé à te la ramener à contre-cœur, parce que tu vas t'entraîner

0: Bon, Franck, tu sors tout juste de ta séance d'essai. D'ailleurs, t'es un peu transpirant encore, t'allais avoir bien chaud.
1: Voilà.
0: Comment ça s'est passé?
1: Déjà, je te remercie parce que tu m'as laissé une voiture très bien.
0: Bon,
1: très...
0: tu l'avais pas abîmé?
1: Non, pas du tout. Et troisième temps, donc...
0: Ah bravo, t'as roulé en combien?
1: 19,5, donc c'est bien.
0: Vite.
1: Voilà, ça va.
0: Super.
1: C'est
0: bien.
1: C'est une voiture agréable pour nous et pour un gentleman, c'est très bien, ouais.
0: Ouais, alors justement, c'est la question que je voulais te poser. Moi, j'ai le souvenir d'un ancien cut, tu vois, de 2008-2009. C'est vrai que ça fait déjà un bout de temps, mais pour moi, quand j'ai essayé ta voiture, j'ai trouvé beaucoup plus, en fait, facile d'accès parce que, voilà, la direction est douce, la boîte est douce, tout est beaucoup plus doux, il y a plus de confort. Je trouvais les cups d'avant beaucoup plus nerveuses, en fait.
1: Alors, le ressenti, quand j'étais en Carrera Cup 91, en 2020, et c'est vrai que c'était une voiture beaucoup plus incisive. La moindre faute était tout de suite, on va dire, fatale pour un gentleman driver, c'est sûr. Et c'est vrai que cette 92 est beaucoup plus souple, plus de train avant, donc plus facile. On bloque moins les avant quand on n'a pas d'ABS. Et c'est sûr que là, c'est beaucoup plus facile pour un amateur comme moi.
0: Et en termes de durée de course, 30 minutes, c'est le format qui te va bien, rouler à deux, rouler tout seul, qu'est-ce
1: alors
0: que
1: on
0: tu
1: peut partager, l'avantage aussi, c'est que contrairement à la Carrera Cup, la Sprint Challenge, on peut partager la voiture. Donc on peut faire une course, par exemple, le samedi matin, et ton coéquipier peut faire le samedi après-midi. Bon,
0: chacun sa course de 30 minutes,
1: voilà,
0: chacun son résultat.
1: Exactement, les points, etc. Les essais, on n'en a pas deux, mais quatre.
0: D'accord.
1: Environ 40 minutes, donc forcément on peut partager aussi. Donc ça fait aussi réduire le coût financier.
0: Ça, c'est certain, c'est important.
1: C'est important.
0: Et rouler à Dijon, j'imagine que c'est le pied, non?
1: C'est le pied.
0: Hein, vitesse de pointe, c'est quoi? 2,60 et plus?
1: 2,60, ouais, à peu près. Ouais. Ouais, donc on prend les freins à 120 mètres, donc c'est bien.
0: Ah, ça déboule.
1: Ouais, c'est bien.
0: Ah, et puis ce côté vallonné et tout, c'est vraiment quand même un circuit exceptionnel pour une Carrera Cup qui fait quand même 510 chevaux.
1: C'est ça.
0: C'est des performances incroyables, donc le circuit, il est juste parfait. Et puis le calendrier, je crois que tu as tous les plus beaux circuits français.
1: Exactement.
0: Hein, donc, Paul Ricard.
1: Paul Ricard, Magny-Cours, Dijon.
0: Tu vas à Lédenon?
1: Alors Lédenon, c'est compliqué aussi, oui, mais c'est marrant.
0: C'est atypique.
1: Atypique, on l'a au plus sous l'eau. Donc ça, c'était vraiment atypique comme.
0: Et donc, tu as fait la première course, c'était où?
1: C'était allé de nom et j'ai fait 3.
0: Troisième, ouais, donc t'es troisième du championnat aujourd'hui.
1: Peut-être, ouais, je n'ai pas regardé les points, mais ça va.
0: On compte sur toi pour faire un nouveau podium ce week-end.
1: Allez, merci beaucoup.
0: Franck, merci beaucoup encore pour,
1: merci beaucoup.
0: Pour le plaisir que j'ai pris dans ta voiture.
1: Avec plaisir
0: et aussi. Je te souhaite le meilleur résultat possible.
1: Merci.
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0: Tu vois, Thomas, cette GT3,
1: ouais.
0: Pour moi, c'est la référence du monde de l'automobile sportive. C'est une véritable bête de course. En quelque sorte, une voiture de route taillée pour la piste.
1: Ouais, puis Porsche, clairement, ils en sont pas à leur coup d'essai.
0: C'est
1: que la première GT3, elle est sortie en 1999.
0: Ouais.
1: Là, on en est à la quatrième génération. Mais par rapport à la GT4 RS, je crois qu'il y a quand même quelques petites différences.
0: Il y a même de nombreuses différences, déjà au niveau moteur. Tu as 10 chevaux de plus, 20 Nm de plus en termes de couple. Une architecture totalement différente.
1: Ouais,
0: porte-à-faux, centrale arrière.
1: Ouais.
0: Et puis aussi au niveau châssis, empattement plus long, des voies plus larges, des suspensions.
1: Ouais.
0: Les suspensions avant, c'est issu directement de la compétition, de la Porsche Carrera Cup. Donc ça, ça fait quand même beaucoup de différence.
1: Ouais, je pense qu'elle sera peut-être plus stable aussi avec les roues arrière directrices à haute vitesse.
0: Certainement.
1: Et la hiérarchie est aussi respectée au niveau du tarif. Hein. Prix de base, 170 000 euros. On est quand même quasiment 25 000 euros plus cher que la Cayman GT4 RS, sans option.
0: Ouais, ça fait quand même une différence.
1: Ouais. Bon, maintenant, ce que je te propose pour les comparer, on est sur un circuit, on va faire un tour chrono dans chaque voiture. Et pour que ce soit fait scientifiquement, c'est toi qui vas te mettre au volant.
0: Écoute, ça tombe bien, le circuit, c'est chez moi, je connais par cœur. On y va ?
1: Allons-y.
0: T'es prêt ? Allez, go !
1: Bon, t'es prêt pour le tour chrono ?
2: Écoute,
1: je te chronomètre. On va faire tir en launch control. Allez, je te le fais le décompte. 3, 2, 1, go !
2: Eh, au départ, ça pousse quand même.
1: Ah ouais, oh, l'adhérence en virage.
2: On a, ça s'est scotché.
1: On a des pneus plus larges que sur la GT4 RS. Hein.
2: Allez, 9000 tours, je passe la 4. Oh, la chicane. On fait la joie, chicane. Ça passe fort.
1: Waouh, waouh, waouh, 180 km/h. Point de corde à la perfection.
2: Pour l'instant, ça, ça bouge un peu.
1: Ça joue un peu, ça joue un peu là.
2: Waouh.
1: Attention.
2: 170, 180, 190, 100, 210 km/h. Comment elle a fait?
1: 45, 41.
2: Voilà. Ça, c'est bien.
1: C'est un bon temps, ça, hein?
2: Ah, c'est le record de la piste.
1: C'est vrai?
2: Ah, je pense. C'est le record de la piste.
1: Bon, Anto, chrono à battre. 45-41. Là, on est dans la GT4 RS. Je remets le chrono à zéro. Je te fais le décompte. 3,
2: allez,
1: 2, 1, go!
2: Ça miaule. Qu'est-ce que ça hurle ?

0: va se jouer à pas grand chose là. Oh, 45-34.
1: C'est hyper proche.
0: Un dixième plus rapide.
1: Non, ah oui, un dixième plus rapide.
0: Ah ouais.
1: Incroyable.
0: La GT4 RS est plus rapide que la GT3 sur ce circuit.
1: Et oui, parce que c'est un circuit finalement avec des virages assez sinueux. Ça, bon, c'est vrai, certes, on a des lignes droites, mais les virages sont très lents, tu vois, il n'y a pas de virage rapide. Ouais. Et je pense que la force de ce GT4 RS,
2: c'est son agilité.
1: C'est l'agilité dans les virages, exactement. Et puis, ouais. Et puis moins de poids aussi, tu es moins embarqué.
0: Puis sur les lignes droites, 10 chevaux d'écart, ça fait pas une énorme différence.
1: Non, c'est que dalle, surtout que la GT3 est un peu plus lourde. Mais tu vois, je m'attendais pas quand même à ce qu'elle aille plus vite d'un dixième.
0: Eh ouais.
1: Ça, c'est vraiment incroyable.
0: Porsche annonce d'autres choses sur d'autres circuits, mais ici, c'est la GT4 la plus rapide.
3: Si l'expertise Porsche est aussi pointue sur ses modèles actuels, elle doit beaucoup à la très riche histoire de la marque en compétition. Pour mieux s'en rendre compte, il faut aller à côté de Stuttgart, au musée Porsche, où Thomas est allé promener sa caméra.

0: tournée à Zuffenhausen, un quartier de Stuttgart. Et ce bâtiment moderne qui date de 2009 que vous voyez derrière moi, c'est le musée Porsche. Ici, il y a plus de 25 000 m2, dont 6 000 m2 dédiés aux expositions et plus de 80 voitures qui tournent en permanence. Bon, je vais pas toutes vous les montrer, on va faire un gros focus sur les Porsche du sport automobile. La sélection a été difficile, mais vous allez voir, Porsche a vraiment joué dans toutes les catégories. Juste avant d'aller côté compétition, je vous montre la toute première Porsche jamais faite. Alors, elle porte pas encore le blason Porsche, mais en 1858, Ferdinand Porsche crée cette voiture. Il avait moins de 25 ans et c'est une voiture électrique. 40 km d'autonomie, 35 km/h. Franchement, pour l'époque, je trouve ça assez incroyable. Ce qui est génial dans ce musée Porsche, c'est qu'il a été construit de manière chronologique. Donc on commence au début de Porsche et on finit avec les plus modernes. Prochaine étape, la Porsche 917. 1953, Porsche développe pour la première fois une voiture spécifiquement destinée au sport automobile. Jusqu'alors, c'était des voitures de sport qui étaient ensuite adaptées à la compétition. Et avec la 550 Spider, Porsche développe son premier modèle pour la compétition. Elle était homologuée route, mais elle était vraiment faite pour le circuit.
1: Regardez à l'intérieur de cette 550 Spider, on a deux sièges, une boîte de vitesse, des pédales et rien. Vraiment, le châssis, tout était fait pour que la voiture soit le plus légère possible et même le frein à main, regardez, il est perforé de partout pour qu'il soit plus léger. Ici, on a d'autres versions de la 917 parce que ça a été une voiture de course qui a eu beaucoup de succès. Et notamment celle-ci dont la livrée est très connue.
0: En fait, parce que l'ingénieur en chef du développement de cette voiture, tellement elle était large, c'est la Porsche la plus large jamais faite, avait dit, on dirait un peu une grosse truie. Pour la blague, ils ont fait cette livrée cochon, qui est devenue vraiment une livrée mythique du sport automobile. Elle a été prise en photo beaucoup plus de fois, donc c'est un coup de génie marketing à la fois.
1: Juste à côté, on a une version qui s'appelle Long Tail de la 917, donc queue longue avec l'arrière rallongée, ce qui changeait l'aérodynamisme.
0: Et qui en a fait la voiture de course la plus rapide jamais vue au Mans, un tour à une vitesse moyenne de 240 km/h et une vitesse max dans les Hunaudières de 387 km/h, c'est tout simplement le record.
1: On nous a fait un privilège rare, regardez à l'intérieur de la 917, où tout a été fait pour que ce soit le plus léger possible. On voit le châssis vraiment et le siège posé par-dessus. Et un petit détail qui a été repris sur la Porsche Carrera GT, mais ça c'était un hommage beaucoup plus tard, le levier de vitesse ici, dont le pommeau est en bois, en balsa, qui est le bois le plus léger. Donc vraiment, comme d'habitude, tout est optimisé pour le poids. Même le volant, regardez, qui est perforé ici au niveau des branches. Comme ça, on a un volant plus léger. Là, le pilote, pendant les 24 heures, il était allongé. Une expérience assez intense.

0: Porsche a aussi gagné en Rally Raid, victoire en 1984 avec une Porsche 953 rebaptisée pour l'occasion 911 SC RS 4x4. C'était la toute première 911 4x4. Cette version ici exposée, c'est la toute première version de rallye du 911 et elle a couru en 1978 l'East African Safari et elle annonçait la première parenthèse de Porsche en tout terrain. C'était pas vraiment sa raison d'être à l'origine, mais ce succès est venu prouver l'ultra polyvalence de la 911. On parle beaucoup de l'arrivée de Porsche en Formule 1 en ce moment, mais en fait, on devrait plutôt parler du retour de Porsche. Parce qu'en fait, Porsche a été présent en Formule 1 en 1962 avec la 804. C'était vraiment une Formule 1 Porsche. Et ensuite, en tant que motoriste, entre 1983 et 1987, avec cette voiture, la McLaren Tag. Cette voiture, elle a vraiment un palmarès exceptionnel à son actif. 3 titres de champion du monde des pilotes avec Lauda et Prost et 2 titres des constructeurs en 1984 et 1985. Le moteur de cette Formule 1, c'est un V6 turbo capable de monter à 12 000 tours minute jusqu'à 850 chevaux de puissance. Il domine les concurrents avant de décliner face à l'arrivée du moteur Honda. Ce qui est surprenant, c'est que le moteur, il est baptisé TAG Turbo, mais le logo Porsche n'apparaît nulle part sur la voiture. C'est vraiment un accord qu'il y a eu entre le financier TAG, qui assurait la collaboration avec McLaren à l'époque. En 1985, Porsche présente la 959, un bijou technologique, 4 roues motrices, des turbos, enfin une voiture qui devait concurrencer la R40 à peu près à cette époque-là, mais qui était bien plus avancée technologiquement. Et en 86, il présente la version d'endurance, la version de course de la 959, qui rebaptise pour l'occasion 961.
1: Et regardez le détail qui tue, on avait quand même 680 chevaux, hein. La voiture était capable de 340 km/h, et à l'intérieur, pendant la course, le pilote réglait manuellement l'entrée d'air du turbo et pouvait donc manipuler la pression du turbo et un peu la puissance de sa voiture selon les endroits où il était du circuit.
0: Et en fait, cette voiture, c'était la première 4 roues motrices à jamais rouler au Mans. En fait, c'était un petit peu un test pour Porsche parce que 4 roues motrices au Mans, c'est pas forcément l'idéal. Mais la voiture est tellement performante qu'elle est quand même arrivée 7e au classement général. 1972, elle, c'est la légende, la première 911 sur laquelle est apparu le badge RS, la 2.7 RS. Alors celle-ci, c'est une 73. Hein.
1: On l'appelle aussi la 2.7 RS Ducktail, ou queue de canard en français. Ça, c'est à cause de son petit béquet arrière qui était là pour résoudre le problème de portance à haute vitesse. En fait, ça lui mettait plus d'appui sur l'arrière et la voiture était plus stable. Quand elle est sortie, c'était la voiture la plus rapide d'Allemagne. Elle est vraiment très très spéciale, hein. Pour les connaisseurs, quand on voit ce petit badge Carrera RS et 2.7, ça nous fait frissonner. 6 cylindres à plat, 2.7, 210 chevaux,
0: seulement produite à 1600 exemplaires, elle coûte aujourd'hui entre 600 et 900 000 euros, un vrai collector. 1997, c'est la réponse de Porsche à la McLaren F1, ils nous sortent la Porsche 911 GT1 Evo. Evo, c'est la voiture de course, et il y a la voiture qui est homologuée route qui s'appelle la 911 GT1. Elles sont basées sur la Porsche 911 996, et en 1998, sur une version qui est vraiment full carbone, hein, qui est un peu différente de celle-ci, ils gagnent les 24 heures du Mans. Derrière moi, une petite partie d'exposition assez sympa du musée, on a quand même quelques petits trophées qui illustrent les victoires de Porsche en sport automobile, dans toutes les disciplines.
1: Et regardez, parmi tous ces trophées, il y en a quelques-uns qui sont plus iconiques que les autres, notamment ce grand trophée des 24 heures du Mans, réservé aux constructeurs qui gagnent 3 fois de suite les 24 heures du Mans.
0: Il y a une statistique, c'est quand même en 2018, Porsche a gagné sa 30 millième course en sport automobile.
1: Ça donne le tournis, hein. Oh là là.
0: En 2013, parallèlement au lancement de la Ferrari LaFerrari et de la McLaren P1, Porsche sort la 918 Spyder, une hypercar, un nouveau segment à l'époque.
1: Bon, là, elle est dans une livrée un petit peu spéciale de safety car. La 918, elle embarque un moteur hybride, donc composé d'un V8 Atmo 4.6 de 610 chevaux et 2 moteurs électriques supplémentaires pour une puissance totale de 875 chevaux. 2013, elle a bientôt 20 ans et elle n'a pas pris une ride, je trouve, cette 918 Spyder. Le look est intemporel, très très pur. Et ce que j'aimais beaucoup, c'est qu'on retrouvait les sorties d'échappement vraiment à l'arrière, sur le haut de la voiture.
0: Une voiture très exclusive parce que produite uniquement à 918 exemplaires. Bon, vous commencez à le comprendre, Porsche, ils sont très très forts en compétition. Juste derrière moi, la Porsche 919 hybride de 2015. Et avec la 919 hybride, ils ont gagné quand même 3 fois successivement les 24 heures du Mans. 2015, 2016, 2017.
1: Si vous regardez bien, la voiture est vraiment sale, elle est pleine de crasse. Mais en fait, c'est ça qu'ils font au Mans. Lorsqu'une voiture est victorieuse, ils laissent la crasse, ils rajoutent une couche de vernis par-dessus. Comme ça, la crasse qui est dessus, c'est une crasse victorieuse.
0: Et quand ils gagnent pas des courses sur les circuits d'endurance, ils produisent des voitures qui servent à battre des records. Le record sur la boucle nord du Nürburgring était détenu par la Porsche 956. 35 ans plus tard, ils développent la 919 hybride Evo qui bat de quasiment une minute le record précédent qui était détenu déjà par une Porsche.
1: Avec celle-ci, il n'y avait plus aucune restriction de championnat, aucune restriction d'homologation. On est sur une voiture donc hybride qui fait 1160 chevaux, 370 km/h de Vmax, et elle a établi le record à 5 minutes 19 secondes et 55 centièmes. Un nouveau record totalement absolu qui pour l'instant n'a toujours pas été battu. Incroyable.
0: Je pouvais pas partir d'ici sans vous montrer la fameuse Porsche 356 qui avait fait le record pendant 35 ans sur la boucle nord du Nürburgring. Et en fait, pourquoi ils l'ont mis la tête en bas, c'est qu'ils ont fait les calculs et théoriquement, à 321,4 km/h, l'appui aérodynamique est tel sur cette voiture qu'elle pourrait rouler au plafond, la tête en bas. Bon, a priori, la formule est correcte, mais chez Porsche, personne n'a voulu se dévouer pour le vérifier. Bon, vous l'avez vu, depuis plus de 60 ans, l'héritage Porsche sur le front du sport automobile est vraiment immense et brillant. Mais avec l'arrivée de l'électrique, les nouveaux modèles prévus pour le circuit ne sont pas moins enthousiasmants. On sait que les ingénieurs allemands sont capables de tirer le meilleur d'une nouvelle technologie. Petite projection.
2: L'avenir en compétition automobile chez Porsche s'écrit d'abord en endurance. 19 fois victorieux aux 24 heures du Mans, le constructeur allemand revient dans la Sarthe avec elle, la 963. Si son look s'inspire des 956 et 962 du groupe C des années 90, elle est inscrite dans la nouvelle et très attendue catégorie Rennes LMDH pour Le Mans Daytona Hybrid. Son objectif, faire gagner Porsche une 20e fois dans la plus grande course auto du monde avec une technologie inédite. Un moteur V8 4,6 litres biturbo hérité de la supercar 918 qui elle-même puise son ADN dans la mythique RS Spider des années 2000. Avec le soutien d'un moteur électrique, la 963 développe ainsi 500 kW de puissance, soit l'équivalent de 680 chevaux. Son régime moteur est capable de monter à 10 000 tours minute. De quoi affoler les compteurs à partir de la saison 2023. Voici à quoi pourrait ressembler la voiture de course du futur selon Porsche. La Mission R est une proposition 100% électrique destinée à la compétition client. Avec un moteur sur chaque essieu, ce concept, mélange entre Taycan et Cayman, dépasse les 1000 chevaux de puissance, mais est surtout capable de récupérer beaucoup d'énergie cinétique en course. Ce qui offre la possibilité de rouler à fond pendant 40 minutes, la durée moyenne d'une manche en Super Cup. Si des incertitudes planent encore sur le retour de Porsche en Formule 1, la marque de Stuttgart s'aligne en revanche pour une troisième saison en Formula I avec cette 99X Gen 3. Une monoplace toujours plus performante de 350 kW, soit 480 chevaux envoyés au sol par le seul essieu arrière. En course, les ingénieurs ont doublé sa capacité de récupération d'énergie au freinage. Est-elle annonciatrice d'un retour d'une Porsche sur le rallye raid le plus exigeant du monde? La 911 Dakar roule vite et fort, quels que soient les terrains. Châssis renforcé et rehaussé de 5 cm, pneus spécifiques et moteur boxer de 480 chevaux. Cette édition spéciale, limitée à 2500 exemplaires, dispose d'un étonnant Launch Control Off-Road qui lui permet des démarrages rapides sur pistes irrégulières avec une tolérance de patinage aux roues de 20%. Vous le voyez, les bureaux d'études de Stuttgart débordent de bonnes idées aussi géniales qu'iconoclastes, ce qui présage un avenir toujours aussi passionnant pour la compétition automobile.
3: Bonjour, pour terminer, tradition d'Investis oblige, on va se faire un drag race. On a vu que sur le circuit, elles étaient très très proches, mais peut-être que la GT3 va pouvoir prendre sa revanche.
4: Écoute, on va voir ça. En tout cas, c'est le premier arrivé au plot tout là-bas. Il y a bien 300 mètres.
3: Ouais.
4: Tu choisis laquelle ?
3: Écoute, moi je vais prendre la GT4 RS. J'ai envie encore d'un petit coup de 9000 tours dans les oreilles là.
4: Bon, ça va, moi je garde la référence, la reine de la piste.
3: Ça marche. Rendez-vous au plot. Just let it slip. Yo.

0: over.
1: Oh, c'est coude à coude. Ça va être l'égalité quasi parfaite. Oh là là là là. Incroyable.
0: Mais je crois que c'est match nul. Oh là là.
1: Deux voitures totalement différentes dans l'architecture, mais un moteur commun, une différence de poids et égalité parfaite au bout du compte.
0: Comme quoi, cette GT4 RS, elle est vraiment au niveau de sa grande sœur, la GT3. Franchement, c'était incroyable, un duel super intéressant.
1: Je vais vous dire une chose, c'est que conduire une Porsche, c'est le pied. Allez, ciao, ciao.
0: À la prochaine, ciao, ciao.

0: Bonjour à tous, bonjour à toutes, bienvenue à New Delhi dans l'Indira Gandhi Arena pour la suite, la deuxième journée de ces championnats du monde de badminton. On est ensemble eh bien, pour vivre la suite des premiers tours de ces championnats du monde en simple, hommes et femmes, double évidemment. Et on a un Français au programme sur la chaîne L'Équipe, Alex Lanier, qui sera en toute fin de programme sur ce cours numéro 2. Pour l'instant, on est sur un double. Mais on va commencer eh bien, par saluer notre consultant, Arnaud Merclé. Bonjour Arnaud.
1: Bonjour.
0: Comment ça va?
1: Ça va très bien, merci.
0: Malgré la mauvaise nouvelle, on peut le dire, hein, puisque vous l'avez peut-être suivi sur l'équipe live, on a perdu notre numéro 1 français il y a quelques instants, Christo Popov, qui s'est incliné. C'est une contre-performance de la part de Christo. Il affrontait un très bon adversaire, Kenta Nishimoto, actuel 24e mondial, ancienne tête de série aux mondiaux, il l'était encore l'année dernière. Mais ça reste une contre-performance.
1: Effectivement, avec l'état de forme de Christo ces derniers temps, ça reste une contre-performance. Crédit au Japonais qui a très très bien joué. Et Christo, malheureusement, n'a pas su assumer son statut de favori. Je pense que c'est différent que l'année dernière, où au vu de ses résultats ces derniers temps, on l'attendait vraiment à avoir une médaille et ça a dû lui mettre la pression. Et encore une fois, un grand bravo au Japonais qui, lui, a pris ses chances, était peut-être plus agressif dans les moments clés.
0: Ouais, malheureusement, ça ne passe pas donc pour Christo. C'était passé hier pour Thomas Junior Popov. Et on espère que ça passera pour Alex Lanier. On a également eu l'élimination du double mixte, malheureusement. Le duo Maio Palermo qui s'est incliné malgré quatre volants de match dans la troisième manche. Voilà. C'est pas une très très bonne journée qui commence, mais il va y avoir des très beaux matchs. Et évidemment, avec Alex Lanier, on va finir sur une bonne note, Arnaud.
1: À coup sûr.
0: On est sur un double messieurs avec une des meilleures paires au monde. La paire malaisienne Chia et So, champion du monde en 2022, médaillé olympique, multimédaillé aux mondiaux, au-delà de leur titre. C'est l'une des paires parmi ce qui se fait mieux au monde actuellement.
1: Ouais, effectivement, deux Malaisiens avec beaucoup d'expérience justement de ces grands événements. Un titre mondial, une médaille olympique. Et deux jeunes Thaïlandais en face qui sont aussi très très bons en train de monter. Dont Theraratsakul qui a un frère jumeau aussi très performant en simple homme. Donc sûrement un gros combat sur le terrain.
0: Ouais, et Malaisien ici à l'image en noir au premier plan. Et pour l'instant un début de rencontre relativement serré. N'arrive pas à se détacher. On est un petit peu dans un round d'observation depuis le début.

0: Énorme défense.
1: Oh, ouais, ils ont bien défendu là, les deux Thaïlandais, et malgré les trois tentatives de Chia qui a tout donné, on l'a entendu. Et on voit que déjà sur le placement, il y a un petit peu de différence, parce que du côté malaisien, on a un joueur qui couvre l'avant et un autre qui est à l'arrière, alors que les deux Thaïlandais sont vraiment sur la même ligne.
0: Ouais, ça c'est la particularité de l'attaque justement, où on essaye de bloquer vraiment le filet. Donc là, les Malaisiens étant en position d'attaque, on est plus un joueur zone avant et un joueur zone arrière, où certes, assez souvent le joueur de la zone avant essaye de sortir pour intercepter le volant dans le mi-court. Et là, les Thaïlandais étaient en défense, et les Thaïlandais aiment bien aussi jouer en tiroir, parce qu'on peut voir qu'il y a un des deux joueurs qui est gaucher, donc il sort souvent de son côté pour avoir deux joueurs en côté coup droit, qui est forcément un avantage. Mais par contre, ça peut être plus dangereux avec la zone du milieu où on va pouvoir toucher deux revers.
1: Ouais, et rentrer cette balle manifestement, et il passe devant les Thaïlandais.
0: Énorme défense là, de la part du Thaïlandais. Contre-attaque de qualité.
1: C'est long ça par contre.
0: On peut voir aussi qu'il y a le vent qui fuse un petit peu sur le côté. On a vu le volant un peu accéléré. Dans une salle normale, il était peut-être bon.
1: Ça se voit un petit peu à l'image, hein, mais c'est vrai que c'est pas aussi flagrant que si on voyait tout ça directement. Mais c'est vrai que il y a des conditions un petit peu particulières. On en parlait justement hors antenne, avec des conditions qui sont très difficiles pour des joueurs, et notamment tu le disais, pour des joueurs européens qui n'ont pas forcément l'habitude de jouer dans telles conditions.
0: Effectivement, ouais, avec un petit avantage pour les Asiatiques, parce qu'ils sont très habitués à jouer dans des salles climatisées dès leur plus jeune âge. Donc pour eux, c'est peut-être un peu moins complexe que pour les joueurs du circuit secondaire européen. Et là, on peut voir notamment que les Thaïlandais sont du côté un petit peu plus difficile à jouer de ce qu'on a vu hier. Donc eux, ils ont aucun intérêt à forcer dans le fond du court, parce que la clim, justement, rabat un petit peu le volant et que c'est plus dur d'attaquer. Donc logiquement, les Malaisiens vont avoir tendance à garder l'attaque un peu plus facilement. Mais en double homme, la particularité, c'est qu'on joue beaucoup à plat et dans le petit jeu, donc le jeu sans la zone avant et sans la zone arrière, comme la baffe à plat encore que le Thaïlandais vient de mettre. Et là, le volant est très peu impacté par la clim. Donc là, les Thaïlandais peuvent se faire plaisir dans ce domaine-là.
1: Ça marche plutôt bien, parce que ils ont rapidement emporté ce point précédent.
0: Et ils acceptent justement là d'être en défense, parce qu'ils savent que c'est un peu plus facile de ce côté-là. Et là encore une magnifique baffe à plat.
1: Elle est annoncée bonne, hein, cette attaque. C'est Chia qui a demandé le challenge ce coup-ci.
0: Assez dur à savoir, notamment parce que ce qui compte, c'est vraiment l'impact du bouchon sur le terrain. Donc de temps en temps, on peut avoir l'impression que le volant est bon, mais c'est uniquement les plumes et que le bouchon est dehors, et à l'inverse également de temps en temps.
1: Bon, elle était bonne. On va voir si y a du flair ou non. Pleine ligne.
0: Magnifique. Encore une baffe à plat parfaite là du Thaïlandais. La troisième en 5 points.
1: Ah, ils sont en train de bien faire mal, hein, à la paire malaisienne, qui était médaillée de bronze il y a 2 ans à Paris lors des Jeux Olympiques, qui ont pris ce premier petit avantage. 11-9, évidemment rien n'est fait dans ce premier set. Et on a eu des surprises, hein, dans ce début de mondiaux. Évidemment, on a dit Christo il y a quelques minutes, mais surtout hier, on est obligé d'en reparler. La défaite du numéro 1 mondial, Shi Yuxin, d'entrée, on s'attendait absolument pas à une telle déflagration.
0: Non, ouais, c'est un résultat très surprenant, surtout qu'il avait annoncé qu'il s'était très très bien préparé. Il sort d'une mauvaise tournée en Asie, avec une défaite à l'Open de Chine et une défaite à l'Open du Japon. Si je ne me trompe pas, il avait gagné les deux l'année dernière, donc là, deux défaites, une en quart de finale et une au premier tour même. Donc il n'était pas en forme, mais il avait assuré qu'il s'était très bien préparé pour l'événement. Et en face, un gros client aussi, il faut le dire, un jeune Indien qui monte, un grand gabarit, une attaque très puissante. En Inde aussi, chez lui, donc forcément un boost de motivation énorme. Et il a pris ses chances, malgré une énorme remontada de Chiyuki à la fin, mené 17-7 au troisième set. Il se retrouve à remonter à 19-20, et malheureusement, ce n'était pas assez pour lui.
1: Encore une fois, hein, les Thaïlandais qui là sont au-dessus dans ce début de, dans ce milieu de set, disons.
0: Un peu hésitant là, les Malaisiens, pour l'instant, dans tout ce qu'ils font. Donc les Thaïlandais ne se posent pas de questions, ils prennent leur chance dès qu'ils en ont l'occasion.
1: 10-12. Fin de série, encore 12-10 pour Sopkun et Terrara de sa coule. Elle a encore la belle attaque là de Soupkoun. Et So qui vient commettre la faute, qui remet ce volant comme il peut, ça sort. C'est pas très très loin, ça sort, mais
0: grosse prise de risque, mais les Malaisiens étaient très loin de l'avoir celui-ci. Dommage. Chercher le couloir croisé comme ça, l'idée est magnifique, dommage pour la réalisation.
1: En tout cas, il n'y a pas de crainte de la part de cette paire thaïlandaise.
0: Excellent service Laïs là, très très bien varié.
1: Totalement battu là, ouais, les Malaisiens. Et ils enchaînent deux points de suite. Ça faisait longtemps. Ils n'avaient pas eu ça, nouveau service pour Chia.
0: Aaron Chia qui est peut-être un des meilleurs joueurs de la zone avant du monde en double homme. Serveur excellent, il varie. Il prend l'attaque pour son partenaire dès qu'il le faut. On le voit constamment se jaillir et bondir vers l'avant pour bloquer l'attaque et bloquer le filet justement. Et il laisse la place à son partenaire pour attaquer. Et derrière aussi l'impact. Hein. Très très bien joué ça du Malaisien au filet. Petit spin band. Amorti fixé et l'énorme attaque croisée,
1: derrière,
0: très très bien joué.
1: Superbe. C'est une leçon qu'il vient de, qu'il vient de donner sur ce point.
0: Il a tout fait tout seul, c'était un one man show. Très bien joué là justement d'avoir déséquilibré Terrara de sa coule et ensuite venir encore finir sur son côté. Il retente le même service.
1: Plus vigilant cette fois. Les Thaïlandais. Qui reste devant. On est comme en simple, évidemment. 2-7 à gagner. En 21, bien sûr.

0: le voir varier les attaques, justement beaucoup d'amortis, des attaques, des petits sticks, pas forcément taper fort, mais essayer de chercher des zones qui permettent de faire jouer son partenaire. Et deuxième faute là, filet revers là, grossière. Une très bonne patience des Thaïlandais, ils forcent pas le jeu, ils acceptent la défense. Ils font travailler Chia en fond du court. Et là, premier contre, il maintient l'attaque.
1: Il y a peut-être oui, cette envie d'empêcher Aaron Chia d'être proche du filet.
0: Ouais, je pense qu'ils ont tout intérêt à le maintenir au fond du court.
1: Oh, elle est belle.
0: Ah, elle est bonne celle-là.
1: Je crois que ouais, c'est encore annoncé bon. Donc ce sont les Malaisiens qui challenge le point. Attention parce que 16-13, ça commencerait à devenir intéressant.
0: Ouais, ils pourraient aussi perdre leur deuxième challenge. Donc à savoir si s'ils se trompent, ils n'en auront plus. Donc ça peut être embêtant dans la fin du set et le money time.
1: C'est pleinement bon. Aucun doute là-dessus.
0: Ça me paraît étrange de sa part de challenger là, parce que le volant est flagrant. Peut-être qu'il voulait gagner un petit peu de temps. Dommage là pour les Malaisiens, justement ils avaient réussi à recoller à 13-13 avec une très bonne période et derrière ils n'ont pas su continuer sur la lancée.
1: Allez, ils reprennent 3 points d'avance les Thaïlandais, on a vu hein, qu'il n'y a plus de challenge du tout hein. Pour l'instant. Challenge pas vraiment à bon escient d'un côté ni de l'autre, et là il est bien monté Subkun.
0: Très très bien joué encore avec le push là, le push dans le troisième coup. Chia est battu, il peut juste remettre le volant beaucoup trop haut, manque de précision.
1: Qu'est-ce que c'est de le retourner par contre là.
0: Service un peu flottant.
2: 14-17.
1: On rappelle que dans ce tournoi de double, les frères Popov ont perdu hier face à la paire japonaise.
0: Encore une fois là, Subkun qui joue en avançant là. Très très bien joué de sa part, il est monstrueux à plat là sur tout ce premier set. Il se pose pas de questions, il fonce. Rouleau compresseur vers la zone avant.
1: Encore dehors. Hein.
0: Gros manqué là du Malais encore.
1: Ah, ils sont en train de quoi être très très grosse faute. 19-14. Ça commence à sentir bon là pour les Thaïlandais dans ce premier set.
0: C'est magnifique. Oh, magnifique le troisième coup encore là. Le micro revers là du Thaïlandais qui est irréprochable depuis le début du match. Zéro déchet, que des masterclass.
1: Et 6 volants pour remporter ce premier set.
0: On peut voir que les Malaisiens doutent un petit peu même dans le langage corporel.
1: Ils sont particulièrement gênés par le jeu des Thaïlandais. Ils font quelques petites fautes, ils sont pas forcément totalement réglés peut-être aussi.
0: Ouais, les Thaïlandais qui sont des joueurs surprenants, très, très proactifs, très très agressifs dans le jeu. C'est constamment de chasser le volant pour reprendre l'attaque, jouer à plat, provoquer un jeu très rapide et agressif. On peut les voir là se poser en défense et attendre la moindre erreur des Malaisiens. Ils le font bosser droite, gauche, et là ils reprennent leur chance en attaque. Force pass, un très bon lob, et le gaucher qui passe en attaque, ça fait mouche.
1: Très très solide hein. Terra Ratsakou et Subkun qui remporte ce premier set face à Chia et Sau 21-15. On parle des têtes de série numéro 4. Encore une fois, médaillé olympique il y a 2 ans. Champion du monde il y a 4 ans seulement. Vrai quelque chose à faire, hein, vraiment indéniablement là pour les deux Thaïlandais dans ce match.
3: จะมีแต่จึ๊กกับหย่อนเลยลูกแทงเนี่ยตีมา23แทงประมาณ2ลูก3ลูกเพราะฉะนั้นไม่ต้องไปห่วงเราโฟกัสตีมุมหน้าแบ่งหน้าที่กันไปเลยเข้าใจป่ะแล้วถ้าเราต่อเนื่องได้เราต้องต่อเนื่องปึ๊กยักปึ้งปึ้งปึ้งปึ้งเล่นกดดันแต่ถ้าไม่ได้เริ่มไม่ถนัดทำเหมือนแต้มสุดท้ายเนี่ยจะปักซะเนี่ยประตูบอลลัมลากันหัวที่ตะปันเนี่ย
0: Parce que là honnêtement ils peuvent le faire hein. Ils ont gagné le set du côté qui hier était beaucoup plus dur. Les meilleurs joueurs perdaient de l'autre côté là. Donc là les Thaïlandais ils gagnent d'un côté qui soi-disant est moins bien joué. La caméra n'a pas bougé, on est d'accord, c'est filmé du même plan que
1: on
0: là.
1: On est dans les mêmes conditions.
0: Ok,
1: là,
0: bah donc les Thaïlandais ils gagnent du côté où tous les meilleurs galéraient et perdaient.
1: Ouais, ça c'est une notion importante. Et le choix du terrain au TOS du coup est forcément très importante. Ça c'était le volant de 7. Les Thaïlandais qui ont fait la moitié du chemin. Oh, c'est pas encore terminé, évidemment. Mais c'est quand même plutôt très bien parti pour eux.

0: Alshian et Fikri. Ce sera très compliqué.
1: Très en forme en ce moment les Indonésiens qui ont remporté l'Open du Japon et l'Open de Chine. Nouvelle paire qui a été formée il n'y a pas si longtemps, mais très très efficace. De très grands joueurs. Alshian qui était déjà numéro 1 mondial avec Ardianto à l'époque. Et Fikri qui était aussi un membre du top 10 mondial avec Molana. C'est très très bien joué ça de la part du gaucher. Le croisé court au filet. Très bonne défense par contre des Malaisiens là, très solide.
0: Ils ont failli se gêner les Thaïlandais.
1: Encore très intelligent dans le micro. Wow, quelle défense. C'est ça un petit peu le petit jeu justement, sans l'avant, sans l'arrière. Et quel contre de Chia. Très intelligent, souvent placé au bon endroit au bon moment. La raquette au bon endroit. Parce que c'était aussi très très bien joué de la part des Thaïlandais honnêtement. Juste ce petit lob à la fin là. Lob tendu croisé en général. C'est très rarement un bon choix si on n'arrive pas à mettre le joueur en retard et toucher son revers. Surtout sur des joueurs aussi explosifs. Excellent service du Malaisien. Très très bien joué.
0: Ils ont réussi le curseur là, les deux. Que ce soit Chia ou So.
1: C'est leur configuration favorite justement quand Chia est en train de servir à chasser la zone avant et saut du fond du court, c'est du très très haut niveau. On voit que le retour du Thaïlandais est obligé de monter avec la qualité du service. C'est un mauvais choix ensuite de saut derrière, de mettre trop de vitesse directement dans la raquette et il se fait contrer. Excellent retour qui donne l'attaque directement aux Malaisiens.
0: Quelle précision hein, de So qui met ce volant exactement entre les deux joueurs thaïlandais.
1: Et on peut voir justement là l'expérience des top players. Justement là, So fond du court sur un gros lob comme ça. Même quand le volant est impacté par la clim, il se pose pas de questions. Il peut y aller, il a le timing parfait justement pour envoyer une très grosse attaque. Il fait mouche directement.
0: Ah, ça se passe moins bien hein, quand So est au filet et Chia derrière.
1: C'est aussi très bien joué de la part des Thaïlandais. Il y a beaucoup de baffes croisées dans tous les sens, mais là cette fois-ci ça paye. So qui aurait pu être un peu plus attentif et lever la raquette peut-être là. Surtout après un volant flottant comme ça, il sait que ça va revenir fort. Excellent retour. Une grosse attaque encore.
0: Directement, la sanction immédiate, on a vu hein, le... Sur le ralenti du point précédent, hein, les entraîneurs malaisiens peu satisfaits justement de ce qu'avait fait So. Forcément, hein, une. Ambition élevée.

0: bien repris l'attaque, ça. Ils la maintiennent maintenant. Ouah, très bonne défense.
1: Hey, il commet la faute, Chia. Finalement, il tenait ce point pourtant, les Malaisiens.
0: Pas mal de bons sauvetages là de la part des Thaïlandais. Ça paraît un petit peu risqué là dans le revers, justement. Mais très bien joué de la part du Thaïlandais de ne pas lui remettre dans le coup droit. Il a réussi à tourner un peu le volant dans le revers de Chia et la prise de risque paraît assez dingue ensuite. Il aurait dû maintenir le volant dans le terrain, maintenir l'attaque.
1: Ouais, c'est bien lu, ce volant qui est trop long.
0: On peut voir que le volant fuse un petit peu plus de ce côté-là, donc là le lob qui sort beaucoup, les attaques qui ont l'air plus dures à défendre avec plus de poids, sûrement l'impact de l'aération de la salle. Énorme manqué là du Malais.
1: Attention, 5 partout.
0: La réponse des Thaïlandais était pourtant là où il le souhaitait. Il a levé la raquette un peu trop tard. Ou le stress aussi, ça peut jouer.

0: Le scénario du match n'est pas en leur faveur, mais ils ont des ressources quand même.
1: Ils se ressaisissent directement. Très très bien joué là. Sou qui a géré le point tout seul. Chez qui a juste eu à lui donner l'attaque sur un retour de service parfait. Très bon mi-court là, il suit le volant directement.
0: Agressif là.
1: Jaillir au filet, bloquer le filet directement. Très bien joué de la part de Sau.
0: Vont mieux les Malaisiens dans ce deuxième set.
1: Encore un retour spin pour prendre l'attaque là de la part de Chia. C'est vraiment son rôle, ça, maintenir l'attaque et justement venir jaillir et finir les volants une fois que Sau a impacté du fond du court. C'est vraiment comme ça qu'il gagne le plus de points les deux.
0: Ça paraît simple hein, quand tu le racontes comme ça et quand on le voit tableau noir sur ce point.
1: À ce niveau-là, quand on joue aussi bien que ça l'est quand on a l'attaque en tout cas. Le plus dur en double homme est encore de la gagner l'attaque. Parce qu'on peut voir que les joueurs se battent la zone avant, mi-court. C'est pas un mauvais spin de la part du Thaïlandais, mais en face il y a Chia et c'est un des meilleurs joueurs du monde à l'exercice. On peut voir là le volant qui est en train de tourner, il a le timing parfait, le saut parfait pour venir killer ça. Et derrière la précision en plus. Et la variation des services là du Malaisien, il est partout avant, c'est très très fort.
0: Impressionnant hein, comme ça, un petit peu à la volée.
1: À chaque fois il choisit, il y a le bon poids dans ses frappes, le bon angle. S'il joue dans le coup droit, il est prêt à droite, s'il joue dans le revers, il est prêt sur la baffe croisée. Il le sait, il a l'expérience. Un service légèrement tourné on dirait à l'écran aussi. Beaucoup de joueurs de double en ce moment qui se plaignent de ça, bah, les frères Popov hier notamment contre les Japonais. Un service un petit peu spiné. Qui a été banni d'une certaine forme justement si on fait tourner le volant et qu'on le lâche, mais il y a des joueurs qui arrivent justement à jouer avec l'inclinaison du bouchon et de quand même faire un petit peu spinner, mais en théorie c'est pas illégal, mais il y a beaucoup de joueurs de double homme qui se plaignent en ce moment. Ce sont des services très très durs à retourner et que ça fausse un petit peu le jeu.
0: Toute la technique hein, évidemment de ce sport spectaculaire évidemment, et où il faut réagir en plus au quart de seconde sous peine de se faire surprendre quand le volant va à de telles vitesses. Évidemment pas beaucoup de temps pour voir et prendre une décision,
1: surtout en double homme honnêtement, justement du fait qu'il y ait 4 joueurs, tout le monde est prêt dans le jeu à plat. C'est un jeu très agressif, explosif, le simple homme et le simple dame qui est un petit peu différent forcément, où il y a plus une dimension physique, plus de la distance à parcourir sur le terrain, plus de peut-être de variations et de jeux grand terrain, vraiment plus basé sur le physique, alors que là on est vraiment sur l'explosivité. La moindre trajectoire un peu trop haute, en général, est sanctionnée directement, alors qu'en simple homme, on peut se battre en défense et s'en sortir un petit peu plus. On peut voir qu'il y a énormément de jeux à plat, de jeux dans le mi-court, qui cherchent constamment à challenger la bande et de jouer le plus proche précis. Là, à la place de lever, un joueur de simple homme aurait probablement levé. Et Chia, dans une position défavorable, arrive encore à challenger le filet et à réaliser un volant absolument parfait.
0: Et il est lancé là, le Malaisien. Ça fait 12-6.
1: Oh, très bon retour là du Thaïlandais. Ils sont adaptés.
0: Oh, et par contre, derrière Sou Kun qui part à la faute.
1: Gros manqué là. Un peu plus de déchets aussi du côté thaïlandais. Mais les Malaisiens là qui prennent vraiment le contrôle de la zone avant, on peut le voir, c'est Chia qui domine tous les débats. Encore une fois, la raquette au bon endroit, le mi-court, il avance. Et quand ils sont en attaque, honnêtement, les Malaisiens, ils sont inarrêtables là, comme ça.
0: Impressionnant. Et puis là, pour les Thaïlandais, ça doit être difficile hein, parce que il y a ces fautes aussi, parce qu'ils se sentent obligés de forcer un petit peu plus pour prendre le dessus, parce que là, ils n'ont absolument plus jamais l'avantage dans les échanges.
1: Je pense que ça fait au moins 7-8 points qu'ils n'ont pas vu l'attaque. Donc forcément, c'est un peu plus compliqué en étant en train de subir. Ils ont eu l'attaque une fois, il a smashé out. Donc là, encore une fois, une énorme attaque au corps. Il y a des attaques droites, il y a des attaques au centre. Il y a des attaques sur le joueur croisé. Ils savent tout faire, les Malaisiens, quand ils sont dans des bonnes positions et qu'ils ne doutent pas. Forcément, avec une avance de 9 points, on se relâche, on est plus serein. Ça, c'est magnifique. Ça, c'est ce qu'ils ont très très bien fait au premier set, par contre. Dans le jeu à plat, il faudrait qu'ils challengent un petit peu plus ce jeu mi-court à plat. Ils ont tendance à peut-être laisser l'attaque filer un peu trop facilement.
0: Parce que là, les Malaisiens, c'est le jour et la nuit. Hein. Par rapport au premier set, ils pouvaient se le permettre dans le premier set, mais là, plus du tout. Et en plus, ils font des cadeaux sur le service.
1: On peut le voir là en double homme, qui a la petite différence aussi, c'est qu'il y a beaucoup d'échanges qui terminent dans les 3-4 premières frappes. Un mauvais service ou un très bon retour peut terminer le point en deux enchaînements. Quand simple homme, en général, c'est minimum 8-10 frappes. Il y a beaucoup de points très rapides en moins de 6 frappes. Parce que justement, il y a tellement d'agressivité, tous les joueurs se projettent dans la zone avant. La différence, c'est aussi qu'on n'a pas le droit de servir dans la zone du fond du court. Que les joueurs mettent énormément de pression dans la zone avant, qu'ils jaillissent vraiment au filet. Si le service n'est pas parfait, honnêtement, c'est à peu près similaire à un service faute à ce niveau-là. Excellente défense. On peut vraiment voir que là, c'est les Malaisiens qui dominent tous les débats. Ils sont en attaque 90% du temps et ils la maintiennent. Pour l'instant, les Thaïlandais qui ne trouvent pas de solution. Ils ont l'air de lever un petit peu court aussi. On peut voir là les pieds de Sow qui sont milieu, voire début de couloir. Donc le couloir arrière, souvent sur la première ligne. Donc ça veut dire que ces lobes sont sûrement un peu trop courts. Ils ont du mal à vraiment faire reculer le bloc malaisien.
0: À 17-9, ça défile. Hein. On a eu un premier set, pas tout à fait à sens unique, mais bien à l'avantage des Thaïlandais. Mais ça faisait 21-15 là. C'est pas du tout le même tarif actuellement. Je crois qu'il y avait 7-6, hein, quelque chose comme ça. Donc vraiment une accélération de la part de Chia Esso. Et encore une fois, au filet, il est absolument injouable. Aaron Chia.
1: Au bon endroit, au bon moment. Encore une fois. Et là, on peut voir qu'il a vraiment essayé de faire. On a vu le volant tourner justement, qui vient mourir sur la bande, mais on le voit chercher à faire tourner le volant justement pour rendre le retour très compliqué pour les Thaïlandais.
0: Badlet, évidemment, en bad.
1: Très très bien joué zone avant encore. C'est du très très haut niveau, Chia, dans la zone avant. Très impressionnant. On peut voir même sur des volants très compliqués, des volants qui tournent comme ça. Il est serein, il met sa raquette en opposition, il tape au timing parfait. Et là encore, là, quand ils sont relâchés comme ça, les Malaisiens. Un peu de réussite pour les Thaïlandais, mais ouais, je crois qu'ils acceptent déjà le troisième set au vu de leur attitude.
0: Le deuxième set semble déjà fini, en effet.
1: Ils crient plus, l'attitude est moins là, ils laissent tomber le volant là. Je pense qu'ils sont déjà focus sur le troisième set justement, et peut-être d'essayer de changer les choses tactiquement avec leur coach.

0: Les Malaisiens qui en profitent pour se poser en défense un petit peu avant le dernier point. Ils sont en confiance et ils sont en train de dominer, donc ils peuvent se le permettre. Ça sort ça largement.
1: C'est bien lu hein, par Chia. 21-11, ça va beaucoup mieux pour la paire malaisienne. On se retrouve dans quelques instants pour la suite et la fin de cette partie. A tout de suite.
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0: De retour dans cette Indira Gandhi Arena de New Delhi pour la suite de ces championnats du monde de badminton que l'on vit sur les antennes de l'équipe jusqu'à dimanche, jusqu'à la fin de ce très très grand rendez-vous de badminton. On est au cœur du premier tour encore avec les matchs qui s'enchaînent. Avec ce double Chia So, les Malaisiens qui ont remis un petit peu les pendules à l'heure dans le deuxième set après avoir perdu cette première manche contre les deux Thaïlandais Sukhun et Thararatsakul. Je disais qu'on est dans le premier tour. Sur le simple, on est encore sur les premiers tours. Là, c'est un match du deuxième tour. On est déjà en 16e de finale. Puisqu'en tant que tête de série, les Malaisiens étaient déjà qualifiés pour ce deuxième tour. Les Thaïlandais qui avaient remporté leur premier tour contre les Allemands Dresp et Krax en trois manches hier et qui en passent de nouveau par 3-7 s'ils se qualifient évidemment. Ce sera un exploit s'il venait à se qualifier. Ouais, c'est impeccable. Chia qui vient chercher les pieds de Thararatsakul. Précision phénoménale de la part du Malaisien.
1: Service over. 8-6.
0: Reste au contact hein, pour l'instant dans ce troisième set, les deux Thaïlandais. Ouais, superbe encore, Aaron Chia. L'attaque croisée. Et ah, puis il a vraiment pas besoin de beaucoup d'opportunités. Il faut démarrer, juste précision. Ça suffit.

0: Ah, c'est impeccable encore une fois. Gros travail en fond de cours de ce Wiyik, mais derrière, c'est encore une fois Arantxa qui vient terminer le travail. Et une fois de plus, le pauvre Terraratsakul agressé par le Malaisien.
1: Mirachai, get ready quick. No delay. No, play on. Play on. No, no, play on.
0: On va remplacer ces Thaïlandais. Hop. Allez, on se... Ouais, ils étaient pas en bonne posture sur ce point, les deux Malaisiens. Supun et Terraratsakul étaient dans l'avancée, c'est eux qui attaquaient. Puis il est venu Supun trouver une très très belle zone, pas tout à fait entre les deux mais quasiment. Forcément derrière c'est impeccable pour venir inscrire ce point. All. Ouais, dès qu'ils attaquent, hein, c'est impressionnant. Ils ont moins de possibilités que dans le set précédent. Encore une fois, on a l'impression que les Thaïlandais jouent mieux de l'autre côté. Ils sont quand même devant les Malaisiens avec un nouveau service donc pour So.
2: Excellent retour. Bon sauvetage là des Malaisiens. Voilà, mortifique, c'est la magnifique. Voilà, base défensive des Thaïlandais très reculée. Très très bien joué là, ça de la part de Xia.
0: Change. On va se retrouver dans une configuration qui a beaucoup mieux marché pour les deux Malaisiens sur le set précédent. Ce qu'ils étaient de ce côté-là pour l'emporter largement 21-11. 11-9, ils ont pris un tout petit avantage, mais ils ont quand même cet avantage dans cette troisième manche. Malaisiens qui pourraient affronter leurs compatriotes Man et Ti au prochain tour, qui vont affronter Wang et Liu, les Chinois, un petit peu plus tard sur ce cours numéro 2. Ce sera d'ailleurs le match bien juste avant l'entrée en lice de notre dernier Français.
2: Excellent service là encore. Directement qui donne l'attaque aux Malaisiens.
0: Ils sont impressionnants hein, quand ils attaquent comme ça. Les Thaïlandais ont pas la possibilité vraiment de défendre, ou peut-être un ou deux coups de raquette, mais ça revient toujours.
2: Si la défense est un peu trop courte, ils se font punir directement entre les deux joueurs. On a pu voir justement So qui a maintenu l'attaque et qui ensuite lui a jailli au filet pour que Xia aille derrière. Joueur un peu plus frais encore, c'est un très très bon bloc ça. Ils tapent très fort, donc ils font reculer les Thaïlandais et ensuite derrière il y a de l'espace au filet et là l'interception à mortier fixé, là c'est très très dur à réaliser, c'est magnifiquement fait. Thaïlandais qui est pourtant très explosif mais qui n'arrive pas à remettre ce volant. On peut voir là qu'il a d'abord eu un petit appui vers l'arrière avant de plonger vers l'avant justement. Très très bien fixé là du Malaisien, de la part du Malaisien.
0: Petit changement de volant, comme très souvent.
2: On peut voir qu'à chaque fois que Aaron Shea est au service, en général, c'est des séries de points.
0: C'est vrai que le service d'Aaron Shea, il est difficilement remis par les deux Thaïlandais, quel que soit le côté d'ailleurs.
2: Directement, il challenge la zone avant. Il perd jamais l'attaque en fait, il lève jamais. Voilà, c'est un maintien d'attaque constant. Donc, c'est presque inefficace de la part des Thaïlandais de bloquer et d'essayer de chercher l'attaque sur Aaron Shea parce qu'il la reprend directement. Le bloc, le retour est très bon et Shea il se permet de rebloquer sur les Thaïlandais directement. C'est magnifiquement fait.
0: Un petit peu plus satisfait les coachs malaisiens.
2: On peut voir que l'expérience paye. Hein. Premier set, ils n'ont pas douté. Voilà, ils ont été dominés. Très très bien joué de la part des Thaïlandais, mais ils sont restés calmes et sereins. Ils ont su s'adapter.
0: Eux, c'était leur entrée en lice alors que Sopkun et Terraratsakul avaient déjà joué hier. Ouais, il y a des petits réglages aussi qui permettent d'expliquer ce premier set un peu moins abouti peut-être.
2: Ça peut jouer effectivement surtout l'habitude de la salle, donc la climatisation, les aérations. On peut voir qu'il y a eu quelques erreurs aussi de la part des Malaisiens. Mais ouais, les top players, ce qui est dingue à voir, c'est qu'ils sont capables de s'adapter très très vite. Justement de mieux gérer les lignes, mieux gérer le vent, la clim. Excellent retour encore ça. Là ils sont dans leur configuration, les Thaïlandais justement, les deux côté avec deux coups droits à mettre des baffes à plat dans tous les sens. C'est très bien contré de la part des Malaisiens encore.
0: Alors Aaron Shea il a envie de finir ce match au plus vite là.
2: C'est au tour de Saul là de prendre le service. Et on peut voir justement dans le jeu à plat, Aaron Shea il a attendu la première occasion où il a pu bloquer le volant et se jeter vers la zone avant. Et derrière, il marque le point. Thank you. Coach thaïlandais qui est un peu moins content là. Qui était aussi un très très bon joueur de double homme.
0: À 15-10, ça sent très bon pour les deux Malaisiens. On a déjà passé le service de saut. Donc, c'est à nouveau Aaron Shea qui sert. Pas vu,
2: très bien joué.
0: Pas vu ce double changement de service, mais soit.
2: Très bien joué là de la part du Thaïlandais. So qui était prêt à jaillir dans la zone avant, il a décidé de repasser par-dessus. Petit contre-pied là pour le Malaisien, on peut le voir à l'écran.
0: Ouais, il fait craquer Aaron Shea là, Sopkun. Il n'a pas lui laisser le temps, mais c'est tellement difficile.
2: On se rend pas toujours compte de la vitesse à laquelle ça va à l'écran. À noter que les attaques du fond du court là, dans ces double hommes peuvent aller jusqu'à 490 km/h.
0: C'est une vitesse relativement élevée.
2: Gros manqué là par contre de la part du Thaïlandais. Ils avaient réussi à prendre l'attaque. Ils avaient l'initiative. Dommage de gâcher ce kill là. Bien sauvé de la part de So là le premier. Bout de bras, bout de raquette et derrière l'esquive. C'est beau. La lucidité de laisser passer le volant à une telle vitesse. Mais bon, il est largement dehors.
0: Ouais, ça aurait pu faire 15-13 et ça fait 16-12.
2: Défense là des Malais. Encore toujours la raquette au bon endroit. Mais il craque.
0: C'est difficile hein, quand on est sous pression comme ça de venir renverser le point. Alors il faut une défense incroyable. Aller chercher un coin, un angle qui fait reculer l'adversaire.
2: Excellent retour encore. Waouh, mais.
0: C'est phénoménal.
2: Tous les volants qui passent autour de Aaron Shea, c'est très très fort. Et derrière, So qui est là, la finition.
0: C'est aimanté.
2: Il tremble pas. Mais il joue au bon endroit justement. Il provoque les joueurs à répondre fort tendu dans sa raquette. Et lui, il est prêt, toujours à la frappe d'après. On le voit jouer, il arme. Il est toujours prêt à la frappe d'après. Et là, le moment parfait justement pour bloquer ce volant, venir le ralentir. Il bloque la zone avant, donc c'est impossible pour les Thaïlandais de challenger le filet. Ils sont obligés de lever, mais derrière, il y a So qui envoie des très très grosses attaques.
0: La complémentarité des deux joueurs est assez incroyable. Et on a revu en ralenti le timing de So pour justement aller chercher cette balle au bon moment.
2: Exactement, et on dit souvent qu'en double homme, il faut jouer pour son partenaire. Et là, on peut voir que justement So utilise des attaques pour ensuite faire rentrer Chia dans le jeu justement et finir dans la zone avant. Et on peut voir que Chia, lui, son but, c'est vraiment de donner des bonnes occasions à So d'attaquer. Ils jouent vraiment ensemble, c'est une équipe. Là où les Thaïlandais ont l'air un peu plus sauvages dans tous les sens, à tenter des grosses baffes à plat. C'est chacun des joueurs qui joue très bien et qui tente des choses. Mais on voit un peu moins ce côté de je joue pour mon partenaire. Des fois avec Sung Kun qui joue pour mettre Terra Ratsakul dans le jeu côté coup droit et vice versa, vu qu'ils sont gauchers et droitiers. Arwen Chia, qui a varié un petit peu son retour là et qui a décidé de pousser un peu plus. Gros manqué, ça lui ressemble pas ça.
0: Reste 3 points à marquer pour les deux Malaisiens pour rallier les 8e de finale de ce tournoi de double messieurs.

0: Oh,
1: ça sort.
0: C'est dehors.
2: Ils vont challenger. Ouais, de toute façon, là, à ce moment-là du match, ils ont raison.
1: Ça avait l'air flagrant, à l'écran du moins. Thaïlandais là qui est obligé d'essorer son short.
2: Ouais, évidemment, tu en parlais de la clim justement qui peut faire varier un peu cette balle sur certaines étapes, notamment dans un sens. C'est vrai qu'elle est obligatoire hein, parce que la température, l'humidité dans la salle est absolument injouable sinon s'il n'y avait pas le système de climatisation.
1: Ouais, effectivement, c'est une chaleur et un climat complètement différent de l'Europe. Comme tu l'as dit, là justement, il y a beaucoup d'humidité. Là en ce moment, il me semble que c'est 36-37 degrés à New Delhi. Donc avec les spectateurs, avec la salle qui chauffe toute la journée, on est obligé pour la santé du staff, des joueurs, des arbitres de mettre cette clim. C'est pas possible autrement. Bon bloc là.
2: Quelle belle précision là encore de la part de Sow.
1: La lucidité. Il a vu que l'espace était libre et il a bloqué justement. On peut voir que son service tourne un petit peu à l'écran.
2: Il a été lucide là. Terra Ratsakul pour laisser ce volant sortir. Ce premier volant de match qui est manqué. Encore 3.
1: Excellent retour. Il s'en sort très bien là le Thaïlandais.
2: Ouais.
1: Sow qui a pris la bande pour reprendre une bande derrière.
2: On rappelle hein, que notre duo français Maillot Palermo tout à l'heure a perdu en mené 20-16 à la manche décisive. Alors là, ce serait une vraie grosse surprise que ça arrive aux Malaisiens. Et justement, ça n'arrivera pas.
1: Quel combo pour finir encore là dans le jeu à plat.
2: Sow et Chien ont mis 1-7 à rentrer dans leur match. Mais les voilà bien lancés dans ce tournoi de double messieurs. Succès en 3 manches. On va se retrouver dans quelques instants pour repasser sur un autre cours. On va aller chercher un nouveau match du simple messieurs. A tout de suite sur la chaîne d'équipe.
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1: De retour à l'Indira Gandhi Arena pour la suite de cette deuxième journée des mondiaux de badminton 2026. On a changé de cours, on est repassé sur le simple messieurs, sur le cours numéro 1, avec un duel européen entre Rasmus Genke, numéro 2 danois au classement 26e mondial, face au Belge Julien Karadzi, 48e au classement mondial. Ça a très très bien débuté pour Rasmus Genke. 31-11 dans la première manche pour l'instant. Il fait respecter la logique, le Danois.
29: Mauvais timing là dans la frappe du Belge, on a pu l'entendre à l'écran. Voir qu'il n'a pas dû taper bien au milieu du cordage. Le Belge joueur très talentueux, très beau techniquement à avoir joué, très créatif. Genke un peu plus physique, on va dire, qui essaye de mettre énormément de rythme et de vitesse dans le jeu. Très bon attaquant. Justement là, la patience. Avec un between au centre, justement, pour laisser Karadzi, forcer Karadzi à tenter quelque chose. Il a voulu jouer simplement, mais ça reste sur la bande du filet, comme on peut le voir là à l'écran. Le lift là du même côté. Il fait visiter le terrain à Karadzi et une très très bon push.
1: 3-1. Karadzi qui était en quart de finale des derniers championnats d'Europe, éliminé par Game Thomas Q. Junior Popov. Genke éliminé par Christo. Match très très serré sur le premier set notamment.
29: C'est tout le temps des très gros matchs en général, Christo contre Genke. Match très physique, très intense. Gros rallye à chaque fois. Je vais venir d'un match en Finlande où ils ont dû jouer 1h27, 21-19 ou 22-20 au troisième set avec que des rallyes, que des énormes rallyes à la fin, très physiques. Et deux joueurs qui ont fini sur les genoux. Très bon retour cette Karadji. Voir deux tactiques. Deux tactiques complètement différentes. Karadji qui essaye de maintenir l'attaque et de mettre beaucoup de volants descendant avec de l'angle, beaucoup d'attaques du fond du court, rejouer beaucoup la zone avant. Gamke qui lui essaye de mettre du rythme et de faire bouger Karadji le plus possible, où il utilise beaucoup beaucoup de lobes. Il est beaucoup plus en défense pour l'instant qu'en attaque, Gamke. Il n'hésite pas à lever justement et à faire reculer Karadji. Et là c'est un très très beau slice croisé là de la part de Karadji. Joueur très relâché, très aérien.

0: Ils sont pas trop en réussite quand même, hein, Julien Karadžić, depuis le début de ce match.
1: Deuxième fois que font coup droit là de ce côté-là, justement, qui rate un petit peu sa frappe. Et là, on le voit regarder vers le haut, justement, peut-être l'aération, la climatisation, on ne sait pas.
0: Parce qu'on est décalé hein, par rapport au cours numéro 2, donc forcément, en fonction de l'endroit où on se trouve, ça peut être plus ou moins impactant.
1: Effectivement, souvent un terrain plus dur que l'autre. Là, encore une fois, il vient de mettre une attaque fond du cours. Il est très bien positionné, il n'y a aucune raison de la mettre dans le filet. Il regarde ensuite le plafond, donc comme pour dire qu'il y a de l'air ou quelque chose qui le gêne. Et c'est là justement où on voit la différence. Gamekeu, comme tu l'as dit, 26e mondial, habitué du World Tour. À savoir que les plus gros tournois du monde, il y a uniquement les 32 meilleurs joueurs du monde en simple homme qui peuvent jouer. Donc Gamekeu qui en fait partie depuis des années maintenant, 4-5 ans minimum. Alors que Karadžić, lui, il les joue très peu souvent, il est très peu habitué à des conditions aussi difficiles que ces conditions asiatiques. Plutôt un joueur de challenge et de World Tour européen. Et donc on peut voir que les timings sont un peu plus difficiles, c'est plus compliqué de chercher de la précision en attaque. Et ça crée un petit peu des déchets. Et justement, Gamekeu qui veut en jouer, il a dû le savoir au premier set, que du fond du cours c'était assez difficile de trouver ses timings. Donc là on peut le voir, il distribue un lob à droite, un lob à gauche, avec énormément de rythme. C'est pas des lobs faciles à attaquer justement. Karadžić qui force un petit peu et à chaque fois qu'il force, ça finit dans le filet. C'est un coup très compliqué là à chercher en retard comme ça avec du vent. Il faudrait assurer, jouer droit ou au centre. Cherche un court croisé parfait.
0: Il semble se poser la question.
1: Wouter Klaas, un ancien joueur de mixte médaillé européen. Flottant là, ce volant au filet. Très bonne attaque de Gamekeu qui vient suivre au filet.
0: Oh, c'est impressionnant.
1: Très bien mené. Très bien mené de la part de Gamekeu ce rallye. Il est patient, il attend le bon moment là. Il vient prendre le volant tôt. Petit changement de rythme, grosse attaque. Il vient suivre et claquer ce volant au filet. Très intelligent. Joueur très consistant, très peu d'erreurs, très peu de fautes. Tous les points sont difficiles à chercher, tous les points sont difficiles à marquer.
0: Thank you. Perturbable, hein. Il montre rien depuis tout à l'heure. Il est dans son match.
1: Voilà à quel point Gamekeu est prêt à venir chasser ce volant dans la zone avant, la filet revers. Très bonne attaque, mais quelle défense.
0: Oh, il est impressionnant avec ce plongeon Rasmus Gamekeu qui vient remettre cette attaque de Karadžić.
1: L'arbitre qui avait dit faute parce que Karadžić, je pense, a touché le filet. Ah, il est allé en dessous du côté de... Il a touché le filet justement, il en rigole. Il a dû toucher le filet, la bande du filet justement, c'est interdit évidemment pendant le point. Gamekeu qui s'en sort bien parce que c'était un très bon changement de rythme là, cette attaque croisée de Karadžić.
0: Ouais,
1: il vient déposer le volant sur la bande.
0: Ah ouais, c'est...
1: Il pouvait pas faire mieux.
0: Ah non.
1: C'est une défense absolument parfaite. On peut voir la frustration du coach belge là. De Karadžić, l'attaque derrière qui est au milieu du demi-terrain, ça suffit pas contre des joueurs comme ça. Justement, on peut voir qu'il a perdu l'initiative à taper aussi fort dans une position trop reculée qu'au milieu du demi-terrain de Gamekeu. Gamekeu a juste mis sa raquette en opposition et Karadžić a perdu l'avantage en une frappe. Ouais, énorme manqué là encore en attaque. Il sait que c'est dur d'attaquer, il continue de forcer dans des positions peut-être pas favorable justement pour lui. Il faudrait mieux jouer simple, être patient, essayer de finir le rallye dans la zone avant et pas forcément du fond du cours.
0: Et Julien Karadžić qui semble sans solution et un petit peu désabusé.
1: Le nouveau head coach danois, là, Vitingus, ancien très très bon joueur numéro 10-11 mondial, si je dis pas de bêtises. Membre du top 20 pendant au moins 5 ans. Très très bon joueur danois. Avec un style de jeu qui correspond vachement bien à Gamekeu en plus. Donc il avait un petit peu justement aussi ce rythme et cette stamina justement de mettre un jeu très physique, très solide en défense. Je pense que ça va très bien marcher avec Gamekeu. Ils doivent se comprendre. Karadji qui est un excellent joueur de la zone avant, on se demande pourquoi il essaie pas peut-être d'amener un peu plus le jeu ici, même si Gamekeu est très intelligent, il essaye de le refuser le plus possible. Justement là on peut le voir encore avec des frappes fortes, des frappes lourdes justement pour éloigner le jeu de la zone avant. Dès que Karadji essaye de jouer le filet, Gamekeu n'hésite pas à lever, le faire reculer directement. Encore un gros dégagement bien haut pour se laisser du temps. Très solide la Gamekeu. Le début de ce deuxième set, début du match même. Gros rallye.

0: On voit bien que Julien Caradji ne veut pas justement trop attaquer ses balles hautes, ses vols en haut. Mais il se retient, on sent qu'il se retient, qu'il joue pas pleinement ses coups.
1: Ah, il est sans solution honnêtement, ça vient de Gamke aussi, il a sorti 2-3 bonnes attaques dans un rallye, mais Gamke ramène tout.
0: 62 coups.
1: Pas décidé à faire une erreur Gamke, il y a très peu d'erreurs de trajectoire. Toujours le bon poids dans la zone avant, toujours les bons lobes. Et physiquement, il est en train de dominer tous les débats Gamke. Spin là de Gamke. Gamke qui décide vraiment de spinner, de prendre le filet que quand il est en très bonne position, très haut. Très compliqué là pour Julien Caradji.
0: Et puis lecture parfaite hein, pour voir que cette balle va sortir.
1: Excellente défense encore là, wow, quel sauvetage. On peut voir que Caradji justement est un joueur très agile et doué techniquement, mais que dans les grandes salles, dans les plus gros tournois du monde, c'est plus dur, c'est plus compliqué justement de briller techniquement, on va dire. C'est facile dans les petites salles européennes et dans les salles des plus petits tournois qui sont très simples à jouer, mais dans ces tournois, dans les grandes salles asiatiques avec beaucoup de clim et beaucoup d'aération, c'est quand même beaucoup plus complexe. Pourtant, il faut opter pour un jeu plus simple, moins risqué.
0: Gamke là pourtant il est allé chercher la ligne hein, sur cette attaque.
1: Il a l'expérience, on peut voir c'est un tout petit coup de poignet, donc un stick smash. Il a juste rabattu le poignet et l'avant-bras. Il essaye pas de trop en faire.
0: Il fait exactement ce qu'il faut, hein, ça c'est sûr. 15-14, fin de série pour Rasmus Gamke.
1: Très bon push là de Caradji, un poke qui vient provoquer le jeu à plat. Gamke est battu, il s'y attendait pas du tout. Excellent dégagement là pour faire reculer Gamke. Je pense que c'est un peu ce style de jeu là que Caradji aurait dû opter. Jouer grand terrain, lui faire reculer Gamke, utiliser des lobes un peu plus haut et ensuite bloquer très court dans la zone avant.
0: Comme là.
1: Essayer un peu de faire à Gamke ce que Gamke fait à Caradji. Essayer d'agrandir le terrain, reculer le bloc de Gamke pour ensuite justement chercher des blocs pour essayer d'avoir une position d'attaque favorable. Pour vraiment finir le rallye et pas forcer l'attaque trop tôt justement. Accepter l'échange, accepter le rallye et aller dans la bataille physique. Il a peut-être refusé par moment et là on peut le voir avec le gap de points que c'est peut-être un petit peu trop tard. Encore un manqué.
0: Il pousse trop ce volant là. Julien Caradji.
1: Aucune raison de faire une faute malheureusement sur un volant aussi favorable et d'une aussi bonne position. Mais c'est dur de marquer des points, donc il veut chercher la ligne, il veut chercher un coup un peu trop parfait. Et encore un retour faute. Il faut accepter l'échange, il faut aller dans l'échange.
0: Ça va trop vite. Pour Julien Caradji, Rasmus Gamke, t'as quelques points seulement.
1: On peut voir aussi l'effet de la clim là, on peut voir l'effet que la clim a eu sur ce volant là, de basculer encore plus sur le côté. Ah, excellent là de la part de Gamke, bon endroit. Il met juste sa raquette en opposition pour venir tourner ce volant. Très bien joué.
2: Wipe the court, please.
1: C'était pas un mauvais coup de la part de Caradji. C'est une réponse parfaite de la part du Danois.
0: Ça va être frustrant pour le Belge qui a pas eu le temps véritablement d'entrer dans ce match. Que s'est rapidement trouvé mené un 7-0 et puis Gamke a continué d'accélérer.
1: Gros manqué là.
0: Ouais, par contre.
1: Avec une telle avance, on peut se le permettre, mais c'est un énorme manqué. Je pense qu'il va retourner à servir court au prochain point. Très bon contre-spin là de Caradji. Encore un bon spin, très bon lob. Ça se neutralise encore une fois.
0: Ouais, la bonne longueur.
1: On peut voir là que Gamke justement il peut jouer librement parce que le volant ralentit un petit peu et freine. Donc là sur ce push tendu on voit que c'est encore largement bon et Caradji hésite alors que au fond il est largement bon et on a vu Caradji faire plus de fautes de longueur. Un côté un peu plus difficile justement où le vent pousse du côté de Gamke. Julien Caradji qui doit faire attention avec ses lobes. Ça c'est une très très bonne attaque croisée sur croisée. très bon timing de frappe, très bon déplacement.

0: Quelle défense là de Gumke. Bon petit trick shot de Karadji encore.
1: Ouais, bien joué.
0: Il va finir. C'est ce qu'il faut pour mettre un point contre Gumke aujourd'hui.
1: Il faut être patient. Tu l'as dit à plusieurs reprises. Il faut être vraiment impeccable du début à la fin.
0: Gumke qui perd un peu le focus là.
1: Ouais, bien joué, bien fixé, trouver la bonne zone, Julien Karadji. Il enchaîne les points là sur cette fin de match. Ça suffira probablement pas, mais ça fait toujours plaisir. Terminer sur une note un peu moins salée.
0: Il se relâche aussi justement parce qu'il sait que malheureusement c'est terminé, je pense.
1: Il y aura 10 volants de match pour Rasmus Gainke. Je pense qu'il est dedans, hein, ce volant du Belge.
0: Il a l'air à vous, tu dirais. Dur à dire avec l'angle, mais je pense que c'est ça.
1: Pas du tout. Pas du tout. Le flair et le... L'œil est chez Arnaud Merclet et eux. Bon, c'est mieux que ce soit chez toi que chez moi.
0: C'est vrai, j'avais peur, j'avoue que j'étais pas serein. C'est dommage parce que c'est vraiment mieux là à la fin ce que Karadji propose, justement, à moins forcer, aller plus dans l'échange. Et des fois là, comme cette attaque là qui n'a pas de sens. C'est un très bon service de la part de Gumke. Et il tente directement à forcer, il se fait contrer en une frappe et il perd l'échange en une frappe.
1: Et Rasmus Gumke qui se qualifie aisément pour le deuxième tour de ce tournoi de simple. Il affrontera Lin, le Taïwanais, actuellement 8e joueur mondial. Ce sera un très très beau match en perspective. On va se retrouver dans quelques instants pour la suite de notre programme. A tout de suite.
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22: Vous n'avez rien manqué sur les antennes de l'équipe, sur ce cours numéro 1, puisque le match qui va suivre cette victoire de Rasmus Genke contre le Belge. On vient de suivre à l'instant cette victoire de Rasmus Genke contre Julien Karadzi. On va repasser sur du double messieurs avec l'entrée de Lundgaard et Vestergaard, la paire danoise. On reste du côté du Danemark face à Farias et Silva, les Brésiliens. Tête de série numéro 13 de ce tournoi de double messieurs, les Danois, qui ont évidemment les faveurs des pronostics pour cette partie.
23: Effectivement, largement favoris, les Danois qui ont beaucoup progressé.

0: progressé ces derniers temps, notamment des finales sur le World Tour. Deux jeunes joueurs.
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1: Red, black.
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1: 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Who receive? 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
3: Daniel Lundgaard, Mats Vestergaard, qui sont deuxième paire européenne, hein, puisque la paire anglaise, Lane et Vendy, qui est devant. Mais on a une des meilleures paires européennes. Et pendant la préparation, on va vous rappeler les résultats, les principaux résultats de cette journée, avec malheureusement l'élimination tout à l'heure de Christo Popov, battu d'entrée par Kenta Nishimoto, 21-17, 21-19. Un match serré, mais malheureusement dans un match où il n'a jamais véritablement réussi à se lancer.
0: Toujours mené au score, Christo, dès le début du deuxième set aussi, 7-3 pour le japonais. Il y a eu du mieux en 6-8, il menait 15-13. Et derrière, malheureusement, il a pas su maintenir son avance.
3: Et puis, chez les dames, malheureusement, notre seule représentante française, Nata Tranova, battue par Lin, la taïwanaise, assez sèchement, 21-13, 21-8. Elle n'était évidemment pas favorite de cette rencontre. Et puis, on a surtout, on a encore après, malheureusement, cette défaite en double mixte, celle-là qui fait très très mal pour Léa Palermo et Julien Maillot, qui se sont inclinés 22-20 à la belle en ayant mené 20-16. Cruelle fin pour Julien et Léa.
0: Dur à accepter, ouais, celle-là, 20-16 au troisième contre des Indonésiens qui ont été promus de la réserve justement à cause de forfaits de certains joueurs. Dommage, parce qu'ils ont su s'adapter après avoir perdu assez sèchement le premier set, donc peut-être du côté un peu plus difficile à gérer. Ensuite, ils étaient en contrôle du match, un très bon deuxième set, ils menaient tout le troisième set. C'est dommage de ne pas réussir à valider son ticket pour le deuxième tour. Ils le méritaient.
3: Ah, ils étaient pas loin. Ils étaient pas loin pour aller affronter Shimogami et Obara, la paire japonaise. Il nous reste évidemment notre meilleure paire tricolore avec Tom Jiquel et Delphine Delru, qui entreront en lice au deuxième tour puisqu'ils sont tête de série numéro 5. Et puis, bien sûr, n'oublie pas que tout à l'heure, on aura Alex Lanier qui va entrer en piste, tête de série numéro 9, numéro 2 français, face à Zilberman, l'israélien. Et puis Thomas Popov Junior, qui hier s'est imposé, bien sûr, on n'oublie pas, qui s'est qualifié pour le deuxième tour, où il affrontera tout le Birman, avec la possibilité eh bien, d'affronter Anton Sen dès les huitièmes de finale. Pas un tirage simple, bien sûr, mais bon, de toute façon, à partir des huitièmes de finale, il n'y aura que très peu de surprises.
0: C'est un bon tirage pour Tommy quand on peut voir que, par exemple, le numéro 1 mondial a déjà été éliminé, par exemple, par Ayush Shetty, ou encore Christo qui joue Nishimoto. Il me semble que Nishimoto demain va jouer NJ Kalong, donc à Hong Kong China qui est aussi 32 mondial, et qui a été longtemps membre du top 10 aussi. Donc le tirage, ça peut aider. Tommy va arriver frais, je pense, en ayant pris ses marques contre Anton Sen, et il a toutes ses chances, parce que hier c'était pas trop ça. Ouah, le Brésilien là qui a complètement lâché sa raquette et qui a eu le temps d'aller la chercher et qui gagne le point.
3: Ça l'a fait rire, Silva, de perdre sa raquette.
0: Ça fait cher le point, un point, une raquette de cassé. Ah, honnêtement, il vient de l'exploser contre le sol.
3: Tout lâché.
0: Heureusement qu'il joue en double homme et que son partenaire a pu assurer, parce qu'en simple homme, c'était perdu ça.
3: Bon, un point, une péripétie.
0: Un bon début de match.
3: Quel retour de la part de Vestergaard.
0: C'est là où ils sont le meilleur, là, les Danois, dans les trois premiers coups. Très très bon serveur, très bon receveur, très intelligent dans tout le petit jeu. Ils sont connus pour soi, les Danois. Vestergaard qui était aussi top 20 mondial en double mixte avec Christine Busch qui malheureusement s'est fait les ligaments croisés, qui aurait dû jouer aussi en mixte. Donc très très bon joueur, bravo d'être deux fois dans le top 20 mondial dans deux disciplines différentes. Habitué à jouer justement les Français Delphine Delrue et Tom Jiquel. Très bon service long là, bien fixé.
3: Oh, elle était pas facile à mettre celle-là. Vestergaard, il a tenté quelque chose de compliqué. Et ce volant qui vient terminer juste à l'extérieur du court. C'est parti fort, hein, on l'a bien entendu.
0: Très bien joué, il avance. Il avance directement au bon endroit. Il sait que le volant va revenir là. On peut voir aussi là justement, on le disait avant, c'est vraiment deux joueurs qui jouent l'un pour l'autre. Qui jouent vraiment comme une paire, une seule équipe. Une seule et même personne. Voilà le Brésilien qui est immense, qui se jette dans la zone avant. Thomas Stavgaard et Jesper, le coach de gauche qui a été responsable de l'équipe de France pendant la période de Peter Gadeux pendant 2-3 ans. Responsable du doublé mixte.
3: Faute là sur le service pour Anders Lundgaard.
0: Bon mi-court part de Lundgaard.
3: C'est un regard qui part à la faute. Il s'accroche pour l'instant les Brésiliens dans ce début de partie. C'est un regard et Lundgaard qui ont fait quelques fautes. Ça leur permet d'être là.
0: Très bien joué de la part du Brésilien. Très bonne bof à plat.
3: C'est le premier point qui n'est pas consécutif à une faute directe danoise, puisque c'était ça sur les 4 premiers. Que ce soit le service de Lundgaard trop long, ou alors les accélérations de Vestergaard qui sortaient.
0: Excellent service, bien fixé. Parce qu'il est grand pourtant, c'est compliqué de lui passer au-dessus, mais il a réussi, il s'est jeté zone avant alors que le volant va derrière. Excellent service, très bon serveur Lundgaard, très bien fixé.
3: C'est ce qu'il a voulu faire hein, tout à l'heure, c'est pas passé, mais...
0: En servant aussi bien long que Lundgaard, en fait ça empêche les adversaires de se jeter dans la zone avant. Parce qu'ils savent que le service long parfait peut arriver très bien fixé, donc... Ça te permet de prendre un peu plus de marge sur les services courts. Il faut le faire là, de réussir à lober un géant comme le Brésilien là. Très bien joué ça encore dans le court. C'est vraiment les Danois honnêtement qui contrôlent le jeu pour l'instant. Ils gagnent les points mais ils font les fautes aussi pour l'instant. Aucun doute sur le fait qu'ils vont se régler.
3: De Vestergaard au filet.
0: Encore un manqué. C'est pourtant exactement ce qu'il fallait faire. Enfin, les deux Danois là qui maintiennent l'attaque. Petite faute de stress peut-être. Premier match du tournoi. On est tête de série. Bien joué ça.
3: Deux réflexes de Faria, c'était magnifique. Silva n'a pas eu le même. Il conserve ses deux points d'avance. Bon, ça suffit hein, après pour aller chercher le 7 si besoin.
0: Je pense qu'ils vont, serrer le jeu et s'adapter et en prendre un peu plus.
3: Je pense que oui, il va y avoir un moment où ils vont un petit peu. Et les deux tout à l'heure avec, avec les Malaisiens.
0: Les Brésiliens qui subissent un peu trop. Constamment en défense là. Et là, il essaie de reprendre l'initiative. Parfait. Quel angle de la part du Brésilien. Bonne défense. Finir ça au filet,
3: ouais,
0: magnifique.
3: Farias qui a bien, bien attaqué cette balle.
0: Très bon échange là de la part des Brésiliens. On peut voir justement là Silva fond du court qui a pas forcé. Deux attaques droites avec énormément d'angle pour ensuite envoyer une grosse attaque croisée là sur Vestergaard. Très très bien joué encore Silva là. Des bras immenses à l'aide, il a pas besoin de bouger, il a tout à bout de bras. Très bonne baffe à plat là en revers. Vestergaard est battu.
3: Gigantesque Silva va aller
0: va dépasser les 2 mètres au moins.
3: On va aller se renseigner parce que là.
0: Ouais. Qui joue en mixte aussi d'habitude. Il joue avec une partenaire toute petite, donc le contraste est très choquant. On peut le voir justement, ça lui permet de mettre des angles assez dingues en attaque. Je pense qu'on ne reçoit pas souvent. Il y avait un joueur danois comme ça, Kolding.
3: 1m99 seulement, j'ai envie de dire, selon le site de la BWF.
0: Parce que pourtant, je les ai déjà vus et Farias n'est pas petit non plus. Et à côté de Silva, il paraît petit, donc c'est assez dingue.
3: Avantage pour les Danois, mais pour l'instant plutôt bien challengé par la paire Farias-Silva.
0: Les Danois qui sont en contrôle, mais il y a juste trop de déchets et trop d'erreurs pour l'instant.
3: Monsieur Farias fait 1m83, une taille relativement normale. C'est vrai qu'il est bien petit par rapport à David Silva. C'est quoi l'objectif là pour tactiquement les Brésiliens, qu'est-ce qu'ils doivent faire pour continuer, parce que ils ont eu les premiers points parce que les Danois commettaient quelques fautes, mais on les a vus un petit peu plus agressifs et un peu plus à l'attaque depuis quelques minutes. Faut continuer.
0: Je pense qu'il faut essayer d'être plus agressif que les Danois justement, parce que si les laissent être eux en position favorable, ils vont se relâcher, prendre de l'avance et prendre vraiment le meilleur du match. L'idée la mieux, je pense, parce qu'ils ont quand même supposé être bien en dessous, c'est essayer de leur mettre la pression, de leur rentrer dedans, de challenger le jeu à plat, challenger l'attaque justement avec un attaquant comme Silva. On veut l'attaque, je pense, donc c'est leur chance la plus probable, je pense, pour essayer de prendre un avantage. Mais les Danois évidemment sont très très bons pour challenger ce jeu à plat et le filet, ils vont pas les laisser avoir l'attaque facilement. Ça c'est très très bien joué encore de la part de Silva. Très très bon en fond de court. C'est à Farias d'essayer de se jeter dans la zone avant et essayer de donner l'attaque à Silva. Le joueur qui sert justement, qui va annoncer derrière avec ses mains la zone dans laquelle il va essayer de servir. Pour justement que l'autre joueur puisse essayer de se préparer en fonction de si le receveur va jouer en revers ou en coup droit. Encore une faute pas provoquée du tout là de la part de Vestergaard.
3: Ça commence à faire beaucoup hein, Vestergaard.
0: Une attaque simple, une bonne position, il n'y a aucune raison d'attaquer dans le filet. Et encore une très bonne baffe à plat de Silva. Bonne défense. Ils ont l'air bien plus à l'aise en attaque qu'en défense les Brésiliens justement, donc il vaudrait mieux challenger là ce jeu mi-court, mais évidemment quand on la perd l'attaque c'est pas facile à gagner. C'est des bons joueurs avec de l'expérience aussi les Danois. Quand il n'y a pas d'erreur ils sont très efficaces. Est très agressif dans les retours, mais là c'est très très bien lu la trajectoire de la part de Vestergaard. Très bon bloc en troisième coup,
3: c'est bien jeté là. Vestergaard, Il n'y a rien à faire. Prendre un petit peu de la tranche ce volant, j'ai l'impression.
0: On peut voir là justement que Silva, il a joué son retour, il était déjà en train de retourner, de reculer. Justement pour essayer d'être en tiroir et essayer d'être le plus agressif possible, que chacun protège son côté pour mettre le plus de pression possible. Très bien servi là du Danois. Ils sont en attaque là constamment maintenant. Bonne défense ça. Ça sort.
3: C'est largement.
0: Les Danois qui commencent un peu à se libérer justement avec l'avance, je pense. Ça contrôlait un peu plus l'échange. Petit geste de tennis là de la part de Vestergaard dans le mi-court, enfin le fond de court plutôt.
3: Et c'est dommage pour les Brésiliens parce qu'ils étaient pas loin, ils avaient des solutions.
0: Oh, excellent service encore. On peut le voir que le Brésilien il sait pas où aller devant, derrière. Oh, quelle attaque!
3: Oh, là, par contre, ouais, impressionnant, David Silva. Et donc, on voit que Lundgaard joue beaucoup la feinte du service long ou court sur Silva. Peut-être visualiser quelque chose le Danois par rapport à ça.
0: Ouais. Raquette de cassé pour les Danois, on peut l'entendre justement qu'elles se sont percutées. C'est Vestergaard qui tape, mais c'est la raquette de Lundgaard qui casse. Raquette qui est complètement explosée, ouais. C'est le cordage ou les deux.
3: Cher en raquette ce match. Quelque Silva a cassé la sienne dès le premier point. 17-12. Daniel Lundgaard. De retour sur le court, nouveau service pour Vestergaard. Ils sont qu'à 4 points de ce premier set. Les deux Danois.
0: Excellent service.
3: Contre-pied. Sur Silva de la part de Lundgaard. 18-12. Fait tout seul, ça suffit.
0: Là, les Danois aussi qui sont adaptés un petit peu, c'est assez répétitif là le jeu des Brésiliens. C'est que les mêmes retours poussés sur le côté ou les blocs. Silva qui se jette en revers et qui joue constamment sur le même demi-terrain, donc les Danois sont un peu en train de l'empêcher de faire ça ou bien d'en profiter pour essayer de faire quelque chose et de le contrer directement. Un peu de réussite là des Brésiliens.
3: Allez, il va leur falloir ça hein, sur la fin de set parce que il n'y a pas un monde où ils réussissent à revenir comme ça. De la part de Silva.
0: C'est en défense qu'ils ont du mal les Brésiliens.
3: Il y a vraiment une prime à l'attaque. Vestergaard, c'est pas la première fois qu'il attaque comme ça, quasiment au niveau du filet.
0: C'est une bonne attaque aussi de la part de Lundgaard, là on le voit viser un petit peu les hanches. Une zone assez dure à défendre justement pour les joueurs avec un grand gabarit. Et derrière, Vestergaard, il est prêt à bondir dans la zone avant, encore un service long. Comme bonne attaque, bonne défense, ouais, ça suffira pas. La première était géniale, la deuxième bien trop haute.
3: On l'a vu, hein, le retour de Silva est très très haut. Il a vraiment le réflexe de remettre ce volant, mais derrière...
0: L'idée est bonne de vouloir tourner et croiser, mais par contre, il faut être beaucoup plus précis. La première défense là, qu'on voit a été très très bonne, la deuxième. Manque de timing avec les jambes, il aurait dû bouger un peu plus. Alors que là, ouais, on le voit, Vestergaard derrière lui qui fait la même, mais à ras de la bande. Très juste dans le mi-cours et le fond de cours. Les Danois qui jouent vraiment ensemble, hein, pour une très bonne défense là. Grosse, grosse attaque. Bonne défense croisée encore. Ouais. Les Danois qui ont eu la... qui ont perdu l'attaque pendant une frappe mais qui arrivent à la regagner. Oh, c'est encore une très très bonne défense. La différence, c'est vraiment que les Danois, ils arrivent à la maintenir cette attaque alors que les Brésiliens, ils l'ont pendant une frappe et ils se font contrer directement.
3: Ça fait un 7-0 pour les Danois. 21-14, ils ont pris un petit peu de temps mais ils sont enfin lancés. Et à tout de suite pour la suite de cette deuxième journée des Mondiaux de badminton.
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3: On est de retour du côté de New Delhi pour la suite de cette deuxième journée des mondiaux de badminton que l'on vit toute la semaine sur les antennes de l'équipe, la chaîne, la plateforme avec... l'équipe live, bien évidemment. On est repassé sur le cours 2, puisque sur ce double féminin, il y a eh bien, la meilleure paire européenne, les septuples championnes d'Europe en double mix, les sœurs Stoyeva, Gabriela et Stéphanie, qui lancent leur tournoi face à la paire locale, Selvam et Singhi. Les sœurs Stoyeva, à qui il ne manque tout simplement, Arnaud, qu'une médaille mondiale.
4: Ouais, effectivement, une médaille mondiale et olympique peut-être.
3: Et ou olympique, exactement.
4: Elle domine l'Europe depuis très longtemps, mais en Asie le niveau est assez incroyable en double dame. Il y a un vrai gap.
3: Ah ben, si on regarde les 16 têtes de série de ce tournoi de double, il y a deux paires qui ne sont pas asiatiques, c'est les sœurs Stoyeva donc et Lauren Lam et Alison Lee, les américaines, qui sont têtes de série 16. Donc c'est un petit peu bouché en effet, et surtout que le tirage n'a pas été tendre avec les Bulgares, puisque en cas de qualification aujourd'hui, eh bien en huitième de finale, elles affronteront Liu Shenshu ou Tan Ning, donc tout simplement la meilleure paire mondiale, les deux chinoises qui sont déjà qualifiées avec un large succès face aux vietnamiennes femmes. 21-11.
4: Très très bien joué ça de la part de Stéphanie. Magnifique amorti court croisé, légèrement reverse slicé, très technique. On peut déjà voir là que les indiennes, elles ont souvent l'attaque, elles essayent de scorer en attaque, mais que la défense des Stoyeva est bien trop solide. Un jeu très physique, mais par contre quand elles ont l'attaque, elles percutent, elles envoient. Et elles n'hésitent pas à se poser en défense. Très bien intercepté, bien ça, de la part de Gabi.
3: Qui est venu couper la trajectoire de ce volant.
4: Très bien joué.
3: Pour l'instant, c'est cavalier seul.
4: Ça va beaucoup trop vite là pour les indiennes. Ils ne peuvent pas suivre. On peut vraiment voir là que les sœurs Stoyeva, elles sont habituées à jouer ensemble depuis très très longtemps. Elles savent exactement où se placer, elles savent ce que l'autre va faire dans chaque position. Encore la Gabi qui se lance et qui se jette zone avant. Quelle défense encore. Magnifique défense croisée encore. Beaucoup d'attaques croisées pour l'instant. Ah, et la première erreur des Bulgares.
3: Exactement.
4: Premier point des Indiennes à domicile.
3: Ce volant qui reste dans le filet. Ça réveille un petit peu les supporters qui sont à proximité de ce cours numéro 2. Et puis pour ceux qui... voudrais le savoir évidemment, Lundgaard, Vestergaard face à Faria Silva, c'est le match qu'on suivait avant de passer sur ce cours 2. Il y a 10-5 en faveur des Danois dans la deuxième manche. Et bien évidemment, si vous voulez suivre la rencontre de double masculin, et bien sur la plateforme, sur l'équipe live, vous avez accès au cours numéro 1 et numéro 2.
4: Quelle défense de la part des Stoyeva là. Il en faut des efforts pour les Indiennes pour marquer un point.
0: C'est mal jugé.
1: Parfaitement dosé, ça. Ça a l'air facile quand on voit l'Esto, il va jouer. Elles ont pourtant tout donné sur ce point-là. Les Indiennes, elles ont eu l'attaque, la majeure partie là, plusieurs kills au filet. Maintenant sur Gabi, ça revient. Ça revient ça constamment. Peut...
0: Tout en revers. Ready?
1: J'ai l'impression que en double dame, assez souvent, la défense est plus solide que l'attaque. Ils sont capables de défendre tellement bien. La limite est plus de physique, de ne pas pouvoir taper plus fort pour marquer. Il faut varier tellement. Tellement de frappes, ça fait souvent des matchs très longs, très physiques. D'énormes batailles.
0: Physique, peut-être un peu technique aussi, justement, pour avoir cette capacité à pouvoir varier sans commettre de fautes.
1: Effectivement, ouais. Rares sont les attaquantes aussi puissantes que les Stoïs. Va avoir encore une très très belle zone là, à part de Stéphanie.
0: C'est le coup d'œil, hein, vraiment. Pour voir que les deux Indiennes sont sur le même côté ou quasiment. Ça fait 11-1 donc pour l'instant pour Gabriela et Stéphanie Stoïeva. Quelques rapports avec la France, hein. Déjà, ils ont malheureusement privé Émilie Lefel, Anne Tran et Margot Lambert d'un titre européen en les battant en finale du double en 2018. C'était Émilie et Anne, et Anne était avec Margot Lambert en 2024. Elles sont entraînées en France aussi.
1: Effectivement, ouais, ici les Moulineaux pendant longtemps avec le frère du père des Popov. Donc avec l'oncle de Tommy et Christo qui a géré leur projet de double dame pendant qu'elles étaient au sommet, honnêtement top 10 mondial des grandes joueuses, et elles ont aidé ici les Moulineaux aussi en top 12 à gagner un titre et un titre européen, si je dis pas de bêtises, un des deux, je sais plus si on gagne la Ligue française ou le championnat d'Europe des clubs, mais donc ouais, qui venaient de temps en temps aussi s'entraîner à l'INSEP avec l'équipe de France. Donc il y avait tout leur projet, tout le staff de haut niveau qui était sur Paris, ici les Moulineaux. Elles sont maintenant retournées en Bulgarie. Très bien joué ça de la part de l'Indienne.
0: Bel enchaînement. Ça va être incroyable. Hein. Les joueurs, joueuses d'ici les Moulineaux, d'avoir de telles joueuses qui viennent apporter leur expérience. Et leur talent, bien évidemment. Elle est un peu courte là, Singhi, il n'y a pas de réussite hein, en plus, mais elle faisait un petit peu tout sur ce point, elle a couru dans tous les sens. À côté, Selvam, pas beaucoup vu taper dans le volant, participer à cet échange.
2: Service over.
1: Bonne zone là de la part de l'Indienne. Excellent EVR encore, ça sort.
0: Ouais, très bon sauvetage, Selvam au filet. On voit la différence par rapport à un double messieurs où on essaye de plus placer les attaques plutôt que de rajouter, que de mettre forcément beaucoup de puissance. Et les rallyes sont un petit peu plus nombreux.
1: Très bonne zone ça, magnifique retour. Mauvais jugement de la part d'Estoeva. Ouais,
0: pas bien jugé celui-là.
1: Je pensais que le vent allait le balayer out. Que le vent allait premier point qui est gagné dans les trois premiers coups. Alors qu'en double homme, ça arrive très très souvent. Très bon enchaînement là de la part des Indiennes, elle était prête. Et elle punit directement l'Estoeva d'un mauvais retour.
0: Les supporters et supportrices indiens.
1: Mauvaise communication là des Indiennes.
0: Qui essaye de jouer son rôle. Hein.
1: On peut voir aussi la vraie différence entre le double dame et le double homme, c'est qu'il n'y a pas de petit jeu là, comme on essaie d'expliquer avant dans la boxe, le jeu à plat, le jeu dans le mi-court, le challenge de la zone avant. Il y a souvent vraiment une paire qui attaque et une paire qui défend. C'est de l'attaque-défense qui change des deux camps, dans les deux camps. Une paire qui attaque, une paire qui défend, et vice versa. Quand on voit que l'attaque fonctionne pas, un dégagement et c'est l'autre paire qui attaque. C'est vraiment de la patience.
0: 75 coups de raquette. C'est énorme.
23: Thank you.
0: On a eu 45-44 juste avant, on en avait eu un encore plus long aussi.
1: On a pu voir à l'écran là le préparateur physique et coach d'Estoeva qui est le petit ami de Stéphanie, donc la joueuse arrière. Qui les suit depuis maintenant pas mal de temps.
0: Et encore photo service.
1: Petit manque de concentration là du côté Stoeva. Oh, excellent retour.
0: Par contre,
1: excellent retour. Elle y était pourtant l'Indienne. Laisser le volant passer.
0: Pas très bonne cette lecture.
1: Retour gagnant, faute de retour des Indiennes. Qui challenge, pourtant ça a l'air flagrant. Peut-être faut gagner un peu de temps.
0: Le set de toute façon va quasiment toucher à sa fin. On va essayer. Je rappelle qu'après après cette rencontre, on aura encore deux sur ce court numéro 2 avant l'entrée en lice. Notre troisième français, Alex Lanier, qui va essayer de rejoindre Tommy Popov au stade du deuxième tour. Hein. Il ne se raffronterait pas. Elle est venue surprendre là. Gabriela Stoeva, c'est bien joué. Et ce volant qui a été touché au passage par Selvam. Donc ça vient de se terminer. Sur le court numéro 1, Lundgaard, Vestergaard qui l'ont porté 21-11 dans la deuxième manche. Qui ont accéléré le mouvement encore dans la deuxième manche et qui se qualifient donc pour le prochain tour du tournoi de double messieurs. Et pour les sœurs Stoeva, c'est pas encore fait, mais déjà premier set dans la poche, 21-7. Alors en 17 minutes, les pires qu'on a des échanges qui durent relativement longtemps, mais sinon il n'y a absolument pas photo. Depuis le début de la partie,
1: c'est à sens unique. En plus, elles ont été très sérieuses et rigoureuses dès le début du match en menant 8-0 directement pour montrer aux Indiennes qu'elles étaient les patronnes et qu'elles étaient là pour dominer et vite rentrer récupérer pour la suite du tournoi. À savoir que Stéphanie joue aussi en simple dame, mais il me semble qu'elle a perdu au premier tour contre une Canadienne, si je ne dis pas de bêtises, parce que Stéphanie justement a essayé de commencer le simple dame pour se mettre un nouveau challenge et Gabi qui joue en double mixte également.
0: Tu pars angle la Canadienne, exactement. 21-7, 21-19. Et dans le tournoi de double mixte, Stoeva, enfin Gabriela, joue avec Panev. À jouer, puis ils se sont inclinés au premier tour face aux deux Suisses, Franconville, 21-19 dans la manche décisive, donc ça s'est pas joué à grand chose. Et les deux Suisses qui vont affronter Jiang Zhenbang et Wei Yashin, tête de série numéro 2 du tournoi de double mixte, dont je le rappelle, Tom Jiquel et Delphine Delru sont parties prenantes. Ils affronteront Kolding et Vergueux lors de l'entrée en lice dans le deuxième tour. Avant un premier gros rendez-vous programmé normalement en quart de finale contre les Thaïlandais, Poavaranoukro et Pasvampran, tête de série numéro 4.
1: Gros manqué là de la part de l'Indienne, c'était pourtant un très bon retour. Elle le sait que la réponse logique de Stéphanie Stoeva, ça va être une réponse à plat tendu, mais elle a levé la raquette un peu trop tard. Stoeva qui reste très sérieuse, qui sont pas là pour rigoler, vraiment juste là pour dominer et rentrer se reposer. Comme on l'a dit, elles vont avoir fort à faire au tour d'après contre les numéro 1 mondiales. Pour une place en quart de finale, c'est assez ingrat quand on est tête de série numéro 9.
0: Les aléas des tirages au sort.
1: Je pense qu'elles auraient aussi préféré jouer les têtes de série 8, mais bon, on n'a pas le choix, ça fait partie du jeu. Les Indiennes qui ont peut-être aussi du mal à s'adapter au changement de côté, peut-être un peu moins impactant en double dame, mais les Stoeva sont habitués aux plus gros événements et aux plus gros tournois du monde, donc Elles sont réglées, ça ne les affecte plus.
0: Et puis comme tu disais, elles ont joué en simple, elles ont joué en double mix, donc elles ont déjà eu quelques repères sur cette salle.
1: C'est leur premier match, effectivement.
0: Même si, évidemment, pour Stéphanie, c'est différent parce qu'elle passe du simple au double. Mais elles ont pu un petit peu visualiser les conditions de jeu. D'ailleurs, en parlant de simple dame, on aura juste après sur ce cours 2 Yamaguchi, la japonaise, tête de série numéro 2, qui va faire son entrée dans ce tournoi.
1: Championne du monde l'année dernière à Paris, si je dis pas de bêtises. Il me semble qu'elle a battu Han Se-young, la coréenne numéro 1 mondiale.
0: Championne du monde en Chen Yufei, troisième fois.
1: Troisième fois, effectivement. Ouais. Ah, une légende du simple dame. Pas grand chose de mieux, c'est une grosse génération en simple dame. Avec la coréenne Han Se-young qui a tout gagné, absolument tous les tournois du monde. Championne du monde, championne olympique, tous les plus gros tournois du World Tour, tous les grands chelems. La chinoise Chen Yufei qui est très très forte. Wang Zi aussi, une autre chinoise. Yamaguchi. Sindhu, l'indienne justement, qui est déjà championne du monde et plusieurs fois médaillée mondiale. Vraiment presque impossible de dire qui va gagner le tournoi avant. Peut-être une petite pièce sur Han Se-young qui est vraiment, vraiment la meilleure, mais qui est la plus régulière, mais elle a pas encore, elle gagne pas encore chaque année ces gros championnats. Mais elle en est capable.
2: Service over. 5-3. Ready?

0: bien battu là en défense de la part des Indiennes. Énorme défense. Stoïva qui maintiennent l'attaque. Les Indiennes qui reprennent enfin l'attaque. Oh, ouais, magnifique.
1: C'est bien joué.
0: C'est gros rallye, bel échange. Ils ont été patientes.
1: Ouais. Ce point.
0: C'est pas forcément l'attaque la plus puissante qui marque à la fin. Elles avaient tout donné.
1: Jolie et Poulela, pardon. L'autre paire indienne qui vient de débuter. D'où l'ambiance qui monte encore un petit peu plus. Service over. 6-4.

0: Ils arrivent plus facilement hein, à mettre en difficulté les Bulgares dans cette deuxième manche. Là
1: ils sont...
0: Dans le premier set, c'était plus des fautes des Bulgares qui leur permettaient de mettre des points.
1: Ouais, c'est mieux joué de la part des Indiennes et les Bulgares qui sont un peu en train de devenir peut-être un peu trop passives, qui prennent un peu moins leur chance et... Voilà, dès qu'elles accélèrent et dès qu'elles prennent le jeu à leur compte, en général, ces points à chaque fois, elles ont vraiment du mal à rester en défense, les Indiennes. Par contre, elles maintiennent très bien l'attaque. Bien joué là de la part de Gabi, encore qui jaillit dans la zone avant.
0: Vous avez pu voir que c'est un peu clairsemé dans les tribunes. C'est le début de semaine. Je pense que ce sera copieusement garni. Ce week-end pour les finales. Quel retour de Singhi là encore.
1: Bonne zone entre la hanche et l'épaule. Difficile à défendre. Bien varié là le service. Petit service long là de la part des Indiennes. Morti fixé. Gros smash. La paire qui attaque gagne le point. La paire qui garde l'attaque en général gagne le point à chaque fois là en ce moment.
0: Bon set pour Gabriela et Stéphanie Stoeva. Temps pour la paire indienne sur le court 1, Jolie Poulela. Ça a très très bien commencé. 10-3 face à l'Amélie, les Américaines. Forcément, le public indien apprécie ce début de rencontre. Oui, la faute. Le Singhi sur ce smash qui va sortir.
1: Magnifique, magnifique.
0: Oh,
1: quel manqué.
0: Elle se trouve là, Gabriela Stoeva.
1: C'était pourtant un très très bon croisé là de la part de Stéphanie Stoeva en revers là dans le mi-court. Derrière Gabi qui a manqué la finition, qui a raté le volant. Elles s'en sortent bien les Indiennes.

0: Ah ouais, bon retour là. C'est le VAM. 4 points d'écart, hein, c'est beaucoup, mais s'accroche bien plus que dans la première manche les Indiennes. Et c'est dedans encore. Un petit peu passif comme tu le disais, les sœurs bulgares.
1: Ça a l'air de sortir ça.
0: Ouais, là, c'est bien joué. Parce que Gabriela Stoeva au filet, il était un petit peu passif là, une nouvelle fois.
1: Voire généreuse. Elle aurait pu le finir cet échange, j'avais l'impression.
0: Ouais, pas du tout anticipé ce qu'il fallait parce que s'attendait à ce que cette attaque de Selvam.
1: Ouais, Gabi.
0: Dans le fond.
1: Gabi a finalement laissé passer le volant, ce qui a surpris Stéphanie. Et derrière le coup, il est bien trop haut, elle peut faire ce qu'elle veut là, l'Indienne. Mais c'est un très bon choix, bonne lucidité là de venir le poser dans le mi-court. Très bien joué ça de la part de l'Indienne pour essayer de regagner l'initiative, se croiser court. Les Indiennes qui donnent tout hein.
0: Ouais, elles ont pris la mesure de ce match là. Ça fait 3 points de suite. Elles reviennent 4 même. Elles reviennent à une longueur seulement dans ce deuxième set.
1: Dommage.
0: Bien lui en part Gabriela Stoeva.
1: Il faut travailler tellement dur pour marquer ses points et c'est si facile d'en donner.
0: C'était Stéphanie.
1: Les sœurs Stoeva qui acceptent beaucoup plus la défense. Comme dit, qu'ils sont un petit peu trop passifs, je pense. Et qui enchaînent les erreurs. Manque de concentration.
0: Ils auraient pu se rendre ce match beaucoup plus facile. On est à l'inverse de ce qu'on a vu tout à l'heure avec Chia et So qui ont démarré tranquillement et ont fini très fort. Là c'est un petit peu l'inverse. Attention de ne pas s'embarquer dans une manche décisive qui pourrait être un petit peu piégeuse.
1: Quelqu'un du public lui a soufflé que c'était out. Elle joue à domicile. Stoeva qui passe à l'attaque. Grosse attaque, mais quelle défense.
0: Ouais, super défense de Selvam.
1: Là, ah, ça sort. Elle craque les Indiennes.
0: Elles en avaient besoin de ce point, les Bulgares, pour conserver l'avantage, mais il faut bien plus lutter désormais pour les sœurs Stoeva pour aller chercher un point.
1: Stoeva qui décide vraiment de passer beaucoup par le fond. Même là, utiliser le dégagement. Elles en abusent des lobes, elles font travailler l'attaque. Ils veulent plus du tout challenger la zone avant et le mi-court. Accepter complètement la défense et dégoûter un peu l'attaque indienne. Gabi qui a essayé de se jeter zone avant pour reprendre l'attaque. Ouais, grosse attaque.
0: Superbe.
1: Grosse attaque par contre là.
0: Sur Singh, qui ne peut pas se dégager de ce volant.
1: 12 attaques pour les Indiennes, mais.

0: Elle arrive à marquer en une. Justement, elles ont fait le choix de d'abord bien les faire travailler, les fatiguer et de contre-attaquer au bon moment. À noter aussi que la défense est un peu moins coûteuse en énergie que l'attaque. Quand dès le service, des petits services longs, faire basculer le jeu directement en défense et ensuite changer de rythme pour prendre l'attaque. Ça sort encore ça.
1: Ça sort une nouvelle fois.
0: Bien vu, bonne lucidité de la part d'Estoeva là, qui reprennent le match avec un peu plus de sérieux.
1: Et l'objectif là, c'est de finir rapidement. Histoire d'aller souffler. Le programme sera compliqué pour la suite.
0: Bien joué celle-là. Oh, quel bloc le spin, on a vu que ça touchait même la bande. Le volant tournait et en plus il a touché la bande. Impossible à remettre pour les Indiennes. Très bien joué là, très bonne justesse technique. C'est magnifique.
1: Toute seule, Gabriela Stoyeva, absolument pas besoin de sa sœur là pour gagner ce point. Faute. On est en train de perdre de nouveau le fil. Les Indiennes qui étaient revenues à 14-13 dans ce deuxième set et qui depuis viennent d'encaisser 5 points de suite.
0: Le plus dur était encore de passer devant justement. Elle donnait tout avec la force du public. Ça ne suffira pas contre des joueuses aussi régulières et stables que les Stoeva. Quelle défense encore là de Gabriela. Et elle reprend l'attaque, ouais, c'est magnifique, c'est très très bien joué. Le spin là, on l'a vu, passer sous le volant, essayer de le faire tourner. Et derrière la réponse de l'Indienne qui est bien trop haute, bien trop passive. Et Gabi qui vient elle-même claquer ce volant au sol pour s'offrir 7 volants de match.
1: C'est absolument ce qu'elles n'ont pas fait sur la moitié là, du deuxième set. Ça va être la marge, hein, bien sûr. Eh, ball zone là.
0: Gabriela qui a voulu se jeter dans la zone avant au cas où les Indiennes amortissaient. Première fois ça n'a pas marché, la deuxième fois elle a bien lu le jeu l'Indienne pour ce match et croiser le demi-terrain qui était libre. Encore 6 volants de match pour les Bulgares. Et ça sort.
1: Et 21-7, 21-14, les sœurs Stoeva qui ont parfaitement réussi leur entrée dans ce double féminin. Tête de série numéro 9 et qui se qualifie donc pour les huitièmes de finale où elles affronteront bien la meilleure paire du monde, Yu et Tan, les chinoises. Ce sera pas facile, il leur faudra être beaucoup plus solide que ce qu'elles ont montré sur certains moments. En tout cas, elles se qualifient, elles peuvent être contentes. Donc on va se retrouver dans quelques instants pour le match suivant. On va passer sur du simple dama tout de suite.
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25: On est de retour sur le TOS qui arrive pour ce nouveau match, toujours sur le court numéro 2, Akane Yamaguchi, la japonaise, 29 ans, et qui est à tête de série numéro 2 de ces championnats du monde. Face à elle, Twilin Nguyen, la vietnamienne, 25e mondiale. On a connu des débuts de tournoi plus faciles.
26: Ouais, effectivement, c'est peut-être un des moins bons tirages, mais à la fois, comme on le disait hier... C'est mieux de jouer quelqu'un qui te met vraiment dans le rythme du tournoi aussi et du niveau que tu es habitué à affronter. C'est une des joueuses qui joue le World Tour constamment. Je pense pas que Yamaguchi perde souvent contre elle. Donc c'est limite un peu plus utile qu'affronter une 100-120e mondiale comme on a pu le voir hier avec Sindhu qui avait vraiment un match à sens unique avec un faux rythme, si on peut le dire, avec des frappes un peu trop passives. Donc je pense que ça peut servir à Yamaguchi qui d'ailleurs a gagné l'année dernière, comme on peut le voir à l'écran, Et en 2022, elle a même encore gagné en 2019, il me semble que tu m'as dit avant, elle est trois fois championne du monde.
0: 2021, c'est ça.
26: Ok, donc ouais, triple championne du monde, elle a l'expérience, elle sait rentrer dans un gros tournoi et aucun doute sur le fait qu'elle va le faire de la meilleure des façons.
0: 3-0 hein, dans les duels sur le circuit international, donc elle sait comment gérer la vietnamienne. Et puis oui, hein, tu le disais, triple championne du monde, donc elle a l'habitude de ces rendez-vous. D'autant que en 2022, c'était à domicile, c'était à Tokyo.
26: Effectivement, juste après les Jeux Olympiques. Et honnêtement, c'est une joueuse très très sérieuse et très stable, et avec son niveau de jeu, enfin son style de jeu très régulière, un métronome sans faire de faute, elle perd très rarement contre des joueuses moins fortes qu'elle. Habituée au grand minimum des quarts et des demi-finales des plus gros tournois du World Tour. Avec notamment énormément de matchs contre Chen Yufei et Han Se-young ces derniers temps. Ready to play.

0: Allez, Akane Yamaguchi lance ses championnats du monde, la tenante du titre, qui remet son titre en jeu. C'est Nguyen à l'image, en jaune, la vietnamienne. Elle a encore deux matchs, en comptant celui-là, avant qu'Alex Lanier ne vienne terminer ce programme contre Zilberman, l'Israélien. Il partira largement favori. Le Français, tête de série numéro 9. Et chance française numéro 1 désormais, puisque Christo Popov, on le rappelle, a été éliminé ce matin. Vietnam. And on my left, Akane Yamaguchi, Japan. Quelques supporters et supportrices japonais. Ou alors les supporters indiens ont fait leur choix.
1: C'est une des chouchous du circuit. Magnifique, ah, ce river, oui. Slice là, très très bien fixé. Elle a tout fait là dans ce premier point. Slice, attaque droite, amorti fixé, river slice et droit, c'est magnifique. Avec un petit saut chinois là à l'arrière du terrain. Attention à la vietnamienne de pas laisser Yamaguchi filer directement, ça risquerait de la relâcher et de montrer son plein potentiel trop tôt. Il faut la faire douter, il faut garder le score serré et mener si possible. Bonne défense.
0: Et voilà, la faute de Yamaguchi.
1: Quelle défense. Mauvais timing de frappe un petit peu là au bruit de la frappe de la vietnamienne. Mais la défense là et le contre est juste parfait de la part de Yamaguchi. Techniquement parfait.
0: Ah, bien joué. Elle est en train de se régler, Nguyen là.

0: Quelle précision là encore en attaque de Yamaguchi.
1: Pleine ligne, ce volant ou pas si loin.
0: Le timing de frappe est parfait. Première attaque plus tranquille, défense un peu trop molle au filet. Elle prend le fil. Et la deuxième attaque s'est parfaitement déposée sur la ligne. Dégagement bien haut là pour se donner du temps.
1: Ah, elle est bonne.
0: Mauvais jugement.
1: Elle s'en veut Nguyen de, ouais, de s'être ratée là. Sur ce volant qui était bon.
0: Ça sort aussi. Attention, ces erreurs là.
1: C'est trop facile hein. Si en plus il y a des fautes en retour.
0: Ah, magnifique, oui. Magnifique.
1: Allez, par contre, ça fait deux smash comme ça où elle met le volant exactement où il faut.
0: Elle a une très bonne technique, la vietnamienne, et un très bon timing de frappe. Là, on peut le voir. Magnifique croisée. Elle a voulu suivre au filet. Yamaguchi l'a vu, elle a préféré jouer derrière. Dégagement fixé, c'est beaucoup trop lent. Très très bon spin, oh, ça. Oui. Ça reste sur la ligne. Effectivement.
1: Ouais.
0: Quel touch au filet là. On a pu voir le volant qui tourne, qui s'arrête juste derrière le filet et qui en plus finit sur la ligne. Mais c'est un cadeau ça de la part de la vietnamienne. Techniquement, c'est très très bien réalisé. Le timing est parfait. Le déplacement est parfait, il n'y a rien à dire.
1: Et encore une faute en retour en plus. Même si c'est challengé par Nguyen, on n'a pas eu le temps de le voir. C'est impressionnant. Quand on voit le ralenti... On a l'impression qu'elle met juste la raquette en opposition. Ah,
0: c'est effectivement ce qu'elle fait, ouais. Elle utilise uniquement la vitesse de son déplacement, mais le reste, c'est entre guillemets que des mathématiques, on va dire. C'est vraiment avoir l'angle parfait pour que le volant freine. Et là, honnêtement, c'était parfaitement fait. Hein. Le volant était juste derrière la bande, il tourne. Même si la vietnamienne avait voulu le jouer, c'était quasiment impossible à lever correctement. Par contre, cette fois-ci, c'est un retour parfait.
1: Ouais.
2: Service over.
0: Elle a pris un peu de marge, on va dire. Très très bien joué ça de la part de la vietnamienne, le contre de Nguyen, la défense tendue croisée en revers là, c'est excellent. Sur une joueuse comme Yamaguchi de petite taille, ça peut être utile. Ça peut donner des points faciles. Ces frappes très rapides, tendues, croisées pour la prendre de vitesse.
1: Ouais, encore.
0: Encore une magnifique attaque croisée sur la ligne.
1: Allez, en attaque croisée pour l'instant, aucun problème. Et Nguyen qui recolle. Elle a bien fait de challenger ce retour à 7-3 parce que ça l'a remise dans ce match.
0: Magnifique, quelle fixation. On a vu Yamaguchi là avoir un faux appui, vouloir reculer, finalement se rendre compte que le volant, bah, il reste devant. Très très fort dans les situations d'attaque là, Nguyen très offensive.

Et ça passe pas. Ça y est, Nguyen qui passe devant. 5 points de suite.

0: Magnifique techniquement là, de la part de Nguyen. Le court croisé là, il était fantastique. Et derrière, il a une très bonne position. Donc forcément, Yamaguchi se dit qu'il y a un gros match qui va arriver. Mais au dernier moment, elle fixe ça en faisant un reverse slice court parfait.
1: Plus tout le même match. Depuis quelques points.
0: Elle semble vraiment la prendre les échanges à son compte. Et voilà, décalée en défense en général. La joueuse qui attaque domine en général. Très très bien joué là, cette attaque en deux temps de la part de Yamaguchi. Une attaque croisée, plutôt stick avec de l'angle et derrière une interception où elle vient finir long ligne. Très très bien réalisée. Très bonne couverture de terrain là de la part de la japonaise.
1: Ouais, en termes de déplacement, c'est vraiment très solide. De la part de
0: le terrain est immense hein, pour une joueuse de 1m56. Il y en a des pas à faire. C'est tout le temps dans le bon timing. Ouah, quel spin! On voyait le volant tourner à l'écran là. C'est hallucinant dans une position comme ça de faire un spin aussi bon.
1: Juste de l'autre côté.
0: On a entendu sa raquette claquer au sol carrément. Avec un pied en l'air. Waouh, c'est fort. Ouah, ils se croisaient aussi là. Elles sont brillantes les deux joueuses. Quelle défense croisée aussi encore.
1: Oh, quelle ligne. Zone trouvée par Yamaguchi.
0: Ah, out
1: encore.
0: Peut-être du... out.
1: Ah c'est dehors.
0: C'est dehors.
1: Et elle va pas challenger si. Pas l'impression.
0: Trop respectueux les japonais. Ils ne doutent pas du juge de ligne. C'est du très beau simple dame en tout cas, deux joueuses très douées techniquement avec un style de jeu. Oh, ça encore le court croisé là, c'est exceptionnel. Avec la raquette qui racle le sol.
1: C'est incroyable.
0: En c'est très très fort techniquement.
1: Très très mal là, avec ses points juste derrière le filet. Le volant que Nguyen ne peut absolument pas remettre. Ou alors dans une situation qui permettrait à Yamaguchi de terminer. C'est un match de très très haut niveau. On le rappelle, hein, Nguyen, elle est 25e mondiale. Yamaguchi, tenante du titre, triple championne du monde, qui elle est numéro 2. Donc, on a envie de dire que c'est assez normal d'avoir un tel niveau. Et c'est fou de se dire qu'on est qu'au premier tour.
0: Service over, 11-all. Complètement dépassé là la japonaise.
1: C'est très important hein, ce premier set. Il a vraiment donné le ton de cette partie.
0: Ouais, très oui. Bien joué, très bon fini, très bonne finition. Le follow-up là après cette attaque. L'attaque de Yamaguchi là qui est tellement précise, la vietnamienne est obligée de défendre comme elle le peut et derrière c'est très très bien suivi et bien claqué au filet. Petit kill précis sans trop de risques. Ça sort.
1: Là encore, elle est obligée de jouer un peu avec les lignes.
0: Elle a l'air de se dire, elle s'est un peu plaint que le vent a poussé le volant et justement sur ses frappes un peu plus lentes, c'est possible que le vent bascule un tout petit peu.
1: Waouh.
0: Magnifique l'interception là. Qui est plutôt, je pense, un foutoir qu'on voit chez les simples hommes en général. Justement, ça, un saut d'interception comme ça. Mais bah, les japonais sont des pros pour faire ça en simple homme, mais en simple dame. Je pense qu'elles sont pas très habituées à voir ça et encore une fois là elle le fait directement le point d'après. Elle est impressionnante d'explosivité et de créativité là Yamaguchi. Le footwork, les pieds, à quel point elle va vite là, c'est assez impressionnant à voir. Tout le temps dans le bon rythme.
1: Ouais, physiquement, de jouer ce qui préparation.
0: Elles sont impressionnantes. Ce qui m'impressionne le plus en simple dame par moment, c'est justement le refus de prendre le revers. Ou je dirais en simple homme, là par exemple, à la fin sur ce dégagement, là, la vietnamienne pourrait largement accepter le revers et essayer de neutraliser le mieux possible. Mais les simples dames ont tendance à se contorsionner dans tous les sens pour essayer d'éviter ce revers qu'on accepte beaucoup plus facilement en simple homme. Elles sont capables de chercher des angles assez impressionnants dans des positions complètement défavorables.
1: Elle est en train d'enchaîner la Yamaguchi, 5 points de suite. Et à chaque fois, la même chose, hein. Elle vient soit attaquer très fort, soit mettre une balle courte. Et derrière, elle termine en attaquant le volant au filet.
0: Je pense que c'est là qu'on voit la différence entre le 2 et 25 mondial. Justement, la 25e qui est capable de rivaliser sur 10-11 points, mais à la pause, elle est déjà touchée physiquement, elle est touchée aussi mentalement, parce qu'il faut maintenir une certaine rigueur tactique, technique. Et à la fin, bah, il y a eu un petit peu de déchets avec 2-3 fautes très proches de la ligne, mais Yamaguchi, elle accélère et elle hausse encore son niveau de jeu. Et en attaque, honnêtement, il y a très très peu de déchets du côté japonais, hein, si on enlève la faute qu'elle vient de faire là.
1: Peut se le permettre pour l'instant à 17-11.
0: Là, c'est magnifique ce retour là. Un mix entre un stick et un slice, mais ça vient arracher la ligne.
1: C'est impressionnant. On a l'impression vraiment que le volant il va où elle veut.
0: La vitesse de la frappe là. Là encore une fois, là justement là par exemple, on aurait pu prendre le revers, on va dire. Mais elle préfère vraiment basculer tout le jeu et tordre son dos pour prendre le coup droit.
1: La victoire de Jolie et Poulet là sur le cours numéro 1, la paire indienne qui vient triompher des têtes de série américaines Lam et Lee. 21-15, 21-12. Très très belle perf de la paire indienne.
0: Trop de déchets, elle force un peu trop le jeu la vietnamienne, mais ça a l'air dur pour elle parce qu'elle voit plus l'attaque. Yamaguchi qui met trop de rythme. Toujours la bonne longueur, toujours la bonne vitesse, toujours la bonne hauteur. Elle est en train de prouver pourquoi elle est numéro 2 mondiale, là, Yamaguchi. Et là, elle se permet de savourer le dernier point.
1: Yeah. Il y avait 11-11 et ça se termine à 21-12. Ça donne le ton, le niveau de Yamaguchi et ce qu'a dû faire Nguyen sur la première partie du set pour tenir. Ça ne suffit pas pour remporter cette première manche et on voit mal comment la japonaise va baisser le pied dans le deuxième set. De simple dame. Il y a eu d'autres résultats sur les autres cours, notamment 3 et 4, avec le succès de la tête de série numéro 10. La thaïlandaise Cho Chu Wong, vainqueur de Lee Yanagi. 21-12, 21-16. Elle affrontera la néo-zélandaise Lee au prochain tour.
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1: Et puis c'était ce matin sur le cours numéro 2 déjà, avec le succès de la compatriote d'Akane Yamaguchi. Nozomi Okuhara, vainqueur en 3 manches, elle s'est fait de peur contre Bayrak, la Turque, en perdant la première manche 18-21, puis 21-16, 21-9. Se qualifier, elle affrontera Lille, la Taïwanaise, qui a éliminé justement Anna Tatranova, notre française.
0: Okuhara qui est elle aussi championne du monde. Il y a longtemps, il me semble qu'elle avait 18 ou 19 ans quand elle a gagné, ensuite qui a eu plus de difficultés dans sa carrière.
1: En 2017, exactement. Et médaillée de bronze à Rio. en 2016, à seulement 21 ans. Championne du monde junior également, championne d'Asie junior.
0: Beau palmarès.
1: Oh, c'est pas mal.
0: Oh, ça l'est. Ça reste dans le terrain.
1: Ce bat japonais qui va plutôt bien.
0: Oh, wow, quelle fixation. Mais moi, j'ai eu envie de reculer dans mon fauteuil. C'est magnifique.
1: Parler du revers, bah là quand elle l'utilise c'est à bon escient. Oh là, par contre c'était compliqué, bien trop en arrière pour venir jouer ce volant de cette manière. Yamaguchi, Nguyen qui reste devant dans ce deuxième set.
0: Encore une fois parfaitement déposé le long de la ligne. Le Vietnamien qui s'était arrêté de jouer, qui a même pas essayé d'y aller on aurait dit. Peut-être pas un bon plan tactiquement sur une joueuse aussi rapide et aussi vive de jouer aussi tendue, je trouve. Il faudrait mettre un peu plus de hauteur pour la faire reculer. Mais elle cherche des volants trop tendus, justement qui permet à Yamaguchi d'intercepter et de couper les trajectoires trop souvent. Justement là, comme le volant d'avant, il faut la faire reculer le plus possible.
1: Ça joue pas grand-chose hein, sur le point d'avant. Il n'a pas challengé Yamaguchi encore une fois. Il est sûr d'elle. Par contre, grosse faute là d'Nguyen.
0: Ça s'est manqué là, qu'il faut éviter. Justement, ça donne de la confiance à la japonaise. Très bon retour.
2: Service over, 5-4.
1: Pour chacun là, actuellement.
0: Petite zéra pas provoquée là, effectivement. Peut-être mal analysé la clim. Partage japonaise. Très bon spin là d'une position très basse.
1: Il y a quand même quoi 5-6 points hein, de cette manière depuis ouais. Le début de ce match.
0: Et je m'entraîne tous les jours et je peux vous dire que d'aussi bas c'est vraiment pas si simple. Elle a vraiment le bon timing et comme tu l'as dit avant, le déplacement parfait, le rythme. Elle met juste sa raquette en opposition au volant pour le faire tourner d'une façon absolument parfaite. Impressionnant de justesse la japonaise là encore une fois. Elle dépose ce volant juste derrière la bande.
1: Passe devant pour la première fois dans ce set.
0: Ce qu'on appelle du jeu grand terrain là. Beaucoup de dégagement pour faire reculer son adversaire. Ensuite poser le volant juste derrière le filet. Et physiquement ça fait mal à la vietnamienne. Et derrière bah, y a des fautes de retour et il y a des petites fautes pas provoquées. Alors que Yamaguchi, je pense qu'elle peut jouer comme ça pendant des heures. C'est son style de jeu. Magnifique ce court croisé là par contre. Mais ça revient.
1: Hey, elle rate quelque chose de presque plus facile.
0: Elle a presque raté le coup le plus facile ouais, effectivement sur ce point là. Le croisé court il était fantastique. Elle allait le chercher quand même pour faire un lob de qualité en plus derrière. Bon retour fixé. Deux joueuses très agiles techniquement là. Oh.
1: Oh là là là là là, elle fait tout au filet Yamaguchi.
0: Elle a hésité à faire un coup parfait droit et finalement elle a changé, elle a quand même fait un coup parfait mais croisé cette fois-ci. La vietnamienne qui a même pas essayé de se battre pour le chercher. Oh, c'est magnifique.
1: Derrière.
0: Croisé sur croisé. 9-6. La qualité de footwork là, de déplacement pardon, de la japonaise. 5 étoiles. Voilà. Elle a l'air de plus avancer là, il n'y a plus d'essence là chez la vietnamienne. Je sais pas si elle a peut-être mal quelque part ou si elle se rend compte de la mauvaise idée de son attaque là, elle prend diagonale sur diagonale. Il va falloir simplifier un peu le jeu, peut-être utiliser le centre du terrain, donc le milieu. Et non, elle retourne les croisés. Ouais. C'est croisé gagnant ou rien.
1: Ouais, si ça revient, généralement, ça se passe mal, oui.
0: Oh, c'est magnifique.
1: Des points marqués sur retour, on a eu quelques-uns aussi, hein, Yamaguchi. Et ça tourne à 11-7 donc. Enfin ça tourne, petite pause à 11-7 en faveur de la japonaise. Bien installée dans son match, très tranquille. Qui a jamais stressé. Que ce soit en tout début de partie quand Nguyen est revenu à hauteur et la challenger un peu jusqu'à 11-11. Et puis même là sur ce deuxième set où elle a mené un petit peu la vietnamienne. Play. Commence à faire de plus en plus de fautes. La vietnamienne là, c'est en train de défiler. Il n'y a pas besoin de provoquer la faute en plus chez la japonaise là.
0: Elle enchaîne les erreurs, elle a vraiment plus de solution là.
2: Service over, 8-14.
1: Qu'est-ce que ça joue bien encore une fois. Elle se rapproche des 16e de finale, le deuxième tour de ces championnats du monde. Akane Yamaguchi qui est en train de réciter son badminton. Elle peut plus bouger. Nguyen.
0: D'avoir un problème là sur les mouvements latéraux. On ne peut plus défendre.
1: Allez, c'est une question de minutes là, voire de secondes même.
0: Parce que je pense qu'elle a dû se faire mal quelque part là, au vu de ses mouvements qui sont plus du tout pareils qu'au début du match.
1: Il n'y a plus de son, plus d'image.
0: Elle n'y va plus là, alors que c'était le coup logique, elle savait que ça allait venir là. Elle a l'air de pouvoir aller vers le fond du court et attaquer, mais elle a du mal à se blesser et se plier zone avant.
2: Service over, 9-18.
1: Ah, c'est lourd hein, comme score, mais en même temps, ça reflète la performance de la japonaise qui se rapproche. Deux points encore pour Akane Yamaguchi. La faute au retour. Allez, ça fait 11 volants de match. Ça paraît jouable.
0: Ça devrait le faire. Ah, bon, et encore voilà, un service faute.
1: Ça sera pas sur celui-là. Et bien voilà. On souhaite bonne chance à Wong Lingqing, qui affrontera Akane Yamaguchi au prochain tour, parce que à la vue de ce qu'elle a montré la japonaise, elle est déjà bien lancée dans ce tournoi. Elle, la tenante du titre, 21-12, 21-10. On se retrouve dans quelques instants pour un nouveau match en double messieurs, cette fois toujours sur ce court de là. Tout de suite,
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22: Et l'entrée sur ce cours numéro 2 des paires qui vont nous intéresser sur ce match. On est sur le deuxième tour du tournoi de double messieurs dans ces championnats du monde de badminton. Wei Chongman et Kai Woon Ti, les Malaisiens. On a vu tout à l'heure leurs compatriotes Chia et So l'emporter. Red for you. Face à eux, il y a donc la paire chinoise Wang et Liu. Ce sont les Malaisiens évidemment qui sont favoris de ce match à venir. Donc ils peuvent justement rejoindre en 8e de finale leurs compatriotes en cas de succès. Wang et Liu qui sont entrés dans le tableau grâce à des forfaits. Qui en ont bien profité avec la victoire au premier tour. Ils n'auront pas fait le déplacement pour rien.
23: Ouais, c'est des jeunes chinois en train de monter, ouais, des très très bons joueurs et aucun doute qu'ils vont se faire leur place au top niveau très vite. Les Malaisiens qui eux ont battu l'année dernière les frères Popov au championnat du monde à Paris.
22: Et Wang Di et Liu Yang qui sont 34e aujourd'hui en classement mondial du double masculin, donc c'est très solide. Et je vous rappelle que c'est le dernier match avant et bien de suivre l'entrée en lice d'Alex Lanier, notre dernier français en simple, puisque Tom Jiquel et Delphine Delru n'ont pas encore débuté leur tournoi en double mixte. Face à Zilberman, l'Israélien, il va partir largement favori. Alex Lanier, et évidemment, on espère que il se qualifiera pour le deuxième tour. où il devra affronter, si la logique est respectée, Pan Terraratsakul, qui affronte Koljonen, le Finlandais. Et ça, ce sera après, on l'a dit. D'abord, il y a ce double masculin à suivre.
0: Ready to play.
22: Les Chinois dans leur couleur traditionnelle rouge en face des Malaisiens en noir. La suite de ce deuxième tour, puisqu'au niveau du double, on est déjà dans le deuxième tour. Et c'est mondiaux de badminton. On est sur le cours numéro 2. Sur le cours numéro 1, actuellement, Philemon affronte Sen, l'Indien, tête de série numéro 14. Et si vous regardez sur l'appli, l'application L'Équipe, Anglais TV, vous pouvez suivre ce cours numéro 1 sur L'Équipe Live.
0: Wang Di and Liu Yang, China. And on my left, Ti Kai Wun and Man Wee Chong, Malaysia. Liu Yang to serve to Man Wee Chong, Lovell. Play.
23: Pas loin ça.
22: Ça joue déjà les lignes. Du côté des Malaisiens, sans réussite pour le moment sur ce premier point.
23: Très bon service là du Chinois.
22: Il commence très très bien cette partie.
23: Ça va vite là côté chinois. Ça percute.
22: Eh bien, ça déroule pour les Chinois pour l'instant. Liu qui continue de servir.
23: Pas bien rentré dans le match là, les Malais pour l'instant.
22: Ouais, très bon retour, pardon, de Man Wee Chong.
23: Liu qui était sur la trajectoire, mais trop de poids dans le retour, il aurait dû laisser passer à son partenaire peut-être. Et deux Malais qui sont en tiroir là, côté.
22: Il enchaîne.
23: Man fond du cours, ça explose.
22: Ça y est, ils ont lancé leur match, les Malaisiens. Et de quelle manière avec ces deux immenses smashs de Man. Très impressionnant.
23: On l'entend, ça part très très fort de la raquette.
22: Il travaille hein, avant dans ce point de Kaiwoon Ti pour... empêcher le volant de
0: Léon
22: de passer ne serait-ce qu'à mi-court. 4-3, ils sont revenus déjà dans ce premier set.
23: Très bien joué, très précis avec la bande là les Chinois.
0: Service over. 5-3.
23: Ça sort.
22: Il a hésité, Mann, mais il a bien laissé sortir, en effet.
0: 4, 5.
23: Très bien joué. À part de T, il a repris l'avantage là dans le jeu à plat, il a pas cessé d'avancer. Très très bien joué.
22: C'est un petit peu comme Shia et So, on a vraiment les deux complémentaires. Avec T qui est au niveau du filet et Mann à l'arrière pour venir distiller d'énormes smashs.
23: Ah, c'est peut-être une des écoles de bat de double homme les plus performantes en Malaisie. Je sais pas comment ils ont de paire dans le top 20 mondial, mais c'est assez choquant.
22: Ah, mais ils en ont 4 à minima. Ils en ont 5.
23: Wow, 5, c'est pas mal.
22: C'est pas mal.
23: Donc faut imaginer qu'à l'entraînement, il y a 10 des 40 meilleurs joueurs du monde qui s'entraînent ensemble. Il y a de quoi progresser, je pense.
22: Ça doit bien aider, oui. À la longue.
23: On peut voir, ils s'affolent pas, il y a toujours de la justesse dans les trajectoires. Mais les Chinois qui sont plus speed, par contre très agressifs, ils viennent chasser le volant constamment.
22: C'est vrai qu'on les voit bouger beaucoup plus, les Chinois, là où les Malaisiens sont peut-être un petit peu plus en place. Ouais, c'est long. Ce coup de T, ce volant qui sort. Et les Chinois qui repassent devant.
23: Bon sauvetage, très bon réflexe là. À part de Mann. Ça sortait peut-être ça. C'est du beau double homme.
22: Qu'est-ce qu'ils sont solides dans leur défense, les Malaisiens. Que ce soit Mann ou T, quel réflexe de la part de Mann Wai Chong. Durant ce point, 7 partout. Très accroché. Ce rendez-vous de double. Là encore, Mann Wai Chong qui vient jouer directement sur Wang.
23: Impressionnante sérénité aussi, les Malaisiens, on l'a vu avant avec Chia et So. Ils sont menés, ils commencent pas forcément le match très bien, les adversaires commencent très bien, mais ils restent très calmes et ils savent que ça va tourner en leur faveur, on dirait. Là pareil, les Malaisiens, voilà, ils sont menés

0: Et le retour qui est manqué. Et de nouveau les Chinois qui repassent devant. Avec Wang au service. C'est long.
1: L'idée est incroyable, mais mal réalisée. Peut-être un peu plus de hauteur et l'assurer un peu ce lob-là.
0: Out. Et le service qui est manqué par Wang. Ça relance les Malaisiens. Ça sont des erreurs qu'il faut pas commettre face à de tels pairs parce que ça donne des points gratuits. Ils ont repris l'initiative de manière assez impressionnante, les deux Malaisiens encore.
1: Et dans le mi-court, on voit la vitesse qu'ils arrivent à injecter juste avec l'avant-bras et les doigts. Des baffes à plat revers là. Dès que les Chinois réalisent une mauvaise trajectoire, ils se font piéger direct. Côté-côté en tiroir là, les Malais pour finir ce rallye. Excellent service. Quel réflexe encore. Ah, un deuxième manqué comme ça pour le Proti. 11-10
0: interval. Ce sont les Chinois qui vont boire un coup en étant devant. 11-10, c'est très serré dans ce premier set. On sent quand même que la paire malaisienne est au-dessus. Que c'est eux qui ont un petit peu, ont vraiment les cartes en main. À partir du moment où ils commettent des erreurs, et ils en ont commis quand même quelques-unes. Ils ouvrent des possibilités aux Chinois. Kei Wunti à l'image.
2: 11-10 play.
0: Ouais, oui.
1: Gros manqué là du Chinois qui a hésité visiblement entre deux choix.
0: Il en a profité tout de suite.
1: Tour qui prend la bande là du Chinois.
0: Un peu court là, Thiel sur ce volant. Ça arrive à rester devant quand même. Wang et Liu.
1: Qu'est-ce que c'est bien joué ça?
0: Oh, et encore une fois!
1: Il tape vraiment très très fort, Man.
0: Impressionnant.
1: Quand il est dans les positions favorables comme ça et qui saute avec les deux pieds là, c'est point à chaque fois, je crois.
0: Oui, je pense, oui. Et puis Wang, il voit ce volant arriver dessus, mais il peut rien faire, il a absolument aucune solution.
1: Magnifique le service, il est magnifique. Oh. Ah, donc c'est les Chinois, ça a été annoncé, bon. C'est les Chinois qui ont dû challenger du coup.
0: Paraît bon, hein. Ça paraissait bon quand même.
1: Ça avait l'air, mais dur à dire avec le joueur devant, on n'a pas très bien vu.
0: Comme je me suis raté tout à l'heure, ça va probablement être l'inverse encore.
1: Ouais, mais je suis plutôt d'accord avec toi, je pense qu'il est bon. Je crois que le Chinois, dans tous les cas, était complètement dépassé, il allait pas le remettre ce volant-là. Ouais, c'est magnifique. Chirurgical, plein milieu de la ligne. On peut voir vraiment que le Chinois, il a eu envie de se jeter dans la. Dans la

0: zone avant, donc le Malaisien a bien fixé son service pour au final changer au dernier moment. Et encore une fois, ouais, il en abuse.
1: Allez, Liu qui vient rater son smash. 14-12 et un ace, c'est un service gagnant. C'est impeccable.
0: Très très bon joueur, les Malaisiens en général dans la zone avant et très intelligent dans les situations de service. Petit bon. Il a hésité à le challenger là, il a regardé l'arbitre. Vous voyez que le volant tournait un petit peu, on aurait dit. Petit service légèrement coupé, du coup qui s'arrête juste avant la bande. Juste avant la ligne, pardon. Bon retour, ça, ouais. Ils ont la réussite avec eux là, les Malais. Ils s'en sortent bien.
1: On les sent quand même en train de réaccélérer un petit peu.
0: Ils ont l'air plus en contrôle, je trouve, que les Chinois. Chinois qui sont un peu plus sauvages dans tous les sens, à mettre des baffes à plat, comme les Thaïlandais un petit peu, et les Malaisiens, ils ont vraiment l'air de rester calmes et en contrôle. Ils sont confiants, ils savent quoi faire. Voilà, ils maintiennent l'attaque, ils ralentissent un peu le jeu, et derrière, mais la violence des attaques de Man, c'est déjà dingue d'avoir ramené les deux premières, je trouve. Allez, dès qu'il est lancé là, un full swing, il envoie toute sa rage là. Le volant qui a failli le toucher à la fin.
1: Non, puis la précision est assez incroyable hein, parce que vraiment, c'est non seulement ça va fort, mais en plus, il le met sur une zone où Wang ou Yu ne peuvent pas se dégager et remettre cette balle comme il faut.
0: Là, c'est du très haut niveau ce qu'il vient de faire pour décider de bloquer et à la fin donner l'attaque à Man. Petit amorti fixé pour varier et derrière ça part. Grosse défense des Chinois là.
1: Allez, bien joué Liu.
0: Très très bon rallye là, très intense.
1: Ah, qu'est-ce que c'est bien joué ce.
0: C'est la défense qui craque.
1: Ce petit c'était volant de l'autre côté là, de la part de Ti.
0: C'était un rallye de très très haut niveau là, on l'a vu un moment passer en tiroir les deux Malaisiens là. De toute façon, honnêtement, la réponse de Liu, Man était en face pour couper la trajectoire et je pense que ça allait être sanctionné.
1: 17-13, ils sont en train d'accélérer.
0: Oh, c'est magnifique. Combo gagnant.
2: 18-13.
0: Service parfait, le retour est pas mauvais, mais il vient couper la trajectoire et directement agresser le joueur derrière. Là, ils sont sans solution, les Chinois. Mener 4-0 depuis, c'est très très très très bien joué de la part des Malais, très juste. Très bon bloc.
1: Oh.
0: Cette fois-ci, il le réussit.
1: Ouais,
0: avec un peu de réussite, mais.
1: Il avait raté les deux premiers, mais il y retourne, hein. C'est pas grave. C'est impressionnant, hein. L'image de Chia, on a l'impression que le volant ne peut jamais passer.
0: Donc c'est aimanté dans sa raquette.
1: Exactement.
0: Là, il a tapé avec le cadre, il s'en sort bien honnêtement, mais wow, encore une fois là, c'est. On dirait qu'il sait où le volant arrive. Le Chinois qui a crié en pensant que le volant était bon, mais
1: il va challenger, je pense, ouais.
0: C'est out, je pense.
1: Non.
0: Ah, il a annulé son challenge. Je pense que c'était trop tard aussi. Il faut demander le challenge vraiment tout de suite, sinon aucune chance. Et là, l'arbitre l'a regardé et c'était un peu tard.
1: 7 volants de première manche.
0: Encore un service un peu spiné là. On voit le volant tourner quand il sort de la raquette. Mais du coup, il y a quand même beaucoup de déchets sur ces services-là.
1: Ils peuvent faire mieux, hein. Ça c'est indéniable. Malgré tout, c'est très solide.
0: Quelle défense, waouh, wow. Chinois qui craque.
1: 21-14 pour Man et Ti. Ça se passe vraiment très très bien pour les 11e mondiaux dans ce double homme. Tu le disais fort justement, ils étaient menés 4-0 d'entrée. Ils ont eu un petit retard à l'allumage. On n'a jamais été particulièrement inquiet, mais quand on repense que ça finit à 21-14, ça veut dire que derrière, ils ont gagné 2 points sur 3 à partir de 4-0. Ils se sont laissés très peu de place à Wang et Liu au fur et à mesure de ce premier set.
0: Ils ont vraiment l'impression d'être en contrôle aussi, c'est ça qui est rassurant. Et je pense même pour leur coach, ils ont l'air de vraiment savoir quoi faire. Ils l'ont peut-être mal exécuté pendant 4 points, mais ils sont sur 2, très sereins. Et quand ils ont l'attaque, honnêtement, et la configuration Man derrière, T devant, c'est point à chaque fois quasiment.
2: Et puis une telle confiance en plus que des coups qu'ils ont pu rater, ils vont les recommencer, parce que si ça rate une fois, ça fonctionnera celle d'après. Alors c'est en train de beaucoup crier, vous l'entendez, bien sûr. Puisque sur le cours numéro 1, vous avez Lakshya Sen qui est en train de jouer son match, en train de se faire surprendre par Philimon. L'Autrichien, 128e joueur mondial, hein, donc pas vraiment le joueur le plus dangereux sur le papier pour Lakshya Sen, et pourtant il avait remporté la première manche, l'Autrichien, 21-16. Ça va beaucoup mieux dans le deuxième, 15-8 pour l'Indien, tête de série 14, je le rappelle. Ça, c'est à suivre, et bien sûr sur l'équipe live, si vous voulez, sur l'application l'équipe, vous avez accès au cours 1 également, et nous on est sur ce cours 2 où Alex Lanier eh bien, arrivera à l'issue de ce match, donc peut-être d'ici une vingtaine de minutes. Ouh, elle est bonne. Elle est bonne. Ce volant qui reste dans les limites du terrain, au grand désarroi de Liu et Wang.
0: Très bien claqué ça au filet. Un peu trop haut de la part de Ti. Bien vigilant le chinois. Magnifique. Énorme attaque encore de Mann, et derrière T qui vient juste bloquer ce volant derrière la bande. Le volant qui vient mourir juste derrière la bande. Il a juste mis sa raquette en opposition là.
2: Cette image, elle est symptomatique, symbolique de ce match. Les deux Chinois qui se jettent pour aller chercher le volant, qui sont impuissants face à aux deux Malaisiens.
0: C'est un peu la configuration malaisienne, on dirait. Avant, on avait Chia aussi qui essayait vraiment de se jeter dans la zone avant et de prendre le contrôle du filet. So qui était derrière pour envoyer des grosses attaques et être plus le garde du fond court, mi-court. Et là, c'est un peu pareil avec Man qui est derrière, à envoyer des très très grosses attaques, des frappes très lourdes, des amortis fixés, et T qui est très très bon pour rentrer dans le jeu à plat et essayer de se jeter et manger la zone avant dès qu'il le peut. Ça sort, ça
2: c'est un peu long.
0: T manqué là de la part des Malais.
2: Ils s'accrochent les Chinois dans ce début de deuxième set. Pas laisser partir leurs adversaires, sinon
0: bon réflexe.
2: Ça va être dommage. Rapidement terminé. Ouais, Liu, énorme réflexe, ça ne suffit pas.
0: Ça reste dans le terrain. What? C'est assez dingue ça, il a tapé avec le cadre, on a entendu un bruit bizarre à l'écran. Et derrière, la réponse est absolument parfaite. Énorme défense encore. Challenge du micro, ah dommage. Ah,
2: incroyable. Ce qu'il vient de nous faire, Liu.
0: Il a pourtant tout donné avec un coup droit de tennisman fond de court.
2: C'est totalement...
0: Il pensait que ça sortait ça. Là et... Wow, elle est magnifique celle-là.
2: Il a laissé le volant et puis derrière, ouais, il est encore là pour venir remettre...
0: Grosse défense.
2: Impressionnant.
0: Bon bloc. On peut voir quand même que c'est les Malais qui décident et qui contrôlent le rythme assez souvent. Souvent les trajectoires un peu plus justes, plus intelligents, ils acceptent. Voilà là le lob. Il accepte que la situation d'attaque elle est terminée, il a aucune chance. Ils se donnent du temps, ils se posent en défense et ils attendent le bon moment pour lancer la contre-attaque. Très bon retour bande là, mais la lucidité de le lever aussi calmement là. Les Chinois qui forcent et qui sont un peu sans solution honnêtement.
2: Ça fait 4 points de suite là pour Manetti. Les Malaisiens sont en train de poursuivre cette accélération là.
0: Ça peut être un service tendu. Ouais, c'est ça. Ouais, le point justement là qui souvent, ça dépend en général, les joueurs en fonction des pays peuvent changer justement au cas où si quelqu'un donne des signes dans les tribunes. Mais en général, le point tendu comme ça, c'est que il va tender un service long ou un service pirate comme on l'appelle. Et là, c'est vraiment pour provoquer le jeu à plat et surprendre l'adversaire. C'est la première fois qu'il utilise du match et c'est super intelligent de l'utiliser maintenant. Et là, il retourne sur des services courts plutôt simples. Ils ont l'attaque directe et les Chinois qui sont complètement en train de craquer là. Impressionnant de contrôle et de sérénité là, les deux Malais.
2: Il rate plus rien et une accélération suffit quasiment à marquer le point à chaque fois.
0: Toujours le bon poids dans le volant, toujours la bonne zone et là il est encore au bon endroit. Chinois qui s'en sortent bien.
2: Ils ont interverti les rôles, mais
0: toujours le bon challenge dans le mi-court. Dommage.
2: Ouais, c'est long.
0: Feuillette une tige gagnante.
2: Ils font bien leur c'est quelques points évidemment. Bah, peut-être plus beaucoup hein, quand même parce que c'est allé assez vite là. Avec les 6 points de suite.
0: Les Malaisiens qui vont prendre un bel avantage là à la pause je pense. Ils sont aussi du côté un peu plus facile donc ce qui peut
2: c'est
0: expliquer
2: vrai.
0: Leur sérénité et leur hésitation au début du match quand ils ont été menés 4-0. Parce que là on peut voir que du fond du court ils se posent plus vraiment de questions. Hein. C'est attaque parfaite sur attaque parfaite. Et pourtant ils en ont fait des fautes de service aussi. Hein.
2: C'est déjà la troisième à minima.
0: Et deux sur ce set là, donc presque 50% des points chinois pour l'instant. Et là le rejouer la zone avant là et bloquer sur le chinois là, c'est très très bien joué. Oh, magnifique défense croisée là.
2: Ouais, ils sont récompensés quand même les Chinois, ils ont de l'envie, hein. Ils se battent et ils n'ont pas baissé les bras, loin de là.
0: C'est vrai qu'ils mettent de l'intensité, mais les Malaisiens sont vraiment impressionnants de contrôle. Très bon combo. Attention à pas laisser les Chinois remonter de trop près. Ils abandonnent jamais. Oh. Ça va rester bon. Magnifique défense.
2: Ils étaient sur deux. Wang et Liu, parce que vraiment les deux n'ont absolument pas bougé sur ce volant. La petite pause en 7 donc. Ça aurait pu être plus lourd. Je vous rappelle que le match suivant, c'est Alex Lanier, pardon, tête de série numéro 9, notre numéro 2 français, numéro 1 maintenant, suite à l'élimination de Christo Popov. On espère une entrée en matière plus sereine pour le français contre Zilberman, l'israélien. Match beaucoup moins piège sur le papier que pour Christo ce matin.
0: Effectivement, un tirage un peu plus clément pour Alex, on va dire. Donc voilà, la chance du tirage peut un peu faire partie du jeu. Christo qui est tête de série numéro 5 du tournoi, Alex tête de série 9, mais un tirage plus sympathique pour Alex que pour Christo, on va dire. Attention aux Chinois. Ils sont très loin d'abandonner là. Ce serait bien pour les Malaisiens de prendre un petit peu d'avance.
2: Ils en remettent un petit peu.
0: Les Malais qui étaient un peu plus passifs déjà à la pause depuis 10 et Et là qui ont l'air de continuer à être un peu plus défensifs. Ça fait plaisir ce petit point là dans les premiers coups, pas forcément mérité. Peut-être dehors. Oh, magnifique.
2: Ah ouais, encore une fois. À mi-chemin entre la ligne et la sortie. Ça y est, ils sont en train d'en remettre là. Manetti.
3: Wang Li. Vous ne pouvez pas prendre trop longtemps pour être prêt.

0: 10, 8,
1: 5. Qu'est-ce que c'est bien joué là de la part du Malaisien là qu'on peut voir à l'écran une deuxième fois. Ils paniquent pas les Malaisiens, peu importe la situation. Techniquement, honnêtement, parfait. Hein. Dommage, il n'y avait personne.
2: Pas très loin celle-là. Fin de série.
1: Magnifique.
0: 10, 15.
2: Prennent la main les Malaisiens, grosse défense et derrière Man qui remonte bien pour finir le travail à bout portant.
1: Un peu plus de déchets là du côté malaisien, peut-être une perte du focus avec l'avantage qu'ils ont. Parce qu'on sait que les Chinois ils sont réputés pour se battre jusqu'au bout, ils vont rien lâcher. Grosse attaque et il n'y a personne de l'autre côté.
2: Oh là là,
1: la sérénité en défense. Quelle sérénité.
2: Sûr de lui. Man, au moment de.
1: Pourtant, le service était parfait. Et il bascule le tamis, il joue dans le corner vide.
2: Ouais, Man un petit peu court et T également derrière.
1: Chacun son tour dans le corner vide. Gros rallye, bien tenu de la part des Chinois.
2: S'en veut Man sur ce dernier coup de raquette. Il a été particulièrement visé par les deux Chinois sur cet échange. Et ils en remettent plus de nouveau, ouais. Plus que 2 points d'écart.
1: Attention, ils sont en pleine confiance là les Chinois. Ils jouent en avançant, ils sont très agressifs et peut-être un peu trop passifs du côté malaisien. Ce serait bien de casser la série maintenant.
2: Je pense que vous venez aisément. Lakshya Sen s'est qualifié pour le deuxième tour. C'est fait un petit peu peur avec ce premier set raté perdu 21-16 après 21-8, 21-4.
1: Il y avait cette égalité au deuxième set, je crois.
2: C'est possible, ouais. Je crois que
1: il n'a plus marqué beaucoup de points derrière son adversaire. C'est la différence entre le top niveau et les joueurs entre guillemets du circuit second. sur un set, c'est possible d'accrocher, de prendre un set, mais gagner un match entier, c'est plus compliqué. Bien joué et bien répondu là de la part des Malaisiens. Il leur fallait un point. Reprendre un petit lead de 3 points. On le voit encore à l'écran, là, le service du Chinois qui est coupé. On voit le volant tourner légèrement. Le Malaisien ne s'est pas posé de questions. Et... Man au service maintenant. Ils arrivent à prendre l'attaque. Mauvais timing de Man en attaque là. Bien battu côté loin, Chinois. Avant. Grosse attaque encore. C'est amorti fixé. Très très bien joué, très bien tenu.
2: Le sauvetage de Wang durant le point était magnifique, ça ne suffit pas.
1: À deux points du match là les Malaisiens.
2: Man qui sur ce dernier smash joue quasi sur ouais, même sur le visage de Liu hein, tout simplement. C'est vraiment au corps, il n'y a rien à faire.
1: Bien joué juste derrière le joueur avant. Ça va vite là. Wow.
2: Ah,
1: très
2: loin,
1: bien
2: Liu.
1: Bloqué. Quelle intelligence là du Malaisien de rebloquer. Beaucoup de joueurs se seraient contentés de faire un lob et lui, il rejoue au meilleur endroit. C'est le meilleur choix possible là, quand tu vois les deux joueurs zone arrière. Il arrive à chercher ce petit bloc là. Pas facile techniquement.
2: Allez, Yamabushi.
1: C'est magnifique. 5 volants de match pour les Malais. Et c'est fini.
2: Ouais, impressionnant.
1: Bien joué.
2: Impressionnant parce que Wang et Liu, c'était de bons adversaires pour Man et Ti. Et pourtant, on a eu le sentiment que quand ils accéléraient, ça se passait excessivement bien pour eux. Et tête de série numéro 1 se qualifie donc pour le troisième tour de ce tournoi de double. Et ils affronteront bien leurs compatriotes, Chia et So. Ça va être un match assez incroyable à suivre. Et en jeu, bah, une place en quart de finale donc. Et cette victoire, eh bien, ça veut dire que Alex Lanier va bientôt nous rejoindre, Arnaud, parce qu'on a encore un Français qui n'a pas commencé son tournoi en simple. Alex Lanier qui a comme adversaire, on l'a dit, Misha Zilberman, 37 ans, donc en plus un joueur qui est là depuis un certain temps, qui a connu des résultats, qui a eu des médailles de bronze aux Jeux Européens, aux Championnats d'Europe, mais qui normalement n'est pas censé poser trop de problèmes à Alex sur le long terme.
1: Non, honnêtement, Alex devrait contrôler ce match-là. Ce sera important de bien rentrer dans son tournoi, de prendre le plus de repères et les meilleurs repères possibles dans la salle pour penser évidemment à la suite du tournoi, si possible gâcher le moins d'énergie possible pour affronter les adversaires qui vont suivre. Donc l'idée est de rester très sérieux, mais effectivement Alex est largement favori avec son statut.
2: Ouais, et c'est la suite justement du programme. On se retrouve et bien dans quelques instants pour l'arrivée d'Alex Lanier sur le court. À tout de suite.
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0: Tu les vois là, tu vois,
1: De
0: il est chaud.
1: retour du côté de la l'Indira Gandhi Arena. On est sur la deuxième journée de ces mondiaux de badminton en compagnie d'Arnaud Merclé. Ça va toujours, Arnaud?
0: Ça va très bien, ouais.
1: Très
0: Hâte
1: bon
0: de
1: très long
0: voir
1: après-midi.
0: un très bon après-midi, ouais. Surtout hâte de voir un joueur français monter sur le terrain.
1: Et Alex Lagnier qui va aller sur le court numéro 2 face à Michal Zilberman, l'Israélien. D'ici quelques instants, on aura accès aux images de cette rencontre. Le fait est que, eh bien, c'est le 13e match de la rotation, hein. Il y a 16 matchs par cours. Et à l'après le 12e, il y a un changement au niveau de la production des images. Et du coup, eh bien, c'est le temps qu'on puisse réussir à rebasculer sur les images pour Alex. Donc, on aura évidemment d'ici peu la rencontre entre Alex et Misha Zilberman et pour l'entrée en lice de notre Français qui eh bien on l'espère va réussir lui son entrée. Malheureusement Christo Popov ça n'est pas passé tout à l'heure qui a été éliminé par Nishimoto Kenta Nishimoto en deux manches 21-17 21-19. Je vous rappelle que eh bien Tommy Popov s'était qualifié hier face au Polonais Quinta 21-19 21-13. Donc on pourrait avoir deux Français sur trois au deuxième tour. C'est de toute façon, quoi qu'il arrive, une contre-performance pour Christo Popov, qui espérait bien mieux, bien évidemment, mais voilà, il est tombé sur un adversaire ultra dangereux qui eh bien, est parvenu à lui poser problème. On rappelle que sur ce tournoi masculin, on a quand même eu le choc de perdre Shi Yuxi, le numéro un mondial. Donc voilà, il a fallu pour certains rentrer véritablement dans ce tournoi et pour certains se sont quand même fait surprendre. Donc ça prouve bien déjà le niveau global du badminton mondial aujourd'hui.
0: Oui, effectivement.

0: Les courses de caisse à savon continuent.
1: Oui.
0: Et cette fois, nous sommes à Melbourne, en Australie.
1: Un grand prix de Formule 1 aussi, très important. Un circuit formidable ici. L'Australie, on est partout. Hein, on est...
0: Oh là là, il y a du virage. Oh, il y a du virage surélevé, ça.
1: Oh là là, j'ai très peur.
0: Ça peut être catastrophique pour certains concurrents.
1: Ça fait des dégâts terribles. Ouais. Parce que comment déjà prendre cette courbe? Est-ce qu'on la prend pas en bas de la courbe, en haut de la courbe?
0: Oui, c'est une piste qui est comme Julien Courbet, donc on va voir ce que ça va donner.
1: Salut Julien Courbet, évidemment, grand fan de sport, sur M6 RTL.
0: Allez, on va découvrir ce circuit avec ses premiers concurrents. L'explicit sound.
1: Oui, hein,
0: les paroles explicites.
1: Les paroles explicites. Ouais,
0: souvent on a
1: explicité,
0: ça.
1: Regardez-moi, on va faire un...
0: Hop là,
1: le vol plané. Un petit salco arrière.
2: Et là, la machine est, je trouve, très très puissante.
0: C'est une grosse enceinte.
1: Elle semble solide, en tout cas. Elle va l'enceinte.
0: Elle est enceinte, mais est-ce qu'elle va coucher d'une victoire?
1: On est trop fort.
0: On
1: a les mêmes jeux de mots au même moment. Attention.
0: Attention, le premier saut.
1: Oh, il y a de l'eau.
0: Eh ben, ça commence fort.
1: Préparation.
0: Ça commence fort.
1: 8 mois de préparation, 4 mois pour l'ascension.
0: Voilà.
1: Non mais regardez la flotte, c'est très... Non mais on n'est pas là, surtout ne vous prenez pas, on ne moque pas, on ne se moque jamais. On a un respect, mais là c'est drôle quand même. Parce que ça a fait, là c'était une playback là franchement.
0: Ah c'est une enceinte...
1: Le son n'était pas bon du tout. Hein. Allez on continue
0: une
1: encore.
0: Cette, une enceinte sans croire. Fil et sans filtre. Ah, non, là, ah le virage incurvé, le virage incurvé est là.
1: Oh là là là là, oh là là, c'est bien joué, ils le prennent bien.
0: Ils le prennent mal.
1: Mais c'est comme si moi je roule sur toi.
0: Ouais.
1: C'est roulé boulé.
2: C'est roulé boulé.
0: Il est là mon petit yo-yo. Ah, ah, voilà. Allez, allez.
2: Allez, fais-moi pop en cul.
0: Allez. Un peu de tam-tam. Allez.
2: Ah, vas-y, fais-moi un petit pop.
0: Il faudra faire accorder vos fesses à Yohan. Il y a un peu de fausses notes. J'ai l'impression qu'il a aimé ça en plus, hein, le coquinou.
1: J'adore me faire.
0: Yohan, par contre, je ne vois plus l'écran. Je peux commenter votre jean, mais pas la course. Voilà, alors.
1: Non, mais c'est... On est sur des courses exceptionnelles.
0: Non, on est parti sur une base très élevée.
1: Non, mais Laurent Humbert qui passe des heures et des heures à fouiller dans les archives des
0: Alors, Mötley Crüe, jeu de mots entre Mötley Crüe, le groupe de rock, et Mötley, c'est le nom de Diabolo, dans Satanas et Diabolo.
1: Ah, mais il faudrait un jour qu'on passe.
0: Les fous du volant.
1: Je connais pas Diabolo et Satanas.
0: Ah oui. Avec Lady Pénélope.
1: C'est du bonheur en tout cas. Et on va voir
0: Rufus la rondelle.
1: Et cette piste est très très compliquée, Florian. Très compliqué, Florian.
0: Oh oh. Et ben c'est Satan. Satanas.
2: C'est
0: Satanas.
2: C'est Satanas.
0: Et Diabolo, il est même pas descendu. Il est resté là où Diabolo. C'est Diabolo aux fraises. Diabolo aux fraises.
1: Non mais c'est exceptionnel.
0: Cette piste est très compliquée.
1: Alors là, je me souviens d'une course notamment en Jordanie, c'était absolument horrible la piste. Et là regardez, le goudron n'est pas été très asphalté.
0: Il n'a pas été très très loin.
1: On a peur évidemment, je crois qu'il y a un hôpital qui est pas loin.
0: Pour l'instant Yohan, on n'a pas vu l'intégralité de la piste, parce que personne n'est arrivé au bout.
1: Regardez ce qu'il va réussir à chuter sans être dans sa caisse.
0: Allez, il va redémarrer, non bah c'est fini pour lui.
1: Et là normalement
0: on va compter sur la team special pour...
1: Mais j'y crois pas, regarde cette...
0: Avec un bureau, l'ordinateur et avec des roues de...
1: C'est le télétravail dans le monde entier, même si on en revient de plus au télétravail, les grandes entreprises notamment reviennent au télétravail.
0: Et bien c'est de la télé caisse à savon. Voilà.
1: Ah ouais. Et là regardez, j'adore ces chaussures, en tout cas ces chaussons.
0: La petite danse pour la note artistique.
1: Et vraiment, on espère que ça va arriver au bout avec un bon temps.
0: Les notes artistiques, on espère surtout qu'on va enfin découvrir cette piste, Yohan.
1: Parce que pour l'instant,
0: on n'a pas vu l'arrivée. Donc.
1: On n'a pas vu. Et regardez lui.
0: Allez.
1: Et j'y crois, lui. Oh, l'ordinateur qui tient. La
0: attention,
1: qui tient,
0: le premier saut.
1: La plante qui tient.
0: Ouais, ça passe, ça passe. Attention.
1: Il arrive à doigter avec la.
0: Tout de suite, le virage incurvé. Attention.
1: Allez, on y croit encore. Regardez, il balance l'être de Victor Simon qui va envoyer l'après-midi.
0: Le virage incurvé.
1: Chute dans la courbe.
0: Non, ça passe, mais il est pas très vite. Hein.
1: Il y a refus d'obstacle un petit peu. Quel bonheur en tout cas.
0: Allez. Et là, quel bonheur surtout de découvrir enfin cette piste. Attention, le dernier
1: saut
0: avant l'arrivée, Yohan.
1: Ouais.
0: Miracle, il va finir.
1: Le temps ne sera pas extraordinaire, mais on s'en fiche du temps. L'important, c'est d'arriver. Bravo à lui. 48 secondes.
0: Eh ben, il aura mérité son RTT. Hein.
1: Ah, c'est très très beau. Regardez. Ils sont tous un petit peu...
0: C'est la récupération du temps de tremplin.
1: Ah, RTT récupération. T'étais un génie, toi. T'as toujours des idées. Les années passent, c'était toujours vert. Hein. Bravo à toi. Oh, mais là, je
0: suis vert aussi parce que je commence à moisir. Vu mon grand âge.
1: C'est vrai, c'est le vert, la couleur du moisir.
0: Ah, bah oui.
1: Oh, mais non, t'es très très jeune dans la
0: série. The Wet Bandits, c'est les bandits humides.
1: Les bandits mouillés.
0: Les bandits mouillés.
1: Ne pas confondre avec les poules mouillées. Oh, le petit geste, là. Oh, on prend des... Oh,
2: Oh, j'adore son bide, j'ai le même bide que lui, regarde-moi ça. C'est toi et moi.
0: Avec les policiers qui vont les pousser.
1: Ok, allez, j'y crois en eux.
0: Plumbing et heating, donc plomberie et chauffagerie.
1: Ah, l'arrêt.
0: Donc c'est dans les tuyaux hein, pour
1: j'adore
0: l'instant.
1: J'adore l'aile de l'arrêt.
0: Allez, attention, ça va partir.
1: Allez, on y croit. De la folie, de la fantaisie, de la créativité, de la création.
0: Premier tremplin.
1: Il a sa position géographique, il nous dit bonjour avec ses pieds. Il arrive à passer pour l'instant.
0: Ça passe, ça passe. Et pourtant, ses roues ont l'air fragiles.
1: Ouais, et j'ai très peur pour le dernier obstacle.
0: Ça va vite, le virage incurvé. Je sens un décollage, Johan. Ouais, je sens
1: déjà,
0: un décollage.
1: Ils arrivent très, très vite, surtout.
0: Allez.
1: Oh, ça va être le cas d'atterrir. Ouais, mais ils ont pris
0: c'était
1: des risques.
0: Annoncé, ouais.
1: Vous l'avez arrêté dans une furieuse, mais c'est bon. Parce qu'ils ont été appelés, ils étaient en pleine vitesse. Ils n'ont pas refusé l'obstacle. Ils sont allés à 150
0: mètres.
1: Ouais,
0: mais là, il y a eu excès de vitesse.
1: Ah ouais, mais c'est très, très beau. Et je préfère les excès de zèle, en tout cas, que d'y aller à deux à l'heure. Magnifique.
0: Ah ouais.
1: Ils savaient qu'ils pouvaient avoir mal.
0: Ils ont mal à tes cons, là, avec la caméra embarquée, là, le soleil.
1: Et la roue avant gauche.
0: Est-ce qu'ils vont, ils essaient de repartir, mais ça va être compliqué, là.
1: Regardez la police. Qui rigole, qui sourit évidemment.
0: Ouais.
1: Et on arrive tant bien que mal avec des roues bizarres. Regardez la roue avant droite qui ne tient même plus sur le sol. Est-ce qu'on va même.
0: Oh là là, ça n'arrivera pas au bout.
1: Extraordinaire piste. Mais les pistes sont de plus en plus dures. Hein.
0: Oui, oui. Ah, le niveau s'élève.
1: C'est vrai, c'est grâce à la chaîne d'équipe aussi qui contribue à ce sport.
0: Ah bah oui, oui.
1: Florian,
0: oui.
1: Vous êtes un des ambassadeurs. Vous devriez être nommé ambassadeur par Emmanuel Macron dans ce pays. On est
0: c'est
1: où
0: vrai.
1: D'ailleurs là? On est où déjà?
0: On pourrait être tous les deux ministres de la caisse à savon.
1: C'est vrai, ce serait.
0: Il y a bien des ministères qui servent à rien. Ils peuvent nous en faire un.
1: Mais bien sûr. Il n'y a pas de ministre, je crois, de la laïcité et de l'immigration. Il pourrait y avoir un ministre de la caisse à savon. Ah oui, c'est le ministre du sport qui fait du bien. Il y a beaucoup d'amitié dans les caisses à savon.
0: Exactement.
1: Il y a beaucoup de sport. Voilà. Regarde-moi ça, on tente de créativité.
0: Et puis on peut se ramasser, ce qui arrive aussi à pas mal de gouvernements.
1: Ah bah, là, ça, et à mon avis, les caisses à savon vont durer plus longtemps que le gouvernement de Barnier.
0: Alors, un petit dîner aux chandelles, dîner pour deux.
1: Très bonne idée. J'adore déjà la décoration. Alors, c'est du poulet.
0: C'est du poulet rôti.
1: Oh, j'adore. C'est du poulet chicken.
0: Alors, l'aile ou la cuisse?
1: Oh, j'adore. Ah, moi, je prends toujours le blanc. Tu sais, le blanc, là, j'adore le blanc dans le poulet. C'est un truc de fou. Un peu de sauce, tu sais, au milieu, là, avec de la purée. Là, tu fais le petit trou, mais de la purée.
0: Ah, oh, moi, je fais un petit volcan pour mettre du jus dedans.
3: Je vais en manger tellement que je serai grand comme un géant.
1: C'est qui chante?
0: C'était la purée mousseline. Quand je fais de la purée mousseline. Je cite également Vico, parce que sinon, on va avoir des soucis avec le.
1: Ah.
0: Et ben voilà, c'est aussi fini sans purée.
1: Il y a beaucoup de grumeaux, croyez-moi.
0: Oh là là.
1: Et là, regardez-moi ça.
0: Et ben.
1: Et là, les roues, non, la roue.
0: La roue lâchée.
1: C'est désactivé avant même. Non,
0: oui,
1: la chute, terrible.
0: La fameuse roupette.
1: Et là, c'est terrible encore une fois. N'allez pas avec cette roue. Et regardez, on gâche la marchandise, on gâche l'alimentation.
0: Et nous, la cuisse, et eux, ils ont fini sur le croupion.
1: Ah oui.
0: Ah là là là là là là.
1: Terrible chute. On a mal pour eux.
0: Allez, cette course des caisses à savon à Melbourne qui continue avec
1: Shark Bite,
0: les requins, les dents de la mer.
1: Voilà, là, je pense que c'est une chorégraphie. Hein. Ce n'est pas que de la compétition, ce n'est pas que du sport. C'est également aussi un petit peu de la cour de récréation. Ouais. On fait semblant de se battre, c'est du catch là.
0: Là, c'est plus les dents de ta mère, mais. Quoique je ne connais pas les dents de votre maman. Hein.
1: Très belles dents.
0: Très belles dents.
1: Très gentilles dents. Et oui, les dents peuvent être gentilles aussi.
0: Bah oui. Allez, c'est parti
1: La position me fait très peur.
0: Allez, le requin. Oh, il y a beaucoup de requins en Australie.
1: Il est sur ses genoux, en tout cas. Il est sur ses genoux. Oh, j'ai très peur.
0: Oh, oh
1: il a résisté.
0: Oh là, il s'est remonté.
1: C'est un surfeur magnifique.
0: C'est
1: fort que les dents de la mer. Allez, on y croit maintenant.
0: Allez, c'est un surfeur. Pour l'instant, c'est un surfeur d'argent.
1: C'est au-delà d'un surfeur.
0: Il prend des risques, il prend des risques.
1: C'est un cascadeur. Il prend des risques, j'y crois. Il mérite. Florian, j'en peux pas.
0: Ah là, c'est les dents de la merde.
1: Ouais, mais
0: c'est terminé. Ah, il va remonter.
1: Ouais, mais c'est injuste, la vie est injuste. Zut alors.
0: Ah, il remonte, allez.
1: Parce qu'il a osé cette position qu'on voit très rarement. Regardez,
0: ah, c'est courageux. Il est en surfeur.
1: Surf sur la ville. Extraordinaire. Je suis tombé amoureux de ce candidat parce qu'il est allé. Il a pris tous les risques. Il a tenté. En tout cas, bravo à lui. Exceptionnelle prise de risque. Et ça va faire moins d'une minute. Et oui, ça fait moins d'une minute. Parce qu'il faut oser. Hein. Parce que là, regarde. Parce que là, il risque sa santé. Il a beau avoir des genouillères, des grenouillères, des brassières. Mais... Il faut le faire en tout cas.
0: Oui, mais toutes les bonnes surfs avaient prié pour lui. Donc il est arrivé au bout.
1: T'as vraiment une qualité incroyable de rebond. Tu rebondis sur
0: lui. Par contre, il a pas trop rebondi lui.
1: Il a pris, heureusement qu'il avait son casque aussi.
0: Et des genouillères, sinon... Parce que là, sinon.
1: Oh là là, Oségor, hein. Oségor en tout cas.
0: Alors, des allumettes.
1: Allez, la nicotine.
0: Les Red Bull Heads. Avec un briquet, on va mettre le feu.
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0: C'est parti, Johan.
4: Allez.
0: On est sur un bolide assez standard.
4: Ouais.
0: Ça passe.
4: Il y a un mixte de roues.
0: Et voilà,
3: une roue arrière.
0: Et encore une roue qui lâche. Aïe, aïe, aïe.
4: C'est dur. La caisse à savon, c'est vraiment très dur. C'est l'un des trois sports les plus durs au monde, hein, selon une enquête en tout cas de l'ONU et de l'UNESCO qui se sont réunis. C'est trop compliqué. Regardez-moi ça, on a l'impression que c'est, tu sais, le... c'était une diablesse rose, mais là, regardez les roues.
0: C'est une roue qui venait de Russie, une Roumanoff, la marque. Elle a lâché.
4: On salue Anne Roumanoff, extraordinaire humoriste. Qui nous regarde peut-être en tout cas.
0: Peut-être.
4: Et vraiment, elle est tellement drôle. Je suis allé la voir notamment dans un magnifique. Comment ça s'appelle ? À Bobino. Et c'était vraiment tout le monde qui rigolait tous les 10 secondes. Lack of the Irish, l'esprit irlandais.
0: La chance des Irlandais. Évidemment. Il va falloir en avoir de la chance parce que cette piste est très cassante aujourd'hui.
4: J'espère que ça sera même Lucky Luck. Ah, tout Dublin. Et là, on va faire le Dublin super, évidemment.
0: Ah, il est
4: très... Belle Fast and Furious, évidemment.
0: Bien sûr.
4: Et My Taylor, Irish.
0: Et ils ont fait le Dublin super.
4: Bah, je sais ce que je crois que j'ai dit.
0: Exactement.
4: Il me semble que vous avez un petit problème de siromène.
0: Oui.
4: C'est ce que j'avais dit. Oh non. Ils ont résisté à la chute. Bravo Florian. Ils ont résisté.
0: Allez.
4: Mais normalement ça ne résistera pas à la courbe infernale. Pas cette courbe là.
0: Ça va être dur.
4: Si vraiment il joue le coup à fond, il va tomber tête par dessus bord. Normalement tête par dessus bord.
0: Ça passe limite.
4: Mais c'est bien joué.
0: La roue avant là, elle bouge.
4: Ah. Bravo.
0: Ah, il a perdu.
4: Il n'y a plus de guidon. Ça va tout droit, mais ça regarde.
0: Bah, tout droit, ça marche finalement. Ça sert
4: tous
0: pas
4: les
0: grand
4: chemins
0: chose.
4: Mène au bout de cette piste. En tout cas, bravo à lui. Et erreur, on peut dire qu'il y a un problème mécanique.
0: Et bah, il a de la chance. C'est un trèfle à quatre feuilles là pour l'Irlandais.
4: Oh, mais c'est marrant tout ça. Est-ce qu'il va arriver?
0: Il est arrivé.
4: Pas de descente.
0: Pas de bol.
4: Pas de descente.
0: Pas de luck. Aïe.
4: C'est terrible.
0: Bad luck.
4: Mais c'est horrible.
0: Allez,
4: bouge.
0: Allez, ça passe.
4: Pieds, on a vu des pieds. C'est truqué. Si on a vu des pieds, il avait des copains.
0: Bah, il a poussé. Ouais.
4: Incroyable.
0: Et vous savez ce qu'il y a en Irlande?
4: Attends.
0: Qu'est-ce qu'il y a en Irlande qui a été chanté par Michel Sardou?
4: Ah, les lacs,
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0: Remettez votre chemise, c'est un programme qui risque
4: de... savon. Attends, je me mets aux antennes pour remettre ma chemise.
0: Oui, remettez votre chemise, remettez-vous de vos émotions. Voilà. Et moi, je vais commenter cette boîte de conserve de soupe. Je ne vous entends plus, Johan.
3: Mon chéri, je ne vous entends plus.
0: C'est Interville. Alors là.
4: C'est le record, évidemment.
0: Il va
4: regardez, attention, lancé comme une bombe.
0: Attention.
4: Ça va fait me faire 35 secondes, je pense. 34
0: il bien,
4: secondes.
0: Il est bien.
4: 33 secondes.
0: Tous les obstacles.
4: 32 secondes.
0: Oui. 39-10. Meilleur temps.
4: Extraordinaire à plein de vitamines.
0: C'est dans la boîte. Alors, le record du meilleur temps.
4: Alors que c'était pas évident, franchement. En tout cas, j'ai peu confiance en ces roues. Ah, c'est Le Mans 66 en tout cas. Magnifique.
0: Et regardez le virage, il le prend bien à l'intérieur. Il monte pas trop, il est pas trop déporté.
4: Bravo.
0: Il perd pas de vitesse.
4: Ah, ils sont Philippe Catherine.
0: Commodore Crash Helmet.
4: Comment?
0: Les crash tests. Vous savez, c'est les bonhommes qui font les crash tests dans les voitures.
4: Ah oui. N'allez pas trop vite sur la route, évidemment. Hein. 80.
0: 43, la note artistique.
4: Et ça, vous roulez bien d'ailleurs. Je sais pas si vous êtes un bon conducteur, on l'a jamais roulé ensemble.
0: Bah, on a roulé en caisse à savon, c'est pas trop. On est arrivé au bout.
4: Ah, grâce à toi, on est arrivé au bout en tout cas.
0: Attention, le
4: crash.
0: C'est déjà fini.
4: La roue arrière gauche.
0: À la voilée.
4: On passe au stand. La débandade.
0: Eh oui, c'est une.
4: La débandade.
0: C'est une roue voilée.
4: Non, mais là, franchement, c'est... en plus, c'est des spécialistes des crash tests, mais là, ça a pas passé en tout cas le cap.
0: Et pour la. Eh oui, c'est une roue voilée, il y a eu de la bourcasse.
4: T'es...
0: pour la roue voilée.
4: La fourcasse.
2: Ça n'a pas
4: Turquie. Le Burkini, le Burkini Faso.
2: Ah oui, bah,
4: quelle est la capitale du Burkini Faso?
2: Du Burkini Faso?
4: Non mais j'aimerais bien savoir le Burkini Faso. Burkina Faso, c'est quoi la capitale du Burkini Faso?
1: Cher auditeur, n'hésitez pas.
2: Ah oui.
1: À nous aider, regardez-moi ça.
2: Alors,
1: est-ce que Laurent Haber en régie pourrait nous dire, s'il vous plaît, le grand Mali, tout ce que ça savon, quelle est la capitale du Burkina Faso? C'est pas quoi, Ouagadougou?
2: Ah, c'est la Côte d'Ouagadougou.
1: Est-ce que c'est pas le Bénin?
2: C'est pas la Côte d'Ivoire.
1: Ah, c'est non.
2: On est bon en géographie, non?
1: Non, c'est Abidjan. Non, c'est Yamoussoukro.
2: Yamoussoukro.
1: Capitale de. Oh! Encore! Oh! Il va s'écraser sur le.
2: Oh là là, la roue, regardez ça.
1: Mais c'est bizarre, on dirait quelque chose de très touffu.
2: C'est le rang 8.
1: Nouveau candidat, nouvel équipage.
2: Il y a de la perruque. Alors, qu'est-ce qu'on est sur
1: Red Bull Rescue.
2: Red Bull Rescue, encore des requins.
1: Et qu'est-ce qu'il y a?
2: De la bouée gonflable.
1: Ils ont dans les mains,
2: ils ont sauvé la nageuse.
1: David Hasselhoff.
2: Le nageur. Un nageur en l'occurrence.
1: Et d'ailleurs, un alerte à Valéou qui passe sur la chaîne d'équipe, évidemment. Grand succès d'estime.
2: Ouais. Et là, si.
1: Maillot des gras, évidemment.
2: S'il s'éclate, ce sera alerte à mal au bout. Hein. Attention.
1: Alerte à mal au bout. Ouais.
2: Ça passe pour l'instant le premier saut.
1: T'as mal au trou, toi. Ouais. T'as mal au trou, toi.
2: Attention.
1: Mal au bout. On est fort, Florian, quand même.
2: Johan, le virage
1: on
2: incurvé.
1: On a la confiance de nos responsables.
2: Le virage incurvé.
1: Oh, oh,
2: oh, ça s'arrête. Ça... Encore une roue qu'a lâché,
1: encore,
2: c'est
1: encore, mais il y a
2: que de casse.
1: Roues, là.
2: Que de casse.
1: Mais fabriquez-nous des roues quand même. Et regardez la bouée de sauvetage, ça ne passe pas.
2: Ah, aujourd'hui, c'est la roue
1: mais
2: manie.
1: Là, regardez la roue encore avant gauche.
2: Heureusement, il reste trois roues qui fonctionnent. Il va arriver au bout quand
1: mais
2: même.
1: Mettez-nous la roue de la fortune avec Michel Leub. C'était Michel Leub le premier, je crois. Hein. Incroyable ici. 42 secondes, je pense. Et t'as vu le compas que j'ai dans la gueule.
2: C'était Michel Robb, hein, pas Michel Leub.
1: Michel Robb, pardon.
2: C'est pas grave.
1: Michel, mais c'est surtout c'est qui
2: un Michel, quoi.
1: Ah, j'adorais ce Michel.
2: Le juste prix avec le tyrolien.
1: Et regardez-moi ça, quelle prestation.
2: Eh oui, là ils ont été ralentis, c'est là que la roue a lâché. Mais la ligne d'arrivée quand même. La course de caisse à savon à Melbourne avec Team Testy à la carte.
1: Allez. C'est bien joué, très très très très bonne chorégraphie, beaucoup dans l'entraînement évidemment. Ils se réunissaient au gymnase du coin tous les lundis matin avant que les associations du village arrivent. En tout cas, regardez, c'est quand même des heures et des heures de boulot. Hein. Deux heures tous les lundis.
2: Eh bien, Johan, c'était Ouagadougou.
1: Hey. Est-ce que vous
2: le Burkina Faso.
1: Je suis spécialiste de la caisse à savon.
2: Ah,
1: spécialiste de la géographie.
2: Camembert bleu au trivial poursuite.
1: Spécialiste
2: hein.
1: des capitales africaines, bravo, je suis bravo. Très fort.
2: Allez, testif fraîche, c'est parti.
1: Oh,
2: et encore une roue qui a lâché. C'est pas possible.
1: Alors, où il y a une épidémie de défauts de fabrication, est-ce qu'il n'y a pas eu à l'aéroport en tout cas de cette. C'est quoi quel pays déjà qu'on est là?
2: Alors, en Australie.
1: Alors, est-ce qu'il n'y a pas eu un problème à Melbourne? Il n'y avait pas eu, comment dire, il y a eu un quelqu'un qui en veut aux caisses à savon et qui a
2: saboté
1: les caisses à savon. Ah, moi je crois au complot. Franchement, comment ne pas être complotiste en 2024 dans ce monde de fou? Quel terme, mais c'est pas possible, il y a autant d'échecs, autant de roues, il y a eu un problème de. Je ne crois pas au problème de fabrication.
2: Ce premier double saut à l'entrée, il fait mal, hein, Yohan.
1: Ah non,
2: mais vous arrivez à pleine vitesse, on sort de la descente.
1: Ouais, mais je suis triste pour eux parce que c'est des heures et des heures et des jours d'entraînement. Oui. Là, le monsieur, quand même. Hein.
2: Oh là là là.
1: Et là, c'est la roue avant droite qui a explosé.
2: Ah, la suspension n'est pas assez forte.
1: Ah, c'est regardez, c'est vraiment de la Formule 1. Hein. On appelle ça d'ailleurs vraiment Verstappen. Il a envie de faire des courses à 5 avant.
2: Alors,
1: I need this scene today.
2: Red Bull Postal Express.
1: Non, j'ai besoin de cette place tout aujourd'hui. I have the coup for you, c'est-à-dire que j'ai la foule pour vous,
2: j'ai le coup pour vous. J'ai l'équipe pour vous.
1: Et on parle anglais couramment.
2: Yes, we do.
1: Ah,
2: ils ont besoin de leurs ailes, ils ont pas leurs ailes, alors elles sont les ailes.
1: Oui, Nelson, à vous, Nelson Montfort. Allez, Nelson.
6: Tout à fait, my dear Johan, we are in Melbourne, nous sommes à Melbourne en Australie. Visit in Melbourne en Australie. Et les voici qui partent. Le premier saut, attention, ce saut est redouté, mon cher, il a fait beaucoup de casse, ça passe dans l'eau. Et ça passe, wonderful, wunderbar, wunderschön. Attention, Johan, la descente. Et le virage incurvé, the curve, the rage.
1: Continue,
6: attention, le virage.

0: un petit peu transformé en touk-touk-touk-touk.
1: C'est pas toujours garanti de réussir les trois roues, mais là c'est allé au bout. Bravo à eux.
0: On connaît bien les trois gros en France, évidemment, extraordinaire. Ah, oh, famille de cuisiniers.
1: C'est le nouvel an chinois. Le dragon du nouvel an.
0: Ziar Wei Wei. Ziar Ai Ai.
1: Ai Ai. Ai Ai. Ziar Ai Wei. Ai Ai, ça veut dire j'ai mal en chinois. Ai Ai. On va voir ça en tout cas avec cette descente.
0: Oui, oui. Ouais. Le bassadouille, hein, j'adore le bassadouille.
1: Ah, ouais.
0: Tu douilles toi quand tu vas au bassadouille?
1: Alors, en tout cas.
0: Oh, j'adore le.
1: Est-ce qu'ils vont Est-ce qu'ils vont arriver au bout?
0: Tu veux que j'aille chercher un petit café ou pas? Parce que t'attends un petit café depuis tout à l'heure.
1: Tout à l'heure, tranquillou. Allez, c'est parti, Johan.
0: Allez, on y croit.
1: On est sur de la roue très fine encore. J'ai un peu peur, hein, là.
0: Assez peu de lignes d'arrivée franchies, franchement. C'est compliqué pour tout le monde aujourd'hui. Ouais. Le premier obstacle est très très compliqué. On a passé la piscine. Voilà. On a passé la piscine.
1: Allez, maintenant, c'est passé. Le virage incurvé.
0: Allez. C'est bien parti en chinois. Cas.
1: Le dragon rouge.
0: Formidable candidat. C'est une tête de vainqueur. Ça, regardez-moi le virage.
1: Il pète le feu, dragon.
0: Allez, on espère.
1: Il passe bien, oui.
0: Mais il a pas pris la courbe.
1: Oui, écoutez, le principal c'est d'arriver au bout. Johan, il va arriver au bout. Il n'est pas au bout du rouleau de printemps.
0: 33 secondes peut-être.
1: Ah, et il va chanter sa chanson préférée. Que je n'aime, que je n'aime, que je n'aime, que je n'aime, que je n'aime.
0: M&M's.
1: Ah oui.
0: Là, franchement, c'est très très fort. Je sais pas si c'est politiquement correct de dire ça.
1: Ça va.
0: Que je n'aime, j'adore.
1: J'ai fait quand je n'aime. Là, c'est commencé avec limite.
0: Que je n'aime. Le pire, c'est que tu as trouvé, t'as même pas de
1: feuille. Et comme disent les cantonais, plus on est fou, plus on rit. Allez. C'est Drago. Il divine chez du Drago.
0: Je ris, tu ris, il rit.
1: Et oui. Rit, ouais. Et là, nous sommes plutôt en De Vinci, alors.
0: Allez, on y croit. Ouh là là, on avance. Oh là, il y a de la mécanique. Oh oui. Là là, c'est du travail de pointe.
1: Johan, je vous annonce que ça n'ira pas au bout.
0: Ah bah, attends, il faut bien que je regarde de nouveau.
1: Ah bah,
0: oui, effectivement, j'étais un peu bloqué par la première.
1: Oui, là, j'ai un peu peur, là.
0: Ouais, mais attention.
1: J'ai un peu peur.
0: Si déjà, ça fait 5 mètres, ça battra déjà certains candidats.
1: Ouais, parce que la roue penche, déjà.
0: Ouais, oh là là. Normalement, c'est pas possible. Non, pourquoi pas. 50 kilos. Oh
1: non.
0: On peut avoir des surprises dans la vie. Hein.
1: Oui, mais celle-là, ce serait une
0: ouais,
1: traite.
0: Oh je vais te dire un truc, ce serait merveilleux
1: si on
0: arrive.
1: J'y crois pas, Yohan.
0: Bah, moi, je vais te dire un truc, ça il peut y avoir derrière.
1: Ah ouais, peut-être.
0: Ça peut être calé, comme en finale en 2006.
1: Attention, le virage incurvé. Bon, il va pas très vite, ça devrait passer normalement.
0: Il est aidé évidemment par son coéquipier qui s'est un petit peu. Non, mais son coéquipier, il veut sa mort.
1: Ah ouais, non,
0: son coéquipier l'a balancé contre la balustrade et contre le mur.
1: À mon avis, il y a une histoire d'infidélité là-dessus.
0: Ouais. Non mais normalement
1: c'est pas ce que tu crois.
0: Le mec devant, le pilote, il couche avec la femme de mec qui était derrière.
1: Voilà, il y a un truc louche là.
0: Parce que dans les sortes criminelles, on sait très bien, c'est ou l'argent ou l'amour ou le sexe. C'est là ou la. Non mais c'est en général.
1: Ou les deux.
0: C'est familial en général. C'est intrafamilial.
1: Ou le sexe payant.
0: Ah là là là. T'as les gens aiment le. Voilà, c'est ça.
1: Ah alors.
0: Allez la petite chorégraphie, c'est des patates.
1: Mad Ops. Alors je sais pas ce que c'est, des bananes ou des.
0: Mad Ops.
1: C'est bizarre.
0: Hop.
1: Pas trop ce que c'est. Ah si, c'est des bières avec la mousse. Oui, c'est des bières sans doute.
0: Ah, c'est des bières.
1: Et devant il y a Barbie.
0: Allez, j'adore l'accoutrement de Barbie, franchement j'adore, c'est vraiment vintage, j'adore ça. Année très années 80, regarde-moi ça, Véronique et Davina.
1: Très années 80, elle est très toutou YouTube.
0: Reçu 5 sur 5 évidemment. Allez, on y croit. Merci à vous d'être aussi nombreux sur la chaîne.
1: Allez, c'est parti.
0: Canal 21 d'Atente.
1: Allez, un maximum d'élan. Le premier saut qui va nous donner une indication sur la solidité de la caisse.
0: Je peux pas y croire avec les roues, mais pourquoi pas. Ça résiste.
1: Ça passe bien. Oh, les roues, elles ont pris un pet. Hein. Mais... Ça tient, mais elles ont pris un choc.
0: Et là, on va vite se savoir avec le virage d'enfer, le virage terrible.
1: Allez, le virage surélevé.
0: C'est l'attraction principale de ce circuit.
1: Attention.
0: Allez.
1: Ouais, accroché.
0: Il avait passé l'obstacle le plus dur et regardez leurs amis effondrés par cette terrible nouvelle. C'est la guerre en tout cas ici à Melbourne sur cette piste. Regardez, on y croyait.
1: Et ils accrochent.
0: Allez, oh
1: et ils vont prendre du retard, ils vont arriver à la Cronenbourg à l'arrivée.
0: Ah oui.
1: Ah là là.
0: La roue arrière gauche. Regarde la caméra embarquée. Merci en tout cas à Jean-Paul Jodan, notre formidable réalisateur extraordinaire.
1: Oui.
0: Et il finit sur la.
1: Qu'est-ce qui roule la masse pas mousse, Johan?
0: Ah là là là là là là.
1: Et le ralenti. Le golf.
0: Un golfeur, j'adore. The triple bogeys.
1: The triple bogeys.
0: Bogeys, c'est important.
1: Course.
0: Un bogeys, c'est deux en dessous du par. C'est ça que c'est quand sur. Par exemple, un trou en 3, tu le fais en 5. On est d'accord, c'est ça le bogeys.
1: Oui.
0: Bogeys, je crois que c'est 2.
1: Au-dessus.
0: Voilà. Oui, c'est-à-dire que au lieu de faire un coup en 3, pour faire le par, tu fais un coup en 5. C'est ça, je crois, le bogeys.
1: On a bien l'impression qu'on est quand même beaucoup plus fort en caisse à savon qu'en golf. Alors,
0: j'adore les
1: tirs.
0: Tu joues au golf déjà un petit peu ou pas?
1: J'ai jamais été plus loin que le practice.
0: Ah, regarde-moi ça pour l'instant.
1: Bah, ceci dit,
0: en 18.
1: La golf, c'est une voiture, mais là, c'est une golf. Une golf en balle de golf, ils ont été au bout du concept.
0: Regarde-moi ça pour
1: J'avais une golf Bon Jovi quand j'étais jeune.
0: Oh,

0: travail effroyable. Changer de chaîne.
1: Ouh là là là.
0: Oh là là là là, allez sur C8 là, allez sur Gouli parce que là.
1: Ah, il est au fond du trou avec ses balles de golf. Ah là là là là.
0: Il y a des bosses, il y a de la sueur, il y a des larmes, il y a du mercure.
1: Ça fait mal ça.
0: Mais quelle chute terrible. Le dos, ça fait très très mal au dos ça. Regarde la section en haut du dos, comment on appelle ça, le quadrilatère je crois, ou le triangle,
1: ouais.
0: Qui terrible chute. Et il a eu le courage en tout cas de repartir de l'avant et de finir l'avant.
1: Bon bah, il va arriver comme un seul morceau.
2: Et qu'est-ce qu'il a fait?
0: Ouais mais là je crois que c'est pour la caméra. Ah je crois que c'est formidable, je suis pas sûr.
1: Bah je sais pas.
0: Et là en tout cas, le golf. Quel sport, hein. Je n'ai jamais joué au golf de ma vie, tu te rends compte, pas une seule fois. Et là, terrible en tout cas.
1: Ouais, vous êtes plus club sandwich que club de golf, hein, de toute manière. Et regardez, c'est arrivé bizarre.
0: Voilà, oh là là. Franchement, si sa tête avait frôlé le sol,
1: il avait un casque, heureusement.
0: Et à la queue le. J'adore en tout cas la coutrement.
1: Alors, un crocodile.
0: Ah, cricket, ça veut dire crocodile.
1: Cricket, je sais pas, mais crocodile, bah, en Australie, crocodile
0: Dundee. Crocodile Dundee, bien
1: crocodile
0: sûr.
1: Dundee,
0: ça, c'est un film mythique des années 80. Ah, bah oui. Ou 80, 90.
1: Avec Paul Hogan.
0: J'adorais ce film. Il y a même une suite, je crois.
1: Ah, il y en a eu trois, je crois, non? Deux ou trois, je sais pas.
0: À un moment, il n'y a pas eu un truc qui a été tourné à Paris, je crois. Ouais, crocodile Dundee, venez vivre à la ville.
1: Ah oui.
0: Allez,
1: crocodile.
0: De la bonne performance maintenant, au-delà de la gaudriole, des rires et des sourires. On n'est pas chez Philippe Bouvard aujourd'hui.
1: Allez, attention, allez, le premier saut pour le crocodile.
0: Le crocodile aime l'eau généralement. Il aime un petit peu narguer ses proies dans l'eau.
1: Et le crocodile l'accoste avec beaucoup de facilité, cet obstacle.
0: Ça, c'est magnifique ça. Placement de produit rapidement sans prendre de la. Sans prendre de la.
1: Attention.
0: Oh, aïe, aïe, aïe, aïe, aïe, aïe, aïe. Le croco s'est fait dévorer par un alligator.
1: C'est caïman passé, puis ça accroche en sortie.
0: Là, là, là, là, là, là, là, là, là, et pan. Et serpent.
1: Aïe, aïe, aïe, aïe.
0: Terrible chute.
1: Eh ben, une caisse à savon
0: extraordinaire circuit.
1: Ça va finir en sac à main.
0: Ah ouais, terrible.
1: Bah, il finit ça en le portant d'ailleurs comme un sac à main.
0: Mais là, donc, franchement,
1: c'est un vrai crocodile.
0: Franchement, extraordinaire circuit. Il paye pas de mine, il est pas très long, il est pas très pentu, mais avec des obstacles absolument faramineux et redoutables. En plus, ils l'ont fait à deux. Hein. Parfois, c'est plus simple d'être à tout seul sur son engin.
1: Allez, ça continue
0: Cruise
1: avec
0: Cruise.
1: Ah, c'est Tom Cruise, un peu, c'est Top Gun.
0: Bah ouais, je vois pas trop être Top Gun.
1: Bah si, c'est Tom Cruise avec sa combinaison de pilote de...
0: Ça vaut pas l'original. Ah oui, c'est vrai, t'as raison.
1: Les lunettes, les fameuses Ray-Ban, les aviators.
0: Ah, j'ai toujours rêvé d'être Tom Cruise.
1: Take my breath away.
0: Ah, le sion et tout. Avec la grande blonde, j'adorais la grande
1: Berline. D'ailleurs, ils sont en Berline. Ils roulent en Berline. Attention, hop, le premier saut pour Tom Cruise.
0: Allez,
1: Maverick.
0: Allez, on y croit. Bah, t'as vu comment c'est mouvant, Maverick et tout, qui meurt à la fin. C'est triste.
1: Oui.
0: Son meilleur ami qui.
1: Ah, bah oui,
0: triste.
1: Merci en tout cas pour les gens qui n'avaient pas vu le film, Johan, pour ce très beau spoil.
0: Ouais,
1: et il décolle, Maverick qui décolle et qui déconne surtout.
0: Mais c'est terrible! Cet obstacle est redoutable. Tom Cruise qui est effondré.
1: Ah bah là c'est Top Gun, hein. C'est arrêt buffet.
0: Mais regardez-moi ça. Ils y sont allés encore. Ils ont eu peur, hein. Oh là là. Ils auraient pu faire mal vraiment aux mains, aux coudes.
1: Et arriver au bout pour Tom Cruise, ça sera mission impossible.
0: Quel oh là là, on n'arrive même pas debout. Quel danger en tout cas. Cette piste fait du mal. Cette piste est née pour réduire à néant les ambitions des gens.
1: Johan, on a fait quelques courses de casse à savon ensemble, on a eu la chance de le faire. Il y a eu rarement une piste avec autant de casse.
0: Franchement, on a eu aussi la.
1: En Jordanie, on avait eu de la casse.
0: C'est très compliqué. Londres, très compliqué, rapide. Mais là, je trouve que les pistes sont pas tant lentes que très compliquées.
1: The Free and Fast Flying Fishmongers.
0: J'ai le même à la maison quand j'étais petit, j'avais le même petit radeau.
1: Un requin marteau.
0: Un petit yacht.
1: Vous savez ce que ça mange, les requins marteaux?
0: Attends, un requin marteau.
1: Ça mange des poissons clous.
0: Ah. Oh, si t'étais pas né, il aurait fallu t'inventer.
1: Pas né comme un poisson. Alors, premier saut du requin marteau.
0: Quel plat.
1: Aïe, aïe, aïe, c'est déjà fini.
0: Ça a duré un quart de seconde. Ça a duré un quart de seconde. Il est en colère.
1: Eh ben, ce marteau.
0: Regarde-moi ça, il est parti.
1: Ce requin marteau, il valait pas un clou, ce requin marteau.
0: Il a dévissé
1: le poisson, le requin marteau.
0: C'est quand même extraordinaire l'histoire de ce film, quand même, Les Dents de la Mer. Hein. Tu racontes un petit peu le trésor à l'époque de
1: Steven Spielberg, 73,
0: d'inventer ce monstre dans l'eau qui était mécanique, évidemment. C'était pas un vrai requin. J'adore ce bruit de la roue arrière droite. Regardez, mais il y a toujours le sourire. On avance encore. Il y a encore quelques candidats ici. Allez. Nous sommes à Melbourne, au fin fond de l'Australie.
1: Le virage, ça passe. Il va arriver au bout, il va arriver au bout. Il va le faire,
3: Je suis fasciné par la roue arrière droite.
1: Ah ouais, une roue en 8.
3: Mais c'est extraordinaire.
1: Ça va le faire, Johan.
3: Elle ne va pas se...
1: Oh, attention, attends.
3: Elle va pas sortir de l'échelle.
1: Le dernier saut.
3: Allez, moins de 8 minutes peut-être. J'y crois moins de la minute. Ah non, c'est très très long. Un dernier choc, le 44 noir atlantique, évidemment, la balle.
1: L'avenir appartient à ceux qui se lèvent en requin marteau. Et il est arrivé au bout, bravo à lui. T'es pas gagné.
3: Requin marteau, marteau. En tout cas, on se régale ici.
1: Ah, il a pris une belle boîte à outils, en tout cas. Mais il est reparti. C'est le podium, Johan, c'est déjà terminé. Qui l'a emporté aujourd'hui à Melbourne ?
3: Alors, la moto, bien joué.
1: Ah oui, cette moto qui a été extrêmement rapide, qui a tout bien passé. Le Red Bull Postal Express.
3: Ah ouais, là, le courrier arrive bien, je peux vous dire. Les colis arrivent
4: bien. Well, look at this. I am joined by the quite understandably ecstatic Postal Express. The
1: winner. Voilà, c'est l'extase, ils sont contents. Bonheur, extase, extatique.
4: In Melbourne, so guys, congratulations.
1: Bravo les gars, Melbourne.
4: I didn't think that your cart was going to be quite as fast as it was.
1: Je pensais pas que votre caisse à savon irait aussi vite que ça.
5: I went into my workshop, I just rubbed bits of every single block that I had.
3: Nelson Mansell, la moustache de Nelson Mansell.
1: Bah, il avait tout allégé pour gagner un maximum de vitesse.
4: Well, listen, guys, congratulations.
3: Bravo à ces candidats merveilleux, on a des équipes d'équipe.
1: Et la moustache qui remporte la coupe au nez et à la barbe des autres concurrents. Bravo à eux, Magnum. Bam, bam, bam, bam, bam, bam, bam, bam, bam, bam, bam, bam, bam, bam, bam, et c'est terminé.
3: Fantastique épreuve encore ici à Melbourne.
1: C'était magnifique.
3: Surtout les candidats, il y a beaucoup de boss. Je peux vous dire, il y a beaucoup qui iront chez l'ostéo demain.
1: Ouais.
3: Mais pour ils sont tout tentés pour notre plus grand plaisir.
1: Et ça continue sur la chaîne d'équipe. Les courses de caisse à savon.
3: À très vite.
1: À tout de suite.

0: Les caisses à savon continuent et on voyage, Johan, aujourd'hui. On est en Inde.
1: C'est incroyable. En Inde ?
0: Alors, Hyderabad, vous connaissez ?
1: Ah, je ne connaissais pas.
0: Eh ben moi non plus.
1: Je connais que New Delhi. Et encore seulement dans les encyclopédies. Bienvenue à toutes et à tous sur la chaîne d'équipe. Et regardez, on va se régaler encore. On a hâte de voir ce parcours. Qu'est-ce qu'ils nous ont inventé ? Est-ce qu'ils bombaient le torse quand ils ont construit cette piste ?
0: On va voir si c'est un New Delhi ou pas, mais on va le découvrir avec les premiers concurrents.
1: New Delhi. Ah, le cricket évidemment.
0: Ah bah ça en Inde, oui, la tradition.
1: Le cricket, évidemment.
0: Les West Indies, la tradition britannique.
1: Allez, on va se régaler, j'en suis sûr, avec encore des fabuleux équipages, des fabuleuses carlingues, beaucoup de courage, d'audace et de ténacité. Et de sourire, évidemment, et beaucoup d'amour et d'amitié.
0: Et des notes...
1: Tranquille, ça démarre, tranquille.
0: Moyenne, hein, allez.
1: Allez, la tour du jury, évidemment.
0: Allez,
1: ils sont très proches de l'asphalte.
0: Allez, on va découvrir cette piste, Johan, alors...
1: C'est un petit peu un buzzer, tu sais, comme la question pour un champion.
0: La rampe de lancement.
1: Allez. Petite roue, petit rythme pour l'instant, mais attention, ouais, ça
0: pas
1: va gros, vite
0: pas
1: accélérer.
0: Une grosse vitesse, de la pente, ça commence à s'accélérer, voilà.
1: On découvre
0: ça...
1: avec vous cette piste.
0: Oh, ça prend de la vitesse. Oh. Ouh là là,
1: ouais. Il y a eu un petit sursaut, il y a eu un hockey. Ouais. Ils ont, avec le cricket finalement, le hockey sur glace, et regardez,
0: il y a de la pente.
1: Un petit peu de chantilly, de mousse.
0: Une chicane.
1: Pour l'instant,
0: ça
1: oui.
0: passe.
1: Comment il a rétabli la situation, comment il a redressé. Ah là, la roue,
0: la roue a lâché dans le dernier virage, avant le dernier virage.
1: Ils avaient fait le plus dur, regardez, vous ne verrez pas là. C'est la roue avant droite qui a piqué du nez, qui a craqué. Terrible désillusion, et regardez-moi ça. Et là, il n'y a pas de stand comme en Formule 1.
0: Et oui, et en Inde, c'est la roupie même. Hein. Ah. Et oui.
1: Et oui, c'est la monnaie. Ça. Ils ont rendu la monnaie de leur pièce là.
0: Exactement. Ah, c'est dommage. Deuxième équipage, Team Le Baïgan. Non, c'est pas trop ce que ça représente pour le moment.
1: On dirait un mort, non, un fantôme.
0: Je sais pas trop ce que c'est. En tout cas, je vois des roues très fines et ça.
1: Ah, ça c'est très mauvais.
0: C'est dangereux.
1: Normalement, ça ne voit jamais le bout d'une course, les routes. Alors là, je peux déjà vous dire, si ça reste 10 secondes en piste, on serait déjà dans un miracle absolu.
0: Alors attention.
1: Mais je veux avoir tort, évidemment.
0: Il y a marqué Bigan. Non, Baïgan, Jean-Marie Bigan, je pensais.
2: Alors admettons, la caisse à savon, elle descend. Et elle fait un virage, admettons, elle passe le virage, la caisse à savon. Là, le gars, il va tout droit. Après, admettons, il prend une épingle à cheveux. Le gars est là.
1: On adore Jean-Marie Bigard, extraordinaire.
0: Attention,
1: mais
0: le saut.
1: Déjà, les roues fines battent le record déjà.
0: Ça tient. Ça
1: la roue avant droite attention, également attention. Qui
0: le dernier virage.
1: Ah,
0: le dernier virage.
1: Non,
0: ça a lâché
1: on
0: encore.
1: On vous l'avait dit, bon sang.
0: Et au même endroit que les premiers.
1: Mais merde. On vous l'avait dit, pas de roue comme ça, la roue avant gauche. Il peut même pas rallier l'arrivée, c'est un abandon.
0: Et comme au même endroit que les premiers.
1: Mais
0: hein.
1: ça insiste, ça n'écoute pas Johan Rioux.
0: Mais écoutez, Johan.
1: Je suis pas un dictateur de la pensée unique, mais quand même. On a commenté 350 courses de caisse à savon.
0: Mais oui,
1: même.
0: On leur dit.
1: Oh, il y a un moment donné, quand même. Regardez cette roue lamentable.
0: Oui,
1: cette roue misérable.
0: Ils vont essayer de finir.
1: Cette roue. On ne peut pas faire la caisse à savon avec une roue comme ça.
0: Allez, on continue avec les indestructibles. On va voir s'ils sont indestructibles avec un dresseur de serpent.
1: Ah, je bois ces images. C'est fort ça, je bois ces images. Est-ce que j'ai un peu de talent?
0: Non, c'est bien.
1: Je progresse. C'est pas Régine qui avait aussi, tu sais, ces trucs de bois là. C'est beau, un bois.
0: Un boa.
1: Ah, boa.
0: La grande zoa.
1: C'est foulard.
0: Mais c'est boa, c'est chinchilla. Un téléphone portable. J'en suis revenu, la grande zoa, mais c'est boa, c'est chinchilla. Alors, le téléphone mobile.
1: Ça, c'est quoi l'hydrono?
0: C'était Régine. Vous avez fait un gros régime. Vous avez fait un gros régime, vous d'ailleurs, ça va beaucoup mieux. Alors, ils se sont gamés.
1: Ils ne tournent pas à plein régime, croyez-moi.
0: Ah non, ils n'ont plus de réseau. Hein.
1: Cette piste est terrible.
0: Ils n'ont rien capté.
1: Oh là là, c'est vraiment Nokia. Non, oh là là, c'est terrible. Ça va faire fuir. Ça va finir comme Alcatel à Lannion. En faillite terrible, désillusion en tout cas.
0: Ah, ils ont été en 3G, en 3 gamelles.
1: Oh là là là là là là là là là là. Mais cette piste fait du mal à tout le monde.
0: Elle est compliquée cette piste.
1: Personne n'a réussi à dompter cette piste encore. Et regardez le drone.
0: Ouais.
1: C'est vraiment, il y a la haute technologie. Regardez la foule en Inde. Vous rendez compte en Inde.
0: Allez, on les repousse.
1: Calcutta, mais là, ça a Calcutta. Hein, ça a Calcutta. Calcutta.
0: Un dernier.
1: J'ai pas trouvé le jeu de mots sur Calcutta.
0: Non, j'ai bien vu que vous n'aviez pas trouvé.
1: Regardez le serpent à côté du NK.
3: Ouais, là on rigole, mais non, mais non, mais il y a un moment donné, on va arrêter ça. Vous mettez le clignotant à droite, vous nous laissez tranquille.
0: Ouais, non, là je crois qu'ils vont rester.
3: Mais j'adore ce sourire,
0: ils sont bloqués.
3: Ils sont heureux.
0: Mais on s'amuse, c'est le
3: Caisse à Savon. Ouais, et là on l'a vu.
0: Ils sont accrochés, mais hors de pilotage.
3: Regardez la pente énormissime avec des enceintes encore.
0: Beats and Banter. Alors des enceintes, de la musique, de la trompette, des cuivres. Ils sont durs à cuivre. Les notes artistiques, pas mal.
3: Allez!
0: Allez, Bob Sound System, c'est parti!
3: Là, il rigole, mais au fond de lui, je peux vous dire qu'il a peur.
0: Je pense qu'ils vont pondre des morceaux. Le haut de la caisse à savon, je suis pas sûr qu'elle arrivera.
3: Normalement, ça,
0: ça va
3: pas
0: ça va tomber au premier saut, ça.
3: Attention, on est vraiment avec eux, évidemment, on les encourage. Nous sommes des ambassadeurs positifs de la caisse à savon.
0: Évidemment, virage incurvé. Ça passe!
3: Bravo, qu'il a
0: réussi à bien rétabli. Il s'est bien rétabli.
3: En plus, il n'y a pas de protection, je vois ni aux pieds ni aux chevilles. Attention à lui. Ah, ça, j'adore ça.
0: La mousse.
3: J'adore la mousse.
0: Et attention, le tremplin.
3: Je vais lâcher mon cœur. Oh!
0: Et ça tient, c'est solide. Attention à ce virage.
3: C'est exceptionnel.
0: Attention à ce dernier virage qui fait du mal. Oui!
3: Triple flûte.
0: Ah ouais,
3: mais qu'est-ce qui se passe avec ces roues? Mais il y a une guerre de la roue ou pas?
0: C'est des roues pires en Inde.
3: Ouais, mais c'est terrible en fait à chaque fois. Regardez, ils se sont entraînés pendant des mois, ils étaient quasiment à la ligne d'arrivée. Pourquoi cette roue a craqué? Pourquoi trois roues sur quatre ont craqué? Parce que peut-être qu'ils ont un petit peu trop insisté sur cette partie du corps de l'engin. Et c'est une terrible désillusion encore. Ce circuit fait des dégâts absolus.
0: Ah, il y a un problème de gourou en tout cas en Inde. The Bean Wagon. C'est le wagon de Mr Bean.
3: Ah j'adore. Oh là, les Jeux Olympiques 2012 évidemment à Londres. Extraordinaire Mr Bean, la reine. Ouais, c'est pas terrible les notes. Et bah là, franchement, ouais, si ça arrive au bout là,
0: les roues, là, bah non, là.
3: Je vous invite au resto 3 étoiles.
0: Ah bah, vous pouvez déjà réserver.
3: J'adore. Mais regardez ce copain qui est
0: bah, c'est digne de Mr Bean.
3: Mais
0: regardez.
3: Mais ça va à deux.
0: Ah bah, ça n'avance pas.
3: Alors, oui, ils abandonnent.
0: Non mais ça n'ira pas.
3: Mais Florian, j'adore. Florian, j'adore. Mais regarde.
0: Ah, il prend un peu de vitesse.
3: Il prend de plus en plus de vitesse.
0: Allez, c'est parti, ça y est.
3: J'ai très très peur. En plus, regarde, il est très très très loin de son volant. Il est très très loin, très très loin. Là, franchement, ça me fait peur.
0: Attention au tremplin. Attention au tremplin.
3: La vitesse qu'il va. Non, il commence déjà à dérailler. Il commence un petit peu dans les voies. Il dit, vaut mieux pas. Oh.
0: J'ai peur sur les trois marches.
3: J'ai même peur pour sa santé. Hein.
0: Attention.
3: Il y a un travail, je sens le RTT. Je sens l'arrêt maladie. Oh là. Il est courageux. Hein. Il remet ses lunettes.
0: Ah, il va pas vite, mais il avance. Hein.
3: Il est malin, lui.
0: Qui va piano, Vassalo sur le dernier virage.
3: Piano, Vassalo, le bon bourg. Oh, mais c'est incroyable ça! Mais il est en train de.
0: Eh ben, il va, il va.
3: On
0: eh ben,
3: se moquait de lui, eh ben, il va rallier l'arrivée.
0: Il va pas conduire,
3: eh bien, bravo,
0: il va pas prendre
3: monsieur,
0: le tremplin.
3: J'ai été ridicule à vous critiquer, je suis un pauvre type. Et eh ben bravo à vous, vraiment. Non, mais,
0: bon, par contre, il a le pire chrono. Hein.
3: Bah, mais c'est pas grave, il a fait.
0: Il t'arrive,
3: fait le marathon 6h57, je suis marathonien quand même. Hein. Eh bien monsieur, je bats ma coulpe, je fais un mea culpa.
0: Il est finisher.
3: Un tocard. Je me suis un petit peu moqué de vous largement et j'ai honte et je me repens.
0: Krankenwagen.
3: Alors nous sommes en Inde surtout, il faut dire ça, le certain nous sommes en Inde.
0: Oui, à Hyderabad.
3: On voyage tellement incroyable. On voyage en classe business sur la chaîne L'Équipe. Chers téléspectatrices, chers téléspectateurs.
0: Alors, ce pilote est déjà médicalisé. Il a anticipé la gamelle, il est déjà plâtré, il est déjà.
3: Il c'est a quoi, déjà ce film, là
0: le goutte à goutte.
3: Il avait 3-4 l'arsouille. Des comiques étaient dans une même chambre d'hôpital et ils avaient mal aux bras, ils étaient tous avec des trucs comme ça et également. Il devait y avoir du Pierre Mondi bien sûr.
0: En tout cas, il est en train d'essuyer des plâtres là. Oh, le virage. Oh, ça va, ça tient.
3: Et là, en général, c'est très compliqué quand on est dans une position, tu sais, où on est finalement en position allongée, la tête.
0: Je crois que
3: là, il y a déjà les pieds qui sont devant.
0: Hein. C'est pas ses vrais jambes, Marion, c'est du faux. Hein. Il pense que c'est vous êtes naïf, vous êtes mignon.
3: Ah, je pensais que vraiment.
0: En tout cas, il a un drain de folie.
3: Mais je pensais que c'était ses deux pieds.
0: Non, pas du tout. Vous avez la gueule des pieds et des jambes.
3: Ah, mais je suis con.
0: Non. Un peu limité par moment, voilà. C'est l'enthousiasme.
3: Non mais
0: 41 et il arrive au bout, voilà.
3: On s'est pas rendu compte, mais c'est extraordinaire.
0: Eh oui.
3: Mais tu vois, l'infusion a marché, quoi, le goutte à goutte. Hein.
0: Il a joué la sécu avec sa carte vitale.
3: L'intraveineuse des caisses.
0: Eh oui. Regardez. Et donc, regardez, Yano, au ralenti, on voit vraiment bien que c'est pas ses jambes. Sinon,
3: il faut quand même expliquer à le chat téléspectateur que nous en sommes à 8 heures d'enregistrement de caisse à
0: saut. Mais oui, mais on aime ça.
3: On est un peu moins bon sur les jeux de mots.
0: Bon, eh voilà les lingots, la banque. Et Raferi. Il est blindé, lui, en tout cas.
4: Bon, c'est quoi le jeu de mots?
0: Il est blindé, parce qu'il y a des lingots.
4: Ah oui. J'adore cette
0: petite danse indienne.
4: C'est sympathique ça.
0: Hindou.
4: Mais c'est pas mal ça.
0: Eh oui.
4: Vaut mieux hindou qu'un dur.
0: Hein. Hindou du redingue.
4: Tu l'as compris quand même.
0: Oui, bah oui.
4: Hindou qu'un dur.
0: Oui, j'ai bien compris. Allez, c'est parti.
4: Mais c'est demi-sel ou pas?
0: Je sais pas. Allez, tiens, voilà du Bouddha.
4: Ah,
0: ah, il perd son argent.
4: Il
0: perd son
4: argent.
0: Mais il est à l'envers.
4: Mais c'est terrible ça.
0: Qu'est-ce que c'est cette histoire?
4: Ça va être horrible. Ça va finir par un gadin terrible. Ça, et regarde, en plus, il prend la vitesse. Ah non, mais j'ai très peur pour lui. Oh,
0: oh, oh, oh, oh
4: non.
0: Oh, le virage. Le virage.
4: Non, non, non.
0: Ah, oui, bah oui.
4: Il faut voler l'argent.
0: Il a rien vu.
4: La diligence.
0: Oh, la banqueroute. Oh, la banqueroute. Et encore une roue qui lâche. Oh là là.
4: Ça ne pouvait pas finir autrement. T'as vu, à mon avis, ça a pris une vitesse totalement folle. Il est même pas blessé.
0: Il y avait un cachet à l'intérieur en fait qui pilotait évidemment.
4: Ah mais moi comment ça se fait que je suis naïf et que je crois tout? Moi je t'ai persuadé évidemment
0: C'est où vous êtes naïf ou vous avez un problème d'ophtalmo?
4: Je t'assure que je ne l'avais pas vu. Je me suis dit mais il est extraordinaire.
0: C'est vraiment qu'il est en marche arrière.
4: Non mais il est vraiment temps que ça se termine cette affaire parce que j'étais persuadé qu'il était avec près des risques considérables.
0: Allez up mobile, ils sont orange. Alerte orange.
4: Regardez les pots d'ADDE évidemment.
0: Eh oui.
4: DDE. Allez,
0: flamme, allez.
4: Beaucoup de grinta et de détermination. Regarde les plots sur la tête. Moi, j'aimerais bien commenter un jour d'un match en image avec un plot sur la tête.
0: Oh, tout est possible. Hein.
4: Ah, manque de plots.
0: Allez, chacun fait ce qui lui plot, plot, plot. C'est parti.
4: Je crois que tu es d'ailleurs le ton parrain, c'est plot, plot.
0: Plot, plot.
4: Ton parrain,
0: ah,
4: c'est
0: plot, plot.
4: Et en plus, c'est la vérité. Et tu vas finir sur le podium, d'ailleurs.
0: Plot François, plot, plot.
4: Eh ben oui. Allez, ça avance maintenant.
0: Chacun
4: c'est
0: fait,
4: roux,
0: fait,
4: fait
0: ce qui lui plot, plot, plot.
4: Oh là là là là là là. La caisse à 3 grammes. On a vraiment frôlé la catastrophe déjà. Et là, on prend de la vitesse. Et là, allez, ça devient compliqué encore. Les caisses à savon, un succès fou.
0: Allez, la mousse, voilà.
4: Et comment ça se fait que la caisse à savon existe aussi? Moi, je pensais que c'était
0: c'est
4: que
0: universel.
4: Dans la
0: petite village français. C'est attention, Johan, le saut.
4: Je veux pas voir ça. Oh, la roue avant droite.
0: Attention, le dernier virage. Le dernier virage, il a fait beaucoup de mal. Il a fait beaucoup de mal ce dernier virage.
4: Ouais, mais là, c'est même pas. Déjà là, ça va pas. Là, regarde ça, ça se trimballe.
0: Ça va y aller, ça va y aller.
4: J'ai peur pour sa santé.
0: Et voilà.
4: Elle a dit qu'elle n'entend pas assez les encouragements. Elle a raison. Allez, là. Oh, on n'est pas au Parc des Princes ici. Hein. Ici, on encourage. Une minute. Oh là.
0: Eh ben, elle n'a pas déconné, même si elle en avait un sur la tête. Bravo à elle.
4: Il doit avoir mal partout la peau.
0: Hey,
4: wow, on se trémousse.
0: On se trémousse. Ambiance disco. Oh là là, attention, breakdance.
4: On se trémousse, on aime
0: allez,
4: ça.
0: Allez, à vous de faire ça. Faites-moi la toupie là.
4: Ah, je fais la toupie, attends. Je fais la toupie.
0: Oh, attention, attention.
4: Je fais la toupie. Attends, je fais la toupie.
0: Est-ce que vous avez une bonne mutuelle, Johan? Est-ce que vous avez une bonne mutuelle?
4: Attends, je fais la toupie.
0: Levez vos jambes.
4: Je fais la toupie.
0: Ah oui, oh, c'est super.
4: Aïe, aïe, il me met des coups de pied.
0: Je fais la toupie.
4: Aïe, aïe. Allez, allez.
0: Ah, il prend son pied.
4: Je prends mon pied.
0: Revenez, Johan.
4: Prends mon pied.
0: C'est parti, Johan.
4: Ah, mon pied, je m'en fiche.
0: Ah oui, bah écoutez, bah, prenez-le tout seul. Moi, je commente. Alors, c'est la boule à facette. Une boule à facette qui descend. Ça va, Johan? Vous êtes anglais avec le casque, le fil de votre casque.
4: C'est le soupir.
0: Allez, revenez parmi nous, Johan.
4: Le meilleur.
0: La boule à facette sur le virage relevé, ça passe. C'est disco.
4: Non, ça va
0: c'est
4: le
0: la fièvre le samedi soir.
4: On dirait Cyril Hanouna, mais regardez, c'est Cyril Hanouna.
0: Ça va, petite montée.
5: The night fever, night fever.
4: Je sens la gamelle.
0: Non, ça tient.
4: Oh, si vous voulez savoir
0: tournée.
4: Votre avenir, si vous voulez savoir votre avenir, hein, vous m'écrivez yriou@l'équipe.fr. J'ai tout. J'ai trois boules. Qu'est-ce que j'ai dit il y a 10 secondes? J'ai dit.
0: Ah, vous l'avez dit.
4: On n'a pas vu les images, on ne révise rien.
0: Ah, non,
4: des escrocs. On ne révise rien.
0: On est spontané.
4: La roue arrière droite également.
0: Eh oui, le numéro 23.
4: Abandon. Ne touche pas à ma caisse. Incroyable.
0: Il a tiré la mauvaise boule.
4: Et c'est vous qui avez inventé ce touche pas à ma caisse. Donc vraiment copyright Florian Gazan. Et incroyable, Gazan maudit.
0: Il arrive.
4: Non, mais là,
0: doucement mais sûrement, on va pousser.
4: Et encore
0: un peu.
4: Une fois, tu vois, il a échoué quoi, à 70 mètres de la ligne d'arrivée.
0: Eh oui.
4: Nocturne, c'est très important, c'est en nocturne. Hein. C'est comme les Grands Prix de Formule 1 depuis quelques années, c'est également en nocturne.
0: Exactement.
4: Comme en Azerbaïdjan. Oh là là.
0: Ouh là là,
4: oh,
0: il a tapé
4: terrible, là. Ah, j'adore ça.
0: Allez.
4: Un peu de couleur.
0: Tortue Ninja.
4: Kowabunga.
0: Oh, quelle est belle cette Tortue Ninja. Est-ce que c'est Leonardo ou Donatello?
4: C'est qui Donatello?
0: Michelangelo, bah, c'est le nom des Tortues Ninja.
4: Alors c'est quoi un peu l'histoire des tortues, en quelques instants?
0: C'est des tortues
4: magiques.
6: Des super-héros tortues, il y a de la radioactivité, des rayons radioactifs, donc c'est devenu des super-héros tortues qui adorent les, qui font des arts martiaux et qui mangent des pizzas. Voilà.
4: Et, ben là,
6: et leur cri d'aliment, c'est Kowabunga. Voilà.
4: Et bien là, je ne sais pas si je peux être confiant ou pas, j'arrive pas à pronostiquer. Mais en tout cas, regardez-moi ça, il est heureux, il a travaillé pendant 3 jours et 3 nuits là pour les derniers détails, les derniers réglages.
6: Pour l'instant, c'est pas le lièvre, hein, la tortue, ça va vite.
4: Allez, allez, allez, allez, allez, allez, allez.
6: Elle est belle cette
4: regardez,
6: caisse.
4: Regardez, j'adore, moi, comment les pieds, c'est bien joué, mais, ils sont plusieurs dans la caisse, non?
6: Ouais.
4: Non? Pour l'instant, il y a un système. Non, mais c'est extraordinaire le système, je trouve que c'est très, très, très
6: pour
4: ingénieux.
6: Pour l'instant, ça carapace, Johan, hein. Tout va bien.
4: Richard Carapace.
6: Attention!
4: Oh!
6: Oui, ça tient.
4: Ah non! Ouais, ça tient, mais ça la tient, roue un petit peu.
6: Allez, le dernier virage, le dernier virage.
4: Allez, allez.
6: Pour la Tortue Ninja.
4: Allez, on y croit encore. Oh là là, la roue avant droite est en difficulté. On arrive quand même, c'est bien joué.
6: Oui.
4: Il va rallier l'arrivée.
6: Et allez,
4: bravo,
6: bravo
4: à lui, le numéro 24.
6: Ouais, bien sûr.
4: Il a raison d'être
6: content, bien sûr.
4: Il a raison de lever les pieds.
6: 49 secondes, 32. Bon,
4: c'est notre champion. C'est le ballon d'or, en tout cas. C'est le numéro 1 du podium. Extraordinaire performance. La Tortue Ninja. La Tortue Ninja.
6: Oh oui. Oh oui. Attention, Smart Bazaar.
4: Un bazar intelligent.
6: Un c'est bazar intelligent.
4: C'est ma chambre, un bazar intelligent.
6: Alors, et là, des petites chorégraphies, des petites musiques locales, on est en Inde.
4: Et bien là, je veux y croire, même si j'aime pas trop la... architecturalement, je trouve qu'il est... il y a beaucoup de hauteur et pas assez peut-être de largeur ou de longueur.
6: Mais on va voir, Johan.
4: C'est vraiment la nuit ici, hein. Il est 2h du matin
6: pas
4: ici.
6: Pas avant de la peau de la caisse, avant de l'avoir vu tourner.
4: Pas loin de New Delhi.
6: Allez, c'est parti.
4: Allez,
6: on regarde la vitesse,
4: ailes, évidemment.
6: Le premier virage.
4: Oh là là. Oh.
6: Non, ça va passer.
4: Bah, au moins, il
6: est pas très vite.
4: C'est très bien. Voilà. Alors, regardez comment
6: c'est bien négocié. Allez.
4: Boum.
6: On va passer dans bientôt la mousse.
4: Allez. Allez, mon petit. C'est très, très, très bien. La mousse est parfaite. La douche est faite.
6: Attention, les trois marches. Après la chicane, elles arrivent.
4: Regardez son sourire, surtout.
6: Ah,
4: il est heureux d'être là.
6: Et il a tout perdu, les lunettes l'avant. Ça va, il a réussi à récupérer ses binocles.
4: Il est cassé, il va devoir chez l'ophtalmo.
6: On dirait un caddie là. Allez, est-ce qu'il a un jeton? Il a les jetons en tout cas, le caddie.
4: Pardon, qu'est-ce que je vous avais dit au début? J'étais pas sûr de. Non, je vous avais dit que c'était, il n'arriverait pas. Je vous l'avais dit.
6: Vous l'aviez dit.
4: Trop haut et pas assez large et long.
6: Ah, il va finir quand même.
4: On va
6: le remettre sur la route.
4: Il va finir quand même. Et bien bravo à lui parce que regarde ça. Il en a pris plein les. Il a souffert ce monsieur. Il regarde le.
6: 1-0-5.
4: Il regarde le, il est heureux comme tout.
6: Et il fait pas un mauvais temps malgré son arrêt.
4: J'adore les caisses à savon. Franchement, c'est mon métier préféré dans la vie. Commenter des courses de caisses à savon. Toujours important de saluer évidemment Laurent Humbert, extraordinaire architecte. C'est lui qui passe des heures et des heures depuis quelques semaines pour trouver les meilleurs programmes courses de caisses à savon du monde. Et ainsi que Pierre Portolans,
6: bien sûr.
4: Le directeur évidemment qui, avec 3 francs 6 sous, arrive à nous acheter ses courses absolument incroyables partout dans le monde. Regardez-moi l'astronaute maintenant avec Louis Armstrong. Non, c'est pas Louis Armstrong, c'est Neil Armstrong maintenant. Il va faire un grand pas pour l'humanité.
6: C'est quoi ça? On dirait une sorte de sarcophage, non?
4: Ouais, un astronaute plutôt, non? Ah, vous pensez qu'il est plutôt...
6: Je sais pas, écoutez, on va voir. Essayez de deviner ce que c'est.
4: J'espère qu'il va être plus près des étoiles, évidemment, hein, comme Gold.
6: Un peu plus près des étoiles. Alors, qu'est-ce que c'est?
4: Au parfum de...
6: Oui, c'est une momie, en fait, dans un sarcophage. Oh. Bonjour, c'est Nicolas Sarcophage.
4: Continue.
6: Bonjour, c'est Nicolas Sarcophage. Voilà, c'est... Je pense qu'il a pris une caisse à savon pour faire un virage incurvé. Ça va passer.
4: Carla Bruni, fais Carla Bruni.
6: Oh,
4: il a déjà perdu.
6: Il est tombé, il a perdu un morceau.
4: Regarde.
6: Oh, il perd tout. Il part son...
4: Oh non.
6: Aïe, il a momie.
4: Ah, c'est vraiment un tombeau ouvert.
6: Ah, il avait déjà
4: tout
6: mis
4: en
6: les
4: camion.
6: Il avait déjà mis les bandelettes.
4: Ah, mais tout ton camion est en énorme difficulté. Voilà. Il vient de l'aider, mais celui qui l'aide, il finit
6: à pied.
4: Il perd son fut.
6: Oh, c'est Mommy Blue. Oh, Mommy.
4: Oh,
6: Mommy. Oh, Mommy Blue. Oh, Mommy Blue. Oh, Mommy.
4: On a fait 14 jeux de mots sur Mommy.
6: Mommy, j'ai raté ma caisse à savon. Eh, il arrive à pied. Je sais pas s'il comptabilise l'homme ou la caisse à savon. Bon, peu importe. Oh là là.
4: C'était les écueils du cercueil. J'ai cru qu'ils allaient tomber vraiment à de vous gamer. Regarde le dernier. Son jean était trop large.
6: Ah, Superman, Flash, Wonder Woman, Batman.
4: Comment elle est
6: version hindou.
4: Sauvage. Selfish.
6: Ah, le lasso de Wonder Woman.
4: Regarde-moi ça un petit peu.
6: Mais tire les cheveux, c'est Catwoman.
4: J'ai envie de voir la caisse. Et bah, la caisse, elle peut aller loin.
6: C'est la bête mobile.
4: Elle me plaît, cette bête mobile. Et ça rigole, évidemment. Regarde, ça se drague. Ça se dragouille, ça va faire des histoires. Ça, encore des histoires d'amour, bien sûr. 39-50. Allez, Batman. Allez,
6: Batman, la bête mobile.
4: Oh, j'y crois.
6: Batman.
4: J'y crois, Florian. Alors ça passe derrière, ça part tranquillement, mais ouais. Attention, la course est longue et il ne faut pas tout perdre au premier virage. Oh ben mais des roues là, ouais.
6: Allez, le virage incurvé, ça passe.
4: C'est bien.
6: Ça va pas très très vite par contre, mais ça passe.
4: C'est bien, oh capitaine, mon capitaine. Allez Superman, on continue maintenant comme ça.
6: Allez Batman,
4: regardez-moi
6: allez,
4: comment
6: Batman.
4: Il est sûr de lui.
6: Allez, bonsoir.
4: Oh, non.
6: Ah si, c'est bon, ça passe.
4: C'est pour confiance quand même.
6: Allez, les marches.
4: Oh.
6: Ouais,
4: on est proche de l'asphalte déjà, ça touche de partout, mais ça tient pour l'instant. Allez,
6: le dernier virage.
4: C'est très intelligemment joué.
6: T'es
4: c'est
6: ok.
4: Intelligemment drivé.
6: T'es Batman. T'es in.
4: T'es Batman. T'es in.
6: T'es ok. T'es Batman. T'es in. 52 pour Batman.
3: Moi j'ai l'impression que c'était un petit peu ennuyeux, c'est-à-dire qu'il est allé très rapidement, mais on n'a pas vu beaucoup d'obstacles.
6: Il était pas mal, allez.
4: Ah j'adore.
6: Ah, de la cuisine du poulet tandoori.
4: Ah j'adore. J'ai jamais pris de poulet tandoori.
6: C'est vrai?
4: Non.
6: C'est bon le poulet tandoori.
4: C'est vrai, c'est quoi? C'est indien alors, bien sûr.
6: Ah bah oui, oui.
4: Ah j'ai jamais.
6: Et les cheese naan.
4: Ah mais regarde ça. J'ai jamais pris ça. C'est échalote, non? C'est comment?
6: C'est une marmite, ça, non?
4: Oui, c'est le produit, là, évidemment. Salade, tomate, oignon. Oignon, bien sûr.
6: Ah.
4: Oh là là. Écoutez, là.
6: Ne vous mêlez pas de vos oignons, Johan. Venez commenter cette course de caisse à savon. Allez, c'est parti.
4: Je te rappelle de Vincent Oignon, extraordinaire joueur de Nancy, bien sûr. Pendant de Saint-Etienne, entraîneur de Grenoble également. Et on le salue d'ailleurs, Vincent Oignon, qui était un formidable entraîneur en Ligue Division, en Ligue 2. Attention, oh, j'ai peur. Ça va beaucoup
6: le
4: trop vite.
6: Ça va beaucoup trop vite,
4: Florian. Oh, bah, c'est bravo à lui. Parce que franchement, il a réussi à calculer aérodynamisme,
6: une ambiance,
4: vitesse et virages. Oh, on voit les frites en tout cas, c'est des frites, hein, non?
6: Ouais, c'est des frites, je crois.
4: J'adore ces frites.
6: C'est la marmite, le chaudron, l'ambiance est folle dans ce chaudron.
4: Oh.
6: Allez, le dernier virage.
4: Oh. La roue arrière droite commence à donner des grands signes de faiblesse.
6: Allez, mais ça va
4: attention.
6: Tenir, ça va tenir, ouais.
4: Et bah c'est fantastique ça. Et bah c'est fantastique, même s'il faut qu'il y aller. Allez, mets un petit peu de puissance. Et bah 42 secondes, bravo, c'est
6: la cuisson à point. Ah, il est bien cuit à l'arrivée, mais c'est bon, il est arrivé au bout.
4: Et regarde ce saut finalement, hein. On se rend pas compte, mais là, grâce à cette caméra, il y a 43 caméras sur le circuit. Hein. Eh bien, on a vu ce magnifique saut.
6: Captain Pop Asian Cinema, du popcorn.
4: Allez, on met de la folie ici. La caisse à savon sur la chaîne, l'équipe.
6: Ah bah, ils en ont un grain, mais de maïs. Et ça va descendre. La note artistique.
4: Ne lis pas l'Indien, excusez-nous.
6: Allez, c'est parti.
4: Ah, le popcorn.
6: Ah, le popcorn et le siège de cinéma.
3: Ça a duré un quart de seconde.
6: Oh mon Dieu.
3: Mais regarde-moi cet attrit. C'est un tirail. Mais regarde la roue avant gauche.
6: Ah, c'est un court-métrage. C'était même pas un court-métrage, c'était même pas une bande-annonce, rien
3: mais
6: du tout.
3: Regarde-moi
6: ça. Oh, le flop.
3: Ils sont 25, il y a plus de gens dans sa team.
6: C'est pas Bollywood là, ils ont eu les Bollywood même. Allez, c'est reparti avec le Racing Ball.
4: Tu vois, quand tu t'entraînes pendant 4 ans pour faire un quart de seconde.
6: Ah, c'est dur. C'est
4: mais
6: dur.
4: J'adore la vie, c'est ça la vie. On aime les échecs, on aime les perdants magnifiques, on aime les losers, on aime les gueux.
6: Allez, tout feu, tout flamme pour cette caisse à savon.
4: Tout feu, tout flamme aussi. Hein. Et tout feu, tout flamme évidemment pour les beaux gosses.
6: Et tout feu, tout flamme hein, pour les végétariens.
4: Et moi, avec toi, je suis tout fou, tout fan.
6: Ah oui, tout à fait.
4: Tout
6: allez,
4: tout fan.
6: C'est parti, le dragster.
4: Allez,
6: feu.
4: On n'aime pas le dragster à terre ici. Ici, on aime les éberlués. On aime les éberlulus.
6: Le feu à la piste.
4: Oh là là là.
6: C'est Capitaine Flamme.
7: Capitaine Flamme, tu n'es pas de notre galaxie. Mais du fond de la nuit. Capitaine Flamme,
6: attention.
7: Oh non.
6: En plein de côté,
3: mais
6: des équilibres.
3: En fait, il a été attiré par la paille, c'est terrible là.
6: Oh là
3: je
6: là
3: croyais
6: là
3: beaucoup
6: là
3: en
6: là
3: cet
6: là
3: équipage
6: là
3: et que cette confiance de ma part et peut-être de leur part aussi. Et ils ont été, mais tu te rends compte, ça se joue à 1 cm. Tu fais une faute de quart de 1 cm et tu vois tous tes rêves t'envoler. C'est le rêve d'une ville. Hein.
6: Ouais, oui,
3: regarde la dame derrière, elle garde
6: est-ce qu'ils vont réussir à arriver au bout?
4: Mais intérieurement, elle souffre. Intérieurement, elle se dit je vais garder le sourire parce qu'elle est quand même vue à l'international. Hein. Elle sait que la chaîne d'équipe diffuse ça.
6: Bah, évidemment.
4: On a quand même payé 300 blindes.
6: Regardez, pour ça. Ils ont pris le tremplin de côté, déséquilibre. Et le feu qui finit dans la paille.
4: Oh là. Imagine ceux qui sont en première loge qui ont les photos. Du lait.
7: Oh lélé.
6: Oh là là.
7: Oh lélé.
6: Oh là là. Quand il faut y aller.
4: Bon breton, bien sûr.
6: On est toujours là. La beauté cachée. Des lay.
4: Lélé.
6: Allez, 21. Ouais,
4: le 3 sur 10, il est abusé.
6: Ah, le lait, il est un peu caillé là.
4: Bien, moi, je vois pas comment ça peut rallier l'arrivée, cette affaire. Parce qu'il regarde, il est très très haut sur patte. Et pourquoi pas. Et je vois pas comment il va. Ah, si, c'est quand même c'est une sorte de vélo moteur.
6: C'est une tasse, c'est une tasse.
4: Ouais, mais.
6: Un mug.
4: De la vitesse. Oh là là.
6: Attention. Attention. Oh, oh, oh. Le premier virage, allez, je donne des indications.
4: On a envie quand même. On a envie d'y croire pour même. Oh, bah ça tient pour l'instant.
6: Eh oui, c'est la Tasmanie.
4: Oh,
6: hein.
4: Oh.
3: Qu'est-ce que je t'avais dit? Mais j'aurais mis ma maison, même si je suis locataire, j'aurais mis ma maison en vente, je t'assure, je l'aurais parié, ça pouvait pas aller au bout.
6: Ça a été espresso hein, pour la tasse de café.
3: Là, c'est sa tasse ou sa casse, mais ça,
6: là,
3: ça
6: a cassé.
3: Hein.
6: Bah, ouais.
3: Oh là là là là, dans la vie, il faut voir toujours le verre à moitié plein. Mais là, c'est un grand vide en tout cas. Et c'est l'abandon. Hein.
6: Eh bah oui.
4: Ça se tasse hein, dans cette compétition. Beaucoup de gamelles, beaucoup
6: que
4: de
6: la chute. Bête se mug. Allez, on va découvrir qui a remporté la course aujourd'hui à Hyderabad en Inde.
3: Ah oui, le malade.
6: Le malade avec,
3: le patient
6: ses, avec ses fausses jambes, hein, Johan, je vous rappelle. Non, c'est pas les siennes. Et bravo.
4: Et c'est vraiment
8: 100%. So here we are, I'm joined by the winners of the Red Bull Soapbox Race Team.
6: Et ben, ils vont partir avec une ordonnance, une feuille de soin et un trophée. Bravo à eux.
8: Congratulations. I mean, how are you feeling right now?
4: Comment vous sentez?
9: I mean, amazing. It's been an amazing experience, you know, racing it and then building it. It is actually energetic.
8: I mean, you were speeding down that course. What was going through your mind?
9: So I was not in my senses until a point of time, and then I didn't use the brakes until the last curve.
6: Il a jamais utilisé les freins. Il a pas freiné une seule fois.
9: It was crazy.
8: Well, that's the winning secret.
4: Je suis admiratif.
6: Le secret de la victoire.
8: I will see you guys at the after party.
4: Ils sont tous mignons. Ils sont tous gentils.
8: One time for the winners.
6: Et ils vont finir Slumdog Millionnaire. Bravo.
4: Ah, je les adore vraiment. Beaucoup d'amour en tout cas.
6: Bravo. Très belle course encore une nouvelle fois. En Inde ici, Johan, une piste exigeante mais avec des gamelles.
4: Ah, c'est magnifique.
6: Et des vainqueurs.
4: Oh, c'est régalé, Florent, je t'embrasse.
6: Oh oui.
4: On adore évidemment ce programme là.
6: Ah bah oui,
4: des
6: évidemment.
4: Caisses à savon, c'est improbable, mais on s'amuse, on rigole.
6: Toujours.
4: Et on vit et on aime vivre des émotions.
6: Et c'est sur la chaîne L'Équipe.
4: Ouais.
6: Mais oui.
4: Le roi Père et Pierre Fantance, on vous aime aussi.
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0: Allez.
1: Viens.
2: On a quand même des différences notables entre les très grands joueurs qu'on a l'habitude de suivre dans les diverses compétitions françaises et les
3: Bouchon
2: très
3: est
2: bons
3: là.
2: Joueurs français.
3: T'as
2: quand on a
3: de...
2: vu
3: ça, c'est le top.
2: Du Michel Hadjadourian, quand on voit
3: c'est
2: du Bonetto, quand on voit du Dylan Rocher,
3: là.
2: N'hésite pas à la moindre boule ou à deux boules jetées dans une main
3: ça
2: à tirer au bouchon. C'est vrai que là, c'est une main où j'ai presque envie de dire que Christophe aurait pu tirer au but, parce que là, on va avoir une main de retard tout, on va avoir des boules de retard tout le long en fait, et on va jouer pour sa survie.
3: Bien joué, celle-là.
2: Est-ce qu'il n'aurait pas été préférable d'essayer de noyer le bouchon quitte à perdre la partie juste avant? On aura la réponse en tout cas à la fin de la main.
1: Allez, top.
0: Allez.
1: Bien.
4: Retrouver ses encouragements au moment de déclencher et avec une réussite qui va mieux
3: aujourd'hui.
2: Oui, j'ai plus l'impression que c'est de l'ordre de l'habitude, voire du toc, de dire allez, parce que là, j'ai pas le sentiment sur le ton et sur l'expression faciale que ce soit pour s'encourager. J'ai l'impression qu'il est presque résigné déjà, Christophe.
3: Elle est importante, ta boule là.
5: Ouais, puis la tactique, comme vous disiez, comme tu disais aussi, Quentin, des Michel Hadjadourian, des Dylan Rocher, etc., ils seraient peut-être lancés au bouchon. Ça, c'est plus la, même s'il n'est pas vieux, Christophe Tremblot, mais c'est plus la pétanque, on va dire, entre guillemets, à l'ancienne.
2: Oui, ouais, bien sûr.
5: Voilà.
2: Je vois parfaitement ce que tu veux dire. Là où peut-être que chez nos jeunes générations, on a tellement le sentiment d'être un bombardier, ce sentiment de force,
5: oui,
2: de confiance, qu'on n'a pas peur d'aller tirer au bouchon. Alors que l'expérience et le jeu, la pétanque à l'ancienne, on a plus tendance, ben c'est pas grave, t'as manqué double, ben, on va serrer 4 fois, on va prier pour en prendre le moins possible. Voilà, c'est...
5: Un Henri Lacroix, par exemple, tire moins souvent au bouchon que Michel Hadjadourian, que Dylan Rocher, etc.
4: Henri Lacroix n'a que 3,5 de plus que Christophe Tremblot.
2: Alors ça, c'est assez incroyable, parce que j'ai l'impression qu'il tombe mal, Hansi. J'ai l'impression qu'il s'enterre, et finalement, cette boule qui va droit au bouchon.
1: Allez, top.
0: Allez.
2: Ça par contre,
4: sur place.
2: Ça c'est un aller d'une autre saveur. Grosse semaine de tir en tout cas pour Christophe. 3 sur 3 en faisant 3 carreaux.
5: Et je dirais que ce carreau il était quasiment obligatoire.
2: Ah oui, sinon c'était quasiment perdu. Ouais. Effectivement.
4: De chaque côté.
3: On me dit qu'il n'y a pas bien joué ma boule. Je vois la même identique qui a joué là.
1: C'est vrai qu'il est con le terrain, mon roi. Allez, viens essayer de te coller à la boule.
2: Bon, vous l'aurez sans doute remarqué, mais Hansi qui, lorsqu'il pointe, met un énorme coup de poignet rétro. Là, allez le voir. Là, à ce moment-là, ce qui fait que, ben, malheureusement, il peut parfois partir un peu n'importe où.
4: C'est la mène d'une relance bien involontaire de la part des Franciliens pour cette formation du Loiret, avec un Christophe Tremblot qui maintenant garde même la serviette autour de la nuque, stigmate de la difficulté à tenir sous cette chaleur.
2: Et là, ça peut faire quoi là? Ça peut faire 11 à 11. Hein,
5: Il y en a trois déjà par terre.
2: Hein. Ah oui, bon, ça peut faire 11 ans, j'avais raison.
4: Et ça voilà. va le faire, en effet. Elle était importante, cette boule de rajout. Avec ses trois points supplémentaires et cette relance, oui, elle est effective, elle est même totale. 11 partout, suspense majeur dans cette finale des championnats de France de doublette mixte.
0: 11 partout, merci d'encourager ces quatre joueurs, s'il vous plaît. 11 partout. 11e main de cette finale.
4: Peut-être la dernière main de ce championnat de France de doublette mixte. 11 partout entre le Loiret qui va lancer ce but, Christophe Tremblot, Aurélie Palais qui affronte la jeunesse venue du Val-de-Marne, une jeunesse qui a un petit peu accusé le coup sur la 10e main. De 3 concédés, l'idée, ou plutôt le but, sont jetés.
2: Très important ce premier point. Pas mauvais, mais il n'est pas bon non plus. Ça va laisser de la place là sur cette main. Enfin, on va pas se mentir, chaque boule jouée est d'une importance capitale. Chaque boule jouée peut rapprocher d'un titre de champion de France. Et c'est là qu'il faut avoir les nerfs solides. Elle a dû le gagner. Même s'il y a ce petit tour extérieur à la fin, elle fait tout de même jouer. Et je pense qu'on va aller, pointer. Hein. Cette fois-ci, on ne peut pas attaquer cette boule. Et on voit, elle tombe pas très très bien.
6: Allez, Aurélie. Allez, continue. Allez.
2: Et ça c'est bravo hein, par contre. C'est peut-être pas la dernière main finalement. On a des chances d'avoir une main annulée.
4: Bravo. Et oui, il a explosé façon popcorn à l'image de ses tirs inspirés. Si eut à l'occasion de ce week-end. Main annulée. L'équipe de France Loiret affiche qui se poursuit.
3: C'est quoi, c'est la pause fraîcheur, non?
6: Non.
4: Si eut qui l'appelait presque de ses voeux, la pause fraîcheur.
2: Oui, il a demandé à l'arbitre, c'est assez étonnant.
4: Ça ne pose pas de problème du haut de ses 19 ans. C'est un nouveau code.
2: Bon, il est largement bon celui-là. Alors on va le mesurer, il est peut-être pas du tout largement bon.
4: Ça devrait passer quand même.
7: Casse mon matériel, vas-y.
4: Et de sortie pour Patrick Grignon, Mathéa Bruni. Arbitre ajaxien.
2: Il est 23 centimes. Non, c'est bon.
8: 9,53.
2: Oui, 9,53. Il est bon. C'est bien ce qui me semblait.
8: Il est bon.
4: Bon bluffeur.
2: Merci.
9: Le bouchon de la deuxième main, 9,53.
6: Alors là, ça a l'air pas trop mal.
8: Ouais.
6: Allez, Aurélie, continue.
2: Alors sur cette main, le point va être important. Haut. On va pas rappeler une énième fois les conditions de chaleur, mais on est à 11-11, tout le monde est tendu psychologiquement, nerveux. Et faire tirer à deux ou trois reprises un tireur à 9,50 m, après quasiment 48 heures de pétanque, ça commence à se compliquer. Et ce petit jeu-là, on n'a pas commencé de manière idéale pour Aurélie.
3: C'est pas le meilleur qui tire, lui. Alors, je viens en haut. Ça descend un petit peu. Bravo, bien joué.
2: Ça, ça va compter en revanche. On a vu bien s'appliquer, à trouver une donnée bien propre sans cailloux. Un rebond, paf, la boule rebondit pas mal. Et puis, peut glisser gentiment jusqu'au bouchon.
1: Ah bah oui, non, mais je vais pas... Je vais rien changer.
7: Il faut jouer juste un peu plus haut. Allez.
2: Attention, danger.
1: Non, mais...
2: Sur le Loiret.
1: Oh. Ah, gros je danger. Au plus mauvais moment.
7: C'est rien, on est encore tel boule à jouer.
1: Au moins le faire d'une fois.
7: Sur une fois ?
1: Ouais.
7: Allez, top. Moi, le gagner, je suis pas sûr de le mener deux ou trois coups.
1: Allez, allez, top.
2: Il est dur à gagner ce point, de toute façon.
1: Je suis désolé.
2: Pour le Loiret, il va falloir envoyer Christophe faire l'exploit. Et venir taper cette boule. 9m53, on vous le rappelle.
1: Allez-y.
2: Ouais. Là, c'est pas le bon moment. Alors, on se devenir
7: cassé le bras du tirage. Arrêtez de bouger là-bas, s'il vous plaît.
4: Effectivement, trois personnes qui...
2: Il y a des jeunes qui rentrent, qui sortent.
4: De passer en ligne de mire.
7: On peut pas arrêter les jets d'eau là-bas, les geysers
1: Je sais pas, je crois qu'il y a un problème.
7: C'est pas le geyser.
1: Non, c'est les gens qui bougent.
7: Arrêtez de faire pour que les gens bougent là-bas, s'il vous plaît.
4: Voici un petit peu la situation. Souci technique en fait qu'on essaye de régler, mais priorité au jeu, à la concentration d'un tireur, un moment très très particulier, hyper important.
2: Oui, ça va pas dans le sens de Christophe, hein, parce que bon, on attend que plus personne ne bouge, certes, et Christophe là a eu une grosse minute 30 pour se faire 25 000 films dans la tête quant à cette frappe.
5: Il y avait une fuite d'eau et avec un jet d'eau qui jaillissait et juste en face l'axe du tir. Donc on est en train d'essayer de régler le problème.
4: Il a fait fi de tout ça.
2: C'est fort. Hein. Très très fort ce qu'il vient de réaliser. Accepter de ne pas jeter cette boule pendant 2 minutes 30. Venir au rond en sachant que sa partenaire a raté à deux reprises. Qui sont en retard de boule, qu'il y a 9m50. Beaucoup d'arguments qui ne plaidaient pas en sa faveur. Et finalement, elle a eu tout de même la force mentale de taper et de renvoyer Andrea jouer à son tour.
1: Je suis bien là.
3: Faut bien que tu joues celle-là, c'est pas grave. Faut juste que tu gagnes celle-là. Ouais, c'est pas grave, faut juste que tu gagnes celle-là. Bravo,
4: bien. Ouais, là, trouver un chemin inattendu, celle-ci.
1: Allez, top.
2: Et une nouvelle fois, Christophe qui va être mis à rude épreuve.
4: Toujours un symbole francilienne, détouré.
7: Allez.
1: Bien.
4: Oui. Et alors, là, j'ai l'impression
2: non, elle est là.
4: C'est noyé, ouais, effectivement, avec notre grue. On avait ce plan à l'aplomb.
2: Alors maintenant c'est Anti de venir pointer. On l'a vu en difficulté tout à l'heure sur ces deux dernières boules qu'il a dû pointer. Allez, pendant la partie. On sait que ça fait loin.
1: Allez, Anti.
2: Et il a une boule d'avance, donc il a un petit peu de marge. Le problème étant que on a quand même deux points à défendre hein, pour le Loiret. Donc obligation de rentrer pour Anti.
1: Bravo. Bien.
2: Est-ce qu'il l'a gagné celui-là?
1: Bien gros, bravo.
2: Il a gagné. Alors si on fait les comptes, on a deux boules. Une pour Aurélie, une pour Christophe. Est-ce qu'on a envie de tirer? Est-ce qu'on a envie d'envoyer Aurélie au point?
7: Si je tape, il y a pas. Si tu gagnes pas, je tirerai. Mais si tu viens le gagner, c'est pas mal. Non?
1: Ah bah oui, il faut que je le gagne.
2: Eh oui, voilà. Si t'arrives à le gagner, c'est pas mal, effectivement.
1: Bah, de toute façon, non, parce que...
7: Si je tape, c'est faisable de faire deux fois, mais je pense pas que je peux le faire deux fois.
1: C'est un mode de gagner.
7: Tranquille, même sur prendre un carton.
4: Ouais,
7: c'est pas grave.
4: Si tu veux.
7: Allez, Aurélie. Allez, joue bien là.
4: 62% de réussite au tir. Depuis le début de cette finale.
7: C'était pas mal
2: joué celle-là. Mais elle est un poil trop extérieur.
7: S'il met les deux, il aura bien joué.
1: Je peux pas dire qu'elle n'est pas bien jouée celle-là. Putain,
7: si j'avais vu.
1: Bah oui, mais elle est jamais retombée. Allez, Toff, allez. Allez, faut faire jouer. C'est pas.
2: Et là, ouais. Alors, la stratégie, c'est déjà, premièrement, de casser un point et derrière, bah, d'avoir trois points à défendre par terre. Dans le cas où Anti se noirait deux fois, bah, il pourrait tout simplement gagner sur la main le Loiret en cas de frappe.
1: Allez, mon Toff.
2: Cadraté, par contre, ça sentira.
4: Beaucoup de scénarios possibles dans les prochaines secondes.
7: Allez,
4: oh, il a bien senti avec la, la tête.
2: Non, mais il a failli la geler. Hein. Ah, oui. Là, il y a de la déception. Je peux te dire qu'il n'est pas content d'avoir fait cette frappe parce que un doigt plus bas, c'était carreau sur place et il mettait Anti Hutz dans une situation mais horrible.
4: Évidemment, au sol, le Loiret pourrait fanfaronner après ce tir presque parfait.
1: Mais
2: oui. On est dans une situation très désagréable hein, là pour Anti. On a certes deux boules de gain sur le papier, mais c'est très très désagréable de venir pointer ici. Hein.
1: On est pas si mal avec ça.
4: Et oui, ce paquebot qui appelle peut-être au titre de champion. Pour Anti Hutz face à un destin qu'on lui annonce prometteur depuis ses équipes de France Jeunes, ce titre mondial acquis dès 2021. Et à 19 ans pour son quatrième championnat de France, un pointé titré. Ça suffit ou pas? Est-ce que ça suffit? Elle a le sourire. Mais c'est plutôt la situation qui met Andrea dans l'inconfort. Andrea Bréhamé, Anti Hutz. Est-ce que c'est validé ou est-ce que c'est mesuré? C'est fait! À 19 ans pour Anti Hutz, 25 ans pour Andrea Bréhamé. Les Franciliens sont champions de France de doublette mixte.
0: Ah oui, et vous pouvez saluer également Aurélie Palais et Christophe Tremblot pour le Loiret, parce que la finale était magnifique. Le Loiret, finaliste.
4: Le titre de champion de France pour Anti Hutz et Andrea Bréhamé. 23

0: Varanci qui frappait des boules mais qui faisait pas de carreaux, alors qu'on sait qu'il était capable d'en faire. Mais il y a eu un virage. Il y a eu un virage. C'est cette main où Anti fait palais, carreau recul et carreau sur place. Et là, il a commencé à être bouillant de confiance. Il a commencé à canarder les boules de nouveau. Et sa pointeuse, elle ne l'a pas lâché. A continué d'être la métronome de cette équipe-là. L'Île-de-France était pour moi légèrement favorite, bien que pas de grand palmarès en senior et pas d'expérience à ce niveau-là. Mais voilà, c'est à juste titre qu'ils ont assumé et qu'ils ont justifié l'élimination, notamment de Michel Achadorian.
1: Ils ont assumé en effet ce statut glané au fil des tours et on va les entendre, Andrea Breamé ensuite. À tes côtés, Laurent Cosse.
2: Oui, effectivement, Andrea et Ansi avec un plus grand sourire du côté d'Andrea qu'Ansi, il intériorise beaucoup. Andrea, qu'est-ce qui a fait la différence dans cette partie? C'est peut-être ta régularité au point. Hein.
3: Bah, écoutez, franchement, là, vous me prenez de court, d'accord? Je suis encore sur mon petit nuage, j'ai du mal à réaliser. Mais sûrement, c'est peut-être que, voilà, après Ansi a très bien tiré aussi. Il y a des boules qu'on fait, ouais, comme vous dites, qu'on fait la différence. Donc voilà, vous en tirerez pas beaucoup plus de moi là tout de suite maintenant.
2: Mais heureuse.
3: Ouais.
2: Hein, tout simplement heureuse.
3: Vraiment heureuse, oui.
2: Ansi, est-ce que ce tir au but à 0-5 à la troisième main a fait basculer la partie?
4: Ça a totalement tourné la partie, ça. Et j'ai dit, si je le sors, ça va retourner la partie, ça va nous faire bien jouer. Et ça a retourné la partie.
2: C'est vrai que ça a été une partie difficile, hein, parce que les conditions s'y prêtent ou quoi que ce soit. Ça a été un petit peu les montagnes russes. Mais à la fin, tu as réussi. Est-ce que c'est le mental qui a pris le dessus?
4: Ah oui, c'est sûr qu'il faut du mental. Et après, que le meilleur gagne, c'est tout.
2: Eh bien, en tout cas, je vais vous laisser aller revêtir le maillot tricolore. Vous le méritez tous les deux. Bravo à vous. Ils sont champions de France.
1: Ils ont l'avenir pour eux, mais cet avenir se conjugue déjà au présent avec ce premier paletot de champion de France senior, Andrea Breamé et Ansi Hutt, titré sur ce site incroyable de la Place Mio, que nous allons quitter avec regret, Quentin Mingual.
0: Avec beaucoup de regrets, et voilà, je remercie personnellement toute l'organisation ajaxienne, corse, pour le cadre idyllique. Et c'était un championnat de France, mais c'était aussi deux jours absolument merveilleux, je pense, pour toutes les personnes qui ont participé.
1: Oui, effectivement. Et puisqu'on en est au remerciement, les équipes éditoriales qui se sont affairées depuis Paris et ici, évidemment, notamment autour de Stéphane David et Cyril Martinetto pour ces équipes techniques. À très vite, évidemment, sur l'équipe pour la pétanque.

0: Cher pétanquophile ou amateur d'émotions fortes, vous êtes à la bonne porte. Bonjour à toutes et à tous, nous voici à quelques minutes de la grande finale des championnats de France de triplette mixte. On parle pétanque cet après-midi et cette finale, j'oserais même, quelle finale, n'est-ce pas Quentin Mingual? Salut Quentin, 14 maillots de champion du monde cumulés pour cette finale des triplettes mixtes, troisième de nos étapes d'un été de pétanque.
1: Bonjour Maxime, effectivement, finale de gala. Quand on voyait la start list des 128 équipes au début de la compétition, si on avait eu à choisir une finale, peut-être qu'on aurait sélectionné celle-là, avec notamment les vainqueurs de la Marseillaise et peut-être à côté une des plus belles équipes du monde.
0: Alors qu'un hommage aux victimes des attentats survenus il y a 10 ans, tout pile ici à Nice, le 14 juillet 2016, a été effectué, c'est notre image du jour, quelques minutes avant le début de cette grande finale avec un lâcher de colombe émouvant. On le rappelle, 86 victimes, et vous avez vu en préambule de ce moment enregistré il y a encore une fois quelques minutes l'image de Franck Terrier, l'un des bénévoles de ce championnat de France de triplette mixte, qui a eu une intervention héroïque pour

0: éviter que ce tableau déjà très meurtrier ne soit encore encore plus effroyable. Hommage évidemment, image assez impressionnante et solennelle. La transition n'est pas évidente, mais on va retourner évidemment dans ce carré d'honneur et s'offrir d'autres frissons, ma foi plus réjouissants, plus propices au sourire, avec ce casting XXL. Vous venez de voir Michel Lois qui attend un nouveau titre de champion de France depuis quelques années maintenant. Quanto, il est aux côtés d'un homme qui est en pleine possession de ses moyens, au blanc également, casquette rouge, Yoann Cousin, mais face à eux, en bleu vêtu, avec ce maillot et cette tenue de la région PACA. Une équipe impressionnante par son CV et depuis ce qu'elle fait dans ce début de compétition.
1: Oui, c'est ça, une équipe impressionnante qui n'a jamais trop concédé deux points sur les parties depuis le début de la compétition. 13-0 en demi-finale, finale qui paraît disputée sur le papier, mais maintenant il va falloir jouer rapidement les boules. On a vu notamment cette très belle équipe de Yoann Cousin, de Michel Lois et de Clarisse Duménil. Notamment, il y en a deux. Les deux hommes ont remporté la Marseillaise il y a quelques jours de cela. Et voilà qu'ils sont en grande forme. Et il va falloir peut-être faire mieux que lors de la demi-finale, puisque la prestation n'avait pas été de haut vol, en tout cas pas du standard auquel on pouvait les attendre.
0: Benoît Candel, adjoint au sport à la ville de Nice, qui effectue ce jet du but virtuel, et autour de lui Franck Terrier, justement on en parlait, et Michel Lebotte avec la cravate à droite de l'image, et lunettes de soleil, le président de la Fédération française de pétanque et de jeux provençal. Vous connaissez tous les acteurs ou presque de cette finale. On n'a pas eu l'occasion d'évoquer par le menu les présences de Catherine Jeanroy, la locale de l'étape, qui sera à la pointe dans cette équipe de Fréjus, donc au bleu, région PACA, mais le club du Fréjus International Pétanque, cher à Dylan Rocher que vous voyez à l'image, et puis également Clarisse Duménil qui est la cadette des 6 acteurs de cette finale, qui va pointer pour la formation en blanc, celle de Gonfreville-Lorcher, qui a fait 2 jours assez épatant. Quentin, tu l'avais découverte lors de la Coupe de France des clubs cet hiver, et ma foi, ça lui a servi de galop d'essai assez fructueux.
1: Oui, assez fructueux. Elle affiche un haut niveau pendant ces championnats de France triplette mix, un terrain à sa convenance en plus, elle qui aime bien envoyer les boules. Alors elle les envoie un petit peu moins haute, un petit peu moins loin que son adversaire du jour, à savoir Cathy Jeanroy, qui elle les porte très très haut et a fait une partition tout simplement parfaite lors de la demi-finale. Première boule et déjà un très bon.
0: Tout un symbole de voir cette niçoise, cette nissarde même, comme disent les locaux pure souche, lancer cette grande finale. Ils ont un paletot bleu, mais ils ont sur ce dernier une grosse pancarte. Ils sont attendus au tournant. Dylan Rocher, Diego Rizzi, Catherine Jeanroy, qui n'ont jamais laissé plus de 6 points en 7 parties à leurs adversaires dans cette compétition. Mais face à eux, en blanc, cette formation venue de Gonfreville-Lorcher, Clarisse Duménil, Yoann Cousin et Michel Lois. Ces deux hommes dont la saison 2026 est assez épatante.
1: Ça, c'est pas l'entame rêvée, avec une boule noyée. On vous rappelle le règlement. On est sur des terrains qui sont encadrés par des ficelles, qu'on appelle des lignes de perte. Et vous voyez sur le côté le changement de couleur. Quand une boule est dans cette zone-là, cette zone voilà, rosâtre, rouge un petit peu, et qu'elle a franchi la totalité de ce fil, de cette ficelle que vous voyez, alors dans ce cas-là, la boule est définitivement morte, annulée. Et c'est ce qui vient de se passer.
2: Bah oui, c'est pour ça.
0: Il n'a pas décidé de la couleur rosâtre des graviers, mais Laurent Cosse sera avec nous.
1: On tire le bouchon d'entrée.
0: Exactement, très offensif. On ira le retrouver à la fin de cette première mène, Lolo.
3: Je suis là, messieurs.
1: On tire pas le bouchon.
3: Je suis avec vous.
0: Eh oui, Lolo.
3: Avec cette chaleur qui règne sur ce magnifique carré d'honneur du boulodrome Gégalarato. Comme depuis le début de la compétition, avec ces terrains, on ne cessera de le dire, magnifiquement réalisés par tous les bénévoles et toute l'équipe du comité départemental des Alpes-Maritimes. Un terrain avec une base très solide, avec du sable, puisque ce sont des terrains de Lyonnaise au départ. Et ensuite, derrière, le rajout, mais juste ce qu'il faut à dose vraiment très, très intelligente. De gravier, de cailloux pour de la pétanque de haut niveau, puis en plus avec tous les champions qu'on a, on peut avoir que de la belle pétanque. Mais il fait chaud. Et ça, c'est un critère qu'il faut vraiment prendre en compte.
0: Et oui, surtout après effectivement deux jours de compétition qui se sont intégralement déroulés sous des températures caniculaires. Rappelez aussi que la qualification entérinée assez tôt en matinée de la part des Normands, ouais, leur a permis de s'offrir un break, à voir si c'est positif ou s'il vaut mieux enchaîner. Il y a deux politiques en ce sens.
1: Laurent a parlé de la canicule et visiblement le soleil m'a déjà tapé sur le crâne. Puisque dès la deuxième boule de cette partie, je pensais que Michel Loa allait tirer au bouchon. Je suis peut-être un petit peu enflammé. Ouais. Il a gagné, et là c'est Dylan qui va frapper, c'est le boule devant.
2: Bravo!
1: Et on commence de fort belle manière, carreau sur place. On sait qu'il adore les frapper, ces boules devant. Et deux points par terre, deux points à défendre déjà.
0: Dylan Rocher, 34 ans, et déjà 22e finale de championnat de France, toutes catégories confondues. J'y inclus les cadets, les juniors, 19e chez les seniors. Lui dont le dernier titre remonte à 2023. C'était déjà avec Igor Izzi en doublette à Quimper. En doublette, qui leur avait succédé au palmarès à Saint-Yrieix, cet homme, Johan Cousin, aux côtés de Michel Loa. C'est repris.
1: Ouais, Johan Cousin qui se régale d'envoyer les boules. Et qui se régale sur ce terrain.
2: Allez, encore. Allez, encore.
1: Alors parfois on le voit hésiter entre les demi-portées, les jouer un petit peu plus fort, tous les montées. Et là, celle-là, les joue à la perfection.
0: Bravo. C'est pas mal joué non plus. 2 sur 2 pour le Rocher.
1: Alors il reste une boule à Johan Cousin, il va rester une boule également à Michel Loa. Il y a 3 points par terre.
4: Un bouchonné, ça serait énorme.
1: Et là oui, là, la solution c'est d'en bouchonner, essayer de faire démarrer ce but et de forcer l'équipe adverse à tirer, à peut-être le sortir des limites du terrain. Mais bon, c'est dur d'en bouchonner, d'autant plus qu'il est protégé par un amas de cailloux.
4: Bien.
1: Failli tomber dessus.
0: Elle est restée. 80%, c'est la moyenne au tir lors du tour précédent et de ce Fanny infligé à la SPTT Amiens pour Diego Rizzi et Dylan Rocher. C'est une journée au travail pour eux, au final. 80% de réussite au tir.
1: Ça, c'est journée au boulot, comme dirait le Kix.
0: Kylian Mbappé.
2: Allez, Diego.
0: Ceux qui ne connaîtraient pas ce surnom, l'un des surnoms du français.
1: C'est poussé, il a été un petit peu court, Diego Rizzi, mais ça fait quand même le travail.
0: Mais ça fait 3 boules tirées.
1: Et c'est ça, c'est fait 3 boules tirées. Et surtout, Michel Loa, peu importe où il va mettre sa boule, il va y avoir 4 au carreau pour Diego Rizzi. Donc, on peut commencer très très fort pour les joueurs de Provençal Côte d'Azur.
0: Qui avaient commencé leur demi-finale par un saignant 5-0.
1: Exactement.
0: Et on se rappelle qu'au micro de Laurent Cosse, après la demi, Dylan Rocher, quand Lolo, tu lui avais demandé les clés de sa finale, il avait dit « bien commencer, surtout, important de prendre le score ».
2: Allez.
1: Ouais, la question maintenant, c'est est-ce qu'on joue pour gagner le point, est-ce qu'on joue dans les boules pour essayer de mettre un contre à la boule. Idéalement, si on arrive à se coller à la boule du milieu, on viendrait protéger la boule. Mais voilà, il y avait aussi l'option de tirer pour faire carreau. S'il faisait carreau, il avait le point et Saoul était légèrement masqué. Ça aurait forcé un tir à la sautée pour Diego Rizzi. Bon, en frappant, il va quand même en perdre 3, mais il vient quand même de casser un point.
0: C'est ça.
1: C'est pas, c'est jamais mauvais de venir casser un point à la pétanque.
5: Oui. Oui.
1: Surtout qu'on n'est pas loin pour tirer. Si c'est à 10 mètres, peut-être qu'il essaye de le gagner en se disant que Diego, avec une seule boule, peut rater. Il a quelque chose comme 7 mètres.
0: Presque plus challengeant d'aller rajouter pour Diego Rizzi, mais ce serait lui faire offense que de dire ça. Ils ne sont plus qu'à 10 points d'un titre de champion de France après cette première main de Fréjus International Pétanque, idéalement lancé. S'ils se sont qualifiés pour cette finale du triple ethnique, c'est ce championnat de France de manière générale via la Ligue Provence-Alpes-Côte d'Azur, région PACA. Cette équipe, Dylan Rocher, Catherine Jeanroy, Diego Rizzi, nous vient du Var, un comité du Var qui a déjà remporté 2 titres de champion de France lors de notre première escale de l'été dans le boulodrome du Douaisy. Et 2 triplettes remportées. L'une par Lacroix chez les messieurs, l'une par Saint-Tropez chez ces dames.
3: Et si l'on compte le jeu provençal, un 4e titre au jeu provençal, puisque le Var s'est imposé au championnat de France triplette provençale il y a 15 jours.
0: Tout à fait. Si je mets les guillemets tout de suite, mais si on se cantonne au titre senior et qu'on ne parle que de pétanque, il n'y a jamais eu plus de 3 titres par comité lors d'un été. Donc ça ferait déjà potentiellement, s'ils allaient au bout, 3, ils égaleraient déjà ce total, en sachant qu'il reste les individuels évidemment et les doublettes.
3: Bah déjà pour être champion du Var,
0: d'aucuns parlaient de championnat du monde pour gagner dans
3: tout
0: le
3: fait,
0: Var déjà.
3: Tout à fait. Ouais, pour être champion du Var, c'est très compliqué. Donc, ceux qui sortent de là ont de grandes chances de bien figurer dans les championnats de France.
6: Bravo!
5: Bien tiré, bravo!
1: Et Michel Loi qui avait tourné à environ à 55-60% de réussite au tir lors de la demi-finale est déjà à 3 boules frappées sur 3, 100% dans ce début de partie avec un carreau sur place ici. Carreau rendu par Dylan Rocher qui n'a pas fait sur place, qui a fait un léger recul. Mais qui a sa boule qui va tout de même compter.
0: Triple champion du monde, Michel Loi qui le sait. Il va falloir se hisser à un sacré niveau.
1: Bah pour le moment, il n'y a eu qu'une boule jetée sur la partie. C'est la première de Clarisse. Sinon, les 11 autres ont été bien joués. Et là, les 4 premières également. On est à 15 boules bien jouées sur 16 dans cette finale. C'était génial. Dylan.
6: Heidi.
1: Qui s'est cassé le bras.
0: C'est une expression hein, pour dire qu'on a été stoppé dans son geste une deuxième fois.
1: On dit couper le bras, évidemment. On peut employer un peu toutes les expressions.
6: Allez, pousse. Allez, continue.
1: Parce que la première fois c'était coupé, la deuxième c'est vraiment cassé.
5: Allez,
1: on peut le dire.
6: Bravo.
0: Ah oui, il a bien fait de s'y reprendre à 3 fois. Dylan Rocher, 4 sur 4.
1: Ouais, puis là il est en train de faire le rôle des poules. Hein. Il pose œuf après œuf. Dylan Rocher est en train de remplir la barquette. Hein. Il est déjà à 4 sur 4.
7: Allez Michel, allez continue.
0: Allez, okay. Le 13-0 au tour précédent, cette formation de Gonfreville emmené par Michel Loire, qui elle a dominé une autre légende du jeu, Philippe Suchot, sa fille Axel, la Ramtanani, pardon, excusez-moi, dernier membre de cette triplette d'Arlan, 13 à 10. Et la réponse de Michel Loire qui savait dès la sortie de main qu'il avait oblitéré.
3: Et le petit cri en plus de Michel Loire, ce qui prouve son envie de gagner. Alors j'ai eu l'occasion un petit peu de les côtoyer juste avant la finale. Croyez-moi, ils sont motivés, que ce soit Michel Loire, que ce soit Dylan Rocher, et pourtant c'est les plus titrés. Ils sont vraiment, vraiment motivés pour remporter ce titre.
5: Celui-là, il est beau encore.
6: Allez, Digo.
1: Oui, Michel Loire, ça fait un petit moment qu'il a envie d'aller en chercher un. Il y a eu déjà cette case de la Marseillaise qui a été cochée. La chiquée, celle-là, Diego qui déjà sur la première main, sa frappe avait été court, hein. Il n'avait pas tapé au fer. Et là de nouveau il reste court, on le voit sur ce ralenti. La boule qui vient rebondir à les 10 cm devant.
5: Allez,
6: c'est pareil. Allez Diego.
5: Allez Diego, c'est bien aussi.
0: Et elle aura franchi.
1: Oui, alors Clarisse a encore des boules. Johan également. Ils ont trois boules. Hein. Équipe de Gonfreville. Trois boules en main. On a vu Clarisse regarder sa donnée avec beaucoup de minutie.
0: Et c'est écarté,
1: je crois qu'elle l'a perdu.
7: Chaque fois j'en ai une qui va réagir à travers.
6: C'est une bonne nouvelle que tu l'as gagné pour
7: moi. J'ai éclaté en deux.
1: Ouais, elle a dit que. Vous le réussissez à travers, bon.
7: Mais je vais en deux.
8: C'est bon pour moi. 104 tours.
1: Pour le coup, pour moi, c'est pas la boule qui réagit de travers.
8: 100,
1: là, c'est juste
8: c'est
1: que
8: 6.
0: Elle est derrière, effectivement.
1: C'est juste que la boule n'a pas été montée. Et on sait que quand on les envoie demi-portée, on s'expose à fuser une fois sur deux sur ce terrain.
0: Clarisse qui est la seule débutante, on va dire, premier championnat de France, première finale. C'est magnifique odyssée pour elle, même si pour Catherine Jeanroy c'est aussi une première finale de championnat de France. Elle a connu ses émotions en Italie, où elle a connu une belle carrière avec 6 titres de championne nationale en Italie.
8: Oh, et le but qui est parti avec.
1: Il a fait quelque chose.
0: Il fait quelque chose, mais.
1: Il en fait deux. Il en fait deux, il me semble.
0: Ah ouais, elle a dû partir sur la droite un tout petit peu aussi, effectivement.
1: Alors, à qui est cette boule derrière?
5: Bah ouais. C'est la levée comme il faut.
1: Mais il me semble que on va avoir deux points à défendre. Ouais. On a vu, elle a donné un coup de main qui habituellement l'aide, ce coup de poignet.
5: Tu es rentré ?
1: Que vous verrez au fil de la partie.
5: Ou pas.
1: Mais là pour le coup, ce coup de main a juste fait accélérer sa boule. D'habitude, c'est plutôt un effet de rotation qui permet à la boule de ralentir, mais là ça n'a pas été le cas. Et Johan qui va avoir largement à la place d'en mettre un troisième et de permettre à cette équipe de Seine-Maritime de prendre les devants.
0: On ne parle pas de partie perdue, mais de même perdue pour les joueurs du FIB qui auront été très rares sur ces 8 parties disputées. Le troisième y est. On va quand même peut-être mesurer. Le troisième, 2 sur, et peut-être donc la possibilité de revenir à hauteur. L'occasion donc vous est donnée de vous présenter les deux officiels. Daniel Massat, arbitre européen. Frédéric Delaunay, arbitre international.
9: 130,4.
0: Troisième. Il est bien là.
1: Trois partout alors. Hein.
0: C'est ça.
1: Les devants, mais ils égalisent.
5: Je rentre pas. Ah, si je rentre, c'est non, mais bon, si je rentre.
0: Johan Cousin, double médaillé européen il y a un mois, vainqueur du mondial La Marseillaise, vainqueur d'une étape des Masters 72 heures avant le début de ses championnats de France, qui lance cette semaine affiche de gala dans ce championnat de France de triplette mixte, quatrième du nom. Les cigales à l'unisson qui s'invitent à ce moment.
10: Voilà. Allez, grand. C'était magnifique. Allez, continue. Allez, Gaquette.
0: Très légère au sein de ce boulot de rôme. J'ai Galarato.
11: Bravo.
1: Bien rectifié par rapport à sa deuxième boule de points de la semaine précédente où elle avait filé. Cette fois-ci, la boule est parfaitement serrée, parfaitement montée dans une zone bien propre. Pas dire qu'elle ait fait la partie seule en demi-finale, mais à elle seule, elle avait mis grandement en difficulté ses adversaires. Pas en réussite au tir.
7: Bravo.
1: Et Michel Loi transformé, transcendé par rapport à la demi-finale, qui visiblement lui a permis de tirer les enseignements nécessaires pour pouvoir se ressaisir au meilleur des moments.
0: L'odeur des titres pour le francilien, immense champion. Pensez donc 94e participation à un championnat de France. C'est un record qu'il détient avec Christian Fasino. Et record qu'il améliorera, Lolo, avec les doublettes. Hein. Il est qualifié pour les doublettes avec
3: Johan Cousin. Oui, tout à fait. Et 15e finale de championnat de France quand même hein, pour Michel Loi. C'est fou aussi. Hein.
0: Et 22 pour Dylan.
3: Et 22 pour Dylan.
0: 22 Vlad Dylan.
3: Ouais. Ah ben là, entre ce qu'a disputé Dylan, ce qu'a disputé Diego en Italie,
7: 38.
3: Hein, puisque ça fait que 4 ans qu'il est en France, ce qu'a disputé Michel, ce que va disputer Johan, ça c'est certain.
9: 48-3. 48-3.
3: C'est énorme.
5: Ok.
0: Désolé quant au chemin.
5: Allez, voilà,
0: sur ces 3 mm, ils sont donc en faveur des Cénomarins, oui. Je crois.
1: Exactement.
10: Bon, comme tu veux.
5: Ouais.
10: Tu peux me tirer à la plus près. Hein. Par contre, si tu peux la taper des biboules, tu peux poser. Si tu as un peu le port droit, tu tapes la noire précise. C'est de faire jouer. Allez, dis.
1: On va tirer la plus près, évidemment, comme ça, si on fait carreau, on fait jouer les adversaires.
10: Oh là là. Mieux t'es passé. Ça va.
5: Elle a pas bougé, la boule, dit. Regarde, t'es sur le caillou. Elle a pas bougé, la boule.
10: Non, mais j'arrive juste qu'elle a tremblé. Elle a tremblé un peu. Hein.
9: La même, ici. Ok,
10: elle a revenu à la même.
9: Elle est passée quand même.
1: Ouais, on va rejeter un coup d'œil, même si on l'avait mesuré précédemment. A priori, la donne n'aura pas évolué.
9: J'y suis. C'est bon.
3: Bah, étant donné que la boule noire a bougé, a priori elle est revenue à sa place, mais bon, 3 mm.
9: Je te dis, oui, j'y suis.
3: Ça,
9: je
3: vois pas.
9: C'est 48-6.
10: Elle est
3: Elle a bougé de 3 mm d'ailleurs, mais en défaveur des blancs. Elle était à 48,3 et elle est à 48,6.
0: Après la température au soleil, ça suffit.
3: C'est à peu près ce qu'on a sur le carré d'honneur. Ouais.
1: Ça suffit donc pour faire rouler cette boule. Dylan qui aura donc non seulement tapé une boule, mais fait reculer l'autre. Il a fait jouer, mission largement accomplie pour le tireur d'élite. Michel Loi qui continue le carton plein au tir. Hein. Toujours aucune boule ratée sur cette finale pour lui.
5: Allez, go. La même boule. Ouais.
6: Allez, madame.
5: Allez, go.
0: On les a vus en ce IG du but pardon, virtuel. Le président de la FFPJP sont aux premières loges pour cette finale.
5: Bien, bien, moi d'autre.
1: Yoann Cousin au tir. Lui qui a fait énormément de carreaux sur place lors de la demi-finale. Avoir une très bonne idée d'en faire un maintenant.
6: Ah ouais.
1: C'est poussé, ça va faire jouer. Gigoriti qui avait trouvé la bonne donnée une fois, il va essayer de rejouer dedans.
0: Voilà. Il y a le cousin qui a un lien très affectif avec ce maillot. Lui qui a en 2012 repris ce club de l'ESM Gonfreville-Lorcher aux côtés de Sébastien Mahé. Il joue un peu plus que pour sa personne. Quand il porte les couleurs de son département, de son club.
1: Ah, c'est bien jeté, mais il est venu casser en deux un caillou qui lui empêchait de faire ce tour de plus pour venir gagner le point.
5: Alors, elle peut faire un centimètre de plus. Hein. Ouais, interdit. Ouais,
1: bon. Et on le voit là. Hop. Derrière, petit dévers. Elle a changé de trajectoire à l'impact avec le caillou.
5: Tu veux jouer avec la boule ou nature ? Elle est un peu trop à gauche. Ouais. Après, même si tu vas le gagner nature, et bien on rencontre quand même. Hein.
1: Dylan est gaucher, hein. Ouais. Ça me choquerait pas de le voir jouer sur la boule.
5: Elle peut t'aider aussi, elle peut servir. Allez, Didier. Ah, elle manque un tour. Hein.
1: Après, faut pas la rater parce qu'elle est vraiment hors jeu si on passe à gauche. Voilà, elle décide de jouer
5: bravo,
1: nature.
5: Ouais.
1: Ça marche aussi comme ça.
0: Rien changé à sa donnée.
1: Oui.
0: Mieux vaut prévenir que guérir, c'est ça pareil.
1: Exactement. Mieux vaut gagner le point que d'essayer d'en faire deux et de le rater. Surtout qu'il y a encore des munitions en face.
0: Sur 5 au tir et 1 sur 1 à la pointe pour Dylan Rocher. Ça fait 100%.

0: ça fera toujours de lui un monsieur 100%, mais ils sont deux dans ce registre. Sur ce terrain, Yoann Cousin n'a pas eu le contre escompté.
1: Et il y en a deux par terre. Hein.
0: Toute petite tension peut-être pour Clarisse Dumont.
2: La boule qui n'est pas montée encore une fois, on l'a vu dès la sortie de la main. Une boule qui n'est pas montée et une boule qui va filer.
0: Et oui, et ça donne une reprise d'avantage pour la formation de Dylan Rocher, Diego Rizzi, Trine Jean-Roy dans cette finale.
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1: Tu vas mettre le parasol?
2: Non, je manque d'air.
3: Quatrième main, dernière avant une pause fraîcheur qui sera bien méritée pour les six acteurs de cette finale. Nadège Bio, Paul Forel, Philippe Duchin, les Occitans vont connaître leur successeur dans quelques minutes qui avait triomphé l'an dernier du côté de Bergerac. Bergerac qui sera tantôt notre prochaine étape dans ces championnats de France et cet été de championnat de France. Puisqu'on aura l'occasion de s'y retrouver pour les doublettes féminins et individuels masculins. Dernier week-end de juillet, mais tu nous fais faux bon, coquin.
4: Exactement, petite infidélité pour Bergerac.
5: J'ai manqué la donne, mais j'en vais moins hâte.
4: Alors, bon, maintenant, il va falloir arriver à comprendre du côté de Clarisse que depuis tout à l'heure, ses boules fusent parce qu'elle ne les monte pas assez. Parce que si elle est tombée mal une fois, deux fois, trois fois, ce n'est pas parce qu'elle tombe mal à chaque fois, mais parce que les boules ne sont pas assez montées.
1: Oh, j'en ai pas une qui réagit correctement. Truc de fou.
3: On change de braquet aussi. Hein. Laurent, 9m10 au décamètre, je crois que tu viens de mesurer. Confirmé. Oui.
4: Et pour Clarisse, il faut avoir conscience de l'erreur, essayer de la corriger. Après, il peut y avoir aussi la crispation. On sait que quand on est crispé pour jouer aux boules, c'est dur de les serrer, c'est dur de les monter. Et ça peut aussi expliquer pourquoi elle joue en demi-portée. C'est toujours plus simple de jouer aux demi-portées que de jouer des boules qu'il faut serrer. Parce que quand on cherche à lever les boules, si on ne la lève pas assez, si on ne la serre pas assez, on peut vite partir très très loin. Ceci peut aussi expliquer cela, mais en tout cas, on va envoyer Michel pour faire jouer directement. Ouais, et puis, il fait pas trop mal jouer quand même sur cette finale. Toujours carton plein pour lui.
3: On a vraiment des tireurs d'élite qui se répondent coup pour coup, une partie, un début de finale d'artilleur.
4: Oui, puis c'est pas juste des frappes. Hein. Depuis tout à l'heure, on est sur un nombre de carreaux assez impressionnant. Moins une frappe sur deux, c'est carreau sur place. Que ce soit pour Dylan ou pour Michel Loi.
3: C'est franc du collier, comme dirait ma maman. Ça aussi, c'est franc. Le point serré pour Cathy Jeanroy.
4: Elle est exceptionnelle. Je suis fasciné par sa manière de monter, de serrer les boules. Elle met toujours le bon coup de main. On l'a vu en demi-finale. Une fois, elle a joué sur la gauche. Elle a mis un coup de main extérieur. Une fois, elle a mis un coup de main intérieur.
5: Ah mais il faudrait mettre le parasol.
4: On est en train de discuter avec
3: la déléguée de la formation de Seine-Maritime qui Exactement. Est en plein soleil, Christiane Persac.
4: Et c'est ça, elle veut pas mettre le parasol parce qu'elle manque d'air, mais du coup elle est en plein canière à 40 degrés. Je suis pas sûr que ce soit non plus une bonne alternative. Je suis pas médecin, je suis commentateur de pétanque, mais néanmoins le soleil à 40 degrés.
3: Ah, y a aujourd'hui pas de bonne ou de mauvaise situation. Ah oui, à la sortie de main.
1: Ça me saoule.
4: Ah oui, parce qu'elle se crispe de plus en plus. Hein. Du coup, elle essaye de monter, mais elle envoie pas la boule. Elle lâche pas le bras.
1: Autant l'autre, elle est bien jouée, mais c'est là elle m'a joué.
6: Tu rajoutes des cailloux. Il est tombé là où il n'y a pas les. Tu vois la mienne, non?
4: Et c'est là où il va falloir que Johan joue son rôle de cousin pour arriver à l'encadrer. Ouais. Mauvaise blague, mais rôle de grand frère à minima. On le voit à chaque fois, hein, Johan aller au rond avec elle, beaucoup discuter avec Clarisse Duménil. Il va falloir qu'il endosse ce rôle de grand frère coach pour venir la remettre dans cette partie. Oh. Et ouais, parce que Michel Loi joue au héros, mais ça ne va pas être éternel hein, de venir sauver les mains.
3: Juste pour information, Philippe Chesneau, dans le car régie, sur place ici à Nice, nous propose les statistiques et vient de nous mettre à jour celle de Lapointe. On a 7 sur 8 pour Cathy Jeanroy, 3 sur 8 pour Clarisse Duménil.
4: Ouais, c'est quelque chose qu'on voit, hein. Cathy exceptionnelle au point depuis tout à l'heure et Clarisse, malheureusement, a fait une demi-finale de très haute volée, mais là, fait une petite finale pour le moment.
5: Bravo.
4: Alors là c'est impressionnant parce que Diego il n'a pas pris l'option de porter la boule, mais par contre il avait une toute petite donnée propre, il arrive à tomber pile dedans. Et c'est là qu'on voit que c'est un champion normalement du tir de précision, mais là du point de précision pour le coup, parce qu'il devait sa donnée c'était tout simplement un impact d'une boule précédente. Il est arrivé à jouer dedans, c'était le seul endroit propre pour aller tranquillement demi-portée et c'est ce qu'il a fait. Johan qui va défendre des points par terre.
3: Ah ouais. Cousin, Loi reste sur leur nuage. Cousin qui scrutera d'un œil attentif la sélection qui va tomber le 5 août prochain. Celle de l'équipe de France qui disputera les championnats du monde triplettes en Thaïlande en novembre prochain. Fait gare de doute que dans ce collectif France, Dylan Rocher fera partie.
4: Alors Diego était deux fois court au tir pour le moment sur ses deux frappes. Et là il a revisé de nouveau la même donnée. Il est tombé dedans.
7: Pardon.
4: Il est tombé un peu loin.
8: Il avait un petit peu moins de hauteur quand même.
4: Oui, c'est ça.
8: Ouais, un petit peu moins de hauteur qu'à la première boule. Et effectivement, c'est vrai qu'il utilise des données qui sont
4: petites.
8: Ouais, très très petites.
5: Tu l'as pas levé.
8: Mais voilà, c'est confirmé. Tu l'as pas levé, lui a dit Cathy.
7: Bravo.
3: Le truc, c'est que quand vous êtes dans la panade et que vous avez Diane Rocher avec vous, enfin, panade, elle était toute relative en plus, hein, mais
4: oui.
3: Voilà, s'il y a une petite. Petit grain de sable.
4: La partie de Dylan et la partie de Michel au tir, elle est quand même assez exceptionnelle. Hein. Pour le moment, on va pas se mentir.
3: On en profite.
4: C'est pas quelque chose de normal que nous sommes en train de voir, même si le terrain est assez propice au carreau. Et la performance reste XXL néanmoins.
8: Et on n'avait pas dit que l'intitulé de cet après-midi, c'était « Ça va cogner ».
4: Ça va cogner, oui.
8: Ça cogne de tous les côtés. Franchement, c'est une belle finale.
3: Ça tombe bien, c'est un des rares titres de film que je n'ai pas ma connaissance. Tu pourras le... proposer, Laurent.
8: Pas de soucis.
3: Il y a une cousin qui remet une pièce dans la machine Rocher.
7: Allez, dis.
5: Allez, Dylan.
7: Allez, continue.
5: Putain. Dommage. Dommage.
4: Premier raté, c'était une frappe à la marque ici que vient de rater Dylan Rocher.
3: Humaine donc qui tombe dans l'escarcelle des Cénobarins qui sont menés au moment de la pause fraîcheur. 4 à 5. Dylan Rocher, Michel Loi, Johan Cousin, Diego Rizzi, les cadors sont en rendez-vous. Pour le moment, et on n'oublie pas Cathy Jeanroy qui fait le job à la pointe dans cette équipe du FIP, mais aucun écart pour le moment, 5-4 en faveur des Bleus Marines face à la Seine-Maritime. Ils ont franchi tous les obstacles, ou presque, est un lingual des championnats départementaux régionaux au besoin des 7 ou 8 premières parties de ce championnat de France. Il reste une marche à franchir, mais pas la plus aisée, cette grande finale.
4: Comme Nathan.
3: Il faut être supporter des Canaries Nantais. Ça tombe bien, je le suis. J'espère qu'il y en a d'autres sur la chaîne L'Équipe.
4: Un petit peu de partout en France. On les salue. Alors, est-ce qu'il y a 6 mètres? Oui, effectivement, les pas de Diego et les autres pas sont pas les mêmes. Mais oui, les 6 mètres, ils sont canadiens. Alors là, en revanche, on a quand même quelque chose qui peut changer. Alors déjà, Clarisse rigole, ce qui peut la détendre. Et la deuxième information, c'est qu'en jouant pré, eh ben Clarisse aura peut-être moins à porter la boule et viendra moins se perdre par rapport à ce qu'elle fait depuis le début de la partie. Ce qui reste donc une très bonne stratégie pour Michel et pour Johan. Néanmoins, la mauvaise nouvelle, c'est qu'on va s'exposer à des carreaux de Gian Rocher et de Diego Ritti. Et c'est toujours bien de faire une main comme ça pour la remettre en confiance. Par contre, on sait qu'on va prendre des carreaux et on sait qu'on va devoir en rendre.
7: Heidi.
9: Surprise de la boule, regarde sur quoi tu es tombé.
4: Ouais, la boule est pas mal tirée, mais il tombe, il est juste court, tombe un tout petit peu. Et voilà le caillou qui fait sauter la boule.
9: Le caillou gris.
4: Elle a l'œil en tout cas,
3: Cathy. Bien sûr.
4: Ah oui, elle a vu que c'était le caillou gris, on l'a bien vu sur ce ralenti, il y a un caillou gris au milieu.
3: Elle le connaît, puisque ça fait 50 ans qu'elle joue sur ces terrains, nous a-t-elle confié.
4: Rappelez ce caillou Léon d'ailleurs.
3: Je sais pas, mais. En tout cas, l'évocation du. Ne serait-ce que le nom de Giga Larato, tout à l'heure, je lui parlais de ses souvenirs niçois et lui faisait monter la moutarde au nez, si tu vois l'expression, parce qu'elle a connu ce dirigeant, elle a connu Henri Bernard qui donne son nom au boulodrome de Pétanque aussi. Bref, une niçoise qui a fait de la pétanque une grande partie de sa vie.
4: Alors là, il y a 6 mètres pour Michel Loi qui est en grande forme au tir depuis le début de la partie. Est-ce qu'il va continuer sur ses bases? Alors il pousse, ça va faire jouer. Et je pense que quand on est à ce niveau-là de la compétition et qu'on vient tirer à 6 mètres, on espère quand même un petit peu mieux. C'est pour ça que vous voyez à la fois Dylan ou à la fois Michel avoir une petite réaction voilà, négative. On le sent au niveau du langage corporel qu'on n'est pas satisfait de cette frappe. Peut-être pourra-t-il se satisfaire de la prochaine puisqu'il va falloir retourner au tir pour Michel Loi.
9: Ça fait ça passer les choses au bout.
4: Oui, là il y a du mieux.
1: Bravo.
4: Mieux, c'est droit, ça a cadré et on va avoir 2 points par terre. Et je pense que même s'il y a 2 points par terre, on va pas les pointer, on va les retirer avec Dylan qui va devoir s'efforcer de faire carreau. Et souvent, quand un a fait carreau dans la partie, l'autre lui a répondu du tac au tac.
9: Ouais, la boule est derrière, hein, on sait pas.
4: Et il va le pointer, c'est des boules d'appui. Pourquoi pas.
9: Allez, ça va bien.
4: Alors maintenant, réflexion. Parce que cette boule de Diego est toujours bonne, on va surtout regarder s'il y a un contre possible. Parce que si on tire et qu'on prend le contre sur la boule de Diego, ça serait le scénario catastrophe. On va les repointer, on va pointer 3 fois a priori.
9: Allez, fais quelque chose. Allez mon Diego, allez.
7: Allez Diego. Bravo,
9: merde. Ouais, très bien, bravo.
4: Cette fois, c'est gagné pour Diego Rizzi.

0: Alors, il a poussé contre
1: oui, mais il a poussé la deuxième de Rizzi aussi. Hein. Ouais. Donc je crois qu'il a fait le plein là finalement. Il en a bousculé deux de Diego alors qu'ils ne sont pas partis loin. Mais... contre assez favorable pour Yoann Cousin. Surtout qu'on est debout le une hein, derrière.
2: Allez,
1: c'est la mienne qui doit être pas. Bravo. On a eu le sentiment qu'elle voulait pas s'arrêter.
3: C'est même repris.
1: Bravo, attends. Oui, bravo.
3: Pendant la sentence.
4: Coule ma fille si tu peux.
1: Ouais, elle a été très court. Oui, c'est bien ce qui me semblait. Il est court parce qu'il a perdu la boule de la main à cause de la transpiration, hein, je pense.
3: Il va chercher de l'adhérence, hein, c'est
1: exactement.
3: Ça.
1: Exactement. Hein. Il a directement frotté la main dans le sable, on l'a pas vu. Il a mis la main dans le sable pour récupérer un peu d'adhérence. Et maintenant, c'est Clarisse hein, qui va avoir des options. Est-ce qu'on peut risquer de tirer et faire crochet ?
5: Oui, j'ai planté. M'arrêter dans sa évidemment. Boule.
1: Par contre, elle a deux boules d'appui, hein, même s'il arrive un petit peu forte.
4: Elle fait une extra balle pour You. Là, tu vas nous gagner celui-là. Allez, Clarisse. Allez! Bravo!
3: Le tonton Michel Loire qui vient accompagner sa protégée après cette reprise réussie et cette capacité donc à faire tourner le compteur encore une fois pour cette formation de Gonfreville-Lorcher. Back to business. Fin de la cinquième main, et la preuve par 5 à dos à dos. Cette formation de Seine-Maritime opposée à PACA.
4: Allez, continue.
1: Et on a vu cette stratégie d'envoyer le bouchon à 6 mètres pour remettre Clarisse Duménil dans la partie. Stratégie payante puisqu'elle a embouchonné à la première et elle est venue gagner un point très difficile à gagner à sa deuxième. Et ça, c'est bon pour la confiance et c'est surtout bon pour l'équipe que d'avoir la pointeuse de retour à son meilleur niveau.
3: Clarisse, cadette et 6 finalistes, elle qui a fêté ses 23 ans le 23 juin dernier, mise à l'étrier par son papy dans la discipline. Du reste, on a vu beaucoup de belles histoires de famille à l'occasion de ces France de triplette mixte. Suchot, père et fille. On a eu aussi Colombé, mère et fils, avec Marvin, son fiston.
6: Bravo.
3: Et on a Dylan Rocher, qui lui... n'est pas en famille, ou alors sa famille c'est les paletots de champion de France qu'il convoque régulièrement.
1: Ah, mais là il faut acheter un nouveau dressing hein, à force de les collectionner. Je suis en train de penser à Diego et à ses 45 maillots champions d'Italie. À la fin je crois que tu vas à la brocante et t'en vends quelques-uns hein.
3: Celui qui a un beau dressing c'est Laurent Cosse. Laurent, tu voulais ajouter quelque chose?
7: Oui, en parlant d'équipe familiale, moi je voudrais qu'on signe l'équipe de Charente, la famille Roux.
3: Exactement, oui. Les trois à la Charente tu me parles.
7: Oui, les trois Roux, le papa avec le fils et la fille.
1: Et on avait vu également au championnat de France triplette masculin à Douai, une famille, je crois, pour le Loiret, où ils jouaient avec le père, le fils et
7: le Saint-Esprit.
1: Et l'oncle. Et non, c'était l'oncle, c'était pas le Saint-Esprit, le troisième. j'ai plus les noms de famille, mais.
3: Et on salue les Molins aussi qui nous ont offert des championnats de France triplettes.
7: Les Molins sont joués en famille ici. Ouais. Noah était qualifié avec son oncle et sa tante.
3: Exactement.
7: Les Alpes de Haute-Provence aussi. Pasquin Christofari et son fils Pasquin Christofari.
1: Alors que si moi je joue en famille, je pense que je peux peut-être en gagner une à la kermesse de l'école de mon fils, mais pas plus.
3: Pratique intergénérationnelle de cette pétanque.
1: Ou alors il faut que je joue avec ma belle famille. Avec ma belle famille, à la limite, je peux gagner des parties. Mais si je joue avec ma compagne, je suis pas sûr. Et du coup, je suis pas sûr d'entrer chez moi ce soir. L'éternuement au mauvais moment.
4: Allez, continue.
2: Allez,
4: Yann. Allez, Sylvain, allez.

0: Enfin, c'est pour ça qu'on y est allé tout de suite.
1: Il l'a raté de peu.
2: Et ça reste pareil.
3: Michel Bois qui lui a demandé d'aller chercher ce but tout de suite.
1: Choix qui peut se comprendre, point par terre, une boule de retard.

0: une fois pas droit de peu, une fois court de peu. Et là, Michel qui va devoir mettre sa boule dans le jeu et espérer que ça manque. Alors il va falloir peut-être qu'il l'aligne avec la boule adverse. Et encore que, à cette distance-là, s'il l'aligne avec la boule adverse, le point ne sera pas forcément perdable pour autant. Et il va falloir la mettre au jeu et espérer que ça fasse pas carreau pour économiser un point.
1: Allez,
2: effectivement, et évidemment, la première fois qu'on voit deux échecs consécutifs au tir, mais c'était un tir au buis, 3 cm de diamètre pour ce but.
0: Et il va tirer pour couper un point. Ouais, et en plus, ça reste en jeu. Bon, après, elle reste en jeu de manière anecdotique parce que, au point, on devrait quand même le gagner 4 fois, sans problème.
2: Je suis sûr que ça va quand même plaire à Cyril Martinez, notre réalisateur, au ralenti, peut-être. Cette boule qui s'est amusée telle un funambule de la ligne de perte. Eh ben non, il me fait mentir Cyril. Le local de l'étape, notre réalisateur.
3: Bravo,
0: bien Simon. C'est gagné, on va quand même arriver à en faire 4 hein, pour le PACA.
2: Tu parles de concentration, regarde l'application de Diego Rizzi.
0: Oui, c'est ça, c'est ce que je suis en train de regarder parce que le point est facile, mais là on le voit regarder de côté, il prend vraiment un maximum d'informations. Au boule, on a trop tendance à négliger les points de rajout, alors que c'est souvent les points les plus importants. Et c'est surtout dans ces moments-là où le point est quasiment imperdable, où il ne faut surtout pas le perdre. Et si Diego a besoin d'informations supplémentaires sur la manière de jouer la boule, il a raison de prendre son temps, parce que ces 4 points vont compter. Il y a 5-5 à l'heure actuelle, et ça va faire 9-5. Voilà.
2: Et la même rigueur de la part de Diego Rizzi, les voisins varois comme à la parade à Nice, 4 points supplémentaires qui portent le score à 9-5 en faveur du Fréjus International Pétanque. Diego Rizzi, modèle de rigueur et de concentration, on l'a vu dans cette semaine précédente. Et j'ajouterai un élément supplémentaire que l'intéressé m'a conté et qui, si vous voulez faire carrière vous aussi dans ce sport, ne néglige pas non plus tout ce qu'il y a autour de la pétanque et ses routines. Début de compétition à 8h généralement à la pétanque, oui. Arrivé sur site 3/4 d'heure avant. Eh bien, Diego Rizzi met le réveil 2 heures avant ce départ sur les sites. 5h15, tous les matins de compétition. La routine, la marche avec sa compagne, pas nécessairement une mise en action physique très poussée.
0: Réveil musculaire malgré tout, cérébral. On sait qu'on peut avoir aussi des exercices visuels à faire, hein, à l'image des pilotes de Formule 1 notamment. De visualisation de l'espace. On sait que tout est bon pour venir réveiller le corps. Et on entre dans une ère à la pétanque où la performance est tellement poussée qu'on va rentrer dans ce domaine-là de plus en plus, et je ne serais pas étonné de voir tous ces exercices arriver et être des exercices récurrents dans le milieu de la pétanque.
2: La préparation mentale qui en est encore assez balbutiement, mais qui se développe.
0: Oui, bien sûr. Là, on a vu Myron Bodino récemment essayer de trouver des solutions pour corriger ce geste.

0: trafic qui se reprend à plusieurs reprises. Alors on n'est pas dans le domaine de la préparation mentale, mais en tout cas on essaye de trouver des solutions à ces mots, à ces problèmes-là. Et c'est une bonne chose que d'arriver à les identifier, d'essayer de les régler pour continuer à être le joueur merveilleux qu'il est.
1: C'est après Medji Lamy qui travaille à la fédération, a eu ce travail-là et cette étiquette, notamment auprès de Michael Bonetto. Il y en a d'autres qui se lancent. Évidemment.
2: C'est archi bon là.
1: De précision et de routine. C'est le gain marginal, l'un des gains marginaux importants. Tu as raison, Clarisse Duménil est en train de vivre de mieux en mieux l'événement. 9,72 m quand même.
0: Oui, oui, attention parce que depuis tout à l'heure à 6 mètres, elle recommençait à jouer ses boules correctement. Mais là, on est à 9 mètres à côté de la ligne de perte. On peut vite arriver à un accident. Et le voilà, l'accident, c'est que la boule n'est pas suffisamment montée. La donnée est envoyée de manière assez hasardeuse parce qu'on l'a jouée dans une zone.
2: Ça met de l'ombre.
0: Qui n'est pas la bonne. Elle dit que c'est sa donnée, mais je suis pas sûr que ce soit une bonne donnée.
3: Même à lui, même la donne, elle était bien.
0: Il faut juste mettre un petit peu plus de hauteur. Allez, levez la boule, le maître mot pour corriger la trajectoire, c'est un petit peu mieux. C'est un petit peu mieux levé, cette boule qui n'a pas fusé, mais avec la crispation, la boule manque de vie tout de même.
2: Donc,
0: ouais, directement et habituellement, Michel tire pour faire jouer.
2: Tu joues encore dans la deux.
0: Sauf que là, il y a quasiment 9,50 hein, pour la boule qui est derrière le bouchon.
2: Bah non. Et puis vu comment elle a fusé. L'horreur.
4: Ah oui, fais bouger encore.
1: Michel qui a son fan club en tribune. Ainsi que son fils Florian.
0: Pas droit pour Michel Loire.
1: Premier temps faible hein, pour cette formation de Gonfreville-Lorcher. Les deux dernières mènes. Assez compliqué.
0: Et je crois que c'est le moment pour la sortir en italien. Il y a l'incendio nella casa. Voilà, comment dire en italien.
1: Alors, il faut nous le dire en français. Parce que
0: il y a le feu dans la maison. Il y a le feu à la baraque pour la Seine-Maritime. Deux points perdus par Clarisse Duménil. Un crochet de Michel Loire. Et on se retrouve 3 boules à 5. En n'ayant pas le point par terre, en sachant qu'ils ont 9 en face.
1: Je suis vraiment pas sympa avec toi parce que je chambre alors que c'est moi qui t'ai demandé en quart de finale sur cette expression que tu nous avais donnée en français et en espagnol de la travailler en italien.
3: Ouais, on va prendre un peu de temps parce que
1: bravo
3: que
1: pour l'effort.
0: Merci.
3: Et en espagnol, je peux m'en sortir. T'as pas vu ? Déjà, j'aurais dû sortir 10 minutes avant déjà. On sait que la télé, c'est la télé, mais quand il y a les micros qui sonnent et tout, que ça bouge, ça me fait 20 secondes. Merci, monsieur l'arbitre.
0: Le chronomètre a été figé. Et il a raison, Michel, de faire cette réflexion. Une réflexion qui va aussi avec la frustration, hein, évidemment. Beaucoup de frustration après cette boule ratée. Il a très bien joué, il sait qu'au moment où il ne faut pas rater, il a raté.
5: Ouais, c'est celle-là. Non. Il y a toujours un bébé.
4: On va pas tourner assez vite.
5: Je suis toujours là, non ? Ah, c'était vite. Elle est derrière.
0: Alors, est-ce qu'on va essayer de retirer pour essayer de faire jouer ? Est-ce qu'on va serrer le jeu ?
4: Allez, sors la classe. Allez, fais-moi voir.
6: Alors, je pense qu'il va tirer au bouchon parce que Johan Cousin lui a dit essaye d'y tomber dessus et on sait jamais, même si tu le manques, tu peux casser la boule derrière.
1: Allez, pour faire se lever ce public niçois.
0: Ce qui est pas faux, parce qu'avec sa manière de tirer Michel Loin, en général, s'il est crochet, c'est plutôt tendance côté gauche. La boule étant à gauche du bouchon.
1: Et c'est tombé directement dessus. La rage de Michel Loin, ça aussi, ça est permis par ces micros d'ambiance de l'entendre. Michel en quête d'un nouveau paletot de champion de France et qui annule cette main, sa volée. Félicitations de Diego Rizzi. Pantois face à ce geste du grand Loi.
7: Petit que le mien.
1: Début de la 8e main de cette finale des championnats de France de triplette mixte, les 4e du nom. On vient de passer l'heure de pétanque sous la canicule niçoise.
2: Deux fois ils lui ont dit attends.
1: Catherine Jean-Roy est à 4 points d'aller chercher son premier paletot de championne de France.
0: Elle allait jouer dans la donnée claire, hein, encore une fois. Elle a l'habitude de lever les boules. Quand elle décide de moins les lever, bah, c'est demi-portée dans une zone donnée claire. Et c'est là qu'on voit l'expérience de cette joueuse qui... Bah, je peux mouiller sans problème. Hein, aura été la meilleure joueuse de toutes les équipes confondues. De toutes les parties que j'ai vues, je ne l'ai jamais vue jeter deux boules. Elle a été absolument fabuleuse. Cathy, alors je dis pas pour autant qu'ils l'ont gagné. En tout cas, elle n'aura pas grand-chose à se reprocher.
1: Jean Cazal, savait le directeur sportif du Fréjus International Pétanque en la contactant l'hiver dernier, que cette triplette mixte pouvait voir loin dans ce championnat à la maison pour elle. On ne s'était pas trompé.
0: Clarisse qui a pris la même donnée, mais moins de vie dans la boule. Qui va rester naturellement plus courte. Et on renvoie Michel Loi au boulot. On l'a compris en face, hein, qu'il fallait pas jouer à 6 mètres, qu'à 6 mètres Clarisse allait jouer correctement les boules, mais qu'à 9 mètres c'était plus compliqué sur ce terrain. Directement, on a vu sur les deux dernières mains, on a allongé.
1: C'est pas une altitude qui a l'air de tant gêner que cela Michel Loi.
3: Ah, il en avait encore. Ah, il y a quoi ?
0: Allez. Alors là, mine de rien, la boule de Clarisse, elle peut être un petit peu gênante parce que bah déjà, elle peut attirer le regard et puis aller dans une zone pour un droitier ou une droitière. C'est pour ça que déjà, on voit l'expérience, on se décale un petit peu le plus à gauche possible. Pour se donner de l'espace et on va envoyer trois devant dans la donnée claire encore une fois.
1: C'est Catherine Jeanneren, pas Jean Roy.
0: Ah ouais, là.
5: À côté du bouchon.
1: Michel Loi qui aspirait à mieux dans l'axe, elle n'a pas ramassé.
3: Si, si, de toute façon, je vais dire un truc, là je suis tranquille. Le bouchon, tu vas le mettre à côté de la mienne. Allez, yo, ça passe avec le bouchon et la boule. Allez, yo.
0: nouvelle tentative de tir au bouchon pour Yoann Cousin qui est passé juste à côté tout à l'heure à deux reprises. Mais là, il y a où les bouchons ?
8: Oh, fais passer de chemin !
3: Ça va ?
0: Ouais, ouais, bon, après, ça va quand même faire jouer, hein, écoute. C'est malheureux pour lui, mais... C'est malheureux pour lui, mais ça va quand même faire jouer, mine de rien. On va dire que dans ce malheur, il y a une petite part de... Une petite part de bonheur, un petit rayon de soleil. C'est qu'on va faire jeter une boule à Diego Rizzi. Mais on voit Diego qui demande hein, aussi à sa coéquipière. Il a bien vu qu'elle était parfaite sur ce terrain.
3: Ah ben oui, j'essaye.
5: Elle est pas mal celle-là.
3: Parce que là c'est plus bon peut-être.
0: Et, ouais. Et il cherche encore à jouer dans un impact. Hein.
1: Exactement, mais il faudrait pas qu'il soit trop meuble non plus. Vous l'aurez compris.
0: Ah ouais, parce que ça fait un peu plus loin. Donc si joue la boule demi-portée, qu'il la serre un peu moins et tombe dans l'impact, il peut vite sortir des limites du terrain. Ça. Voilà, il faut bien la remonter, c'est ce que lui dit Dylan.
1: Ces donnes ont des DLC, des dates oui, limites de consommation ici.
0: Exactement. Un coup de chaussure et il n'y a plus de données. Ah, il tombe dedans encore.
1: Ouais, ouais. La précision de l'alieno. En italien, l'extraterrestre.
0: Ah, il a une faculté quand même à viser, à tomber dans ses données. C'est quand même très très beau à voir. Parce qu'on vous le rappelle, hein, il ne joue pas des données. Il joue pas des données énormes. On n'est pas en train de tracer un grand carré sur le terrain et de tomber dedans.
1: Oui, puis on était déjà à 9m75. Lolo, on est à combien maintenant après le que ce but est bougé? Je t'ai vu aller au décamètre.
6: 10m90.
1: Au-delà des 10 mètres, oui. C'est comme un grimpeur au-delà des 2000 mètres dans le Tour de France.
6: Manque d'oxygène.
1: Exactement. Ouais.
6: Sur et on est à 20 cm de la ligne de perte.
0: Sur un terrain de Lyonnaise, 11 mètres, c'est quand même quelque chose de plus, oui. Plus courant.
6: Oui, oui, tout à fait. Mais il n'y a pas tous ces cailloux.
0: Non, il y en a un peu moins. Ouais.
1: Allez, Pierre Estuminil, go gadget au bras. Il faut le sortir. Ouais, c'est mais... fait magnifiquement.
0: Oui, parce que ça peut la détendre. Le fait d'avoir un bouchon à 11 mètres, elle va avoir tendance à jouer un peu plus fort, à libérer le bras. Et forcément, ben, quand elle est moins en contrôle, naturellement va plus loin. On l'a vu, elle a pas serré la boule. Elle a juste cherché une donnée, elle a envoyé une nature peinture dedans. Et puis, Adine Kopoura.
1: Bravo. Le Pogacar de la pétanque pour finir la métaphore cycliste. Lui, il casse non pas toutes les étapes, mais tous les points.
3: On va enlever là aussi. Hein ? Voilà dans la ville aussi. C'est ça, ça me fait peur. Je suis plus dans la 2D que je vais réussir à donner l'arbre.
0: Alors quelle option choisie par Yoann Cousin? On sait qu'il aime envoyer les boules, mais là ça fait quand même très très loin pour les envoyer. Il va falloir jouer demi-portée dans une donnée un peu propre. Ah, c'est ce qu'il fait, mais il arrive fort, il arrive fort, il arrive merveilleusement bien.
1: Atterrissage en douceur, celui d'un pilote chevronné.
3: Allez, laisse-moi la boule encore. Allez, Dylan.
1: Mais le barillet, c'est nos marins, est vide. Comme un rock, disait la chanteuse Dylan Rochu en mission. Oh, le petit regard du tueur vers les adversaires qui prennent un chaos technique. On est, messieurs, dames, à 11 mètres du cercle.
0: Moi, je suis quand même fasciné par le mental de ce champion. On va pas retracer l'histoire, mais ce qu'il est en train de faire, c'est très très fort.
1: On en reste à une main de deux. Diego Rizzi a suspendu
9: toute l'audience autour de lui, mais cette partie se poursuit avec cet avantage notoire désormais, celui d'une main pleine 11 à 5 en faveur du Fréjus International Pétanque à 2 points du titre.
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0: Fletcher. Il en fallait pour tout le monde, pour les corps et aussi pour nos esprits, parce qu'on voit les 36 chandelles avec la prestation de ces deux équipes pour cette finale du championnat de France de triplette mix. C'est reparti, la 9e mène, Diego Rizzi pour lancer le but, Catherine Jeanroy pour la lancer. Attention, cette formation PACA à tout moment et à toute mène peut se retrouver en position d'être titrée désormais. À force de jouer avec ses 10 mètres, qui est une volonté tactique, Quentin Mingual nous l'a bien dit, est-ce qu'on va la franchir cette ligne des 10 mètres?
1: 9,74 mètres.
2: Ouais, il y a moins, 9,74. Le bouchon est bon.
0: Tu me l'as dit avec un aplomb, bah, je te fais dire bravo. Bravo, merci, bravo, c'est tout, voilà.
2: Et là, c'est Cathy qui. Si elle le fait bon d'entrée, elle frappe un grand coup, elle met déjà en difficulté l'équipe adverse, parce que maintenant, comme tu l'as dit, hein, cette équipe PACA. Est à 11 points. On sait que le moindre point, venir tirer pour Michel à 10 mètres, c'est quand même pas évident, c'est évident pour personne, même si c'est un tireur d'élite. Et il aurait presque pas le droit de rater. Et ça aussi, ça peut venir jouer dans la tête.
3: Bravo!
2: Brillant, encore une fois. Je manque de superlatifs pour décrire la. La prestation lors de ce championnat de France triplette mix de Cathy Jeanroy.
0: Qui en plus fait ce qu'elle dit. Elle nous avait confié avant cette finale que le fait de jouer à la maison ce serait pas un problème. Qu'elle avait surtout en tête de devoir être à la hauteur de l'honneur qu'on lui faisait en ajoutant à son nom ceux de Rizzi et Rocher. Et non contente d'être à la hauteur et d'être au diapason de ses coéquipiers, elle est aussi l'un des fers de lance de ce qui pourrait être un nouveau titre pour le Var. S'excuse Michel Loye qui voulait tomber sur la boule, qui a pris le but.
2: Alors attention, maintenant il va y avoir une décision stratégique. Est-ce qu'on cherche à le faire bon et à passer entre la boule et la ligne de perte, ou est-ce qu'on le fait pas bon, mais au moins on fait jouer une boule adverse et on prend pas de risque de sortir la boule de Clarisse.
4: Il y a une petite donne là de que juste avant sa boule là. Là.
2: Voilà. Clarisse qui veut jouer le long de la ligne de perte, mais.
4: On a réussi à la première.
3: On risque tout de suite. C'était ton idée.
2: Il est à l'aise dans son idée. Ils auraient privilégié l'option de la sécurité, mais.
0: Le risque, c'est tout de suite, entre guillemets.
2: Oui, c'est ça.
0: Ce que dit Clarisse.
2: C'est ça. Et ils ont aussi conscience que si elle le fait bon d'entrée, mine de rien, il y a 12 mètres. Hein, donc c'est compliqué après. Voilà. Alors, elle a fait ce que eux voulaient, mais en voulant faire ce qu'elle a voulu faire. Assez exceptionnel. La mène pour le moment, c'est une boule jouée à droite qui finit à gauche et une frappe qui est ratée et qui tombe sur le bouchon. Pour le moment, côté Seine-Maritime, on peut dire qu'on s'en sort pas trop mal.
0: Ça, c'est la pétanque qu'on pratique, Quentin.
2: Ouais, bien sûr.
3: Ouais, moi aussi.
0: Tout en bombant le torse en faisant croire l'inverse.
2: On n'est pas obligé de. Là, il y a les micros, mais on n'est pas obligé d'avouer à l'adversaire qu'on cherchait à faire ça.
3: Allez, encore.
0: Retour au sérieux. En tout cas, une heure et quart, le sérieux rime avec Cathy Jeanroy.
2: Va-t-elle continuer d'être à la hauteur?
0: Oh! Eh bien, même quand c'est brinque-ballant, elle a la réussite avec elle, incroyable. Et nous étions à l'aplomb avec Quentin pour voir ce slalom. Magnifiquement mis en image par Cyril Martinetto et ses équipes au ralenti. Réaction de Dylan Rocher qui reste dans sa partie. Allez, Michel!
4: Allez.
0: Boule, bouchon, ouais, 4 cm de la ligne de perte.
2: Là, on l'a vu regarder la boule avec beaucoup de désarroi. J'ai l'impression qu'il a pris un coup dans la tête, hein, là, Michel Loye, avec ce coup.
3: Vas-y, quoi ?
2: assez extraordinaire.
3: Vas-y, comment tu es rendu, ça va.
2: C'est bien ce que fait Johan de le faire rire pour le décontracter. C'est dur, hein. ça fait loin pour tirer là. Dylan, lui, il fait 4,50 m de haut, donc c'est plus facile.
1: Grand pied, grande envergure de bras, ouais, on le surnomme l'Albatros.
5: Ah, et puis tout à l'heure, c'était nettement moins loin. Oui, il y avait 10,90 m, là, il y a 11,60 m.
2: Ouais. C'est vrai. C'est énorme, 70 cm.
5: Ah, oui.
2: Bon, bah, il faut tirer et espérer un petit contre-heureux sur le bouchon pour arriver à le sortir. Il faut frapper sur l'oreille gauche.
1: On va revoir ça, ouais, effleuré par la projection d'un caillou, hein. Au final, c'est ça.
3: Faut que je le trouve ou pas? Faut que je le trouve ou pas?
1: Chalois qui proposait,
3: hein,
1: de reboucher l'impact de sa première boule. Moment d'intense pression là pour Johan Cousin.
3: Régale-toi,
1: c'est peut-être la dernière, vient de dire Michel pour celles et ceux qui ne l'ont pas entendu. Clarisse Duménil, effectivement, la sentence est proche.
3: Allez Clarisse, mets-la au cul. Allez, essaye Clarisse.
1: Ils les ont asséchés au fil d'une finale qu'ils ont jusque-là maîtrisée, en tout cas jusqu'à cette boule de rajout potentielle du 13e, pas le plus simple.
2: Et 5 points encore une fois, il n'y a pas une seule partie de toute la compétition, ils ont forcé des plus de 6 points dans une partie, c'est dire l'extrême domination de cette équipe tout au long de ces deux journées de compétition.
3: Putain,
1: c'est parfait là. Voilà. Une masterclass de 48 heures conclue par un appoint victorieux comme en demi-finale de Diego Rizzi. Cette accolade entre deux champions qui remportent leur deuxième pacte commun de champion de France. Dylan Rocher, Diego Rizzi et la locale Catherine Jeanroy qui s'impose dans une partie rondement menée, maîtrisée face à la Seine-Maritime, et la joie qui se prolonge jusque dans le camp des vaincus. Michel Loye, Johan Cousin, Clarisse Duménil, une magnifique finale de magnifique vainqueur Quentin Mingual.
2: Ouais, c'est beau, et on voit la toute fierté de Johan, de Clarisse et de Michel Loye.
6: Jamais, t'es le meilleur, t'as compris ça? Et toi dans la tête, t'es le meilleur. T'es le meilleur de tous, c'est toi le plus fort.
3: Bravo Cathy.
1: Ils étaient en mission, Dylan évidemment plus que les autres encore. Lui qui le voulait, ce 17e paletot de champion de France dans un contexte personnel hyper difficile. Il est allé le chercher.
3: Ah,
1: Sa compagne Lucie est présente, évidemment ému. Jean Cazale, on en parlait, le directeur sportif du Fréjus International Pétanque, pour aller saluer ceux qui eh bien, permettent au VAR d'aller rafler un troisième titre de champion de France. Et l'été n'en est qu'à sa moitié, Quentin. C'est juste monstrueux, impressionnant ce que réalise ce comité avec un troisième club. Et Dylan Rocher qui termine le jeu, le seul titre national chez les seniors qui lui manquait à 34 ans. Quentin, respect absolu pour le champion.
2: Ouais, l'émotion qui sort, hein, forcément, avec les épreuves qu'il est en train de traverser en ce moment. Mais un champion, ça répond sur le terrain. Et c'est ce qu'il a fait à merveille, Dylan Rocher. Il vient de montrer le joueur fabuleux qu'il est. Avec une partie où bah, il a raté une boule hein, sur la finale. On pouvait penser qu'il serait sous pression lors de cette finale. La pression, visiblement, c'est pas quelque chose qui lui pèse sur les épaules. Puisqu'il a été encore une fois énorme.
1: On l'avait déjà entendu hein, après la qualification pour la finale. L'idée d'aller jouer cette finale ne lui plaisait pas. Il fallait la gagner. Eh bien, ils ont mis les ingrédients. Quelle qualité incroyable au tir tout au long de cette finale pour Dylan Rocher, bien accompagné clairement par ses champions qui sont à vos côtés, chanceux, mon cher Laurent Cosse, de les retrouver. Les champions de France de triplette mixte.
7: Ah oui, effectivement, je suis chanceux. On va commencer avec Cathy, bien évidemment, la locale. Cathy, on en parlait depuis le début de ce week-end, etc. Et tout. C'était quelque chose que tu visais en plus à la maison. Et puis regarde, il y a toute l'équipe qui est là-bas. Voilà. Qui te supportait. Et en plus, tu as mené cette finale comme une reine. C'est Cathy Jean reine maintenant.
8: Ouais, écoute, je suis ravie. C'était un rêve et puis je l'ai réalisé. Et puis je l'ai réalisé avec deux personnes exceptionnelles. Je les aime tous les deux.
7: Ça, c'est beau. Diego, t'es amoureux toi aussi de Cathy ?
9: Pas à cet niveau, mais oui, un peu. Non, on se connaît depuis au moins 15 ans. Et ça fait vraiment plaisir de partager ce championnat avec eux. Et Cathy pour une façon, Dylan pour une autre. Moi, je prends les miennes. Et non, ça, je suis content, ça fait beaucoup de plaisir. Et ouais, il faut prendre les plaisirs pour le moment.
7: Dylan, on t'a vu craquer à la fin de cette finale. Je sais que pour toi, les moments sont difficiles en ce moment, mais ça, c'est une bouffée d'oxygène. Hein.
10: Ouais, ça fait plaisir. Je voulais faire voir que j'étais là et que voilà, j'avais du moral. Et ça fait plaisir pour ma famille, mes enfants, ma femme et puis mes parents. Voilà, ça fait plaisir. J'ai tenu jusqu'au bout et je suis content pour mes coéquipiers, pour Cathy, pour son premier. Puis Diego, le club, tout ça, voilà, c'est une belle récompense.
7: Je vais vous laisser aller enfiler ce beau maillot. 7 catégories désormais, victorieux dans 7 catégories pour Dylan. Tu te rends compte à ton âge, 7 catégories déjà, t'es le recordman. Tu le savoures, ça ?
10: Oui, c'est vrai qu'il me manquait celui-là, je l'avais dans un coin de la tête. Bon, j'aime bien moi les records, donc voilà, il m'en manque 2-3 au niveau des championnats du monde et après je pourrais arrêter la carrière, c'est bon.
7: Oui, il manque le minime, mais ça c'est trop tard, et le vétéran c'est trop tôt.
9: Il lui manque encore une chose, champion d'Italie.
7: Ah, il manque un champion d'Italie. Merci en tout cas et bravo, Cathy Jeanroy, Diego Rizzi, Dylan Rocher, les champions de France triplette mixte 2026.
1: Eh oui, superbe cette accolade pour finir. Merci à toi Lolo de nous avoir accompagnés sur cet événement. Merci à ces champions Diego qui dit ça sous une forme de boutade puisque comme lui Cathy Jeanroy a été championne d'Italie. Donc pour que cette triplette le soit entièrement, il faudra un jour accueillir en Italie Dylan Rocher. Je pense pas que ce soit pour demain la veille.
2: Non mais je serais pas étonné. Je serais pas étonné une fois qu'il aura fini le jeu, comme tu as dit tout à l'heure, pour reprendre ton expression, en France, ça m'étonnerait pas qu'il aille chercher des titres ailleurs.
1: Et peut-être, en tout cas, on aura plaisir à le retrouver, lui et ses comparses Diego Rizzi et ses adversaires Michel Loi ou encore Yoann Cousin sur la suite de nos événements pétanques de l'été, les championnats de France, à vivre en exclusivité sur la chaîne L'Équipe avec toi Quentin. À très vite.
2: À très vite.

0: le soleil de Bergerac pour nous accompagner à l'occasion, cher pétancophile, d'une nouvelle grande finale. C'est dimanche et dans les carrés d'honneur, on a l'habitude de faire briller les joueurs et les joueuses. Bonjour à toutes et à tous, ravi de vous retrouver pour ce fil conducteur estival et championnat de France de pétanque. Fil conducteur, cette houle-là aussi du côté de Bergerac pour la 49e finale des championnats de France de doublette féminin. Et quelle finale! 19 titres de championne de France cumulés dans ce carré d'honneur qui vont s'affronter. Les lunettes de soleil pour Nelly Perret, accompagnée d'Audrey Bandiera, les Varoises, les joueuses de Fréjus et membres du collectif France ces dernières années. Même si Audrey Bandiera, on a fait une petite pause en cet exercice 2026. Et face à elle, eh bien Mouna Beji, l'internationale tunisienne, multiple championne du monde, accompagnée de Nadège Bossian. Toutes les deux ont remporté deux fois ce titre ensemble, en doublette. Elles ont été au four et au moulin dans cette journée. Et nous allons tranquillement rentrer dans cette finale. Non sans avoir présenté notre casting à nous sur la chaîne L'Équipe. Morgane Rinaldo nous fait l'amitié d'être à nos côtés pour ce rendez-vous. Salut Morgane.
1: Salut Maxime. Les lunettes sont sur le nez. Hein. Les lunettes de soleil sont sorties.
0: Pour toi aussi.
1: Le soleil est de la partie à Bergerac. On va vivre une finale de quel côté exceptionnelle.
0: Lui ne snobera pas les joueuses. Oh si, il aimait ses lunettes de soleil. Vincent Maquet fait de même. La team est au complet. Salut Vincent.
2: Bonjour Maxime. Bonjour Morgane. Bonjour à tous.
0: Tu es au plus près de ces actrices. Le sourire et circonstances pour cette photo. J'ai quand même l'impression, Vincent, que cette finale, une altitude que toutes ces championnes connaissent, elle a été abordée avec un peu de légèreté. J'ai vu de la connivence, j'ai vu des discussions. Il n'y a pas la tension qu'on peut voir chez certains champions ou championnes au moment d'aborder ce rendez-vous.
2: Elles se connaissent vraiment toutes par cœur. Tu l'as dit, il y en a trois hein, qui faisaient, puisqu'Audrey en a fait une petite pause, partie du collectif France. Et puis Mouna Beji, elle est internationale tunisienne, mais elle est en France depuis de très longues années, donc elle se rencontre vraiment toute l'année sur les nationaux, sur des compétitions internationales. Donc effectivement, il y a beaucoup de respect entre ces deux équipes.
0: Oui, effectivement, Mouna Beji qui joue dans le Rhône depuis une petite dizaine d'années maintenant. C'est le club de Vaux-en-Velin qu'elle représente toutes les deux. Vous avez vu les conditions de jeu, le thermomètre est un petit peu monté et il va continuer de monter puisque le compte à rebours vient de se terminer. C'est le lancement de cette grande finale. Conditions météo, conditions de jeu, vous les avez vues brièvement apparaître. Vincent, on rappelle que cette plaine de Pique-Cailloux, c'est ici que l'on joue. C'est un parking d'ordinaire, qu'on a donc un terrain assez roulant avec un léger gravillonnage sur le dessus.
2: Ah oui, c'est du pur bitume vraiment, et on a rajouté mais vraiment une très fine couche de gravier par-dessus. Donc des cailloux, puisque ça s'appelle pique cailloux, il n'y en a pas vraiment en fait sur ce terrain. C'est roulant, donc on ne devrait pas avoir de mauvaises surprises en fait, mais il faut gérer la force en fait. Pour lancer ces boules et ne pas passer trop loin derrière le bouchon. C'est souvent ce qu'on a vu sur les parties précédentes.
0: Donc à pic cailloux, on l'aura compris, il n'y a pas de cailloux et il n'y a pas de risque de mal piquer.
2: C'est
0: donc
2: ça.
0: Il n'y a rien qui va. Mais cette finale, en revanche, elle va très bien. Elle est lancée. Vous connaissez le contexte, vous connaissez les actrices. C'est le moment de kiffer sur la chaîne L'Équipe.
3: Ça va ? Je t'avais moins l'impression que ça au final.

0: Allez, dira qui l'a gagné.
1: Allez. Allez, Mouna.
0: Plus tôt dans la journée, pour rappel, elles ont bataillé près de 2h30
1: allez,
0: pour leur demi-finale, tandis que les Rodaniennes sont qualifiées plus rapidement.
2: Bien, à la corne, Mouna Béji est entrée, ça fait passer, ça fait le plein de confiance, effectivement. Elles ont sorti Audrey Bandiera et Nelly Perry dans une partie insoutenable. Les championnes de France sortantes, 13 à 12, à la bataille. Une partie de près de 2h30 qui a vu Anna Maillard notamment avoir, je crois, une boule pour mener 11 à 1. Donc, où les joueuses de la boule tropézienne semblaient en contrôle. Cette partie a duré et elle a fini par tomber dans l'escarcelle d'Audrey Bandiera, l'ancienne de Gaillac, et Nelly Perret, les deux joueuses licenciées au Fréjus International Pétanque.
0: Et 2h30, c'est quand même pas très commun.
1: Allez, championne.
0: Une partie de pétanque. Est-ce que la fatigue
1: Mouna
0: va rentrer en jeu du côté des Varoises? C'est une question qu'on peut se poser. Et Mouna qui va partir à l'attaque.

0: Elle est encore un centimètre plus haut que tout à l'heure sur la première où elle avait réussi à faire passer.
1: Allez.
0: La première, elle était sur la tête. Celle-ci était au-dessus de la casquette.
1: Allez, nadez. Bravo, bien joué.
0: La joueuse la plus capée dans les championnats de France en termes de parties disputées. Et c'est celle qui a remporté le plus de paletots. 7 hein, au total, Vincent, chez les seniors pour Nadège, qui a donc réussi le back-to-back en 2023 et 2024 avec Mona Béji en doublette féminin.
2: Ah,
0: compliqué ce tir. Nelly, droit devant.
3: Et le devant de boule de Nadège Motion n'a pas fait peur à Nelly Perret. Hein. Elle y est allée, elle fait carreau et elle fait rejouer Nadège Motion.
1: Allez, Nadège, essaie encore.
3: On dit souvent en pétanque qu'un devant de boule, c'est mieux qu'un tir. Et ben là,
1: allez, sympa.
3: On l'a bien vu.
2: Allez Mouna, allez, essaie de faire jouer, j'ai un petit peu poussé. Ouais. Allez. Allez Mouna. Bravo.
0: C'est de chemin,
2: Mouna,
0: celui-là. Vaudet, bien représenté.
2: Ah, grand accord.
0: Les supporters de Vaux-en-Velin, et il y a le sélectionneur aussi des femmes.
3: Et attention à la boule en contre.
0: Ludovic Pereira qui est là avec ses internationales. Oui, la boule en contre, elle a été effleurée, mais la mission première est quand même.
2: Allez, reprends ton temps. Allez, posez encore. Allez, encore une. Alors encore un petit effort. La grande.
3: On va y retourner, Nelly Perret. Deux belles frappes pour entamer la partie.
0: Ouais,
3: Nelly Perret reçu 3 sur 3. Hein.
0: Ouais. Nelly Perret délivré. C'est pas validé. Je crois que celle-là, elle est...
4: Elle passe.
0: Et pour être un petit peu plus sérieux et complet, avec la présence de Ludovic Pereira en tribune, le sélectionneur accompagné de Philippe Quintet à la direction sportive de ses équipes de France féminine, qui va pouvoir se faire des jolis nœuds au cerveau dans les prochains jours avec cette finale et la présence d'international dans les derniers carrés de ces championnats, puisqu'il y aura une annonce à faire pour des championnats d'Europe triplettes qui se dérouleront en début d'automne. Et avec une escouade qui sera nommée aux alentours de la mi-août. Audrey Bondira qui fait le job au tir. On compte les bilans des opérations avec une main de 5 tout de suite pour le comité du VAR qui débute idéalement. Elles sont revenues du Diable Vauvert en demi-finale, mais elles débutent en pétaradant cette grande finale.
3: Tu attaques une finale de championnat de France, mène de 5, ça t'enlève déjà un point. Et on dirait que la finale de 2h30 les a pas marqué plus que ça pour le moment.
5: Mène 2.
3: Non, elles ont fait une mène parfaite. Pas une ligne de perdu, c'est magnifique.
0: Audrey Bandira qui a été 4 fois vice-championne du monde. Notamment 2 fois en doublette avec Nelly Perret, 2023 et 2025, à chaque fois tombée sur la meilleure nation chez ces dames. on va dire historiquement, la Thaïlande, puisque ces dernières années, on a vu le Vietnam réussir, à, avec deux équipes différentes, à remporter en triplette la timbale.
2: J'ai pas bien joué à la même
0: temps. La Thaïlande demeure quand même.
2: J'ai pas monté.
1: Allez,
0: la baisse. Impressionnante. Avec Kantaro Shushuai notamment, qu'on a vu adouer lors des mondiaux en triplette 2025. Tireuse exceptionnelle. Au niveau de ces messieurs, tout simplement.
3: Belle prononciation, Maxime. Tu parles un peu le thaï, peut-être.
0: Je mange le thaï.
1: Bravo, bien Nadej. Bravo.
0: Eh bien, il y en a une qui est dans la continuité de sa demi-finale. C'est Nadej Bossion-Protin.
2: Continue encore, toi.
0: Allez, rattrape. Qui avait fini, il me semble, 17 sur 24 ou 25 à la pointe lors de la demi-finale.
3: Et Nelly Perret, 4 sur 4. Avec son geste tout en souplesse, une belle courbe au niveau de la boule qui, sur ce genre de terrain, ça peut répondre assez favorablement.
0: On a évoqué la demi-finale et cette victoire dans le derby du Var pour Bandiera et Perret. Si vous n'étiez pas avec nous un petit peu plus tôt dans cette journée dominicale, les Rodaniennes se sont imposées aussi face à des internationales tricolores. J'ai nommé Charlotte Darraud et Toria Teirio. De joueuses venues de Gironde. 13 à 7 pour le score.
1: Bravo.
3: Et elles ont un peu moins bataillé durant la demi parce qu'à l'image de cette boule, Nadej Bossion les a tuées. Pendant une heure et quart de partie, elle a été exceptionnelle, d'une régularité fabuleuse. Et elle attaque pas mal cette deuxième laine.
2: Je l'ai pas monté.
4: Après, la scène, elle est bonne aussi. Donc.
2: La scène, elle est bonne aussi, mais bon, là, on va tirer jusqu'au bout. Hein. Si j'en avance une, on est toujours
4: si
2: en train de tirer derrière.
4: Allez, écoute.

0: Alors, l'exécution lui donne raison, évidemment. Un petit mot, messieurs, sur ce choix tactique de ne pas être parti au tir. Vincent Morgan. Allez, comme vous voulez, les gars.
1: Il y avait deux possibilités, mais c'est vrai que les points qui sont à côté se perdent pas vraiment. Donc, ce qu'a dit Audrey, c'est que si elles étaient parties au tir, il aurait fallu pratiquement tirer jusqu'au bout. Et on sait qu'à un moment donné, ça peut être compliqué. Donc, elles ont fait l'autre choix.
0: Simona, et le but était dans le coup. Il reste en jeu. C'est sa boule hein, qui a suivi, on est d'accord.
2: C'est sa boule qui a suivi.
1: Le point, il est pour le VAR.
0: Le point, oui. Elle a le point en deux.
1: Elle a contré, en fait, sur la boule, la boule de derrière. Donc, elle a le point en tirant, oui.
0: On aime ces moments un peu Hitchcockien, là, où la main voit les cartes totalement rebattues.
2: Et il vaut peut-être mieux aller tirer, là, en effet, parce que pour le gagner, celui-ci, tu flirtes avec la ligne de perte. C'est pas à côté non plus.
3: Celle devant le bouchon.
0: Qui, avec la luminosité, est peut-être difficile à voir, cette ligne de perte, mais fiez-vous à la couleur des graviers matérialisés en brun pour ce qui ne compte plus, donc, en partie, en dehors de ce terrain. 9,30 m, la nouvelle distance, dans cette deuxième main. Oh oui, oh, c'est propre.
2: 9,30 m.
0: À cette distance, oui.
2: C'est pas un souci pour Mouna.
3: Bravo.
0: Trois fois sur les podiums mondiaux. En tir de précision, Mouna Béji, ça ne les ferait pas. Même à l'usure, j'y crois. Et en cœur, disait une chanteuse.
3: Allez, arrive là. Ah,
0: c'est... Elle visait la lune, cette chanteuse.
3: Ah, allez, la déche.
2: Et ça lui faisait peur ?
0: A priori, non. Ah. Comme Mouna.
2: Bonne nouvelle.
3: Bien joué.
2: Elle est parfaite. Rien d'autre à dire. Elle a réussi à passer la première boule blanche.
0: C'était très agréable avec les micros d'ambiance parce qu'on a vu avec cette demi-donnée à quel point ça roule énormément sur ce terrain. On a pu accompagner cette boule au bruit.

0: Bonne. À l'aplomb.
1: Elle est bonne.
0: Elle est bonne celle-ci. Merci à Cyril Martinetto et à ses équipes techniques. Il faut, on le rappelle dans le même, que cette boule est complètement franchie à l'aplomb, hein, la ligne de perte. C'est-à-dire que si vous avez.
2: C'est vrai, faire l'effort derrière.
0: De manière en regardant droit devant, vous voyez, voilà, cette ligne de perte et que la boule, une partie sphérique de la boule, reste dans la partie bleue, eh bien, cette boule compte.
3: Et un demi-millimètre suffit, bien sûr. Et c'est ce qui doit rester.
0: Bien le cratère de la Lune.
2: Juste pas
0: recouvert
2: droite.
0: À l'instant.
4: Qu'on ait debout une point. Et bien, allez, cause. Allez, cause.
3: Une boule partout, elle y retourne. Le point est quand même très dur à gagner. Donc, Si elle arrive à taper la boule des rodaniennes, rien n'est dit que derrière elle puisse le regagner.
4: Ah, c'est dur ça.
0: Eh bien, c'est le but qui est sorti et il restait une boule en main pour les joueuses du Rhône, ce qui signifie quand une seule équipe garde des boules que son quota lui vaut des points et un en l'occurrence pour cette formation rhodanienne qui se lance donc dans cette finale.
2: C'est, la boule, elle est. Normalement, t'as compris ce que je veux dire. Je vais remarquer. Parce qu'elle était sur le fil, normal.
0: On raccroche le wagon de cette explication. Vincent, toi qui étais à un mètre de ces joueuses, de quoi est-il question ?
1: En fait, elles étaient en train de parler de marquer les boules. Parce que si jamais il y avait eu une boule qui avait tapé la planche sur le côté et qui était revenue sur une des boules du terrain, bah, normalement, si elles ne sont pas marquées, il faut les laisser où elles arrivent. Donc effectivement, ça aurait pu être problématique pour l'une des deux équipes. Donc là, dans cette situation-là, c'est vrai que ça aurait été bien de marquer les boules avant le tir.
0: Avec ces planches, effectivement, qui entravent la course des boules, des tireuses, effectivement, qui évitent des dégâts.
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19: Non. On voit bon, mais bon, après... Ouais, allez-y, on va regarder, ouais. Ouais, je sais pas.
20: Et on sort le décamètre.
19: Ah ouais?
21: Ce but est-il réglementairement dans les 10 mètres
22: 10 mètres 04.
21: Et non, juste, bon. Juste au-dessus, 10 mètres 04, c'est Audrey Bandira dans un sourire qui va aller replacer à la main. Elle t'a demandé, Vincent, hein, si...
23: Oui, toi, j'étais à 10 mètres 10, donc j'étais pas loin.
24: Il y en a que c'est pas trop loin. Il y en a que c'est pas trop loin.
21: Dans l'axe. Et pas trop loin, vous avez entendu le choix tactique avant le positionnement du but. Vénard que vous êtes sur la chaîne L'Équipe, début de la troisième main. Cette équipe rhodanienne qui est dans la position du chasseur.
20: Alors pas trop loin, qu'est-ce que ça veut dire? Il est à 7,40 m. Quand on a Nelly Perret et Audrey Bandira en face,
25: alors d'une part, il
20: faut très vite se poser la question de qu'est-ce qu'elles vont faire. Est-ce qu'elles vont partir à l'attaque? Ça leur fait pas peur hein, de taper 6 boules.
25: Quand on demande quelque chose, après on dit merci. Enfin, ça marche. Donc Damien, on est très gentil. Allez.
19: Pas dans la salle. Bien, Nadej. Bravo.
25: Allez, continue.

0: Andiamo a cena, verrà.
1: Ah, ecco.
2: Segar.
0: J'ai rien trouvé, il est pas rien, mais bon. On sait pas encore si t'as. Allez, tu t'es fort. Allez, essaye.
3: Ah oui, je te dis, mais moi, il est faut qu'on marque.
4: L'habitude de jouer sur un carré, tu vois.
0: Allez, fais jouer. Bravo.
5: Allez. Elle l'a corrigé. Par rapport à sa première.
0: On verra bien.
4: Allez, Nadège.
5: Obligé, les rôles
4: d'Amérique. Allez, championne.
2: Deux points au sol, mais. Beaucoup de boule en main encore. Côté rodanien,

0: Bravo. Tiens.
1: C'est une joueuse des canuts. Des émotions prota et Mouna Béji qui ont remporté et apporté à vos villages son premier titre de championne de France l'an dernier.
2: J'en vois un peu trop, j'en vois ici, il faut que je raccourcisse un petit peu.
1: Un club qui était déjà représenté en triplette chez les messieurs cette année à Douai avec Prudhomme, avec Fournier. Finale perdue face à l'accro dont il la croit.
2: Allez, fais jouer.
0: Allez,
2: championne,
0: allez, fais jouer. Allez, Mouna.
2: Je pense pas que le main est sperme. Et si tu prends contre, on est sous la douche aussi.
0: Bien tiré. C'est juste au fil. Le reste du groupe, tape celle-là, c'est pareil. Hein? Allez, championne. Allez, allez,
3: juste
0: Mouna,
3: derrière.
0: Allez, fais jouer. Allez, Mouna. Ça va, bien. Bien, bien, ça fait jouer. Ça fait jouer bien. Ta première, elle est super tirée.
4: Dis derrière. Du coup, là, celle-là, je peux pas.
0: Et oui, je sais, je sais. J'ai bien compris.
2: Là, il va le regagner. Franchement, je pense que j'ai fait quelque
4: chose.
2: Je vais essayer de le regagner.
0: Ça va, elle est trop bien. Ah, écoute.

0: Et pourtant, je joue au même endroit. Mais la donne, elle est pas bonne, alors.
1: Debout, les filles.
0: Debout. Tiens, vas-y.
1: Ouais, je pense que ça fait jouer.
0: Tiens, vas-y, hein, écoute.
1: Non.
0: Tiens, vas-y, ça fait jouer. De toute façon, il est dur au point, quand même. Allez, grande, continue encore. Allez, grande, encore.
2: Et comme le dit Audrey, le point est dur à gagner. On choisit d'aller casser du point.
0: Bien, bien, bravo, bien.
2: Ça a bougé derrière.
3: La nettoyeuse, Nelly Perret. Les lunettes fumées qui valident.
4: Allez, Nadège.
3: Le portrait.
0: Je tombe sur, je sais pas, il y a un terrain.
4: Allez, bon.
0: Basket ici, non? La donne, elle est pas bonne, là, c'est que... Elle est
4: allez,
0: champion. J'ai une espèce de trou, là. Et encore, elle est là, non?
1: Elle est bonne, celle-là.
4: Bravo! Bien, Nadej, bien.
0: Elle a fait le max. Là, elle a fait le max. Elle a fait le max.
1: Mais je crois qu'elle est
0: carrément dans la chambre. Moi, je pensais qu'elle allait rester là-bas.
1: Mm. Non, mais bizarre. Hein.
0: Bon, oui.
2: Elle a fait le max.
3: Oui, c'est vrai qu'elle a rallongé le chemin. C'est ce que voulait dire Audrey Bandira. On ne sait pas qu'elle roulerait autant, cette boule-là. Ouais.
2: Depuis ce matin, là, allez, etc. On les voit rouler les boules. On en voit plus derrière le but.
0: Elle fera pas le chemin.
1: Pas grave.
3: Retenue là, dans la main par Mouna Béji. Et bien voilà comment cette équipe du Rhône va quand même continuer sa remontada.
1: C'est bien,
2: pas satisfaite, Mouna, par ce dernier appoint. C'est l'occasion de rajouter qu'il n'a pas été concrétisé. On est sur une finale de championnat de France. Chaque boule compte.
3: Et on le voit avec cette affluence qu'il ne s'agit pas d'une partie comme les autres. Bergerac, qui accueille les championnats de France senior pour la troisième fois en 5 ans. Et ces tribunes qui sont pleines, quasi 900 personnes, 3000 personnes au global sur l'ensemble de ce week-end. C'est de la passion dans une ville, Bergerac, qui compte un club, la petite boule de Nayac, le nom d'un quartier de la ville, 120 licenciés, puis on n'oublie pas le fleuron de Mussidon qui a abrité les champions de France 2025, Jessie Feltin et
2: Valérie Labrousse.
3: Valérie Labrousse, je cherchais Valérie parce qu'elle était en tribune tout à l'heure, la maman de Lucas Desport, donc champion de France doublette mixte l'an dernier, c'était à Chalon-sur-Saône. Pas le plus gros comité départemental en termes de nombre de licenciés,
4: bravo,
3: en 2300. Mais il y a un vrai suivi, une vraie passion.
2: Et ça se voit notamment autour de l'organisation de ces championnats de France. Hein. Tout est au cordeau. C'est un très beau week-end.
0: Comme tu veux. Si tu veux, je peux en avancer une.
3: Il y a des références en termes de chiffres qui parlent. Quand vous avez plus de 100 bénévoles, 120 ce week-end, ça dit capacité à mobiliser.
0: Il est bon, mais.
3: Autour d'Yvette Delol, qui a salué la présidente du comité départemental.
1: Allez, écoute, continue encore.
3: Je pense pas que Vincent Baquet fera. Évidemment, des infidélités à la Fédération française de pétanque et de jeux provençal. Mais la semaine prochaine, un autre championnat de France, UFOLEP, tu sais, Fédération Multisport, qui est très présente dans l'enseignement. Il y a un championnat de France de pétanque qui se déroule ici.
5: Eh oui, ben non, j'y serai pas. Et pourtant, c'est vrai que Bergerac, c'est. On a plaisir à y revenir chaque année. Comme vient de le dire Morgane, tout est organisé vraiment dans tous les compartiments de façon parfaite.
1: Bravo!
3: Oui, Mouna Béji est complètement lancée. Ces deux dernières mènes remportées ont peut-être libéré la Tunisienne.
2: Et elle fait carreau, le but ne bouge pas. Il aurait clairement pu partir avec la boule. Elles ont deux jolis points au sol, surtout sur des jeux comme ça. Et voilà, il en reste deux. Voilà. Le carreau compte.
0: et ça. Excusez-moi. Et en plus, bien.
6: Allez, celle-ci.
5: En plus, elle a dû mettre cette boule. Ça doit bien la gêner maintenant, à mon avis. Elle doit être bien dans le jeu.
2: Ouais, elle est plein jeu, celle-là.
5: Ouais.
0: Je suis elle.
2: Si elle avait été gauchère, elle aurait eu moyen de moyenner. Là, c'est plus compliqué.
3: Ils l'ont éliminé, la gauchère Cindy Perrault, au tour précédent.
0: C'est ma faute.
3: Tourner. Sortir la boîte à gifles, Nelly Perret, ancienne de Bormley Mimosa.
0: Voilà.
2: Et comme on peut le voir sur ce ralenti, elle a tiré la boule la plus proche du but. Ceci étant, il en reste encore un pour les Rodaniennes. Elle y retourne.
0: Allez, continue encore.
3: Ah, hein. La maison est propre.
2: Ils ont fait le choix de tirer parce que cette première boule de Audrey Bondira, elle leur coupe complètement le chemin. Donc on a vu qu'elle est passée au-dessus lors de son deuxième appoint. Bon, elle a traversé, donc elles ont quand même préféré aller tirer.
3: Petit récap total. Concernant Nelly Perret, sur sa prochaine boule, je vais trahir ce qui est un secret de Polichinelle. Ça carbure plutôt pas mal en termes de rendement au tir pour Nelly pour le moment. Et si j'ai dit la maison est nettoyée et j'ai utilisé une expression propre au curling, c'est parce que toutes les boules là sont pour une seule et même équipe. 3 points au sol pour les Varoises.
2: Et si tu me permets ce parallèle avec le curling, cette boule de garde qui a fait le taf.
3: Tu l'avais annoncé en même temps.
5: Alors il n'y en a plus qu'un par terre, donc est-ce qu'elles vont décider de partir à l'attaque sur cette boule derrière?
1: Maintenant je peux jouer là, oui, ça c'est sûr.
0: Allez.
5: C'est vrai qu'elle a dû décaler un petit peu la boule de devant, donc le jeu est un peu plus ouvert pour pointer de nouveau.
2: Ouais, exactement, elle est bien en face du but de notre côté.
4: Allez, Nadège.
2: Elle s'est bien ouvert le chemin.
4: Allez, championne.
0: Je me suis mise un poison.
4: Bravo. Et à Nadège.
1: Ça, j'ai fait un petit peu comme ça. Et dès qu'elle est tombée, en fait, elle a tourné un peu trop vite. Ouais. Alors, peut-être un peu plus haut.
4: Oui, mais tu sais, les roues de main, comme ça, ça
1: grave vite. Ouais. J'en ai pas mis beaucoup, hein, mais ça prend vite. Allez, encore ça va, je ne l'ai pas rencontré pleine, je suis quand même passée. Ouais.
0: Ça va. Allez, continue comme ça. Allez, quand t'es capable de gagner celui-là. Allez, continue.
3: La voici, cette statistique. 8 sur 11.
2: Est-ce que tu crois qu'il y a une aide à la visée dans les lunettes?
3: Je sais pas, peut-être. Il faudrait que ce soit contrôlé. 8 sur 11, c'est au général. Il y a eu des appoints aussi, c'est pour ça qu'on vous propose celle-ci. En statistique, ça va faire 8 sur 12.
2: Alors cette boule de garde, pour le coup, elle était plus vraiment dans le jeu.
3: Et pour être sérieux une seconde, puisqu'on parle vérification, sachez que par tirage au sort, ces joueuses et ces joueurs des championnats de France peuvent se retrouver contrôlés. Alors pour le dopage, hein, évidemment, mais aussi pour leur boule, le poids qui doit être celui stipulé sur la boule et le côté sphérique. Il y a deux exercices qui sont proposés aux boules pour vérifier que tout va bien. Ça se passe dans le quart de la Fédération française de pétanque et du provençal.
1: Allez, on a fait payer la même.
3: Je sais pas s'il y a eu des contrôles aujourd'hui, Vincent, ou si
5: je ne crois pas pendant. Pas pendant cette journée, mais c'est quasiment systématique. Allez, sur tous les championnats de France, effectivement.
3: Dernière boule à jouer dans cette mène.
1: Bravo.
3: Oui, définitivement. Les joueuses de vos villages, les Vaudoises, sont complètement relancées dans cette finale avec une mène qui permet aux Rodaniennes d'égaliser
6: après 4 mêmes de jeu.
3: Partout. Pause fraîcheur sur le bord du carré d'honneur. Pause fraîcheur aussi pour nous. À tout de suite.
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34: Là, on continue à la même distance.
35: Qu'est-ce que tu fais?
36: Moi, je suis pas trop court. Hein.
35: Pas plus court.
36: Moi, j'irais même un tout petit chou plus loin,
34: oui,
36: si tu peux.
34: Ouais,
36: après,
34: ouais,
36: tu fais pas comme tu peux, mais on va voir.
37: Il faut pas lui donner la main.
36: Non. Non.
37: Et là, elle tient.
34: Voilà. Oui, mais après...
36: Regarde, t'as vu, près, là, on a pris direct.
34: Après, ça peut bien mal jouer aussi, à 7 aussi.
37: Mais tout à
34: parce que t'as
36: genre, tu vois, comme ça, là, il y avait quoi, 7,50?
34: Oui, c'est ça.
36: Jouer pour vous.
34: Oui,
36: pour vous.
34: Oui,
36: jouer pour
34: vous. On joue pour nous, c'est ça.
37: Oui, exactement. Vous êtes costaud là dans ce que vous faites.
36: Je suis d'accord avec toi, mais hein, d'un son depuis hier, on joue pas si maintenant plus.
37: Voilà.
36: 7-8-8.
34: Oui, voilà. Oui, oui.
36: En vrai, c'est sûr que c'est pas le problème. On l'a dit maintenant plus.
37: Mettez-vous à l'aise, voilà, avec la distance et soyez costaud.
36: C'est
37: continuez
36: ça.
37: Continuez comme ça.
36: Bon, merci. Ah. Donc, c'est bon. On y va alors. On y va, c'est ça? Ouais. Okay.

0: quelques petites discussions
1: pour ce micro,
0: cette pause fraîcheur. Audrey Bandira qui utilise toujours cette richesse du vocabulaire qui lui appartient, qui est échangée avec ses proches. L'équipe varoise, Morgan Rinaldo, qui a très bien débuté avec une première laine de très haut niveau. Et derrière, les Rodaniennes, petit à petit, qui font parler une régularité supérieure, et notamment à la pointe, encore une fois. On a une Nadège qui se montre un petit peu plus régulière qu'Audrey Bandira pour le moment.
2: Exactement. Comme ce matin, comme tu l'as dit, elle a ouvert les mènes à la perfection ce matin. Là, elles ont repris le bouchon depuis trois mènes. Est-ce qu'elle peut, est-ce qu'elle va continuer à mettre la pression aux Varoises ?
0: Contrairement à ces messieurs et l'individuel homme Bravo. Dont on verra la finale Bravo. Dans la foulée de cette partie où la journée a débuté en demi-finale, il faut savoir que ces joueuses disputent leur troisième partie aujourd'hui, quart, demi et finale. En quart, on avait dominé le club de Cazères en Haute-Garonne pour les Rodaniennes où figurait Nadège Bio, ancienne championne de France triplette mixte l'an dernier. Ici même.
2: Ah. Tu as raison de le préciser parce qu'en effet, tu t'arrêtes la veille à 20h, tu reprends le lendemain à 8h pour le quart de finale. T'as pas beaucoup de récupération quand même entre deux journées assez intenses.
0: Donc 9 sur 12, rien qu'au tir.
3: Allez, championne. Allez, Nadège.
0: Nelly Peyret. J'ai pas fait ma tube, mais ça fait 75%, je crois, chez moi.
2: À peu près.
0: Ouais. La preuve par 5 dans cette grande finale de doublette féminine. Le score 5 partout. Amen. 5. Et avec une Nadège Bossion pour cette équipe rodanienne qui vient quasiment de rater entre guillemets son premier appoint avec cette boule, celle qui est la plus à droite là sur votre image.
3: Allez, j'ai bien joué ta boule,
0: qui
3: Nadège.
0: N'a pas permis, malgré un petit appui sur la boule qui a ouvert cette mène, de reprendre. Nous sommes en compagnie de Morgan Rinaldo et de Vincent Baquet pour vivre cette 49e finale du doublette féminin, la deuxième boule rodanienne de cette mène, et on a pris la même donnée et on est allé quasiment au même endroit, sauf qu'elle avait un peu plus vissé dans la main.
2: Elle allait pas en perdre deux quand même.
0: Non.
2: En effet, elle a mis un petit coup de vis en plus. Je sais pas si on va voir sa main.
0: Voilà. Là, voici. Voilà. Merci Cyril Martinetto.
2: Donc la donnée est la même, et avec ce petit coup de poignet, voilà, la boule fait 30 cm de moins.
4: Je vais en avancer.
2: Et elle va reprendre le point.
5: Allez, continue. Bon.
4: C'est pas possible ça quand même. Bordel. J'ai même pas coupé.
5: Non.
4: C'est ça?
5: Oh,
4: c'est pas possible. Il manque de la puissance. Il me manque de la force.
5: Tu veux pas que j'y tire?
4: Parce qu'après, je les sors bien et tout, il manque la force.
5: Oui, mais on est 4 boules à 3, c'est j'y tape quand même.
4: Allez.
5: Non ?
4: Allez, continue alors. Allez, continue.
0: Mais ça peut sourire entendu ce discours. Allez, continue. Avec une Nelly Peyret qui va essayer
4: de
0: faire jouer ses adversaires et rattraper un petit peu le coup, entre guillemets.
2: Et elle a 75% de chance, a priori, de réussir.
4: Ça va bien. Je la mets là-bas.
0: C'était un travail de dentelière.
4: C'est pas possible. Je les pousse pas. Je les pousse trop.
5: Allez. Est-ce qu'on compte un peu trop là ?
2: Audrey qui est beaucoup dans l'analyse. Hein. Elle analyse son geste, elle analyse son lancer.
5: Là, on a fait peut-être
2: pu l'entendre dire qu'elle ne poussait pas les boules.
6: C'est compliqué parce qu'après on se pose des questions et on sait encore moins comment les jouer en fait. Ça perturbe encore plus pour la suite.
4: Mais
0: Alors quand on est extérieur comme nous, comme les téléspectateurs, c'est toujours très agréable. Les joueurs et les joueuses qui font preuve d'introspection parce qu'on comprend mieux où ils ont considéré qu'ils avaient commis un échec. Mais effectivement, c'est en termes de mental, c'est un petit peu plus dur. On entendra peut-être moins des champions, par exemple, faire ce geste de remise en cause, enfin plus qu'un geste, joindre la parole surtout.
4: C'est pas ta faute, c'est la mienne.
5: Eh ben allez,
4: si je pointe bien quand même.
5: Allez, essaye. Joue peut-être un peu
4: plus tranquille.
5: Un peu
4: plus, je sais pas. Fois, tu vas au charbon.
5: Ah, Audrey.
4: Il était temps. Bon.
0: Ça lui a fait du bien de se piquer au vif, visiblement, André Mandia.
4: C'est pas ta faute, quand même.
2: Il était temps, comme elle dit. Elle s'auto-flagelle beaucoup, Audrey. Hein.
5: Allez, Mouna.
4: Allez. Là, c'est là que j'ai poussé.
5: Allez, championne, fais jouer.
0: Bravo. Superbe.
2: On était dans l'axe de la boule de notre côté. La courbe était là. Le geste était là.
0: Voilà un binôme qui, en termes chiffrés, n'a perdu que deux parties sur les 28 qu'elles ont disputées ensemble, les 28 dernières en championnat de France. Doublette. Il y a eu cette partie en poule dont on a parlé ce matin face aux championnes de France sortantes, Béraud et Maya. Elles ont peut-être dû être contentes d'ailleurs de ne pas les retrouver en finale. Pas eu l'occasion d'en parler avec elles, mais elles auraient probablement botté en touche, mais retrouver des joueuses qui vous ont dominé assez nettement en poule, ça devait pas être évident. Et puis elles avaient perdu en 8e de finale face à Pinto et Bourriaud l'an dernier. Sinon, ce sont des stats dignes de Colombé et Chop, ça nous rajeunit pas, avec dans les années 90 pour Cournon d'Auvergne à l'époque, ce binôme-là qui avait remporté trois fois d'affilée le titre de championne de France doublette. Au moment où on l'entresse indirectement des longes, Mouna Béji qui manque ce tir qui était un tir au point et qui donc relance quand même les Varoises qui étaient quand même dans le creux de la vague, Morgan.
2: Dans le creux de la vague complètement. Elle venait de casser, je crois, 5 points d'affilée.
0: Complètement, oui.
2: Ça va leur faire du bien. Et par contre, Mouna, elle a dû la voir celle-là. Depuis le cercle, elle a dû se voir tomber dessus. Mais elle l'a juste sauté.
4: C'est bon, j'engage bien. Hein.
5: Allez, tente.
4: Oui.
0: Un tout petit peu en deçà des 8 mètres. Pour cette sixième main qui débute, 7 mètres 80. Bonne attitude, voilà, ça y est.
5: Allez,
0: je suis
5: place.
0: Dedans.
5: Allez, Mouna.
2: Là, elle est satisfaite.
5: Allez, Mouna.
0: Quoi qu'on a vu brièvement, furtivement, le mari de Nadège Bossian en tribune.
5: Bravo, bien.
3: Allez, Nadège. Allez, championne. Allez, continue, Nadège.
0: 11 sur 13 à la pointe pour Nadège Bossian. Mais sur des chiffres qu'elle a maintenue tout au long de ce deuxième jour de championnat de France. Bravo. Régularité prolongée jusqu'à quasi embouchonnée. Et un clin d'œil à Florence Trélu dans le quart qui nous compile toutes ces statistiques aussi, le quart de notre régie ambulante. Alors c'est même 12 sur 15, me confie-t-on. J'ai appuyé sur entrée un peu vite.
2: En termes de régularité, c'est pas mal aussi, hein, Nelly Perret.
0: Bien sûr.
3: Allez, Nadej. Allez, grand. Allez, grand. Allez, continue, Nadej. Allez. Bravo, bien, Nadej. Bravo.
0: On continue comme ça encore. Allez, fais jouer.
4: Allez, encore. Allez, continue. Allez, grand.

0: Le match Beaussion-Perret, messieurs, c'est pop-corn.
1: On est au cinéma. On est au cinéma. Normalement, les deux sont très régulières, vraiment, c'est assez impressionnant.
2: Bravo, hein. Yeah.
0: Bravo. On remet une pièce dans la machine.
3: Je vais le faire. Allez, continue encore. Allez, encore un petit effort.
4: Elle a encore un point sur ce terrain. On peut le rappeler qu'il est hyper roulant. Elle s'est rarement laissée surprendre. Hein.
0: Wow. Allez-y, madame, continuez.
1: Le public ne s'y trompe pas.
0: À la cour. On est à la cour de ces championnes. Une finale, ça se gagne, mais elles sont en train de prouver que ça se joue aussi. Avec un spectacle de qualité.
1: Allez, Mouna, elle a moins pointé depuis le début de cette partie.
0: Ça se voit pas.
2: Bravo, Mouna, bien.
1: Ça a l'air facile, les boules, hein, vu comme ça.
2: Bien, bravo. Allez,
0: on va être décidément à contre-emploi dans cette fin de main. Premier échec au tir pour Audrey Bandira.
2: Ah là, celle-ci.
3: Pas droite, t'es pas bien sorti.
2: Ne force pas plus te mettre. Allez, cousin. Allez, j'ai confiance. Allez, ma petite. Allez, tranquille. Allez, régale-toi.

0: lui a transmis cette sérénité. J'ai confiance, lui a-t-elle dit, même s'il y a beaucoup de regrets là.
1: Non, c'est
0: chez
1: pas
0: Audrey
1: de...
0: Bandira.
1: Tu l'as poussé, mais ça fait jouer. Hein.
0: Cette possibilité d'aller ça revenir à hauteur pour les joueuses de vos villages dans ce mano à mano qui se poursuit depuis 45 minutes.
2: Allez, Christine.
1: Ils ont bien tenté là. Ouais.
0: Et oui, eh bien, ça aura fini par la faire craquer. Malgré tout, Mouna Béji, la première avait repris, pas la deuxième. Et finalement, c'est pas du tout contre le cours du jeu parce que Nelly Perret est vraiment au four et au moulin notamment. Mais les Varoises reprennent un tout petit break de 2 points. De break, il est deux questions aussi pour nous. À tout de suite.
1: Je vais boire un peu. Ah oui. Ça
2: va. Si t'as pas dit, donc je le gagne autant
0: de fois déjà. Après, à partir de là, la mémoire, je crois que tu restes devant. C'est bien, Plus 2 donc pour le Var. Qui grappille quelque peu. 49 minutes que cette finale a débuté.
3: 7 à 5 parties que l'on aussi disputé face à Mouna Béji et Nadège Beauchamp. 7-5.
0: Exercice fétiche. Et tout de suite, les stats s'en ressentent pour Mouna Béji. C'est l'instigatrice d'un partenariat entre Vaux-en-Velin et un club tunisien. La Tunisie qui a quelques 80 clubs, 3000 licenciés, quelques titres de champion et championne du monde. Notamment grâce à Mouna Béji, mais pas que. Ces messieurs n'ont pas été en reste. Vincent, je te vois opiner du chef à distance. Il y a eu dans les années 90 quelques empêcheurs de tourner la France en rond, n'est-ce pas?
4: Effectivement, il y a une bonne moisson pour la Tunisie pendant quelques années.
5: Derrière, mais pas mal quand même.
0: Ce partenariat aussi à Frédéric Villion qui est présent en tribune, je crois, le président de Vaux-en-Velin.
6: Bravo.
4: Il navigue un peu de partout parce qu'il ne tient pas vraiment en place, le président.
0: Donc tu l'as vu toi aussi.
4: Je le vois, mais il n'est pas toujours à la même place.
0: C'est carte à puce. Je suis là, je suis plus là.
7: Allez, Nath. Allez, continue à bien pointer. Allez, championne. Allez, Nadège.
8: Manquer un peu pour Nadège Beauchamp.
0: Ça, c'est Vincent qui a eu le syndrome du commentateur. Ouais, il fallait que ça lui tombe dessus. Voilà, c'est pour la finale, Vincent, allez. C'est cadeau.
2: Allez, allez, balle ça là. Attention, messieurs.
0: Plaisir d'offrir, joie de recevoir. Mais elle va se reprendre, Nadège, évidemment.
2: Allez,
0: Nadège, évidemment.
2: Allez.
0: Bravo.
5: C'est bien ça. Je me suis dit, il ne faut pas que je sois longue.
0: La grande finale de la boule, les doublettes féminins. Nous sommes au cœur de la 7e main. 2 points au sol pour les Rodaniennes et 3 boules partout. On vit ce moment avec Morgane Rinaldo et Vincent Baquet sous le soleil de Bergerac. Le VAR, si on doit synthétiser, je trouve assez opportuniste, je parle sous votre contrôle, hein, pour mener 7-5 depuis le début de cette finale. Ils ont bien rentabilisé leur léger temps fort.
8: C'est vrai qu'il y a une impression étrange sur cette partie, comme si le Rhône était plus régulier. Et le VAR sur deux mains, où elles ont été au-dessus. Elles ont réussi à capitaliser énormément sur ces deux mains.
0: Avec une main de 5 hein, pour débuter cette finale, si vous n'étiez pas avec nous. Encore.
8: Là par contre, c'est moins bien engagé. Hein. Elles sont deux boules à 3.
5: Tu peux pas faire carreau aussi ?
1: Il y a le bouchon dans le cou, elles ont 3 boules.
5: Et tu peux pas faire carreau aussi ? C'est impossible. Il y a quelqu'un qui font des carreaux.
1: Non mais bon.
5: Certes, j'ai pas bien pointé. C'est juste sur ça, je dis pas le contraire.
1: Si je le bonheur de le gagner, après on sait pas.
5: D'accord.
1: Non ?
5: D'accord.
8: Très intéressant.
5: Après, c'est ma faute, je vais bien pointer. Je pointe, je le regagne, on n'est pas là.
0: Audrey Bandira qui s'auto-flagelle, mais en revanche, elle pousse. C'est une vraie bonne coéquipière, sa copine. Évidemment, vu le niveau au tir de Nelly Perret, plus de 75% de réussite jusqu'à présent. On peut imaginer qu'elle aurait fait carreau, mais.
8: C'était pas déjoué, je pense, d'aller tirer.
0: Ah oui, mais si elle fait tout bien en même temps, c'est le Perret chaud.
5: Bravo, bien joué.
2: Allez, finis ta main. Allez, championne. Allez. Allez, Mouna, laisse-moi l'avantage. Allez, Mouna.
8: Et la boule qui tourne bien sur la fin de sa trajectoire.
1: La leur, donc ça, c'est la semelle.
8: Et elle met le but dans le cou.
5: Mais un point, mais il n'est pas facile.
2: Bravo. Belle main, hein.
5: Bravo, championne. C'est de revenir. Bien joué, t'as pris. Continue.
8: Le but n'a pas bougé, elle a bien levé le bras.
0: Ça peut paraître banal, mais effectivement, quand vous en êtes à 200 boules tirées dans votre journée, le deltoïde s'attire. Hein. Pensez à lever le bras, ça peut paraître anodin dit comme ça, mais quand la fatigue se fait sentir, toutes ces gestuelles mécaniques deviennent de plus en plus difficiles. La même pour Nelly Perret qui se souvient de passer à droite cette fois-ci, mais le résultat est le même.
8: Comme tu le dis, l'aspect la pétanque un peu à l'image des fléchettes est un vrai sport de répétition. C'est robotique.
5: C'est moi.
8: Il faut se souvenir du geste à chaque boule.
2: Allez,
8: si on est comme ça, on va jeter 200-250 boules. Et toujours se rappeler du geste, que ce soit au point ou au tir.
5: Que le contre là-bas.
2: Elles ont zéro boule, je suis au bout.
5: Elle a plus de boule là.
2: Non, elle a plus. Non, ouais. Allez, Nadel, excuse-moi. Oui. Allez, championne.
8: Elle va tirer pour arracher la marque.
5: On sait qu'elle a un problème.
0: Zéro sur deux. Parler d'impression tout à l'heure, et eh bien voilà encore une main qui dit du sens du réalisme de ces Varoises. Un troisième point supplémentaire dans leur escarcelle et à leur avantage, 8-5.
8: Une main à l'image de la partie pour le moment, une main menée par les Rodaniennes. Et à la fin, c'est le VAR qui marque suite à ce manqué double de Nadège Bossian.
0: Et je vais réimager cette célèbre phrase de Gary Lineker. Vous vous en souvenez, cet attaquant anglais qui disait à la fin, c'est toujours l'Allemagne qui gagne en football. Et là, à la fin, c'est souvent le VAR qui gagne cette année, puisque sur les premiers titres distribués, vous l'avez vu en préambule de cette retransmission, que ce soit à Douai, à Ajaccio ou à Nice, il y a déjà 3 titres raflés par le comité du VAR.
4: 4 même avec le jeu provençal.
0: Oui. Effectivement, merci Vincent. Pas de titre chez les juniors à nous ajouter
4: non,
0: ou autre,
4: non, non.
0: Tout va bien. Non, effectivement, 4 avec le
4: 4, c'est le record, c'est-à-dire qu'il n'y a jamais un comité qui n'a fait plus de 4 titres la même année. Donc voilà. Ça pourrait être un record pour le VAR s'il voudrait arriver à remporter cette finale.
0: Alors, j'allais y venir et compléter ton propos. Moi, je me suis concentré sur le jeu provençal, je me suis concentré sur la pétanque et les seniors, et 3 titres raflés sur une saison de championnat de France, c'est déjà un climax. Il n'y a jamais eu mieux. Le VAR, l'an dernier, l'a fait 3 fois, 2025. Mais là, si d'aventure, il y en avait un 4e aujourd'hui, et en sachant qu'il y a encore 3 titres à distribuer, individuel homme, doublette homme et individuel femme, là, ce serait une véritable razzia. Est-ce qu'on est surpris ? Bah non, évidemment, compte tenu du fait qu'on a des clubs qui sont surarmés dans ce département français. Mais c'est quand même peut-être de l'inédit et du jamais vu. En tout cas, ça c'est sûr, une telle domination en termes de titres.
8: Nous, on le sait, mais pour expliquer à nos téléspectateurs, c'est vrai que le VAR, c'est le comité qui connaît un nombre de grands joueurs au mètre carré le plus important. Quand on regarde les poules, par exemple, dans le championnat du VAR, doublette, tête à tête, triplette, peu importe, il n'y a pas une poule où il n'y a pas eu un grand nom de la pétanque.
4: C'est la 129e finale pour le VAR dans l'histoire des championnats de France. Déjà 76 titres, pour vous donner un petit peu un ordre d'idée.
0: Ça donne en effet le vertige. Et pour apporter de l'eau à ton moulin, Morgane, cette journée un peu venteuse, les coéquipiers, notamment parmi les coéquipiers au Fréjus International Pétanque de Drébandirin et Lili, on a les champions de France de triplette mix qu'on a vu à l'œuvre à Nice, Dylan Rocher, Diego Rizzi par exemple, Catherine Jean-Roy, pour ne citer que. À peine 140 licenciés pour le club cher à Jean Casal, mais que des champions.
8: Et ce titre à Nice, ils l'ont pas volé. Hein. Ils ont fait tous les trois un week-end d'une régularité mais incroyable. Que ce soit Cathy Jean-Roy à la pointe, Diego ou Dylan, ça a été mérité sur l'ensemble du week-end.
5: C'est pas grave, c'est la première que tu manques presque.
0: En mission, les libérés l'est aussi. En tout cas, jusque-là, un petit échec en longueur. Dès la sortie de main. Celle-ci.
8: Je ne sais pas si vous avez tendu l'oreille, mais en effet, elle a lâché un petit oh non. On va peut-être le voir sur le ralenti. Avant même que la boule touche le sol. Et dès qu'elle a lâché.
0: Deux échecs consécutifs, c'est inédit hein, pour Nelly Perret dans cette finale.
8: Et encore une fois, une mène qui tourne à l'avantage des Rodaniens. Là, on peut se demander comment les Varoises vont arracher la marque sur ce coup-là.
0: Je te voyais venir, effectivement. On a sorti les barbelés, en tout cas, chez Audrey Bondira.
1: Allez, j'essaie de faire compter encore la tienne, là, si tu peux.

0: ne coupera rien.
1: Alors maintenant la question c'est...
0: On avance une d'abord ou on y va directement au feu?
1: Vu la forme de Mouna, j'irais bien taper tout de suite cette première boule.
0: Puis peu de chance de rentrer à deux tout de suite quand même, la première d'Audrey Vandira. Plutôt la deuxième. Quand même bien joué. Écarté.
1: Elle a ouvert le chemin.
2: 24. Putain, c'est pas possible.
1: Bon, il fallait y aller de toute façon hein, sur cette boule. Elle pouvait rentrer. On pouvait s'arrêter dessus. Enfin, il n'y avait pas vraiment d'autre option.
0: Et maintenant, il va falloir être précautionneux. On a trop parlé du manque de réalisme des Rodaniennes en fin de mène pour ne pas rester concentré maintenant. Voir ce que Nadège Bossion va proposer sur ses boules de rajout. Elle est en 4, celle-ci.
1: Elle a fait un petit retour en arrière.
3: Allez, Mouna. Allez, c'est d'un glisseur. Allez, Mouna.

0: Bravo, Mouna, bien. Bravo. Bien, Mouna.
1: Merci, l'a ramassé.
2: Allez, ramasse-toi. Dans la dent, la bouche.
3: Allez, est-ce qu'on peut dire que si elle en glisse en troisième, la mène est payée? Je pense.
1: Ça permettrait de revenir dos à dos, en tout cas.
0: Allez, Mouna.
2: Peut-être pas le moment, il fallait plus.
4: Tu m'as fait mieux aussi.
2: Oh, allez, tiens, elle t'a fait jouer. Écoute, on a gagné un déjà.
1: Eh bien non, encore une fois, des points laissés en route pour cette formation de Vaux-en-Velin qui reste derrière au tableau d'affichage. Oui, le cap de la mi-partie est franchi, mais quand même des regrets qui s'accumulent au fil des mènes pour Mouna Béji et Nadège Possian, 8 à 7 en faveur du Var.
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2: Alors?
3: Bah t'as vu?
2: Oui, mais attends.

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2: Petite pause fraîcheur à l'issue de cette huitième mène.
3: Alors je fais pipi là,
2: avec Audrey Bandira qui et Morgane Rinaldo. Encore tout à ses regrets, hein, clairement, d'un appoint qui est un petit peu moins régulier. En fait, en frontal, c'est surligné par la performance aussi de Nadège en face à face.
4: Exactement. Elle a un poil au-dessus. Pour l'instant, ça ne suffit pas. On a pu voir sur la main précédente, elles avaient le point par terre, 4 boules en main. Mouna tire bien la première pour se faire de la place, pour ouvrir le chemin. Et malgré ça, derrière, 2 points dans la besace.
5: Ah si, si, si, j'en ai.
4: Pas sûr que la main ait été payée là-dessus.
2: Rodanienne qui sont en discussion avec Claudine Gourdi, la déléguée du comité départemental licenciée à Bron, comme un certain Christophe Sario. Ça nous permet de tirer le fil et de vous rappeler que dans la foulée de cette partie, nous vivrons la grande finale de l'individuel masculin avec Christophe Sario qui sera au rendez-vous de cette finale face à Sébastien Battista. Voilà une partie que nous n'avons pu suivre mais qu'on a regardé d'un œil quand même attentif puisqu'on était sur la partie entre Ludovic Montoro et Christophe Sario. Messieurs, Sébastien Battista qui sort, Johan Cousin, s'il y a bien un homme en forme, Vincent, t'as pu le constater tout au long de cet été, c'est Johan Cousin. Quelle performance du Marseillais quand même.
6: Oui, super performance parce que Johan est un joueur complet, donc un joueur qui en individuel a les possibilités pour être largement champion de France. Et effectivement, Johan avait pris un très très bon départ et puis ça s'est tenu, il est bien remonté et finalement il a gagné à 12 Sébastien Battista, donc ça s'est joué jusqu'au bout cette demi-finale.
4: Ouais, et dans la tête il a l'air solide hein, parce qu'on se rappelle que l'avant-dernière main, il manque double sur un tapé gagné, il fait manquer double et la main d'après il se ressaisit pour aller sa première finale de championnat de France. Dans la tête, il y a quelqu'un là.
6: C'est ça. C'est pas un nom qu'on entend très très régulièrement, mais c'est un joueur solide des Bouches-du-Rhône, qui a beaucoup de titres dans les Bouches-du-Rhône, qui est très connu notamment au Mondial, la Marseillaise. Voilà, donc c'est bien qu'il soit là pour cette finale tout à l'heure.
2: Oui, effectivement, je crois que lors du Mondial, la Marseillaise, on t'a pas mal parlé de lui quand même.
6: Oui.
2: Du côté du Parc de la Victoire.
6: Parc Borély,
2: Parc de la Victoire, parce qu'il joue pour la Boule Aix-Oise.
6: Oui, c'est vrai.
2: Et dans le Parc de la Victoire se joue National qui se déroulera le deuxième week-end d'octobre. D'ailleurs, t'as vu, je suis retombé sur mes pattes.
6: Bravo.
2: Effectivement, Parc Borély avec donc Sébastien Battista qui jouera sa première finale d'un championnat de France face à Christophe Sario, qui lui connaît bien le game. Ce sera sa sixième, mais il n'a jamais remporté le paletot. Christophe Sario, partie qui s'annonce intéressante. Mais celle-ci l'est tout autant, avec des championnes en pagaille dans ce carré d'honneur. Début de la 9e main entre le Var, Nelly Perret, Audrey Bandira et le Rhône de Mouna Béji et Nadège Bossian,

0: Ouais, j'ai une paix.
1: Mon cheveu, j'avance la mienne.
2: Hein. Allez, allez, la dèche. Allez, grande, elle manque pas grand-chose, ta boule, la dèche. Allez.
3: La 9e mène de cette grande finale des doublettes féminins.
2: Allez, Nath.
3: Var est devant d'une courte tête. On a laissé quelques points en route depuis le début de cette finale du côté de Nadège Bossion et Mouna Béji. Mais on remet l'ouvrage sur le métier sans aucune émotion. Hein. Ça se passe bien. Pas de craquante. Ben voilà, il suffisait de dire ça.
4: Celle-là, elle n'a pas très bien piqué, j'ai l'impression.
3: Une des rares fois, en effet. Sous les yeux de Charlotte Darod et Torea Teirio, les Girondines qui sont restées. Voici Torea.
2: Ouais.
3: Bon esprit. Elles ont été battues par les Rodaniennes en demi-finale.
2: Allez, Nadej. Allez.
3: Elles sont aux premières loges.
2: Ah, elle était capable, Nadej. Allez, essaye.
3: À cette dernière partie.
0: Elle est bien jouée.
3: Pas si cette pause fraîcheur n'a pas cassé le bras de Nadej Bossion Prota, mais c'est une situation inédite la concernant.
0: Tu fais jouer, mais ils sont pas gagnés.
4: Je verrais bien Mouna Béji au tir.
2: Non ?
0: Ouais, Mouna, essaie. Allez, arrache-toi.
3: Parce que Nadej veut, elle l'obtient.
2: Allez, Mouna. Allez, essaie.
3: La tête de cette équipe.
2: Allez, Mouna.
4: Quelle courbe!
2: Bien, bravo.
3: 8 virgule.
2: Ah, écoute.

0: passer par
1: entre les deux tours. Tours.
2: Pas échec et mat, mais ça fait baisser le barillet considérablement côté rodanien.
0: Oh, elle a très bien joué là, elle a réussi à passer dans la lunette. C'est pointé à la perfection.
3: Mage. Ça va arriver, non?
4: Ouais.
3: Allez, on sait pas. On peut faire en 20 boules. Allez. Allez, Mouna.
0: Le devant de boule évoqué ferait beaucoup de mal.
3: Allez, Mouna.
0: 9 par terre pour le voir, 4 boules en main. Ça pourrait être une main pleine pour l'équipe du Var.
2: C'est superbe. Bravo. Monsieur Soleil est sorti. Madame Soleil aussi. Elle voulait ce devant de boule. Le destin lui a amené. Et un peu son talent aussi.
0: En même temps, Nadège lui a demandé le devant de boule. Elle n'avait qu'à s'exécuter.
2: Ouais. C'est extasié sur deux gestes de Mouna dans cette laine, son tir et cet appoint, mais il y a quand même gros temps potentiellement. Ah, là forcément, un peu moins dangereux.
5: Mais c'est pour ça, pour le voir. C'est là, pour ça. Maintenant, ça va être quand même bien plus compliqué.
3: Je te coupe pas le jeu à droite,
5: surtout
3: mais.
5: Il a fermé un petit peu le jeu encore plus.
3: T'as pas trop la marge. Regarde.
4: Et le jeu, il est à ta
3: boule
4: en bas là ?
3: Ouais, je pense, ouais. Après, je sais pas, tout à l'heure, j'ai joué à droite et. Ouais, ça m'a fait tomber à gauche.
4: Je vais essayer de jouer par là.
3: Et t'as la mienne. Ouais, j'ai fait un bon. Je suis tombé ici.
5: Elles auraient pu tirer aussi cette boule, même s'il y avait un risque, elles avaient encore 4 boules derrière pour. Pour avoir peut-être un petit peu plus de place quand même, parce que là maintenant c'est difficile. Hein.
0: Ouais, ce qu'elle a expliqué, Audrey, exactement, c'est que sa boule, elle est restée en plein jeu. Elle est jouée à la perfection,
5: ah oui, oui.
0: Il manque quelques tours, mais elle va boucher un petit peu la trajectoire de Nelly Perret.
2: C'est fort sur celle-là, justement.
0: Elle se gêne de rien, mais.
5: Je voulais dire tirer même avant la première, avant la première boule d'Audrey, hein, pour faire de la place en fait.
2: Du coup, là, Vincent, là, ce petit jeu d'auto-tamponneuse, est-ce qu'il change quelque chose? Voilà, c'est ce que se disent les filles.
5: Ben,
2: est-ce qu'il peut y avoir un tir à 3, par exemple, que sais-je?
3: Parce que la mienne, du coup, elle est rentrée sur celle-là.
5: Elle est rentrée sur celle de, qui est juste à sa gauche.
4: Je vais essayer de rejouer pareil. Hein.
5: Mais non. Ça fait
4: j'ai tout pour moi, en fait.
2: Exactement,
4: tirer,
2: elle va encore continuer ce petit jeu de petit
4: train. Parce que là, si je rejoue pareil, j'ai tout pour moi, j'ai les boules, non?
3: Il n'est pas facile à regagner, mais par contre, je t'aurais proposé un truc. Peut-être que je suis dingue, c'est possible. Moi, tu sais, je suis une folle, tu le sais que je suis une folle. Je t'aurais pensé peut-être à tirer celle-là.
4: Non. Je rejouais pareil, cause j'ai les boules devant.
3: Allez, écoute.
5: Alors maintenant, par contre, c'est peut-être pas déjoué d'envoyer un petit peu plus fort que le jeu dans ces deux boules de, dans ces
4: deux boules
5: de devant.
4: Je rejouais pareil.
5: Là, elle a quand même de grandes chances d'en rencontrer au moins une des deux.
3: Allez, continue encore.
2: Boule potentiellement hein, en cas de mauvaise rencontre. Alors, elle a déclenché au moment de la minute,
3: mais
2: ça va faire un petit peu précipiter
3: quand même
2: ce chronomètre de la minute.
3: Il est pas facile au point.
5: Oui, elle a tout traversé sans rien toucher.
2: Et en plus, elle avec ce carton jaune, puisqu'elle a déclenché après le buzzer. On les écoutait religieusement, et notamment Audrey Bandira, et nous aussi on n'a pas vu ce chrono tourner une minute pour jouer une boule, on vous le rappelle, ce carton jaune collectif n'a pas d'incidence, une sanction qui n'engendre pas de perte de boule ou encore moins de perte de points, mais...
3: Allez, bah écoute, essaye.
2: Ça a clairement fait déclencher un peu trop vite.
3: Je pense qu'on aurait dû tenter au tir.
2: Qui n'a pas nécessairement assumé ce buzzer et ce carton jaune, elle aurait pu prendre le temps dès lors de repartir dans sa concentration.
0: Elle a voulu se presser pour lâcher la boule avant le buzzer. Son geste n'était plus naturel. Voilà.
2: On a pris le temps.
0: Et là, tout de suite, le geste était déjà plus terminé. Mais qu'est-ce qui s'est passé?
2: Pas appuyé sur la bonne.
0: Ouais.
2: En tout cas, pas celle qu'elle voulait.
1: Je sais pas.
2: Et rester sur ce point-là.
4: Elle a gagné?
5: On va mesurer, mais je suis pas sûr qu'elle ait réussi
4: gagné,
5: à gagner.
4: Je pense pas.
2: Je pas de mesure, ah, si quand même, voilà.
4: Ah, j'enlève celle-là déjà.
2: Occasion dans cette partie extrêmement fair play, presque d'auto-arbitrage, de saluer Patrick Koufinia, l'arbitre européen.
6: 28 et 5 cm.
2: Il a fêté son anniversaire il y a quelques jours. Bon anniversaire Patrick.
6: Et 31 et demi.
4: Il est où?
6: Le point, il est chez vous.
2: Voilà.
4: Il est où?
6: Chez vous. Non, il y a 3 cm, plus de 3 cm.
2: Donc pour les Rodaniennes.
5: Oui, 8 partout.
4: C'est ma boule, ça?
2: Non, il n'y avait pas une boule varoise qui était mieux placée, Vincent? Mais non, c'est l'équipe
5: non,
2: de
5: non.
2: qui
5: non, non, 8 partout.
4: Ah ouais.
2: Qui avait pris pour ce point.
4: C'est ma deuxième qui m'a joué.
2: Et du coup, c'est un mano à mano assez impressionnant. 8 partout maintenant.
4: C'est pas un tir à la première.
2: Remarque de ce public parce qu'on arrive véritablement dans un moment de tension.
4: C'est ma deuxième qui m'a joué.
2: Bataille. Va connaître son épilogue.
4: Je rentre bien.
3: T'as bien tiré jusqu'à maintenant. On ne sait pas ce qui peut se passer en tirant la boule qui est devant. On ne sait pas, imagine que ça peut nous réussir.
0: Tu tires la boule de devant, ça échappe à la après leur marathon matinal.
3: Allez, c'est pas grave. On a pris cette option, t'as failli le regagner.
0: Elle s'accroche, ça va,
3: t'as pris le béquet.
0: 8 partout.
4: Bravo. Bien,
3: Nadège, bien. Ouais, c'est bon,
4: d'accord.
3: Allez, fais-moi de la place.
4: Où est la main?
3: Allez, grand. Allez, fais-moi de la place. Allez, continue. Allez, pousse encore, allez.
2: Mano à mano.
4: Allez,
2: Nadège. Perret.
4: Allez, insiste encore. Allez, grand.
2: Nadège Bossion ayant réintégré en 2026 le collectif France.
0: Pour aller faire tirer Nelly Perret.
2: Ah mais elle est partie quasiment en courant là, Audrey Bandiera, pour la jouer. Rouler encore, qu'elle avait envie de la reprendre.
3: Oh, c'est pas possible. Putain, je le vois plus joli que ça. À ma main, je le vois plus joli que ça. Et en fin de compte...
4: Allez.
0: Elle le dit. Hein.
4: Allez,
0: à la main, elle le voit plus joli que ça. Et sur ce terrain, on le sait, ça roule, ça roule, ça roule. Et elle devait l'avoir plus proche du but que ça.
4: Ça compte bien, donc...
3: C'est pas, j'ai entendu aussi. Faut faire un bon comme moi, je fais, non, maintenant. Faut compte ce bon que je fais. Tiens, je trouve qu'elle est là.
2: Non, non, non, elle continue de rouler, elle aussi.
4: Ah, je la vois pas longue, celle-là.
3: D'abord, j'ai fait une bombe. T'as vu pour
4: elle? Et la mienne?
3: Boum. Oh, toi, la tienne,
4: je me vois pas longue, celle-là. Ils sont combien de mal à sa place?
0: J'ai l'impression que Nadège Bossion a plus la 3e, de mal que ce matin à appréhender le terrain.
4: Allez, Mouna, essaie. Allez, Mouna.
2: On a souhaité un anniversaire à retardement pour Patrick Koufinial. Anniversaire de Mouna Béji, c'est dans 24 heures à peine. Elle a très envie de s'offrir un cinquième paletot de championne de France.
3: Petit effort.
2: Et c'est un cadeau qu'elle se ferait à elle-même. C'est pas mal ça.
3: Je me trompe pas.
2: l'équipe de Tunis s'y emploie.
7: Ça peut se mettre.
4: Bien, elle est fort, bravo.
3: Allez, continue encore.
0: Allez, 4 boules à 2 pour les Varoises. Il faut que Nelly Perret frappe celle-ci pour garder l'avantage.
3: Touche pas.
4: Oh merde.
0: Je crois que Audrey aurait bien aimé laisser sa boule dans le trou laissé par Nelly Perret.
2: Force de l'habitude de nettoyer les boules adverses. C'est madame propre, Nelly Perret.
0: On n'a pas encore vu de carton jaune aujourd'hui pour des trous effacés.
2: Ouais, il y a pourtant eu des pratiques assez insistantes.
3: Être encore un poil trop haute.
4: Bien joué.
3: Ouais, mais je peux être encore un poil trop haute. Ouais, faut que je descende un peu. Ouais. Je suis là, je suis encore un poil trop haute.
4: Allez, pousse.
3: Je descends un peu.
4: Allez.
0: On va essayer de rectifier sa donnée.
2: Max.
3: J'ai coupé au moins.
4: Oui, oui, t'as coupé partout. Hein.
3: Nous en 8.
4: Ouais.
3: En pointant, franchement, on abandonne la marque. Hein. Par contre, si tu tires bien, on ne sait pas encore. Ça peut nous réussir, non?
4: Tu veux que j'y tire?
3: Non, je pense
0: faut pas lui dire ça deux fois.
3: Tu manques rien, on ne sait pas.
2: Elle, elle avait envie de l'entendre. C'est clair, le regard est.
3: Allez, pensez-y fort, t'es capable. Juste aller.
2: L'oreille attentive de Nadège Bossion Prota, évidemment. Très belle image.
3: Allez, t'es capable.
2: Ce suivi de débat.
0: On a une équipe qui communique beaucoup du côté des Varoises et c'est assez agréable de pouvoir entendre ces conversations tactiques, notamment.
2: Dernière boule.
5: Attention au temps.
2: Des joueuses du FIP, oui, effectivement. 5 secondes bientôt. Ouais. Et bien.
3: Bien, important. Bien. Bien.
2: C'est du grand.
4: Parce que là, mon carton, il allait retomber encore, non?
3: Bien sûr. Eh oui, mais sauf que là, t'as une boule annulée.
4: Ah ouais, non.
3: Eh oui.
7: Là, tu peux faire
2: deux
7: ça, il y a un bouchon.
2: Audrey Bandira.
7: Allez, Mouna,
2: qui font la loi pour le moment
7: devant Mouna,
2: ce but.
7: Bravo, bien. Bien Mouna.
0: Elle a fait passer la première.
7: Bien, c'est bien. Tu dois tirer au point, je pense. Allez, championne.
4: Ouais, je suis pas sûre,
2: moi. Allez, viser l'oreille pour éventuellement le ciseau miraculeux. Qu'une qui a été écartée. Juste un tout petit peu trop. C'est la troisième fois que ça lui arrive. Mouna Béji, incrédule, lassée par ce manque de réussite au millimètre pour la Tunisienne. Et encore une fois, des Varoises qui grappillent dans cette finale sans demander leur reste, évidemment.
0: Pourtant, il y avait de l'intention dans cette boule. La boule était là. Duron, elle a dû l'avoir gros comme une pastèque.
8: Dans cette finale, tout peut arriver à n'importe quel moment. Le Var, 9 à 8, poisson pour nous. Voici la reine 11, partie commencée il y a presque 1h30 maintenant.
0: Et est-ce que du côté du Rhône, on va commencer à réfléchir à toutes ces occasions manquées?
2: C'est sûr que ça pourrait gamberger à un moment ou un autre. Après, on a des dames qui connaissent ces moments de tension. Elles ont à elles deux remporté 11 titres de championne de France chez les seniors. Elles en ont vu d'autres, mais ce bal des occasions manquées peut à tout moment se payer, surtout en fin de journée, avec les efforts accumulés.
0: Et surtout quand tu joues face à une formation comme celle de Nelly Perret et Audrey Bandira. Il leur en faut pas beaucoup pour s'immiscer dans la faille.
2: C'est surtout que si vous débarquez au moment d'un dialogue d'Audrey Bandira et que vous voyez le score, on a un peu l'impression que c'est en conformité en fait, parce qu'elle est tellement exigeante et qu'on est qu'on a le sentiment d'être dans le dur côté varois, qu'on est à milieu d'imaginer qu'elles sont devant au score. Et pourtant, et en plus, là,
7: comment
2: il peut y avoir un bonus d'entrée de mène.
7: Ça fait 3 qui roulent un peu.
0: Si tu l'écoutes, il y a 3 à 11. Elles sont derrière depuis le début de la partie, mais non, pas du tout.
7: Là.
5: Et comme Morgane le disait, Nadège a un peu plus de mal que depuis le début de la journée au point. Elle perd un peu plus de points. Et toutes les boules décisives sont pratiquement manquées pour le run. Donc ça fait la petite différence. Hein.
0: Et encore une fois, c'est bien illustré. Ce matin, elle a été la woman of the match.
2: Ouais, mais même, messieurs, les 7 premières mènes, elle était encore à 87% de réussite. Et là, c'est un peu plus dur, comme si le verre était dans le fruit.
7: J'ai mal tombé. J'ai pris un espèce de machin. Et est-ce que c'est pas joli de tirer quand même? Faut tirer. Allez, Mouna, je suis désolée. Je vais me ressaisir. Là, je suis mal piqué la deuxième. Allez, fais un effort. Allez, Mouna, continue à accrocher.
2: Audrey Bandira sort de ce corps. J'ai l'impression que c'est ce que disait Audrey Adélie tout à l'heure pour la rattraper.
0: Attention, une boule qui pique mal pour Nadège Motion. Un pas droit pour Mouna Béji.
2: Ce sport est dingue quand même. Les ressorts mentaux.
7: Attends.
2: Qui fait un appel au calme.
7: Elles ont que 9. Eh oui, je sais. Après, c'est son point, son tir au bout, on tire dans le bouchon. Là. Elles ont 9. Soit on tire au bout, soit on pointe, on tire pas au bouchon. On avait tiré au bouchon, j'ai dit, attends, elles ont que 9. Soit on pointe, soit on décide de casser des points, mais on tire pas au bouchon. Je pointe la mienne, on voit. Allez, quoi, pointe.
0: J'ai l'impression que Mouna voulait casser du buis.
2: Ouais, exactement. Solution extrême. Claudine Gorini, elle s'est rangée du côté de Nadège Motion. Et vous, messieurs, vous en dites quoi? C'est un peu trop extrême là, à 9 seulement? Ouais. Vincent, j'ai vu le oui.
5: Bon, je serais parti tirer, mais à la boule, effectivement.
0: Ouais, exactement. Ouais.
2: Accepté. Le carton jaune.
0: Comme l'a dit Nadège, elles ont que 9. Tu vas tirer à la boule. Tu retires encore une fois derrière. Tu casses la gagne.
5: Allez. Ben, on va pointer, hein, apparemment.
2: Drôle d'entre-deux. Superbe. L'ego de la championne.
0: Alors, c'est très bien pointé, attention. Mais on peut se poser la question de pourquoi avoir pointé ça.
7: T'as compris ce que je dis après, je crois, parce que...
0: En face, tu as quand même libéré un joli pourcentage depuis le début.
7: J'ai forcé là pour ramasser.
0: Pour un peu qu'elle fasse carreau ou palais sur la boule à venir.
7: Bravo, bien.
0: Il l'a fait passer.
2: Il y a assez de chemin.
7: Juste ce qu'il faut. En plus, tu la mets derrière la pointe.
2: Elle a tellement martelé les boules depuis le début de cette finale que pour elle, ça n'a pas fait assez de bruit.
7: Important que tu frappes. Important que tu frappes. Bien.
0: Alors, très
7: bien.
0: Qu'est-ce qu'elles vont se dire?
7: Très bien.
0: Ça va être très intéressant à suivre.
7: Allez, Mouna. Si j'en ai un contre de la mienne, c'est très bien. Bien, ça suffit. Ça suffit. Allez, Mouna. Ah, les carreaux, c'est que tout ça. Allez, fais-le là. Bravo, bien.
9: Bravo.
4: Bien.
2: Ça me suffit.
3: Voilà, encore un petit effort.
0: Elles font le dos rond. Elles ont pris le parti de subir cette
3: la dernière. Allez. Pardon.
0: Sous les coups de butoir de Nelly Perré. Juste derrière.
4: Dès que je le monte.
3: T'es juste derrière. Allez, fais l'effort à celle-là. Pousse-moi à celle-là. Allez, change rien. Allez, maintenant, allez.
0: C'est bien donné.
2: Ouais, c'est excusé, Audrey Bandira, vis-à-vis de BJ, Nadège Bossion.
0: Bon. Et Nelly Perré qui l'a senti dès le lâcher de la boule. Hein. Oh, elle a très très bien ramassé là quand même.
4: Allez,
2: le retour des coups de boutoir.

0: quatrième dimension, ouais, cette même quand même, messieurs, là. On joue à qui perd gagne.
1: C'était basse.
0: Nouvelle boule de rajout pour Audrey Bandia. Oh, ça va rester en dehors des clous. Celle-ci, sous les yeux du sélectionneur féminin Ludovic Pereira, Audrey Bandira et Nelly Perret qui prennent le lead à nouveau dans cette finale femme incertaine de plus d'une heure et demie. Maintenant, les joueuses du Fréjus International pétanque aux commandes. Début de la 12e main avec Audrey Bandira à la manœuvre.
2: Allez, allez Mouna.
3: Attends, bouge pas tout seul.
2: Allez Mouna.
3: Ouais, du coup, casse-toi pas.
4: Elle est courte.
2: Allez, celle-là,
4: sur cette frappe. Place,
2: hein. Allez. Juste un petit peu courte. Allez, Mouna.
4: Comme le dit l'adage, juste courte et la boule qui rebondit.
2: Allez, Mouna, fais-moi de la place.
4: Par-dessus la boule cible.

0: Bien, bravo.
1: Rattrapé.
0: Bien, Mouna.
2: Ah, écoute.
0: T'es de droite, un petit peu, quoi.
1: Et les libérés qui ont déjà connu les carrés d'honneur dans les championnats de France cet été. Ils avaient vu adouer en demi-finale du triplette aux côtés de Gladys Galieg. Ils avaient été surprises par des Landaises qui avaient été cueillies, elles, en finale par d'autres Varoises, Pinceau, Perrault et Maillard.
3: Et Audrey Bandira qui rectifie très bien par rapport à la dernière main de ce côté-là, où elle avait été longue lors de ses appoints. Là, elle nous sort de très beaux points.
4: Allez, Nad. Allez, grande, allez. Allez, Nadej.
1: Toujours le point au sol, les Varoises, et l'avantage de boule désormais.
4: Là, il est devant.
0: Allez, Mouna.
3: Elle a voulu y aller, Mouna.
0: Allez, Mouna.
1: Regarde le ciel, la prof de sport, comme si les dieux de la pétanque l'avaient un peu aidé pour la pousser.
2: Allez, montre-moi le chemin.
1: On parlait d'effort tout à l'heure de l'épaule. Très bien au ralenti.
3: Ouais, là, la boule s'est quand même très très bien donnée. C'est pas la première fois.
5: Elle a clairement haussé son niveau de jeu au point, hein, Audrey. Hein, depuis quelques semaines, ça fait peut-être aussi la différence.
4: Allez, Nadej.
1: Et on l'entend plus d'ailleurs. Hein. Comme par hasard,
4: Allez. Elle
1: est dans sa bulle, dans une forme de zone. On rappelle qu'elles sont revenues du Diable Vauvert en demi-finale, une partie de 2h30. En fait, elles arrivent juste à se chauffer, voilà, en 1h30.
5: Elles ont besoin d'être un peu au pied du mur.
1: Pourtant, jamais elles ont été anticipées. Au score, à contre-emploi, Nadej Bossian-Prota qui fait le job.
3: Il faut aller la pousser, celle-là. 1h40 de jeu, 12e main. Des boules, t'en as pas tiré beaucoup dans la partie. Celle-ci, si tu la manques, ça sent pas très bon pour la suite. Il fallait la pousser.
0: Allons.
3: Bravo. Wow. Qu'est-ce qu'on fait maintenant du côté jaune?
4: Allez,
3: juste par terre, debout là. Hein.
4: Allez, faire jouer. Allez, championne.
5: C'est ça, il faut tirer pour faire jouer plein ensuite.
1: Je ne sais pas ce qu'on fait du côté du Rhône, mais si ça continue comme ça, on pourra offrir un verre à Nelly Perret du côté du Var.
3: Allez, elle va tirer pour pousser les Varoises à faire 2 sur 2 pour la gagne.
1: L'étau se resserre considérablement pour cette formation rhodanienne maintenant, avec pour Nelly la tenue de gala à sortir. Le 12e au sol est probablement le point de la victoire et de titre pour Nelly Perret.
2: Et c'est fait.
1: Le championnat, c'est fait. Elle l'a senti. 13-8. Et l'international tricolore, porté en triomphe par sa coéquipière, qu'elle a un peu porté aussi durant cette finale de très haut niveau de la part de Nelly Perret. La victoire du Var, encore dans ces championnats de France.
6: victorieuse de Moulamégi et de Nader Bossion-Protin. Et on se retrouve sur la chaîne L'Équipe après ses émotions et ce titre donc pour cette formation venue du Var. On se retrouve à 17h pour vivre le dernier championnat de France du jour du côté de Bergerac. Ce sera l'individuel masculin que nous vivrons évidemment depuis Bergerac. D'ici là, place au championnat de France d'athlé. À bientôt, à l'heure.

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2: Et coup d'envoi de ce match entre Chelsea et l'AC Milan, deux équipes qui se croisent souvent l'été, mais aussi en Ligue des Champions, même si cette saison, eh bien, les deux clubs ne seront pas en C1. L'AC Milan, qui a terminé cinquième de son championnat, verra la Ligue Europa. Chelsea, de son côté, a tout perdu, a tout abandonné en fin de saison. Chelsea qui ne disputera pas de Coupe d'Europe, mais avec son nouvel entraîneur, Xabi Alonso, pour ce sixième match de préparation cet été pour les Blues de Chelsea, qui affrontent un autre cador européen, l'AC Milan, qui n'a toujours pas connu la victoire cet été, après notamment son match nul il y a trois jours dans le derby face à l'Inter. L'AC Milan qui a beaucoup tourné depuis ce match face au Nerazzurri, on l'a dit, avec deux changements en défense. Pietro Terracciano et Conny De Winter associés à Strahinja Pavlović dans ce système en 3-4-2-1, le système de Ruben Amorim, le nouveau technicien à la tête des Rossoneri. Titularisation de Luka Modric, le Croate, la première cet été, et de Rafael Leao également. Chelsea, on le rappelle, pas de joueurs anglais, en tout cas ceux qui ont disputé la Coupe du Monde. Rhys James, Rodgers, Henderson ne sont pas là. Maxence Lacroix et Malo Gusto, les deux Français, sont absents de cette tournée. Et Wesley Fofana, lui, est bien présent en contact avec Francesco Camarda. Le ballon était sorti de but pour Robert Sanchez.

l'équipe de Chelsea qui avait démarré sa préparation avec 3 victoires. Lors de 2 matchs à huis clos disputés au centre d'entraînement face à Crawley Town et Bromley. Victoire 3-1 et 3-0. Victoire 6-4 à Sydney. Avant 2 défaites face à Tottenham et la Juve il y a 3 jours. Sur la pelouse d'Hong Kong pour les hommes de Xabi Alonso. Lui est une équipe qui ressemble beaucoup à celle du dernier match, Xabi Alonso. Avec Sanchez, Palestra, Fofana qui était déjà titulaire, Ato, Caicedo également, Welbeck en pointe et João Pedro. Rafael Leao pour un de ses premiers ballons, la récupération des Blues de Chelsea. Robert Sanchez cherchait Palestra.

Il semblerait que Xabi Alonso, malgré une compo quasiment identique à celle face à la Juve, tout de même changé quelques petites choses, notamment le système avec Palestra qui pour l'instant semble être aligné en tant que piston gauche, défense à 3 pour Chelsea avec Ato, Achiampong et Fofana. On va essayer de s'aligner sur la composition, sur le schéma de l'AC Milan. Pedro Neto pour frapper ce coup franc. Ça va plonger au premier poteau le contrôle de João Pedro qui ne parvient pas à se retourner. João Pedro qui insiste face à Pavlovic qui manque son intervention. Et le centre ensuite contré par Rafael Leao. Premier corner pour Chelsea. Avec João Pedro, le Brésilien qui sort d'une excellente première saison avec Chelsea. Cole Palmer, il y aura sans doute un petit sentiment de revanche à prendre, lui qui n'a pas été appelé par Tourelle pour disputer le mondial cet été. Et le voici, Marco Pelestra, le jeune Italien, l'une des recrues, arrivé pour plus de 50 millions d'euros en provenance de l'Atalanta. C'est un vrai pari hein, de Xabi Alonso et des dirigeants de Chelsea. Une seule saison chez les pros pour Palestra. Caicedo qui va frapper ce second corner. Ça revient dans les pieds de Lavia qui va écarter sur Pedro Neto. Le Portugais qui travaille, parvient centré sur le pied gauche, Caicedo qui ne réussira pas à garder ce ballon sur le terrain. Chelsea battu 1-0 face à la Juventus il y a 3 jours sur un magnifique but de Jegrova, l'ancien Lillois.

Lorenzo Torriani. Officie toujours dans les buts en attendant le retour de Mike Maignan, le capitaine de l'AC Milan. Seul joueur à ne pas être sorti face à l'Inter, Lorenzo Torriani. La vitesse de Loftus-Cheek, retour de Palestra, changement de rythme de Loftus-Cheek. Une bonne préparation estivale, l'anglais, l'ancien de Chelsea justement.

Pedronetto avec l'appel devant lui de Cole Palmer. Pour faire rentrer à l'intérieur. Caicedo qui va écarter. João Pedro. Palmer à la remise. Et derrière, c'est un petit cadeau que lui a fait Stupinian. Il s'est rattrapé derrière le défenseur équatorien. Rafael Leao. Une série de dribbles pour éliminer Champong. Il semble un petit peu seul derrière Francesco Camarda.

Benedetto. Qui aura face à lui un vrai client avec Pavlovic. Ce ballon qui a été touché plusieurs fois par Conny De Winter et Terracciano ensuite. Et les deux ont été dépassés là par cette trajectoire. Et Chelsea qui bénéficie à nouveau d'un corner. Dans les 5m50 et on a sifflé une faute sur Lorenzo Torriani. On parlait de Paris avec Marco Palestra, Dani Welbeck également en est un. 35 ans. Quand on sait la profondeur de banc et l'effectif pléthorique que compte Chelsea. Mais pour l'instant, il est toujours titulaire, Dani Welbeck, en tout cas sur les derniers matchs disputés par les Blues. Voici Christian Komoto, qui pourrait être l'une des belles révélations de la saison de l'AC Milan. On verra si Ruben Amorim va lui faire confiance et comment va l'utiliser cette saison. Le ballon à destination de João Pedro. Il a hésité à sortir Torriani. João Pedro qui vient buter sur le jeune gardien de l'AC Milan. Il avait mal estimé aussi la vitesse du ballon, la vitesse de João Pedro aussi. Manque de communication avec sa défense. Ça a failli profiter à l'international brésilien. Il est vraiment sur la continuité de sa saison avec Chelsea lors de cette préparation. Il a notamment mis un triplé face au Sydney Wanderers. Pour le tacle et derrière la charge de Lavia, pas de faute sur Pavlovic qui avait quitté sa défense.

qui venu décrocher. Son expérience sera sans doute précieuse pour Chelsea. C'est sans doute l'une des raisons majeures de sa venue chez les Blues. La doublure hein, de João Pedro, parce que Liam Delap a plutôt déçu sa première saison l'année dernière. Nicolas Jackson ne devrait pas rester. Welbeck qui vient de signer deux saisons à 10 buts ou plus hein, en première ligue malgré ses 35 ans aujourd'hui. Mauvaise relance, Raphaël Léao qui va tenter d'en profiter. Raphaël Léao, ballon contré par Wesley Fofana. Komoto, Estupiñán, Modric avec la montée de Terracciano. Chukwueze qui va aller travailler la défense de Chelsea. Camarda qui avait armé le ciseau et la reprise ensuite de volée de Luka Modric. Première situation pour l'AC Milan après un petit quart d'heure de jeu. Ah si, Acheampong ne met pas la tête. Ça aurait pu marcher pour le ciseau de Camarda. Talent précoce, Francesco Camarda, Palestra, lui qui a été trouvé côté gauche. La reprise ensuite de Welbeck, ouais, semble avoir touché le poteau de Lorenzo Torriani, cette frappe du vétéran de Chelsea. Ah, c'est le poteau derrière le but de Torriani. Occasion notable là pour Chelsea. Et manqué d'efficacité face à la Juventus. Acheampong en appui sur João Pedro.

Palmer là qui s'amuse avec Strahinja Pavlović. Là vient. Pas épargné par les pépins physiques la saison passée, Cole Palmer, qui a un petit peu payé sa longue saison précédente avec la victoire en Coupe du Monde des clubs. Il avait déjà enchaîné après avoir disputé l'Euro en 2024 avec l'Angleterre. L'ouverture, ça va passer pour Estupiñán. Qui attend du soutien à l'arrivée de Leao. Et le dégagement de Fofana. C'est le propre des matchs de préparation. Il y a beaucoup de déchets. Estupiñán. Qui a sans doute marché sur Pedro Neto. Le jeu continue. Rafael Leao avec dans son dos le départ de Pervis Estupiñán qui est un peu trop tendre là sur son centre. Facilement capté, intercepté par Robert Sanchez qui a relancé vite sur Pedro Neto qui a déjà récupéré. Là vient.

joueurs qui se connaissent bien, hein, Pedro et João Pedro et Welbeck. Ils ont évolué ensemble à Brighton. Champong, Pedro Neto, Paul Palmer qui est venu décrocher et qui va ouvrir la belle ouverture là pour Palestra. Et bon retour aussi de Chukwueze. Son nouveau rôle de piston. Là vient Pedro Neto. Possession de balle équilibrée, mais peu d'occasions. On attend le déclic. Ça ne viendra pas de Pedro Neto pour le moment. Le dégagement de Chukwueze sur la tête d'Achampong et Pervis Estupiñán qui va lancer Rafael Leao 1 contre 1 face au défenseur de Chelsea. Rafael Leao et Achampong qui vient tacler dans les pieds du Portugais. Excellente défense de Josh Achampong dans les pieds de Rafael Leao qui pour l'instant est toujours là malgré une offre de 35 millions de Galatasaray qui aurait été refusée par le club milanais. AC Milan, Luka Modric dans la zone de Robert Sanchez qui parvient à dégager sur la reprise derrière de Komoto. Demi-volée tentée par le jeune milieu italien et Milan va bénéficier d'un nouveau corner. Chukwueze pour frapper ce corner sur la tête de Pavlovic. Le Serbe qui a signé 5 buts la saison passée en Serie A. Évidemment, il est l'une des cibles à chercher sur coup de pied arrêté. L'ancien défenseur de Monaco. Chukwueze qui remet ce ballon dans la surface. Robert Sanchez qui va pouvoir s'en saisir. Devrait être numéro 1 encore la saison prochaine, Robert Sanchez. En tout cas, Xabi Alonso, on est très satisfait.

Ça passe de la confusion hein, dans les rangs de l'AC Milan. Houellebecq et João Pedro qui systématiquement alternent.

entre la pointe et celui qui vient décrocher. Jean-Pedro qui est accroché au départ, l'avantage est laissé Jean-Pedro. Est-ce qu'on va siffler finalement la faute? Non. La reprise, la frappe tentée par Pedro Neto et le bel arrêt pour le jeune Lorenzo Torriani. On fera une vraie occasion pour Chelsea. Les hommes de Xabi Alonso avec João Pedro. Alors que là, on revoit la faute, sans doute une main sifflée contre Palestra. On revoit le gros travail de João Pedro. En tout cas, à la fin, il avait été accroché. Il aurait pu y avoir coup franc. Il aurait pu revenir à la faute, l'arbitre. Il avait vu aussi que Pedro Neto était en bonne position pour marquer. Passeur la saison passée, Pedro Neto de Chelsea. Et on a brandi évidemment le visage de Franco Baresi, la légende milanaise décédée la semaine dernière. Modric qui est venu très bas là sur le terrain. Pedro Neto, ouais, en puissance, en vitesse, en percussion.

Il est passé Pavlovic. Le défenseur serbe jusqu'au bout peut-être. Frappe manquée au final. Ça ne récompense pas son dépassement de fonction. L'ancien défenseur de l'AS Monaco. Et Postfacher. Indiqué monsieur Yamamoto, l'arbitre japonais de cette partie, alors qu'on arrive à la demi-heure de jeu, toujours 0-0. Cole Palmer qui est venu s'asseoir sur ce banc, à côté notamment de Mudryk, l'Ukrainien qui a enfin rejoué après 21 mois d'absence à cause de suspension. Lui qui n'avait plus joué depuis novembre 2024, Mykhailo Mudryk, international ukrainien. Encore près de 30 degrés hein, à Jakarta. Et aussi les voyages, hein, ça évidemment, ça pèse aussi. Chelsea qui a joué deux matchs à Sydney. Match à Hong Kong face à la Juve mercredi. Déplacement en Indonésie pour le match d'aujourd'hui. Demain, ils seront en Malaisie pour affronter le club de Johor FC, club malaisien, avant le retour à Londres pour affronter la Real Sociedad le 15 août. Similant également à voyager hein, entre l'Écosse face au Celtic et l'Inter en Australie à Perth. Ce déplacement ici en Indonésie. Et puis donc après, le dernier match face à Manchester United en Pologne, à Wrocław, pour les partenaires de Luka Modric. Dernière grande répétition avant le début de la Serie A pour Ruben Amorim et l'AC Milan. Début de la Première Ligue, le 24 août. Quasiment à domicile pour Chelsea, ce sera Fulham dans le derby, l'un des derbies de Londres. Fulham qui est le quartier le plus proche hein, de Chelsea. Pas beaucoup de distance entre Craven Cottage et Stamford Bridge.

Camarda qui est venu bousculer Wesley Fofana. Palmer. Pedro Neto. C'est Stupinian. Pedro Neto, le pied gauche, centre trop fuyant pour Marco Palestra.

passe dans l'axe de Caicedo. Palmer. Il y a de l'espace à gauche pour Palestra. Palestra, le plat du pied. C'était vers le point de pénalty et Danny Welbeck. Chelsea qui retourne à l'attaque. João Pedro, le crochet, réclame une main dans la surface. Le Brésilien. Et Luka Modric. Toujours avec le sang-froid. Même si c'est déjà perdu par l'AC Milan. Romeola vient à Champong. João Pedro. Qui attendait du mouvement. Sortie autoritaire là, de Pavlovic dans les pieds de Cole Palmer. Monsieur Yamamoto a sifflé contre le défenseur serbe. Il a joué le ballon au départ, mais il a un peu tout emmené, Pavlovic. Excellent engagement pour le défenseur axial gauche de l'AC Milan. Le coup franc pour Chelsea. Le pied gauche de Pedro Neto. Déposé au niveau du point de pénalty. Dégagement d'Estupinian. La retombée, Pedro Neto. Qui tente de le maîtriser. João Pedro. Palmer en bonne position là, peut-être pour frapper. Cole Palmer, il a hésité, l'international anglais. Et ça va être apprécié par Xabi Alonso. Le pressing, le contre-pressing pour récupérer ce ballon tout de suite de la part de Pedro Neto, qui a fait l'effort dans les pieds de Rafael Leão. C'est une sortie autoritaire de Caicedo sur Cristiano Comotto. On va bientôt rentrer dans les 5 dernières minutes du temps réglementaire de cette première période. Toujours 0-0. Camarda, chaque fois qu'il est cherché devant, sent quand même assez seul. Jeune attaquant des Rossoneri. Elle est une qui passe avec Pedro Neto et João Pedro. Pedro Neto qui va se centrer, c'est dans le dos de Danny Welbeck. Camarda qui va déborder Chukwueze. Bon ballon, point de pénalty, le centre en retrait pour João Pedro qui rate sa frappe. On l'avait pas beaucoup vu encore dans le match. Marco Palestra, pas forcément à l'aise dans ce rôle de piston gauche. Et là c'était un bon débordement de la part de l'Italien.
des recrues phares de l'été de Chelsea.

Chelsea qui monte en régime dans cette fin de première période. Palestra hein, qui à nouveau déborde Chukwueze. Rafael Leao qui avait pris la profondeur, mais anticipation de Robert Sanchez. Ça va permettre à Chelsea de repartir rapidement.

Tak pojďme, jo. Ibrahimito. Joueurs de Chelsea qui sont sur le terrain avec Achiampong qui était venu aider ses partenaires. Pedro contré par Komoto. De Chelsea qui aura clairement penché à droite dans cette première période. On aura beaucoup insisté sur Pedro Neto, le malheureux qui semble déjà cuit physiquement là après 45 minutes. Il est bien entamé, l'ancien joueur de Wolverhampton. Fofana, oh superbe le geste technique de Marco Palestra pour obliger la faute de Pavlovic qui va en plus écoper d'un carton. La belle inspiration là du jeune latéral arrivé cet été à Chelsea.

0: 3 minutes de temps additionnel. Là pour Palestra dans la surface, et bien emmené vers l'extérieur par Conny De Winter pour empêcher surtout d'armer la frappe. Ah, il est en train de bien finir cette première période, Marco Palestra. Une bonne défense de la part du Belge. Caicedo sur la tête de João Pedro. Le timing de la part du Brésilien et de Chelsea juste avant la pause qui prend les commandes. Ils avaient terminé fort cette première période. Les hommes de Xabi Alonso, ils sont récompensés grâce à João Pedro qui signe là son cinquième but dans cette préparation. Le Brésilien qui poursuit après son premier exercice réussi avec les Blues l'an dernier. Chelsea qui mène 1-0 face à l'AC Milan. Tête décroisée au ras du poteau de Torriani pour João Pedro. 15 buts la saison passée en Première Ligue. Qui sera évidemment l'élément moteur de l'attaque des Blues de Xabi Alonso. Stupinian pour un des derniers centres. Chukwueze, tête de Fofana encore, Cole Palmer. Et la pause sifflée par Monsieur Yamamoto. Chelsea qui est monté petit à petit en puissance dans cette première période à l'image du but de João Pedro dans les arrêts de jeu sur corner. On a beaucoup vu aussi Pedro Neto, le Portugais, sur son côté droit. Ainsi que Marco Palestra, l'une des recrues phares de l'été des Blues. Chelsea qui mène 1-0 donc face à l'AC Milan, ici à Jakarta. En revanche, l'AC Milan plutôt décevant, pas de véritable occasion pour les hommes de Ruben Amorim, qui ont eu du mal à conserver la maîtrise, à produire du jeu. On verra s'il va procéder à des changements dès l'entame de la seconde période. Le technicien portugais, lui aussi fraîchement nommé comme Xabi Alonso, son homologue de Chelsea. 1-0 donc à la pause grâce au but de João Pedro. On se quitte quelques instants et on se retrouve pour la seconde période.
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27: C'est reparti pour cette seconde période à Jakarta, 1-0 pour Chelsea face à l'AC Milan. À la pause, Ruben Amorim, l'entraîneur des Rossoneri, a opéré une large revue d'effectifs avec notamment l'entrée de Gonçalo Ramos, l'ancien parisien, le portugais, une des recrues de l'été pour le club italien, qui a fait son apparition en compagnie de Christopher Nkunku notamment. Pedro Neto pour centrer et João Pedro tout de suite pour trouver l'ouverture. Il avait marqué en fin de première période. Il lance idéalement la seconde, le Brésilien, après 30 secondes de jeu sur la première situation. Chelsea fait le break grâce à l'inévitable Brésilien João Pedro pour le doublé. Ils ont mis le temps de revenir sur le terrain. Mais entame parfaite pour Xabi Alonso et ses joueurs. Des magnifiques passes. Beaucoup de réussite aussi pour João Pedro. Mais belle ouverture de la part de Pedro Neto. Et Chelsea qui mène 2-0 dans ce match amical. Deux clubs qui s'étaient affrontés la saison dernière, là aussi en match de préparation. Chelsea avait largement gagné 4-1. C'était sur la pelouse de Stamford Bridge. C'était le dernier match amical de l'été. Match de prestige à la maison pour les Blues. Juste après le titre de champion du monde des clubs. Bien fait, Champong

Labia, bonne passe pour Palestra qui lui remet le 1-2. Palestra dans la profondeur, la passe croisée pour Danny Welbeck qui est un peu trop juste. Ça a permis le dégagement de Gabia, le capitaine de l'AC Milan pour cette seconde période. La combinaison avec la frappe de Caicedo, magnifique! Quelle entame de Chelsea dans cette seconde période et la combinaison entre les deux milieux récupérateurs sur ce corner. Pour une fois, Caicedo n'a pas frappé et on comprend pourquoi. Il s'est mis à l'entrée de la surface, la reprise de volée. Et 3-0 pour Chelsea. Et deux buts inscrits en 5 minutes pour débuter cette seconde période pour les Blues de Xabi Alonso. Il n'a pas besoin de mettre beaucoup de force. Moses Caicedo, il la prend de l'extérieur du pied, mais ça suffit. Avec beaucoup de joueurs face à Torriani, il est masqué au départ le gardien de l'AC Milan. Et ça vient se loger dans le petit filet. Ça permet aussi de travailler les combinaisons sur coup de pied arrêté. C'est tourné

Sakun Diawara, le jeune français, est rentré aussi côté AC Milan, on ne l'avait pas évoqué. Arrivée de l'Estac. João Pedro. Avec le débordement de Iorelato et intervention de Torriani. Elle semblait dépasser là, la défense de l'AC Milan. Attention, Gonzalo Ramos là, qui a perdu ses appuis. Heureusement, il ne s'est pas blessé, le Portugais. Il s'est pris un petit peu les pieds dans le tapis, l'ancien Parisien. Il doit relancer une attaque de l'AC Milan qui a été assez peu productive l'an dernier. Aucun joueur n'a marqué plus de 10 buts en championnat la saison passée. Le meilleur buteur, c'est Rafael Leão avec 9 réalisations, suivi de Pulisic. Salemakers a bien fait. Gonçalo Ramos, la remise, c'était dans la course de Nkunku. Un mauvais passe là de Palmer. Le rendu à Gonçalo Ramos et à l'AC Milan. Makers, le Chari, c'est le Makers vers Gonçalo Ramos, est trop appuyé. C'est la première entrée pour Sankun Diawara. Pas joué les deux premiers matchs face au Celtic et l'Inter, qui est arrivé cet été de 3. Pour Gonçalo Ramos, si finalement monsieur Yamamoto va siffler. On parlait tout à l'heure du rendez-vous début septembre pour Chelsea avec l'un des premiers grands chocs de première ligue face à Arsenal, le champion titre. Il s'est renforcé cet été avec l'arrivée officielle de Bruno Guimarães, l'ancien lyonnais, l'ancien de Newcastle, arrivé pour plus de 60 millions d'euros. Poser notamment un milieu de terrain assez solide avec Declan Rice, international anglais. Marco Palestra qui a un peu d'espace. Le crochet de Palestra, un appui sur João Pedro qui a essayé de le resservir. Et vraiment intéressant, Marco Palestra qui... a été un peu timide en début de partie, qui a été un peu plus en vue dans le dernier quart d'heure de la première période. La passe dans la surface là pour Welbeck qui va ressortir sur Pedro Neto. On travaille face à Bartesaghi. Pedro Neto qui ressort sur Cole Palmer, frappe à terre.
facilement arrêté par Torriani. Les premiers changements à Chelsea avec Giovanni Quenda le portugais et Nicolas Jackson qui avait été prêté au Bayern la saison dernière, la doublure d'Harry Kane. Alors, c'est Danny Welbeck qui cède sa place à Jackson. Pedro Neto va sortir. Kenda qui remplace son compatriote portugais. Aussi arrivé cet été, Giovanni Kenda en provenance du Sporting. 19 ans. Et beaucoup d'attentes forcément chez les supporters des Blues. Terracciano remplacé par Vladimirov. Et Loftus-Cheek également qui sort, l'ancien de Chelsea.

Samuel Ricci qui est rentré à la place de Loftus-Cheek. Los Moussa qui va monter en soutien de Gonzalo Ramos. Samuel Ricci qui est invité à partir cet été. C'est le joueur du Torino. C'est les Makers, ouais. Pressé par Atto Palestra. Il y aurait l'Atto Monsieur Yamamoto qui laisse jouer. Et tous les titulaires sont sortis hormis Lorenzo Torriani. Qui est maintenu par Ruben Amorim dans les buts. Comme ça a été le cas lors des deux premiers matchs. En attendant le retour de Mike Maignan, dont l'absence aux obsèques de Baresi ont beaucoup fait parler en Italie et chez les supporters de l'AC Milan, d'autant qu'il est le capitaine des Rossoneri. Il y a inquiétude là parce qu'il y a d'abord Gonzalo Ramos qui est resté au sol et Wesley Fofana qui vient de s'asseoir sur la pelouse. C'est souvent sujet aux blessures le français. Alors on espère que c'est qu'un coup peut-être avec Gonzalo Ramos justement. Ouais, c'est ça, ici cheville qui tourne un petit peu pour Fofana. Ça a l'air d'aller, rien de grave pour le français ni pour Gonzalo Ramos. Superbe le contrôle orienté de la part de Nicolas Jackson qui a éliminé Gabia. Jackson qui progresse, un appui sur Kenda. Wenda qui a vu l'appel à l'opposé de Palestra. Le contrôle poitrine, frappe pied gauche. Ça a failli être une action merveilleuse là pour les Blues de Chelsea. Avec au départ la belle inspiration de la part de Nicolas Jackson. Beaucoup de talent hein, dans cette équipe de Chelsea. Et maintenant, c'est la mission de Xabi Alonso de réussir à faire jouer tous ces

Enzo Fernandez et Valentin Barco. Ça fait encore du beau monde.

Ça, les Makers. Ça va passer pour Moussa. Moussa en retrait. Ah, ils se sont gênés. Gonzalo Ramos et Christophe Nkunku. Il va falloir qu'ils apprennent à jouer ensemble, le français et le portugais. Notre ancien parisien. Qui n'a pas laissé le penalty à Gonzalo Ramos face à l'Inter, ce que certains tifosi auraient aimé pour que Gonzalo Ramos marque son premier but, certes pas officiel, mais ça aurait pu lancer son aventure avec l'AC Milan. Giovanni Kenda qui est venu s'échapper, la technique du jeune portugais est contrée par Sankun Diawara, le jeune français entré à la pause. Corner pour Chelsea. On va aller frapper Cole Palmer devant les supporters des Blues. Deux buts sur corner inscrits par Chelsea dans ce match. Le premier inscrit par João Pedro et celui de Moisés Caicedo. Palmer en retrait pour Caicedo. Penda avec Palmer sur la tête de Fofana. Là vient une carte sur Palestra. Palestra qui va parvenir à centrer, mais ça va fuir Nicolas Jackson. En tout cas, nette domination, ça se voit au niveau du score de Chelsea.

faute. Lavia. Ouais, c'est sorti.

défenseurs de Milan qui n'ont toujours pas tiré au but dans cette seconde période. Aucun tir cadré en première. Accélération de Cole Palmer qui a déposé Diawara. Mise en tente après avec Nicolas Jackson. Une mauvaise relance de Torriani. Ça n'a pas eu de conséquences pour le jeune portier italien. On va entamer les 20 dernières minutes de ce match. Et toujours pas de succès pour Ruben Amorim et l'AC Milan qui se profile cet été. Deux matchs nuls face au Celtic et l'Inter. Là, c'est un lourd revers. Même si, évidemment, ça ne dit pas tout de la saison à venir. C'est les Makers. Richie, la montée de Diawara qui a hésité à frapper, Barthezaghi ou Fofana devant Ramos, c'est derrière Robert Sanchez. L'avantage laissé là pour Chelsea qui peut lancer le compte. Nicolas Jackson en 1 contre 1 face à Gabia. Jackson qui attend des appels, des partenaires. Palmer à la frappe croisée qui ne surprend pas Torriani. Là, c'est la grande différence avec l'AC Milan. Chelsea parvient à se montrer dangereux. Même ici en contre. Septième tir cadré pour les hommes de Xabi Alonso. Un peu plus de rythme, même s'il y a encore beaucoup d'absence, mais il semble beaucoup moins en rodage cette formation des Blues. On prendra ensuite la direction de la Malaisie pour affronter le club de joueurs FC avant de conclure sa préparation face à la Real Sociedad à Stamford Bridge avant le début de la saison de Premier League. Un court déplacement à Fulham

Oh, bonne passe dans la profondeur, dans le dos de Salemakers pour Palestra. Palestra qui s'appuie sur João Pedro. Nicolas Jackson, on va basculer à droite avec Quenda. Quenda sur le pied droit. Oh, il avait déclenché rapidement son geste, le jeune portugais, au détriment de Cole Palmer qui avait fait l'appel dans son dos. Ça semble avoir touché le poteau de Torriani. Cette frappe puissante, pied droit de la part de Giovanni Quenda. Qui a beaucoup d'explosivité. Et lui maintenant de s'imposer en première ligue. Après avoir quitté le Portugal cet été et le Sporting, son club formateur. Et aussi à l'instar de Francesco Camarda qui était titulaire pour l'AC Milan tout à l'heure. Il a démarré très, très jeune sa carrière, Giovanni Quenda. Salemakers, une deux qui ne passe pas, qui ne fonctionne pas avec Younous Moussa. Adrien Rabiot également manque à l'appel pour l'AC Milan. Alors, changement ou pause fraîcheur ordonné par monsieur Yamamoto. Ce sera les deux. C'est un joueur de Chelsea. Il va faire son apparition, mais en attendant, petite pause à Jakarta, où Chelsea mène confortablement 3-0. 3 buts d'écart comme la saison dernière en amical. Victoire 4 buts à 1 des Blues. João Pedro avait déjà marqué ce jour-là, le 10 août 2025. Doublé pour le Brésilien. Buteur en fin de première période dans les arrêts de jeu. Début Tony Truant après 30 secondes en seconde. Avant le chef-d'œuvre de Moisés Caicedo sur corner. Combinaison avec Roméo Lavia. Voici ce deuxième but pour João Pedro, idéalement servi par Pedro Neto. Lui aussi, il avait fait une belle saison l'an dernier avec les Blues, meilleur passeur du club en première ligue. Et le voici, ce but fantastique de Moisés Caicedo, extérieur du pied, frappe de volée. Un peu plus de certitude aussi du côté de Xabi Alonso parce qu'il y a beaucoup moins de changements malgré un effectif bien fourni. On a évoqué tout à l'heure la longue liste des absents qui font office de titulaires pour la majeure partie, avec Rodgers, avec Rhys James, Enzo Fernandez. Céder pour l'instant qu'à deux changements Xabi Alonso, alors que Ruben Amorim, lui, à part Torriani dans les buts, a déjà fait tout, en tout cas fait sortir tous les titulaires.
Ronan Tselmino. Qui était à Strasbourg l'année dernière, mais qui n'a pas beaucoup joué avec sa blessure notamment. Passé par Dortmund aussi. Qui a remplacé Yoré Lato. Nicolas Jackson dans le dos de Diawara. Jackson qui s'est échappé. Et position de hors-jeu.

Foot de Fofana sur Gonzalo Ramos. Il reste encore 10 minutes, un peu plus si on ajoute les arrêts de jeu. Beaucoup plus de changements dans le match du lendemain pour Chelsea, qui s'envolera directement pour la Malaisie pour affronter le club de Johor FC. Gonçalo Ramos, Moussa en une touche pour Nkunku. Samuel Eric'i de l'extérieur du pied, alors que Nkunku souhaitait la passe. Ça aussi, ça aurait pu être un joli but extérieur du pied pour Samuel Eric'i, l'ancien du Torino. On avait vu les joueurs de l'AC Milan combiner, on ne l'a pas vu souvent. Tatillon, monsieur Yamamoto, demande à Robert Sanchez d'accélérer alors que les joueurs de Chelsea ont quand même pris le temps à la mi-temps de revenir sur le terrain. On a presque une coupure de 25 minutes. Joao Pedro qui s'est retourné pour effacer Vladimirov. Joao Pedro, Nicolas Jackson. Bien la faute, l'arbitre japonais. Accélération de Nicolas Jackson, il a fait la différence sur quelques mètres. L'international sénégalais, et lui aussi va toucher le poteau comme Quenda tout à l'heure. Va récompenser Nicolas Jackson, qui veut forcément marquer des points auprès de Xabi Alonso pour rester dans l'effectif, avoir du temps de jeu. Et sur ce qu'il a montré dans cette seconde période, c'est plutôt intéressant de la part du sénégalais. Sort quand même d'un bel exercice au Bayern, même s'il n'a pas été conservé. Auteur notamment de 8 buts en Bundesliga. Ouais, mauvaise passe avec Gonzalo Ramos, qui avait bien joué le coup.

Il va y avoir encore des changements avec Estevao et Mudryk qui vont rentrer. Nicolas Jackson qui est rentré dans ce match, qui va déjà ressortir malgré une bonne prestation. Il est rentré à l'heure de jeu, Nicolas Jackson. Cole Palmer également va céder sa place. João Pedro, auteur d'un doublé, lui aussi a quitté le terrain. Moisés Caicedo. Ah, il aura attendu la fin du match. Xabi Alonso pour faire tourner. Reggie Watson qui entre. Et surtout l'entrée de Mihajlo Mudryk. Non, Nicolas Jackson, il est resté sur le terrain. Il a pris la pointe de l'attaque. C'est João Pedro qui a été remplacé par Mudryk.

Estevao. Très bien trouvé dans la surface, Estevao, ouais, pour marquer tout de suite dès son entrée. Alors, on l'a dit, hein, il y a du talent dans cette équipe. On a vu le 1-2 entre Estevao et Quenda. Ça va sans doute faire mal en Première Ligue. On a vu le dépit de Nicolas Jackson qui aurait aimé être servi par le Brésilien. Buteur des qualifications du Brésil en Coupe du Monde. Ouais, le centre vers Anselmino. Mauvais dégagement, plein axe. La reprise de Quenda. Là aussi, lui, il a failli marquer un joli but, à l'instar de Caicedo, à l'entrée de la surface. Il aurait pu marquer son premier but sous les couleurs de Chelsea. Giovanni Quenda. Modric. Et forcément, dès qu'il touche le ballon, on entend des clameurs. On rappelle, hein, 21 mois d'absence pour Mihailo Mudrik. Qui a rejoué après 615 jours. Suspendu pour cause de dopage. En novembre 2024, son dernier match, c'était le 28 novembre 2024 face à Heidenheim en Ligue Conférence. Il avait marqué et il a repris le chemin des terrains face à la Juve il y a 3 jours. Suspension levée le 31 juillet. Pour Wesley Fofana. On va jouer tout le match. S'il arrive à trouver la bonne formule, Xabi Alonso, il va avoir un sacré effectif avec des jeunes, des belles promesses à faire progresser, comme Estevao, comme Quenda. Vu que João Pedro, lui, était sur la continuité de sa saison dernière, le Brésilien, qui a disputé la Coupe du Monde. À la différence d'Estevao, qui s'était blessé en fin de saison, qui avait manqué ce rendez-vous estival. Dernier gros test pour les Blues, ce sera le 15 août face à la Real Sociedad. Et la reprise le 24, première journée de Première Ligue, face à Fulham, à Craven Cottage.

Et Wesley Fofana qui va sortir au profit de Mamadou Sarr, l'ancien Strasbourgeois. Qui va voir débarquer cet été ses anciens partenaires du Racing, Emmanuel Emega et Valentine Barco. Ballon vers Ramos, c'est l'arrêt de Sanchez, mais il y avait une position de hors-jeu. Pas de premier but encore pour Gonçalo Ramos.

0: Palestra qui a encore de l'énergie. Modric qui accélère. Mihailo Mudrik s'est contré par le retour de Vladimirov. C'est les Makers. On n'ira sans doute pas plus loin dans ce match. Et c'est terminé. Chelsea semble avoir beaucoup plus de repères cet été, malgré l'absence encore de beaucoup de mondialistes, à l'image de Rodgers, de Rhys James, de Malo Gusto, d'Enzo Fernandez notamment, qui sont toujours absents. Mais Chelsea qui renoue avec la victoire, match maîtrisé, score final 3-0, doublé notamment de João Pedro, une merveille signée Caicedo face à l'AC Milan qui semble toujours en rodage. Retrouvaille entre deux anciens, en tout cas entre l'ancien joueur Xabi Alonso et le vétéran Luka Modric qui a débuté ce match. Mais l'AC Milan donc qui n'a toujours pas connu la moindre victoire cet été, après les deux matchs nuls face au Celtic et l'Inter Milan. Défaite lourde cet après-midi face à l'AC Milan, face à Chelsea, 3-0 donc, doublé de João Pedro et un but de Moisés Caicedo. Et Chelsea qui s'envolera demain pour la Malaisie pour affronter Johor FC avant la Real Sociedad à Stamford Bridge pour conclure sa préparation estivale. Ce sera le 15 août. Et à la même date, eh bien, l'AC Milan affrontera Manchester United en Pologne à Wrocław. United, l'ancien club de Ruben Amorim, qui a toujours pas trouvé la bonne formule. Il y a peut-être un manque de grande arrivée cet été dans les rangs de l'AC Milan, qui va encore pas mal bouger, on l'imagine, dans son effectif. Avec Gonçalo Ramos qui a joué quelques minutes. Mario Rila, lui, n'a toujours pas joué, l'Espagnol. Arrivé de la Lazio. En revanche, Chelsea semble avoir beaucoup plus de certitude, avec notamment un João Pedro inspiré. Ça fait 6 buts pour lui durant cette préparation estivale pour le Brésilien, meilleur buteur la saison passée de Chelsea. Qui gagne donc 3-0, qui renoue avec la victoire après ces deux défaites face à Tottenham et la Juventus. Merci à tous de nous avoir suivis et on vous souhaite un bon week-end sur les antennes de l'équipe. Ciao!
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0: Salut à tous, ravi de vous retrouver pour un nouvel épisode du UFC Classique, votre rendez-vous MMA sur la chaîne L'Équipe UFC Classique qui revisite les grandes soirées de l'histoire du MMA. Soirée consacrée ce soir à Cyril Gane, un talent unique qui, au bout d'une ascension météorique, à peine 3 ans de MMA, va tenter de marquer l'histoire et disputer le championnat du monde intérimaire de l'UFC, poids lourd, cérébral, combattant atypique et, je l'ai dit, une ascension fulgurante. Mon cher Xavier, ce garçon est un talent pur.
23: Je suis le professeur X et c'est l'heure de la punition. Bonsoir mon cher Jean-Charles, bonsoir à tous. Effectivement, la soirée est dédiée à un surdoué aussi talentueux qu'efficace. Nous avons nommé Cyril Gane.
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0: C'est ici donc à Houston, Texas, que Cyril Gane va tenter de marquer l'histoire. La soirée vient donc à peine de débuter en carte préliminaire. Un combat catégorie poids mouche moins de 57 kilos. Il oppose Manel Capé, combattant d'origine angolaise qui représente le Portugal et qui s'entraîne en Thaïlande. Le MMA est déjà un sport mondialisé,
23: n'est-ce pas?
0: Grand voyageur. Face à lui, Audie Osborne. Voilà. Jamaïcain d'origine, mais né aux États-Unis.
2: et un combattant qui a une allonge assez hors norme hein, pour cette catégorie, une allonge d'un mètre 85. C'est-à-dire qu'il y a des poids légers qui ont moins d'allonge que lui et il fait 57 kilos à la pesée. Ce sont deux strikers, ces deux garçons qui sont tous les deux gauchers. On sera en garde fermée et vous savez que personne n'aime les gauchers, même les gauchers n'aiment pas les gauchers.
3: À qui le dites-vous? Ceci dit, Osborne, il faudrait quand même qu'il se méfie hein, de Capé, parce que lui, il ne s'est pas intimidé par ses grands bras, ses grandes tentacules. Il a beau brasser de l'air avec.
2: Et puis Capé, c'est un garçon qui a déjà pas mal d'expérience, hein, qui a roulé un petit peu sa bosse dans d'autres organisations avant d'entrer à l'UFC, notamment du côté du Japon, au Rising.
3: Oui, jaillissement de Manel Capé qui retourne se mettre à l'abri ensuite.
2: Alors, des styles spectaculaire, mon cher Xavier, mais c'est risqué de combattre ainsi les mains basses. En tout cas, c'est pour l'instant presque un miroir que chacun a en face de lui.
3: Ah, le low kick bien saisi par Osborne. Il a été fin sur ce coup-là. Capé qui sourit, il se dit qu'on ne le reprendra plus à ce genre d'erreur. Il a laissé traîner sa jambe et surtout il s'est laissé emporter par son coup de pied.
2: Et pas forcément l'envie de poursuivre au sol, hein. D'ailleurs pour Osborne, qui a laissé Capé se relever. On va avoir droit à un combat dans les règles de l'art, dans les règles de la boxe thaïlandaise.
3: Et un duel d'épée entre hommes debout.
2: Et vous connaissez le proverbe, à vivre par l'épée. On périt parfois par l'épée. En tout cas, on critique souvent cette catégorie pour son manque de spectacularité, si je puis dire. En tout cas, avec un ratio peut-être de finalisation, donc de combat qui se termine avant la limite, qui est un peu plus faible que les autres. Mais alors, ces deux hommes vont certainement nous faire mentir parce qu'ils ont énormément de puissance et de compétences.
3: Vous avez postulé à l'Académie française, Jean-Charles? Parce que spectacularité, je pense qu'on a bien une invention, là, une innovation.
2: Même si la modestie et la vertu d'Étienne, comme le disait Sartre, il faut parfois savoir garder les positions.
3: Allez, Capé qui, en tout cas, est très mobile, la feinte. Ça a marché. Alors, qu'est-ce qu'il
2: a rigolé,
3: Capé? Il a souri parce qu'il s'est fait avoir. Alors, expliquons aux gens ce qui vient de se passer. Osborne, en fait, a fait semblant de partir sur...
2: C'est une technique de lutteur, ça. Ramassement de cheville, c'est quand même assez rare. Et je vais vous dire, est-ce que c'était une feinte, Xavier?
3: Alors, c'était une feinte.
2: Parce que là, oui, mais là, la deuxième fois, il vient de le répéter.
3: Oui, c'était une feinte. Il s'est jeté par terre, en fait, en faisant semblant de jeter son arme dans le ramassement de cheville. Et du coup, Capé a pris peur. Il a sprawlé tellement fort que lui-même est tombé par terre. Et donc, ça l'a amusé. La feinte a très bien marché, très bien fonctionné.
2: Oui, et puis ça permet aussi d'amener un peu d'incertitude hein, dans le jeu d'Audie Osborne.
3: Ah non, c'est clair, c'est spectaculaire, c'est amusant, ce sera la petite image des deux hommes qui se jettent par terre tout seuls. Ça fera une belle photo. Front kick là de Osborne sur un Capé très très mobile, très virevoltant. Un feu follet impossible à attraper pour l'instant.
2: Ah, puis je vous rappelle, hein, cette statistique au niveau de la longe hein, qui est absolument hors norme pour Audie Osborne. Il y a vraiment un gouffre à franchir pour Manel Capé. Et on le sent très précautionneux, hein, ce moyen de ne pas forcément rentrer dans la zone de danger et de s'exposer trop facilement.
3: Oui, mais pour l'instant, il jaillit bien, il ressort bien ensuite. Regardez, pour l'instant, c'est lui qui touche hein, sur les échanges.
2: Voilà, il a besoin de faire ce qu'on appelle du in and out, donc mouvement antéro-postérieur, entrer, sortir.
3: C'est ça.
2: Ne pas rester dans la zone de feu. Voilà, c'est soit il est en hyper distance, donc hors de portée des longs segments d'Audie Osborne. Soit il rentre pour boxer à sa distance. Série très rapide.
3: Et puis oui, le coup de genou, le coup de génie de Manel Capé qui a envoyé Audie Osborne au pays des rêves. Quand on vous disait qu'il fallait, il valait mieux avoir une bonne garde, bien hermétique, bien fermée.
2: Le baiser de la rotule, comme vous le dites si bien, mon cher Xavier.
3: Ah ben là, complètement. Complètement là, il s'est fait embrasser et
2: voilà, il vient de mettre Audie Osborne dans son highlight à jamais. Hein.
3: incroyable. Incroyable, alors que j'allais justement dire que Osborne, qui avait l'air un peu trop serein à mon goût avec ses mains basses, se faisait continuellement toucher. Il fallait mieux qu'il change quelque chose. Et bien là, il s'est fait toucher de façon définitive. On va revoir, hein. Capé, si c'est
2: change de garde. Et justement, pour comme un boxeur thaïlandais qui fait un step, oui, pour mettre la jambe avec laquelle il va frapper vers l'arrière pour avoir plus d'amplitude et de puissance. Et lui, c'est avec le genou qu'il vient piquer.
3: Et vous avez très bien lu, Jean-Charles, ce changement de garde. En fait, il a servi à cette jambe arrière à le propulser vers le haut et vers l'avant. Et du coup, il est arrivé avec tout son poids, tout le poids de son corps associé à la vitesse du déplacement. Il est venu percuter là à Osborne qui, une fois de plus, était sans défense.
2: Ah, c'est un geste de génie qui va permettre à Manel Capé de se faire un nom à l'UFC. On l'a vu, on va dire, sur le ralenti. Heureusement que ce genou est arrivé un petit peu sur le côté au niveau de la mâchoire, parce que vous prenez une rotule comme ça en plein visage.
3: Vous vous réveillez à l'hôpital.
2: À l'hôpital,
3: vous réveillez à l'hôpital
2: avec une note assez salée, avec une douloureuse copieuse, mon cher Xavier.
3: Et encore, on l'a vu, Osborne, hein, il avait encore des yeux assez exorbités, même lors du verdict, signe qu'il n'a pas encore complètement repris ses esprits.

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1: Allez, on enchaîne sur cette carte de l'UFC 265, toujours en carte préliminaire, avec un combat féminin, catégorie des poids pas et les moins de 52 kilos, l'américaine Jessica Penne, qui est une ancienne championne de l'Invicta, organisation reconnue pour le MMA féminin, championne dans une catégorie d'ailleurs qui n'existe pas à l'UFC, catégorie inférieure. Elle a dû donc monter de poids pour signer dans la plus grande organisation mondiale de MMA.
2: Les Américains appellent ça Atom Weight, hein, la catégorie Atom, poids Atom.
1: Je crois que c'est moins de 48 kilos, je ne suis pas certain. Parce qu'à l'UFC, aujourd'hui, il n'y a que 3 catégories. Pour les femmes, les pailles 52, les mouches 57 et les coques 61.
2: Et Penne qui avance en tout cas, qui se veut conquérante tout de suite sur une Kowalkiewicz qui tourne. Et qui finit par l'amener au sol en saisissant son coup de pied.
1: Ouais, et qui va travailler au sol.
2: Ouais, elle avance sur elle sans se soucier de passer la garde. On roule la tête.
1: Et Jessica Penne qui s'est bien relevée et qui renverse la situation.
2: En crochetage, finit par amener au sol Kowalkiewicz.
1: Deux combattantes d'expérience, hein. 38 ans pour Jessica Penne, 35 pour Kowalkiewicz.
2: Elle commence à travailler, elle tente de sortir sa hanche pour faire un peu de jiu-jitsu. Attention, interdiction de passer les doigts à travers le grillage.
1: Regarde fermée maintenant pour la Polonaise. Accepte le combat au sol. Et elle bloque les mains de l'Américaine pour l'empêcher de travailler.
2: Monsieur Beltram qui reste très près de l'action pour éviter toute irrégularité, notamment avec ce grillage.
1: Voilà, on voit donc cette garde fermée. Elle appuie sur les lombaires de Jessica Penne pour l'empêcher de prendre de l'amplitude, de frapper avec efficience. Ce que tente tout de même de faire l'Américaine.
2: Ouais, qui retombe avec un coup de poing plongeant. Karina Kowalkiewicz qui repousse Penne avec ses talons. On a le droit, on a le droit de pédaler comme ça vers le haut pour frapper son adversaire au visage avec ses pieds quand on est au sol,
1: ouais,
2: à condition qu'il soit lui debout.
1: Oui, ce qu'on appelle un up kick. Pied va vers le haut et qui peut être très dangereux parce qu'on a tendance à frapper avec la zone du talon qui, comme la rotule, on l'a vu précédemment, est l'une des zones les plus dures du corps humain.
2: Et souvent, on le frappe sur un adversaire qui avance vers vous, qui descend vers vous et qui, en plus, ne se méfie pas toujours suffisamment. Et contrairement à ce qu'on croit, ça donne des situations de chaos parfois assez cocasses. Allez, il faut retirer sa jambe là. Ne pas laisser cette jambe sous l'aisselle. Elle pourrait partir sur une clé de talon.
1: Bien tourné Penne qui s'est tranquillement et froidement un peu accroché au grillage. Sans qu'elle soit particulièrement avertie. Et là,
2: Jessica Penne qui a enfin récupéré sa jambe.
1: Une très belle offensive là de Jessica Penne.
2: Elle part sur le bras très tranquillement.
1: Tenter de dérouler ce bras pour une Jujigatame.
2: Son Jujigatame, la clé de bras. Allez, elle va déplier maintenant le bras Karina Kowalkiewicz qui n'a pas choisi la bonne option. Si elle veut défendre cette soumission avec les jambes, elle n'y arrivera pas comme ça. Il faudrait qu'elle puisse remettre son épaule au sol et remonter sur Jessica Penney, mais surtout qu'elle l'empêche de déplier ses jambes. Si Jessica Penney parvient à défaire ses bras et à déplier ses jambes, ce sera terminé pour la Polonaise. Allez, voilà, il faut tenter de remonter sur elle ou alors passer entre les jambes. Passer la tête entre les jambes.
1: Belle séquence au sol, hein, déjà sur ce premier round.
2: Attention à ce bras qu'elle va récupérer.
1: Cette menace là de la clé de bras.
2: Karolina Kowalkiewicz, il faut qu'elle rentre sa tête entre les deux jambes de Jessica Penney pour récupérer son bras.
1: Et ça commence à être problématique là. Et on voit le slam de Kowalkiewicz un petit peu en désespoir de cause.
2: Technique de dernier recours qu'elle a tenté. Elle n'aurait pas dû. Il y avait encore des solutions. Penney qui part à nouveau sur ce bras. Elle a toujours la clé.
1: Elle est retournée et c'est terminé. Elle va taper Kowalkiewicz. L'hyperextension de ce bras. Victoire par soumission donc de Jessica Penney. Premier round. Et avec panache.
2: Oui. S'il vous plaît, mon cher Xavier. C'était très technique.
1: Ah, c'était une petite grappling fiesta.
2: Très très technique, bien réalisé, avec aussi une part de stratégie. Et la pauvre Karolina Kowalkiewicz qui s'est épuisée parce qu'elle n'avait pas forcément les armes techniques pour sortir de cette clé.
1: Alors je l'ai pas vu taper, Xavier.
2: Si, elle a tapé. Polonaise. Elle a tapé sur la fin, avant l'intervention de Monsieur Beltram.
1: Alors là, on voit l'attaque hein, sur une clé de talon. Et Jessica Penney qui a le bon réflexe de tourner pour ensuite venir passer dans le dos. Et elle aura insisté hein, sur cette clé de bras oui. Et finit par l'obtenir.
2: Et surtout, regardez ce qu'on voit là. En fait, le bras n'est pas complètement
1: oui, elle a
2: dans
1: tapé,
2: l'axe.
1: Elle a tapé.
2: Elle finit par...
1: Elle a tapé deux fois même, Kowalkiewicz.
2: Elle finit par tirer dans la bonne direction, bien à 90 degrés du bras. Et là,
1: c'est dangereux.
2: C'est ici qu'elle commence à tirer correctement.
1: Ouais, moi, je suis toujours très impressionnante hein, parce que là, ça peut casser. Hein, et là, la soirée, à la fin, n'est plus la même hein, avec non seulement une défaite, mais aussi une fracture.
2: Mais parfois, de l'humiliation. 32 seconds of the very first round. Declaring the win by submission due to an armbar, Jessica

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1: Dans le jargon, on dit que c'est un combat popcorn. Ça, mon cher Xavier, c'est un combat qui promet de l'électricité, du spectacle, de finisseur, de striker. D'un côté, Raphaël Fiziev, ancien Narkmoy, ancien combattant de boxe thaïlandaise, avec beaucoup de combats à son actif, qui a fait la transition MMA avec succès face à lui. Bobby Green, un vétéran de l'UFC, énormément de combats à son actif, un style axé sur la boxe anglaise, un style très particulier, les mains basses, mais une précision et une puissance redoutables.
2: Green d'emblée qui commence déjà à provoquer Fiziev avec ses mains basses, comme s'il voulait l'attirer à son visage. Pour l'instant qui sont contentes d'envoyer des low kicks et des coups au corps histoire de chauffer la machine, à lever les jambes tout de suite, ne pas être prévisible alors que Bobby Green a encore tous ses réflexes. On est en début de combat. Oui, Green qui jaillit bien.
1: Et vous voyez, hein, cette capacité à exploser pour Bobby Green. Il y a un goût pour le spectacle avant le combat, pendant le combat et après le combat, qui a un certain goût pour les micros, également un certain talent également pour promouvoir ces combats. Mais chaque parole qu'il prononce, il l'assume dans la cage. C'est un garçon qui a un parcours un petit peu accidenté, des victoires et des revers, mais cela fait de très nombreuses années qu'il est à l'UFC. Il a une vitesse de bras, une aisance, une puissance, un coup d'œil exceptionnel. Sa nonchalance et ses mains basses lui ont parfois coûté cher, mais que vous dire, Xavier, c'est un homme qui combat avec ses idées, quitte à mourir avec. Alors évidemment, c'est une métaphore. C'est une métaphore, cher spectateur. Personne ne meurt, personne ne va mourir ce soir.
2: Un homme fier en tout cas. Et pour l'instant, Fiziev qui lui est très mobile face à un Green dont il sait, il connaît le knockout power. 1, 2, 3, il faut ressortir ensuite. Green qui, avec ses épaules, réussit à dévier les coups.
1: Est-ce que vous pensez, mon cher Xavier, que vous pourriez être pris à l'Académie française en employant le knockout power? Est-ce qu'on pourrait pas dire pouvoir de KO, mon cher Xavier? Halte aux anglicismes. Voilà, en tout cas, pas systématiquement.
2: Écoutez, la prochaine fois que je postulerai, j'utiliserai votre terme, la spectacularité.
1: Spectacularité.
2: Oui, middle kick de Fiziev, bien chassé par Green qui a juste effacé son corps, son torse avant de chasser cette jambe. Et Fiziev qui

0: avant de changer de garde. Alors Green qui, à l'origine, hein, est un garçon qui a pratiqué la lutte. On sait que la lutte est un sport scolaire, universitaire aux États-Unis, mais qui a pris goût à la boxe et qui est un, on va dire, un combattant de MMA beaucoup plus complet que Raphaël Fiziev, mais qui là a décidé de le boxer, en tout cas de le combattre dans son domaine. J'ai mis le kick, bien bloqué par Green. Bobby Green qui continue d'avancer. Ouais, Bobby Green qui s'est fait d'ailleurs surnommer King Green, le roi.
1: La modestie, la vertu
0: des tièdes, hein, je l'ai dit tout à l'heure, mon cher Xavier.
2: Il aurait même dû se faire surnommer Dieu, toi. Ça aurait été encore mieux.
0: Allez, crochet au corps, crochet à la tête. Ouais, après tout, vous savez, dans la plupart des monarchies, le monarque gouverne de droit divin, n'est-ce pas?
2: Effectivement.
0: La monarchie française, notamment.
2: Il tient son pouvoir du seigneur.
0: En tout cas, le pouvoir de KO et la capacité à divertir ces deux garçons longs, très certainement. Et on a pu le remarquer déjà après 5 minutes de combat. Fidèle à sa réputation charismatique, télégénique, vainqueur ou vaincu. C'est un homme qui n'est que rarement dans un combat ennuyeux.
3: Oui, il se soucie plus d'ailleurs de ce qu'il a à dire à Dana White plutôt que de son tabouret. Et il a failli s'asseoir dans le vide.
0: Alors, c'est aussi un certain visage de l'Américain, Bobby Green, qui a une histoire singulière, un peu chaotique. Il a été placé en foyer à l'âge de 5 ans. Son père était incarcéré. À l'époque, sa mère était incapable de s'occuper de lui en raison de ses problèmes d'addiction à la drogue. Il a été adopté par le père d'un ami de son club de lutte. Je vous parlais de son passé de lutteur. Et puis, on va dire que le sport professionnel, le sport de combat va être un exutoire pour lui, va lui permettre véritablement de trouver son chemin. Et il en a connu d'autres, des drames, puisque quand il débute à l'UFC en 2014, son petit frère va être victime d'un assassinat, alors qu'il n'a que 23 ans. Je vous disais, une histoire chaotique, mais souvent il y a des destins hors normes derrière ces combattants, et c'est ce que je trouve aussi passionnant dans notre discipline, mon cher Xavier.
3: Les deux hommes maintenant qui rentrent dans un combat singulier, ils se mettent à distance, ils commencent à échanger. Fiziev avec des mains qui se promènent beaucoup, je trouve, une garde qui pourrait se révéler poreuse.
0: Fiziev, quand il se pose sur ses appuis là, ses enchaînements pieds-points sont absolument redoutables. Si les crochets de Fiziev parviennent au menton, ma foi, très exposé de Bobby Green, ça peut être la fin de la soirée pour l'Américain. Et bonne nuit les petits.
3: Mais en tout cas, pour l'instant, Bobby Green se contente de faire de belles esquives, des déplacements.
0: Et oui, il a ce coup d'œil, hein, Green. Toujours ce petit retrait du buste, ce petit pas de retrait pour éviter de prendre de plein fouet les coups.
3: Et ses épaules aussi qui lui permettent de dévier les coups de Fiziev. Sans même avoir à monter sa garde, il se sent en sécurité grâce à ses réflexes et à sa lecture de la boxe de l'autre.
0: Toujours ce timing déroutant là, cette explosivité que pour l'instant ne parvient pas à lire Fiziev.
3: Ouais, Fiziev dans un style plus frénétique et donc forcément plus coûteux en énergie. Non seulement il envoie beaucoup de coups, mais en plus il bouge énormément, beaucoup de mouvements, certains parasites.
0: Ouais, ça claque,
3: et ça touche.
0: Et ça claque. On connaît ce bruit là, Xavier.
3: Bruit du low kick non bloqué, on le connaît. Une, deux, c'est pas mal.
0: Et il est mal intentionné. Hein. Fiziev. Il n'est pas là pour construire ses victoires.
3: Oui, le middle au corps.
0: Et ça fait mal là dans la viande.
3: Avec une petite provocation. Il a tenté de lui rendre la monnaie de sa pièce. Ça n'a pas marché. Il a frappé le coude. Je pense qu'il va se retenir de mettre un coup de pied maintenant pour quelques minutes.
0: Oh, attention, il est touché. Fiziev qui commence à trouver sa distance.
3: Il est touché encore Green.
0: Et ça peut être la fin des haricots pour Bobby Green.
3: Et oui, plutôt que de continuer à esquiver, il a préféré remiser là cette fois pour vraiment se rendre dangereux, parce que là il était en danger lui.

0: même.
1: Oui, dangereux, c'est le mot. Charles Xavier aurait dit, dans une cage de MMA, soit vous êtes dangereux, soit vous êtes en danger,
0: n'est-ce pas?
1: Comme le dirait le prophète Malik Sylla, que l'on salue chaleureusement. Le high kick de Fiziev et ses enchaînements. Et vous voyez toujours cette capacité à accompagner les coups là.
0: Incroyable.
1: Ces esquives assez incroyable. Peu académiques, mais vraiment maîtrisées.
0: Il dévie les coups comme si les. Ce serait comme un super-héros sur lequel les balles glissent.
1: Il part les balles avec ses épaules.
0: C'est ça. Incroyable. Mais aussi bien les coups de poing que les coups de pied, en fait.
1: Parce que là, ce sont des balles de fusil pour pas...
0: qu'il envoie à Clermont.
1: Raphaël Fiziev.
0: Très gros grain de très près.
1: Calibre.
0: Oui, direct du arrière qui touche.
1: Du chevreuil ou du sanglier, Raphaël Fiziev. Cette activité de régulation des espèces.
0: Si c'est un contre. Fiziev qui continue à tourner sur un green, les pieds ancrés dans le sol et les épaules qui bougent.
1: Ah, il est toujours dans le combat, hein, Bobby Green. Pas du tout intimidé par la puissance de feu que lui propose Raphaël Fiziev.
0: Le problème, c'est que son style, par contre, va lui imposer de finir le combat avant la limite, parce que si, effectivement, il prend peu de coups, il en met encore moins, je trouve. Et au pointage, ça pourrait le jouer les tours. Voilà, il va finir maintenant. Il va falloir qu'il accélère.
1: Ouais, et là, c'est l'épreuve de force. Le mano à mano et Raphaël Fiziev l'attend depuis le début de ce combat.
0: Green qui a voulu coller, entre guillemets, comme on le fait en boxe anglaise. Il a quasiment oublié qu'on était en MMA et qu'il pouvait y avoir un bodylock en dessous de la part de Fiziev.
1: Fiziev
0: avant de défendre.
1: On l'a dit qu'il y a un combattant de boxe thaïlandaise, mais qui privilégie le travail à distance, hein, pas forcément le travail du pad, donc le corps à corps, avec donc des saisies, du clinch, des genoux.
0: Mais il vient esquiver là par Raphaël Fiziev. Le middle qui arrive dans les bras. Les deux hommes qui sont très agressifs et pourtant chacun est aussi bon défensivement. Finalement, malgré les mains basses de Bobby Green, bien bloqué encore. Non, ça part de trop loin.
1: Et toujours dans le combat, hein, Bobby Green.
0: C'est incroyable, le nombre de coups échangés, le nombre de coups
1: et
0: bloqués.
1: Et on va arriver au troisième round. Et là, c'est une explication dans les règles de l'art.
0: Il y a de quoi se blesser et se
1: casser. Il y a peut-être indifférent, un contentieux,
0: peut-être
1: une dette d'argent,
0: une dette de cœur. Mais je disais, en fait, il y a de quoi se blesser les mains, hein, sur leurs esquives. Souvent, on a des coups de poing qui arrivent dans les coudes, et ça, on sait que ça peut faire des fractures de la main. Il y a d'ailleurs un de mes anciens coéquipiers, un de mes frangins, Greg Babin, que je salue, qui avait pour grande spécialité de bloquer les coups de ses adversaires avec la pointe de ses coudes, occasionnant des fractures ou en tout cas des gênes chez ses adversaires. Allez, direct du bras arrière, c'est bien, ça touche.
1: Alors ralenti qui sont tous à l'avantage de Raphaël Fiziev, hein. En général, il faut regarder le combat, hein, pas les ralentis pour avoir une idée de déroulement de son scénario, parce que Bobby Green n'est absolument pas spectateur dans ce combat qui entame sa troisième et dernière reprise, et un combat dont on attend l'épilogue, et il peut intervenir à tout moment.
0: Entre deux hommes qui se respectent mais qui s'agressent tout de même. On n'a pas eu de temps mort, finalement on n'a pas eu de timidité.
1: Waouh, et là maintenant il y va, hein, Bobby Green. Je pense qu'on lui a dit qu'il fallait absolument qu'il remporte ce round,
0: oui.
1: Bien qu'à mon avis soit en retard sur les deux, en tout cas ça a ressenti, Xavier.
0: Oui, c'est ce que nous vous disions, hein, c'est que il a beau avoir un style spectaculaire, il met encore moins de coups que ce qu'il encaisse.
1: Regardez les cotes donc des bookmakers, moins 1000, ça veut dire qu'il faut mettre $1000 sur Fiziev pour en gagner 100. Ça veut dire que Fiziev est l'immense favori. À l'heure où l'on se parle, parce que les codes sont actualisés en cours de combat. Attention à ce bras arrière là,
0: touché encore.
1: Sur ce caractère méchant et provocateur de Raphaël Fiziev, qui derrière se permet d'avoir les mains basses, tout comme Bobby Green. qui vient le provoquer là en combat singulier, en duel. Et Green qui lui parle, c'est évidemment interdit, mais il en est coutumier pour mieux le provoquer. Et qui lui propose de rester en face et de distribuer chacun son tour, à toi, à moi, et voir qui va rester debout. Ouais, et là c'est toe to toe, comme disent les Anglais, orteil contre orteil, à toi, à moi. Fiziev qui du coup avance finalement, mais il se décale tout de même.
0: Alors c'est pas bon folle pour la guêpe, hein, ce genre de stratégie, c'est pas bon pour la santé, hein, en général.
1: C'est moins bon pour les neurones. C'est moins bon pour le cerveau, c'est sûr. Oui, une 2 de Green qui ensuite part sur une esquive, c'est très bien fait.
0: Parce que là on a deux funambules sur un fil qui s'attaque avec des battes de baseball.
1: Oui, attention. Donc, quand même à... une esquive un peu trop paresseuse et vous tombez. C'est bien parce qu'il a beau avoir un très bon jeu d'esquive et de blocage, Green.
0: Et regardez, il fatigue là. Hein. Il est moins explosif et on sent qu'il a besoin un petit peu de reprendre de la mobilité. Les muscles sont lourds, l'oxygène commence un petit peu à se faire rare. Et si Bobby Green pouvait inverser le scénario de ce combat.
1: Green qui touche.
0: Fiziev qui est moins actif maintenant.
1: Il commence à être fatigué, effectivement.
0: Et c'est le revers de la médaille, hein, pour les punchers, pour ces combattants habitués à terminer tous leurs adversaires avant la limite.
1: Surtout ce que nous expliquions au début, c'est qu'il a un style beaucoup plus frénétique que celui de son adversaire, beaucoup plus dépensier en énergie, parce que beaucoup de mouvements, beaucoup de déplacements, et forcément, sur la fin du combat, ça se ressent.
0: Et c'est pour ça que ce combat est intéressant, pour voir si Fiziev a l'étoffe... un véritable prétendant à l'UFC. Et c'est pour ça que ce combattant, Bobby Green, aura toujours sa place à l'UFC, parce qu'il permet d'éprouver le talent des nouveaux arrivants.
1: C'est un peu le portier, finalement.
0: Un portier, ma foi, tout à fait dangereux.
1: C'est lui qui valide votre arrivée à l'UFC et votre niveau.
0: Pas forcément votre arrivée, plutôt votre arrivée dans le classement.
1: Voilà,
0: je pense, dans le top 15. Et les légers, vraiment... c'est l'une des catégories les plus denses au niveau mondial.
1: Middle kick bloqué par Green qui vient d'encaisser un high kick là, un coup de pied à la tête. Il aura passé le combat à se faire frôler par des météorites, Bobby Green, et pourtant il
0: reste sur un. Regardez Bobby Green et Fiziev qui ont tous les deux dépassé les 200 frappes envoyées. On rappelle que c'est un combat en 3 rounds.
1: Incroyable.
0: Et il y a des combats en synchrone sur lesquels on voit pas ce genre de statistiques. Hein.
1: Il a de quoi être fatigué physiquement.
0: Ah là, ils ont envoyé des rafales de balles tous les deux.
1: Et parfois, les chargeurs.
0: Et il tire debout encore Bobby Green.
1: Il vient saisir la jambe de Fiziev qui se relève tout de suite. Il refuse le sol.
0: Et c'est Bobby Green, hein, qui vient piquer avec un genou au corps.
1: Allez, roule sur la réserve là par contre.
0: Ouais, là vraiment, il est tout près de sa limite physique à Fiziev. Le capot est ouvert, le moteur est fumant. Et Bobby Green l'aura poussé dans ses derniers retranchements, les coudes à mi-distance et les crochets pour Bobby Green.
1: Ce serait dommage qu'il ne parvienne pas à...
0: Quel rythme, quelle violence, quel combat nous auront offert ces deux garçons. Et jusqu'au bout, ils vont continuer... de nous offrir du spectacle.
1: Raphaël Fiziev qui va continuer à avancer jusqu'à la fin.
0: Waouh, vraiment quelle fin de combat avec un Bobby Green qui n'a jamais baissé de rythme, qui n'a jamais courbé les chines, qui a accepté de combattre dans le domaine de Raphaël Fiziev. Et regardez le rang 3 pour Bobby Green, incroyable. Bon, les stats sont absolument hallucinantes.
1: Ah oui, si seulement les rounds pouvaient s'équilibrer, mais ce ne sera pas le cas, je pense. The judges score the contest 30-27, 29-28, and 29-28 for the winner by
0: unanimous decision, Rafael Adamant. Et c'est Fiziev qui est déclaré vainqueur. Et j'ai envie de vous dire, peu importe. Xavier, mais on retiendra quand même que le premier juge a donné 30-27, c'est-à-dire qu'il a donné les 3 rounds à Fiziev.
1: D'ailleurs, Green,
0: et celui-là, je pense qu'il faut qu'on ait une conversation avec lui, non?
2: En tout cas, dès que Bobby Green a entendu qu'il y avait une décision unanime,
1: 30-27,
2: il a compris qu'il perdait. Et il s'est dit non, c'est pas normal.
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1: Ça fait quand même envie, Lucie, ça. Ça restera pas comme un regret de ne pas avoir été un jour annoncé par Bruce Buffer.
2: Bah, de cette manière-là, oui, effectivement. Mais c'est pas tellement être annoncé par Bruce Buffer, c'est plus de ne pas avoir connu l'UFC, c'est vrai. Maintenant, j'ai eu mon petit bonhomme de chemin, j'ai clairement pas à me plaindre. Et malheureusement, c'est une histoire de timing aussi dans la vie. Le MMA a été légalisé très tard. Malheureusement, je dépassais déjà l'âge limite pour être recruté à l'UFC. Donc, c'est comme ça.
1: C'est terrible. On peut pas être et avoir été, Lucie.
2: Ah oui. Non, mais j'ai bien vécu quand même.
1: Et le seul adversaire que l'on peut pas battre,
2: c'est le temps.
1: Allez, on en vient à ce duel au sommet. Catégorie des poids welter, les moins de 77 kilos, deux finisseurs face à face. Vicente Luque, avec le short noir, brésilien. 20 victoires, 18 avant la limite. Pour 7 défaites et 1 nul face à lui, Michael Chiesa, plutôt un grappleur. 16 victoires, dont 10 par soumission, 4 défaites.
2: Chiesa qui fait en sorte d'être insaisissable, il est mobile, il fait en sorte que son adversaire ne puisse pas le cadrer. Et donc, pour pouvoir frapper tout en se déplaçant, ça demande beaucoup de coordination, c'est très compliqué. Donc là, il le force vraiment à aller chercher cette coordination qui est très rare chez les combattants.
1: Luque qui est classé 6e mondial, Chiesa numéro 5, et le vainqueur de ce combat se rapprocherait d'un combat de championnat.
2: Alors très belle allonge là de Chiesa qui utilise son bras avant pour le garder loin. C'est un rempart, c'est sa protection, c'est la première défense. Non, c'est la deuxième. Il y a les déplacements, le bras avant, la garde, le coup d'œil, le blocage. Mais le blocage est moins efficient en MMA qu'il ne l'est en boxe anglaise.
1: Ah, c'est beaucoup plus difficile d'avoir une garde hermétique avec des mitaines de MMA qu'avec des gants de boxe qui sont beaucoup plus volumineux.
2: Donc en général, on mise davantage sur les déplacements, la distance, le bras avant pour gêner et le coup d'œil.
1: Le kick est plus complet que ne l'est Chiesa, mais c'est Chiesa qui n'est pas forcément connu pour ses qualités en striking, qui vient de le piquer là avec un enchaînement droite-gauche, bras avant, bras arrière.
2: Ouais, et puis il est déjà bien marqué, Luque, sur le nez.
1: Oh, et attention à cette explosivité, il y a 11 victoires par KO chez Vicente Luque, ouais, et 7 par soumission.
2: Un classique, il l'a contré dans son cadrage, il lui a bloqué la route. Et regardez, superbe timing, bravo.
1: Ouais, et là, il a senti le danger, Chiesa. Il s'est dit, allez, c'est maintenant qu'il faut changer de niveau. On va pas rester en face de ce monsieur bien longtemps.
2: Ouais, il est déjà presque en montée. Chiesa, ouais, il prend
1: ça
2: le dos.
1: Très, très vite. Il a placé un crochet, Chiesa. Et il cherche à passer son bras droit. Non, il a passé le gauche sous le menton pour aller verrouiller un étranglement arrière. Et là, il est pris, Vicente Luque. Non, le bras n'était pas sous le menton. Encore une fois, hein, le bras n'a pas besoin d'être sous le menton. On peut vriller la mâchoire. On peut étrangler exactement comme il est en train de le faire avec un crossface. Et là, il est en train de lui vriller totalement la mâchoire. Non, Luque est encore sorti. Et Chiesa qui est à nouveau dessus.
2: Et on est sur
1: c'est un poison, ouais. L'américain.
2: Ouais, il essaye de placer une clé de bras. Alors attention, il a perdu la position.
1: Ouais, et là,
2: ça pourrait être fatal.
1: Luque va lui faire payer. Attention, elle est bien placée cette guillotine pour Vicente Luque. qui n'est pas maladroit dans le domaine du grappling notamment. Alors il a encore un petit filet d'air là, Chiesa, il a l'épaule qui est prise et il tape. Quel finish,
2: oh là là,
1: de Michel Delouquet. Électrique.
2: Aucune erreur n'est permis dans ce sport, vraiment.
1: Alors on savait que ça pouvait ne pas durer longtemps, mais en tout cas, tant que cela a duré, ce fut extrêmement divertissant. Et regardez ces deux garçons après l'explication. Tout de suite se tombent dans les bras. On est là, en train de prendre un petit café, en train de converser, en train de débriefer. Tout cela n'est que de l'amour finalement, Lucie.
2: Après coup, ouais.
1: Ouais, il a eu sa chance, Michael Chiesa. Mais au plus haut niveau, la moindre erreur se pécache. Et là, on avait vraiment deux des meilleurs mondiaux dans cette catégorie des welter. Quatrième victoire consécutive à l'UFC pour Vicente Luque. La 14e en tout dans sa carrière. Un bilan de 14 victoires pour 3 défaites pour ce garçon qui attend sa chance depuis de longues années déjà et qui s'en rapproche un peu plus avec cette victoire électrique expéditive, assurément l'une des plus belles de sa carrière.
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1: C'est un nom qui résonne dans l'histoire, dans la légende du MMA, celui de José Aldo, un homme qui était resté invaincu pendant 10 ans avant de tomber en 13 secondes sur un crochet de Conor McGregor dans un combat qui restera peut-être comme le plus grand combat de l'histoire du MMA, en tout cas l'un des plus attendus, l'un des plus électriques. José Aldo qui aujourd'hui à 34 ans a perdu de sa superbe, a quitté la catégorie où il a été champion pendant de très longues années, engagé dans une nouvelle conquête chez les coqs à 135 livres. Le voici donc face à Pedro Munoz. José Aldo qui a déjà disputé un combat de championnat dans cette nouvelle catégorie face à Petr Yan. Combat qui avait été sensationnel, dans lequel José Aldo avait tenu tête à la machine, à la mécanique de précision russe. Malheureusement, il s'était incliné dans la 5e reprise. Mais c'est un combattant qui conserve une aura hors du commun et qui, à 34 ans, malgré plus de 20 ans dans le combat, reste un combattant d'élite.
2: Mais pour moi, ce sera toujours une légende. Même si après ce choc dont vous avez parlé, aussi autant attendu finalement que marquant par son résultat et son déroulement, il n'aura plus jamais été le même. Un véritable traumatisme qu'il aura subi.
1: Et si je dis 20 ans de carrière professionnelle, c'est qu'il est encore actif hein. Aujourd'hui, José Aldo,
2: ça fait
1: avec
2: rêver.
1: Une carrière professionnelle débutée en 2004 et pour un garçon qui, voilà, on le sait, a grandi dans la pauvreté. C'est un homme qui vient de loin, José Aldo, au sens propre comme au figuré. Allez, on va se concentrer sur ce combat avec pour cette froideur que dégage José Aldo, ce visage sans émotion. José Aldo, combattant ultra complet, mais on connaît vraiment pour son striking, mécanique de précision. Les low kicks de José Aldo, c'est, on va dire, à montrer dans toutes les écoles de MMA.
2: Oui, même ses combinaisons, ses enchaînements pieds-points. Face à un Munoz qui, pour l'instant en tout cas, a décidé d'être très agressif et
3: fait profiter de coups de pied retournés. Il vient lui-même de s'empaler sur le coup de genou de Aldo. J'espère que ça va peut-être refroidir un peu ses ardeurs, parce qu'on sent très très un peu trop conquérant à mon goût, Pedro Munoz.
2: Et Munoz qui jaillit encore, qui vient chercher le clinch, la saisie au corps à corps. Aldo qui désengage. Munoz toujours en train d'avancer face à un Aldo très méfiant en position de contreur, qui agit plus en réponse que prendre l'initiative.
1: Ce qui est assez impressionnant, c'est que José Aldo, il est descendu de catégorie. Alors, c'est pas toujours le sens de l'histoire. Hein. Il a fait l'essentiel de sa carrière à 66 kilos. Et il a fait l'effort avec les échecs, avec les déconvenus qu'il a connus. Cette défaite, bien sûr, face à McGregor. Mais il y a eu ensuite deux revers face à Max Holloway, battu à chaque fois avant la limite. La première fois chez lui, du côté de Rio. Et alors que l'horizon était bloqué pour lui dans sa catégorie historique, il a fait l'effort de descendre à 61.
2: Oui, bien bloqué le high kick. Il a fait l'effort de descendre de catégorie de poids sur la fin de sa carrière, alors que naturellement, physiologiquement, le corps, lui, lorsque vous vieillissez, a tendance à prendre du poids.
1: Et vous en savez quelque chose,
2: mon cher Xavier. Vous qui me dites ça.
3: Oh là là, quelle impertinence, dis donc. Il est gonflé, hein, Jean-Claude.
1: En tout cas, c'est vrai que c'est pas le sens de l'histoire. Normalement, quand on avance en âge dans la carrière d'un combattant, on a plutôt tendance à monter de catégorie qu'à descendre. Et en tout cas, ça montre aussi cette flamme qu'il anime toujours à 34 ans.
2: Oui, et ses ambitions, effectivement, malgré la longue carrière qu'il a déjà eue. Munoz, en tout cas, qui compte bien lui montrer que la jeune génération pousse. Oui, bien bloqué de la part de Munoz, qui finalement prend les deux prochains. José Aldo qui se retrouve à nouveau acculé de haut grillage. Il doit jaillir avec un uppercut par en dessous là pour contraindre Munoz de reculer et de lui offrir un peu d'espace. Coup de pied retourné, le énième coup de pied retourné de Pedro Munoz dans ce combat qui du coup le rend prévisible. Et Mike Beltram vient interrompre le combat.
1: Difficile hein, pour Pedro Munoz de trouver ses marques. Lui qui est pourtant un combattant d'expérience, un Brésilien également beaucoup moins connu que le King of Rio, beaucoup moins puissant également en striking, peut-être plus complet au sol avec beaucoup plus de victoires par soumission, mais José Aldo est aussi connu pour ses low kicks que pour sa défense de lutte. Rares sont ceux qui l'ont amené au sol.
2: Allez, on retourne au combat.
4: José.
2: Munoz déterminé,
1: et il faut l'être.
2: Prêt à écrire sa légende face à José Aldo.
1: Et vous connaissez l'adage, hein, Xavier, il faut battre une légende pour devenir une légende. Même si c'est toujours difficile hein, d'affronter des combattants que parfois on a pu admirer, idolâtrer.
2: Oui, bien bloqué.
1: Même si finalement ces deux hommes ont le même âge, hein, ils n'étaient pas censés s'affronter puisque pendant très longtemps, ils évoluaient dans des catégories différentes. Le low kick là de José Aldo, absorbé par Pedro Munoz qui cherche à boxer. Un vrai différentiel de puissance dans l'exercice. José Aldo qui reste un combattant charismatique et populaire parmi le public de l'UFC.
2: Et à chaque fois il touche Aldo sur ses derniers échanges.
1: Oui, il frappe au corps la puissante de José Aldo.
2: Munoz en train de reculer.
1: Mécanique de précision qui s'était enrayée face au trash talk impétueux de Conor McGregor.
2: Mais il y a son travail psychologique en fait, hein, son travail de sape psychologique qui avait commencé loin avant le combat déjà.
1: Et souvenez-vous, hein, quand il était à Rio, allait lui piquer sa ceinture en conférence de presse, en promettant qu'il allait envahir la favela de José Aldo avec son cheval.
4: Incroyable.
1: Mais c'était quand même du grand divertissement. Allez.
4: Incroyable.
1: Voilà, on est loin de tout cela, hein, malheureusement, pour Conor McGregor aujourd'hui, qui a des ambitions politiques, qui s'affiche avec Donald Trump, et dont la chute ne fait que commencer, j'en ai bien peur.
3: Ouais, moi, je dirais qu'il n'est plus lui-même depuis un petit bout de temps déjà.
1: J'ai peur qu'on ne le renvoie jamais dans une cage de MMA. Les histoires finissent mal en général. Et j'ai peur que celle de McGregor n'échappe pas à la règle.
3: Alors, on sent quand même un Aldo un peu timide, hein, toujours en train de reculer, toujours en situation de contreur.
1: Il faut dire que c'est un garçon, Xavier, qui a accumulé les défaites, hein, ces dernières années. Il y a eu ses deux revers face à Holloway, il a perdu ensuite face à Volkanovski, Moraes et puis Petroyan, parti KO.
3: Ça rend précautionneux du coup, je vous comprends.
1: Voilà, pour un combattant qui, malgré tout, il faut le dire, n'aura plus jamais été le même, n'aura plus jamais dégagé la même confiance, la même férocité après cette défaite face à McGregor.
3: C'est ce qu'on disait, c'est, ça a été un véritable traumatisme pour lui. Beaucoup de monde d'ailleurs ont été choqués, à la fois parce que Conor McGregor l'a battu, l'a mis KO, et surtout la façon de laquelle ça s'est passé après 2 ans d'attente.
1: Oui, parce que c'est vrai, il faut s'en rappeler, hein, ce combat avait d'abord été repoussé en raison de blessure de José Aldo. C'est Chad Mendes qui l'avait remplacé au pied levé pour l'UFC 189.
3: Aldo qui hésite toujours un petit peu, qui hésite à
1: changer. Dire, il n'a pas besoin d'en faire plus, hein, pour l'instant. Il contrôle la distance avec son jab. Il punit avec ses low kicks. Ses combinaisons sont plus précises, plus incisives. Et honnêtement, on ressent un peu de timidité chez Pedro Munhoz. Et on le comprend.
3: C'est normal, il est constamment bloqué par le tir de barrage de José Aldo, qui lui envoie des jabs et des directs du bras arrière dès qu'il avance. Donc c'est compliqué pour lui d'entrer dans la distance
1: et l'objet de se toucher. Jeter vers l'avant, hein, souvent avec son bras arrière qui effleure le visage de José Aldo sans véritablement le mettre en danger.
3: Et peut-être faudrait-il qu'il tente des trajectoires obliques.
1: Vous voyez les statistiques de frappe significatives, hein, sur ce deuxième round qui dessine petite promenade au bord de mer pour José Aldo. Tranquillement, sereinement, avec ce bras avant.
3: Ouais, il est en plein sparring là en fait, José Aldo, à l'entraînement. Uppercut crochet. Il a l'air de prendre son temps calmement.
1: Allez, beaucoup de respect entre ces deux garçons, peut-être un peu trop pour Pedro Munhoz. Il y a aussi forcément du respect mais de la crainte oui. Face à cette puissance de feu de José Aldo pour un garçon qui, on le répète, n'est pas forcément un striker de métier. Et c'est vrai que ce public pour ce co-main event s'attendait à mieux et le signifie,
3: à plus d'engagement en tout cas. Plus d'engagement, à moins de retenue.
1: Mais ainsi que le dirait Dominique Nato, président de la Fédération Française de Boxe, avec qui j'ai eu le plaisir de commenter des combats de boxe à une époque, m'avait dit, c'est pas parce qu'on est boxeur professionnel qu'on doit prendre des coups pour faire plaisir au public.
3: Non, c'est sûr que c'est une question de point de vue. Et les enjeux des athlètes sont pas toujours alignés avec ceux de ceux qui les regardent. Maintenant, connaissant José Aldo, on pouvait attendre peut-être un peu plus de spectacle.
1: Bien sûr, mais à 34 ans, soyez conscients d'être privilégié avec nous, chers téléspectateurs, de voir un tel champion continuer d'écrire sa légende. Troisième et dernier round dans ce co-main event. Et juste après, nous aurons donc Cyril Gane qui tentera de marquer l'histoire face à Derrick Lewis qui est ici chez lui. Et là, José Aldo a peut-être entendu ses sifflets. et avec l'envie maintenant de se faire plaisir.
3: Je crois qu'il a surtout vu un Munoz qui commençait à avancer et à accélérer sur lui. Et il s'est dit, plutôt que de me faire marcher dessus, moi aussi je vais répondre. Je suis José Aldo. Et je vais me faire respecter. Munoz, le visage rougi par les coups. Il a l'air vraiment sans solution là. À chaque fois qu'il vient, il s'empale sur des jabs ou c'est sur des directs du bras arrière. Pourquoi pas, coup de pied papillon. Complètement inutile à cette distance et dans cette configuration sans masquer son coup. Mais bon, il fallait bien faire une image. Et Aldo toujours contreur, toujours.
1: Ouais, et malheureusement, un Pedro Munoz sans solution, ce qui, il est vrai, donne ce combat sans saveur. Et encore une fois, mettez-vous dans les bottes de Pedro Munoz. Auriez-vous ainsi traverser les flammes pour tenter l'impossible dans un domaine de combat qui n'est pas forcément le vôtre? Et on l'a vu, hein, Munoz n'a tenté aucune entrée en lutte.
3: Oui, aucune saisie. Attention à ce low kick là, il vient de frapper le tibia avec son propre tibia. Il s'est fait un peu mal peut-être, le Brésilien. 1, 2, 3 de la part de Aldo, c'est bien ça. Très scolaire, en ligne, mais ça marche.
1: Oui. Oh la violence de ce low kick là. Quand vous voyez le corps de Munoz qui part de l'autre côté. Ça vous donne une idée de l'impact.
3: Il a quasiment pivoté d'un demi-tour.
1: Ah là, c'est une batte de baseball qui vous arrive à 60 km/h dans les jambes.
3: C'est une sensation tout à fait indélicate. Et Munoz qui à nouveau essaye d'avancer.
1: Et il a regardé, hein, José Aldo, il a levé les yeux au ciel.
3: Oh là là là là. On parlait de low kick.
1: Et là, il y a une fragilité hein, évidemment pour Pedro Munoz qui les a encaissés. Pendant plus de 10 minutes.
3: Oui, ça commence à faire mal, ça commence à piquer.
1: Ce sont des coups de hache sur un tronc d'arbre. Et celui-ci va finir par céder à un moment.
3: À force de frapper.
1: Ça va faire mal. Au lever, mon cher Xavier, quand il va poser le pied sur terre, ah, Pedro Munoz.
3: Je sais de quoi vous parlez, ça c'est clair. Mais il fallait bloquer avant. Aldo toujours en contre.
1: Aldo qui aura reculer. Pour l'instant remporté chaque minute de chaque reprise, ne laissant aucun doute sur sa capacité à poursuivre sa carrière et à rester l'un des tout meilleurs au monde dans sa nouvelle catégorie. Lui qui entend devenir double champion, qui rêve toujours d'une nouvelle chance mondiale et qui prouve ce soir à l'UFC qu'il a toujours l'étoffe d'un prétendant.
3: Des low kicks, des directs du bras arrière après avoir désaxé.
1: Et regardez,
3: que des techniques 104 marche.
1: Frappe significative encaissée par Pedro Munoz. Et là, malheureusement, le Brésilien, il fait le sac de frappe devant un José Aldo qui récite ses gammes. Il n'a pas besoin ce soir de forcer son talent. Là, j'ai et les revers. Donc peut-être aussi a pris la réserve, la retenue.
3: José Aldo, il le sait, il est en avance, il se promène maintenant.
1: Et on voit un José Aldo plus stratégique, peut-être moins fougueux.
3: Ouais, pour le coup, pas fougueux du tout. Hein. Il a pris son petit panier, il va à la cueillette aux champignons. Et il attend que les minutes s'égrènent tout doucement, les secondes, pardon, s'égrènent tout doucement. C'est à Pedro Munoz de faire le combat là. C'est vrai que c'est lui qui est en retard.
1: Alors je vous dis, hein, pour moi, Aldo, il a remporté. Chaque minute de chaque round.
3: 1, 2, 3,
1: voilà. La furie d'un José Aldo. La maestria de l'ancien roi des plumes. À 34 ans, il a toujours le cœur d'un combattant. Et l'immense respect de Pedro Munoz qui aura été au bout, mais qui n'aura jamais pu le mettre en danger.
3: Thank you.
1: Difficile, Xavier, de ne pas apprécier ce garçon, José Aldo.
2: Oui, c'est clair.
1: Pour sa longévité, pour son parcours également, parcours de vie. Voilà, c'est difficile, hein, on l'a dit, c'est un garçon qui a grandi dans la pauvreté, José Aldo. Il a dû s'entraîner parfois le ventre vide, dormir sur des tapis. Ça a forgé un caractère, une détermination. Un homme qui a quitté sa province pour la capitale, Rio. À l'époque, sans argent, avec quelques vêtements, il en est devenu à jamais le roi, le king of Rio.

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1: La dernière marche dans son ascension vers le titre mondial, Cyril Gann opposé à Alexander Volkov, le numéro 5 mondial, le russe ancien champion du Bellator et du M1, de grosses organisations, un monde les sépare en termes d'expérience puisque Volkov a plus de combats à l'UFC que Cyril Gann n'a de combats professionnels.
2: Oui, Volkov et ses mensurations hors normes, ses mensurations extraterrestres.
1: Ouais, 2m01 pour 120 kilos. Hop d'expérience, plus de 40 combats professionnels.
2: Oui, bon jaillissement.
1: Combat pour la deuxième fois en main event après sa victoire face à Jairzinho Rozenstruik.
2: Main event étant le combat principal, le combat tant attendu par les fans puisque c'est celui qui est mis en avant sur l'affiche. Et c'est aussi souvent le combat le mieux payé, n'est-ce pas Jean-Charles, vous qui aimez parler d'argent.
1: J'en parlerai précédemment, ultérieurement plutôt, Javier. Vous me donnerez peut-être quelques petits conseils sur la bourse également.
2: Gagne toujours dans son style félin sur la pointe des pieds. Et c'est toujours pareil, paradoxalement, ses adversaires tentent d'imiter un peu, de s'adapter un peu à son style. Si Volkov se mettait à sautiller, ce serait vraiment, vraiment étrange. Ah ben voilà, puisque c'est pas du tout dans ses habitudes.
1: À noter que c'est le deuxième français seulement à combattre en main event à l'UFC. Après Cheick Kongo, qui à l'époque avait lui 23 combats pro, dont 13 à l'UFC. Et ça vous dit quand même quelque chose du parcours réalisé par Cyril Gann en à peine 3 ans. Alors qu'il était un débutant en MMA, il est aujourd'hui aux portes du titre mondial. Volkov connaît ses qualités, combattant complet, puissance de frappe, et il va évidemment chercher à profiter de son allonge.
2: Là où Gann du coup va devoir se tenir très loin. Très loin au départ de chaque attaque pour se maintenir hors de danger, puis jaillir et entrer dans la distance.
1: Ouais, c'est la qualité gestuelle, la mobilité de Gann qui va lui permettre de rester hors de portée.
2: Oui, là en l'occurrence, pour l'instant, Volkov a réussi à maintenir Cyril à distance. Il faut qu'il puisse entrer dans sa zone, sa distance de. Voilà, comme ça, mais en ressortir tout de suite. Et cela en traversant le champ de tir de Volkov, qui lui est plus long.
1: C'est un vrai combat d'escrime, hein, là, entre deux purs strikers, deux combattants très techniques. Gann qui avait d'ailleurs essuyé les critiques du patron de l'organisation, Dana White, après son dernier succès, jugé trop peu spectaculaire. Et encore une fois, comme le disait Dominique Natto, l'ancien champion de France poids lourd et aujourd'hui président de la Fédération française de boxe, c'est pas parce qu'on est boxeur qu'on doit accepter de prendre des coups.
2: Pas mal ce coup de pied qu'on vient de voir, trajectoire inhabituelle, peu orthodoxe, que les Américains appellent crash and kick, le coup de pied croissant. Et on le voit quasiment jamais. Je peux vous dire que j'ai vu un KO comme ça. C'était impressionnant.
3: Ouais, première reprise équilibrée. A noter que jusqu'ici dans sa carrière à l'UFC, Cyril Gane a remporté tous ses combats et surtout remporté chaque minute de chaque reprise.
2: Ouais, un bon direct en jaillissement, on l'avait dit, il faut jaillir pour casser la distance. Il a touché Cyril Gane, il tente de capitaliser dessus en venant clincher pour amener au sol, sauf que Volkov est grand et costaud.
1: Ouais, 120 kilos sur la balance hein, pour le Russe, qui doit faire un régime hein, pour accuser... la limite maximale est 120 kilos.
2: Et oui, c'est hallucinant. Pour être admis chez les poids lourds, il doit couper du poids. Puisqu'avant, existait une catégorie super lourd qui, elle, couvrait tous les combattants au-delà de 120 kilos. Les poids lourds, elles, comportent une limite maximale, celle des 120 kilos.
1: Ouais, et l'UFC a jugé que cette limite offrait un rapport poids-puissance-spectacle qui était
2: plus intéressant. Oui,
1: supérieur, oui.
2: Sinon vous pouvez aller voir du sumo, comme ça vous verrez, c'est spectaculaire aussi au-delà de 120 kilos.
1: C'est sympa également. Ouais, premier round de la part de Cyril Gane, qui attend, qui observe, et ça peut jaillir à tout moment. Ce qui est assez surprenant, c'est que près de 10 cm d'écart entre ces deux garçons, et pourtant l'avantage d'allonge, eh bien il est pour Cyril Gane, qui a une envergure supérieure, qui a de très longs segments.
2: Un bon direct.
1: Ouais, c'est bien fait là, cet échange de low kick. Très dur, on se regarde, on se défie, on se sourit.
2: Gane qui a raison là, de rester tout le temps mobile comme ça, tout le temps vif. Il maintient son corps en température pour jaillir et pour exploser. Bon enchaînement. Volkov s'est bien couvert dans ses gants, tant mieux pour lui. Les deux hommes sont en alerte.
1: Après, cette maîtrise technique hein, de la part de Cyril Gane, qui lui permet de dicter, d'imprimer le rythme du combat.
2: Volkov qui tente de s'adapter, hein. Il cherche une solution sur ce combattant qui est plus petit, pourtant qui a plus d'allonge, qui est plus explosif, très rapide. C'est compliqué.
1: Qui est aussi une espèce d'anomalie de la nature, hein, parce que voir des garçons de 112 kilos bouger de la sorte, être aussi explosif, rapide et endurant, c'est très rare.
2: Et puisque vous parlez de bouger, Cyril aime bien partager des vidéos de lui sur les réseaux sociaux qui montrent aussi ses talents de danseur. Ses talents de danseur, et vous l'avez dit, c'est quelqu'un qui est tout le temps de bonne humeur, qui communique sur sa bonne humeur, qui communique la bonne humeur. Et on le voit souvent à l'entraînement prendre du plaisir. C'est tellement important dans notre sport.
1: Ça se voit dans l'octogone, hein, Xavier, tout simplement. En tout cas, surtout le côté danseur, hein, cette mobilité. Les Cubains qui ont maîtrisé plus que toute autre nation l'art de la boxe, nous disent que la boxe est une danse.
2: Une danse quelque peu violente, certes.
1: Mais c'est une danse.
2: Gane qui tente de démarrer le combat directement sur un coup de coude.
1: Ouais, bon jab là.
2: Et on entend bien les conseils du coin hein, dans cette salle vide de public en pleine pandémie.
1: Ouais, dans cette ambiance de cathédrale. On entend aussi les impacts lourds pour ces deux hommes. 112 kilos pour Gane, 120 et même plus hein, pour Volkov.
2: Les deux hommes qui utilisent leurs bras avant, leur jab, pour entrer dans la distance, de la même façon qu'ils utilisent aussi leurs mains avant pour maintenir l'adversaire à distance. Ce qui donne cette danse un peu particulière. Et Gane qui ne lâche pas Volkov. Lorsqu'il recule, celui-ci avance. Allez, il faut jaillir, là, il faut jaillir. Il faut aller chercher.
1: Ah, difficile de le faire bouger. Hein. La tour Alexandre Volkov qui est solide sur ses appuis. Et pourtant, c'est le Français qui parvient à déclencher en premier, le plus souvent à prendre l'initiative et ou bon, à finir les échanges.
2: Bonne esquive par retrait du buste là sur le high kick. Allez, c'est peut-être ça la solution justement, le mettre dans le grillage pour mieux le cadrer.
3: Allez, bon low kick là de Volkov. Excellent technicien. Il a perdu un combat à la dernière seconde, Volkov face à Derrick Lewis, qu'il avait dominé pendant 3 rounds et puis il avait pris une cacahuète dans la dernière minute et malheureusement il s'était incliné et c'est

0: Très patient, studieux. Il analyse Cyril Gane.
1: Oui, le high kick.
0: Maintenant très stratégique, très analytique. Pas le genre de garçon à se précipiter, à commettre une erreur qui peut, plus qu'ailleurs dans cette catégorie, être fatale. Cérébral.
1: Et personne ne se touche là dans cet échange.
2: Stop.
1: Yeah, qui interrompt le combat pour examiner l'œil d'Alexander Volkov qui semblait gêné, probablement suite à un doigt dans l'œil. Mais celui-ci fait signe que non, tout va bien.
0: Allez, un peu moins de 2 minutes dans ce deuxième round. Combat principal prévu donc en 5 rounds de 5.
1: Oui,
0: ouais, magnifique.
1: Coup de genou direct, très bien.
0: Sur la vitesse, sur l'explosivité pure, Volkov. Souvent, Gane, avec ses petits pas de retrait, ne lui permet pas de prendre l'initiative. Attention, même si là il a réussi à placer cet enchaînement gauche-droite.
1: Oui, parce qu'il frappe fort le russe.
0: C'est Gane qui a été touché, qui doit reprendre l'initiative pour ne laisser aucun doute dans l'esprit des juges.
1: Vous parlez d'escrime là, pour le coup c'est vraiment ça. Fin du bras avant et coup des stocks de la part de Cyril Gane.
0: Ah, regardez là ce petit changement de garde et derrière tout de suite le bras arrière pour surprendre.
1: Oui, encore un bon jab. Et il fallait plonger dans les jambes, c'est dommage. C'est trop tard. Il aurait fallu faire son shoot, son plongeon dans les jambes dans le cours de l'enchaînement. Parce qu'après le combattant se redresse, se fait dur sur ses appuis et c'est plus compliqué à amener au sol.
0: Un combat d'un excellent niveau technique, pardon, et qui relègue vraiment aux oubliettes tous les préjugés qu'on a pu avoir dans le passé sur cette catégorie. On qualifie à l'époque les poids lourds de gros bourrins. Alors c'est vrai que au tout début de l'UFC, hein, avec des garçons comme type Silva notamment, on n'avait pas affaire à des grands techniciens. Mais alors là, franchement, voir comment ce sport a pu évoluer aussi vite et aussi loin en deux décennies, c'est assez phénoménal.
1: Oui, après, des gros bourrés, il y en aura toujours. Hein, mais c'est vrai que...
0: Et ça plaît au public, d'ailleurs.
1: Oui, bah, c'est vrai que je ne regrette pas Brock Lesnar, par exemple, pour tout vous dire. Hein. Il n'est pas un des combattants favoris, donc ça tombe bien qu'il ne soit plus là. Même si beaucoup de fans américains l'adoraient.
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0: Вдох, début de combat. Très solide. Autant la première reprise était, il me semble, plus équilibrée. La deuxième est largement à l'avantage de Cyril Gane. La plus belle promesse des poids lourds depuis l'ascension d'un certain Francis Ngannou. C'est quand même une histoire de cinéma. Hein. Deux anciens partenaires d'entraînement formés dans la même salle du 12e arrondissement de Paris, dans un pays qui ne reconnaissait même pas le MMA à l'époque.
1: Formés par le même entraîneur.
0: Et surtout... combattants qui s'opposent, hein, parfaitement techniquement. On a un artiste face à un artiste du chaos.
1: Oui, deux styles opposés, deux sortes de frères ennemis.
0: Ouais, et deux frères ennemis en route vers une collision avancée et inéluctable. Si Cyril Gane l'emporte, eh bien, il devrait pouvoir affronter Francis Ngannou pour le titre mondial.
1: Le scénario est quasiment écrit à l'avance.
0: Ah, c'est un scénario de film hollywoodien.
1: Direct là, de Gane.
0: Et même encore si les scénaristes d'Hollywood l'écrivaient, on leur dirait, oh les gars, ouais.
1: On n'y croyait pas.
5: Les gars, vous exagérez. Franchement, c'est bon, quoi.
0: Avec toujours cette maîtrise de l'espace, de l'air de combat.
1: Et Volkov qui cherche une solution pour aller chercher le français sans s'exposer, ou en tout cas en s'exposant le moins possible.
0: Ah, la Cyril qui cherche

0: à durcir. Qui cherche la faille.
1: Il a l'air un peu inquiet, Volkov.
0: Ah. Et attention, il a glissé Cyril Gane. Volkov qui tente de raccourcir la distance. Il ne trouve que le vide.
1: Il a perdu ses appuis sur son middle kick.
0: Allez, crochet là par-dessus la garde.
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1: Ce que lui demande dans son coin à Cyril, c'est de, une fois qu'il a jailli, qu'il est dans sa distance de frappe, de continuer à maintenir le pressing et ne pas juste envoyer un coup puis ressortir.
3: 10 minutes, focus.
0: Il faut cette précision, hein. Même si les coups manquent peut-être de la puissance surnaturelle d'un Francis Ngannou, c'est peut-être la seule faille, hein, d'ailleurs, d'un Cyril Gane.
1: Mais ça tombe bien, c'est une faille qui se corrige. La puissance, ça se travaille.
0: C'est pas un puncher né, mais c'est un garçon qui parle la précision, la variété et la répétition des frappes peut dépasser n'importe quel adversaire.
1: En tout cas, là, il est en train d'accélérer.
0: Ouais, magnifique là. Ce coup de genou qui s'est transformé en front de kick sauté.
1: Volkov qui a l'air un petit peu désorienté là. Il cherche à récupérer, c'est pas possible. Gane toujours en pressing.
0: Et dès que Cyril Gane accélère, il peut pas suivre Volkov. Et on le voit déjà la bouche un petit peu ouverte. Il est moins explosif le russe et forcément il y a plus de barbac à déplacer tout au long de ce combat prévu en 5 rounds. Ouais, les muscles, c'est bien, c'est beau aussi à l'image, hein, mais ça consomme de l'oxygène.
1: Il faut avoir au corps, là.
0: Le moteur pour se mouvoir ainsi pendant 5 rounds de 5.
1: Oui, attention à ce crochet, ça aurait pu être douloureux pour Volkov. D'ailleurs, je pense qu'il l'a senti passer. Et Gane qui est aussi coutumier de ses calf kicks, hein. Ces coups de pied d'arrêt typiques de la boxe française, ouais. devenu assez célèbre dans le monde du MMA.
0: Et revers frontal, dirait-on en boxe anglaise pour les puristes de la savate. Magnifique là, l'uppercut dans la cheminée de la part de Cyril Gane. Et le nez de Volkov commence à saigner.
1: Il faut que tu touches. Toujours aussi à l'aise, toujours aussi confiant Cyril Gane. Volkov qui lui est de plus en plus endommagé.
0: Ah, c'est un vrai récital technique, hein, que propose Cyril Gane.
1: Allez, effectivement, il reste bientôt 30 secondes à cette troisième reprise. Front kick, c'est bien.
0: Allez, toujours ces petits changements de garde là pour surprendre.
1: Direct.
0: Ouais, c'est bien fait là de la part de Gane.
1: Des enchaînements. Cyril Gane qui ne veut pas trop s'exposer, mais pourtant qui accélère. Il sait que c'est la fin de la reprise.
0: Et il a pris le dessus là dans ce troisième round pour une frappe de Volkov. Il y en a deux, voire trois de Cyril Gane.
2: On y va, merci, encore.
1: Ça cafouille.
0: Merci. Ah, magnifique ce jab et le bras arrière pour finir.
1: Encore une reprise au crédit du combattant français. Ah, il s'est pas passé loin ça. Hein.
0: Je pense qu'il voulait mettre le coup de genou. Et puis il a vu qu'il n'était pas à bonne distance. Alors, il a eu le réflexe. Ouais. Oh, magnifique là, ce middle qui passe sous la garde.
1: On regrette presque que, comme il voulait retirer sa jambe très rapidement, ça ait plus été un coup pied fouetté qu'un véritable kick avec tout le poids de la hanche, c'est dommage.
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0: Et quatrième reprise, et on rentre dans un domaine du combat que l'on appelle les rounds de championnat. On se décide souvent l'issue de ces combats principaux ou des championnats du monde. C'est la distance reine en MMA et Cyril Gane a montré qu'il était capable de la parcourir avec aisance lors de son dernier duel, totalement dominé devant le puncher Jairzinho Rozenstruik. C'est pourtant un artiste du chaos.
1: Et pourtant là, il ne reste plus que deux rounds à Cyril ou à Alexander Volkov pour faire la différence.
0: Et on sent qu'il a changé d'attitude, hein, Volkov. On a dû lui dire qu'il était mené dans son coin. Donc un peu de distance, la droite de Volkov. Et toujours cette agilité de Gane qui est capable de déclencher des coups de pied sautés, des coups de genoux volants.
1: Et qui garde toujours Volkov en ligne de mire. Et coup de poing retourné, backfist, comme on l'appelle. Ça arrive dans les gants. C'est toujours un moyen de mettre sous pression. Allez, il faut arracher. Ou alors il faut crocheter.
0: Mais ouais, magnifique. Attention à cette uppercut là de Volkov qui conclut cette séquence. Il accepte un peu plus la mi-distance là, Cyril Gane. Allez, bon début de round de Volkov.
1: Et messieurs, un petit peu d'action là.
0: Oh, vous êtes dur Xavier, parce que il y en a de l'action hein, pour cette catégorie. quand on sait ce que ça consomme toute cette carcasse.
1: Ah, c'est pas mal.
0: Tentative d'amener au sol là pour Cyril Gann.
1: Vient ramasser la jambe avant.
0: Ah, qui a lâché rapidement sa technique.
1: Bien défendu par Volkov.
0: Assez préparé cette amenée au sol.
1: Ouais, il est parti d'un peu loin. Avec les fesses un peu hautes. Ah, c'est bloqué.
0: Voilà, merci. Écoutez, on peut vivre le combat, on peut laisser le combat en version originale avec les consignes de Fernand Lopez, c'est assez délicieux.
1: Ouais, qui considère chaque coup donné par son élève comme un cadeau qui lui est fait.
0: Qui vit tellement intensément ce combat.
1: Oui, il y a beaucoup de genoux au corps.
0: Ouais, ouais. Franchement, attention à Volkov. Hein. Mais c'est vrai qu'à mi-distance, on sent que Volkov ne peut pas exprimer toute sa puissance. Lui qui est très longiligne. Il ne peut pas vraiment donner la pleine puissance de ses frappes.
1: Et voilà, Cyril Gann, c'est ça maintenant. Alexander Volkov est cuit, comme on le dit dans son coin. Il faut accélérer. Il faut le finaliser. Oui, il y a encore un bon jab. Je vous laisse profiter hein,
0: des
1: commentaires de l'homme de coin.
0: Je suis hypnotisé par les commentaires de Fernand Lopez. Oui, le middle là qui claque. Et il est solide, hein, Volkov. Toujours ce calme, hein, cette sérénité qui se dégage de l'attitude de Cyril Gann.
1: Ouais, c'est une vraie marque de fabrique chez lui. D'ailleurs, même avant les combats, il est très détendu, très serein.
0: Il a cette cohérence stratégique tout au long du combat. Même quand ça chauffe, même quand il est touché, on le voit pas sortir de ses gonds, sortir de sa stratégie.
1: Paniquer, certainement pas. Oui, encore un middle.
0: Ouais, la grosse droite là qui part de loin. Sur un Volkov qui a les défauts de ses qualités, hein, qui a tendance à compter sur sa taille, sur ses réflexes pour se protéger, mais qui là avait les mains basses.
1: Et qui du coup a pris un crochet plongeant.
0: Ah, c'est un vrai combat de kickboxing. Ça n'a pas la dramaturgie des grandes oppositions du K1 à l'époque. Mais alors, une nouvelle fois, on souligne la technicité, la qualité des échanges. Et on a vu que le menton avait tenu à chaque fois qu'il avait été questionné pour Cyril Gann.
1: Oui, parce qu'on lui a parlé un petit peu fort quand même.
0: Ouais. Et j'ai envie de vous dire, c'est quand même un outil, ou en tout cas quelque chose qu'on doit avoir chez les polos. On ne peut pas faire une carrière si on n'a pas un menton solide.
1: Oui, on ne peut pas se permettre, lorsqu'on est vulnérable à ce niveau-là, d'espérer faire carrière chez les poids lourds. Chaque impact est puissant.
0: Et ça, c'est un petit peu comme le punch. Hein. Il y a une forme d'injustice. C'est vrai qu'on part pas tous avec les mêmes qualités à ce niveau-là, Xavier.
1: Oui, d'accord, Jean-Charles, on est d'accord. Je pense à certains de mes coéquipiers, certains de mes frangins qui eux tout simplement on a l'impression qu'ils n'ont pas besoin de travailler de façon relâchée, détendue, ils envoient tout le poids de leur corps vers l'avant sur un coup de poing et peuvent vous sonner un buffle.
0: Et même au niveau du menton, hein, y a des garçons qui ont cette capacité, cette résistance naturelle.
1: Oui, alors ça par contre ça dure pas forcément toute la vie.
0: Ah non, justement, c'est certain,
1: plus vous acceptez les impacts et plus votre cerveau lui les tolère de moins en moins.
0: C'est un capital, et vous vous y connaissez en matière de capital.
1: Allez, parlons du capital santé, effectivement.
0: Allez, cinquième et dernier round, et Cyril Gann qui a dominé la grande majorité des échanges jusqu'ici, et qui est donc à 5 minutes d'un premier combat pour le titre. Et Volkov qui est en retard, qui doit s'imposer par KO, les échanges se durcissent.
1: Il le sent qu'il est en retard, hein. Il accélère maintenant. Il a plus trop le choix. Sauf que le problème, c'est qu'on accélère à la fin du combat. Lors de la cinquième reprise, la même où il n'y a plus rien, où on est déjà sur la réserve.
0: Il n'y a plus rien. C'est vite dit, Xavier, parce que là, on sent que le moteur de Cyril Gane est toujours chaud.
1: Alors, quand je dis qu'il n'y a plus rien, c'est surtout pour Alexander Volkov, hein, qui lui a pris des coups, qui lui a subi un peu le combat. Et qui est quand même plus lourd que Cyril Gane. Ouais, c'est là que les quelques kilos de trop, ou de plus en tout cas, on les sent peser.
0: Oh, un bon coup superbe. À ne pas commettre d'erreur dans cette ultime reprise.
1: Il n'est pas pêché par gourmandise. Attention pour le combattant français.
0: Tantôt en gaucher, tantôt en droitier. Une équation insoluble pour l'instant, Cyril Gane pour ses adversaires. Insolvable.
1: Gane qui boxe tout en esquivant, en passant sous les crochets, dans une esquive rotative.
0: Et on lui demande de travailler hein, dans le coin russe. Ah, il part de trop loin et là c'est vraiment cet échange, on a l'impression qu'il y croit pas du tout Volkov.
1: C'était vraiment son conviction au ralenti, les points qui tombent à la fin.
0: Ouais, ça va trop vite. Toujours à mi-distance, hein. Il y a cette qualité, cette souplesse de Cyril Gane, les esquives du buste pour venir ensuite contrer avec des crochets.
1: Et encore ce middle hein, de Cyril Gane qui a atterri dans l'avant-bras. Alors méfiez-vous, effectivement, s'il est bloqué, il n'est pas sans danger ce middle. J'ai moi-même cassé plusieurs avant-bras comme ça à coup de pied. Donc c'est peut-être un moyen pour Cyril de gagner ce combat.
0: Vous avez fait ça, vous ?
1: C'est arrivé.
0: Oh, oui, un large crochet.
1: Allez, on prend 2 minutes maintenant. Volkov qui donne maintenant tout ce qui lui reste comme énergie.
0: Il dégage une telle facilité. Franchement, Cyril Gane, on a l'impression qu'il fait un petit sparring avec le numéro 5 mondial. Il est en train de lui donner une leçon, une danse, comme on dit.
1: Il ne faut pas être trop optimiste. C'est parti de trop loin, ça aussi. Sans fléchir ses appuis. Non, ça ne touche pas.
0: Et plus le niveau est monté, et plus Cyril Gane a impressionné. Jamais il n'aura subi la pression. Et il lui reste 1 minute pour rentrer dans l'histoire du MMA et peut-être être le premier français à combattre pour un titre mondial à l'UFC. Son fulgurante météorique, près de 3 ans après ses débuts.
1: Ah, un doigt dans l'œil là côté Volkov. À 40 secondes de la fin d'un combat en 5 rounds, ça pourrait être définitivement...
0: Alors attention, hein, parce que on a vu des combats hein, se terminer sur ce genre de geste. Ah oui, malheureusement la faute est clairement pour Cyril.
1: Après, ça reste involontaire.
0: Ça reste involontaire, mais il est arrivé parfois qu'un combattant ne puisse pas reprendre le duel et que des combats soient déclarés des no contest. Donc absence de décision, ce qui serait évidemment une immense déception pour Cyril Gane. Il faut voir si Volkov est capable de repartir. Et pour des combattants qui ont été comme ça, ainsi dominés pendant 3 rounds, 4 rounds, 5 rounds, ça peut aussi être une porte de sortie, hein, véritablement, ce genre d'accident. Doigt dans l'œil ou coup dans la coquille, on en a vu.
1: Les actes illégaux et involontaires. Ceci dit, au-delà de la fin du second round, on peut aller à la carte des juges, à la fameuse scorecard sur décision de l'arbitre. Et à ce moment-là, ce ne serait pas une, une voie d'échappée pour Volkov, mais simplement une victoire pour Selgan. Allez, il faut récupérer maintenant Alexander Volkov et retourner dans son combat. Il reste 40 secondes.
0: Alors, si qu'en cas de faute répétée, hein, là, on peut tout simplement aller vers une disqualification.
1: Effectivement, et dans l'ordre des sanctions, on a d'abord l'avertissement verbal, puis l'avertissement avec retrait de points qui entraîne généralement une perte du round, et enfin la disqualification définitive du coup. Et là, pour l'instant, on est au stade de l'avertissement verbal.
0: Ouais, les excuses de Cyril Gann, fidèle à son surnom, le bon gamin. Allez, il reste 30 secondes. Pour conclure ce combat qu'il aura dominé de la première à la dernière minute. Déplacement et on est bon.
1: On a entendu hein, dans le camp français le game plan, la stratégie qu'on dictait maintenant à Cyril Gann.
0: Allez, il faudrait un miracle maintenant pour Alexander Volkov. Un coup venu d'ailleurs pour mettre KO Gann. Sinon il va s'incliner. Et fin de ce combat. Et dans quelques instants, Cyril Gann va être déclaré vainqueur. Après une prestation d'un excellent niveau technique
1: et tactique.
0: Déconcertant de naturel et de facilité, Cyril Gann poursuit son incroyable ascension à l'UFC. La dernière marche vers le titre mondial. Et franchise avec brio.
2: Well, fight fans, after five rounds of action, we go to the scorecards. Here are the totals: 50-45, 50-45, and 49-46. All for your winner by unanimous decision, Cyril Bongamin Ga!
0: Et septième victoire à l'UFC pour Cyril Gann, qui en trois ans aura surclassé tous ses adversaires. Il n'a jamais perdu, ne serait-ce qu'une reprise. Et c'est donc tout naturellement qu'il est appelé à combattre pour la ceinture des poids lourds à l'UFC.

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1: Énorme ambiance ici à Houston pour la présentation de Derrick Lewis, l'Américain. 25 victoires, dont 20 par KO en carrière pour cette défaite. Combattant extrêmement puissant, doté d'une droite dévastatrice, un punch exceptionnel, presque un don du ciel. Rester statique face à lui, c'est la promesse d'un KO brutal.
2: Et Derrick Lewis aussi doté d'un menton d'acier. Combattant très très difficile à mettre KO. Gros défi pour Cyril Gane.
1: Cyril qui a la qualité technique nécessaire eh bien pour dominer Derrick Lewis et surtout pour ne pas se faire piéger par cette puissance phénoménale. Parce qu'on le sait, hormis ce punch qui est son arme préférentielle, eh bien l'Américain est un combattant plutôt limité. Ce qui est assez... paradoxal d'ailleurs hein, d'avoir pu faire une carrière au niveau aussi longue avec aussi peu d'armes.
2: Oui, c'est dire s'il compte beaucoup sur son sur sa droite, sur sa puissance, et si elle est différente des autres, elle est dévastatrice. Et du coup, Cyril Gane qui dans toutes ses capacités, ses qualités de variété technique, s'est mis en garde de gaucher puisqu'il boxe dans les deux gardes. Et s'est mis en garde de gaucher pour compliquer la tâche à Derrick Lewis.
1: À noter que c'est un championnat du monde intérim. L'UFC l'a imposé face au refus de Francis Ngannou de défendre son titre. Ce qui a fait d'ailleurs lever quelques sourcils.
2: Bon, ça fait polémique, on peut le dire. Cyril Gane, en tout cas, toujours aussi félin, toujours aussi toujours dans les déplacements. Lewis patient. Il va devoir se contenter d'essayer de placer sa grosse droite en contre, parce que s'il essaye de courir après Cyril, il va courir longtemps. Car Cyril court vite, pardonnez-moi.
1: On attend aussi dur mentalement que limité techniquement, mais tellement spectaculaire Derrick Lewis. Personnalité déjantée également, très charismatique.
2: Oui, et Cyril sait, hein. Cyril connaît cette puissance de Derrick Lewis, il sait qu'il n'a intérêt à ne surtout pas rester en face. C'est pour ça qu'il tourne, c'est pour ça qu'il se déplace, surtout de façon latérale.
1: Ouais, c'est ce soir, hein, Derrick Lewis, l'UFC a organisé cette soirée pour lui et autour de lui. Attention à Lewis et la vitesse, les déplacements félins de Cyril Gane pour annuler cette première tentative.
2: Et on l'a dit, et surtout ne pas rester en face, quitte même à devoir fuir ou sembler fuir le combat. Il vaut mieux se préserver pour gagner plutôt que d'aller prendre trop de risques et le payer cher.
1: Le public qui chante, qui encourage son combattant. C'est un parcours vraiment honorable, hein. C'est un gars qui a vadrouillé, professionnel besogneux, qui a combattu pour l'argent sans jamais vraiment penser au titre et qui en est là aujourd'hui grâce à cette droite exceptionnelle.
2: Et on l'a dit, grâce aussi à son menton, il en a fait des guerres, il en a mené des guerres dont il est revenu. 20 combats, 20 victoires par KO, c'est dire sur 25 victoires. Et voilà, un crochet indirect, pardon, au corps.
1: Ah, il est souvent pressé, hein, Derrick Lewis.
2: Oui, parce que effectivement, il a aussi le point faible de ne pas être doté d'un cardio exceptionnel.
1: Ouais, et là on voit ce middle qui était techniquement voilà, c'était plutôt médiocre et qui arrive dans la coquille.
2: C'était clairement un manque de précision. Oui, on pourra dire que Cyril était en train de reculer, mais le coup de pied était, aurait pu être beaucoup mieux. Il faut choisir.
1: Et encore une fois, dire qu'il est limité techniquement, c'est pas être irrespectueux. Hein,
2: non, c'est
1: pas juste
2: lui
1: dire la vérité. Hein.
2: Non, ce n'est pas lui faire injure. Lui-même, il sait hein, qu'il n'a pas une palette technique très variée et qu'au-delà de certaines techniques de boxe anglaise, il n'est pas spécialement compétent. C'est pas quelqu'un qui va partir sur une omoplata, par exemple.
1: Et c'est en ça qu'il peut représenter un grand danger, parce que souvent des combattants plus techniques commencent à se sentir à l'aise et bien ont tendance à vouloir échanger comme ça à mi-distance avec lui. Et c'est l'erreur qu'il ne faut pas commettre.
2: Oui, ou alors qu'il faut commettre si vous voulez vous faire attraper par un crochet qui vous envoie sur la lune.
1: Pour l'instant, Cyril ne semble pas commettre cette erreur. Le public qui ne demande qu'à s'enflammer.
2: Cyril très précautionneux. On l'a dit, hein, quitte même à fuir le combat dans un premier temps. Il ne faut surtout pas s'exposer. On sait que c'est celui qui restera debout à la fin du combat qui aura gagné.
1: Oui, middle.
2: Le genre de coup que Lewis sous-estime peut-être un peu trop.
1: Ouais, magnifique là, cette droite pour Cyril Gane.
2: Un très bon
1: combat à s'installer, à s'imposer techniquement dans cette première reprise de jab. Et malheureusement, il semble qu'il y avait un petit doigt dans l'œil. L'arbitre fait signe de combattre.
2: Oui, après ce très bon 1-2, c'est direct dans l'axe. Il est reparti sur un jab, Cyril, avec peut-être une main ouverte. En tout cas, Lewis est prévenu. Il n'y a pas que lui qui s'est frappé. Non, c'était bien direct.
1: Bon jab. Hein.
2: C'était bien direct.
1: Magnifique.
2: La main était fermée.
1: Très bien jugé de la part de l'arbitre. Un peu d'esbrouf pour Derrick Lewis. Contexte vraiment très particulier, hein, je le répète, pour Cyril Gane, qui a certainement une pensée pour sa famille, pour la naissance annoncée de sa deuxième fille, qui a dit avant le combat qu'il s'en voudrait toute sa vie s'il manquait eh bien cet événement. Et pourtant il a su saisir cette chance, parce que
3: tu montes juste le bras droit et on est bon, tu montes le bras gauche et on est bon, ok, respecte pas trop son bras, donne lui du boulot, fais le travailler, ça va mieux ton œil ou pas,
4: ça passe les bras, ça passe,
3: let's go,
4: il passe les bras.
1: Ouais, j'allais dire, parce que c'est aussi un combat qui peut changer une vie. Cyril qui s'est mis au MMA pour être professionnel, pour pouvoir mettre à l'abri sa famille. Et un combat pour le titre, eh bien c'est un combat qui rapporte, mon cher Xavier, $350,000 minimum garanti. Et quand on connaît les salaires des combattants de MMA en France ou de tous les sports de combat, hein, on sait que c'est une opportunité qui ne se refuse pas. Allez, deuxième round.
2: On a demandé à Cyril Gane, hein, dans son coin, de ne pas trop respecter la droite de Derrick Lewis. Certes, il est dangereux, mais limité. C'est ce que lui a dit son entraîneur. Rester vigilant, garder, maintenir une garde haute, mais boxer sans complexe.
1: Fidèle à sa stratégie, à son plan de combat, il avait annoncé sa volonté d'emmener Lewis en eau profonde pour le noyer. On est bien en fait des limites athlétiques de Derrick Lewis.
2: Et oui, parce qu'en général, au-delà du premier round, il n'y a plus grand-chose dans le réservoir.
1: Ouais, c'est le bon et la brute, l'artiste face au cogneur. Pour l'instant, Lewis ne parvient pas à s'exprimer, à décocher cette droite.
2: Ouais, c'est compliqué hein, de trouver une solution pour un frappeur comme lui face à un Cyril Gann très très mobile, jamais en place, jamais fixé nulle part.
1: Et au contraire de certaines soirées, eh bien là, visuellement, l'octogone semble très grand.
2: Et Cyril qui réussit à passer un bras à l'intérieur pour défendre cette saisie là. C'était la solution qu'avait trouvé hein, Lewis pour essayer de casser la distance et mettre la main sur le français.
1: Et cette surface hein, de l'air de combat qui favorise évidemment la mobilité, le déplacement d'un Cyril Gann. Alors qu'une surface plus petite aurait elle encouragé la rencontre.
2: Il refuse le clinch le français, il refuse la saisie au corps à corps. Et il a bien raison. Lewis qui cependant crée vraiment la menace dès qu'il bouge. On sait qu'il peut éteindre n'importe qui, n'importe quand d'une droite. Ouais. Gann est très très vigilant. Allez, il faut sortir à nouveau du clinch. Lewis qui tente de coincer Gann contre le grillage. Allez, on sent les fesses côté français, voilà, bras à l'intérieur. Et finalement, c'est Gann qui contrôle ce clinch. Ouais, il y a quand même un gros avantage de puissance là côté américain. Faisons parler de la technique. Voilà.
1: Ouais, le seul domaine dans lequel Derrick Lewis est supérieur à Cyril Gann, c'est évidemment cette puissance de frappe, ce punch électrique.
2: Et même lors des saisies, on sent plus puissant. Là, c'est uniquement à la technique que Cyril Gann réussit à rivaliser, parce qu'il est mieux placé, parce qu'il a l'épaule à l'intérieur.
1: Ouais.
2: Oh, attention à ce balayage.
1: Et là, on voit déjà l'équilibre un petit peu affecté après deux rondes. Et on va toujours se méfier de cette puissance. Parce que si Cyril Gann vous envoie au tapis, Derrick Lewis, lui, vous envoie dans le cosmos. Ah, regardez les statistiques. Hein. Seulement deux frappes significatives pour Derrick Lewis. Qui est en train de prendre une leçon de combat à distance.
2: Oui, mais il faut toujours se méfier de l'ours qu'est Derrick Lewis.
1: Et à la rigueur, j'ai envie de vous dire que ces statistiques ne sont même pas significatives parce que Derrick Lewis ne commence jamais un combat pour gagner au point.
2: Voilà. Ce qu'il cherche, lui, c'est à vous attraper à un moment donné. Parce qu'une fois qu'il vous a chopé, si j'ai pu dire familièrement, c'est trop tard. Allez, très bon clinch là de la part de Cyril Gann qui continue son petit travail de sable, travail d'usure.
1: Et qui attend hein, certainement les dernières rondes pour véritablement accélérer.
2: Coup de genou au corps.
1: Ouais, ouais, magnifique là. Et attention à cette droite là, bien bloquée par Cyril Gann, toujours lucide,
2: toujours vigilant. Et il faut monter les mains par contre, voilà. Ou alors se tenir très loin, très très loin. On ne sait jamais. Donc 20 secondes dans cette reprise.
1: Gann toujours patient, qui a dominé chaque minute de chaque reprise sans jamais s'exposer. Mais jusqu'au bout, eh bien Derrick Lewis va rester dangereux. Même si on devine la frustration sur le visage de l'Américain.
5: All recovery right now, breathe.
6: We're going into the third round. We're down two.
5: All right.
6: Water on your head.
5: All right, so down two. Once again, I don't have a lot much different to say, except we got to keep cutting off. We got to push forward. Once again, when we're fighting a kicker like this, he's going to keep pushing forward, find his range. He's going to keep scoring, scoring, scoring. Look for him to start going to the head a little more.
2: D'avancer et d'être productif, c'est Derrick Lewis. C'est la seule chose à faire et pas se permettre de subir le combat comme ça et de penser qu'il va gagner.
1: Plus facile à dire qu'à faire, Xavier.
2: C'est sûr.
1: Surtout lorsque le cardio commence à vous faire défaut.
2: Puis on le voit dans son regard, hein, Derrick Lewis, il est en pleine réflexion. Il cherche une solution pour mettre la main sur ce papillon qui n'arrive à saisir, à attraper dans son filet.
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12: Troisième round de ce championnat du monde intérim des poids lourds. Pour l'instant, complètement dominé par Cyril Gane. Derrick Lewis faiblir au fil des minutes. Toujours patient, travail de feinte pour provoquer, pour ouvrir une brèche. Egan toujours mobile, qui compte sur le volume de coups pour finaliser son adversaire. Voilà, il se régale en low kick. Hein. Changement de garde. On trouve pas de solution, Lewis.
13: Bah, il est vraiment perdu, le pauvre.
12: Ah, il semble de plus en plus lent, emprunté. Et surtout, on sent qu'il y croit déjà plus, Lewis.
13: En tout cas, il cherche une solution. Ah, il faut garder espoir. Lewis qui cherche à ajuster, Cyril Gane, il avance.
12: Ah, il se balade là, le français, aux 8 coins de l'octogone.
13: Derrick Lewis qui applique les consignes, on lui a dit d'aller chercher le français, d'être productif, de marquer des points.
12: Face à celui qui est le deuxième plus gros puncher hein, de cette catégorie derrière Francis Ngannou.
13: De toute façon, il n'y a qu'en frappant hein, que Derrick Lewis pourra réussir à faire quelque chose. S'il se contente de subir comme il a fait pour l'instant sur ses deux premières reprises, ça ne marchera pas, voilà, donc il faut qu'il avance et qu'il frappe. Au risque peut-être de se faire contrer en comptant sur son menton d'acier.
12: Lewis qui a d'ailleurs battu hein, Francis Ngannou, même si c'était un combat assez peu productif et peu mémorable. Cela reste une performance néanmoins. Ils ne sont que deux à avoir battu le phénomène camerounais.
13: Avec tous les deux la décision. Il y a un front kick qui repousse l'Américain. Toujours aussi mobile.
12: Trop vif, trop rapide. Et il ne trouve que le vent d'Eric Lewis. Et coup de coude là, de la part de Cyril Gane qui accepte le corps à corps. Attention à la puissance puis de Derrick Lewis.
13: Il rentre le bras pour ressortir tout de suite. Et désengager le clinch ou au moins défendre. Et se retrouver en position de contrôle de ce clinch. Il faudrait pour cela avoir les deux mains à l'intérieur. Voilà, c'est fait.
12: Ouais, attention, et malgré tout, c'est bien défendu.
13: Et malgré tout, par puissance, Derrick Lewis a réussi à l'amener tout de même au sol. Il part bien à ses fins, Cyril Gane, c'est-à-dire ressortir de la saisie.
12: Et on a vu hein, le temps d'un instant, les statistiques, le différentiel des frappes. Hein, vraiment, c'est impressionnant. Cyril Gane qui n'a presque pas pris de coup dans ce combat.
13: Par contre, à force d'en mettre, il pourrait bien finir par faire tomber la montagne américaine.
12: Et encore là, ce low kick Jean Barrière qui commence à faire mal. Il souffle Derrick Lewis. Il montre des premiers signes de faiblesse.
13: Et un jab du
12: l'accélération de...
13: Il est touché.
12: Cyril Gane qui va toucher l'Américain.
13: Il est en boule.
12: Accélération de Cyril Gane.
13: Je pense que c'est terminé. Là, on est au bord du chaos.
12: Et saura-t-il avoir la précision pour en finir?
13: Je pense que mentalement, Lewis n'est plus là. Il prend encore un uppercut.
12: Il faut pas le lâcher. Il faut continuer son effort. Se montrer précis.
13: Le crochet qu'il envoie au tapis. Coup de genou. Oui, c'est bon pour le Français, ça. On y est presque.
12: Ça va être terminé. Comment fait-il encore pour tenir Derrick Lewis?
13: On l'avait dit, il a un manteau d'acier, cet Américain.
12: Et il lui remet le protège-dents tout de suite.
13: Et c'est reparti maintenant pour
12: l'assaut. Allez, peu importe l'hygiène, voilà, il y a un titre en jeu. Et la Cyril, attention, parce que c'est la zone où Derrick Lewis est dangereux.
13: Oui,
12: et un combattant blessé est un combattant dangereux.
13: Sans s'exposer avec les mains hautes. Voilà, Cyril. On continue.
12: Et il n'en peut plus. Il vacille. Il va tomber. Derrick Lewis. Le grand handball pour en finir.
13: Il a cédé mentalement.
12: Et ça va être terminé. Accélération encore. C'est terminé. Cyril Gane devient le premier Français champion du monde à l'UFC à l'issue d'une performance exceptionnelle. Jamais il n'aura perdu un round dans sa carrière.
13: Ce sera finalement mentalement que le combattant américain aura cédé. Ses forces l'ayant abandonné depuis un petit bout de temps, il roulait sur la réserve.
12: Et Derrick Lewis n'aura pas mis la main sur Cyril Gane. Il ne l'aura pas touché, seulement effleuré.
13: Et là on le voit, hein, il s'est mis en boule. Il a finalement accepté son sort.
12: Et c'est une avalanche de frappes avant de s'affaisser. Usure mentale hein, de Derrick Lewis qui s'est vraiment effondré psychologiquement autant que physiquement.
13: Et par les coups de poing marteau, Cyril Gane devient le champion intérim de l'UFC.
7: Referee Dan Mergliotta has called a stop to this contest at 4 minutes 11 seconds of round number 3. Declaring the winner by TKO and of the world, Cyril Bogdanov.
12: Il y a encore 3 ans, il n'avait jamais pratiqué le MMA. Il est aujourd'hui champion du monde des lourds à l'UFC. Il écrit l'histoire du MMA français. La rencontre avec Francis Ngannou est désormais inévitable pour ce qui s'annonce comme le plus grand combat poids lourd de tous les temps.

0: La classe de Cyril Gane, le bon gamin, dans ses œuvres, masterclass du français pour s'emparer de ce titre intérimaire des poids lourds. Mon cher Xavier, on a passé une très belle soirée. Merci à tous. Merci à vous. Merci à Orest Guéraud.
1: Merci l'aventure à vous, cher Jean-Charles.
0: Continue.
1: Merci à vous, chers téléspectateurs.
0: Et on se retrouve évidemment pour un nouvel épisode du FC Classique samedi prochain. Bye bye.
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0: Salut à tous, ravi de vous retrouver pour un nouvel épisode du UFC Classique. UFC Classique consacré ce soir à cet homme, Jiří Procházka, l'un des combattants qui a marqué l'UFC ces dernières années. Combattant puissant, créatif, imprévisible, finisseur, spectaculaire. Il dispute ce soir le combat pour le titre de la catégorie des moins de 93 kg. C'est l'UFC 275, ça se passe à Singapour. Et j'ai le plaisir d'être avec Lucie Berthaud. Salut ma chère Lucie.
5: Bonsoir Jean-Charles, bonsoir tout le monde. Effectivement, on est dans une soirée qui coche toutes les cases d'un combat de légende. On aura un duel de génération et de style, un potentiel passage de témoin. En tout cas, Teixeira, c'est 42 ans, champion tardif, mais un vrai symbole de résilience brésilien. Et puis face à lui, Procházka, c'est le samouraï moderne, imprévisible, le chaos incarné. Bref, vous allez voir, ça va être spectaculaire.
0: Ouais, le chaos et son credo, c'est un style absolument unique, il est tellement imprévisible ce garçon, et en effet il emporte avec lui une espèce de mystique, une aura avec sa coupe de cheveux, mais aussi avec des pratiques très singulières. Un garçon qui est capable de se plonger dans le noir pendant des jours, de partir en retraite silencieuse en montagne pour préparer ses combats. Bref,
5: on adore.
0: Un original. Allez, on démarre cette soirée tout de suite avec le premier combat de cette carte catégorie féminine moins de 52 kilos.
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0: Allez, premier combat de cette soirée qui, dans sa construction, fait évidemment honneur aux combattants asiatiques, avec la chinoise Na Liang qui est opposée à cette Argentine de 37 ans, Silvana Gomez. 19-5 en carrière pour Na Liang, 25 ans. On rappelle qu'on est chez les moins de 52 féminines, donc la première des trois catégories actuellement ouvertes à l'UFC.
5: La chinoise qui se lance tout de suite à l'assaut.

0: d'action de sa part. En revanche, d'un point de vue offensif, un peu timoré. Oh, attention, le high kick là, qui aurait pu lui coûter très cher. Elle a glissé.
1: Ouais, elle tente des choses, en tout cas, la chinoise. Qui fait partie de ces combattants de cette génération chinoise qui a pris beaucoup d'expérience sur le circuit national avant de prétendre à l'UFC. Oh, et là, elle s'est fait connecter. Waouh, waouh, waouh, waouh, waouh. Un coup, un seul suffit. Oh, elle a pris une série de commotions, Na Liang. Déconnexion instantanée et victoire pratiquée au premier round pour l'Argentine.
0: Et l'agressivité de la chinoise hein, qui malheureusement s'est fait contrer, trop ouverte. Et ça, c'est un enseignement qu'il va falloir tirer hein, de ce combat. Et regardez, elle contourne la garde avec cette crosse en désaxement. Et elle complète avec ce superbe crochet. Elle lui a éteint la lumière. Tout simplement désactivée. Une. Et la deuxième va être fatale. Voilà. Et là, c'est terminé.
1: Ah, terrible. Hein.
0: Très
1: patient. On voit la chinoise là,
0: hein,
1: qui tombe en position christique. Et en effet, hein, elle avance avec une responsabilité défensive défaillante. Hein. Clairement, Na Liang, elle est très exposée et elle se fait contrer, tout simplement. Alors, punir.
0: C'est intéressant parce qu'on est dans une catégorie où il y a très très peu de KO et c'est un peu ce qui est reproché aux féminines par le grand public. Donc là, je pense qu'elle a gagné des points, l'Argentine.
1: Ouais, aux féminines comme aux petites catégories hein,
0: de
1: en général.
0: Hein,
1: c'est vrai que statistiquement, chez les moins de 57 kilos, donc la plus petite catégorie à l'UFC, il y a moins de KO que chez les polos, c'est évident. Et pour autant, il faut le dire aussi ici, il y a un niveau technique, un niveau de compétence qui est très largement supérieur à la catégorie polo lourd qui actuellement à l'UFC. Clairement, alors il y a 5-6 combattants d'élite. Et le reste, malheureusement, c'est très faible, il faut le dire.

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1: Allez, on poursuit cette UFC 275 dans cette arène de Singapour qui s'est petit à petit remplie. Un jeune combattant, là encore chinois, Mai Chate, opposé à l'américain Steve Garcia. 16 combats, 12 victoires, c'est un striker. Garcia explosif, on est dans la catégorie des moins de 70 kilos.
2: Alors, opposition de garde, comme vous pouvez le voir. Garcia qui est gaucher, qui est très entreprenant également. M'a échappé très volatile. Alors ça, c'est une performance, parce que réussir à frapper aussi fort en étant en déplacement, ouais, rares sont ceux qui savent le faire.
1: Arrière, hein, vraiment.
2: Rares sont ceux qui arrivent à trouver ce bon timing et à le mêler à

0: à la puissance de frappe, c'est incroyable ce qu'il vient de faire.
1: Ouais, et tout de suite, une grosse capacité de réaction pour Garcia.
0: Ah, il est venu tout de suite se réfugier au corps à corps pour ne plus prendre de coups. Là, il a été touché, donc on ne va pas prendre de risque. Au moins ici, il ne risque rien. Alors, c'est une autre débauche d'énergie très différente. Là, on est vraiment sur de l'endurance de force. Ça n'a rien à voir avec le cardio, hein, lié à celui de la boxe.
1: Ouais, l'appréhension, la percussion, ça sollicite d'ailleurs voilà, des fibres musculaires qui sont totalement différentes.
2: Oh,
3: oh là là là là là là, il s'est fait éteindre.
0: Oh, wow,
3: il dort, Steve Garcia.
0: Waouh.
3: Oh, je suis choqué. Oh, c'est un chaos dramatique que nous offre Maïchaté.
0: C'est étonnant parce qu'il a un corps qui ne suggère pas du tout la puissance. Il est plutôt frêle hein, pour sa catégorie de poids. Et il est extrêmement puissant. Il a des enclumes à la place des mains.
1: Ah, puis là, il a 22 ans ce garçon. Hein.
0: C'est incroyable.
1: Un tout jeune homme qui vient d'éteindre un père de famille. Voilà, il y avait déjà eu une première alerte et Garcia qui malheureusement paye un petit peu, comme sur le combat précédent, ses velléités offensives et son manque de responsabilité défensive. Oh là là! Oh, et encore, hein, il n'est même pas à pleine amplitude, donc à pleine puissance. Oh là, il le laisse complètement froid, inerte.
0: Alors c'est ça, hein, on dit souvent en boxe hein, qu'à chercher le chaos, on finit par le prendre. Et c'est pour ça qu'on doit toujours construire ses attaques avec une bonne préparation, un bon timing, une bonne distance. Là, il s'est jeté littéralement en étant ouvert et il l'a payé chèrement.
4: Enfin,

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1: Allez, on enchaîne avec un nouveau combat catégorie des welter moins de 77 kilos. Il oppose un combattant russe, Emeyev, à Jack Della Maddalena, australien d'origine italienne. Combattant qui a perdu ses 2 premiers combats professionnels et qui a remporté les 12 suivants. C'est un boxeur précis, puissant, à l'aise dans les deux gardes et qui commence à faire parler de lui déjà à l'UFC.
2: Allez, pas mal ce crochet là en avançant, il a connecté Emeyev. Alors c'est une boxe beaucoup plus rustique, hein, Della Maddalena, lui il est beaucoup plus structuré, ça prépare, c'est fin, c'est technique. Maintenant, il faut se méfier. Hein. Combien de fois on a vu des boxeurs prendre des KO par des grappleurs ou des lutteurs parce qu'ils avaient ce style de boxe, justement. Très rustique.
1: Ouais, Emeyev, originaire du Daghestan. 20 victoires, 5 défaites en carrière.
2: Et il a une belle allonge qu'il utilise plutôt bien.
1: Maddalena qui est un gaucher naturel, mais on l'a dit, qui est capable d'évoluer avec la même aisance dans les deux gardes, qui a une bonne défense de lutte, des bons scrambles.
2: Ouh là là là là, mais quelle transition incroyable. Ça s'appelle de la lutte en chaîne, c'est-à-dire qu'on passe de la single à la hanche puis au dos. C'était ça, c'est clairement une technique en chaîne à apprendre dans toutes les écoles de MMA.
1: Alors Emeyev qui a réussi tout de même cette première amenée au sol. Et pour Della Maddalena, il faut évidemment très vite se relever sans exposer son cou, son dos. Tentative de bras-tête.
2: Ouais, il est en train de l'étrangler sur des angles assez improbables, assez imprévisibles.
1: Ouais, je pense qu'il est un peu haut, il est un peu haut, même si on voit qu'il y a de la panique là chez Della Maddalena, qui a besoin de retrouver de l'air et qui est contraint. Et là, il peut taper l'Australien.
2: Wow, wow. Aussi,
1: il a lâché, j'ai pas compris pourquoi il a lâché son étreinte Emeyev. Parce qu'il y avait une vraie détresse respiratoire.
2: Mais superbe défense là, de Della Maddalena. Surtout que c'est très peu académique ce qu'il vient de proposer. Ça sort vraiment des répertoires classiques. Et c'est là qu'on voit toute l'expérience, hein, de Della Maddalena.
1: Ouais, capable de retrouver tout de suite sa distance, son aisance. Le mouvement est fluide, les frappes sont précises. Avec des enchaînements corps-face. Et là, il commence à être en difficulté. Il a mis un coup corps et Emeyev qui a baissé pavillon, c'est terminé. Waouh, waouh, waouh.
2: C'est parti.
1: Ce garçon a des enclumes. Il est d'une précision, d'une froideur incroyable. Et alors, on parle souvent des styles, des caractéristiques des combattants. Il y a des combattants qui ont porté certains styles à l'excellence, les Khabib Nurmagomedov, la lutte, Islam Marachev, la lutte, le grappling. On a eu très peu finalement de boxeurs. On a eu très peu de combattants qui ont été capables d'amener ce niveau technique. Et vous voyez, sur un enchaînement, corps face, il descend au corps. Il est capable de boxer en gaucher, en droitier, avec la même aisance, la même qualité. Et ça, c'est très, très rare.
2: Et il a une précision chirurgicale. On voit hein, qu'il a été touché au niveau de la côte flottante.
1: Ouais, c'est ce crochet au foie.
2: Waouh, superbe. Et là, c'est le coup de grâce.
1: Magnifique. Jack Della Maddalena. Qui a su vraiment développer un jeu, on l'a vu, une défense de lutte, de bon scramble, une capacité à se relever. Donc qui a su développer un jeu tout autour de sa qualité en boxe anglaise pour pouvoir l'exploiter pleinement.

0: et qui a eu une fracture très tôt, fracture au nez de la Maddalena. Vous pouvez voir qu'il est quand même relativement tordu. J'ai une certaine expertise d'ailleurs moi-même en termes de nez tordu. Et en fait, il a refusé de se faire opérer de la Maddalena parce que il voulait pas en fait s'arrêter plusieurs mois. Donc pour poursuivre sa carrière, eh bien, il a mis de côté certaines considérations esthétiques. Alors, pas seulement esthétiques d'ailleurs, hein, parce que
1: fonctionnel
0: pour
1: également.
0: L'oxygénation,
1: parce qu'à mon avis, il respire même d'une narine. Ouais, si vous voyez ce que je veux dire. Ouais, à mon avis, il dort la bouche ouverte. Voilà. Ça, c'est aussi une expérience qui parle. Non, mais alors en fait, ce que disent souvent les chirurgiens, c'est qu'il est préférable de se faire opérer en fin de carrière. Parce qu'en fait, à partir du moment où vous l'opérez, vous le fragilisez.
0: C'est vrai.
1: Donc voilà, très souvent, on prend la décision de faire ça en fin de carrière. Mais les fins de carrière, on les connaît, hein. Elles repartent toujours.
0: Oui, donc. Il y a quelques nez cassés aux commentaires avec vous ce soir.

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1: Jake Matthews, l'Australien, opposé à André Fialho dans cette catégorie welterweight, moins de 77 kilos. Matthews, un combattant qui est entré très jeune à l'UFC et qui a fait quelques belles années, qui a alterné malheureusement victoire et défaite. C'est un parcours un petit peu sinusoïdal. 27 ans aujourd'hui, mais beaucoup d'expérience acquise. Un parcours un petit peu à la Charles Oliveira, en tout cas dans les premières années de la carrière de Charles Oliveira, parce que ceux qui découvrent le MMA aujourd'hui, ou en tout cas l'ont découvert il y a quelques années, ne connaissent que le grand Charles Oliveira, mais les débuts ont été plutôt chaotiques pour le Brésilien.
2: Et pour l'instant, il gère bien la distance.
1: Fialho, lui, il est portugais. Un pays qui... n'a pas toujours été très bien représenté à l'UFC, qui est basé en Floride.
2: C'est ça, c'est-à-dire qu'on a très peu de représentants du Portugal et la plupart effectivement partent aux États-Unis pour se lancer dans des carrières à haut niveau parce qu'il n'y a pas forcément de structure adaptée au haut niveau. On a l'exemple aussi de Jacqueline Cavalcanti qui évolue très bien chez... les bantamweight féminines, elle vit désormais elle aussi à Las Vegas.
1: Ouais, bantamweight c'est moins de 61 kilos. Et en effet, elle a
2: affronté,
1: je crois, Nora Cornell.
2: Exactement, par deux fois.
1: Ouais, et elle l'a battue deux fois.
2: C'est un peu la bête noire de Nora Cornell d'ailleurs. Alors pour l'instant, le plus actif c'est clairement Matthews. Il a une excellente gestion de distance, de déplacement. Il a un bon timing en striking. Pour l'instant, Fialho qui. Voilà, qui peine à rentrer dans le combat, à trouver les angles qui fonctionnent. Il est très perturbé par toute cette mobilité proposée par Matthews. Là où ça devient dangereux pour Matthews, c'est si justement il se pose sur ses appuis, à mon avis. Bien que on ne voit pas Fialho prendre d'initiative pour le moment. Allez, dans l'intox, dans l'attitude, il garde un petit peu d'énergie. Il est dans la gestion, là, complètement Matthews. Il prend son temps et en même temps, Fialho lui laisse prendre ce temps. Quand on a trois rounds, peut-on se permettre de laisser du temps? Je ne sais pas, mais ce n'est pas forcément ce que je préconiserais en tant que coach.
1: Ah, c'est vrai que c'est assez étonnant hein, que le Portugal soit aussi peu représenté. Alors, ça reste un petit pays hein, à l'échelle du monde, mais... voilà cette péninsule ibérique, l'Espagne, le Portugal. L'Espagne est longtemps restée absente, hein, finalement, en tout cas mal représentée au plus haut niveau du MMA mondial. Alors depuis, il y a eu Topuria qui a mis l'Espagne sur la carte, mais voilà, encore récemment, voilà, l'UFC n'est toujours pas venu en Espagne, n'est jamais venu en Espagne. Il n'y a qu'une seule grande organisation mondiale de MMA qui soit venue en Espagne, c'est le PFL. Donc on est encore sur, on va dire, le début de l'histoire. Et le Portugal, finalement, ouais, n'a eu que très peu d'ambassadeurs. On a l'impression que, voilà, dans ce coin du monde, voilà, la mondialisation du MMA n'a pas encore vraiment opéré. Alors, même s'il y a un Manel Capé, voilà, qui même porte les couleurs portugaises.
2: Oh waouh, superbe cette combinaison de Matthews. Et décidément, il met en échec Fiallo sur chacune de ses initiatives. Et comme il y en a peu, autant vous dire qu'on est sur une vraie réussite là de l'Américain.
1: Un style axé sur la boxe hein, pour le Portugais qui cherche souvent le coup dur. Avec un Matthews qui a un jeu très varié, très bon calf kick là pour Fiallo. Calf kick, c'est un coup de pied très bas. Le calf, c'est le mollet, donc on va viser en dessous du genou pour endommager un maximum l'appui adverse. Et un bon calf kick, souvent, ça se donne à distance de boxe. Donc il faut être déjà très proche de l'adversaire.
2: Il est toujours en gestion, en contre, et derrière, il aère le jeu. Il est sur des séquences très simples. 1-2, sortie. Voilà, attention,
3: attention à ne pas se faire coincer parce que les échanges sont durs. Et il y a un crochet gauche qui ponctue l'échange pour Jake Matthews.
2: Et on n'est pas loin du chaos là, si vous voulez mon avis.
3: Ah, il a dépiqué Fiallo. Ouais. Le regard n'est plus le même et il a perdu l'équilibre, il me semble, Matthews.
2: Wow.
3: Fin de ce premier round, ça s'est vraiment animé sur les 30 dernières secondes.
1: On voit ces échanges là. Et une bonne gestuelle hein, de Matthews, capable de petits retraits du buste là pour se mettre en sécurité. C'est quand même tellement dangereux de venir échanger à distance de boxe avec des mitaines de MMA, Lucie. Voilà, venir à cette distance, c'est un peu jeter une pièce en l'air et on verra qui connecte. Allez, deuxième reprise.
2: Et on ne change pas de physionomie, bien évidemment, puisque ça fonctionne pour Matthews. Aucun intérêt à changer le game plan. Il est dans la gestion, il attend le momentum pour bien contrer. Et pourquoi pas éteindre la lumière de Fiallo. Fiallo qui lui semble peiner à trouver les angles d'attaque.
1: Ah, il est pied à plat, Fiallo, alors que vraiment Matthews, lui, il est sur la pointe des pieds. Tout en déplacement, travail de feinte, de préparation d'attaque. C'est beaucoup plus léché. Hein. On sent quand même l'expérience au plus haut niveau chez Matthews. Expérience que n'a pas encore le Portugais qui est basé en Floride. Et on a entendu que ça parlait anglais dans son coin. Alors attention tout de même, c'est là où il peut faire son travail. Oh, il se fait contrer par ce crochet gauche.
2: Et Matthews en striking, il est en train de proposer une masterclass. Hein. Si vous voulez mon avis, ça connecte bien, c'est précis, le timing est bon, la distance également.
3: Ouais, il a été touché, Fiallo. Il a été touché.
2: Bien sûr, il est touché.
3: Et là, il a besoin de récupérer et Matthews ne va pas lui laisser cette opportunité.
2: Il marche sur un fil, Fiallo. Tout proche de ses limites physiques et ça, Matthews l'a bien compris.
1: Ouais, il l'a vu hein, parce que les appuis ont flanché, ne serait-ce que le temps d'une fraction de seconde. Et il est obligé de reculer maintenant, Fiallo. Il a besoin d'air, il a besoin d'espace. Ouais, et le tonus musculaire, l'équilibre est affecté. Ouais, on sent qu'il y a une fragilité là chez Fiallo, qui en a pris plusieurs depuis le début de ce combat. Ah, et le Portugais qui va retrouver un petit peu son style, la marche avant.
2: Et il retente des choses, Fiallo,
3: mais à chaque fois.
2: Tout de suite, punition. Ah non, là il est en train
3: d'appliquer. Magnifique. Le cross du bras arrière sur le jab. Et maintenant, c'est peut-être le final avec un Fiallo qui est désespéré et qui va prendre un chaos dramatique à la fin de ce deuxième round. Masterclass de Jake Matthews.
2: Ah, franchement, il a été épatant. ultra technique. C'est un sans faute hein, pour Matthews. Un combat ultra maîtrisé. Alors après, bon, faut dire aussi que Fiallo, c'était le bon client pour lui.
1: C'est-à-dire, ouais, il était pied à plat, c'était en face. Très peu de mouvement de but.
2: Exactement. Pas de lutte. Donc, bon, c'était un peu le bon client quand même pour Matthews. Mais franchement, un combat est un combat et il fallait pouvoir le mener à bien tactiquement. Et là, on a vu toute l'étendue de son talent.
1: Ouais, parce qu'on peut le dire, il avait l'adversaire idéal pour briller, mais encore faut-il briller. Oh là là. Uppercut, bras arrière, à la pointe du menton. Et ce cross qui a fait des merveilles, qui vient connecter Fiallo au niveau de la tempe. Et là, c'est le système vestibulaire du cerveau qui est affecté. Et c'est ce qui gère la fonction motrice, l'équilibre notamment. Et là, malheureusement, derrière, c'est le début des problèmes. Il a pris trop de coups, Fiallo. Et on sentait malheureusement l'issue se dessiner. Ouais, et là, il n'est pas du tout lucide. Il pense qu'il est encore en train de combattre et... Voilà, c'est une image qu'on n'a pas forcément envie de voir. Voilà, il faut respecter toujours les combattants parce que quand on rentre dans une cage, on monte sur un ring, on met en jeu son intégrité physique. C'est un sport qui est incroyablement beau, cruel, mais qui peut être dangereux, c'est vrai, au plus haut niveau. Voilà, on ne joue pas au MMA. Je suis pas sûr qu'il ait encore totalement récupéré sa pleine conscience des événements, André Fiallo. Seconds of round number two. Declared the winner by knockout, Jake the Celtic Kid Matthews.

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1: Sur le visage de cet homme, Frankie Edgar, les stigmates des combats côtoie les marques du temps. Il a 40 ans aujourd'hui, l'Américain, ancien champion des légers, des moins de 70 kilos, boxeur lutteur qui a inscrit son nom dans l'histoire de l'UFC avec une trilogie formidable face à son compatriote Gray Maynard. Il a ensuite combattu pour le titre des moins de 66 face à José Aldo pour finir sa carrière aujourd'hui chez les moins de 61. Trajectoire unique dans l'histoire du MMA, Frankie Edgar, et qui, c'est incroyable, semble sous-dimensionné dans ce combat face à Marlon Vera, combattant équatorien, striker précis, létal, et classé numéro 13 dans cette catégorie. C'est fou, hein.
2: On a deux monstres face à face.
1: Frankie Edgar, il combattait à 70 kilos. Voilà, à une époque que les moins de 20 ans ne peuvent pas connaître.
2: Et Marlon Vera, qui est clairement l'un des combattants les plus féroces de cette catégorie. Pour l'instant, Edgar tire son épingle du jeu. Il arrive à être précis. Il envoie des combinaisons plutôt efficaces. Et derrière, il aère tout de suite avec des déplacements latéraux pour ne pas être exposé au danger et à la contre-attaque. Alors, en revanche, là, les attaques aux jambes, on sent que Vera s'y est préparé.
1: Ouais, et la carrière, elle est absolument incroyable pour Frankie Edgar. Plus d'une décennie à l'UFC avec des victoires sur Charles Oliveira, Chad Mendes, BJ Penn.
2: Il a un niveau de longévité assez exceptionnel. Hein. Au plus haut niveau en plus.
1: Encore une fois, hein, à 70 kilos, il ne coupait pas de poids, hein, pour être à 70, alors qu'on avait en face des monstres physiques. Et sa lutte qui est toujours au point, mais attention au contre-guillotine de Marlon Vera.
2: Alors bon, là ça va, il a réussi à sauver les meubles, il a failli se faire prendre dans la garde. S'il avait été pris dans la garde, ça aurait été compliqué, mais il a réussi à récupérer la demi-garde. Voilà, donc c'est un peu moins facile de la placer. Maintenant il a récupéré ce contrôle qui est très efficace en MMA. Et voilà, il essaye de sortir Marlon Vera, il a réussi à le récupérer dans sa garde. Donc à partir de là, il va pouvoir initier peut-être une soumission. Encore faut-il qu'Edgar lui laisse la place pour. Il essaye de sortir son bras parce qu'il y a ce contrôle qui laisse présager une tentative de clé de bras ou autre chose. Et voilà, le coup de coude et les premiers dégâts.
1: Jiu-Jitsu n'est pas forcément la meilleure arme, hein, de Marlon Vera. Pour l'instant, je pense tente plutôt de limiter la casse. Hein. Ouais.
2: Contrôler les bras. Oui, mais ça durait 2 minutes à contrôler les bras, c'est compliqué.
1: Ouais, c'est long. Quand on n'a rien à proposer, quand on n'est pas capable de créer un scramble pour tenter de se relever. Alors on le voit tout de même, hein, être offensif sur son dos avec ses coudes.
2: De toute évidence, si on continue sur cette dynamique, ce sera un round qui sera perdu pour Marlon Vera. Et c'est la chance de sa vie, hein. Donc il ne peut pas la laisser passer. Gagner face à un un calibre tel que
3: c'est une légende, Edgar, ce serait une légende, Frankie Edgar.
2: Ce serait une ultra performance.
3: Même si il n'est plus champion aujourd'hui,
2: ça reste
3: battre un ancien champion, c'est toujours un accélérateur de carrière.
2: Exactement. Alors les jambes hautes, pareil, ça laisse présager une amorce de soumission, mais encore une fois, tu l'as souligné Jean-Charles, ce n'est pas forcément sa spécialité et on le voit, il n'y a pas de mobilité des hanches, on ne le voit jamais sortir.
3: Alors ces upkicks là,
2: c'est dangereux,
3: commencent à créer de la réaction parce que là on vient frapper souvent le visage avec la zone du talon qui est très dure, donc les impacts qui peuvent être déterminants. Et même Frankie Edgar, là, il est dans une position où il est assez peu actif finalement. On voit un Vera qui a fermé la garde, qui bloque le jeu.
2: Ah, il met la pression là, avec le bassin, il est toujours aussi agressif Edgar. Il a placé quelques frappes, ce qui lui donne cette dimension autoritaire. Mais attention à ne pas se faire piéger encore une fois.